0: Elle me casse les couilles sans jamais les toucher. Non, j'arrête les gars, j'arrête, c'est nul. En plus, je me rends compte en vous regardant, et c'est un vrai plaisir, qu'il y a plus de femmes que d'hommes ce soir. Il y a plus de femmes que d'hommes ce soir.
1: Oui.
0: En plus, elles ont l'air vives. Alors, ce que je vais faire, c'est que je vais vous dire ce que les femmes ont écrit hier et que je n'ai pas dépouillé. Je les découvre en même temps que vous. Je demande un instant, je corrige les fautes d'orthographe. Il y a 5 fautes dans le premier mot, pourtant c'est le. Ça doit être une prof. Chaque jour, je suis davantage ébloui par l'intelligence des hommes. Je suis aujourd'hui presque aveugle. Je les découvre en même temps que vous. Les bisous, c'est bien, les bijoux, c'est mieux. Qu'est-ce qu'on en a à foutre? On a envoyé un homme sur la Lune, pourquoi on n'a pas continué? Je me suis trompé de paquet, les gars. L'homme descend du singe, mon mari est toujours en haut. Mais qu'est-ce que c'est que ces conneries? Mon mari est mou de la baguette et gras de la brioche. Je vais bientôt ouvrir une boulangerie. Ok, on arrête! On arrête, c'est beaucoup trop violent.

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2: Les gitans. Vous voyez ces gens, hein, qui se baladent en chaussons dans les rues l'après-midi. Oh, parce que pour le gitan, la planète, elle est à lui, en fait. Et il comprend pas que nous, on soit sur la même planète que lui, tu vois. Et ça, ça l'emmerde, le gitan. Ah, le gitan, c'est quelque chose, attention. Parce que Kenji Girac, c'est le top du gitan. Il n'y a qu'un exemplaire comme ça. Attends, moi, dans la vraie vie de tous les jours, j'ai jamais vu un gitan avec autant de dents. Non. Non. Ah, déjà, si on a deux, c'est un signe de richesse, tu vois. Tu sens que le mec est débrouillard. Ah, en général, il n'y en a qu'une et c'est pour les canettes. Bon. Oh, chez les gitans, la rangée du haut, c'est rare, hein. Ah, les gitans, c'est un délire. T'as vu, on est sur la même planète, mais on n'est pas dans la même matrice. Hein. Ah non, ils sont dans le futur, laisse tomber. Ah non, mais tu sais, ils se débrouillent, ils s'adaptent. C'est vraiment, c'est des ninjas. Le gitan est un ninja. Pour te dire, cet été, hein, véridique, hein, Narbonne plage, au moment où je suis sur la plage et tout, je tourne la tête, deux petits gitans, ils étaient en train de jouer au frisbee avec une plaque d'égout. Hein. C'est quelque chose, hein. Et tu sais, tu peux pas aller les voir en disant, oh, allez gaffe, faites gaffe, il y a des enfants. C'est des enfants. Ah, alors attention, par contre, j'aime bien défendre aussi les gitans, hein, parce que je trouve qu'on est un peu dur des fois avec eux, ils ne savent pas ce qu'on dit non plus à la télé. Hein. Alors je sais, je peux comprendre, c'est vrai que les gitans, t'as vu, quand tu connais pas, t'as peur un peu, c'est vrai. Mais franchement, quand tu connais, bah tu sais pourquoi t'as peur. Mais au moins tu sais. Alors à cette époque-là, moi avec mon frère on était petit, tu vois, on devait avoir 8 ans, et un jour on jouait au foot à côté du camp des gitans. Le ballon, hein, malencontreusement, un mot de plus de 4 syllabes et je suis dans la merde. Merde. Bon alors, le ballon, oulala. Ouais, mais bon, je m'adapte à moi-même. Hein. Le ballon, il atterrit chez les gitans. Il faut aller chercher le ballon. Tu laisses pas ton ballon tout seul comme ça. Mais le problème, c'est que là-dedans, tu sais comment tu rentres. Mais tu sais pas à quel âge tu vas ressortir, tu vois. Ah ouais. Ah bon, j'ai des gosses. Bon. Tu sais pas. Donc dans ces moments-là, faut être technique. Hein, c'est la jugeote. Ah ouais, là, c'est comme faut penser Prison Break. Ah, tu sais que t'auras qu'une seule chance. Alors moi, comme en plus, ça va, j'ai la chance d'avoir un frère super intelligent et en plus qui a une paire de couilles grosses comme ça, bah c'est moi qui suis allé chercher le ballon. Bon, pas méchant les gars, mais j'ai eu peur. Hein. Hein. Oui, bonjour petit.
3: Bonjour.
2: Oui, t'es venu tout seul, mon copain. Hey, on t'es courageux. Hey, même le GIGN, ils viennent pas et toi. Ah oh, ben, bienvenue, hein, petit bain. Ben, quel âge ça, toi?
3: 8 ans.
2: Ah ouais, d'accord. Voyons, tu manges bien à la cantine, hein? Ah, t'aimes les jeux répiques, hein? Les jeux répiques, le McDonald's, c'est bon le McDonald's! Ben, qu'est-ce que tu manges, hein? Rien. Ça, c'est tes jours au repos, ça. Bon, qu'est-ce que je peux faire pour toi, jeux répiques? Hein? T'as perdu ton ballon? Ah, j'ai pas eu le ballon, mon ben. Bon, je... Alors, par contre, si tu veux, j'ai une machine à laver, tout neuve, avant. Double tambour, tout bien. Hein. Non? Ah, mais j'ai pas eu de ballon. Ah, d'accord, un petit ballon là-bas, d'accord. Ouais. Non, mais ça peut pas être le tien, hein, je répique. Hein. Ah, bah non, parce que ça, c'est de mon fils. Ah, je jure, exactement le ballon, je suis sûr que c'est de mon fils. Hein. Tu veux vérifier, t'as écrit ton prénom dessus? Ah, il est pas con, lui. Et comment t'appelles? Comment t'appelles? C'est quoi le prénom de toi? Ton prénom de toi? Alban? Oh là là, comme mon fils, eh! Oh bah dis donc, c'est marrant, hein, mon copain! Eh, dis donc, eh, Steven! Eh, Steven! Eh, le petit, il a le même prénom que toi, dis donc, eh! Bah dis donc, ça n'arrive pas tous les jours, Bah mais bon, comment on va faire pour le ballon? Moi, je peux pas savoir si mon fils, c'est tiens. Je suis embêté parce que je donne un ballon après mon fils, il vient de dire au ballon, je veux dire. Ah,
0: Ouais, mais là, comment on va faire? On va être obligé de faire une petite bagarre, quelque chose, hein. Ouais, une petite gazane et puis c'est tout, hein. Voilà, toi et Steven, tous les deux. Voilà, comme ça, celui qui gagne, celui qui a le ballon. Bah, comme ça, et si tu gagnes, t'as le ballon, et en plus, je t'offre 3 hérissons tout frais de ce matin, mon copain. Très, très bon pour la santé, hein. Oui, on fait bagarre. Allez, on t'as pas peur, hein, je suis un pic, c'est bien, hein. La merde, moi, les petits garçons, comme ça, tiens, Stan! Voilà, tu vas gâter tous les deux, ça fait très les abdominaux, c'est bon ça. Voilà, vas-y, tu peux aller, je vais piquer, allez-y, petit, allez-y. Voilà, est-ce qu'il y a un petit postier? Ah, Steven? Steven? Allez, on t'est costaud, je vais piquer. Ah, l'autre, il m'a couché l'aîné, il a 30 ans, ouais.

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2: 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Ben, jalousie, merci beaucoup. Merci beaucoup. Bonsoir ma chérie, ta journée s'est bien passée? Formidable, les enfants sont ici? Bien! Les enfants, je vous donne 5 minutes, pas 30, pas 60, mais 5 pour aller à la salle de bain, forme totale était passée à table, où nous pourrons déguster les superbes plats que maman nous a préparés. Je crois que par le menu, nous avons une salade de tomates avec de l'ail et des échalotes. Ensuite, nous pourrons déguster ce superbe gigot, accompagné, vous vous en doutez, par les célèbres flageolets du jardin de grand-père. 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Nicolas, deuxième avertissement, tu vois bien qu'elle n'apprécie pas que tu lui craches dans l'œil. De plus, tu abîmes ses verres de contact qui ne se rayent pas, qui ne se cassent pas et qui sont garantis 5 ans. Nicolas, dernier avertissement. Si tu arrêtes de mettre ta sœur, je t'offre. Oui, chérie, je lui offre cette superbe voiture télécommandée qui avance et qui recule grâce au son de votre voix. Connard ! 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
2: En ce moment, je tourne pas rond. Enfin, je tourne pas rond, si je tourne rond, si je veux. Je tourne pas carré, mais je tourne pas rond. C'est-à-dire que j'arrête pas de perdre des trucs. Alors, pas des clés, des lunettes, des stylos, ça arrive à tout le monde, non. Non, je perds des trucs quand même essentiels, je dirais. Par exemple, le mois dernier, tous les prénoms. Impossible de mettre un nom sur une tête, ça isole là, automatiquement. Ah, c'est parce qu'on s'en rend pas compte, mais les prénoms, qu'est-ce qu'on les utilise? Ah, si. Allô, je pourrais parler à. De la part de qui? Je sais pas. Dites-lui que j'ai appelé. Pratique, hein, ouais. Alors, en revanche, sur les numéros de téléphone, j'identifiais tout de suite. Oh, bonjour, comment vas-tu? 01 42 33 35 17. Dis donc, alors toujours pas de nouvelles de 01 42 78 23 15. Bon, ça se fait pas. Non, mais alors quand je vous dis que je perds tout, non, c'est terrible. Alors il y a 4 jours, là, c'est le pompon, j'ai paumé une voyelle. Carrément. J'ai perdu les os, carrément. Ça fait drôle, hein. Perdu les os, tous sautés, plus de os. J'arrive chez mon boucher. Bne jure. Aïe, aïe, aïe. Bne jure. Vous avez du gig? C'est du premier chic, ça? J'en prendrai un, ce sera parfait avec des petits pisses. Mila, ce sera tu, c'est pneu. Un pet, non, hein, je pense que c'est pas mal. Ah non, mais 2 jours ça durait, ça. 2 jours aux petits oignons. Enfin, aux petits oignons. Aux petits. Non, non, mais ça va pas, ça va pas. Puis alors là, c'était le pompon, puis dernièrement, alors là, je crois que c'est le pomponneau de la pomponnette. Hein. C'est quand j'ai perdu mes intentions. Alors là, c'est encore autre chose. Mes propos ne collaient plus avec mes émotions. Je m'en suis rendu compte quand je suis descendu de chez moi pour demander l'heure. Je descends, bon, tranquille. Télératif, s'il vous plaît. Le gars. Mes aiguilles, tout le monde, hein. Pour demander l'heure, c'est beaucoup trop soutenu. Après, je croise ma voisine. J'ai appris pour votre mère. Hier, elle est morte. On est en froid depuis, hein. On me tire une gueule. Oh là là là. Alors ça faut, les médecins sont très embarrassés, ça, évidemment. Hein. Moins que moi, mais enfin quand même. Non, puis je sais pas comment je vais m'en sortir, parce que le jour où je suis allée les voir, vraiment, j'ai pas de chance. Hein. J'avais perdu mes gestes. Oh. J'arrive, je dis ce qu'on dit toujours dans ces cas-là. Bonjour docteur. Bon, tout, j'avais tous mes prénoms, mes téléphones, mes intentions, j'étais très en forme. Vraiment, je me sentais bien. Tout le début du geste aussi s'est bien passé, ma main est partie bien droite vers lui, vous voyez. L'autre, tranquille, je sentais qu'elle bougerait pas. Vraiment, j'étais bien, et alors au dernier moment, une vrille vers le haut. Bonjour docteur. Asseyez-vous, madame. Moi, asseyez-vous. Direct, sur la tête. Alors, il a fait la consultation comme il a pu, je dirais. Hein. Alors, je vous passe les détails, parce que non, j'ai honte, affreux. J'ai mis un doigt dans la bouche. Il me dit un truc, j'ai fait une roulade arrière. Alors bon, il était bien ce docteur, parce que bon, il m'a quand même un petit peu rassuré, hein, entre deux roulades. Il m'a dit, c'est pas grave, c'est handicapant. Oui, ben ça, je m'en étais bien rendu compte. Genre. C'est pas, de toute façon, il a pas pu juger, vraiment, j'ai pas pu lui raconter tous mes malheurs, parce que ce que j'ai pas pu lui dire, parce que ça n'arrête pas. En ce moment, régulièrement, je perds ma voix. Ah ben, de toute façon, voilà, tiens, voilà, j'ai failli vous dire, je me suis donné que ça allait arriver, ça fait un mois que ça trafique, je suis pas complètement guérie. Alors, bon, généralement, quand on a un problème de voix, on la perd, on en a plus. Moi, non seulement je perds ma voix, mais j'en récupère une autre. Ce ne sont que des petites crises, mais je peux pas vous dire combien de temps ça va durer. N'était pas. Là, on ne peut qu'attendre, et puis il y a un moment où ça va revenir. Hein. Ben, ça y est, c'est revenu. Alors, c'était, vous vous rendez compte, moi, c'était avec le métier que je fais.
3: Faut pas que j'y pense. Alors, qu'est-ce qui se passe? Pas peut-être t'en ai une autre, ça. Hein. Parce que déjà, elle agresse moins. C'est peut-être un petit peu normal, on n'entend pas ce que je dis, donc... Bon, je vais continuer mon spectacle, normalement. Ça reviendra quand ça reviendra. Et vous aussi, vous reviendrez quand vous reviendrez. Je vais faire des petites salles. C'est tout, des petites salles. Non, mais 6-8 personnes. Tranquille, mais même pas si grand, d'ailleurs, tout de suite. Pour des couples, des petites soirées privées, pour des couples. Non, mieux encore. Du porte-à-porte. Bonjour, j'ai pour la petite blague du jour. C'est passé, hein.
1: C'est pas si grave. Qu'est-ce qui se passe? Ah, bah si, là, c'est grave. Oh non, moi, ça, j'en ai marre. Y'a quelqu'un qui me fait une blague, là, c'est pas possible. Oh non, bah, parce qu'en plus, ça tombe bien. Moi, ce soir, je dîne avec mon fiancé. Bah, non, ça va rouler, là. Oh, oh, s'il me demande pour mariage, c'est vraiment qu'il s'arrête au détail, hein. Oh.
2: Ah non, mais je vous jure, je vais craquer. Ça y est, ça remarche. Ça, c'est pas possible. C'est un cauchemar. En plus, là, je vous le dis franchement, j'ai pas trop marqué le coup, mais j'ai cru. Là, j'ai cru que ça ne reviendrait pas. Ça se connaît. C'est les co-co-co-co-co-co-co-co. Je fais les co-co-co-co-co-co-co. Je répète la fin des phrases. C'est marrant. Enfin, c'est marrant. C'est rigolo.

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2: J'ai beaucoup de choses à vous raconter, en tout cas, messieurs, dames, ce soir. Énormément de choses à vous raconter ce soir. Et la première chose que je ne dois pas vous raconter, mais vous annoncer en ce début de spectacle, et même en ce début d'année, c'est que je vais me marier. Ah ouais, ça y est, je me retire du game, ça y est. Merci pour tous les filles, c'est fini. Là, je suis content, puis j'ai fait ma demande à l'ancienne, hein. Vraiment, tu sais, le genou à terre, quoi, vraiment, le black dandy, quoi, vraiment, le... Ah oui, vraiment, le gros bouffon, quoi, vraiment, de... Heureusement qu'elle a accepté, d'ailleurs. Hein. Ah, elle m'a répondu, non. Bon, bah, je vais nettoyer le sol, moi, t'sais. L'amour, je connaissais pas ça, vraiment, tu vois, là, c'est la première fois que je suis profondément amoureux, et je sais que je suis timbré, ça a ouvert toutes mes névroses, je jure. Ah bah oui, je pourrais vous parler de bonheur, il y en a plein, mais on s'embrouille, comme tout le monde, tu vois, mais tellement j'aime cette femme, j'arrive jamais à me dire que c'est fini. Et je vous avoue que, des fois, quand on s'embrouille dur, et que je suis vraiment mal, des fois, je fais des petites prières, des fois, Ah vraiment, je te jure, je suis là, Seigneur, s'il vous plaît, Seigneur, faites qu'elle crève, vraiment, faites qu'elle meure. Je te jure, ça me libérerait. Tu vois, je veux pas la tuer, hein, mais je veux qu'elle crève. Non, mais je suis pas là pour vous mentir. Moi, pareil, je vous dis la vérité, sincèrement. Moi, je vous avoue, hein, je pleure devant ma femme. Et c'est pas facile. Non, c'est pas facile parce que j'ai grandi à Maison Alfort, en plus, tu vois, dans le 9-4, tu vois, j'ai grandi. Non, mais c'est-à-dire, oui, voilà, tu vois, avec ce genre de mec qui crie, ah, pour rien, tu vois. Et c'est pas facile aujourd'hui d'être là face à ma femme. Non, mais prends en compte mes émotions, là, parce que là, je suis lessivé, vraiment. Oui, je sais, je suis un Renoir fragile, y a pas de souci. Parce que ma femme, elle a aussi son petit caractère, tu vois, elle est corse, tu vois. Oui, la Corse, une île coincée entre Marseille et l'Algérie, quoi. Des gens dangereux, on peut le dire. Et on s'est embrouillé dur avec ma femme en Corse, l'été dernier, là. Et ce qui m'énerve avec ma femme, elle a une attitude provocatrice, c'est quand on s'embrouille, elle fume, t'es toujours là, t'es... Quoi, Thomas? T'sais, Clint Eastwood, quoi, Thomas? Et elle me touche, des fois, elle me touche, elle est là, quoi, Thomas? Tu sais, des fois, je suis là, mais qu'est-ce qu'elle cherche? Elle veut qu'on se tape ou quoi? Et j'ai craqué en Corse, hein, pour la première fois de ma vie. Je lui ai dit, va te faire enculer. Je vous parle de la vraie vie, là. C'est pas scène de ménage. Hein. Oh bah, dis donc, mon petit loulou, hein. Mais elle, c'est une femme, tu vois. C'est une femme, elle est plus intelligente, plus subtile. Elle était là, ouais, c'est ça, casse-toi. Comique, oh. Elle m'a fait mal. J'aurais préféré qu'elle insulte ma mère, je le dis tout de suite. J'avais plus de salive, je voulais lui répondre, bah oui, je suis comique, ouais. Et je me suis barré en pleine nuit, mon pote, en Corse, à 3h du matin, dans le maquis, là, les montagnes, là, tout seul, t'es avec ma gueule, t'es. J'ai croisé 2-3 mecs avec la dégaine d'Ivan Colonna, ils étaient là, oh, c'est quoi la tête de Bamboula, là? Je suis rentré gentiment à la maison. Ah, moi, je sais très bien, de manière que le jour du mariage, au moment où ma femme va acheter le bouquet de fleurs, je vais faire la même chose avec mes couilles, allez, hop, c'est bon. Au revoir, c'était un plaisir, j'ai plus besoin de ça, cassez-vous. Non, mais je vous avoue qu'en même temps, sincèrement, je suis dans une belle période de ma vie. Parce que c'est ça qui est bien, quand tu vis avec la femme que t'aimes vraiment, tu sais, limite tu redécouvres des choses. Je vous avoue que même sexuellement, non, mais je des fois on fait l'amour, mais comme des dieux, quoi. Je te jure, vraiment, ça glisse, quoi, vraiment. Non, mais je te jure, tu sais, je fais l'amour, tu sais, t'es 15 minutes, tu vois, je suis là, tu sais. Non, mais c'est ça qui est bien, justement, mon pote. C'est qu'aujourd'hui, comme j'aime vraiment ma femme, j'ai le droit d'être minable sexuellement. Tu vois ce que je veux dire ou pas? Parce que quand tu sors avec une fille, tu mens. Tu veux juste l'impressionner, t'es là, tu contractes tous tes muscles, quand t'arrives, t'es là, t'inquiète pas bébé, je vais te mettre bien, allonge-toi là, t'inquiète, on va faire... C'est fini ces conneries, maintenant je suis minable et c'est cool, je te jure, des fois ma femme elle est crevée, tu sais, elle est déjà au lit, tu vois, quasiment en train de dormir, elle a une longue journée de travail, tout ça, et moi j'arrive genre à minuit, tu vois, on va dire, le lit il est là, ma femme elle est allongée là, tu vois, et moi je me couche genre à minuit, tu vois, normal, tu vois, je me couche, tu vois, mais vers minuit 12, ça commence un peu à me piquer quand même, tu vois, Donc je me retourne, tu vois, normal, tu vois, je commence à la caresser un petit peu, genre, oh, qu'est-ce que je t'aime, tu vois, alors que c'est un mensonge, genre, vraiment, c'est juste pour arriver à mes fins, tu vois, et je commence à lui mettre des petits coups de bassin, tu vois, pour lui faire comprendre, eh oh, ça va commencer, là, tu vois, elle est là, ah, qu'est-ce qu'il veut, le comique, là, non, c'est pas un sketch, là, je suis chaud comme la vraie, tu vois, et je commence à baisser tout doucement mon caleçon, tu vois, on n'est pas loin du viol, là, vraiment, j'enlève même pas vraiment mon caleçon, il reste coincé à mes juifs, tu vois. Et là, je mets 3 coups de rein minables, et en sueur en plus, hein. 1, 2, 3, soleil, ah. Ah, c'est nul, mon ami. C'est nul à chier, je te jure. Même mes spermes ont la flemme de sortir. C'est dans ces moments, tu te regardes, tu dis, je suis une merde.

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2: C'est un texto. Pardon, d'habitude je l'éteins, mais là c'est énorme quoi. Oh putain, le texto, déclaration d'amour en direct quoi, le truc de malade. Je vais l'archiver 10 ans le truc, je te jure, je le fume. Oh, j'en ai rien à foutre, je fume le texto, je le sniff. Non mais le texto que tu veux recevoir une fois dans ta vie, il est là quoi, le truc de malade. Je peux vous le lire ou pas, juste? Ouais, c'est sympa, super, je vous le dis. Ça y est. J'ai cru que je l'avais effacé. Putain. Horrible. Il avait sorti de l'écran. Putain, c'est juste que j'avais fait trop flèche vers le bas, il avait... Il était remonté, je suis désolée. Alors attends, écoute bien le texto de Dieudonné, ok? Le mec, mais je connais pas, d'accord? Enfin, un peu. Salut, toi... Oh, sorry. Salut, toi... Salut toi, énorme. Déjà, c'est pas salut la compagnie, quoi, tu vois, c'est pas salut les musclés, non, salut toi. Le gars pointe du doigt, déjà, on a franchi un step dans l'intimité, je pense. S'il avait vu, tiens, il aurait pu mettre. Bon, bref. Attends, pas fini, salut toi, virgule, comme par hasard. Courbe, sensualité. Ah, bah, il aurait pu mettre point dans la gueule, barre espace, non, wild girl. Pas fini, écoute bien, comment vas-tu? Oh, je vais te dire comment je vais, mon pote. Voilà, c'est tout. Ouh, la folie. Je kiffe. Je me réponds vite fait. Je réponds un petit truc tout de suite et comme ça on continue. Je réponds immédiatement un petit... Je réponds peut-être pas tout de suite, remarque. Hein? Ah oui, non, c'est complètement con. Si je réponds tout de suite, le mec va se dire, mais attends, elle est juste folle de moi, quoi. Elle a passé la journée les yeux rivés sur son portable, attends mon message, c'est bon, les choucra club, laisse tomber, quoi. Ah oui, non, faut pas répondre tout de suite, vous êtes malade. Non, j'attends, je réponds dans une heure, c'est pas mal, ça. Une heure, c'est bien, voilà, rien à foutre. Allez, hop, il est 42 à 52, nickel. Oui, je fais une heure de 10 minutes, je compresse, parce que si je fais une heure pile, le mec va se dire, ah d'accord. Elle a attendu une heure pile, exprès. Tu vois, pour pas que je croie qu'elle est folle de moi, quoi. C'est bon, genre, j'ai pas 15 ans, quoi, ça va. Ou alors je l'enregistre maintenant, enfin je l'écris avec vous, je l'enregistre en tant que brouillon et je l'envoie après le spectacle. Ça c'est pas mal, comme ça on s'en débarrasse et puis vous m'aidez pour la réponse parce qu'en fait j'ai un doute, quoi, j'avais une idée mais je sais pas. J'avais envie de, vous me dites, j'avais envie de répondre à un truc genre un peu comme lui, tu sais, mais en anglais, tu vois, pour faire cool, genre « Hey you, how you doing ?» Ouais, non, c'est pourri, d'accord. Ouais, non, mais c'est de la merde, c'est vrai, t'as raison, c'est pourri. Non, non, mais évidemment, on parle plus anglais dans les textos, non, mais l'autre. C'est ringard, ça se fait plus, c'est so 2009. N'importe quoi. Non, je vais répondre à un truc classique, salut tous. Bon, salut si tu crues. Non, c'est pas, non, je plaisante. Je vais répondre, je vais bien, je te rappelle. Voili voilou, et puis... Non, voili voilou, jamais de la vie. Oh, l'expression ringarde au possible. Je peux répondre à un petit truc en espagnol, je trouve que ça fait classe, et ça fait la fille qu'on a rien à foutre, qui fait la fête, c'est genre « Hola guapo, ¿qué tal ?» C'est bien ça, hein? Non, c'est... Hola guapo, non, ça marche à l'oral avec l'accent, mais à l'écrit, ça fait « Hola guapo », il va rien comprendre, le mec, c'est vrai. Eh ouais, non, il n'y a pas le charme, il n'y a pas les castagnettes, et ça efface tout, il va se dire « Attends, pourquoi elle me parle de Galapagos, l'autre ?» Non, il faut... Attends, il faut pas se planter, là. Là, je veux pas me planter, je voudrais pas brûler cette cartouche, parce que si j'envoie un texto maintenant, je pourrais pas en envoyer un deuxième après le spectacle, quoi, tu vois. Non, on n'envoie jamais deux textos de suite si pas de réponse entre les deux, trop desperate, on n'en est pas là. Ou alors je réponds pas du tout, ça c'est classe aussi. Ouais, non, c'est ça, je vais pas envoyer de texto, ça fait trop collant, en tout cas, ça fait la fille qu'on peut plus, je vais pas envoyer de texto. À la foutre. Je vais l'appeler, c'est mieux. Ouais, ça fait la fille qui prend sa vie en main, quoi. Ouais, quoi que non, si j'appelle maintenant, oui, au contraire, ça fait la fille, tu sais, qui saute sur l'occasion du texto, quoi. Ouais, non, ça fait la fille qui se sent autorisée à l'appeler parce qu'elle a reçu un texto avant, tu sais. Genre. Comme si j'avais besoin d'une autorisation pour l'appeler, tu sais. Non, mais attends. Pour qui se prend ce connard, quoi? Putain, le mec est en train de m'envoyer une autorisation d'appel, là. Complètement malade, lui, esprit. Non, mais c'est cru où? Non, mais c'est ça, en gros, c'est ça le texto, c'est vas-y, si t'en peux plus, appelle-moi, tu peux. Oh, mais je t'emmerde. Non, mais il s'est pris pour un. Quel connard. J'en étais sûr que c'était un con. Déjà, son texto, il pue la manipulation à 10 km, j'aurais dû me douter, là. Si. Il fait exprès de poser une question ouverte pour que je me torture à savoir ce que je vais répondre, c'est typique. Hein. Il aurait pas pu envoyer un truc normal, genre salut, comment tu vas? Non. Salut, toi. virgule de four. Ben allez. Comment vas-tu? Vas-y, je t'inverse le sujet, le CO2 pour t'embrouiller la gueule. Attends, ça va, on les connaît. Oh, le pervers narcissique par excellence. Je l'appelle, j'en ai rien à foutre. Non, non, parce que là, il s'est pris pour un dieu. Il est complètement malade. Il est fou. Je vais le défoncer. Non, mais j'en ai pas. Deux secondes. Je lui dis ces quatre vérités parce qu'après, je vais être énervé. Messagerie, parfait. Je vais lui pourrir son répondeur. Il va s'en sou.
1: Oui, c'est moi. Bah écoute, j'ai bien eu ton message. Je vais bien, voilà, je vais super bien, hein, ça va. Enfin, je dis ça va parce que comme t'avais l'air de vouloir me prendre, de prendre de mes nouvelles, je t'en donne, voilà. Eh ben, écoute, on se rappelle, ok? Voilà, voilà. Non. C'est pas moi qui ai dit ça, c'est une copine. Putain. Oh, Nathalie, arrête de dire voli-voilou avec ma voix tout le temps.
2: Ouais, d'accord, les cons.
1: Excuse. Écoute, qu'est-ce que je disais? Oui, de toute façon, il faut que je te lèche. Laisse. Parce que je suis avec des gens et on bosse, voilà. Eh ben, je t'embrasse.
2: Enfin, non, enfin, je te connais pas. Je te tape dans le dos et puis... Eh ben, écoute, c'était Florence. Florence avec un L, parce que ça fait Florence.
1: Allez, je te fais des bisous tout doux.
2: Toujours.
1: Tout doucement.
3: Enfin, mais pourquoi des sentiments différents? On vient d'être dans un jour et moins dans mon corps, dans ma tête.
2: On peut couper Nostalgie, c'est chiant. Oh là, les ringardes. Bon, je t'embrasse. À plus. Ciao, ciao. Bye bye. À plus dans le bus. Oh non!

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2: Il y en a qui disent pour bien dormir, ils font un bon matelas. Rien à voir. Pour bien dormir, il faut une bonne personne à tes côtés. Parce que ça peut être un kiff de dormir avec quelqu'un, mais ça peut être aussi une grosse angoisse. Alors moi, je préfère vous prévenir tout de suite. Si un jour, on a l'opportunité de dormir ensemble, les retours sont excellents sur moi. Je dors comme un bébé. Je bouge pas, je fais pas de bruit. Par contre, j'avoue, je me pisse dessus. Mais bon, ça, c'est comme ça. Il y en a, ils me dégoûtent à leur façon de dormir. Ah, il y en a, je peux pas. Ils sont dégueulasses à leur façon de dormir. Ceux que je déteste, c'est les ronfleurs et les ronfleuses. Et ils ont toujours la même feinte. Ils te disent, ouais, c'est parce que je suis très, très fatigué. Non, non, non, non, non, non. C'est parce que t'as un très, très gros porc. Ça n'a rien à voir. Si on met un microscope au fond de ta gorge, il y a un gros porc qui mange sa merde. Moi, je sortais avec une fille, jolie, de la répartie, mais la tête de ma mère, c'était un putain de gros porc la nuit. Et quand elle faisait le gros porc la nuit, je faisais la technique, je lui pinçais le nez. Bah, les ronflements, ils sortaient par les oreilles. Il y en a aussi, je trouve, ils m'insupportent, ils sont dégueulasses, c'est ceux qui dorment à côté d'une bouteille d'eau. Et ils se réveillent en pleine nuit et ils boivent comme s'ils avaient fait un triathlon. Limite, ils vont faire des étirements. Ils vont manger une banane, ils vont prendre leur pouls. Et tu dis, mais pourquoi tu fais ça? Ils disent, ouais, parce qu'il faut s'hydrater la nuit. Complètement débile, ça. Personne n'est mort à 3h du matin dans son lit. Et le médecin légiste, il est arrivé, il a dit, ah, je sais. Il n'a pas pris son verre de Volvic. Il y en a aussi, ils me dégoûtent. C'est ceux où tu te réveilles et eux, ils sont déjà debout. Et ils te fixent avec leurs gros yeux, comme ça. Alors méfiez-vous, ceux-là, c'est des Jonathan Daval. Vous allez finir enterrés sous la terrasse, vous n'allez rien comprendre. Et là aussi, je peux pas aussi, c'est les filles qui dorment avec des doudous. Ah, oh, ça, je peux pas, les filles. Qu'est-ce que tu veux faire ta vie avec une meuf qui dort avec un doudou? Moi, une fois, il y en a une, elle m'a dit, ouais, le doudou, laisse-le pas sous la couette. J'ai dit, pourquoi? Elle me dit, ouais, il va pas pouvoir respirer, il va mourir. C'est pas que des bons souvenirs, le lit. C'est aussi des très mauvais souvenirs, le lit. Très, très mauvais souvenirs. Je me suis fait larguer dans le lit. C'est pire que se faire larguer par texto, se faire larguer dans le lit. 5 ans de relation, 3h du matin. Elle me secoue dans le lit comme ça. Elle me dit, Tony, réunion. Elle me dit, voilà, j'ai réfléchi, je te quitte. J'ai dit, pourquoi? Elle me dit, voilà, t'es pas assez mature. J'écoute-moi bien. Déjà, première chose, tu remets vite les pieds sous la couette, sinon les monstres vont nous attaquer.

0: Moi, parfois, je joue dans des endroits qui donnent envie de mettre fin à sa carrière. Et à sa vie. Par la même occasion. Parfois, je joue dans des patelins que je savais même pas qu'ils existaient, devant des gens. Je savais pas que ça existait. J'avais déjà vu des tableaux de Picasso, mais je connaissais pas l'odeur. Parfois, je joue devant que des personnes âgées. Parfois même très âgées. Parfois même usagées. Des personnes devant lesquelles le terme de spectacle vivant perd tout son sens. Alors moi, je me présente, hein, je m'appelle Élodie Pou. Oh là là, c'est moche. Merci beaucoup, mais on ne choisit pas. Et alors moi, ça fait plusieurs années maintenant que je monte sur scène de manière professionnelle. Avant, j'avais un autre métier, hein, un métier que je ne souhaite à aucun être humain normalement constitué. Surtout s'il tient à le rester, hein, je travaillais dans les écoles maternelles. Ouais. Même si j'avoue que les enfants sont une grande source d'inspiration, hein, ça c'est vrai. Moi je me rappelle par exemple de cette journée d'école où il pleuvait depuis des heures et des heures. Hein, vraiment, l'orage grondait, le vent soufflait, les enfants étaient tristes. Ils regardaient par la fenêtre avec leur petite bouille comme ça.
1: C'est pas juste! Il est roi! Pourquoi tu nous laisses pas rentrer?
0: Non, je crois qu'il disait ça. Non, parce qu'on n'entendait pas très bien. Avec la foudre. Et ben c'est ce jour-là, après les avoir fait rentrer et sécher, que j'ai démissionné. Enfin, je suis partie. Enfin, on m'a demandé de bien vouloir jamais revenir. Mais moi, j'ai dit ok, tant pis, c'est pas grave. De toute façon, j'aurais pas fait ça toute ma vie. Hein. Comme on dit sur nos belles plages françaises, faut pas se voiler la face. Je laisse toujours un petit temps. Non, mais j'ai dit c'est pas grave, trouvons un autre métier, tu vois. Trouvons autre chose. Mais quoi? Moi, je voulais un métier où tu travailles que le soir et où c'est bien payé, mais je suis allergique au latex. Alors j'ai dit, bon, l'humour, pourquoi pas. J'ai choisi l'humour pour raconter comment j'ai survécu. Parce que c'est vrai, comment survivre? Comment survivre à 12 années d'école maternelle? Comment survivre à 8 heures par jour dans une classe de 17 mètres carrés avec 42 enfants de 3 ans qui peuvent pleurer pendant une demi-heure parce que leur prénom a été écrit en bleu? Comment survivre face à un enfant qui chiale sa race? Qui chiale sa race à la cantine parce qu'il veut pas manger les petits pois, parce que les petits pois, ils sont trop cuits, hein. Ils sont trop cuits, tes petits pois. C'est peut-être parce que c'est des lentilles, connard. Il y a des séquelles. Comment survivre? Eh bien, je possède une technique très simple, hein, que je préconise vraiment pour tous ceux qui doivent passer du temps avec des petits-enfants. Moi, personnellement, ce que je fais, c'est que je picole. Énormément. Pas d'hésitation, hydratation. Ah, tu rigoles, ça permet de passer des journées beaucoup plus intéressantes, hein, avec tous les petits-enfants, avec le petit Clitis. Clitis que sa mère a appelé comme ça parce qu'elle adore Clitis Wood. Non, mais il y a des parents, quand tu colles ta tête à la leur, t'entends l'océan, puis c'est tout. Ou avec cette petite fille de 4 ans, qui, comme toutes les petites filles de 4 ans, disait toujours
1: « Je suis une princesse, j'aime les licornes et les paillettes. Quand je serai grande, je me marierai avec un prince libéré, délivré. »
0: Moi, je lui disais, hein. Je lui disais « Mais non, mais t'es pas une princesse, Kimberley. Une princesse à 4 ans, ça pèse pas 67 kilos. Hein. » Ah ben j'ai regardé tous les Walt Disney, j'ai jamais vu un truc pareil. Hein. Et t'es gracieuse comme une boîte de thon, oui. Je te jure, les cheveux gras, de l'eczéma. J'aurais dit une otarie qui a chopé la myxomatose. Non, en plus, moi je pense que les parents ne devraient pas laisser des enfants en surpoids porter des leggings. Surtout des leggings à imprimer zèbre ou léopard. Mais le résultat final est une insulte au règne animal. Hein. Ah ouais, moi je lui disais, mais mets des leggings avec des écailles, ça fera ton sur ton. T'es pas une princesse. princesse qui me verlait. Quand tu seras grande, tu te marieras avec un guignol en jogging qui fait du tuning sur sa R12. Puis tu seras caissière chez Lidl, hein. C'est la vie, Kimberley. Et puis Kimberley, pour te finir, si un jour tu veux être princesse, bah épile-toi les sourcils, là, parce que là, elle avait des sourcils énormes, énormes. Un paillasson de chaque côté. Bienvenue, bienvenue. Fillon en 3D, la môme. Et je lui disais, hein, Kimberley, t'as pas froid aux yeux, toi, hein. Bah comment tu vas finir, Kimberley? C'est la vie, Kimberley. Mais ne t'inquiète pas, Kimberley. Et ne t'inquiète pas non plus. La vie, c'est comme une boîte de chocolat. Ça dure moins longtemps chez les gros.

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1: On aurait tort d'être jaloux. Quand je suis en province, dès que je sors de scène, je fonce à mon hôtel et je m'enferme dans ma chambre parce que j'ai peur dans les hôtels. C'est souvent en fin de semaine, il n'y a personne. De longs couloirs pleins de portes, shining. En bas, le veilleur de nuit a une tête de pervers. Bonjour, madame Latsou. Oui. Bienvenue à l'Aigle Noir. On est content de vous voir ici à l'hôtel, oui. On est tout seul ce soir, vous et moi. Quel chance! On va être tranquille. Je vais donner la 666 au sixième étage. C'est la chambre de Mike Brandt avant qu'il saute. Je prends la carte, évidemment, elle marche pas. Je mets une demi-heure à rentrer. Et là, et là, et là, et là, il y a quelqu'un. Je ferme la porte. Et là, je mets tous les meubles devant la porte. Le canapé, le fauteuil, le bureau, tout. Et là, j'ai un truc imparable, attention. Je fais comme si on était 30 dans la chambre. Alors, Didier, toujours au GIGN, Didier? T'as ton flingue sur toi, Didier? Hein? Et il est chargé? Dis donc, il est chargé, le flingue de Didier, hein? Tiens, Nicole, tire la chasse d'eau. Raymond, un petit whisky? Bon, tiens, Robert, fais-toi couler la main si tu veux. Qui veut des cacahuètes? 3h du matin, je suis crevé d'avoir reçu tout ce monde-là. J'allume la télévision. Histoire naturelle, Robert et Raymond bourrés dans les fourrés en Sologne. Vas-y Raymond, elle est pour toi la galinette là-bas. Elle est pour toi Raymond, là-bas. Non, là c'est moi, t'es bourré ou quoi? C'est là-bas la galinette. Rapporte l'oiseau Rita. Rapporte l'oiseau Rita. Rapporte l'oiseau Rita trois fois. Elle rapporte rien, je vais l'appeler livrée A elle aussi. Le téléphone sonne. Oui, monsieur, je chasse dans ma chambre. Il y a une batterie, on est 30, il y a un problème. Téléphone. Bon, je change de chaîne. Faites entrer l'accusé. L'homme était veilleur de nuit dans un hôtel de province. C'est là que j'ai vu l'ombre se faufiler le long du mur. Je me glisse sous la couette faisant mine de dormir. Le son rauque de son souffle d'obsédé sexuel fige mes sens. Il ne me viole pas tout de suite, non? Je prends ma batte de baseball que j'ai toujours sur moi. Et là, et là, et là, je vais te tuer! Christophe Ondelat! Mais qu'est-ce que tu fais là, Michel?

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2: Hé hey, camarade, t'as pas 100 balles? 100 balles? Enfoiré, ouais. Allez, va bosser, la France a besoin de toi, là. Tu diras que m'attends pas, hein, je vais être en retard aujourd'hui. Hein. Je suis peinard, moi, j'ai besoin de rien. Hein. J'habite une petite piole, là, c'est grand comme un placard. J'ai tout le confort sur le palier, je suis bien. Mais je bosse pas, hein, je vis de récipient comme ça. On s'emmerde pas. Les flics m'ennuient pas. J'ai mes papiers en bonnet difforme. Je suis peinard. J'habite avec Ahmed. Un philosophe arabe. Pauvre garçon. Ça va pas bien. Il a une maladie des boyaux de la tête. C'est ses parents qui l'ont secoué quand il était petit, puis ça s'est mélangé maintenant. Il y a un merdier là-dedans. Je voudrais pas habiter là, moi. Hein. Pour vous donner un exemple, l'autre jour, j'ai envoyé faire une course à la belle jardinière. Il rate ses deux plombes parce qu'il voulait parler au beau jardinier, vous voyez. Alors dis donc, déjà, moi je suis pas malin, mais alors lui, il est analphabète, alors, comme ses pieds. Donc. Et puis on comprend rien, qu'est-ce qu'il dit, hein. Il a un accent, on pourrait y accrocher son par-dessus, dis donc. Alors, ça, il est sympa, hein. Mais j'habite pas avec lui pour l'odeur, hein. Oh, le salaud. L'autre jour, j'y ai dit, il avait les mains sales, on aurait dit des pieds, dis donc. Vous savez, chez les clochards, j'ai déjà vu des dégueulasses, hein. J'ai vu des mecs qui portaient des vêtements pas propres, hein. Alors lui, il est porté par ses vêtements, lui. Sans ça, physiquement, il est agréable. De face, on dirait un peu tabarly, vous voyez. Mais de profil, on dirait son bateau, quand même. Ah, il est peinard, il peut fumer sous la douche, hein. Il est philosophe, Ahmed. Il a des idées sur tout. Il a surtout des idées, hein. Il dit toujours, le changement, c'est quand on prendra les Arabes en stop. Et pas arrivé le beau mec, hein. Ah, nous, on n'est pas des enfants prodigues, hein. On nous a pas inculpé les bonnes manières. Alors, ma mère, elle me disait toujours, t'es une andouille, toi. T'es la troisième roue du carrosse. Allez, on, hein. Tout le monde peut pas être sorti de la cuisine à Jupiter, hein. La société n'a pas voulu de nous. Qu'elle se rassure, on ne veut pas d'elle. Elle a qu'à nous foutre tranquille, c'est pas nous qu'on ira y mettre des bâtons dans les trous. Hein. L'hiver, on ramasse des cartons, on a bien chaud. Et puis l'été, on se fait emballer par les bleus. Ils nous emmènent à la campagne pour nous nettoyer tout ça. 3 mois, j'ai eu le boulot. Hein. On part en autocar sur l'autoroute. Alors on voit les mecs qui partent en vacances, ils s'arrêtent sur le bord pour bouffer. Alors avec Kamel à la fenêtre, on leur fait « Bande d'abrutis !» Alors ils font « Merci !» On se fout de leur gueule, hein. Et dis donc, c'est un prêté pour un vomi, hein. C'est pour un rendu, oh. Et encore, vous plaignez pas, hein, si Kamel était venu, hein. Moi, je parle bien français, appelez lui, hein. Lui, il dit toujours « Le français, je le parle très mieux que vous et je vous merde. » On n'est pas des lumières, hein. C'est pas comme mon frère. J'ai un frère intelligent. Il a fait toutes les études qu'on peut faire. Il aurait pu être notaire ou les conneries comme ça. Hein. Finalement, il est ingénieur à Grenoble. Mais il me dit plus bonjour. Hein. Ah, il me connaît plus maintenant. Il est fier comme s'il avait un bar tabac. Hein, pareil. Hein. Mais c'est pas un con. Hein. Faut pas croire. Quand il était petit... Il écrivait des poésies, vous savez, sur l'amour, les oiseaux, les conneries comme ça, quoi. Mais bien, hein. Un peu le genre Baudelaine, vous voyez. Il y a un accident chez lui. Oh la vache. T'arrives là-dedans et on s'abrille. C'est que de la glace et de la dorure. Donc. Tu croirais la caserne d'Ali Baba, toi. C'est beau là-dedans. Il doit gagner des sommes gastronomiques, lui. Alors, ils ont des grands clébards, tout plats, marrons avec des taches, qui se font faire exprès. C'est des croisements des chiens loups avec des Sarah Bernard, un truc comme ça. Il a eu un accident de cheval, là. Il était sauté plus haut que le cheval, il est retombé après, il s'est écrasé les... Il y a un nom, c'est... les choses de la vie, là, les... Les gesticules. Eh, mais bien, hein, jusqu'à là, hein. Il paraît, ça y avait foutu des coliques frénétiques. Ils étaient drôlement emmerdés, hein. Ils ont fait venir un savant de Marseille. Le mec, il a dit, il faut vous enlever les amygdales, hein. C'est... Ah, il bosse, hein, c'est pas un con, hein, c'est pas comme moi, hein. Moi, je suis un con, mais tu sais que le dernier qui m'a vu bosser, il est pas jeune, hein.

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2: Si je veux pas d'enfant, c'est parce que j'ai déjà un chien. Non, attention, je compare pas un enfant et un chien. C'est juste que j'ai des problèmes de cohabitation avec mon chien. Comment vous expliquer Mon chien me regarde quand je fais l'amour. Dès que je suis avec une fille, il vient au pied du lit et il me regarde les yeux plein de tendresse. Et mon problème, c'est que je ne sais pas si c'est parce que je lui manque ou juste parce que c'est un gros vicelard. Non mais c'est vrai, est-ce qu'il se rend compte de ce qu'il voit? Ou est-ce que c'est moi le détraqué de penser qu'en nous matant, il prend son pied? Enfin, qu'il prend son pied, qu'il prend sa patte. Non mais vous rigolez, mais c'est un vrai problème. Hein. Moi, quand je suis avec une fille un peu expressive, je suis obligé de lui dire avant. Bon, alors, tu dis ce que tu veux. Ah hein. Oh, oui, je te sens bien. Vas-y, continue. Oh, mais qu'est-ce qui m'arrive? Je deviens folle. Oh, mais vous êtes à combien dans moi? Oui, elles le disent parfois, oui, je... Tu dis ce que tu veux, mais surtout, tu ne dis jamais « on va se promener ». Alors, je sais que c'est rare, les filles qui disent « on va se promener quand elles font l'amour ». Mais je préfère faire gaffe, parce que le chien, il peut devenir fou. La fille, elle dit ça, il saute sur le lit avec sa laisse. Alors, bien sûr que je pourrais fermer la porte, mais essaie de te concentrer sur ce que tu fais quand t'as un pitbull qui laboure la porte avec ses pattes. En plus, il pigne. Putain, mais ta gueule!
3: Quoi, qu'est-ce que j'ai dit?
2: Mais pas toi, le chien. Donc, tu lui ouvres et il vient tout content au pied du lit. Et il regarde. C'est super troublant. Parce que finalement, tu t'y habitues et ça te prend la tête. Parce que quand le chien s'endort en te regardant... Toi, tu te dis que t'as raté quelque chose, que t'as pas été assez performant, ça te coupe tout. À l'extrême limite, à ce moment-là, la fille, tu t'en fous. Tu veux juste donner du plaisir au chien. Si lui, il remue la queue, toi, ça te met la pêche. Hein, c'est... Mais attention, hein. Faut pas qu'il s'endorme, mais faut pas qu'il s'excite non plus. Non, moi, j'étais une fois avec une fille qui met les rapports un peu musclés, il a cru qu'elle m'attaquait, il l'a massacrée. Je sais pas pourquoi, il aime pas quand c'est bruyant. Si une fille crie, lui, il hurle à la mort. Ça, j'ai mieux vous dire que ça calme. Hein. Parce que faire l'amour avec une alarme de bagnole dans la chambre, faut vraiment avoir une libido en béton. Hein. Bon, au début, c'était pire. À chaque fois que j'étais avec une fille, il m'apportait sa balle. Donc j'étais là avec la fille, et toutes les 3 secondes, je devais relancer la balle du chien au fond de la chambre. Alors je sais que j'aurais dû lui refuser depuis le début. Mais bon, un pitbull, tu ne refuses rien. Ah non, tu t'exécutes et tu le remercies de ne pas t'avoir encore égorgé. Moi, mon chien, je le vouvoie. Parce que c'est susceptible, ces bêtes-là. Et puis, c'est puissant. Le pitbull, c'est quand même le seul chien. Tu lui jettes un bâton, il te ramène un arbre. Et quand il le ramène, tu lui dis merci. Hein. Tu lui dis pas qu'il est con. Hein. Bon, maintenant, ça a changé, il a vieilli. Vous savez comment on sait qu'un chien vieillit? C'est quand il vous apporte un bâton, que vous le lancez au fond du jardin, qu'il se précipite au fond du jardin et qu'en arrivant là-bas, il se souvient plus de ce qu'il est venu chercher. L'étape suivante de la IS, c'est quand vous lancez le bâton et que le chien ne voit même pas que vous l'avez lancé. J'ai lancé le bâton. J'ai plus rien. Il faut y aller, là. Non, Gérard, sérieux, là, il faut y aller, là. Oui, j'ai appelé mon chien Gérard. Au début, je voulais l'appeler Brutus, mais ma femme ne voulait pas que je l'appelle comme mon fils. Donc... Comment expliquer sereinement à un pitbull qu'il a la cataracte? Avant, il n'avait pas les yeux aussi bleus que Paul Newman. Moi, j'ai pas osé. Hein. Alors, j'ai pris un labrador. Un chien d'aveugle pour chien. Vous avez déjà fait l'amour devant 2 chiens? Dont un qui voit rien mais qui se fait expliquer par l'autre?

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2: Toute la famille a un peu tout casque. Ma mère est pas normale non plus. Quand elle achète du jambon chez Boucher, tu sais. Quand le boucher lui dit, combien de tranches? Elle lui dit, allez-y, je vous arrêterai. Et l'autre, il coupe. Au bout de 50 tranches, elle lui fait, stop, c'est celle-là que je veux. Avec une mère comme ça, faut pas s'étonner si j'ai un pète au casque. Hein. En plus, moi, je suis pas normal depuis tout petit. À 5 ans, je voulais toujours savoir comment on faisait les bébés. Bon, un jour, ma mère, elle avait marre, elle m'a dit, écoute, ta soeur, on l'a trouvée dans une rose, toi, on t'a trouvée dans un chou-fleur. Le soir même, je rentre par inadvertance dans la chambre de mes parents, je les trouve en pleine action. Putain, j'ai regardé mon père, je lui dis, allô, on jardine? Et ce qui devait t'arriver, j'ai rencontré une femme qui n'est pas normale non plus. Mais le fait qu'on soit pas normaux, ça nous a vachement rapprochés. Pour notre voyage de noces, par exemple, on a tout de suite été d'accord. On a été en Amazonie, 15 jours dans la forêt amazonienne, chez l'habitant. Oui. On est tombé dans une tribu, tous les mecs étaient en jupe, avec des franges qui descendaient jusqu'aux genoux, et ils avaient le sexe qui dépassait des franges. Là, ma femme, elle m'a dit, si tu veux mettre la même jupe qu'eux, et si tu veux que ça dépasse, il va falloir couper les franges. Le seul truc que j'ai pas supporté là-bas, c'est les toilettes en plein air. Putain, avec les mouches qui tournent autour. Voilà, bah, dès que tu t'accroupis, t'as toute ta patrouille de France au cul. Le deuxième problème là-bas, c'est la nourriture. Purée de manioc, et le dimanche, purée de manioc. Le problème de la purée, c'est que ça facilite pas le transit intestinal. Hein, je vous en ai pas plus de détails, parce que je veux que ce spectacle garde un peu de tenue. Hein, mais c'est que la nourriture, là-bas, tout ce que je peux te dire, c'est que ça rentre en purée, ça sort en chouquette. En même temps, c'est un voyage qui nous a porté bonheur. Avec ma femme, ça fait 20 ans qu'on est mariés. 20 ans. Oh putain. L'autre jour, je me disais, si je l'avais tué la première fois que j'en ai eu envie, je serais déjà sorti de prison, dis donc. Avec Tobira, j'y serais même peut-être pas rentré. En fait, moi, j'ai la chance d'avoir la femme idéale, je te jure. Enfin, c'est ce que ma femme me dit. Elle me dit toujours, je voudrais bien te voir avec une autre femme. J'ai dit, putain, moi aussi. Non, je déconne. Avec ma femme, on t'entend super bien. Sexuellement, on est au top. Bon, c'est sûr que sexuellement, 20 ans après, on fait plus de sauts périlleux non plus. Mais enfin, bon, non. La dernière fois qu'on a voulu faire des sauts périlleux, on s'est retrouvés tous les deux à l'hôpital. Ma femme, cheveux intégralement brûlés, 7 points de suture, et moi, sexe transpercé. Pourtant, la soirée a bien commencé, je faisais des crêpes flambées. Et pendant que je tenais la queue de la poêle, ma femme s'amusait avec la mienne. Et c'est vrai que j'étais pas bien concentré. Ah mon Dieu, j'ai fait une crêpe en l'air, putain, j'ai jamais vu retomber. Et elle est retombée en flammes sur les cheveux de ma femme. Et là, quand le feu est parti, je n'ai rien dit parce que je voulais pas la déranger. À un moment donné, sous l'effet de la douleur, elle a serré les dents. Ah, j'ai senti les dents qui passaient au travers. Ah. Et là, elle a crié, éteins-moi ce feu. 7 coups de poil, 7 points de suture.

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2: Il n'y a pas longtemps, je suis rentré dans une église et j'ai rencontré un prêtre incroyable. Il m'a fait halluciner. Son parcours, son chemin, cette autre vérité. Il m'a touché, cet homme. Salam alaikum. Mes frères et mes sœurs, bienvenue dans la maison du Seigneur. Permettez-moi de me présenter. Je suis le père Abdelzak. Je remplace le père Michel. Parti en congé maternité. Le père Michel, un homme incroyable, un homme à qui je dois beaucoup, mais je vais le rembourser petit à petit, Inch'Allah. Un homme issu d'une famille de prêtres de père en fils. Mes frères et mes sœurs, ici ce soir, vous êtes nombreux à me demander quel a été mon chemin dans la hiérarchie sacerdotale, vu mon identité. Eh bien, comme bon nombre de mes frères qui sont devenus pères, j'ai reçu l'appel. Cet appel, c'est mon cousin m'a téléphoné. Il m'a dit, Abdelzak, je peux plus t'héberger, c'est la mer, dégage. Oh, j'ai regardé le Seigneur, j'ai dit, ah, il est où le bonheur, il est où? J'étais dans la merde. Et c'est là que j'ai repensé à la parole de Jésus. Qu'est-ce qu'elle a dit, Jésus? Qu'est-ce qu'elle a dit, Jésus? Où est-ce qu'il y en a à la fin, Allah irhamo, quand il a galéré? Il a regardé, il a dit comme ça, le Seigneur, pourquoi m'as-tu abandonné?
3: Ah oui.
2: Mais le Seigneur ne l'avait pas abandonné, il le mettait à l'épreuve tout simplement, comme il nous a mis nous aussi à l'épreuve pendant la pandémie, la crise du Covid. C'était une épreuve du Seigneur. Mais ça va mieux, alhamdoulilah. Nous sommes en période de fin de bout du rouleau. Malheureusement, on voit arriver d'autres rouleaux. Alors mes frères et mes sœurs, ce soir je souhaiterais prier pour vous. Prier le Seigneur, le Dieu des Juifs, des chrétiens, des musulmans, des chrétiens dans leur totalité. Attention, hein, je n'oublie pas bien sûr les protestants. Ah oui, spéciale dédicace, vraiment tabarakallah, comme les protestants. J'ai un grand respect car n'oublions jamais les protestants, c'est avant tout des catholiques qui se sont mis à leur compte. Donc ça c'est... Ah oui, respect total en tant qu'entrepreneur. Ah oui, oui, oui, oui, oui. J'aimerais avoir une pensée émue pour les gens athées et agnostiques. Les gens qui croient pas. Ah oui, ils me fascinent. Oh là là, ceux-là, c'est les meilleurs. Je te jure, si... Parfois, je dis comment c'est fort, hein, croire en rien tous les jours. C'est... Il faut faire preuve d'une foi inébranlable. Bravo, moi, je vous félicite. Hein. Mes frères et mes sœurs, je souhaiterais boucler cette soirée, finir ce moment que nous avons pensé ensemble en priant pour vous et en vous demandant qu'il faut que nous unissions, mélangeons-nous, aimons-nous, promenons-nous dans les bois. Et n'oubliez jamais, mes frères et mes sœurs, que qui que vous soyez, juif, chrétien, musulman, athée, agnostique, bouddhiste, ce que tu veux, riche, pauvre, moyen, chômage, petit, grand, gros, blanc, bleu, jaune, noir, le jour où malheureusement tu es dans la souffrance et tu te retrouves à l'hôpital, eh bien tous, et vous et moi, quand on va se lever et on va marcher au loin, on verra tous la même chose de chacun. Que Dieu vous garde.

Et qui t'aurait pu me repasser mon pantacourt quand même? Et tu sais pas où c'est que j'ai foutu mes crocs? Non mais je sais bien qu'on va danser ce soir, mais j'aime bien mettre mes crocs, comme ça quand je danse j'ai pas les mollets qui gonflent. Chantal, ce soir on sort, oublie pas ta polaire. Troisième étape de vieillissement, vous en avez tous croisé un dans votre vie. C'est simple, c'est quand ton voisin il prend son téléphone portable, qu'il met en haut-parleur, mais qu'il colle quand même sur son oreille. Allô? Ouais, on arrive là! On est voiture 12! Général qui part? Oui, oui, on est à l'heure! Oui, ah bah pour une fois! Ah oui, qui c'est qui rigole derrière là? C'est ta taillette? Ah non! Oui, oui! Non, non, non, non, qui fait chaud, non! Oui! Ah bon? Ah, c'est pénible, hein? Et à un moment, faut lui dire, ta gueule. Et alors la quatrième étape de vieillissement, messieurs, dames, c'est l'étape de vieillissement absolue. Vous en avez tous un dans votre famille. Si vous en avez pas un, c'est que c'est vous, je vous le dis tout de suite. Bah c'est très simple, hein, c'est quand tu marches en pétant, mais que t'en as plus rien à branler. Comment ça va, les petits enfants? Pff, allez, viens dans les rats de papy. Pff, allez. Pff, je vous ai fait un petit gâteau pff, au chocolat, tu sens l'odeur. Pff, allez, un petit bout de porto. On reconnaît la famille, hein. Non, mais attendez, hey, je vous rassure, j'en suis pas encore là. Hein. Ben non, j'en suis pas encore là, j'en suis pas encore un petit coup de porto. T'es malade ou quoi? Non, non, je le sais bien que là, 44 ans, j'ai les tempes qui grisonnent. Voilà, je le sais, voilà. Voilà, c'est ça mon petit coup de vieux, quoi. Mais nous, on a la chance, les mecs. Hein. C'est vrai, parce que dès qu'on a les cheveux qui grisonnent, ça nous donne tout de suite un petit côté Georges Clooney, tu vois. C'est... Ah oui, c'est vrai que vous, les filles, dès que vous avez les cheveux blancs, c'est tout de suite Didier Raoult. Et vous savez, ça m'a manqué aussi, parce que ce temps passe vite, je trouve que le temps passe beaucoup trop vite, mais pendant ces 5 ans, c'est vos rires qui m'ont manqué aussi. C'est vrai, oubliez le quotidien ce soir, riez comme vous êtes, c'est important, c'est un spectacle d'humour, tu vois ce que je veux dire? Non mais je vous dis ça parce que... Là, non mais, non pas maintenant. Là, j'en ai... C'est la seule qui a pas de réseau, je te le dis tout de suite. La suivez pas, c'est une galère. Hein. Non mais je veux dire riez parce que tu sais, je te jure que c'est vrai, la dernière fois, je sors du spectacle, il y a une dame qui vient voir qui me fait « Oh, oh, hey, j'ai adoré, hein, mais j'ai pas osé rigoler. » Ça n'a pas de sens. Non mais ça n'a pas de sens, c'est un spectacle d'humour, ça n'a pas de sens. Puis c'est comme si le chirurgien esthétique sortait du bloc opératoire en disant « Madame Chaussard, j'ai fait qu'un seul nichon, hein, le deuxième, j'ai pas osé. » Je fais comment, moi je suis emmerdé là, attends, et oh. D'ailleurs, hey, je vous donne des petites clés. Je vous donne des petites clés comme ça de choses qu'il ne faut pas dire à un artiste quand il sort de scène. Parce que vous savez, quand on sort de scène, on est assez sensible. Par exemple, ne dites jamais à un artiste qui sort de scène « Hey, hey, oh, hey, j'ai adoré un brave, en même temps, je suis mon public. » Il y a qu'aux humoristes hein, qu'on dit ça. Hein. Parce que jamais tu sortiras d'un concert de Maître Gims en lui disant « Hey, j'ai adoré un brave, en même temps, je suis sourd. »

0: Applaudissements pour ma meilleure amie, Anne Roumanoff.
1: Non, ça me gêne. Non, enfin, je veux dire, applaudissez, mais je veux dire... on n'est pas meilleure amie, Charlotte.
0: Mais je reconnais pas mon prénom et tout. Ça, c'est bien ma meilleure amie, Anne Smirnoff.
1: Non, mais Charlotte, je t'aime beaucoup, mais je veux dire, on n'est pas meilleure amie.
0: Ah, d'accord, ok. Si, on est meilleure amie, je t'assure, vraiment. On a le même horoscope, même signe astrologique, Balance.
1: Ah oui?
0: Ouais.
1: Et alors?
0: Mais on lit le même horoscope. Et en ce moment, j'ai lu que Jupiter en scorpion. C'est une bonne semaine pour faire des rencontres. Hein?
1: Ah non, moi, je suis pas une tablette, quoi.
0: Ça veut dire quoi, ça?
1: Je suis pas du tout tactile, quoi. Non, mais je sais pas, Charles, besoin chez toi de toujours toucher les gens, là, comme ça, c'est culturel, quoi.
0: Non, ça va, c'est cool. Non, mais on a plein de points en commun, vraiment, Anne Bogdanoff, hein, je t'assure. Oh, quoi? 1986, c'est une date importante pour toi.
1: Ah bah oui, 1986, c'est l'année où j'ai eu mon diplôme de Sciences Po.
0: Tu vois?
1: Et pour toi, c'est quoi, 1986?
0: Je suis née.
1: En fait, j'aurais pu être ta mère, quoi. Je veux dire, si quand j'avais 20 ans, j'avais rencontré un beau black, un grand black, un petit black, quoi.
0: Ouais, enfin, il aurait fallu en trouver un qui soit d'accord. C'est culturel.
1: Oh là là, mais t'es susceptible,
0: non.
1: Toi. Tu fais genre, je suis jeune, ouais. Je fais du stand-up, je suis cool, mais t'es hyper susceptible.
0: Et toi, t'es pas susceptible, peut-être?
1: Ah non, pas du tout,
0: ah
1: parce
0: bon
1: que tu vois, moi, à mon âge, les choses, elles glissent, tu vois.
0: Ah bah
1: moi,
0: oui,
1: j'ai pris du recul.
0: Ouais, tu m'étonnes qu'elles glissent, la cinquantaine. Possible.
1: J'ai 48 ans.
0: Ah, quand même.
1: Oui, mais très souvent, les gens me donnent 38 ans.
0: Ouais.
1: 43. Ah bah. 46.
0: Ouais, on est d'accord, là on est d'accord.
1: Non, mais c'est pas. Je pourrais faire du stand-up
0: ah
1: comme
0: bon
1: toi. Ouais.
0: Oh bah, fais-moi.
1: Ouais. Ouais, je suis à ma ce soir. Ouais, j'ai rencontré un couple-là, il voulait mater ma toucha. J'ai dit, tu me mets le somme. Ouais. C'est tout pour moi.
0: C'est tout. Tant mieux. C'est pas mal, pas mal. Mais tu vois, Anne, il y a quand même un point qu'on a en commun, c'est qu'on sait que toutes les deux que c'est pas évident d'être une femme.
1: Bah qu'est-ce que t'en sais, toi?
0: Je te remercie.
1: Non mais excuse-moi, Shirley, mais si être une femme c'est du boulot, toi t'es au chômage.
0: Alors si moi... Non, si moi je suis au chômage, toi t'as déposé le bilan, hein.
1: Ça glisse.
0: Ça glisse, mais oui. Je peux te dire que t'es démodée, alors?
1: Eh ben non. Non, je suis pas démodée parce que d'abord je n'ai jamais été à la mode. Alors que toi, t'aimerais bien être à la mode, mais personne te connaît.
0: Excuse-moi, non, attends, Anne, c'était pas écrit cette réplique là.
1: Non, ça m'est venu comme ça, j'improvise.
0: Ah, t'improvises, mais moi aussi je suis improvisée, hein.
1: J'ai
0: bah ouais, j'y vais.

0: pris de la drogue ou quoi?
1: Oh, ça va, on sait, toi tu sais chanter, tu sais danser, ouais, tu sais jouer la comédie.
0: Ouais, c'est vrai. Hit the road, Jack, but don't you come back no more, no more, no more, no more. Hit the road, Jack, but don't you come back no more. Ah, what you say?
1: Hey, Shirley, franchement, ouais. Franchement, tu devrais aller à Broadway, je suis sûre qu'ils t'attendent là-bas.
0: Tu crois?
1: Ah mais oui, mais t'imagines? Regarde, imagine t'es derrière le rideau rouge puis quelqu'un t'annonce. And now, ladies and gentlemen, please welcome the great, the unique Shirley Soignon.
2: Hello, hello.
1: Like le fromage de chèvre. Soignon, the little merdy girl.
0: Mais... Toi aussi t'attends à Broadway, je suis sûr, je te vois bien à Broadway.
1: C'est vrai?
0: Oh, je le vois, la voix off et tout. And now, ladies and gentlemen, please welcome la dame en rouge, la grosse dame en rouge.
1: C'était pas prévu cette réplique.
0: Ah, mais j'improvise.
1: Non, Shirley, attends, viens voir. Je crois que c'était bien ce duo, mais je crois qu'on va peut-être s'arrêter là, quoi.
0: Je pense que c'est bien.
1: Moi, j'ai été heureuse de partager la scène avec toi, vraiment.
0: Moi aussi. Vraiment ravie, merci.
1: Et c'était un bonheur, mais voilà, c'était... Merci.
0: Ah, ouais, merci à toi.
1: Shirley Soignon.
0: Ah non, madame.

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2: Il y a des gens qui ont vu mon premier spectacle. D'accord. Non mais c'est normal que vous ne l'ayez pas vu, l'entrée elle était trop chère, elle était à 80 euros. Même moi je voulais pas y aller. Oh. Non mais ça c'est la faute de mon producteur, il me disait Boudère, plus les places seront chères, plus on aura que des riches dans la salle. Bon et à l'époque je donnais pas tort parce que quand j'étais petit, mon père il me disait toujours, traîne avec les riches, tu seras riche. J'ai essayé avec les pauvres, ça marche. Et mon premier spectacle, j'avais choisi comme thème la société de beaux gosses dans laquelle on vit. Parce qu'on vit dans une société, si t'es pas beau, c'est chaud. Hein? Tu me comprends, toi? Hein? Ah bah courage, t'es une sale gueule, c'est la vie, attends! Non mais faut s'accepter comme on est. Comment tu t'appelles?
3: Clément.
2: Clément, ben voilà, t'as la tête que t'as, Clément, c'est la vie, c'est comme ça. Mais non mais parce que moi j'ai été voir les spectacles de Franck Dubosc, Muriel Robin. Tu sais que les moches, ils les mettent au dernier rang. Clément, kiffe mon frère, oh! En plus, moche par rapport à qui, beau par rapport à quoi, et quand est-ce que tu te sens pas beau? C'est quand t'as pas de chérie. Hein, Clément, t'as quelqu'un en ce moment? Oui, eh ben tu vois, l'amour rend aveugle, hein. On vit dans un monde où on te juge par rapport à ton physique. Même mon iPhone 10, quand je fais une reconnaissance faciale, il bug, ce bâtard. Et moi, ça m'arrive souvent, tu sais, quand je suis dans la rue, on me demande une photo, un autographe, une fois véridique. Une fille super jolie, elle vient me voir, elle me dit « Boudère, on peut faire une photo ?» Je dis « Ouais, y'a pas de problème !» Elle me dit « Oh là là, t'es gentil, en plus t'es le portrait craché de ma sœur. » Je dis « Putain, la pauvre !» Après, elle m'a montré une photo de sa sœur, il manquait un œil, des chicots, Jeff, faut pas abuser quand même. Et même sur la photo, elle pue de la gueule, hein. Et moi, il y a deux types de personnes. Quand je les croise, il se passe un truc. C'est les mecs bourrés et les enfants. Les mecs bourrés, à chaque fois que je les croise, ils pensent qu'ils sont dans l'au-delà. Je te jure, c'est toujours la même chose. Oh, un pélican. Et les enfants, ils jouent avec mon visage. Ils croient que je suis en pâte à manger, moi. L'autre jour, je tenais un bébé, m'a sucé le nez pendant 20 minutes. Oh. Et moi, je savais pas qu'en choisissant ce thème, tu sais, de la bogosité dans mon premier spectacle, je savais pas que j'allais devenir le représentant des moches de France. Ah, je te jure, des moches, il en venait des cas entiers pour venir voir mon spectacle. Je crois qu'il venait directement de Mochi, un pays où il y a que des têtes de fous. Non, mais tu sais que ça fait peur, tu sais que j'étais pas prêt, moi, tu sais que ça fait peur quand le rideau s'ouvre, 800 personnes. Boudère, Boudère. Une fois, il y en a un, s'est levé, il m'a dit Boudère, tu nous représentes. J'ai dit non. Bon, ce soir, à Lille, ça va. Bon, après, je vois pas tout le monde, mais... Déjà, le premier rang, déjà, parce que moi, mon ancien premier rang, c'était le jeu de cette erreur. Chaque mec, il lui manquait un truc, hein. En plus, il venait me voir à la fin du spectacle dans ma loge. Hé, hey, Boudère. Hé, hey, je peux avoir un autographe? Mais il te faut une ordonnance à toi, ouais.
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14: Vous avez vu ce corps? Ouais, je sais, je les rends fous. Oui, je fais les envieuses. Non, je n'ai pas grossi. J'augmente ma surface de plaisir. Ce n'est pas du gras, c'est de la noblesse. Alors évidemment, on fantasme. Moi aussi, j'ai beaucoup fantasmé. Moi, j'ai fantasmé, mais sur une voix. Une voix douce, une voix sublime. Une voix, tu lui poses des questions. Elle a réponse à tout. Mesdames et messieurs, je vous présente l'homme de ma vie. L'homme idéal, Siri. Siri, mon beau Siri, dis-moi qui est la plus belle.
15: Clara Morgan.
14: C'est parce qu'en fait, j'ai mal articulé, en fait. Siri, dis-moi qui est la plus belle.
15: Blanche-Neige, c'est toi?
14: Enfin, Siri, c'est moi, Claire.
15: Vous recherchez Claire de Notaire?
14: Non. Je te demande qui est la plus belle.
15: Le ramassage des poubelles s'effectue.
14: Non. Je te demande si je suis bonne ou pas.
15: Wesh, ouais, Sista, t'es trop bonne. J'ai trop envie de token, t'as vu?
14: Ah d'accord, très bien.
15: Ouais, je vais me mettre en vibreur.
14: Mais vous êtes vraiment tous les mêmes, hein. Vous ne pensez donc qu'au cul, hein.
15: Voici les derniers sites d'occu que
14: vous avez. Non. Ah d'accord, tu vas me rendre dingue. Mais moi aussi, je peux te rendre dingue. Siri, quelle heure était-il hier?
15: Quoi?
14: Amène-moi sa grande gueule, hein. Siri, si je mange à 4 quarts à midi moins quart dans le tiers-monde, est-ce que ça fait un compte-rond? Alors, il est à fond, l'iPhone. Hé, hey, Siri, tu l'as vu? Mon cul. Hé, hey, Siri, ça va toujours?
15: Non, c'est-à-dire que meuf pas terrible.
14: C'est ça, je t'achève. Siri, l'éternité, c'est jusqu'à quand?
15: Ma chaîne lui dit de faf, l'opé, la chiachi, t'as dit d'être dans le travail, elle a l'air la piniche, ou les chaises de l'archiduchesse d'Adoubati.
14: Oh, la victoire de la femme sur la technologie!
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1: Oui, bonjour.
2: Bonjour monsieur, c'est bien la pharmacie ?
1: Oui.
2: Monsieur Martin à l'appareil, les négociants Martin-Villois ?
1: Oui.
2: Je vous ai récupéré un stock de vaccins pour le nouveau virus, l'archomavirus. Est-ce que je peux vous les déposer tout à l'heure ?
1: C'est des vaccins que vous avez eu où ?
2: Bah, ce sont des vaccins anti-Covid que j'avais achetés en 2020. Je les avais mis de côté au cas où, et là, ça tombe bien, il y a un nouveau virus qui arrive.
1: Bah, ils doivent plus être bons en 2020. On est en 2026.
2: Ouais, alors ça reste entre nous, mais vous inquiétez pas, j'ai changé le dernier chiffre. Dans 2020, j'ai rajouté un petit trait au-dessus du zéro, et hop, on lit 2026. Sur le flacon.
1: Comme
2: ça on est couvert, vous voyez.
1: Alors attendez, je vais vous passer.
2: Merci monsieur.
1: Mais qu'est-ce qu'il me raconte lui ? Allô, bonjour.
2: Et bonjour monsieur, comme j'expliquais, je vous apporte les vaccins contre le nouveau virus, l'archomavirus.
1: Non mais il n'y a pas de vaccin contre l'antivirus.
2: Bah oui, je sais, pas encore.
1: Et du coup vous voulez me déposer quoi ?
2: C'est ce que je disais, les vaccins Covid, vu que c'est la même chose de toute façon.
1: Non, c'est pas la même chose, non ?
2: Si, à la télé ils ont dit que c'était un vaccin ADSL, comme le Covid.
1: Ah oui, un vaccin ARN.
2: Voilà, c'est ce que j'ai dit, et puis en plus, comme j'ai mis 26 à la place de 2020...
1: Oui mais vous avez mis 26, et vous croyez qu'on change les dates de péremption comme ça ? On est des professionnels de santé, accessoirement.
2: Ah non mais accessoirement, vous inquiétez pas, je vous les ai déjà changées moi les dates. Péremptatoire.
1: Oui, non, mais... Bonjour, monsieur.
2: Et bonjour, monsieur.
1: Attendez, là. Nous, on peut pas se permettre de vacciner des gens avec une péremption qui a été modifiée.
2: Ah, mais ça craint rien, parce qu'en plus, j'ai passé toutes les doses de vaccins au micro-ondes.
1: Non, non, on met pas au micro-ondes. Une stérilisation se fait pas au micro-ondes.
2: Bah, c'est pas que pour stérilifier, c'est surtout pour les puces.
1: Pour les puces.
2: Bah oui, vous savez bien que dans les vaccins Covid, il y a des puces 5G pour géolocalifier ceux qui sont vaccinés.
1: Oui, mais... Non.
2: Bah si, mais quand on passe le vaccin au micro-ondes, ça grille les puces 5G.
1: Oh, non mais c'est quoi ce délire, faut arrêter là.
2: Ah bah pardon, j'ai vu le truc sur internet, la preuve.
1: Mais sur internet, il y a un tas de ramassis de
2: bêtises. Oh bah ça serait...
1: On met pas des vaccins au micro-ondes pour détruire la 5G ou je sais pas quoi dedans.
2: Ah bah vous pouvez regarder n'importe quel film où il y a un gars qui veut pas se faire repérer, à tous les coups, il met sa carte SIM au micro-ondes.
1: Ouais mais dans les flacons de vaccins, il y a pas de carte SIM. Hein.
2: Non, dans les vaccins, ce sont des micro-puces, mais ça marche pareil. Donc moi, je vous ai booké des clients qui sont intéressés.
1: Et là, vous êtes dans une pharmacie, monsieur. Hein.
2: Non, pas du tout. Là, je suis dans mon bureau.
1: Non, mais moi, je suis en pharmacie, là.
2: Oui, bah c'est pour ça que je vous appelle. Moi, je vous file les vaccins et vous, vous vaccinagez les clients.
3: Ah oui, bonjour.
2: Ah, bonjour, madame. Vous êtes la chef.
3: Monsieur Martin, c'est ça ?
2: Tout à fait.
3: Et votre épouse, c'est Martine, c'est ça ?
2: Bah oui, dis donc, on se serait pas croisé à Martinsville.
3: C'est ça, exactement. Je vous écoute tous les matins sur Rire et Chanson.
2: Très bon choix, bravo.
3: C'est que Monsieur Robles, enfin, toute l'équipe.
2: Voilà, toute la fine équipe à Monsieur Robles, exactement.
3: J'ai encore écouté ce matin.
2: Alors, interro surprise, c'était quoi ce matin ?
3: Ah non, j'ai pas écouté ce matin, autant pour moi, non.
2: Ah,
3: alors.
2: Tiens donc.
3: Alors ça, c'est la blague, ça.
2: Comme par hasard.
3: Vous m'avez eu là.
2: Alors ça, c'est pas de bol. Hein.
3: En tout cas, je vous écoute tous les jours, mais pas ce matin.
2: Bon bah, à demain alors.
3: Oui, à demain.
2: Et au revoir, madame.
3: Merci, au revoir, madame.

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2: Ah, mon film bien, mon bête carré la réunion là. Because d'habitude, c'est toujours une réunionnée qui vient dans Maurice dans sa vacances là. Je dis le contraire. Un Mauricien qui vient en vacances là à Réunion. Parce que Réunionnais là, quand il vient dans Maurice là, ah, il vient tout. Mauricien qui n'est pas venu. Jamais du tout. Moi, je suis bien content. 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Privé, bah. Pourquoi tu fais une boîte pour mettre lui privé à l'eau? Ah, Maurice est entré. 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Mais c'est pas la faute si les Mauriciens sont meilleurs que les Réunionnais, c'est grave. Hein? Ce n'est pas la faute, c'est toujours comme ça. Tu sais, c'est quand Mauricien, hein? Ouais, yo, qui te va, ici, qui. 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La musique qui c'est là, aïe maman, comme vous m'écoutez la musique réunionnée là, oh là là, aïe maman, vous écoutez de grand classique, plus grand musique tout patrimoine culturel que vous entendez, grillé, moussoute de la braise. 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Nous va comprendre qui mange les soude grillé dans la braise là? Ah, moi, je ne peux pas manger lui-même. Jamais. Il grillait, il mangeait lui-même. Alors, je me disais, ouais, un grand spectacle à la musique. Je me demande, du monde, je me dis, qui côté un grand spectacle? Qui dit, moi, Stade de l'Est. D'accord, Stade de l'Est. Ok, mon petit dans l'Est. 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
1: 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Moi, pas comprendre tout, aïe, aïe, aïe, qui m'a dit ça? Moi, pas d'accord. Moi, j'aime ski. Moi, j'aime la neige. Tout le monde dit, moi, ici, il y a piton de neige. Dis d'accord, mais même mon couple ski là, mon débrouille qui s'y l'eau. Là, on met à dimanche pour porter tout pour ça dans un taxi, moi, je colle des taxis avec pour porter mon ski. D'accord. 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Il dit, peut-être la neige, là, il est beaucoup plus haut. C'est peut-être une température que tout monte, même bien froid, c'est pour ça la neige. Mon monte. On va tout oublier la neige là. Mon a quel gonflé. 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Blanc, ça veut dire rien. 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
14: Moi j'adore les femmes, alors donc la femme même, je trouve même que les femmes sont irremplaçables, moi je vais vous dire mieux. Pour dire que les femmes sont irremplaçables, regarde, prenons le plus gros macho qui est ici parmi nous ce soir, hein, à part moi de temps en temps. Bon, et voyez, tous ont eu besoin d'une femme pour venir au monde. C'est la preuve que la femme est irremplaçable. On sort tous, sans exception, de la choupinette d'une femme. D'ailleurs, on l'oublie un peu trop souvent, ça. Hein? C'est un point qu'on a en commun avec le restant de l'humanité. Faut toujours, toujours penser à ça. Hein? Même si vous êtes dans la rue en train de parler avec un gros, gros, gros con, quoi, qui est là en face de vous, ben, faut toujours vous dire que ça a quand même été un bébé. Hein? C'est après que ça a merdé. On sait pas quand, puis hop, il est devenu un gros con. Mais bon, putain, mais toujours, hein. D'ailleurs, quand on y repense, à notre naissance, à nous, hein, on se dit que c'est un moment, hein, dans le meilleur des cas, on peut dire, hein, qui se passe presque toujours mal. Hein. Bah si, faut pas raconter de conneries. Hein, je vous parle de notre naissance à nous, hein, nous, quand on est arrivé au monde, hein, je parle du traumatisme, hein, de la naissance, hein, vous vous souvenez pas? Bon, je vais vous rafraîchir la mémoire, moi. Attends, à peine tu sors la tête de la touffe maternelle. Déjà, si t'as pas le réflexe de te visser pour passer les épaules dans le sens des lèvres, là, tu te retrouves nez à nez avec le trou de balle de ta mère. Tu vois la première image que t'as de ta mère. Quand on sait que c'est la première image qui compte, bah dis donc. Elle va ramer pour avoir de l'autorité plus tard, hein, je te le dis. Si peu qu'on lui dise à ta mère, poussez fort, alors là, elle te lâche une caisse dans les trous de nez. Au moment où tu prends ta première inspiration, tu vois. Ça te fait une belle entrée en matière, si j'ose dire. Hein. Et encore, je vous parle pas des schtroumpfs, qui arrivent violets. Le cordon autour du cou, la langue comme ça, et il dit, bah, j'aurais bien respiré, mais on fait comment? Parce que si jamais t'as refusé de prendre ta première inspiration, alors voilà. Là t'as un grand costaud qui déboule, il t'attrape par les nougats, met la tête en bas, comme ça il claque le cul, sans ménagement, c'est comme si tu venais de faire une grosse connerie. Attends, toi t'étais bien au chaud, dans le ventre de ta mère, tout d'un coup tu sors, il meule, on t'a pété à la gueule, on t'a claqué le cul et tout, tu dis qu'est-ce que c'est que ce bordel ici? Alors d'un coup, t'as les poumons qui se déplient, l'horreur! Tu souffres le martyr, tu hurles de douleur, tu pleures! Et tout le monde autour de toi sourit! Quand même rock'n'roll, hein, la naissance, hein! Mais c'est vrai! Alors moi, j'adore les femmes, mais tu sais, ça expliquerait tout ça. Par exemple, que des fois, le bébé, il veuille pas sortir, hein! Eh ben oui, tu rigoles, mais. Regarde, moi, je voulais pas sortir, hein. Eh ben, je sais pas, j'avais dû flairer le truc, tu vois. Et dis-moi, si c'est pour me faire péter la gueule dehors, merci, hein. Ben, tiens, moi, je restais au chaud, bien, là, tranquille. À tel point même que vers 10 mois et demi... les médecins ont commencé à s'inquiéter, hein. Du coup, moi, ma mère me mettait des Legos pour pas que je prenne de retard. Moi, tu vois, j'avais quand même des trucs à assembler, De temps en temps, un poisson rouge, hop, donc j'avais mes jouets et tout, mais bon. Ah non, non, mais c'est vrai, moi, même vers 10 mois et demi, il y a carrément un toubib qui est venu avec un porte-voix pour essayer de négocier. Tu vois? Il a fait, Chavarie, sauve! Je sais que t'es là! Ta mère est charnée! Et puis, essaye pas de passer par derrière, tu vas te mettre dans la merde tout seul!

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2: Bonsoir à tous. Je me présente, je m'appelle Jocelyn et je suis un ch'ti. Alors je sais, au premier coup d'œil, ça se voit pas tout de suite. Mais il y a toujours un parmésien pour me dire « C'est marrant, Jocelyn, t'es un ch'ti et t'as pas d'accent. » Ce à quoi je réponds « C'est marrant, Jérôme, toi t'es parisien et pourtant t'as pas une tête de connard. » Tu vois, comme quoi c'est pas automatique. Il y a toujours aussi quelqu'un pour me dire « Mais Joc, tu viens d'où? Tu viens de Lille, c'est ça? Mais c'est le pôle Nord. » Je dis « Oui, c'est le pôle Nord. D'ailleurs, mes parents vivent dans un igloo. Mais pour faire du feu, ma mère frotte les couilles de mon père. Ça marche à tous les coups. » C'est vrai que je suis un peu agacé, j'en ai marre des clichés sur le Nord. Je veux dire, à mon niveau, c'est vrai que mon premier rapport sexuel, j'ai eu avec ma cousine. Mon père m'a dit je préférais que ça reste dans la famille. Ma mère m'a dit je préférais que tu la connaisses. J'ai choisi ma cousine. J'aurais très bien pu choisir ma tante, mais elle était déjà avec mon oncle. J'ai peur que ça crée des tensions dans la famille. Pareil, il y a un racisme anti-ch'ti. C'est vrai, hein, je le découvre, surtout avec les nanas. Un jour, une nana m'a dit « Attends, finalement, je trouve que t'es pas mal pour un ch'ti. » Je sais cette connerie, t'as déjà entendu une nana dire « Attends, je trouve que finalement, Mohamed, il est pas mal pour un Auvergnat. » C'est complètement con. Pareil, au niveau des émissions de télé, on adore se foutre de notre gueule. C'est vrai, les ch'tis font du ski, on se fout de notre gueule. Les ch'tis à Ibiza, on se fout de notre gueule. Pourquoi on n'a pas eu un bachelor ch'ti? Un mec qui pète la classe. Ça aurait donné ça. Bon, écoute, si tu veux ta rose, te voilà chercher. On va pas y aller à Venise, on va y aller à Tourcoing. C'est vrai que c'est moins charmant tout de suite. Mais il y a quand même une belle phrase sur le Nord. On dit, dans le Nord, tu pleures deux fois, quand t'arrives et quand tu repars. Sauf que moi, j'ai jamais vu un mec chialer en partant de Dunkerque. C'est jamais arrivé. Attention, il y a des trucs sympas à Dunkerque. Il y a une course de vélo qui s'appelle les 4 jours de Dunkerque. Mais bordel, comment tu fais pour rester 4 jours à Dunkerque? Tu comprends pourquoi les mecs sont obligés de se doper, hein? Alors j'ai une copine qui me dit « Putain, Jocelyn, je trouve que t'es un peu dur avec Dunkerque, que l'été avec les potes, on fait des feux de camp sur la plage. » Je dis « Ouais, tu fais des feux de camp parce que tu te gèles les couilles. » Arrête de m'emmerder un petit peu, c'est vrai. Il y a Catherine Deneuve qui s'est un peu lâchée sur Dunkerque, je sais pas si vous avez suivi un petit peu. Elle a dit « Il y a Dunkerque, ce qui marche le mieux. » C'est l'alcool et les cigarettes. Catherine, ta gueule? C'est partout pareil en France. Je veux dire, le Beaujolais, c'est pas de Dunkerque. Le pastis, c'est pas de Dunkerque. Alors arrête de nous les briser, bordel.

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2: Tu sais quand est-ce que t'as vraiment franchi le cap des 3 ans dans un couple? C'est quand tout d'un coup, tu sais pas pourquoi, ta meuf elle se métamorphose et elle se met à te parler d'engagement tout le temps. Elle te dit faut s'engager. Vous les mecs, vous savez jamais vous engager, l'engagement c'est important, faut s'engager. Oh, oh, sérieux, quand t'es en couple, t'as l'impression que ta meuf c'est le service client Orange. Je sais pas, au moins quand tu te réengages chez Orange, ils t'offrent un nouveau portable. Ben, c'est pas vrai, les filles, vous êtes plus fines que ça. Une fille qui veut que tu te réengages, elle va te tendre des perches, mais sans que tu t'en rendes compte. Elle va te montrer les bébés dans la rue. Elle va dire, oh, il est mignon, le bébé. Ça, c'est vraiment un truc de meuf, quoi. Enfin, nous, les mecs, on va jamais remarquer un bébé dans la rue. À moins qu'il ait un gros défaut. Ou bien, tu sais, une meuf qui veut un bébé, elle va essayer de te le dire en langage codé, tu sais. Elle va essayer de te mettre le bébé dans toutes les phrases comme un genre de petit langage. Elle va dire, tu sais qui c'est mon actrice préférée, Brigitte Bardot, parce que bébé, ouais. Mm. Si on allait voir un groupe ce soir, il paraît qu'il y a les bébés brunes qui passent. Alors quand une meuf, elle me parle comme ça en langage codé, moi aussi je parle en langage codé. Tu sais qui c'est mon auteur préféré? Truman Capote. Hey, je vous rassure, hein, le cap des 3 ans, il existe aussi chez les mecs. Ah, vous inquiétez pas. Vous savez quand est-ce qu'un mec, il a franchi le cap des 3 ans? Quand il va aux toilettes, devant sa meuf,

0: Qui sent même le 122 ans, Fernand.
1: D'accord.
0: Fernand, il sait ce qui vous fait vraiment plaisir. Au bout de 20, 22 ans, il sait ce qui vous fait plaisir. Il vous achète une paire de chaussures. Vous rigolez ou quoi? Les meufs et les chaussures, c'est un truc de malade. Non mais attendez, il peut aller se rhabiller, Rocco Siffredi. Ta meuf, elle rêve plus d'une partouze avec Jimmy Choo et Louboutin. Attendez, pour que vous compreniez bien, les mecs. Une nana qui rentre dans un magasin de chaussures, mais c'est comme si nous, on rentrait dans un magasin de paires de seins.

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2: Alors l'histoire se passe en Afrique et c'est une tribu qui attrape trois gars qui sont en expédition, un Français, un Anglais et un Belge. Et ils les attrapent, ils disent
3: vous avez violé nos terres. Maintenant, vous allez crever tous les trois là.
2: Et ils les enferment, et le matin, ils viennent chercher le premier, l'Anglais, ils le sortent, ils l'attrapent, ils le tuent, et ils arrachent sa peau, et ils en font une magnifique pirogue. Oh. Et le lendemain, c'est le Français qui est là, il dit, merde, bande d'enfoirés, on va faire foutre, bande d'enfoirés. Ils le tuent, ils le vident, ils prennent la peau, ils en font une magnifique pirogue. Et le Belge, toute la nuit, il dort avec une fourchette. Toute la nuit. Et au moment où il l'attrape, il le met devant pour le tuer, il les regarde et il plante la fourchette et dit « Vous l'aurez dans le cul, votre pirogue !»
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0: Ça va bien, monsieur Frinfron?
1: Brigitte va vous apporter vos résultats d'analyse d'urine, hein? Faudra pas faire comme la dernière fois, faudra pas les boire, hein? Elle est pas bonne, la soupe? Ah, ben c'est ça, quand on a plus de dents, c'est le régime, hein? Préférez manger du sapin? Et puis, grognez pas, parce que moi, j'ai la possibilité de te casser les tympans! Allez, bon appétit. Oui, Brigitte, qu'est-ce qu'il y a? Qu'est-ce qui se passe encore? Quoi? C'est madame Andréopoulos qui nous a fait des siennes. Qu'est-ce qu'elle nous a fait encore? Comment? Elle a caché la béquille à monsieur Dupont.
2: Ah, plus c'est vieux, plus c'est méchant, tiens.
1: Combien elle nous a pris, madame Andréopoulos? Combien?
3: 94 ans? 94 ans, c'est bien ça.
1: Ben, vous lui préparez une petite mousse au chocolat, hein, Brigitte? Elle aime bien la mousse au chocolat. Attendez, Brigitte, revenez. Je crois qu'elle nous l'a fait toute seule, la mousse au chocolat. Madame Andréopoulos, ça fait 3 fois dans la semaine que vous nous faites de la moussaka.
4: Mais on n'est plus dans votre pays, hein, les Grecs, c'est fini, hein. Vous savez, hein, si ça continue comme ça, hein, moi je vais aller au Franprix d'à côté, je vais aller chercher un paquet de biscottes, puis je vais venir le casser dans votre lit, vous allez voir, faire danser le serpaki, moi, tu vas voir.
1: Vous croyez que c'est agréable, hein, pour monsieur Fiche, là, qui peut pas s'échapper, hein.
4: Oh, il s'y est mis aussi, lui.
1: Mais vous nous faites un orchestre ou quoi? Mais combien de fois il faut que je vous le dise à tous les deux? Pour aller à la selle, vous allez au bout du couloir, vous prenez l'ascenseur, vous arrêtez au 2e étage, et là, vous appuyez sur le bouton rouge, c'est simple. Parce que nous, on n'est pas comme vous, on n'a pas perdu l'odorat, hein? Bon, vous savez, si ça continue comme ça, on va interdire les visites. Ils sont où, les petits-enfants? Ils sont où? Ils entendent rien, ça m'énerve. Ils sont où, les petits-enfants? Au dom-tom? Vous savez ce qu'on va faire? On va envoyer un courrier à Fort-de-France, puis à Athènes, et puis on va leur dire que vous êtes décédés, comme ça ce sera bien fait. Bon, qu'est-ce que vous faisiez avant? Qu'est-ce que... Ils n'entendent rien, ça m'énerve! Qu'est-ce que vous faisiez avant? Avant d'être vieux, qu'est-ce que vous faisiez? Chef d'entreprise? Vous croyez que vos ouvriers, ils seraient contents de savoir que le patron, il fait popo sous lui? Bon, Brigitte va vous nettoyer, mais c'est la dernière fois...
4: Dis donc, monsieur Fiche, il est là comme ça.
1: On n'a pas reçu les cotisations pour le mois d'octobre. On va se servir soi-même, on va faire chauffer la carte bleue. C'est quoi le code, monsieur Fiche? Combien? 14-18. Ouais, j'aurais dû m'en douter de celle-là, tiens. Bon, comment, monsieur Fiche? Mais monsieur Fiche, le tarif, c'est 5000 francs par mois. Seulement, maintenant, il y a les euros qui sont arrivés. Eh bien, c'est 5000 euros, voyez? Allez, bon, c'est bon. Brigitte, vous me les emmenez à l'espace tendresse, là, les deux coquins, et puis vous leur remettrez la télé, mais sans les images, hein, c'est bon, ça. Mais qu'est-ce que vous faites dans les couloirs, toutes nues, même Bretin? Vous venez d'accoucher? On n'accouche plus à 87 ans, même Bretin, hein? Aux États-Unis, peut-être, mais pas ici, hein? Ça va accoucher de quoi, même Bretin? D'un enfant? C'est bien, enfin! Il est où, cet enfant, même Bretin? Il est là? C'est un enfant invisible? Oh, il est mignon! On va vous changer vos médicaments, Mme Bretin, hein? Et mettez un peignoir parce que vous allez faire peur, là, hein? Ah oui, Mme Bretin, venez là. Ça aussi, je vous l'ai déjà dit plusieurs fois. La barbe, ça va mieux aux hommes, alors allez vous raser, hein? Oh! J'ai failli l'oublier. Monsieur Casanova, c'est notre centenaire. Je l'adore. Comment ça va, Monsieur Casanova? Hein? Il y a 100 ans, c'était un Casanova, Monsieur Casanova. C'était un flambeur. Elle était bonne, Edith Piaf. Je plaisante. Oh, il s'énerve. Marcel Cerdan. Et t'en coller une, moi, tu vas voir.
2: Ah, je l'adore, Casanova. Hein?
1: Dites, monsieur Casanova, il y a 100 ans, elles tombaient toutes comme des mouches. Maintenant, vous les attirez encore, les mouches. Dites, monsieur Casanova, il est passé où, le dentier? Les chicots, ils sont partis où? Ils sont restés sur un fruit, c'est bien, ça, monsieur Casanova. Ça fait combien de temps que vous êtes sur cette pomme?
3: 3 semaines, c'est bien, comme ça, comme...
1: Monsieur Casan... Oh! Casanis! Oh! Il s'est endormi, le papy. Attends, on va lui faire une blague. Réveille-toi, papy! C'est la guerre! C'est bon pour les cœurs, hein?
2: Ah, je l'adore, Casanova.
1: Allez, monsieur Casanova, vous allez me faire un petit plaisir, on va bouger ce matin, hein? Elle est encore bonne, la jambe qui reste, hein? Allez! C'est du bois, quand même. Allez, monsieur Casanova. Oui, à son périlleux, monsieur Casanova, quand même.

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3: Bonjour madame, bonjour monsieur, toute l'équipe de Youpi Matin et moi-même sont heureux de vous accueillir sur le plateau de Youpi Matin, les petits matins qui chantent. Alors il est 6h30 et si vous n'êtes pas encore en forme, eh bien Youpi Matin est là avec toutes ses rubriques pour s'en charger. Et tout de suite on retrouve Bouquin Matin, la rubrique avec Jean-Pierre.
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5: Ah, Jean-Pierre. Bonjour Jean-Pierre.
6: Salut William.
3: Je suis ici, Jean-Pierre.
6: Salut, William.
3: La pêche.
6: La pêche.
3: Alors, quoi de neuf, Jean-Pierre, aujourd'hui?
6: Alors, pour Bouquin Matin, j'ai sélectionné pour vous un bouquin qui s'intitule Guerre et paix, et c'est édité chez Plon.
3: Super. Jean-Pierre, un petit café.
6: Ah, je veux bien.
3: Alors, Jean-Pierre, un petit peu pour nous résumer, l'histoire, c'est quoi un petit peu l'histoire de guerre?
6: Alors, l'histoire est toute simple. C'est l'histoire de la guerre et de la paix.
3: Oui.
6: Et c'est Tolstoï qui l'a écrit.
3: Ah, un petit peu de café, Jean-Pierre?
6: Ah, je veux bien, un petit peu.
3: Alors, quelqu'un qui a dû se lever du bon pied avec Youpi Matin pour regarder tout ça. Hein.
6: Tout à fait.
3: Allez, il est 6h34, Jean-Pierre, on va passer à Zodiac Matin.
6: Pêche.
3: C'est à vous, Valentine Tessert.
7: Bonjour, bonjour. Aujourd'hui, les béliers sont un petit peu en stress comme d'habitude. Sinon, les taureaux avec les cornes, c'est un petit peu ça le caractère, ça c'est normal. Les rapricornes, les bitères et tout ça, un petit peu comme les autres. Et puis, on va en arriver forcément aux poissons. Petits poissons, les petits poissons dans l'eau.
8: Merci, on va peut-être passer à la cuisine.
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3: La cuisine, effectivement. Alors, pour la cuisine, il faut retrouver tout de suite Michel. Michel, quel plaisir de vous retrouver.
9: Eh bien, bonjour, William. Quel plaisir de vous retrouver.
3: Ça sent bon, tout ça. Qu'est-ce que vous nous avez préparé, Michel?
9: Eh bien, c'est une surprise, bien sûr. Alors, hier, nous avons vu ensemble le céleri rémoulade au Jurançon. Mmh. Eh bien, aujourd'hui, nous allons voir ensemble la préparation du fameux hachis parmentier. Hachis parmentier qui fait le régal des petits comme des grands.
3: Bien.
9: Alors, pour le hachis parmentier, deux éléments essentiels. Le hachis, bien sûr, et...
3: Le parmentier.
9: Le parmentier. Un brin d'humour ne fait jamais de mal. Alors, bien sûr, une précision très importante pour ceux qui n'auraient pas de hachoir électrique, bien manipuler, bien sûr, le hachoir à main, qui se manipule comme ceci, n'est-ce pas? J'ai mal.
3: On va peut-être passer à la suite, Michel.
9: Ben, j'ai mal.
3: Eh bien, 6h32, c'est l'heure de la météo.
9: J'ai mal. J'ai beau être matinal, j'ai mal.
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10: Alors, le temps, effectivement, William, le temps. Alors, dans l'ensemble du pays, il y aura quand même des nuages à Albrecht, de la pluie à Bordeaux, avant sec et moite du côté de Paris. Un petit peu de soleil quand même, hein, par-ci, par-là, dans l'ensemble de la France, bien sûr. Et puis voilà, donc il y aura des températures au nord-ouest du sud-ouest de la France. Et le soleil se couchera, comme tous les jours, il a bien de la chance.
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9: J'ai mal.
11: Au secours.
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18: Moi j'habite dans un quartier de Bruxelles où il y a très peu de racisme pour la bonne et simple raison que les gens sont pas du tout au courant qu'il existe des étrangers. Donc ça aide. Comment vous expliquer mon quartier avec des mots? Dans mon quartier il y a un magasin de cupcakes. Je suis allé voir, j'aime pas ça, mais je suis allé voir par curiosité le prix des cupcakes. Il y a des reins qui coûtent moins cher dans certains pays, c'est effrayant. Et chaque fois que je me balade là-bas et que je vois tous ces mecs en pantalon rose là, qui font une file de dingue pour aller acheter leur cupcake à la fleur de flûte de pan, là, et au poil de torse de yak. Je me dis, mais en cas de guerre, mais on va se faire défoncer! Sérieux! Les mecs, tu les prives 2 jours de cupcake, ils te dénoncent tout le monde, c'est un carnage! Mais par contre, c'est vrai qu'il y a moins de racisme. Quand il y a un arabe qui passe, les gens vont spontanément lui indiquer son chemin. Ah, tu es perdu. Alors le mieux pour l'aéroport, hein. Il n'y a pas ce racisme. Évidemment, moi je viens d'un quartier qui est plus multiculturel, qui s'appelle Anderlecht, que vous connaissez peut-être, parce que enfin, le PSG a battu Anderlecht, je sais pas si ça vous dit quelque chose. Anderlecht, dans mon quartier, il y a le siège social de confession intime. C'est dans mon quartier. Anderlecht, les vrais Anderlechtois, par exemple, ils sont bon, essentiellement déficients mentaux ou handicapés d'une manière ou d'une autre. Eux, tu les reconnais facilement parce qu'ils ont toujours un maillot du Sporting d'Anderlecht sur eux, hein, avec en général un numéro 21 dans le dos, en hommage à la trisomie. Et c'est sympa. Et Anderlecht, c'est vrai. Et Anderlecht, on a un autre niveau. Vous avez des hipsters. Anderlecht, on a des Anderlechtois. C'est un autre niveau. Je prends un tatouage, par exemple. Les gens se tatouent des trucs bizarres, Anderlecht. Anderlecht, t'as un fils qui s'appelle Jason. Tu mets Jason dans le cœur. Hein, le cœur dans un tigre sur un dragon, le dragon sur Johnny, Johnny sur Harley Davidson, tu es le patron, Anderlecht. Tout le monde veut le même. C'est comme ça. On a des cas sociaux, je pense, vous n'aurez jamais conscience des cas sociaux qu'on peut avoir à Anderlecht, c'est un truc de malade. Et il y a une autre ville qui s'appelle Liège, en Belgique, que vous connaissez peut-être de nom. Comment vous expliquer? Je vais vous expliquer Liège avec une anecdote. J'étais en soirée à Liège il n'y a pas si longtemps, et j'arrive, et bon, il y a voilà, des gens, etc. Et je remarque une fille qui est très jolie, elle est là, elle a des cheveux, enfin c'est une fille, quoi. Bref. Je me dis, bon, comment faire pour attirer son attention? Je me mets, j'essaye, ça dure longtemps, mais enfin, à un moment, enfin, elle se tourne vers moi, elle me regarde, elle me sourit, et il lui manque une dent. Et c'est ça Liège, c'est roots, c'est nature. Là-bas, c'est pas que les gens ils mangent bio, non, les gens ils ont des comportements bio, qui sont pas pollués par des considérations sociales du genre, au hasard, je vais reboucher ma dent. Non ! Non, non, non, elle s'est dit, il me manque une dent. Ah, qu'à cela ne tienne ! Je vais y mettre ma cigarette. Bip ! Et c'était réglé, elle a vu le côté pratique. Elle a vu le côté pratique. Et ça pose une question, cette anecdote pose une question d'une importance métaphysique cruciale. C'est vrai, est-ce que je pourrais sortir avec une fille à qui il manque une dent ? Vraie question. Parce que bon, toi, tu peux t'habituer à tout. Mais tu sais que tu vas devoir la présenter à tes potes. Et qu'ils auront toujours la même réaction. Tiens, elle est pas mal. Putain, il lui manque une dent. Et quoi que tu fasses dans ta vie, tu seras estampillé comme le mec qui est sorti avec la fille qui lui manque une dent. Tu peux gagner le Roland Garros, hein. Tu peux gagner le prix Nobel de chimie. Mais moi, bon, quand je sors avec une fille, j'ai envie de la complimenter, quoi. J'ai pas envie de trouver des excuses, hein. Elle a un gros nez, ta copine. Elle kiffe l'oxygène, qu'est-ce que tu veux que je te dise? Bon, en parlant d'oxygène, moi je vais vous laisser le vôtre. Merci de m'avoir écouté. À bientôt.
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2: Allô.
3: Bonjour monsieur, c'est bien la papeterie?
2: Oui.
3: Monsieur Martin à l'appareil, les désinsectifieurs Martin?
2: Oui.
3: Vu que vous êtes zone à risque, je vais venir faire un traitement anti-punaise chez vous.
2: Bah oui, mais alors une papeterie, c'est à risque?
3: Ah bah une papeterie, bien sûr, je l'ai vu sur internet.
2: Vous avez tapé punaise sur internet et on vous a mis papeterie.
3: C'est ça, j'ai marqué où trouver des punaises et ça m'a dit dans les papeteries.
2: On parle pas des mêmes punaises, je sais pas si vous savez ce que c'est qu'une punaise.
3: Oh bah pardon, désinsectifieurs Martin, on est désinsectifieurs de beau-père en beau-fils.
2: Oui, bah alors justement.
3: Donc si internet il dit qu'il y a des punaises dans les papeteries, c'est bien qu'il y a des punaises dans les pataderies.
2: Il y a des punaises chez moi, mais vous me laissez pas finir ma phrase.
3: Oh non, mais n'en dites pas plus, j'arrive.
2: Oui. Oui, allô?
3: Bonjour monsieur, vous êtes le patron?
2: Oui, pourquoi les femmes ne peuvent pas être responsables, monsieur?
3: Bon, qu'est-ce que vous dites? Vous vous rendez compte?
2: Oui, moi.
3: Les femmes ne peuvent pas être responsables. Pardon, mais moi, ma femme, madame Martine Martin,
2: oui.
3: Elle est patronne.
2: D'accord. Et vous, monsieur Martin?
3: Ah bah moi, je suis un monsieur, donc je ne peux pas être patronne.
2: Pardon, je crois qu'on a démarré.
3: Oui. Oui, bah c'est pas grave, on recommence. Bonjour monsieur, donc vu que sur internet ils disent que vous êtes zone à risque.
2: Qu'est-ce que vous êtes en train? Donc vous avez regardé sur internet.
3: Voilà, et il y a écrit, dans une tapeterie, on trouve des punaises décoratives, des punaises de tableau.
2: Mais je m'en fous d'internet.
3: Bah pardon, mais c'est la preuve.
2: Moi je ne fais aucune recherche sur internet, hein.
3: Oui, eh bah faites une recherche sur fax ou sur Minitel, vous verrez, c'est pareil.
2: Et donc vous appelez toutes les papeteries en disant je vais venir traiter vos jeux.
3: Voilà, donc rien qu'aujourd'hui, je dois déjà intervenir dans 2753 caqueteries.
2: Vous allez intervenir où?
3: Bah dans votre carpeterie.
2: Oui.
3: Oui, je vais remplir l'intérieur du magasin d'eau chaude pour le faire bouillir.
2: Mais moi, j'ai pas envie de faire bouillir l'intérieur.
3: Mais si, en faisant bouillir le magasin 2-3 jours, ça vous débarrasse de toutes les punaises.
2: Mais je ne veux pas. Il n'y a personne qui rentrera ici. C'est compris ou pas?
3: Oh bah non, personne ne rentre dans votre paqueterie pendant qu'on la fait bouillir. Ça, on est d'accord.
2: Non.
3: En attendant, je vais passer mettre des pancartes devant pour prévenir qu'il y a des risques d'infectage.
2: Ah non, non, non, non, non. Vous ne mettez pas devant mon magasin.
3: Non, mais ça va. Il y a juste écrit « Attention, punaise, le port du scaphandre est vivement recommandé. »
2: Ah non, non, non. Je vous le dis tout de suite, si vous mettez n'importe quelle pancarte devant le magasin en disant « Attention, punaise !»
3: Mais vous inquiétez pas, en même temps, je vais vous déposer des scaphandres pour vos clients.
2: Ah bah certainement, vous allez être reçu.
3: Ah, et bah c'est super, merci beaucoup.
2: Non.
3: Quoi non?
4: Je comprends pas du tout ce que vous me dites là, monsieur.
3: Bonjour madame, c'est peut-être parce que je le disais pas à vous, mais à votre collègue.
4: On n'a pas de zone à risque ici, on est dans une papeterie, on a...
3: Oui, non mais je sais que vous êtes dans une papeterie.
4: Eh ben vous me faites voir un papier et...
3: Ah bah le papier, je vais vous le faire voir tout de suite, attendez, j'active la vidéo téléphonie. Hop. Le voilà, là.
4: Bah, je vois rien du tout, monsieur, je peux pas voir.
3: Ah bah si, je le tiens juste devant la caméra, là.
4: Non, j'ai pas de téléphone avec caméra, moi.
3: Non, alors c'est moi qui ai activé ma caméra, vous, il suffit de regarder votre téléphone.
4: Non, je vois... Bah enfin, monsieur, je ne vois rien.
3: Est-ce que vous avez activé le récepteur vidéophonique?
4: Bah, je sais pas, il y a une caméra, vous êtes en train de me téléphoner, je suis avec un téléphone, et je peux vous voir en caméra.
3: Ah bah ouais, je sais, moi aussi, je trouve ça dingue, tout ça juste avec un téléphone.
4: Bah, vous êtes où, là?
3: Bah, je suis en face de mon téléphone, là, je vous fais coucou.
4: Non, mais moi, j'en ai pas, monsieur, donc...
3: Coucou, et là, vous me voyez?
4: Non, excusez-moi.
3: Alors, attendez, bougez pas, je vais inverser le flux camératologique.
4: Ouais, mais vous...
3: Eh ben moi je vous vois maintenant.
4: Non mais attends, c'est des conneries, excusez-moi.
3: D'ailleurs vous auriez pu mettre un slip, pardon.
4: Mais non mais soit...
3: Ou au moins croiser les jambes, je sais pas.
4: Au revoir.

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2: Vous savez, la petite voix, l'intuition qu'on a, vous la connaissez. Mais moi, je l'écoute tout le temps quand il me dit « Anthony, ne t'associe pas avec ce mec-là, c'est un gros bâtard. Anthony, ne fume pas ce gros pétard, il y a un peu de tabac dedans. Et tu sais que le tabac, c'est pas bon pour la santé. Ne sors pas avec cette fille-là, c'est quand même ta sœur. » Donc, je l'écoute. Et donc, le corps aussi nous parle. Il nous dit plein de choses, par exemple. Quand t'as mal au dos, c'est le stress. Quand t'as mal à la gorge, hein, c'est la colère et des non-dits. Quand t'as la diarrhée, c'est que t'es en Inde. Donc, il nous dit plein de choses comme ça. Bref, le corps nous parle. Et je l'écoute souvent, mon corps. La seule fois où je n'ai pas écouté mon corps, c'est quand on m'a proposé l'émission « Danse avec les stars ». Mon corps me disait « Non, Anthony, non, fais pas ça, putain, t'es trop gros, t'es trop vieux. » Et puis en plus, il y a Chris Marquez. Il y a Chris Marquez. Tu sais, le petit avec la banane là qui juge tout le monde, il me fait flipper, c'est un farfadet. C'est un lutin maléfique, c'est le Chucky de la danse, c'est le Sarko de la salsa. Anthony, c'est beaucoup mieux, il y a un progrès évident, artistiquement t'es au top, je suis très très fier de toi, je te mets un 2. Et pour ceux qui ne connaissent pas l'émission Danse avec les stars, donc c'est un concours qui associe une célébrité à un danseur professionnel. Quand on m'a demandé de faire l'émission, je leur ai dit, on est d'accord, on est tous au même niveau. Hein? Parce que l'année d'avant, j'avais remarqué que le niveau, les gens, c'est pas très égal. Hein? On est d'accord que personne devant sa télévision s'est dit « Je me demande bien qui va gagner entre Brahim Zaibat, champion du monde de breakdance et danseur de Manada, ou Laurent Ournac, le petit gros de Camping Paradis. » Suspense. Le producteur de l'émission disait « Mais non, Anthony, mais non, t'inquiète, personne ne sait danser, vous êtes tous égaux. Signe. Alors je signe. J'arrive sur le plateau, qu'est-ce que je vois? Brian Joubert, champion du monde de patinage artistique. Tonya Kissinger, 15 ans de ballet et maître de yoga. Et Ryan Bensetti, un athlète de 21 ans, beau gosse, taillé au couteau, qui faisait des saltos arrière juste pour me faire chier. Et pour me rappeler que quand j'avais son âge, il était pas né, le petit enculé. Alors, donc, sur 11 candidats, il y en avait 8 qui savaient déjà danser. Dès les premiers primes, Corneille et moi, on se regardait, puis on faisait « Putain, mec, qu'est-ce qu'on fout là ?» Et la Corneille me disait « Alors on vit chaque jour pour être dernier. » Et là, je lui disais « Mais non, Corneille, restons positifs, on peut encore gagner. Papa, pas toi !» Alors, on avait l'impression d'en danser avec les stars, Corneille. On avait l'impression, parce que les gens venaient nous voir et disaient « Vous, les Noirs, vous avez le rythme dans le corps, vous avez la danse dans le sang. » Oui. Mais pas ces danses-là. C'est des danses de blancs. T'as déjà vu une tribu en Afrique danser une valse sur du Youssou N'Dour? Beaucoup de sentiments, des gens qui font des éternels. Celle qui était ma partenaire dans Danse avec les stars, c'était Silvia Notargiacomo, grande championne de danse professionnelle, au taquet, 24 heures sur 24. Go Anthony, allez, rapide, tes pieds précis, tes fesses au sol, reste droit, garde ton cadre, souris, sois sérieux, romantique, c'est la fête. Complètement folle, ok? Elle me balançait toutes sortes de termes de danse super pointus. Je comprenais absolument rien. OK, Anthony, vas-y, Cuban break. Vas-y, Anthony, New York, allez, promenade run, Anthony. Vas-y, botafogo, vas-y, Anthony. Et plus elle avançait, plus elle disait n'importe quoi. Allez, Anthony, bouge, sois volubile, plus facétieux, épiscopal, concupiscent, iconoclaste, colissimo, nique ta lope. C'était une expérience extraordinaire et je vous jure que j'étais pas du tout déçu de ne pas avoir gagné parce que déjà, le plus important, c'est pas de gagner, c'est de participer. Belle phrase de loser, ça. Hein? Alors, non, ce qui m'a vraiment traumatisé dans Danse avec les stars, je vais vous dire c'est quoi, c'est ça.
3: Sur un cha-cha-cha, Anthony Cavana et sa partenaire Silvia Notargiacomo.
2: Je l'entendais partout, cette voix. Elle me suivait partout. Même après avoir été éliminée, j'étais chez moi, je l'entendais. Bon, écoute, chérie, je te fais des pommes de terre ce soir, ça te va?
3: Sur un passo-doble, Anthony Cavana et son partenaire, Gratin Dauphinois.
2: Chérie, ce soir, c'est ton soir. Je vais te régaler.
3: Sur une salsa, Anthony Cavana et sa partenaire sexuelle pendant 1 minute 30.
2: Attendez, c'est au moins 4 minutes, hein, parce qu'il faut compter la douche. Donc, 4 minutes. Mais ça a valu la peine de faire ce show, parce que j'ai quand même perdu 8 kilos en 9 semaines. Oh yeah, baby! Yeah! Yeah! Yeah! Comme vous pouvez voir, ça n'a pas été très difficile de les retrouver. Et ils étaient chez moi, ils m'attendaient sur le canapé dans un bol de Nutella de Saint-Doux et de macroute. Hein? Genre, ben alors, Toto, t'étais où? Je m'inquiétais, je te vois plus dans le frigo. Allez, assieds-toi, je vais te faire bouffer, Boulette. Oh, je te reconnais plus, t'es tout mince. C'est pas possible. T'es passé de ma gloire à McDoom. Merci, Marrakech.
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4: Il fait que des conneries l'autre fois. Il rentre au bloc avec son portable. Blablabla, blablabla. Bla, bla. Oh, je dis, professeur, le téléphone portable est interdit au bloc. Avec les ondes, ça perturbe tous les appareils. Il m'a dit, j'emmerde les ondes. C'est vous le patron, ça a pas raté, il vient me voir après l'OP. Il me dit, Lucon, viens voir, je trouve plus le portable. Je crois que je vais tomber dans la malade. Oh, je dis, mais quel, on en a opéré 12. Il me dit, va au sel de réveil, je vais le faire sonner.
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6: Je te le dis, c'est la ville principale. Tu sais, regarde, c'est un tatouage, c'est ma devise. Je l'ai fait tatouer, regarde, sur mon épaule. Vas-y, lis. La vie ne vaut rien, mais rien ne vaut la vitre. Voilà.
4: Bah, tu déconnes, ils ont quand même pas mis la vitre, merde!
6: Mais ils ont mis la vitre! Putain, j'aurais dû me méfier de cette pancarte, un kebab acheté, un tatouage offert, merde!
7: Bonjour.
8: Bonjour monsieur, c'est bien le salon de coiffage?
7: Oui.
8: Oui, tu es moi-même, tu es Martin, l'appareil, je vous appelle parce que j'ai un petit souci.
7: Oui.
8: J'ai acheté du gel chez vous et il est totalement défectueux.
7: Le produit est totalement défectueux.
8: Oui, bah votre gel pour les cheveux, il désinfecte pas du tout les mains.
7: Bah pas du tout, bah non.
8: Ah.
7: Vous allez pas vous désinfecter les mains avec du gel doux pour les cheveux, monsieur, quand même.
8: Excusez-moi, j'ai essayé, ça ne fonctionne pas, donc effectivement c'est bien qu'il y a un problème.
7: Mais non, mais vous vous gourrez, hein. Vous êtes complètement barré.
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11: Bonsoir. Moi, je m'appelle Laurie Perret. Voilà. Et j'écris des chansons pour ma fille parce que c'est ma source d'inspiration. Il y a des gens dans la salle qui ont des enfants. Et qui regrette? Alors c'est une chanson positive qui s'intitule « Prends la vie du bon côté ».

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2: J'adore manger, mais j'adore manger de manière industrielle, d'accord ? Pas j'adore manger comme les meufs qui prennent un Malteser dans le paquet et qui disent « Allez, je craque !» C'est pas ça, craquer, ma sœur. On est d'accord ou pas ? Ouais, moi, quand je craque, je peux te bouffer des Malteser jusqu'à transpirer de l'aspartame, c'est pas un problème. Ok, moi, cet été, je me suis surprise à caler une rondelle de saucisson entre deux chips et je me suis fait un sandwich au gras. Non, et franchement, par souci pour la planète et pour ma santé, il y a un certain nombre de trucs dans mon alimentation que j'ai essayé d'arrêter. Je sais pas si vous le saviez, en 2019, il faut éviter de boire du lait de vache pour deux raisons. La première, c'est que c'est indigeste pour nos estomacs d'humains. Et la deuxième, c'est qu'on est la seule espèce à boire du lait une fois adulte. Qu'est-ce qu'on en fait de cette info ? Non, parce qu'on est aussi la seule espèce à boire de la vodka pomme, donc je vois pas où... Mais pour l'instant, je continue le lait de vache. Il y a un seul truc qui me rend ouf avec les produits laitiers, les amis. Un seul truc, c'est les pubs pour les produits laitiers. Je sais pas s'il y a des gens qui font du marketing dans la salle. Enfin, si, je sais, parce que je vois les Stan Smith. Les mecs au marketing, stop, on n'en peut plus. Les pubs pour les yaourts, ça fait 37 ans que c'est la même recette. On n'en peut plus de voir des meufs jouir en bouffant leurs perles de lait. Je veux dire, à un moment, si un yaourt donnait des orgasmes... Bah, je pense qu'on serait au courant. Hein ? Moi, j'aurais plus aucune carence, hein ? Aucune. Et je serais pas là non plus, j'irais pas au taf, je passerais ma vie enfermée chez moi à me frotter à des packs de paniers Yoplait. Ceux avec les morceaux. Et moi, entre nous, j'essaye juste d'être épanouie et de faire des trucs pour me détendre. Hein. Après, aujourd'hui, franchement, si je dois être honnête, aujourd'hui, on est dans un jour où ça va. Voilà, ça va. Pas que d'habitude, je sois hyper déprimée ou angoissée, mais c'est vrai que j'ai un truc en ce moment où je supporte plus. Là, je vous en parle depuis tout à l'heure, cette pression qu'on se fout à nous-mêmes. Je trouve que tout va trop vite, qu'on a le temps de rien. Moi, ça m'a sauté ce matin à la gorge en me réveillant, vraiment. 13h45, le réveil sonne, bam, le stress commence. Non mais ça va, et en même temps j'ai l'impression que je suis comme vous, j'ai pas le choix d'aller mal et puis j'ai pas le droit. Tu vois, on est dans toute cette époque de dictature du bonheur. Non mais c'est vrai, aujourd'hui tout le monde va chez le magnétiseur, fait du yoga, lit des livres sur l'incroyable pouvoir de l'estomac. Oh, la rate, que nous cache-t-elle encore ? Je m'en fous. Je m'en fous. Ah non, les amis, moi mon psychologue il s'appelle Côte de Provence, ok ? Son cabinet il est dans mon frigo. Et tout le monde va très bien. En plus, qui dit dictature du bonheur dit, vous savez, toutes ces espèces de petits mantras, les petites phrases toutes faites pour aller bien, pour voir la vie du bon côté. La plus connue, c'est « faut voir le verre à moitié plein ». Quoi ? Je comprends pas cette phrase, parce que honnêtement, moi, quand je vois un verre à moitié plein sur une table, je le contemple pas, je le vide. Premier réflexe, vous verrez dans vos vies, quand vous irez mal, rendre les verres complètement vides, c'est bien souvent le meilleur moyen de se sentir à moitié pleine. Il n'y a que ça, il n'y a que ça qui marche. En plus, tout le monde parle de pensée positive en ce moment. Moi, ça m'oppresse, cette injonction à plus pouvoir stresser en paix. Voir le truc du bon côté, tirer le bon de chaque situation, ça ne marche pas. D'accord ? Il y a des situations qui sont inexorables. Il n'y a pas de meilleur, c'est de la merde. Par exemple, si demain, toi, tu te fais amputer des quatre membres, les quatre d'un coup dans un accident. Bon, pensée positive, à part si ton grand rêve dans la vie, c'était d'être une quille. Auquel cas, c'est chaud à quel point ça tombe bien, quand même. Oh, mais il n'y a pas de meilleur, tu peux rien faire. Moi, franchement, les amis, après tout ce que je viens de vous dire, moi, je crois que je rêve d'un monde où chacun ferait ce qu'il veut, chacun boirait ce qu'il veut, mangerait ce qu'il veut, s'habillerait comme il veut, il n'y aurait pas nécessairement d'enfants. On serait entre nous, entre gens de bon goût, et on vivrait tous nus sous une cascade intarissable de rosée frais. Mais on ne peut pas tous aller vivre dans le marais. Donc on va avoir le verre à moitié plein. Merci beaucoup.

0: cage en fait dans les toilettes. Et il y a le serveur qui regarde la situation, qui se dit mais c'est pas possible, cette femme elle est complètement folle de toi. Il dit ça au mec, elle est folle de toi. Quand elle va sortir des toilettes, tu vas lui parler, tu vas lui dire quelque chose. Oui mais non mais je sais pas quoi dire, je suis timide, je sais pas parler aux filles. Mais tu t'en fous, tu lui dis n'importe quoi, t'as vu comme elle t'a trouvé, comme elle t'a regardé, elle t'a trouvé beau. Vas-y, parle-lui quand elle sort. Mais non mais je sais pas quoi lui dire. Et là il y a un autre serveur qui est là qui dit merde, tu le fais pas pour toi, fais-le pour nous. Tu vas baiser cette grosse, tu vas lui parler, tu vas l'apaiser. Merde. Tu te rends compte, c'est Penelope Cruz, merde, tu fais chier, hein. On va te péter la gueule sinon, tu le fais, merde. Et alors, il dit, mais je sais pas quoi dire aux filles, on s'en fout, tu lui dis. Il commence à aiguiser le couteau, il va le tuer, tu vois, merde, c'est du gaspillage, Penelope Cruz, enfin. Et Penelope Cruz ressort des toilettes et elle le regarde pareil, de la même façon quand elle est rentrée. Elle le regarde comme ça, elle commence à se liquéfier comme ça, elle le savoure du regard, elle le mange des yeux, elle s'approche tout doucement comme ça de lui. Et lui, très très impressionné, il sait pas quoi lui dire, il lui dit. Alors, t'as fait un bon caca ?
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Mais là, là, je vous dis, officiellement, le monde est en train de partir en couille. Sur le fond, je sens que c'est en train de partir en couille. Je sens l'odeur de la merde. Je sais pourquoi on est dans la merde maintenant et pourquoi ça part en couille. Je sais pourquoi, bien, je vais vous le dire. C'est parce que nous sommes officiellement, messieurs, dames, je ne sais pas si vous avez noté, nous sommes officiellement rentrés dans le monde de la tolérance. Sur le principe, tu me diras, c'est bien la tolérance. Mais le piège est là. Il ne faut pas être tolérant, il faut être tolérant. C'est un autre niveau. Là, il y a un nouveau style d'être humain qui me fait mourir de rien. Là. Je vais vous en parler, mais avant, je dois vous prévenir. Là, on rentre officiellement dans une zone rouge. Vous me connaissez, il y en aura 628 000 ce soir. Mais là, c'est une grosse zone rouge. Je vous le dis. Alors, les gens... en tout cas, ceux... Peut-être quelqu'un filme, donc on doit rester discret. Ce dont je veux qu'on parle, et c'est pas les transgenres. Tu vois, je t'avais des jaunes rouges, non. Les transgenres, non, j'ai rien, pas de... Nickel. Alors, moi, je veux qu'on parle de la version premium. Oui, il y a un niveau après. Ce sont les xénogenres. Je blague pas. Eux, ils se considèrent comme autre chose que nous. Genre, renard. C'est une proposition artistique. Renard. Écoutez-moi bien, ce que je vais dire, ça va être un peu blessant. Mais soyons honnêtes, il n'y a que chez vous, les Blancs, qui a des trucs comme ça. C'est la vérité. Pardonnez-moi. C'est super. C'est top. C'est top. Top. Les Blancs, soyez bénis. Écoutez-moi bien, ceux qui chient sur les Blancs, je les maudis. Parce que s'il n'y avait pas les Blancs dans les humains, il n'y aurait pas d'ambiance. Que vous transformez en elfe pour amuser tout le monde, c'est ça qui... C'est-à-dire vous êtes le sel dans la soupe de l'humanité, et le blanc, c'est super. Il y a que chez vous, c'est des renards, c'est super, hein. C'est génial. Ah, mais quand il y avait deux renards au Congo, on les a bouffés, hein, tout de suite. Ah, c'est allé vite. Ah, alors, en même temps, imagine, t'arrives en Côte d'Ivoire, dessus un poulet. Oh. Hey, ce sera le coming out le plus rapide de l'histoire. Le mec qui fait l'annonce à midi, barbecue à midi 2. Arrêtez, vous avez bien compris, arrêtez, tu as dit poulet, non, hein, voilà, marinade. Donc là, il y a des renards, et on va rien dire, quoi, c'est là. Ah, c'est super. Vous allez vous niquer bêtement avec cette histoire de tolérance-là, je vous le dis. Les renards, c'est génial, cette histoire. Et donc là, on va rien dire. Comment on devient renard? C'est pour ça, c'est des gens, c'est sûr, ils font pas les 8 heures de sommeil. Non! Moi, je pense qu'eux, ils dorment 4h30 max. C'est bon, je suis prêt. Recouche-toi, Michel. T'es en train de te greffer une moustache de lapin. Je pense qu'il faut que tu souffles. Et au réveil, tu prends ton guranzon, OK? J'ai fait ce sketch à Panama à l'époque pour le rodé. Il y a un mec qui s'est levé qui m'a dit « Fais transforme !» D'ailleurs, je connaissais même pas ce mot. Je me suis levé ce matin, j'étais un noir en surcharge pondérale, ça j'ai. Mais alors, transport, ça passe par le wifi, comment on attrape ce truc? Je trouve que ça veut dire quoi, transport? Que je suis contre? Mais comment ça? J'en ai strictement. Bien sûr, qu'est-ce que tu veux que ça me foute, un mec qui dit que c'est un renard? C'est même plutôt marrant. Tant que tu viens pas bouffer mon fromage. T'es ce que tu veux, j'ai aucun problème. On dit que t'es ce que tu veux, je suis... Bien sûr. C'est important de respecter la... Donc on dit que tu es ce que tu veux. On peut dire que tu es un lion même. Après, je pense que si on te fout dans une savane avec de vrais lions, eux, ils vont être transformés. Attention. Faut se concentrer, attention, hein, ça va. Je pense que Mufasa, il va aller vite. Hein. Il va dire un seul mot. Ketchup, voilà, ça va. Pour mariner son repas, ça va aller vite. Hein. Mais on dit que tu es ce que tu veux, parce que moi, je suis... Absolument, on dit que t'es ce que tu veux, on peut même dire que t'es un poisson. Après, je pense que si on te fout sous l'eau pendant 15 minutes, il se peut que la vérité surgisse au visage. Mais qu'est-ce qu'il y a, les mots, on n'arrive pas à respirer sous l'eau? T'as vu, ça marche pas en tatouage, les branchies, hein? Mais non, mais attends. Surtout que c'est quoi cette histoire-là? Pourquoi est-ce que dès qu'on se fout de la gueule de quelqu'un, maintenant il y a des grands mots comme ça qui arrivent? C'est quoi cette histoire? Moi, je suis humoriste. Vous me payez pour me foutre de la gueule de tout et de tout le monde, c'est vrai ou pas? Donc moi, je le fais. Je me fous de la gueule des Noirs, des Blancs, des Arabes. Les Juifs, ça arrive. J'ai pas encore fait, mais c'est sûr. Ça arrive.
Donc, s'il y a un nouveau style d'être humain, il y a un nouveau style de blague. Surtout que nous, on se connaît. Les humains, on se connaît. Si tu arrives devant un groupe d'humains qui n'avaient jamais entendu ça avant, et que tu fais, en tous les cas, je voulais dire que je suis une huître, on peut se foutre de toi 2 heures quand même, hein? Comment ça, on ne devrait pas se moquer? Regarde-moi faire. Moi, je pense que les renards, c'est des gens, ils doivent beaucoup d'argent. Et ils se sont dit, le dernier moyen de plus payer, c'est de nous quitter. Tu vois le truc ou pas? Hein? Paye ton loyer! Les oiseaux n'ont pas de dette. Envole-toi, envole-toi. Tu me dois 6 mois de retard. Coucou!

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2: Je suis née insomniaque. Toute mon enfance, j'ai entendu « Tu sais, Doudou, ce sont les heures avant minuit qui comptent pour former les neurones dans le cerveau, pour grandir, pour la peau. L'avenir appartient à ceux qui se lèvent tôt. » Voilà, toute mon enfance, j'ai cru que j'allais être une personne sans aucune perspective d'avenir. Débile, naine, avec une peau pourrie. Eh ben, j'ai une peau nickel. Alors, 24 heures dans la vie d'une insomniaque, alors voilà, tu commences à t'endormir, enfin tu fais genre, et là tu sais pas pourquoi, tu penses au mec qui t'a fait un coup de pute il y a 12 ans. Pourquoi ? Et là tu te dis, mais ça y est, je sais ce que j'aurais dû lui dire à ce gros con. Résultat, deux paquets de clopes y passent, tu te remets dans le même état de stress qu'il y a 12 ans, et tu pourrais lui péter la gueule à ce connard de CM2. Hein ? Oui, il y a 12 ans, j'étais en CM2. Pourquoi pas? Bon, donc tu dors pas, tu aimerais éventuellement relire l'intégrale de Zola, mais au lieu de ça, tu deviens très rapidement un expert du téléachat. Ah mon Dieu, j'ai besoin de ce découpe légumes à 120 balles. Il me le faut. Non mais sérieux, qu'est-ce que j'en ai à foutre de découper des radis en forme d'étoiles et des pommes en spirale, hein? Ou mieux, d'émincer 40 oignons en 2 minutes. Enfin, je ne travaille pas dans une cantine, je vis seule. Et alors, la nuit, tu vas aussi chercher n'importe quoi sur Internet, hein? Alors au hasard, tu commences par les aliments à éviter pour la cellulite. Tu passes par Doctissimo et les risques sur la méningite foudroyante. Et tu finis par mater un sosie de Mimi Mati gangbangé par une tribu Maasai. Mais je fais des découvertes fantastiques la nuit. J'ai appris récemment qu'il existait des régimes astro. C'est quoi le concept d'un horoscope alimentaire, hein? Deuxième décan, attention, le gouda mettra votre couple à l'épreuve. Transit en Uranus, prudence, mollo sur le sucre. D'ailleurs, ça fait fureur en ce moment le régime sans sucre. Tout le monde est accro au sucre. Mais on est tellement accro qu'on a inventé le faux sucre. Il n'y a qu'avec les drogues que tu cherches des substituts. Hein, le faux PQ n'a jamais intéressé personne, par exemple. Non, moi, j'ai dû devenir végane. Oui, je sais, c'est moche. Eh ben, je continue à manger des saucisses. Mais de tofu. Voilà. C'est dégueu, mais c'est une saucisse. Ben, essayez de vous faire kiffer avec des pousses de soja et du radis noir, ça n'existe pas. En plus, ça te colle une chiasse du Moyen-Âge. C'est un désastre. Mais alors, pour m'approvisionner en saucisses de tofu, je suis condamnée à errer dans les magasins bio. Ça pue le chiant. Pour moi, c'est l'odeur du désespoir. En plus, tout a la couleur de Derrick. C'est comme si tu mettais des lunettes 3D, mais 3 Derrick. Voilà. Et honnêtement, quand tu lis « Chou rouge lacto-fermenté aux algues » sur une boîte, tu ne peux pas ressentir la joie.
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3: Si t'as entre 30 et 40 ans et que t'as pas un pote qui prépare le marathon, c'est que t'as pas de pote, tout simplement. Moi, il y en a toujours. Hein. Moi, l'année dernière, je me suis fait surprendre. J'ai rejoint un copain pour aller boire des godets. Le mec arrive, il se pose, il dit « C'est quoi le smoothie du jour ? Je vais prendre ça. » « Bah, tu vas prendre ma main dans la gueule, surtout. Qu'est-ce qui t'arrive ?» Il me dit « Attends, non, je vais t'expliquer. C'est juste que la dernière fois, il y a 2-3 mois, là, avec les potes, on s'est mis une timbale du siècle. On était arrachés en fin de soirée, on s'est tous chauffés et on s'est inscrits au Marathon de Paris. » Bah rappelle-moi de ne jamais faire la teuf avec toi mon gars. Ça a l'air horrible parce que moi quand on est arraché en fin de soirée et qu'on se chauffe, c'est pour aller chercher des cônes de signalisation et les ramener à l'appart. Hein. Pas pour remplir des formulaires sur le site de la mairie de Paris, tu vois ce que je veux dire. Complètement taré ce gars. En plus lui, il part de loin, hein, physique de dispensé de sport et tout. Il se lance un défi de malade, il se dit « Allez, c'est parti, je fais une préparation. » Pendant 6 mois, il a arrêté de boire de l'alcool, il a arrêté de manger gras, il a arrêté de fumer, il a arrêté tout ce qui le rendait sympathique. Je dis pas qu'on peut pas être sympathique si on boit pas et qu'on fume pas, hein. Mais lui, non. Hein. Lui, je le connais bien, hein. Pas une soirée à jeun pendant 14 ans. Je l'ai invité à mon anniversaire pendant sa préparation, c'était un aspirateur à fun, le gars. Dès qu'il changeait de pièce, c'était comme un détraqueur d'Azkaban, tu vois. La pièce, elle baissait de 10 degrés à chaque fois, tu commençais à penser à tes cauchemars et tout. Au bout d'un moment, même les femmes enceintes, elles ont dit « Bon, écoute, mec, tu casses un peu l'ambiance, là. Je sais pas, prends au moins une tourtelle twist, mon mec. » Alors, ceux qui voient pas ce que c'est, la tourtelle twist est à la bière, ce que la poupée gonflable est à la femme. C'est un très mauvais substitut qu'il faut éviter de ramener à l'apéro avec des copains. Les gars, je vous présente Sylvie. Sylvie, les gars... je lui avais parlé de vous, mais elle est quand même hyper surprise de vous voir. Hein. Ouais. Non, t'es tout seul à applaudir, te chauffe pas. Te chauffe pas. Non, donc le gars, il s'est chauffé comme ça, il s'est vraiment donné à fond pour au final en chier pendant 42 bornes. On l'a vu passer, nous, sur le parcours. C'était un walking dead, le gars, c'était terrible. T'avais envie de l'emmener derrière l'étable et de lui tirer une balle dans la nuque, tellement il était en agonie. Et pour tout ça, pourquoi ? Pour avoir une photo à l'arrivée devant l'Arc de Triomphe avec une médaille et sa gueule rouge et boursouflée comme un sénateur irlandais le lendemain de la Saint-Patrick, tu sais ? Et avec son t-shirt rose avec marqué « Finisher ! Finisher ! Finisher !» C'est-à-dire que son objectif principal, c'était de finir la course, quoi. C'est un peu l'objectif de base, hein, normalement. Mais c'est vrai que d'ailleurs, personne te donne son classement au marathon. Je sais pas si t'as remarqué, on te dit « Ouais, je fais une bonne perf, son temps, mais alors le classement, jamais. » En même temps, le cadre parisien CSP+, il arrive rarement avant les Kenyans, hein. On va pas se mentir, c'est jamais arrivé que le vainqueur de la course, au bout d'un moment, il fasse « Ah putain, ah, je suis content d'avoir gagné parce que sur la ligne de départ, quand j'ai vu arriver Fabien, chef de projet web en full Kalenji, je me suis dit « Cette année, ça va être rude, hein ?» Non, non, non, ça n'est jamais arrivé. Donc le gars, il s'est chauffé pendant 6 mois pour être finisher. Sa femme, elle a vécu avec un moine trappiste pendant 6 mois pour être finisher. T'as dépensé un SMIC en crème à tétons et en Novomaltine pour être finisher. T'as même ouvert une cagnotte pour lutter contre le cancer, pour être finisher. Rends-moi mes 20 balles, hein, mon gars. Hein. 4h38, ils sont arrivés avant toi, les cancéreux, quand même. Hein. Je sais pas pourquoi les gens font des courses pour tout, maintenant, tu sais. Moi, j'ai déjà participé à une course contre les inégalités hommes-femmes. Sur le papier, c'est très intéressant. Bon, les 50 premiers à l'arrivée, c'était des hommes. Hein. Le message, il est passé au-dessus de l'Assemblée. Non, le pire, je crois que c'est les courses pour le Téléthon. Quel est le projet ? C'est foutre le seum aux handicapés, c'est ça l'idée ? Bon, les myopathes, approchez, on a un truc à vous dire. Allez, dis donc, c'est électrique, mais ça n'avance toujours pas, hein ? Allez. Bon, ce qu'on s'est dit pour votre journée à vous, qui est dédiée pour vous, on s'est dit ce qui vous ferait vraiment plaisir, c'est qu'on organise une grande course. Non ? Et on court tous comme ça. Enfin, vous, on va vous déposer le long du trajet, comme ça. Et vous pourrez nous applaudir. Enfin, pour ceux qui le peuvent.
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2: Oui, allô?
3: Bonjour monsieur, c'est bien la société...
2: Alors c'est pas bonjour monsieur, c'est bonjour madame.
3: Ah oui, mais moi je suis un monsieur, donc c'est bonjour monsieur.
2: D'accord, mais vous...
3: Non, mais tout le monde peut se tromper, vous inquiétez pas, ça arrive.
2: Oui.
3: C'est bien la société de déménagement.
2: Absolument.
3: Monsieur Martin à l'appareil, établissement Cyclo-Martin.
2: Oui.
3: Je vais passer cet après-midi vous déposer vos vélos électriques.
2: Déposer des vélos électriques?
3: Ouais, parce que j'ai vu aux actualités, ils disent qu'il y a des subventions pour les déménageurs qui passent à l'électrique.
2: D'accord.
3: Donc moi, je vous remplace les camions par des vélos électriques et comme ça, vous touchez les subventions.
2: Ah, parce que on va faire des déménagements en vélo électrique?
3: Oui, mais vous avez un petit panier devant.
2: Oui, mais on déménage des meubles, des buffets, des frigos.
3: Oh, tout ça, ça peut se démonter. Après, vous mettez les pièces détachées dans le petit panier du vélo.
2: Oui, mais tout part dans le camion, en fait.
3: Ah oui, mais il n'y aura plus de camions.
2: Il n'y aura plus de camions.
3: Bah non, puisqu'on les remplace par les vélos, rapport au transitionnage écologiste.
2: Mais monsieur, on ne peut pas faire des déménagements au vélo.
3: Sinon, je vous file la moitié des vélos et je vous prends que la moitié des camions.
2: Non, mais même la moitié, en fait.
3: Ah oui, mais merci, parce que moi, je dois récupérer une partie de votre subvention.
2: Bah, votre subvention...
3: Ouais, enfin, notre subvention.
2: Je m'en tape.
3: Bah oui, mais ça m'arrangerait quand même.
4: Allô, bonjour monsieur, madame...
3: Ah, bonjour monsieur.
4: Madame.
3: Si vous voulez, donc c'est à vous que je dépose les vélos.
4: Vous me ramenez rien du tout. Il y a un premier rendez-vous qui doit se faire, ça doit être un échange. Quelles sont les aides de l'État?
3: Oui, c'est un échange, c'est ce que je disais, camion contre vélo.
4: Camion contre vélo, non mais vous rendez compte de ce que vous nous dites là, camion contre vélo.
3: Voilà, et en plus on récupère des subventions.
4: Non mais monsieur, nous sommes une société de déménagement, donc c'est des meubles, c'est des pianos.
3: Alors pour les pianos, facile, vous démontez d'abord les touches.
4: Non, ça marche pas comme ça.
3: Mais si, vous les mettez dans le petit panier devant et le reste vous l'attachez derrière sur le porte-bagages.
4: Non mais c'est des 50 mètres cubes, monsieur. Monsieur, qu'on déménage. Qu'est-ce que vous voulez qu'on aille déménager des gens en vélo? Je sais pas si ça peut très bien être dans le sud, comme dans l'est, comme dans l'ouest. Vous voyez le partir en vélo?
3: Je vous rassure, tout est prévu. Je vous ai mis une batterie de secours.
4: Non, mais là, parce que là, excusez-moi, mais votre discours, une batterie de secours. Qu'est-ce que vous voulez qu'on fasse avec une batterie de secours? Nos gars partent à des 100, 200, 300 km en vélo, mais vous vous rendez pas compte?
3: Ah bah, 300 km, c'est facile. Vous comptez 60 km par batterie. Avec 5 batteries, vous êtes peinard.
4: Mais vous vous rendez compte le coût à payer, le taux horaire? Il est multiplié par combien en vélo par rapport en voiture?
3: Ah oui, mais vous payez pas l'essence.
4: En plus, c'est des équipes de 3 minimum. Ils font un quoi? À 3 sur le vélo?
3: Oui, il y en a 2 qui se mettent sur le porte-bagages.
4: Bah, c'est pas possible.
3: Eh, de toute façon, au pire, ils font quelques allers-retours.
4: Mais des allers-retours? Alors, ils vont aller jusque Marseille, revenir rechercher le reste, repartir. Non, mais vous rendez compte de ce que vous dites?
3: Bon, ça m'arrive.
4: Qu'est-ce qu'on va aller descendre en vélo à Marseille pour un déménagement? Il va nous falloir 3 jours.
3: Alors non, c'est un peu plus long parce qu'il faut compter le temps de recharge des batteries, mais vous pouvez envoyer plusieurs équipes en décalé.
4: Mais non, on fait un déménagement en une fois, monsieur. Arrêtez. Mais...
3: D'accord, donc on dit quoi? On dit c'est OK pour les vélos?
4: Je m'en fous de vos vélos, mais que vous. Mais vous comprenez pas, sincèrement.
3: Écoutez, vous savez quoi? Je vais passer dans l'après-midi.
4: Ne vous pointez pas cet après-midi parce que je vous préviens, ça va se passer.
3: Bah, il faut au moins que je récupère vos camions.
4: Les camions? Mais vous me parlez de quoi de camions? Mais y a pas de camions ici. Y a pas de camions à vous.
3: Bah, si, parce que j'ai déjà pas mal de gens qui veulent me les racheter.
4: Racheter quoi?
3: Les camions que vous me filez à la place des vélos. Après, moi, on me les rachète.
4: Racheter des camions, mais vous.
3: Bah, ouais, en plus, y en a qui m'ont payé des avances.
4: Mais donc... même, c'est pas une question de payer, c'est une question de logique. Ça nous intéresse pas.
3: Ok, donc je note le client hésite, comme ça je vous laisse le temps de réfléchir.
4: Vous n'entendez quoi?
3: Bah, je ne vous n'entends vous.
4: Qu'est-ce que vous n'entendez pas? Non, ça ne m'intéresse pas.
3: Ah, bah, j'entends que vous voulez négocier, ça oui. Je le vois venir gros comme un camion.
4: Non, non, mais là, on va arrêter.
3: Bon,
4: là.
3: Je vous propose 70-30.
4: Mais enfin, vous êtes bête ou quoi? Vous comprenez ce que je vous dis?
3: Ok, d'accord. 70-40.
4: Non, mais je vous préviens.
3: Bon, 70-50, mais c'est mon dernier prix.
4: C'est impossible.
3: Bah non, si on compte 120%, ça ferait 70 plus 50.
4: Bon, allez.

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2: J'allais faire un sketch là, mais finalement non. Non, parce que non, parce que public de qualité. Et c'est pour ça que je vais faire autre chose. En fait, je me suis mis dernièrement à écrire des petites nouvelles. Et vous savez, tous les soirs, à chaque représentation, je l'ai là, puis je l'amène avec moi, et je me dis un soir, je vais tomber sur le public qui tue, et je vais la faire. Et ce soir, je trouve que vous tuez. Voilà, donc c'est pour ça, si vous voulez... Bon, j'ai ma nouvelle sur moi. Si vous voulez, je vous la lis, puis vous me dites ce que vous en pensez. Hein ? Il y en a quatre qui ont dit oui, je vais la faire. Hein ? Parce qu'ils sont à fond, les gens, t'es fou, quoi. Bon, alors... Vraiment, je vous demande de l'indulgence parce que je débute là-dedans. Hein. Alors, j'y vais. Il est très exactement 19h30, ou 22h environ. Mais peu importe, lorsque prestamment, un peu n'importe comment, je pousse avec emportement la porte de l'appartement appartenant à ma partenaire. Vous avez bien aimé, je mets un pouce en l'air. Pouce en l'air. Tout de suite, je l'aperçois s'affairant dans la cuisine. Impeccable Nadège. Elle est superbe, arborant sa belle chevelure, laquée par une grande marque parce qu'elle le vaut bien. Et préparant la popote parce qu'il le faut bien. Pousse en l'air. Qu'elle est belle, même de dos, me dis-je. Ouais, c'est un peu con, ça, d'accord. Ouh, hola, hello, la Elche du hall. C'est moi. Pour toute réponse, elle me jette un regard très noir, de ses yeux pourtant très verts. Mais ouais, mais il reste que deux phrases pour l'instant. Aïe, ça n'a pas l'air d'aller, son jeu. Ça n'a pas l'air d'aller, hasard, m'approchant et posant une main sur sa chatte. Virgule, choupette installée près d'elle. Va t'asseoir, c'est prêt, dit-elle sèchement. Oh! J'obtempère sans discuter, mais mettant les pieds sous la table et les mains au-dessus, l'inverse étant moins pratique, je détecte une odeur tristement familière. Que sens-je? Cumge. Ah non, pas encore une soupe d'asperges, j'espère. Tout s'en l'air. Si, c'en est. C'est insensé, c'est incessant, c'est agaçant. En plus, elle sert ça sans sel, sans épices et sans sauce. Soliloque. Ton assiette, ordonne-t-elle. Pas trop, ose-je en présentant mon auge. Ignorant ma requête, elle l'a remplie à ras-bord, et donc me la rend pleine. Ouais, ça sert à rien, ça. Mais tu m'en as mis plein, me plains-je. Et je n'ai pas très faim, finge. Ça tombe bien, y'a que ça, lâche-t-elle. Allez, mange. Oui, je mange, Médine, Nadège, mon ange, de temps en temps, change. Comment ça, grince-t-elle? Je sais pas, y a pas du madrange. Non, là, je marque honte. Hein. Non, c'est ce que je ressens actuellement. Hein. C'est une cuisine très variée, affirme-t-elle. Ah oui, ça c'est varié, rétorque. Tu fais soit de la soupe, soit des légumes, soit de la soupe de légumes. Ou parfois du potage, ajoute-je. Si t'es pas content, tu peux toujours le faire toi-même, crache-t-elle. Sans blague, tu veux pas 100 balles, 100 balles-t-elle, tu veux pas 100 balles et un nut. Pourquoi y a des nuts Qu'est-ce qu'il y a au-dessus de la honte? Désir de mourir immédiatement, voilà. Nadège se penche vers moi furieuse, ce qui la rend encore plus désirable. Qu'elle est belle, même de face, me dis-je. Ça, j'aime bien, pouce en l'air. Écoute, bébé, et si ce soir on se faisait un bon resto, suggère-je? C'est moi qui t'invite, me la pète-je. Allez, mets ta plus belle robe, on va chez Flinch. Pour qui me prends-tu, se pique-t-elle? Oh, mais pour personne, ironise-je. Quand je te prends, je le fais pour moi. Espèce de con, dit-elle. Oh, mais qu'as-tu aujourd'hui, bredouille? Tu as ton cycle ou quoi? Me renseigne au passage. Lâche-moi, fait-elle. Oh, je ne comprends pas, bébé, pleurniche-je. Je rentrerai de te retrouver, tu n'as de cesse de me gourmander. Oh, pauvre chou, ricane-t-elle. Ça joue les machos et c'est toujours là à geindre. Pardon, réagis-je, vexé à mort. Comment, insiste-je? Pardon, Fulminge. Moi, je Jean. Nadège, Jean-je. Ai-je déjà Jean? Par exemple, là, j'ai faim, je suis à Jean. Jean-je. Choupette, la chatte, juchée sur la cheminée, choquée et effarouchée par nos chamailleries, tente une échappée. Mais malchanceuse, chavire, chancelle, puis choix, entraînant dans sa chute un sachet de chips acheté chez Shopee. Chapeau, dis-je. Shit, se dit la chatte. Oui, la chatte est british. Toujours vexée, je décide d'attaquer. Dis-moi, tous ces légumes, ces agrumes, c'est pour que disparaisse ta graisse de grosse ogresse, la graisse, je... Ah oui, fier de moi, je me moque. Oh, oh, oh, me fange la poire. Imbécile, siffle-t-elle. Friponne, réponds-je. Bougre, drôlesse, coquin. Alope. Ne puis-je réprimer. 5 secondes avant le grabuge et baluge. En effet, la belle a plus d'un tour dans son sac à main. Elle s'empare d'ailleurs de celui-ci et me le projette en pleine poitrine. Rote-je. Puis la bougresse se jette sur moi et emportée par son courroux, me roue de coups. Pif, paf, pouf, je m'écroule le pif dans le pouf et la pouf pouf. Chialge. Arg, chouinge. Alors, qui commande ici, demande-t-elle. File et mange ta soupe. Me tais-je.
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6: Aujourd'hui, parfois, je lis la presse People pour savoir comment je vais. Je te jure, c'est vrai. Ils font des titres avec n'importe quoi. Je suis content de pouvoir le dire ce soir devant tout le monde. Il y a pas longtemps, ils m'ont pris en photo dans la rue, ok? J'étais en train de me moucher, ok? Je me mouchais. Ils ont pris en photo, ils ont écrit « Kev Adams, seul face à la maladie. » Ah non, je me mouche, hein, c'est tout, ça va, hein. Un peu de Stérimar et c'est réglé, il n'y a pas de...
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8: J'aime la vraie chanson française, moi j'aime le texte, j'aime le poids des mots, j'aime les alexandrins, j'aime la langue française et tout quoi. Et je sais qu'en disant ça, je vais emballer des filles, hein. Vous savez ces filles qui fument des clopes roulées, avec des sandales en cuir et des poils sous les bras. Des profs, je cherchais le mot.
9: Oui, bonjour.
10: Bonjour monsieur, c'est bien la police?
9: Oui.
10: J'ai été verbalifié rapport au portage du masque. Il faudrait me faire un attestage comme quoi votre collègue s'est gouré.
9: Monsieur, on va pas vous faire un mot alors que vous avez été verbalisé.
10: Ah non mais attendez, je vous montre. J'active le visioconférençage.
11: Ouais.
10: Activation du visio.
11: C'est pas Rire et Chanson ça? C'est pas Martin Martin?
10: Alors ça dépend, si vous parlez du Martin Martin de Martinville, oui c'est moi.
9: Non, Martin Rire et Chanson.
11: Sérieux?
10: Vous faites sérieux?
11: Non.
10: Si.
11: Mais c'est sérieux. Mais qu'est-ce que vous faites madame? Pourquoi vous nous appelez?
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13: Le Schmilblick est aujourd'hui à Cajarc, petite ville de l'Aveyron. Je rappelle brièvement que nous savons déjà que le Schmilblick est presque rond, qu'il contient du jaune, qu'il tient dans la main, qu'on peut le faire cuire de différentes façons et qu'un navigateur le faisait tenir debout. À vous Cajarc, à vous Simone, premier candidat.
14: Bonjour Guy, le premier candidat, c'est monsieur...
15: Monsieur Moulineau, monsieur article de pêche à plein du marché à Cajarc. Un article de pêche de qualité s'achète chez Moulineau.
13: Posez votre question, monsieur.
15: Ouais, oh, Est-ce que le schmilblick est-il vert?
13: Non, monsieur, à quoi pensez-vous?
15: Un ver de terre de chez Moulinard!
13: Non, monsieur. Candidat suivant, Simone.
16: Oui, Guy, c'est à vous, monsieur.
17: Bonjour, Guy Luc, je me présente. Émilie Boulin, compagnon de la Libération, le passage à Kégère. Est-ce que le schmilblick a fait 39-40?
13: Non, monsieur.
17: Ça ne m'étonne pas, ce sont tous des planchers à la télévision. Merci.
13: C'est amusant, merci, monsieur. Simone.
16: Oui. Candidat suivant, c'est monsieur.
15: Oh, Zahim Ben Salim.
16: Monsieur Ben Salim.
15: Salim. Oh, Zahim, c'est pas vrai, c'est comme moi.
16: Salim, alors posez votre question.
15: Merci, mademoiselle. Est-ce qu'il vous plaît? Est-ce que c'est le salas où la terre, c'est la terre où le schmilblick? Est-ce que le salas où la terre, la trouvé par terre?
13: Je ne comprends pas bien, Simone. Monsieur a été coupé.
15: Qu'est-ce que tu racontes des saloperies, toi?
13: Parce que
15: nous n'avons
13: pas tout compris.
15: Qui se comprend pas, je parle français aussi bien que toi, s'il te plaît. Alors, t'as d'une française, saloperie de guillemets, saloperie.
16: Bon, candidat suivant, c'est monsieur.
15: C'est Papy Bougeau. Salut les gars. Alors, est-ce que le chémi, le chémi, le chémi, le chémi, le
13: chémi, le chémi, le chémi,
15: bonjour Guy Tou, Jean-François, que faire à Paris avec un Saint-Jean au jumping? Est-ce que tu as peur de serrer peut-être le schmilblick tout seul dans sa tente?
13: Non, à quoi pensez-vous?
15: À la même chose que vous, dégoûtant!
13: C'est ça, alors s'il vous plaît, candidat suivant, Simone!
16: Le candidat suivant est une candidate!
18: Non, non!
16: Oh, excusez-moi, on ne les reconnaît plus.
13: Allez-y, posez votre question, monsieur.
15: Oui, alors, est-ce qu'on peut pousser le schmilblick?
13: Oui, pourquoi?
15: Pour le faire avancer, ben...
13: C'est amusant. Merci, monsieur Simone.
16: Oui, candidat suivant.
15: Bonjour, Minux.
13: Allez-y, posez votre question, monsieur.
15: J'ai pas de question, ce serait pour dire à René qu'il aille directement chez ZZ, parce que comme j'ai paumé les clés du camion, je vais t'emmerder pour livrer l'armoire.
13: On lui dira, monsieur.
15: Bah, quoi, suivant, j'en paye à la télé, ça me croit, merde.
16: Candidat suivant, c'est monsieur?
15: C'est Papy Rougeau. Bonjour, Minux.
19: Bonjour, monsieur.
15: Bonjour, mon gars. Oh! Est-ce que
16: Merci. Candidat suivant, c'est à vous, monsieur.
15: Bonjour, Kilux, là. Est-ce que le schmilblick, actuellement, est-il contre les travailleurs immigrés, là-dedans?
13: Non, monsieur, à quoi pensez-vous?
15: Je pensais une attaque de CRS, parce que c'est pas possible.
13: Je rappelle que le schmilblick est un jeu. Je rappelle que le schmilblick est un œuf, et un œuf ne fait pas de politique. Alors, voyons. Hein? Mais non, je l'ai pas dit. Alors, Simone, s'il vous plaît, candidat suivant.
16: Eh bien, c'est monsieur.
20: Monsieur Van Plot, au passage à Kéger. Est-ce qu'on peut mettre une fois le schmilblick dans le biberon des enfants?
13: Quoi pensez-vous, monsieur?
20: Ah, des frites.
13: Candidat suivant, Simone.
16: Et monsieur Papy.
15: Et Papy Bougeau. Bonjour, le Benux. C'est pas un cadeau, ton machin. Est-ce que le chien Méblic, s'il tient dans la main, il tient dans la main?
13: Admettons, à quoi pensiez-vous, monsieur?
15: Hein? Oh, ah bien, c'était pour faire avancer le chien Méblic, le chien Méblic.

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1: Vous savez que les chansons courtes ont un avantage, hein, c'est de ne pas faire chier parce qu'elles sont... Il y a quatre qui suivent, c'est bien. Manger du poisson pané, c'est comme le caviar, vu que le caviar, c'est du poisson pané. Ah ouais, je sais que c'est con, mais faut les trouver quand même, hein. Attends, tu vois, j'ai plus con, tiens, regarde. Un garçon a tué ses parents un samedi matin pour pouvoir aller le soir au bal des orphelins. Ah! J'ai mieux, plus compliqué, mais j'aime mieux. Les historiens du monde entier se sont tous mis d'accord, comme quoi Jeanne d'Arc se serait éteinte bien après sa mort. Ouais. Ah, ça tombe bien, j'en ai encore. Alors, celle-ci est belle parce qu'elle est courte et moyenne nageuse. Un chevalier rentrant de croisade en ôtant son armure, salue le ciné et lui dit: Seigneur, vous avez belle allure. Ce que vous êtes bronzé, dit-elle en posant sa quenouille. Bronzé, connasse, ça c'est la rouille. Une qui est bien, mais pour passer à la radio, on va voir. C'est... Ah oui. Ouais, bah oui, parce que c'est une chanson qui me concerne personnellement. On me dit souvent, vu ton grand âge, comment fais-tu pour avoir autant de mémoire? Je vais vous livrer le secret. Il s'agit d'un légume. Le concombre pour la mémoire est vivement conseillé. Si je te mets un concombre dans le cul, t'es pas prêt de l'oublier? Ah bah oui.
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3: Je pense que vous êtes au courant, le monde va mal. Mais c'est pas la crise économique le vrai problème. Non, c'est la montée de la connerie. Ça, c'est une vraie valeur à la hausse. Bah, surtout avec Internet qui te permet de bien la propager. Je voudrais pas vous faire peur, mais je crois qu'on va tous devenir cons. Peut-être que chez certains, le processus est déjà engagé. Mais de toute façon, on va tous devenir cons, c'est une fatalité. C'est une épidémie. Voilà, c'est une épidémie. C'est comme les zombies. Tu te crois à l'abri, tu fais pas gaffe, tu te fais mordre par un con, tu deviens con. Je vois pas d'autre explication à cette prolifération. Parce que vous avez qu'à lire les journaux, moi j'en trouve tous les jours. Par exemple, je vous assure que c'est une histoire vraie. Il y a un type qui a essayé de détourner un avion en menaçant le personnel de bord avec une barre de Toblerone. Alors pour savoir si c'est con, il y a une règle très simple. Je l'ai appelée la règle pyramide. Vous savez, comme le jeu télévisé qui vous permet de découvrir des mots à partir d'autres mots. Avion, elle, Toblerone. Détournement. Non, ça marche pas. Ou sinon, il faut être très optimiste. Il y a très peu de gens qui sont terrorisés par une barre de Toblerone. Ou sinon, il faut être très chanceux et tomber sur tout un équipage diabétique. Bon, le mec a tenté le coup. Mais c'est quand même dit qu'il y avait un risque que ça foire. Donc pour rester discret, il s'était caché le visage sous une couverture. Ah ouais, on est tombé sur un champion du monde. Hein. En même temps, c'est vrai que c'est malin. Bah si, c'est malin. Tu rates ton détournement, tu vas dans les toilettes, tu enlèves ta couverture, tu manges ton arme. Personne ne peut te retrouver. Le personnel de bord est battu. Non, c'est un plan béton armé, ça. Bon, le mec s'est quand même fait gauler. C'est le seul type qui dormait sans couverture, avec du chocolat autour de la bouche. On l'a placé dans un hôpital psychiatrique. C'est bien, mais on va pas pouvoir tous les enfermer. Parce que c'est planétaire, cette connerie. Ça encore, je l'ai lu. Un Malaisien a commandé sur Internet un kit pour agrandir son sexe. Et ça a marché. 15 jours plus tard, il a reçu une loupe. Et le pire, c'est que c'est légal. Et ça, c'est la vraie bonne nouvelle. Pour l'humanité, je sais pas, mais pour le commerce, la connerie va nous faire beaucoup de bien. Non mais sérieusement, je pense que tout est mis en œuvre pour qu'on soit de plus en plus cons. Même les publicités. Les publicités, je sais pas moi,

qui connaît mieux ta femme que toi. Bah parce que ta femme, quand elle te trompe, elle appelle le service cocu pour les prévenir. Bah au cas où tu voudrais savoir. On dira ce qu'on voudra, mais elle a une éthique, ta femme. Non, c'est terrible. C'est contagieux, la connerie. Moi, je dis que si tous les cons du monde voulaient bien se donner la main, bah ça serait beaucoup plus facile pour les électrocuter.

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2: C'est une femme qui sanglote auprès des employés des pompes funèbres. Donc, mon mari aurait tellement voulu être enterré en smoking. Il n'en a jamais eu. Et nous sommes trop pauvres pour en acheter un. Alors, les employés émus décident de faire quelque chose. Le lendemain, la femme découvre son mari vêtu d'un beau smoking. Oh, merci. Mais combien vous dois-je, messieurs ? Rien du tout, madame. On a eu un client dans la nuit qui est mort d'une crise cardiaque en tenue de soirée. Oh, ça a dû vous donner beaucoup de travail. Pensez-vous, on a juste changé les têtes.
1: Oh.
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1: Bonsoir tout le monde. Oui, effectivement, c'est encore une belle émission qui s'annonce aujourd'hui. Avec celui qui explose les compteurs, autant en nombre de spectateurs avec sa tournée que de vues sur les réseaux sociaux, TikTok et compagnie. Avec par exemple, juste comme ça pour situer, plus d'un milliard de vues sur Instagram.
2: C'est vrai.
1: Assez sympa, ça plante assez bien le décor. Cet homme n'a aucune limite apparemment. Et s'il a posé ses valises chez nous, à La Réunion, je peux vous dire que ce n'est pas pour rigoler. Enfin si, puisque bon, il y aura quand même 5 spectacles tout au long de cette semaine. 5 spectacles à la suite, faut qu'on vérifie, parce que je crois que c'est une première ici à La Réunion.
2: Ah ouais ?
1: Généralement, il y a toujours une petite pause. Enfin bon, voilà.
2: Ah.
1: Faut vérifier, il y a peut-être un record
2: à
1: valider ici sur l'île. Donc on va vérifier tout ça. En attendant, si cet homme est là, c'est pour faire le boulot. Et contrairement à beaucoup d'autres professions tout aussi honorables, voire même plus, pour certaines, eh bien lui, apparemment, les gens adorent le voir travailler. C'est fou, ça, puisque 4 dates sur 5 affichent déjà complets. Et depuis des mois, et à l'heure où je vous parle, il ne doit rester que quelques places pour espérer voir le phénomène en vrai. Et d'ailleurs, me dit à mon oreillette que, non, il n'y en a plus. Parce qu'avec lui, c'est vrai que tout va très très vite, mesdames et messieurs. Nino Arial est à La Réunion. Comment il est ?
2: C'est pas quoi rajouter. Alors là, c'est ma mère n'aurait pas dit mieux. Hein. C'est tout est beau, tout est très bien dit et très gentil.
1: Ça va bien ?
2: Ça va très très bien. On arrive de Paris, où il fait moins 1000, à peu près, où on s'est pris des trompes d'eau, mais pas de la mer. Et du coup, là, regarde, c'est parfait. Quoi. Fait beau, les gens sont gentils, on s'est posé, on est bien. Voilà.
1: Ah, on est bien dans ce cadre idyllique. Ouais. Chaque fois, je le rappelle un petit peu, de l'hôtel luxe, ici
2: incroyable.
1: À Saint-Gilles, au bord du lagon de l'Ermitage. Voilà, il paraît que c'est l'un des plus beaux de La Réunion.
2: Ah ouais ?
1: Donc ouais.
2: Je confirme, j'ai pas vu les autres, mais en tout cas, si c'est celui-là le plus beau, je confirme.
1: En tout cas, bienvenue ici.
2: Merci.
1: Bienvenue dans notre île. J'ai l'impression que le mot complet, c'est un mot qui te suit depuis un petit moment maintenant.
2: Ouais, mais c'est un mot que j'aime bien. Parce que le mot complet s'oppose à « Oh mon Dieu, combien il reste de place, j'ai peur. Pourquoi les gens sont pas venus ? Est-ce qu'ils m'aiment plus ?» Donc là, pour l'instant, j'ai cette chance, ouais. C'est complet. Là, on a 5 soirs d'affilée à La Réunion. Il y a 4 de complet. Le dernier, comme tu dis, il reste pas beaucoup. Donc c'est merveilleux. Franchement,
1: ouais.
2: Je pouvais pas attendre un meilleur accueil de La Réunion. C'est fou, quoi.
1: Ouais, parce que c'est vrai que ça fait des semaines que... Alors, il y a eu un premier théâtre plein air complet.
2: Ouais.
1: Un deuxième complet.
2: Ouais.
1: Un troisième qui s'est rajouté. Donc pour ceux qui ne ont plaisanté, il reste encore quelques places. J'ai vu avec la direction.
2: Ouais, une centaine, je crois.
1: Alors ça, c'est pour jeudi soir. Ouais. Voilà, au théâtre plein air. Donc dépêchez-vous, parce que encore une fois, ça risque de partir très très vite. Hein,
2: je suis trop content. En plus, la dernière date, on a hésité à la mettre.
1: Ouais.
2: Et on s'est dit. Je crois que t'as raison. Y a, normalement, on fait pas 5 dates d'affilée.
1: Oui.
2: J'ai dit mais j'ai tellement de demandes ici que je veux que les gens soient pas frustrés.
1: Ouais, c'est assez rare. Hein. Il y en a, ils sont malins, ils viennent 15 jours, ils font une date.
2: Ah, c'est pas bête. Ouais.
1: Je pense que c'est pas que pour.
2: Moi, je voulais rester plus longtemps, mais le problème, c'est qu'on enchaîne après avec les autres villes, donc je peux pas rester. Mais sinon, ça aurait été un plaisir de rester un mois, peut-être. Là, un an, je peux faire un an. Et franchement, un an à jouer une fois, ça me va très bien.
1: Alors, de retour à La Réunion, parce qu'on s'était croisés, on en parlait un petit peu en off.
2: Ouais.
1: On s'était croisés, c'était il y a combien,
2: C'était il y a 3 ans exactement.
1: Il y a 3 ans.
2: Ouais.
1: C'était parce que tu étais venu faire les premières parties
2: de Redouane.
1: Des spectacles de Redouane Bouguiraba.
2: Ouais.
1: Voilà.
2: Mon frérot, mon pote, mon ancien coloc. Et là, ça y est, c'est moi, je reviens tout seul. Alors qu'il y a 3 ans, c'était avec Redouane. J'avais même pas de spectacle encore, j'étais le petit nouveau, je faisais 10 minutes. Et là, ça y est, je suis revenu tout seul comme un grand.
1: C'est ouf, hein. C'est parti vite. Hein.
2: Ouais. On est le premier duo, enfin, c'est pas un duo, mais on est les premiers humoristes comme ça à se suivre entre première partie et l'humoriste qui fait le main event. À la suite, c'est jamais arrivé. Il y a jamais eu ça. Il y a eu des mecs comme Malik Bentala qui ont fait la première partie de Jamel, tu vois, qui se sont suivis de quelques années après. Mais aussi vite, c'est la première fois que ça arrive. Donc on est très fiers de ça. C'est une belle histoire de famille, puisqu'on coproduit le spectacle ensemble. Donc on est resté ensemble. Sauf qu'il habite plus à la maison. Ça y est, je l'ai viré.
1: Ça y est, la coloc, c'est fini.
2: Ouais, ça y est.
1: On va en reparler tout à l'heure.
2: Ah, merde.
1: En attendant, il y a la première partie. Donc. Qu'on a croisé tout à l'heure, ta première partie.
2: Oui.
1: C'est ce que je lui ai dit. J'ai dit, normalement, on devrait t'interviewer dans 5 ans.
2: Dans 3 ans. S'il a la même destinée, normalement, on est bon. Hein. Mais Rodrigue.
1: Marrant.
2: Ouais, je sais pas si vous le connaissez, peut-être pas encore ici.
1: Je crois que j'ai dit Rodolphe. Donc
2: Rodolphe, ça lui va bien. Mais on va l'appeler Rodolphe, t'as raison, c'est mieux. Rodolphe.
1: Rodrigue, ça me dit quelque chose. Hein. Peut-être qu'on le diffuse déjà. Hein.
2: Ah, c'est possible.
1: Faut que je vérifie.
2: Rodrigue, très marrant. Et si vous avez pas encore découvert Rodrigue, vraiment, faut y aller, parce que c'est très belle plume, très drôle. Ne se prends pas la tête. C'est de l'humour comme on aime.
1: Est-ce que tu as des souvenirs justement de ton premier passage? C'était la première fois quand tu es venu avec Redouane. Qu'est-ce que tu retiens de ta venue ici?
2: Je retiens Michel, qui est celui qui nous fait la bouffe tous les soirs.
1: Qui était au bar.
2: Michel qui nous fait le catering le soir du resto. Il nous fait des bouchées.
1: Bouchons. Donc je croyais que tu déconnais.
2: C'est vrai, Michel nous fait des bouchons.
1: Au théâtre plein air.
2: On
1: l'embrasse, Michel.
2: Avec une sauce cacahuète.
1: Ouais,
2: d'accord. C'est la spécialité d'ici.
1: Yes.
2: Et voilà. Et Dieu qui nous a nourris, nous a fait prendre 3 kilos, Michel, sur la semaine. Donc on est très heureux de le retrouver. On a tous maigri là avant de venir. Parce qu'on sait que Michel, il va nous tuer. Et après, j'en garde surtout un souvenir du public.
1: Ouais.
2: Je me rappelle un public incroyable qui réagissait avec Redouane hyper bien, avec moi aussi, remarque. Mais je me rappelle écouter son spectacle et voir les gens. Ils sont dedans quoi. Ça rit fort, ça applaudit. Il y a une particularité ici, si. Je me rappelle. C'est que dans la Réunion et dans le monde entier, il y a pas ça. C'est que ça se lève pour aller chercher des pintes pendant le spectacle.
1: Ah oui.
2: Et ça, c'est chez vous.
1: C'est à Saint-Gilles.
2: Et
1: oui,
2: ailleurs,
1: oui,
2: ouais.
1: oui, c'est vrai.
2: On m'a dit ça. Faut pas être surpris.
1: Les gens tranquilles. Hein, c'est
2: ouais.
1: Vrai que ça...
2: Ils peuvent se dire, ce passage-là, il m'intéresse moins.
1: Beaucoup d'humoristes.
2: Parce que nous, ça nous choque.
1: Vous partez. Bah, ouais. Non, je vais prendre à boire. Je reviens.
2: Ça, c'est que chez vous. Mais je comprends parce que quand un Réunionnais a pas assez de rhum dans le sang, il faut qu'il en rajoute.
1: Attaqué par des pigeons.
2: Ah, c'est les pigeons d'ici, ça. Oui, ils sont gentils, on nous a dit.
1: Ils sont de la Réunion, ils sont bien.
2: Ouais, ils sont polis ici. Ils disent bonjour et tout.
1: Ouais, mais c'est vrai que c'est une des particularités du théâtre plein air.
2: De temps en temps, vous levez pour aller chercher un truc à boire. Voilà. Et je suis chaud, je suis prêt. Ça me va, je me serais pas étonné quoi.
1: Est-ce que tu as retenu des mots en créole?
2: Ah,
1: on s'appelle.
2: Si, oui, j'ai. Ici, vous dites casser le rire.
1: Casser le rire?
2: Ouais, je crois. Pour dire tu vas nous tuer de rire, nous plier de rire, ça dit casser le rire.
1: Ça ne dit rien. Ça dit rien. Casser le rire?
2: Il me semble. Je suis pas sûr, hein. Ça se trouve, j'ai une bêtise. Hein. Après, il y a expression.
1: Comment il est? Tu te rappelles, non?
2: Comment il est?
1: Comment il est?
2: Ouais, c'est comment
1: pour
2: tu
1: dire
2: vas.
1: Comment tu vas?
2: Ouais,
1: voilà.
2: Comment il est?
1: Les là.
2: Après, ce qu'il y a, c'est qu'il y a des expressions différentes entre Guadeloupe, Martinique, Réunion.
1: C'est ça.
2: On est perdu.
1: Mais je pense que c'est pour ça, peut-être que.
2: Ah, peut-être que c'est là-bas qu'a
1: c'est
2: le.
1: Ouais.
2: Ah, c'est ça?
1: Je pense que tu comprends, mais c'est pas grave.
2: Désolé.
1: Pardon. C'est pas grave, ça arrive. Il tourne tellement.
2: On se balade là.
1: Bah oui, ouais, oui. Donc, de toute manière, on va vérifier ton créole tout à l'heure, puisque c'est la tradition ici.
2: Ah,
1: on l'avait fait à Redouane. En fin d'émission, nous allons te tropicaliser, donc te faire parler créole.
2: Je suis mort, ok. Bah ouais, je suis mort. Mais je suis chaud, on y va.
1: Bon, en attendant, on va parler évidemment de ce spectacle Pas comme eux, que tu tournes depuis combien de temps?
2: Ça fait 2 ans là.
1: Maintenant. 2 ans?
2: Ouais. Ouais, depuis début 2024, donc on est en 2026. Ouais, c'est ça fait 2 ans que ça tourne partout.
1: Et c'était ton premier spectacle?
2: Enfin, ouais,
1: c'est ton premier spectacle. Ah ouais, non, mais c'est une folie.
2: Ouais,
1: j'ai tournée des Zéniths.
2: Double tournée des Zéniths.
1: Double tournée.
2: C'est ça qui est fou.
1: Pour un premier spectacle, c'est quand même rare. Hein.
2: Ouais, mais je pense que je vais arrêter après le premier. Je pense qu'il faut. Faut s'avouer vaincu quand on a fait un truc bien.
1: Tu veux faire de plus?
2: T'as gagné une Coupe du Monde, tu te barres. Commence pas à essayer de revenir 5 ans après, t'as le pied à l'envers, les petits jeunes qui sont plus doués que toi. Non, je vais m'arrêter là-dessus, je termine et je vais venir m'habiter ici. Là, je vais me prendre une habitation ici et terminer. Je vais plus me faire chier.
1: Donc, 5 spectacles, les amis, non-stop, mardi, mercredi, ce soir.
2: Ouais.
1: Mardi, mercredi, non, ouais. Jeudi, vendredi, ouais. Samedi. Waouh! Tu repars quand du coup?
2: Eh ben malheureusement, on repart dimanche.
1: Dimanche? Ah ouais?
2: Oui, parce qu'on enchaîne direct.
1: J'allais te poser la question. Qu'est-ce que tu vas aimer faire ici à La Réunion, à part le boulot?
2: Non, la nouvelle plage de lave, mais on nous a dit qu'on pouvait pas y aller.
1: Ah, Piton de la Fournaise, ouais. Là-bas, du côté de Sainte-Rose.
2: Ouais, exactement.
1: Ouais, je crois.
2: On s'est renseigné, on nous a dit, mais en fait, c'est de la lave, bande d'abrutis. Vous pouvez pas aller. Nous, on s'est dit, c'est original à voir. Mais ça brûle les pieds. Vous allez faire des merguez, tout ce que vous allez faire. Donc, on n'y va pas.
1: Donc, voilà, c'est une visite strictement professionnelle.
2: Ouais,
1: là, c'est
2: malheureusement.
1: Pour cette fois-ci, il faudra revenir pour des petites vacances.
2: Enfin, j'ai hâte, putain.
1: Pour profiter de faire. Tu sais, ici, c'est. On l'a rappelé à Malik Bentala la dernière fois qu'on a croisé ici. C'est, le slogan, c'est l'île intense. Donc, bon, il y a de quoi faire, évidemment.
2: Ah, bah déjà, on a été attrapé au Rhum à midi, donc je comprends l'intensité de ce que vous dites.
1: Il y a aussi beaucoup d'intensité à ce niveau-là.
2: Ouais. On n'a rien demandé. On s'est pris 4 hommes bananes dans la tête. On n'avait rien demandé. C'est top.
1: Ça représente quoi de revenir tout seul cette fois-ci? Enfin, on le disait, en 3 ans, ça a été hyper rapide.
2: Ouais.
1: C'est une fierté de revenir pour ton spectacle à toi.
2: Non, mais c'est archi une fierté d'un côté et c'est bizarre, mais c'est comme une espèce de continuité de l'autre. C'est-à-dire que c'est incroyable de revenir. Alors, chaque fois qu'on joue à l'extérieur de la France métropolitaine, c'est incroyable parce que c'est des zones qui se remplissent moins que les autres. C'est normal parce que on est plutôt fort dans notre secteur à nous géographique, mais moins quand ça s'éloigne. Donc moi déjà, c'est une fierté incroyable de me dire je fais 5 dates à La Réunion alors que je suis pas du tout d'ici et que, et que les gens répondent présent, c'est fou. Mais comme j'ai fait ça avec Redouane aussi, il y a une sorte de, tu sais, un mec trop jeune qui gagne la Coupe du Monde. tu sais, qui se dit bon, c'est ma première, allez, j'en ferai d'autres, c'est pas grave.
1: J'en verrai d'autres.
2: Ouais, voilà. Et puis tu réalises pas la chance que t'as de te dire, il y a des humoristes qui sont jamais venus ici, quand j'ai jamais eu la chance de pouvoir venir remplir une salle ici. Donc je savoure chaque instant, chaque rhum. C'est comme ça qu'on dit ici, je savoure chaque rhum.
1: Et puis franchement, je le redis, déjà trois théâtres plein air. C'est quand même rare de remplir trois fois le théâtre plein air de La Réunion et puis cinq spectacles à la suite. On va vérifier, hein. Je pense que c'est un record ici. Voilà. Donc,
2: merci La Réunion.
1: Eh bien voilà, on connaît l'humoriste Nino Arial, effectivement, puisqu'on vous diffuse quelques sketchs sur les chansons Réunion, mais connaît-on vraiment l'homme ?
2: Oula.
1: Est-ce qu'on connaît l'homme ? Eh bien, pas tant que ça au final, hein. Donc, pour en savoir plus sur Nino Arial, rendez-vous dans un instant après la pub pour un vrai ou faux. Voilà, on va essayer d'en apprendre des choses. On va te donner quelques infos sur toi. Tu nous diras simplement si c'est vrai ou si c'est faux.
2: Ok.
1: Ok, on se fait ça ? Allez, à tout de suite. Ici en live sur les chansons Réunion.
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1: Effectivement, mais on n'est pas bien là, tranquille, ici, au bord de l'eau, au Luxe Hôtel à Saint-Gilles. Voilà, hôtel 5 étoiles de la Réunion, s'il vous plaît, pour accueillir Nino Arial tranquillement en cette fin de journée. Avant de monter sur scène, avant de mettre le feu aux différentes scènes de La Réunion, ben voilà, on se fait un petit peu de bien, hein, on va trinquer ce petit jus de fruits.
2: Merci pour cet accueil et merci pour tout.
1: À la tienne, écoute, avec plaisir. Donc on va se faire un petit vrai ou faux pour en apprendre un petit peu plus sur toi.
2: Ok.
1: D'accord ? Je te donne des petites infos, tu me dis si c'est vrai ou
2: si c'est
1: totalement faux.
2: Ok.
1: Alors il paraît qu'avant d'être humoriste, tu étais banquier. Je pense que ceux qui s'intéressent un petit peu à toi le savent.
2: Ouais.
1: Mais un banquier nul. C'est-à-dire que il paraît que même ta stagiaire était meilleure que toi. C'est vrai ça ?
2: Ah merde, bah du coup c'est vrai et vrai. Ouais. Ah ouais, j'étais une catastrophe. Et ma stagiaire, effectivement, que j'ai eu, Trudy, que je salue si elle écoute, est arrivée en stage chez moi et au bout de deux jours m'a dit mais c'est pas possible, tu peux pas être en mode de stage. Tu connais rien, t'es plus nul que moi. Ah oui, on est dans la même galère maintenant ma grande. Donc on va avancer tous les deux. Et j'étais catastrophique.
1: C'est fou, tu as fait combien de temps dans la banque ?
2: J'ai fait 2 ans d'apprentissage et 1 an de poste.
1: D'accord.
2: 1 an de poste, de vrai poste quoi, un vrai genre pour de vrai.
1: T'as fini en tant que responsable ou même directeur ?
2: J'ai fait une formation directeur de banque et derrière je suis devenu banquier des entreprises, des PME.
1: D'accord.
2: Banquier pro ils appellent ça. Mais j'étais tout sauf pro. J'aurais dû avoir banquier amateur marqué sur mon contrat moi.
1: Donc c'est marrant parce que j'ai lu que t'avais fait tout ton parcours au bluff en fait.
2: Ouais putain ouais.
1: Mais j'ai l'impression que ta vie est un petit peu comme ça.
2: Oui. Bah là comme encore ce soir, hein. Je vais leur faire croire que j'ai un spectacle, en fait il y en a pas. Tout va bien se passer. Et ouais, j'ai fait exactement. C'était ça. Je suis arrivé à l'entretien d'embauche à la banque. Ils m'ont dit qu'est-ce que vous aimez. J'adore les chéquiers, les espèces, cartes bleues. J'adore. On me dit ah bon. Ouais. et ils m'ont pris. Et après, je me suis retrouvé à être banquier, mais je connaissais rien, mais rien. J'étais une catastrophe. En vrai, c'était triste.
1: T'as dû avoir des grands moments de solitude face à des clients.
2: Par contre, les clients m'adoraient parce que comme ils me posaient des questions, je connaissais rien, je disais oui à tout. Mais du coup, un mec qui vient qui dit voilà, j'aimerais acheter une maison et je gagne 500 euros par mois, pas de problème. On va s'en occuper. Ah bon? Ils ont tous dit non, les autres. Ils sont pas gentils. Mais ici, on est gentils. Allez, vous inquiétez pas. Après, ils partaient et ma direction me disait mais on peut pas faire ça. On peut pas faire une maison à un mec à 500 balles. Oh, et après, il fallait rappeler le gars pour dire je me suis peut-être un peu emballé.
1: Donc ouais. Ça, on le rappelle, donc ça c'est ton passage dans le monde de la banque qui s'est arrêté. Alors j'ai vu ça, que t'avais complètement craqué un matin.
2: Ouais,
1: donc tu t'es dit je vais chercher à manger.
2: Ouais, et je suis jamais revenu. Ouais, j'ai vraiment fait ce qu'on appelle un abandon de poste, ils appellent ça. Mais déjà, si ça s'appelle abandon de poste, c'est qu'on dirait que c'est l'armée, c'est pas normal. On devrait dire, je suis pas bien, je m'en vais.
1: Ouais, c'est vrai.
2: Abandon de poste, on dirait qu'il y avait une guerre et qu'il n'y a pas de guerre dans les banques. Il y a des gens qui arrivent le matin, qui disent bonjour, au revoir. Mais du coup, j'ai dit, les gars, je vais acheter à manger, je suis parti, j'ai jamais revenu. Je me suis caché pendant un an. Parce que à l'époque, il y avait ce qu'on appelle, quand tu fais abandon de poste, ça faisait faute grave et on te donnait ton chômage.
1: Ouais.
2: Mais par contre, il fallait, c'est un jeu de cache-cache. Personne ne doit dire où t'es. C'est-à-dire, tu dois appeler tes parents, leur dire dites pas que je suis parti. Il faut simuler que t'es mort en fait.
1: Ah ouais,
2: ouais.
1: Ah
2: parce oui. que légalement, une entreprise est obligée de licencier un mec qui est mort. Il est plus là. Donc tu es obligé de le licencier. Mais si tu vas pas lui dire revenez pour dire au revoir. Et donc je me suis caché.
1: Fort.
2: Et après, ouais, j'ai disparu de la banque.
1: Allez, deuxième info. Donc on le disait tout à l'heure, tu as fait la première partie de Redouane Bougaraba.
2: Ouais.
1: La légende raconte que vous avez été aussi en coloc, on le disait, hein, et qu'avant de réussir, vous avez fait des petits business, des choses pas très très légales, comme par exemple un petit trafic de DVD que vous vouliez à la Fnac. C'est vrai ou pas?
2: Putain, j'étais en train de réfléchir en plus, mais on a fait ça. Je crois pas. Non, c'est faux.
1: Une connerie.
2: Ah ouais, putain,
1: j'ai bien aimé le. On a fait ça.
2: Ouais, je me suis dit, attends, mais j'ai rien fait de mal, moi. Qu'est-ce qu'il raconte? C'est pas moi, maman. Si tu écoutes, c'est pas moi. J'ai rien fait. Non, on a jamais rien. Non.
1: Mais par contre, apparemment, dans ce duo que l'on a retrouvé un petit peu sur scène avec les différentes premières parties et le fait de partager la vie aussi.
2: Ouais.
1: Tu disais, je crois, hein, dans une interview, qu'en fait, vous vous êtes tiré un petit peu vers le haut, c'est-à-dire que toi, tu as formé un peu Redouane au réseau.
2: Ouais.
1: Et lui. T'as un petit peu amené sur l'improvisation, c'est
2: ouais,
1: ça?
2: Ouais. Bah, on est intimement liés finalement, mais oui, quand moi je faisais déjà YouTube depuis des années et j'étais déjà un peu suivi sur YouTube, je devais avoir 300-400 000 abonnés. Redouane, il n'était pas du tout réseau. Et du coup, effectivement, à la période du confinement, c'est lui qui me dit il faut que je me mette sur les réseaux, il faut que j'avance. Donc, c'est moi qui monte les premières vidéos de Redouane. C'est moi qui fais.
1: C'est ouf.
2: Le premier monteur de Redouane, c'était moi. Et derrière, bah, je pars en tournée avec lui, je me mets à faire les scènes avec lui, et du coup, à le voir lui improviser et à me dire ah putain, mais en fait, c'est possible d'être autant en détente et d'aller autant s'en foutre complet, de faire des blagues comme ça. Et ça m'a forcément libéré derrière un truc. Et je pense que si Redouane n'avait pas été là, j'en serais pas là aujourd'hui, c'est sûr. Moi, en tout cas, c'est sûr. Et peut-être que lui non plus, d'ailleurs. Peut-être qu'il n'aurait pas fait de vidéo.
1: Bah oui, du coup, bah oui. Incroyable.
2: Ouais.
1: Une belle collaboration.
2: Destin lié.
1: Voilà. Donc plus de coloc, ça, tu disais tout à l'heure.
2: Non, ça y est.
1: La coloc, c'est fini.
2: Ouais, bah, ça serait commencer à faire beaucoup, là, quand même. 36 ans, l'autre 47. Ça y est, faut qu'on arrête, hein, au bout d'un moment, faut qu'on grandisse.
1: Alors, allez, on enchaîne. Nino n'est pas ton vrai prénom.
2: Ah ouais, c'est vrai.
1: C'est le surnom que t'as donné ta maman quand tu étais petit.
2: Ouais, exactement.
1: C'est vrai ou pas?
2: Oui, c'est totalement vrai. Putain, cette info, je la sors pas souvent.
1: Ah ouais.
2: Ouais, en fait, c'est juste que c'est mon petit surnom qu'elle m'appelait, comme ça. Et un jour, tu fais ton anniversaire à la maison et puis elle t'appelle comme ça. Donc elle dit devant les autres, devant les copains. Et du coup, les copains se moquent de toi. Parce qu'à la base, ça part de là. Ça part de c'est Nino. Et ça retourne à l'école. Et puis après, tu quittes le primaire, t'arrives au collège, au lycée. Et puis il y a toujours des potes qui te suivent. Et au final, tout le monde m'a toujours appelé Nino. Mais j'ai du mal. Mais mon vrai prénom, j'y réponds rarement, quoi. Si quelqu'un appelle mon vrai prénom dans la rue, je me retourne pas.
1: C'est clair.
2: Ça me parle plus.
1: Voilà.
2: Ouais.
1: Parce qu'on rappelle que tu t'appelles Bernard.
2: Enrico. Bernard, ça marche aussi. Bernard
1: ouais,
2: je ne me retourne pas. Ça marche pas.
1: On peut dire ton vrai prénom.
2: Oui, bien sûr, ouais, c'est Nicolas.
1: Nicolas. Tu as été barman à New York.
2: Ouais,
1: c'est ouf, ça.
2: C'est vrai.
1: Pareil, on disait tout à l'heure un peu au bluff. Là, je crois que c'est une aventure New York incroyable.
2: Ouais.
1: T'es parti avec un aller simple, billet d'avion, trois nuits d'hôtel.
2: Exactement.
1: Pour trouver du taf.
2: Mais à la suite du burn-out là en banque là, je me dis en fait qu'est-ce que j'ai envie de faire dans ma vie vraiment. Et j'avais aucun vrai projet. J'étais un peu un jeune, mais comme beaucoup de jeunes français je pense. Tu sais, à 16 ans on dit qu'est-ce que tu veux faire de ta vie, t'en sais rien. Et puis arrive un moment où la vie elle te met devant un truc où t'as quitté ton taf, t'as plus d'avenir, tout est foutu. Je dis bon foutu pour foutu, qu'est-ce qui me reste? Et je me suis dit j'ai bien envie d'aller voir New York. Donc je me suis dit je prends un billet aller sans retour, on verra. Puis je suis parti.
1: Incroyable.
2: Je suis parti là-bas et j'ai commencé à bosser. Ouais, c'était une des très belles périodes de ma vie ça aussi. Ouais. Attention, celle d'aujourd'hui est mieux. Mais c'est un des premiers pas dans la liberté, quoi. T'arrives à New York, t'es barman. Ouais, c'était la folie.
1: Ah
2: putain,
1: ouais.
2: Ça, c'était vraiment bien.
1: Incroyable. Il paraît que tu as tenté la chanson. Que tu aurais failli sortir un album de Zouk Love, mais comme ça ne s'est pas fait, tu as quand même gardé les fringues.
2: Ah, je prends. C'est totalement vrai. Oui, oui. Avec Francky Vincent, duo, on va le faire.
1: L'album sort à la fin de l'année.
2: Non, bien sûr que non. J'ai gardé les fringues, oui, mais non, la chanson, je fais pas ça.
1: Ben ça, c'est un petit clin d'œil pour dire ouais. Voilà, t'es quand même stylé.
2: J'aime
1: hein.
2: Bien, moi, j'aime bien.
1: Ben ouais.
2: Ouais. Des fois, c'est des important. Gens disent que c'est pas bien. Il y a des gens qui aiment pas, mais moi j'adore.
1: C'est vrai qu'on voyait toujours un petit peu les mêmes habits sur scène, petit t-shirt noir.
2: Exactement.
1: Et là, il y a une petite génération. Alors, je regardais, bon, il y a eu Farid aussi.
2: Ouais,
1: Farid,
2: il
1: est parti dans tous les sens. Mais Nino.
2: Ouais, je fais mon petit style, look, hein. Je fais mon petit truc.
1: Tranquille.
2: Je me dis, si je m'habille pas sur scène, je m'habille où? Tu vois? Il y a pas. Puis j'ai trop eu la cravate.
1: Ah ben voilà.
2: Tu sais la cravate de banquier là qui te serre le cou, t'as l'impression que tu vas te prendre. Tiens, allez, dégage toi et maintenant je me fais plaisir et je m'habille comme je veux.
1: Ben ça marche bien, hein. Franchement
2: ouais, c'est stylé. Cool.
1: Nino Arial, l'un des humoristes les plus stylés franchement du
2: Merci
1: moment
2: bon.
1: et ouais, on aime beaucoup. Il paraît que la première fois que tu es monté sur scène, c'était quand tu étais animateur en Village Vacances.
2: Totalement vrai.
1: Ouh
2: ouais.
1: On a bossé les gars.
2: J'ai été animateur en Village Vacances et c'était trop bien. C'était ça, là comme on a autour de nous.
1: Ouais.
2: Mais avec des danses piscines et de la pétanque et des danses du village. Et qu'est-ce que j'ai aimé cette période aussi, putain, c'est trop bien.
1: C'était quoi, on entend souvent Géo, mais c'était un peu ça, ouais.
2: Ouais, Géo, village d'animation, comme ça.
1: Ou ça en métropole ou...
2: Ouais, comme métropole, je suis resté. Ouais. Parce que c'était pendant mes études et du coup, il fallait rentrer, passer le permis, passer le bac, s'occuper de mes frères et sœurs, etc. Donc je faisais les semaines là-bas, je rentrais le week-end même. Donc je faisais 2 heures de route aller-retour pour venir faire un autre boulot en parallèle. Mais c'était quand même extraordinaire.
1: Oh, c'est vraiment une... Ça serait l'été.
2: Ouais, c'était l'été, ouais.
1: Ah oui, ah bah, ça forme hein, pour le coup.
2: Ah, c'était trop bien.
1: Ça a porté ses fruits. Tu as pas mal de tatouages.
2: Ouais, c'est vrai.
1: Il paraît que tu t'es tatoué tous les prénoms de tes ex. C'est pour ça qu'il y en a beaucoup.
2: Oui, c'est totalement vrai. Donc c'est pour ça que là, il y a Juliette, Erika et Bernard, encore, qui est toujours très Bernard. Présent dans ma vie. Non, j'ai jamais fait ce truc-là. Mais je pense que c'est une erreur, ça. Hein.
1: Ah ouais. Ah oui, bah oui, carrément.
2: Fou d'un mec, ça s'arrête.
1: Ah ouais, ouais. Après, t'es obligé de rajouter un autre tatouage
2: dessus. Ou alors, faut prendre que des meufs qui ont le même nom, c'est relou.
1: C'est pas Stallone qui a fait ça, non?
2: Ah, si, il y a quelqu'un qui l'a fait,
1: qui
2: a recouvert. Et il y en a un autre qui avait mis. Ah non, mais c'est une blague de Tony Saint-Laurent, je crois. Qui a dit Erika, et après, il a quitté, est une grosse pute. Il a fait retatouer dessous. Je crois que c'est une blague de Tony Saint-Laurent.
1: Mais par contre, il y a toujours un sens dans nos questions. Donc je crois que tu as comme tatouage No Joke.
2: Ouais, exact.
1: Pour te rappeler de temps en temps d'être un peu sérieux parce que tu es toujours en train de te marrer. Et le rire, c'est quelque chose, je crois que c'est vraiment ta drogue en fait. C'est quelque chose de très important pour toi. Il faut se marrer tous les jours. Il faut que.
2: Ouais. Tu sais, la question, est-ce qu'il faut rire de tout? Moi, j'ai vraiment zéro limite là-dessus. Au contraire, c'est. Que du bonheur quoi.
1: Ouais.
2: Mes potes, il y a pas de limite. Tu veux me charrier sur ce que tu veux, tu me charries. Aucun. Je crois que je suis jamais blessé. Je me dis jamais. Ah non. Alors ça, par contre, ça on touche pas. Ah non. Ça, les tatouages, je te permets pas. Ça, vraiment, je m'en fous complet. Tu rigoles de moi, aucun souci.
1: Putain, c'est fou ça.
2: Ouais.
1: Le no joke, c'est marrant.
2: No joke, ouais, c'est pour se dire des fois, allez, le jour des impôts, on fait pas une blague.
1: Mais il est où du coup?
2: Il est là, il est là.
1: Ah d'accord. Donc comme ça, tu le vois. Ouais.
2: Pour se rappeler de temps en temps quand il y a déclaration, tu dis pas.
1: Sérieux.
2: Sérieux. J'ai gagné cette année 8 millions. Allez, pour rigoler. Et après les impôts, sinon, ils rigolent pas avec toi.
1: Et il y a aussi, alors, autre chose, c'est un sablier, je crois, pour te rappeler de prendre un petit peu le temps parce que t'es hyper speed dans la vie.
2: Ouais. J'ai un rapport au temps qui est particulier. J'ai toujours peur que tout s'arrête. Mmh. Que demain c'est fini. Donc je suis toujours en train de bosser, faire partir. Bah tu vois là j'étais au sport juste avant, on finit l'interview, je vais refaire du sport derrière. après,
1: ah oui t'enchaînes.
2: Ouais. J'ai un problème de d'hyperactivité peut-être, hein. Peut-être ça peut se faire soigner.
1: Comment on dit, de vide, des fois la peur du vide, non?
2: La peur du vide, un peu. Ouais, je suis d'accord.
1: D'où les spectacles, hein, cette première, franchement, à La Réunion, 5 spectacles à la suite,
2: J'avais pas envie de faire
1: On fait quoi demain? Bon, un spectacle.
2: Mais aussi c'est peut-être des magots de ma part, mais j'ai pas l'impression de travailler quand je joue moi. J'ai l'impression de trouver 1000 potes et de faire des blagues avec eux, donc je me dis pas, oh chier, faut aller travailler. Je me dis, oh, putain, trop bien, qu'est-ce qui va se passer ce soir? Comment on va rigoler? De quoi on va parler? Donc, c'est pas vraiment une fatigue, quoi.
1: Ah bon bah écoute
2: pour l'instant
1: Voilà.
2: Ouais,
1: pour que ça dure.
2: Ouais, voilà, exactement.
1: Il va se calmer la prochaine fois. Il va revenir dans 10-15 ans.
2: Un ouais, spectacle.
1: Je suis venu 3 semaines, je fais un spectacle.
2: Dans une salle de 200.
1: Ça, c'était avant.
2: Tranquille.
1: Bon, on va terminer ce vrai ou faux. Alors, il paraît que tu as passé une soirée avec Harry Potter et Wolverine.
2: Putain,
1: aux États-Unis.
2: Ça aussi, c'est bien trouvé, mais ça, j'en parle jamais.
1: Yeah!
2: Ouais, c'est vrai. Ouais, ouais.
1: Mais les vrais, hein. Vrai.
2: Oui, oui, pas déguisés.
1: Les vrais comédiens, Daniel Radcliffe et Hugh Jackman.
2: Ouais, c'est une soirée. Parce qu'à l'époque, les deux jouaient à Broadway dans un spectacle chacun. Je sais plus comment il s'appelait le spectacle. Et moi, je bosse à côté de Broadway. J'ai mon coloc de l'époque qui lui bosse dans un show à Broadway. Et donc, il me dit à la fin de ton boulot, viens me rejoindre à la soirée. J'arrive à la soirée. Et ouais, et il y a ces mecs-là qui sont là. Et je comprends pas bien ce que je fous là. En plus, tu viens d'arriver à New York. J'ai dit à mon pote, mais c'est Harry Potter là. Dis pas ça, il s'appelle Daniel. Je dis, bah oui, mais c'est Harry Potter, c'est le vrai gars, avec la baguette et tout, c'est lui. Et ouais, et après, derrière, Hugh Jackman, une montagne. Hugh Jackman, trop souriant, trop gentil. Moi, j'avais la tête, tu sais, Wolverine, dans ma tête, il était méchant tout le temps.
1: Carrément.
2: Alors que là, trop gentil, le gars, hyper agréable. Bon, c'est pas mes potes, hein. On s'est juste dit bonjour, et puis c'est passé à autre chose, mais c'était fou de rencontrer ces deux gars-là, quoi.
1: Incroyable.
2: Ouais, incroyable.
1: Tu t'es pas dit, c'est une soirée sosie ou un truc, non?
2: Bah, il se passait tellement de choses folles à New York, j'étais là, c'est possible. Je suis là, c'est possible qu'ils soient là eux aussi. Et bah, c'était un vrai bon souvenir, ça.
1: Ben voilà, on en sait un petit peu plus
2: c'est
1: sur
2: vrai.
1: Nino Arial maintenant. Donc on va pouvoir parler dans un instant de la scène, parce que alors ça, c'est son kiff, c'est ce qu'il fait vivre et ce qui l'amuse en tout cas, et ce qui va nous faire marrer tout au long de la semaine pour découvrir ce pas comme. Ben on va parler de ce titre, tout ça dans un instant, de ce premier spectacle qui cartonne partout en France, donc forcément aussi ici chez nous à La Réunion. À tout de suite.
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7: Quelques jours plus tard, ils me l'ont renvoyé avec une note disant « Monsieur Cavana, quand on vous demandait de cracher dans l'éprouvette, c'était avec la bouche. C'est de la salive qu'on voulait. » Je fais « Ah putain !» Je me disais aussi, ça m'a pris 3 jours pour la remplir. J'ai dû appeler des potes pour venir m'aider, on était desséchés dans le salon. C'est là que j'ai vu que j'ai plus 14 ans. Mademoiselle, veuillez me suivre. Vous avez été surclassé. Oh mon Dieu, c'est trop cool, j'adore, c'est trop cool. Oh mon Dieu, est-ce que vous avez une deuxième place? Ah non, on en a qu'une. Oh mon amour, ça t'embête si je vais en première classe, ça t'embête, mon amour, je t'aime. T'es le meilleur joueur. Non, c'est bon, vas-y. Ça me dérange pas du tout. Et je fais le même que vous nous faites, mesdames, quand on dit « Hey chérie, ça t'embête si je vais boire un coup et jouer au poker avec des potes après ?» Non, c'est bon, vas-y.
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9: Ah, oh, cet après-midi, Nino et Fano sont dans la radio tranquille, avec un petit ponche coco au bord de l'eau, sur Rire et Chanson Réunion. Ça va les gars? On vous dérange pas trop? Va falloir bosser un petit peu quand même.
10: Mais ça va pas ou quoi? Eh, on travaille hein?
11: Ouais, ça bosse depuis tout à l'heure, Noméo. Ça charbonne hein?
10: Professionnel hein?
11: Ouais, on est crevé, mort. Ouf!
10: En plus, ponche coco, alors pas ouais. Du tout hein, franchement, non. Pas d'alcool.
11: Non, c'est voilà. Très léger, c'est très bon, parfait.
10: Voilà. Tu bois de l'alcool un peu ou pas?
11: Bah, ici, j'ai pas le choix. Hein. Je te dis, on est arrivé, on nous a pas laissé le choix. Hein. 2 rhums dans la gueule.
9: Ce sera après ouais. L'émission.
11: Ah, c'est juste après, ok. Bon, bah, on y retourne.
10: Petit apéro, coucher de soleil, bord de l'eau.
11: Tout à l'heure, ils ont amené du rhum, il était 14h. Ça, les gars, il est 14h quand même.
10: Non, mais pour souhaiter la bienvenue.
11: Eh ben, on est content. On n'a pas retrouvé la chambre pour trouver la bienvenue, mais c'est plaisir.
10: Bon, en attendant, dans ce cadre merveilleux, voilà le Luxe Hôtel à Saint-Gilles. Écoutez, on va parler, comme promis, de la scène de ce spectacle. Tout à l'heure, on a appris que tu as été barman à New York. Je crois que c'est là-bas que tu as découvert le stand-up.
11: Ouais, exactement, ouais. Un soir, mon coloc, encore une fois, me dit « Tiens, après ton taf, viens, on va voir un truc. » On arrive et c'est... spectacle de stand-up, moi j'ai jamais vu ça de ma vie. Dans ma tête, les humoristes ils ont un spectacle d'une heure, tous en France, tu sais, avec des lumières et tout.
10: Et ouais.
11: Là, juste 5 mecs qui s'enchaînent, un micro, 3-4 blagues. Je comprends pas tout ce qu'ils disent, mais les gens sont morts de rire. C'est le déclenchement. Je me dis, ok, je vais faire ça en fait. Barman, c'est bien, mais ça, c'est mieux.
10: Ça, c'est pas
11: c'est
10: mal.
11: Beaucoup
10: hein.
11: Mieux.
10: Ouais. Enfin, je suis perturbé parce qu'il y a le coucher du soleil.
11: Ouais, il est en train
10: au
11: de
10: moment où on se parle, là, on est vraiment pile dedans.
11: Ouais.
10: Voilà. Donc, cette scène. Cette scène qui t'a donné envie de monter sur scène, tu as transformé l'essai comment quand t'es rentré en
11: Ouais, je rentre en France et puis je commence à faire des petites scènes à droite à gauche, je joue 5 minutes par-ci, 5 minutes par-là. Et puis après je rencontre des humoristes qui me disent il faut se mettre sur internet aujourd'hui, il faut commencer à faire des vidéos. Et donc j'apprends le montage en même temps que je fais des scènes. Et puis ça prend comme ça du temps, il faut jouer encore et encore pour s'habituer, pour ne plus, rien que ne plus avoir peur. Et parler normalement sur scène, ça prend au moins 3-4 ans. C'est vraiment effrayant comme il faut du temps de scène, comme les footballeurs il faut du temps de jeu. Comme le boucher, je pense, il faut du temps de couteau. Il faut du temps de magret. Et bah, il faut du temps. Et du coup, je rentre et je travaille. Ça prend quelques années. Hein. Ça prend 5-6 ans.
10: Et ouais.
11: Ouais, de galère.
10: On a reçu beaucoup d'humoristes qui ont mis 10 ans, ouais. Et Jérémy Ferrari qui a même failli arrêter Olivier de Benoît aussi, je crois, une dizaine d'années avant de se faire un nom. Hein.
11: Olivier, on l'aime, adorable.
10: Mais toi, c'est parti vite.
11: Moi, ça allait assez vite, ouais, j'ai de la chance.
10: Toi, pour résumer, les vidéos. Ouais. Donc YouTube, ouais. Ça c'était en quelle année ça?
11: Ça c'est en 2018.
10: Ah ouais, 2018. Ouais. Ouais, et donc la scène qui démarre
11: En même temps
10: à peu près.
11: Mais les vidéos après partent plus vite. Donc 2018, ouais. Je fais des petites scènes à droite à gauche. 2019, vraiment les vidéos pètent. Et 2020, c'est le confinement. Donc là, tous les mecs qui font des vidéos, on est les plus heureux du monde. Parce qu'on est enfermé et que tout le monde nous regarde. Donc on comprend pas pourquoi tout le monde est triste.
10: Ça c'était une bonne idée.
11: Ah, ça c'était bien, faut refaire. Là, l'antivirus, là, faut remettre un coup. Et après, derrière, en sortie de confinement, là, je me mets à 100% au stand-up. 2019.
10: Voilà, là on est à 5-6 ans à peine. Hein.
11: Ouais, ça allait très vite. Vraiment beaucoup de chance parce qu'effectivement c'est pas courant.
10: Ah oui, parce que bon, il y a eu le Jamel Comedy Club.
11: Ouais, petit passage là-bas. J'ai pas fait partie de la troupe, moi j'ai juste été fait une émission ou deux avec eux. Surtout Paname, moi. J'ai fait partie de l'équipe du Paname, j'ai grandi Paname. Mais pas Comedy Club. Enfin, pas à Jamel en tout cas.
10: Ouais.
11: Juste l'émission.
10: Donc ce spectacle que tu nous proposes ici à La Réunion, toute la semaine, on le rappelle, à partir de ce soir au théâtre Luc Donat, je crois. Ce soir à Champfleury, à Saint-Denis. Ensuite, il y aura le théâtre Luc Donat. C'est ça ou pas?
11: Ouais, c'est ça.
10: Luc Donat, voilà, en tampon. Et le déroulé, théâtre plein air. Jeudi, vendredi, samedi. Encore une fois, il doit rester quelques places, mais dépêchez-vous pour jeudi. Hein. Ouais. À mon avis, il en reste plus trop.
11: Ça fait trop plaisir.
10: Donc ce spectacle s'appelle Pas comme eux.
11: Ouais.
10: Tu voulais dire quoi avec ce titre?
11: Un premier spectacle, c'est pas un spectacle qu'on écrit avec le titre au début. On écrit des blagues, on fait ce qu'on peut, on enchaîne, on essaie de les mettre les unes derrière les autres. Et puis après, on essaie de faire un puzzle et on se dit attends, ça rentre là-dedans, ça rentre là et puis ça finit par faire un spectacle entier. Et en fait je me suis rendu compte que sur mon spectacle, tout ce que j'ai abordé, c'était souvent les gens qui moi m'emmerdent dans la société, qui me font chier, qui nous pourrissent cette belle époque. Et donc j'ai fait une petite morale pour dire le but du jeu, c'est peut-être d'être pas comme eux, pas comme les gens que je décris dans mon spectacle, quoi.
10: D'accord.
11: Et après, l'impro est arrivé par-dessus ça, de rajouter la petite touche pour que les gens puissent mettre eux leur touche dans mon spectacle et leur laisser de la liberté et pouvoir s'exprimer comme ils veulent dans le spectacle. Et ça, c'est ce qui a fait que tout a décollé derrière.
10: D'ailleurs, bon, tu as un site internet, hein, ninoarial.fr, ouais. Je crois, sur lequel on peut aller voir. Ouais, je commençais à boire parce que
11: ça commence à partir
10: de l'eau de partout.
11: On peut voir sur le site toutes mes vidéos porno, tout ce que je fais.
10: Voilà, il y a des trucs cachés. Faut bien chercher. Hein.
11: Ouais, mes nudes, je mets tout dessus.
10: On en a vu, c'est.
11: Ouais, c'est sympa. Hein.
10: Pas mal.
11: Il y a quelques-unes avec Redouane à la belle époque, quand on faisait un beau duo.
10: Et sur le site, alors moi j'ai lu ça. Je crois qu'aujourd'hui les gens veulent de l'authenticité.
11: Ouais.
10: On prétend faire du spectacle vivant. Alors ça, c'est intéressant. Pour moi, il n'y a rien de moins vivant qu'un humoriste qui vient réciter son texte pendant une heure et qui s'en va. Mélanger des passages de texte qui transmettent un message à de l'impro avec le public, permettant à ceux qui le souhaitent de s'exprimer. Ça, c'est du spectacle vivant.
11: Ouais, j'ai l'impression.
10: Ça rejoint le pas comme eux, en fait.
11: Ouais, bien sûr, oui, un peu, ouais. Mais j'ai l'impression, après, c'est peut-être que ma théorie, mais que on est arrivé à une ère où on laisse plus la parole aux gens, et puis tu viens voir un spectacle, et tu vois, il y a le mec qui parle, et toi, t'écoutes. Et moi, au contraire, je trouve ça trop cool de pouvoir donner la parole à ceux qui ont envie de parler. Parce qu'après, il y a une autre école, c'est parler aux gens qui t'ont pas demandé de leur parler. Mais ça, moi, je fais pas partie de cette école-là. Mais ouais, voilà, c'est l'idée, c'est vous voulez vous exprimer, faisons-le ensemble et rigolons ensemble.
10: Ouais, c'est un peu une nouvelle ère, on va dire, dans l'humour depuis quelques années maintenant, parce que c'est vrai qu'avant c'était un déroulé d'un spectacle.
11: Ouais.
10: Est-ce que c'est aussi pour se différencier de ces humoristes-là, c'est-à-dire un peu du rire pas à l'ancienne, mais un petit peu plus traditionnel?
11: Bien sûr, évidemment. Bah oui, on arrive, les places elles sont prises. Hein. Il y a des dinosaures qui sont là depuis des années, sont campés sur leur remplissage, ils sont trop forts, ils écrivent super bien. Donc effectivement, il faut qu'on trouve notre façon de nous différencier, et ça, c'en est une. On est arrivé, d'un coup, on a proposé quelque chose que personne ne proposait, et donc ça a surpris tout le monde, quoi. Et c'est sûr que d'autres personnes vont arriver derrière et proposer encore autre chose.
10: Ouais,
11: et voilà, c'est le cycle de l'évolution.
10: Ouais, puis vu que ça va très vite,
11: ouais.
10: C'est vrai qu'on risque d'être bien surpris.
11: Ouais, très rapidement.
10: Ouais. Mais c'est vrai que, comme tu le dis, on a l'impression, on a reçu beaucoup d'humoristes ici, et c'est vrai que certains étaient plus dans un. Se prenaient peut-être au sérieux.
11: Ouais, ils ont le droit. Moi, j'ai aucun problème
10: avec tout le monde. Hein.
11: Ouais.
10: Exactement. Clairement. Mais il y a aussi ce que tu disais.
11: Et ils le font très bien, je pense.
10: Vous, avec l'impro, on a l'impression, comme vous êtes un petit peu plus. Ce que vous êtes sur scène, c'est aussi les personnes que vous êtes dans la vie.
11: Ouais.
10: Clairement. Et donc, vous êtes des personnes drôles tout le temps, en fait.
11: Ouais. Des fois, des gens me disent ça. Des gens me disent, est-ce que t'es le même en spectacle que dans la vie? Les gars, on a posté plus de 600 vidéos d'impro. C'est-à-dire que c'est comme si on avait donné 4 ou 5 spectacles gratuits où je suis moi-même. L'impro, tu peux pas te tricher. Tu peux pas faire semblant d'être quelqu'un d'autre. Donc évidemment que c'est nous, quoi. Et tu nous aimes ou tu nous aimes pas. Après, tu peux dire, bah, j'aime pas ce gars-là. Et du coup, nous, on peut pas dire, mais non, mais c'est un personnage. En fait, je suis pas comme ça. Non, non, c'est bien nous. Et ça marche, ça marche pas.
10: Ouais, ouais, ouais. Et toi qui es dans le milieu, il y en a beaucoup des humoristes comme ça, sans les citer évidemment, qui sont un peu très sérieux avec ça et qui. Parce que nous, on le sait, on va pas le dire, on en voit depuis des années passées ici et on se dit, ah, c'est marrant, c'est pas du tout le même.
11: Ah, eux, il y a des.
10: Que dans la vie, c'est.
11: On les appelle les scientifiques de la blague chez nous. C'est 4 plus 2 égale 8, plus 6 moins 12 égale rire. Et on enchaîne. Mais c'est bien.
10: C'est fou, tout ça. Ouais, ouais, y en a qui, c'est marrant.
11: Il y en a qui se prennent la tête, qui se prennent au sérieux, ils ont raison. Et puis si ça plaît à des gens. Moi, je me sens pas le droit de critiquer quelqu'un qui remplit sa salle, tu vois, si ça plaît à des gens. Tu vois, moi, par exemple, l'art moderne, j'aime pas. Bon, j'étais dans un musée, il y avait un toilette à l'envers, fixé au mur. Bah, il y a des gens qui trouvent ça beau. Bah, tant mieux pour vous. Et ben voilà, si vous kiffez, moi, j'aime bien quand il est à l'endroit et qu'il fonctionne. Mais si vous aimez bien quand il est à l'envers et que ça sert à Bob, c'est très bien. Voilà, parfait pour vous. Impeccable. Je crois que c'est ça le. Mais je crois que nous, on n'est pas. Tu sais, les mecs, ils ont un impro, on n'est pas trop. Critique de ceux qui en font pas. C'est plutôt l'inverse.
10: Ouais.
11: Non, en fait, j'ai jamais entendu un mec qui fait de l'impro dire ah ouais, il faut pas faire ci, faire ça.
10: C'est ouais, c'est vrai qu'il y a un moment donné, c'était. Oui, mais alors, on a entendu de tout hein, sur l'impro. Oui, c'est facile. Alors,
11: ah ouais bah, c'est, mais il faut le faire, c'est
10: pas
11: facile.
10: Du tout. Non, bah, sinon, tout le monde le ferait. C'est pas forcément. C'est, je pense que même peut-être ce qu'il y a de plus dur hein, de rentrer. Nous, on a un très bon humoriste d'impro ici à La Réunion, ouais. Mr. Brisley.
11: Ok.
10: Bon, lui, c'est sa force, hein. Mais c'est pas forcément. Enfin, moi, j'ai jamais compris le fait qu'on puisse dire ouais, mais c'est facile.
11: C'est drôle de dire c'est facile.
10: Et c'est marrant parce que toi, en plus, tu disais, je crois que il y a des humoristes qui ont besoin d'auteurs. C'est-à-dire qu'à la base, ils arrivent et ils récitent un truc sur cette. Voilà.
11: Ouais,
10: c'est des bons interprètes.
11: Mais ils interprètent bien.
10: Ouais, ouais.
11: Bon, voilà.
10: Mais exactement, parce que bon, ça fonctionne et.
11: Ouais, bon, pareil,
10: ils en vivent.
11: S'il y a ça qui existe aussi, tant mieux, il n'y a aucun souci.
10: Mais c'est encore une autre génération, en fait.
11: Ouais, j'ai entendu cette critique. Il n'y a pas longtemps de gens qui disent ouais, mais c'est facile. Moi aussi, si je veux, je peux le faire, mais je préfère ne pas le faire. Mais j'ai l'impression d'entendre. Tiens, un footballeur qui dit mais c'est facile de marquer avec le pied. Moi, je préfère pas le faire avec le pied, je vais faire que avec la tête. Bah, si tu veux, mais tu vas pas jouer en équipe de France, mon grand. Parce que t'as besoin de tes pieds quand même, tu vois. Donc, bah, après, je me dis ok, ils veulent se mettre une difficulté en plus, peut-être. Grand bien leur face. Moi, je me dis si les gens rient à ton spectacle, on est là pour les faire rire. S'ils rient, pari gagné. C'est même pas à moi de leur dire ce qu'ils doivent aimer eux ou pas, quoi. S'ils viennent, bah, 5 spectacles complets, voilà. Si ouais, vous aimez, tant mieux.
10: Fou, hein. C'est fou, c'est fou.
11: C'est top.
10: Quand on parle de phénomène, là, franchement, les chiffres le prouvent, comme on dit. Donc, ce succès assez impressionnant. Donc, on le disait, une première tournée des Zéniths en métropole.
11: 6, ouais,
10: donc,
11: en métropole.
10: Là, tu as attaqué la deuxième ou c'est.
11: Non, là, je suis sur la fin de la première.
10: De la première.
11: Ouais, ouais.
10: Une deuxième est prévue suite au succès de la première.
11: Ouais.
10: C'est un truc de malade, quand même. C'est que là, on se dit, bon, on peut en placer une deuxième.
11: Ouais, ça passe, ouais, ouais. Et quelques dernières dates qu'on n'a pas encore annoncées en 2028. On va faire une tournée de scène centrale européenne.
10: Wouh!
11: Ouais. C'est-à-dire les plus grosses salles d'Europe en scène centrale. On va finir par ça. Ouais, ça va être bien aussi. Putain, j'ai hâte.
10: C'est incroyable.
11: C'est trop bien.
10: Donc, ce succès qui on le disait depuis le début de cette émission, va très très vite. Est-ce que ça va pas un peu trop vite? Parce que j'ai cru comprendre que t'étais, toi, pas forcément à l'aise avec la notoriété.
11: Ouais.
10: C'est quelque chose, en fait, quand on n'est pas forcément préparé, ça va tellement vite.
11: Ouais, là, ça allait très vite, ouais. Mais pareil, j'ai eu la chance d'être formé un peu par Redouane. Moi, je l'ai suivi en tournée pendant 2 ans.
10: Ouais.
11: Vivre ce truc de notoriété. Et du coup, en arrivant dedans, j'ai eu le temps, à travers lui, de le vivre, quoi. Mais oui, c'est ça, la notoriété, ça. Je pense qu'on n'est jamais prêt. Hein, ça, les gens qui fouillent dans ta vie, les gens qui disent des trucs sur toi qui sont faux, les rumeurs qui naissent. Tu sais que j'ai des rumeurs sur moi tous les jours qui sont incroyables.
10: Ah ouais?
11: J'apprends des choses sur moi tous les jours. J'apprends des rumeurs. Tu sais qu'il paraît que tu vas faire ça. Il paraît que. Nanana, il paraît. Et je dis non, j'ai jamais eu le projet de faire ça. Il y a pas longtemps, on m'a dit. Mais un pote qui m'appelle, il me dit ouais gros et tout, écoute, je déménage à Bordeaux. Je dis bah super. Il me dit mais par rapport à. J'ai dit quoi? Il dit bah t'ouvres un comédie club à Bordeaux toi. J'ai dit non, je n'ouvre pas un comédie club. Si, tout le monde sait que t'ouvres un comédie club. T'as embauché elle, t'as embauché lui, ils vont venir travailler dans ton comédie club à Bordeaux. J'ai dit les gars, je n'ai jamais eu le projet d'ouvrir un comédie club à Bordeaux.
10: C'est
11: et je sais pas d'où ça sort. C'est des rumeurs, c'est les gens qui te créent des trucs, tu sais pas d'où ça vient. C'est bien, mais tant mieux, hein. Je suis content, je me dis bon bah c'est que ça les fait parler, ils sont heureux.
10: Bon, je sais qu'il y a beaucoup de personnes que tu adores dans l'humour,
11: ouais.
10: Dont Gad Elmaleh, entre autres, un des patrons de l'humour en France. Ouais. Mais j'ai lu, alors que ce n'était pas ton mentor, en fait, j'ai écouté une petite interview où on te dit t'aimes beaucoup Gad Elmaleh. J'ai dit oui, autant l'humoriste que l'homme, tout ça.
11: Ouais, bien sûr.
10: C'est une belle personne.
11: Ouais.
10: Il dit mais c'est pas ton mentor. Il dit non. Voilà, allez dans un. Et moi, je dis mais c'est qui son mentor? Il dit bon, ben, si je le croise, il faut que je lui pose la question. Il y a quelqu'un qui t'a donné vraiment envie de monter sur scène ou.
11: Accompagné
10: là-dedans ou...
11: Ben, accompagné, oui. En fait, c'est pour ça, mentor, oui, je suis obligé de dire que c'est Redouane. C'est Redouane. Si on appelle mentor un mec qui t'a accompagné, qui t'a dit attention, mets pas les pieds ici, il y a un piège.
10: Ouais, tu peux
11: le faire, ça, tu peux pas le faire. Gad, j'ai fait des premières parties avec lui, on s'entend super bien, on s'appelle, mais j'ai pas la même relation que j'ai avec Redouane. Et puis Redouane, moi, je l'ai vu exploser et se prendre les pieds dans le tapis sur des trucs et me dire attention, ça, faut pas que tu passes par là, ça, faut que tu passes par là.
10: Ouais.
11: Donc Redouane, ouais, m'a beaucoup plus aidé sur le chemin. Gad, c'est plus c'est une admiration sans borne que j'ai pour lui et pour l'homme qu'il est aussi. Parce que par contre, à l'inverse, quand j'ai besoin de conseils un peu plus sages, j'appelle pas Redouane. Forcément, les conseils sages, je demande plus à Gad. C'est Redouane, il reste pas enculé à tout ça, ça me bat les couilles. Bon, d'accord. Donc Gad, lui, il a tendance à prendre plus de temps pour discuter avec toi, quoi, tu vois. C'est pas le même rapport.
10: Ouais. Et vu qu'on parle de Redouane, bon, lui, c'est un malade de l'Olympique de Marseille. Ouais. On a reçu Malik Bentala il y a pas longtemps, qui lui est fou du PSG.
11: Ouais, bien sûr.
10: Toi, tu aimes le ballon aussi
11: pas du tout. Rien à foutre. Mais c'est rare. Hein. Mais
10: pas foot du tout.
11: Oh, j'arrive vraiment pas à comprendre. C'est vraiment Rodrigue, tu vois, ma première partie, il adore. Les gars sont là sur le téléphone pendant le spectacle à regarder le match. Je m'en fous royalement. J'adore l'esprit sportif, tu vois, je me bouffe des documentaires dans tous les sens, The Last Dance, les documentaires sur Anelka, les documentaires sur Neymar. J'adore le mindset de ces mecs-là qui sont des gagnants, des battants.
10: Ouais.
11: Contre, regarder un match, ça m'emmerde.
10: Ah ouais.
11: Ouais, ça me saoule. Je préfère avoir le résultat à la fin, dire qui a gagné, lui. Ok, on enchaîne. J'ai pas la patience de passer 90 minutes à regarder des mecs courir. Ça me passionne pas du tout.
10: Mais il y a d'autres sports qui te passionnent.
11: Vraiment
10: zéro.
11: Non, un sport, je m'en fous.
10: Alors peut-être d'autres cinéma.
11: Ouais, cinéma, beaucoup, et très cinéphile, musique, les arts en fait. J'aime beaucoup les arts en grande majorité, largement.
10: Ouais.
11: Et le sport, pas trop quoi. Mais pour un mec, c'est relou. Parce que tous tes potes, ils sont là. Oh, t'as vu le match de la Juve hier? Putain, incroyable ce qu'il a fait, Iniesta. Mais non, mais pas. Je sais même pas si Iniesta joue à la Juve, mais je connais ce nom-là, j'ai déjà entendu. Et moi, je connais rien. Ça me dit vraiment une catastrophe. Donc, ouais, plus ciné, ouais, effectivement.
10: Bon, allez, le moment est venu de faire parler Nino Arial Créole. Ce sera dans un instant, après la dernière pause, pour la dernière ligne droite de cette émission. On va te tropicaliser, Nino. Hein.
11: Ok. Vous avez une de foot ici?
10: Oui, oh, bah, y en a plein. Il y a un championnat, bien sûr.
11: Ouais, ouais. Sur la plage. Vous jouez au beau faux. Au ballon, tranquille,
10: pas
11: dans le
10: du
11: sable.
10: Tout.
11: Ah ouais, dans des stades. Ça se bagarre, vraiment.
10: Ah oui, oui.
11: Incroyable. Bah, vive l'équipe de foot de La Réunion. Le FC Réunion. C'est un gros truc, le foot, ici.
10: Ah oui.
11: Ah ouais.
10: C'est ouf.
11: Putain,
10: gros c'est championnat, la Saint-Pierroise, la Jeanne d'Arc du port.
11: Je suis vraiment déconnecté.
10: Ah ouais, non. C'est très foot, ici.
11: Bah, faut que je m'intéresse. Faut que je me cale devant un match, un jour, pour comprendre pourquoi les mecs adorent.
10: Allez, à tout de suite sur les chansons Réunion.
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10: Et Nino Arial est aujourd'hui l'un des visages les plus marquants de la nouvelle génération du stand-up français. Ouais, parce que comme c'est la fin de l'émission, j'ai demandé à ChatGPT, parce que j'ai trop bossé,
11: de faire
10: un petit résumé de ta carrière.
11: Qu'est-ce qu'il dit ?
10: Bon, comme tout va très vite avec toi, hein, tu rectifies si jamais les chiffres ont évolué depuis. Alors, s'ils ne sont pas bons, un véritable phénomène avec plus de 200 millions de vues sur YouTube.
11: Possible.
10: Ça ?
11: Je sais pas en vrai. C'est vrai ou c'est possible ?
10: Plus de 5,5 millions d'abonnés cumulés sur les réseaux sociaux.
11: Ça, c'est possible, ouais. C'est très possible même.
10: Près de 70 millions de vues chaque mois.
11: Ouais, ça, c'est vrai.
10: Et je le disais en début d'émission, plus d'un milliard de vues sur Instagram.
11: Ouais, c'est vrai.
10: C'est ouf, quoi.
11: C'est beau, hein ? Un milliard.
10: C'est vertigineux, quoi.
11: Ouais, ça fait beaucoup, hein. Pourtant, que deux tournées de tennis. Bah, franchement, le ratio est pas ouf, hein.
10: Donc, il s'est imposé comme une figure incontournable du rire. Je continue, hein. Son spectacle, pas comme eux, a déjà séduit plus de 110 000 spectateurs.
11: Ah ouais, je crois qu'on est plus là, ça y est.
10: Ah là, ça a dû grimper. Ouais, hein.
11: On est à 200 et quelques.
10: Et bientôt aussi 100 000 de plus ici à La Réunion, forcément dans la semaine.
11: Ouais.
10: Il a rempli 34 zéniths,
11: ouais,
10: une vitesse record.
11: Ouais, la première tournée, ouais, 34.
10: Voilà, là on est bon. Il est aussi un artiste profondément attaché à la scène, adepte de l'improvisation, capable de transformer chaque représentation en un moment unique.
11: Ah, il est sympa, ouais, ChatGPT. Hein.
10: T'as vu ?
11: C'est un bon gars.
10: Franchement, c'est pour ça que bon, j'ai dit 100 000 à La Réunion, parce que comme ça, un moment unique, on peut venir plusieurs fois.
11: Ah, bien joué, très bien joué. Ouais, ouais.
10: Pas mal, hein ? J'ai
11: belle
10: bien
11: technique.
10: Vendu. Hein.
11: Très belle technique.
10: Donc les réseaux, c'est un outil de communication incroyable. Toi, tu t'en sers beaucoup.
11: Ouais.
10: Parce que je crois que tu postes tous les jours, c'est ça, un extrait de...
11: Là, pendant les vacances, on va ralentir un peu, comme on joue plus. Mais sinon,
10: en
11: période de pleine bourse, c'est un par jour, tous les jours.
10: Un extrait, tout le temps.
11: Tous les jours. Ouais, comme ça, les gens, ils ont l'impression. Je me dis, les pauvres gens qui peuvent pas venir toute l'année au spectacle parce que leur vie est un peu relou. Bah, le soir, ils rentrent, ils ont un petit extrait de ce que nous on vit au quotidien et ils peuvent se marrer, quoi.
10: Ouais.
11: C'est une manière de les faire participer au spectacle, mais toute l'année. Petit spectacle gratuit d'une minute trente.
10: Tranquille. Ouais. Voilà. Et puis ça met en condition, on va dire, parce qu'encore une fois, ce qui est marrant, c'est que depuis une dizaine d'années maintenant. Alors avant, il y avait des humoristes. Je suis un peu vieux, hein, c'est pour ça que j'ai connu cette époque-là.
11: Je me rappelle de Coluche. Qu'est-ce qu'il faisait ?
10: Les humoristes, ils avaient un sketch, un peu comme un chanteur avait son tube.
11: Ah,
10: il passait en télé, il jouait son tube.
11: Ouais.
10: Où qu'il aille, en fait, il jouait toujours le même sketch. Donc en fait, on allait voir le spectacle, et à un moment donné, alors, j'y étais hier dans une boulangerie, et tout le monde connaissait. Ouah, c'était le sketch phare.
11: Incroyable.
10: En fait, la génération qui est arrivée, et notamment celle qui fait de l'impro, comme toi et Redouane, donc c'est les petits extraits d'impro que vous mettez.
11: Ouais.
10: Ça, sur les réseaux, ce qui fait que le spectacle, par contre, vous le protégez.
11: Ouais. On le chouchoute, on fait en sorte qu'il sorte
10: ça,
11: nulle part.
10: Quand on arrive, on découvre totalement.
11: Exactement.
10: C'est fou, c'est une autre manière de communiquer. Quoi.
11: Ouais, ça a complètement inversé le concept, c'est vrai.
10: Voilà.
11: C'est ça. Non, c'est une bonne anecdote.
10: Ça m'a rendu fou pendant que je dis, mais c'est incroyable.
11: Ouais, c'est vrai, on fait ça.
10: Totalement. Bon, on a quand même des sketchs qui passent sur les chansons réunion. Quelques sketchs, par exemple, les femmes et la bouffe, les vieux, couple libre, les femmes et les impôts, ça c'est des sketchs
11: Parce qu'à force, on me demande des fois de jouer à droite à gauche et puis tu mets un petit bout de spectacle là-bas, un petit bout là-bas. Après, moi j'essaie d'en réécrire aussi pour que le spectacle, à chaque fois les gens viennent et ne découvrent pas des passages qu'ils connaissent. Mais évidemment, il y en a un ou deux passages qu'ils ont déjà entendu quelque part. C'est pas possible. Je peux taper 4 ans de promo partout.
10: Bah oui.
11: Parce qu'ils veulent pas qu'on fasse de la pro en promo. En promo, c'est zéro impro.
10: Ah ouais ?
11: Ouais, c'est normal. Hein. L'humour à la plage, Montreux, il faut que ce soit du texte écrit.
10: Ah ok, d'accord.
11: Donc on peut pas arriver et dire ouais, je veux faire un truc comme ça.
10: Ouais.
11: Donc là, on est obligé de donner un petit bout. Et à chaque fois, bah, on écrit, on essaie de faire en sorte de pas gâcher le spectacle, mais on donne un petit bout. Donc voilà, l'idée.
10: Alors avant de se quitter et de parler un petit peu en créole, j'ai vu qu'après ta tournée des Zéniths, il y a quelque chose que tu aimerais bien faire aussi. C'est une tournée avec quelques humoristes, je crois, dont certains font tes premières parties.
11: Ouais, j'aimerais bien.
10: Amy,
11: Il
10: y a Charlie Niobe qui est venu l'année dernière à La Réunion.
11: Ben Rodrigue, qui était là tout à l'heure.
10: Rodrigue. Alors c'est quoi l'idée, c'est de faire une petite tournée, un spectacle de troupe ?
11: Ben oui, parce que j'ai l'impression que la proposition artistique en province et même à La Réunion, même dans les îles, elle est pas folle quoi. Vous avez pas beaucoup de spectacles à l'année, c'est rare. Donc je me dis, c'est dommage qu'il n'y ait pas une troupe qui tourne à l'année de gens efficaces, de gens d'un bon spectacle quoi. Il y a eu la troupe du Jamel Comedy Club qui a tourné à un moment donné.
10: Carrément. Qui est venue ici. Hein.
11: Ouais, voilà, ils l'ont faite. Il y a eu la troupe du Montreux qui a tourné un peu.
10: Mm-hmm.
11: Mais moi j'ai grandi en province dans un petit village. Le temps que mon premier spectacle, je l'ai vu, j'avais 20 ans quoi. Parce que dans les 4-5 villes autour de chez moi, il n'y a aucun spectacle qui passait. Il fallait aller à Bordeaux pour voir un spectacle. Donc quand t'as pas forcément les moyens ou que tes parents sont pas branchés là-dessus, bah, la proposition artistique elle est zéro. Donc je me dis autant que je crée une petite troupe et qu'on parte faire toutes les petites villes pour que les gens puissent avoir accès au stand-up. Parce que c'est un art qui se développe, mais peut-être pas dans les petites villes. Donc c'est dommage.
10: Donc voilà, c'est signé déjà, hein, ouais, en 2028 à La Réunion.
11: C'est très possible.
10: Avec Mélanie.
11: Ouais, on va faire un tour avec la troupe.
10: RFM Prod. Bon allez, le moment est venu. J'imagine
11: c'est parti.
10: Que vous attendez ça de pied ferme. Nous allons tropicaliser Nino Ariel. Attention, jingle.
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10: Là, je te donne un petit texte en créole. Et puis, t'essayes de t'en sortir. Comme
11: c'est l'intonation qui va être catastrophique.
10: C'est l'intonation. Alors attention, on dit souvent, parce qu'il y en a plein qui se sont plantés. C'est pas du tout l'accent antillais.
11: On ne roule pas les R. Non, non.
10: Mais
11: ça suffit, hein. De ce que je vois, il n'y a pas besoin de rouler les R pour se perdre. Hein. Ok. Alors, j'y vais.
10: Allez, c'est parti.
11: Alors, OT, La Réunion, comment il est?
10: Bien.
11: Vous autres, les bien?
10: Parfait.
11: Pas mal. À moi, c'est Nino Ariel, mais il est là pour présenter à Zot mon spectacle.
10: Wouh !
11: On est bien.
10: Yes.
11: Allons mettre l'ambiance toute la semaine.
10: Ouais.
11: Ouais, celle-là, elle est technique. Il y a trois dodanes.
10: Celle-là, elle est dure.
11: Mais si on n'a pas encore

0: derrière.
1: Elle valide.
2: On est bon.
1: Elle a pisté. Bon, en tout cas, bon séjour chez nous.
0: Magnifique, merci beaucoup.
1: Bonne succession de spectacles. On le disait, donc ce soir, ça démarre à Champfleury, à Saint-Denis. Demain, mercredi, c'est le tampon. Hein. Luc Dona, bon, est complet depuis des mois de toute manière. Ouais. Et puis, jeudi, vendredi, samedi, alors là, ça part sur le théâtre plein air, donc sous les étoiles. Magnifique.
0: Trop bien.
1: Ouais, scène mythique ici à La Réunion. Et encore quelques petites places, renseignez-vous vite pour la date de jeudi soir. Voilà. Vendredi, samedi, c'est réglé, pareil, depuis c'est des semaines. Donc, écoute, fais-nous ça bien.
0: Trop bien.
1: On sera là.
0: Mais Mickey, faites bien le spectacle. Je suis pas sûr, mais...
1: Mi-Amazote.
0: Ça veut dire quoi?
1: Ça veut dire je vous aime.
0: Ah, ben Mi-Amazote, de ouf. Mi-Amazote, de ouf, beaucoup.
1: Okay. C'était Nino Arial sur les Chansons Réunion.
0: Salut tout le monde.
1: Allez, ciao, ciao, à très vite. Bye bye.
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Aujourd'hui, pour la moindre petite occasion, le moindre petit dîner entre potes, on monte un gros WhatsApp, comme si on allait gérer un truc de fou. Tu montes un groupe, ok, tu crées un gros WhatsApp, c'est bon, on va dîner, ok, t'avertis Mathilde, d'accord, tu mets Rémi dans le groupe, c'est parti, ok, je peux plus, je sors des groupes, j'en ai marre, je veux plus être dans des groupes. En plus, c'est chaud, ça se voit, quand tu sors d'un groupe, hein, c'est écrit en grand, t'es cramé, genre, regarde à quitter le groupe. Ah. Il y en a un, je peux plus, les amis. Le groupe WhatsApp le plus insupportable pour moi, c'est celui des parents d'élèves. Non, pas la famille, je le connais, famille, tu l'as, famille? Family, hein? Vous l'avez, family? On l'a amené en anglais, ça m'a c'est plus cool, family. Groupe WhatsApp de la famille, on n'a pas un, il parle anglais, il s'appelle family. Non, le groupe WhatsApp qui me dérange vraiment, les amis, c'est celui des parents d'élèves. Je peux plus. Qui sont ces gens surinvestis dans la scolarité de leurs enfants?

0: ont pas de vie, ces gens, c'est spécial. L'autre jour, à 23h15, carrément, groupe WhatsApp du CE2, ping, maman Bérénice écrit « Alerte poésie ». Alerte poésie, bordel. Alerte attentat, oui, ça m'inquiète. Alerte enlèvement, je suis soucieux. J'ai fait même alerte à Malibu, ça m'amuse, mais alerte poésie.
1: Salut à tous. Bérénice a oublié son cahier de récitation en classe. Est-ce que quelques bonnes âmes...
0: C'est une vanne de parents d'élèves, c'est entre eux, je sais pas. Moi, je trouve pas ça marrant. En tant que spécialiste de l'humour, je ne considère pas cela comme étant une blague, mais bon.
1: Est-ce que quelques bonnes âmes auraient l'amabilité de m'envoyer une capture d'écran de Petit Crocodile, la récitation à apprendre pour demain?
0: Moi, j'ai envie de répondre la chose suivante. Je ne le fais pas, mais j'ai envie d'écrire « Maman Bérénice, il est tard, va te coucher. Ils ne sont qu'en CE2, demain est un autre jour, va plutôt t'occuper de Papa Bérénice. »
1: Ça c'est moi, parce que les autres ils ne l'entendent pas de cette oreille. Eux ils sont à fond, ils envoient des captures d'écran, rafales de réponses, 27 membres dans ce groupe WhatsApp, 27 réponses, des captures d'écran même de la récitation de la semaine prochaine, petit panda, petit écureuil, des mots de soutien, on est avec toi ma louloute, Bérénice ne lâche pas l'affaire, Bérénice. Il y a même un papa, il a écrit, je suis Bérénice. C'est sérieux? Parce qu'ils veulent connecter, ils veulent communiquer, ça les rassure eux. L'école m'envoie des mails tous les jours, putain, j'en peux plus. Ils m'ont envoyé un mail l'autre jour, objet du mail, urgent, votre enfant, j'ai speedé, je suis devenu fou, j'ai monté les marches 4 à 4 de l'immeuble, j'ai toqué à la porte du CE2 rouge, et là, la maîtresse m'a accueilli avec cette gestuelle caractéristique de toutes les maîtresses de France. Je pense qu'il y a un coaching du ministère de l'Éducation sur la gestuelle des maîtresses. Et moi, je dis, arrêtez, madame, dites-moi ce qui se passe là, parce que je suis en stress. Elle me dit, voilà, je vous le dis, il tient très mal son stylo. Ok, j'ai envie de rire, j'ai envie de partir. Mais je suis un papa consciencieux, je pense à tout. Je lui dis, ok, qu'est-ce qu'il faut faire? Elle m'a dit, est-ce que vous l'avez déjà emmené voir une psychomotricienne? J'ai dit non, il n'a pas de psychomotricienne. Il m'a dit, il voit une ergothérapeute, j'imagine, alors c'est pour ça qu'il voit pas de psychomotricienne. J'ai dit, non, il voit pas d'ergothérapeute ni de psychomotricienne. Il a une orthophoniste qui le suit régulièrement. Non, il a pas d'orthophoniste régulièrement. Il a une pédopsychiatre, j'imagine, qui peut nous faire un... Oui, il a pas Je sors de là, les amis, je culpabilise comme un con. Je me dis, il faut que je trouve une psychomotricienne. J'en connais pas. J'ai pas, ok? Alors, pour trouver une psychomotricienne, je vais sur le groupe WhatsApp. Pour connecter avec eux immédiatement, j'écris « Salut les bonnes âmes ». Est-ce que quelqu'un, qu'une...
0: Très important. En France, aujourd'hui, et encore plus, dans un groupe WhatsApp, tu fais pas le malin. Qu'un, qu'une. Il n'y a pas qu'un, il n'y a pas qu'une. Quand c'est qu'un, c'est qu'une. Quand c'est qu'une, c'est qu'un. Il n'y a pas qu'un, qu'un ou qu'une, c'est... Ah non, c'est chaud, sérieux. Tu mets que qu'un, tu te retrouves avec un hashtag balance ton papa. T'es en boucle pendant 2 semaines sur BFM. Non. Est-ce que quelqu'un, qu'une, connaîtrait... Ah, t'as même ça, il y a un ou une psychomotricienne. Et là, les amis, rafale de réponses, excitation totale. Tous les parents d'élèves sont là et veulent transmettre, veulent partager, notamment le papa Maxence. Papa Maxence, lui, il est à fond, il a tous les bons tuyaux. C'est un mec incroyable, il passe plus de temps que ses enfants à l'école. Papa Maxence, pour te donner une idée, il arrive à l'école le matin sur un vélo allongé. Il est couché sur son vélo.
1: Sérieux, qu'est-ce qu'il me donne envie de passer mon permis poids lourd, papa Maxence?

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1: Dis donc, mon fils, tu m'as bien dit que c'était du basilic que tu faisais pousser sur le balcon. Parce que hier soir, avec ta mère, ton basilic, on en a mis dans la salade. Il faut voir la nuit qu'on a passée, hein. À la fin du repas, quand j'ai vu maman s'allonger par terre en suçant sa pantoufle, j'ai compris qu'il y avait un problème avec le basilic, hein. Quand je l'ai vu grimper au rideau en criant « Je veux du pistou, je veux du pistou !» Ça fait pas ça, le pistou. Fallait me prévenir, moi. Attends, j'en ai pris 4 fois de la salade, moi. J'ai tout saucé avec mon pain, là. Je me souviens plus de ce que j'ai fait toute la nuit, moi. J'ai réveillé, j'étais roulé en boule dans le tambour de la machine à laver. Hublot bloqué, impossible de sortir. J'ai frappé au carreau toute la nuit pour que ta mère vienne m'ouvrir. Bon, à un moment donné, ta mère est rentrée à la cuisine. J'ai fait un petit signe à travers le hublot. Mais là, dans l'état où elle était, elle m'a même pas reconnu. Elle a vu qu'il y avait un truc dans la machine, elle a mis programme lavage, alors... Putain, je suis parti à 20 000 tours minute. Ouais, pour les orages, j'en ai chié, je te le dis. Hein. En plus, quand je suis sorti de là, ma femme a voulu prendre un bain de minuit. Putain, moi, le bain de minuit, je sais pas vous les mecs, mais moi, le bain de nuit, j'aime pas ça, moi. Nager dans le noir, là, en pleine nuit, là, en l'eau toute noire, avec le truc qui pendouille, là. Oh. Non, mais attends, tu sais jamais qu'est-ce qu'il y a dans l'eau, hein. Attends, tu sais pas qu'il y a là-dessous, hein. Bon, tu croises un tétard, à la limite, bon, c'est marrant. Bon. Tu croises un mérou. Ça te change la vie, hein, bon. Moi, je sais très bien, il n'y a pas de mérou dans ma piscine. Hein. Mais moi, dans ma piscine, il y a pire. Il y a le robot nettoyeur. Là, tu te prends l'anguille dedans, là. Ah bon, pour limiter les risques, j'ai commencé à nager sur le dos. Mais bon, sur le dos, t'es toujours à la merci des vautours. Hein. Ah bah oui, bah les vautours, ça mange les petits mulots. Hein. Après, j'ai fait un petit peu de nage sous-marine. Ça, j'ai pas fait exprès. En nageant, j'ai pas vu arriver le bord de la piscine. Ping. Ah, j'ai coulé à pic. C'est ma femme qui est venue me chercher. Elle m'a remonté en me tirant par le mulot. Attends, j'ai dit, sa boîte élastique, ça va péter. Hein. Oh. Ah bah ça y est resté dans les mains, hein. Au lieu d'amener ça à l'hôpital pour la greffe, toi t'as le balance dans le jardin, dis donc. 3h du matin avec la lampe de poche, en train de chercher mes... Chercher mon mulot dans le jardin, là, t'sais. Là, tout d'un coup, au fond du jardin, je vois le chien qui mâchait un truc. Je dis, putain, j'espère que c'est pas mon mulot. Putain, c'était mon mulot. Donne, donne à papa, donne. Donne, donne, c'est le pouic-pouic de papa, ça. Donne, donne, donne. Non, arrête de le mâcher, il couinera plus, celui-là. Donne, donne, donne. Oh, faut voir ce qu'il m'a rendu. Quand j'ai amené ça aux urgences, j'ai montré ça au chirurgien, le mec, il m'a dit, moi, je fais pas le hachis parmentier. Hein.
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12: Cet enfant qui va naître, mesdames et messieurs, j'ai très très peur qu'il fasse pas ses nuits, ce petit bâtard. Mais si c'est le cas, j'ai tout prévu. Je lui écris une petite berceuse, mesdames et messieurs, exprès pour qu'il fasse ses nuits, mon petit bébé.

du monde. Bah ouais, c'est ma berceuse. Fallait bien que je me rende hommage parce que personne ne le fait dans les autres chansons. Elle est vraiment incroyable, elle a beaucoup de talent et même qu'un jour les gens l'ont écoutée sur Rire et Chanson. Et ils se sont dit, mais waouh! Mais ouais! Mais cette nana, elle est géniale! Mais on va la suivre sur tous ses réseaux sociaux. Comment elle s'appelle déjà? Laura Domange. Mais incroyable, incroyable, incroyable, incroyable. On va la suivre dans tout ce qu'elle fait, même carrément. On va carrément ouvrir une liste de naissance pour son bébé. On va lui offrir des tonnes de cadeaux. Et pourquoi pas même une maison de campagne. Ah bon? Ton père aussi est vraiment sympa. Mais j'ai quand

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1: Bonjour.
2: Bonjour monsieur, c'est bien la boulangerie?
1: C'est madame, plutôt.
2: Madame plutôt? Oh bah ça alors.
1: Non, c'est pas madame plutôt.
2: C'est dingue parce que l'autre fois, j'avais eu une madame plutôt au téléphone, mais je crois qu'elle travaille dans un garage.
1: Mais pas du tout.
2: Oh si, je me souviens très bien.
1: Non, c'est vous qui comprenez pas ce que je dis.
2: Bah si, vous me dites que la boulangerie a été rachetée par la famille plutôt.
1: Mais non, mais c'est pas plus... Mais...
2: Vous savez quoi? Passez-moi la nouvelle patronne là, madame plutôt.
1: Mais non, c'est une expression, c'est pas madame plutôt.
2: D'accord, elle n'est pas là, mais enfin vous, vous travaillez à la boulangerie quand même.
1: Oui.
2: Ok, monsieur Martin à l'appareil, les formationneurs Martin.
1: Oui.
2: Donc c'est bon, votre formation téléphoniste est validée.
1: Mais j'ai rien validé du tout, moi.
2: Bah si, en décrochant le téléphone, vous validagez votre inscription à notre formation.
1: Mais pas du tout.
2: Ah bah si.
1: Oh. Allô?
2: Ah, bonjour, vous devez être le patron, monsieur Plutôt.
1: Non, je suis pas le patron, je suis taqué.
2: Ah ouais? Et alors vous êtes qui?
1: Le responsable.
2: D'accord, donc sous-patron, quoi.
1: Oui.
2: Mais vous faites quand même partie de la famille Plutôt.
1: C'est ou... qui? Vous êtes qui, vous?
2: Ah oui, monsieur Martin, les formationneurs Martin, donc c'est bon, votre collègue a validé son inscriptionnage.
1: Mais qu'est-ce qui est validé? Excusez-moi, mais c'est moi qui commande encore, du coup.
2: Non, enfin, excusez-moi, mais vous, en tant que sous-patron, vous sous-commandez.
1: C'est quoi? Alors attendez, je vous passe.
2: Bah non, mais pardon.
1: Oh là là, on va y arriver.
2: Ah, allô?
1: C'est des formations par téléphone, mais c'est quoi ça?
3: Allô?
2: Bonjour madame, vous devez donc être la responsable.
3: Ah non, c'est le patron là.
2: Ok, donc vous pouvez dire à vos sous-employés que j'ai bien noté leur validage.
3: Nom, prénom, déjà pour commencer.
2: Ah, donc nous plus conjuguer de verbe, d'accord.
3: Vous allez me donner votre nom, votre prénom, la boîte pour laquelle vous bossez.
2: Non, pas la peine, ça je l'ai déjà dit aux sous-employés.
3: Non, vous me redonnez votre nom, votre prénom et la boîte pour laquelle vous bossez.
2: Ah ouais, donc faut tout dire deux fois quoi.
3: Oui.
2: Et pourquoi deux fois?
3: Parce que vous commencez à me gonfler, vous dites qu'on a validé un truc qui n'a pas été validé.
2: Voilà, en gros c'est ça, on est d'accord. On est d'accord.
3: Ah non, je crois pas, non.
2: Ah oui, mais alors si vous vouliez pas accepter la formation, il fallait pas décrocher le téléphone.
3: Attendez, vous téléphonez, on décroche pour voir si c'est pas quelqu'un qui commande les produits chez nous.
2: Et voilà, et comme vous le savez, tout décrochage vaut acceptage, comme on dit.
3: Non, ça vaut pas acceptage. Est-ce que vous avez un papier signé de nous?
2: Non, mais je peux vous en faire un, attendez.
3: Ah non.
2: Monsieur, tiens, je vous le signe, comme ça c'est fait.
3: Non.
2: Voilà.
3: Vous m'envoyez un contrat, un papier comme quoi.
2: Un papier? Oula, alors pardon, mais j'ai l'impression que vous fonctionnez encore un peu à l'ancienne, non?
3: Non, mais j'en ai rien à foutre de fonctionner à l'ancienne.
2: Ah non, mais les contrats, les papiers, on fait plus tout ça, c'est terminé.
3: Non.
2: Mais si, maintenant c'est l'intelligence artificielle qui fait tout à votre place.
3: J'en ai rien à foutre.
2: Ah bah la preuve, intelligence artificielle, est-ce que le contrat a été accepté? Oui, monsieur Martin, je valide l'acceptation.
3: Attendez, vous dites qu'on a accepté quelque chose alors qu'on a rien accepté.
2: Ah non, c'est pas moi qui l'ai dit, c'est Martin GPT qui l'a confirmé.
3: Non mais ça c'est des conneries, c'est pas quelqu'un qui fait une blague des fois?
2: Oh bah des fois si, ouais, pas faux, ça pourrait être quelqu'un qui vous fait une blague.
3: Et c'est qui nous...
2: Ah vous savez pas qui c'est qui vous...
3: Bah non, justement non.
2: Perso, je dirais que c'est une radio où on aime bien se marrer. Ah, je crois que quelqu'un vient de vous donner un indice très subtil.
3: Rire et Chanson.
2: Eh ben voilà, bravo.
3: Oui, bien sûr.
2: Ah mais bien sûr.
3: Oui, bien sûr. Ouais.
2: Ah mais double bien sûr.
3: Oui.

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2: La tauromachie, voilà un art qui fait l'unanimité. Alors rassurez-vous, on va pas faire de grands débats sur le bien fondé. D'ailleurs, je vous dirais simplement que je me fous complètement de la souffrance animale. Pour moi, la souffrance animale, il n'y a pas de quoi fouetter un chat. Pourtant, j'aime bien ça. Cela dit, il y a tout de même un animal avec lequel je compatis énormément, c'est le phoque. Ça, je trouve ça dégueulasse. Pas les bains de sang pour prendre la peau, ça je m'en fous complètement. Ce qui m'ennuie, c'est que tout le monde doute de sa sexualité. Tout le monde pense que le phoque est homo, c'est faux. D'ailleurs, sur la banquise, s'il fallait vraiment soupçonner quelqu'un... Évidemment, la marche de l'empereur, ils se couraient tous derrière, les mecs. Voilà pour ma réhabilitation du phoque. Revenons-en à la corrida. La semaine dernière, je suis allé à Séville. Pour y aller, bon, j'ai dû prendre l'avion. Et ça, ça m'ennuie parce que j'ai peur. J'ai peur au point que, quand on atterrit... Ouais, je sais, ça fait plouc. Mais moi, mon métier à moi, c'est comédien. Alors quand quelqu'un fait bien son travail...
3: Eh ben, j'applaudis. Moi, je vais à la boulangerie, je demande une baguette, moi, si elle me l'emballe bien... Et même quand je vais au bordel...
2: Une petite blague de cul de temps en temps pour récupérer tout le monde. Ça fait plaisir. Et puis bon, à Séville, j'ai été voir ma corrida et là-bas, j'ai vu les plus belles corridas du monde. J'ai même vu les adieux d'El Cordobés, le torero du siècle. Je peux vous le dire, celui qui remplacera El Cordobés n'est pas encore né. C'est la blague la plus dure du spectacle. Hein. En fait, j'aime tellement la corrida que je pousse mon fils à en faire. J'ai un fils, je me suis séparé de sa maman et malheureusement le procès a mal tourné. J'ai été condamné à la garde du petit. Alors pour l'entraîner, je lui cours derrière dans le jardin pour lui planter les piques à brochettes dans le dos. Mais non, c'est pour rire, oh là là. Oui, je suis pédophobe, mais j'ai mes limites. Oui, je sais, un belge pédophobe, ça surprend toujours un peu. Non, pour que mon gamin débute tranquillement la corrida, je lui ai acheté une grande boîte de cure-dents et un chien. Un teckel. Comme les petits et débutants, c'est mieux le teckel, un chien bien long pour planter les cure-dents, il y a moins de chances de le rater. Le chien, on l'a appelé Pavlov. Mon fils est tellement bon que la semaine dernière, il est revenu avec les oreilles et la queue du teckel. Pavlov a beaucoup moins de réflexes depuis. Mais on ne l'a pas jeté. On a fait de la récup. On l'a roulé devant la porte d'entrée. Toutes les grands-mères l'ont, le boudin de porte. L'horrible faux teckel. Et nous, on a un vrai, voilà. Pour terminer avec ce sujet, je dirais que qu'on aime ou qu'on déteste la corrida, il faut tout de même admettre qu'il y a une règle qui est extrêmement noble et qu'on devrait adapter à d'autres jeux. C'est que quand le taureau gagne, on le tue quand même. Quand on pense qu'à l'école des fans, tous les enfants ont gagné.
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10: Ah, le gitan, c'est quelque chose, attention. 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
11: Allô.
12: Bonjour madame, c'est bien le bar?
11: Oui, tout à fait.
12: DJ Martin à l'appareil, je t'appelle parce que je vais organiser des soirées clubbing dans ton établissement.
11: Pardon? Non, on n'est pas contre ça du tout là.
12: Comme les discothèques sont fermées, j'ai décidé de transformer ton bar en disco club. On va livrer du matos.
11: Non, vous ne me donnez rien du tout, monsieur. Faut demander la permission avant de passer vos annonces.
12: Non mais DJ Martin te fait le cadeau de sa présence.
11: Il n'y a pas de cadeau, il n'y a pas de rien, monsieur. Vous êtes normal au moins, vous. Arrêtez de m'emmerder.
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14: La police d'aujourd'hui présente un nouveau visage. Une équipe des Fers 3 Île-de-France a suivi 24 heures de la vie d'un commissariat de quartier. Les policiers, des hommes comme les autres.
15: Je m'appelle Robert Robichet, je suis gardien de la paix.
16: Je m'appelle Jean-Pierre Avidol, je suis gardien de la paix.
17: Je m'appelle Marcel Patulacci, brigadier chef et agent de la paix avant tout.
14: Mais qui sont-ils, ces hommes?
17: Non, ce n'est pas qu'on est des surhommes. Nous sommes a fortiori des hommes comme les autres. A fortiori, nous sommes donc des hommes avant tout. Comment allez-vous?
14: 8h13. La journée commence très tôt.
17: Bonjour Robert.
18: Un peu froid.
17: Ouais, faut soigner ça.
18: Bon, je vois surtout que le policier aujourd'hui doit être conscient de la tâche, de la responsabilité et surtout de la tâche morale qui lui décombe.
17: Qui
18: lui décombe et surtout qui lui incombe.
17: Vous êtes du même avis que vos subordonnés? A fortiori, tout à fait. Je crois qu'aujourd'hui, le policier doit être conscient de la responsabilité et surtout de la tâche morale qui lui incombe.
18: Qui lui décombe.
17: Je suis désolé, hein.
14: Mais non. 9h16, premier appel.
17: Oui, allô, bonjour madame. Oui, tentative de viol. D'accord, trouvez tous les subterfuges adéquats. Nous arrivons immédiatement, madame. Voilà, donc là, on nous a appelé pour un viol. Nous y allons donc immédiatement.
16: Quelle adresse?
17: Bah, attendez, chef, je vais la rappeler. Ouais, ben, t'as le numéro.
14: Au deuxième appel, l'équipe a eu la présence d'esprit de noter l'adresse.
17: Bonjour monsieur, excusez-nous de vous déranger, ici la police. On vous appelle comme quoi il serait question, a fortiori, en l'occurrence, d'un viol envers votre femme. Allô?
19: Les salopes, t'appelez les flics!
17: Alors, excusez-nous monsieur, ne vous fâchez pas, on n'a pas voulu vous vexer.
14: 11h13, un voisin a ouvert la porte.
17: C'est au premier étage. Je connais, à tous les coups, il est en panne.
18: Un problème.
17: À tous les coups, il est en panne.
14: 11h33, nos hommes se décident à prendre l'escalier.
20: Police. C'est la police, madame.
17: S'il vous plaît.
20: Ouais.
14: Une heure plus tard, mission accomplie. La femme devra se justifier de son viol au commissariat. À moins que le mari ne retire sa plainte.
16: Vous êtes fier de votre métier?
17: Oui, effectivement. A fortiori, on peut dire que c'est, disons que c'est un métier où effectivement on a des possibilités. Et quoi, je pense que c'est un métier, quoi. Non, je crois qu'à fortiori, on est du même avis que Jean-Pierre.
18: Ouais, c'est... 5 sur 5.
19: Il y a une petite vieille qui s'est attaquée au témoignage.
17: Allez, une petite vieille, il s'est attaqué.
3: Il est au moins 3 ou 4, hein.
21: 3 ou 4 ?
17: 3 ou 4, c'est dégueulasse.
21: Ouais.
17: Ouais, on l'a entendu. Bon, là, il est 5h, là, on rentre au commissariat, hein. C'est la fin de journée. Hein. Salut. Là, c'est Paris, hein.
22: Ouais, c'est sûr.
23: Avec ce genre de choses, hein.
17: Ouais, souvent. Bon.
22: Plus souvent qu'à l'accoutumée, hein.
17: Ouais. Encore là, on a eu la chance, bon, c'est à 5h, mais un quart d'heure avant, on était obligé d'y aller. Hein.
14: Ouais. Alors, au revoir, messieurs. Mais au fait, les bavures.
17: Les pistolets que nous avons ont deux sécurités. Déjà, bon, alors, il y a la première, et même quand la première est enclenchée, il reste toujours la deuxième sécurité. Alors, vous voyez, il n'y a aucune...
24: Oh, merde, la caméra, mince.
17: A fortiori, il faudrait couper, là. Hein.
24: Oui, il faut couper.

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2: Avant de faire de la scène, j'étais quelqu'un de très timide. J'étais tellement discret dans les repas de famille que des fois, les gens, ils se rendaient même pas compte que j'étais pas de la famille, tu vois. Et maintenant, je suis là. Et ce soir, c'est un moment très important pour moi puisque c'est la première fois que je joue à la radio. Et j'ai promis à mon fils, il y a quelques années, que je ferai une chanson pour lui le jour où je passerai à la radio. Donc après, je fais mon sketch, ça vous va? Ouais. Okay. Ok. C'est pour toi. Tu aurais eu 3 ans aujourd'hui si je ne t'avais pas envoyé dans les cheveux de ta maman. Ouais. Ouais, ça surprend, ça surprend. C'est vraiment le genre de blague que je vais faire, ok? Il y en a plein qui s'attendaient pas du tout à ça. La semaine dernière, il y a une dame qui vient me voir qui me dit « Oh, vous jouez de la guitare, vous chantez ?» Elle me connaissait pas du tout. Elle dit « Est-ce que vous pouvez venir animer le goûter d'anniversaire de Mathéo pour moi ?» J'ai dit « Ben, tant pis !» Et j'y suis allé. Et ils s'en rappelleront sur plusieurs générations, les amis. Ça a donné ça. Mathéo, ta maman m'a demandé de chanter à ton anniversaire. Et j'ai dit oui parce que j'aime l'argent. Et

Yeah. Quel kiff, quel plaisir, quel plaisir. Il y a 5 ans, je faisais pas ça du tout. Il y a 5 ans, j'étais prêt à faire un métier normal, un vrai métier. Voilà, je commençais à chercher des tutos sur YouTube pour faire des nœuds de cravate. Et puis, j'ai tout plaqué du jour au lendemain. Et ma famille, elle s'est vraiment inquiétée. Ils osaient pas trop me le dire, mais je les entendais. Voilà. Ma mère, elle disait, qu'est-ce qui va devenir Fabien? Ma sœur, elle disait, j'ai peur pour Fabien. Mon père, il disait, et c'est qui Fabien? C'est qui, tu vois? C'était dur. Et à ce moment-là, j'ai pris ma guitare, j'ai commencé à jouer quelques accords et à dire tout ce qui me passait par la tête, voilà, à extérioriser toutes mes pensées. Le château de Créma, pourquoi je suis aussi mal dans une foule et aussi bien dans une personne? Yeah. Je me rappelle de ces débuts de relation avec ma copine où je lui disais bonjour le matin dans le creux de l'oreille parce qu'elle était sourde, putain. Ok. Le château de Créma, des fois je lis des livres sur la psychologie inversée. Du coup je commence par la fin. Du coup je comprends rien. Solo. Ok.

0: dernier, on le fait ensemble. Je vais chanter le début, vous allez répéter, ça va être magnifique. Vous êtes chaud pour ça?
1: Trop bien.
0: Ok, je vais vous laisser sur une chanson romantique. D'ailleurs, c'est pour une ex, voilà, j'étais fou amoureux d'elle. On s'est rencontrés au bord de l'eau. Cette chanson, elle est pour elle.

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1: C'est toi qui disais vrai. Ton mascara waterproof, c'était une bonne idée. Merci beaucoup.

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2: C'est la Belgique qui organise les Jeux Olympiques et il y a le roi Albert qui lit le discours.
3: Fais attention à ce que tu
2: sort son discours, le roi Albert, il fait oh, oh, oh. Au final, t'as le ministre qui dit non, non, vous lisez les anneaux olympiques là.
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1: Marceau refait l'info, on commence avec cette information de la plus haute importance. Des merguez vendues au supermarché Leclerc, Intermarché, Système U. Cela marque Maître Coq sont rappelés pour des risques de troubles gastro-intestinaux à cause de la présence potentielle de bactéries.
2: Bonjour Bruno.
1: Oui, bonjour Enrico, je peux
2: c'est
1: comprendre.
2: C'est horrible, tellement je suis triste pour ces pauvres petites merguez. Mes skins, elles sont malades. Elles ont une bactérie qui rend le caca tout mou et qui donne envie d'appeler Raoul. Elles vont pas pouvoir accomplir leur destin, les pauvres. Elles verront jamais la braise du barbecue. Elles sentiront jamais la chaleur d'une plancha. Excusez-moi, je suis triste.
1: Je peux comprendre, oui.
2: Jamais ça devrait arriver. Le pire qui devrait exister pour une merguez, c'est finir sur un barbecue électrique.
1: Au pire, mais vraiment le pire.
2: Mais pas au fond d'une poubelle.
1: Non, c'est vrai.
2: Enfin bon, pour une fois qu'on parle de saucisses avariées et qu'il n'est pas question de Patrick Bruel.
3: Et aussi Robles.
1: Oui, président Hollande.
3: Des merguez vendues en grande surface, comme quoi, pour préserver sa santé, il avait raison de devenir végétarien le loup d'Intermarché. Je vous remets la musique
1: oui, merci
3: pour la
1: le
3: journée.
1: Président. Oui, voilà. C'est gentil.
3: Quelques premiers frais de testo qu'il va y avoir un nouveau spot enregistré pour du taboulé.
4: Et bonjour Bruno.
1: Oui, Cyril Lignac.
3: Alors, c'est évidemment une information très importante, puisque rappelons que M. Robles, en guise d'apéritif, ne mange pas des fruits secs, ni des crudités ou des petits fours, mais des merguez.
1: Oui, tout à fait.
3: Pour Bruno, des merguez, c'est un amuse bouche.
1: Oui.
3: Voilà. C'est un échauffement avant la côte de bœuf.
1: Oui.
3: Voilà. Donc évitez, c'est vrai, de manger les merguez dans de la marque Maître Coq, surtout qu'on imagine que leur spécialité, c'est plutôt la volaille, Maître Coq. Voilà.
1: Ah oui.
3: Alors pourquoi pas à la place, et ça va faire

0: Faire plaisir à Aurélie. Pourquoi pas manger de l'escalope?
1: Bah oui, l'escalope, bien sûr.
0: C'est bon l'escalope.
1: Mais oui, c'est bon l'escalope. C'est bon, l'escalope. Monsieur Castex, oui. Bonjour.
2: Bonjour, monsieur Robles.
1: Oui.
2: Écoutez, cette information sur les merguez est très importante pour mon personnel. Tous les syndiqués, FO, CGT, Sudrail, etc. Faudrait pas qu'aux prochaines manifs, les banderoles et les pancartes soient endommagées. Parce qu'ils n'ont pas mangé les bonnes merguez.
1: C'est sûr, merci monsieur Castex.
0: Et là, j'ai de l'escalope.
1: On va parler football à présent avec le casting pour la Coupe du Monde qui se dessine un peu plus avec la sélection surprise du Brésilien Neymar, absent de la Seleção depuis 3 ans. Cristiano Ronaldo, lui, ce n'est pas une surprise, sera bien présent pour une 6e Coupe du Monde.
3: Et oui, bonjour Bruno.
1: Didier Deschamps, bonjour.
3: Et oui, la présence de Neymar, c'est une excellente nouvelle pour l'industrie de la nuit aux États-Unis.
1: Oui.
3: Avec Neymar, t'imagines le chiffre d'affaires des discothèques, boîtes de nuit, des bars à hôtesse, enfin tout ça.
1: Ouais.
3: Et une excellente nouvelle également pour tous les coiffeurs qui donnent tous les jours beaucoup de boulot.
1: Ouais.
3: Assez tous les jours. Même 2 fois par jour, je pense. Alors Bruno, pour Ronaldo, je précise que son surnom c'est CR7.
1: Ah.
3: Parce que comme Bruno, tu n'y connais rien en foot.
1: Oui.
3: CR7. Il pourrait croire, Bruno, que c'est une formule chimique. Hein, c'est
1: oui. Oui,
3: oui. Oui, Bruno connaît mieux le tableau périodique des éléments que les joueurs de foot.
1: Oui, c'est vrai. Bonjour Zizou.
4: Bonjour, qu'est-ce qui se passe aujourd'hui?
1: Mais je sais pas.
4: Bah, attends, je te le dis.
1: Ah bah vas-y.
4: Quel exemple quand même Ronaldo.
1: Ouais.
4: 6e Coupe du Monde, 41 ans.
1: Mmh.
4: Une hygiène de vie impeccable, la discipline, la rigueur au quotidien.
1: Mmh.
4: Le contraire d'Aurélie.
5: Et...
4: Ronaldo, c'est le Michel Drucker du football.
1: Oui, c'est vrai.
4: Michel Drucker met moins de maquillage que Ronaldo.
1: Oui, c'est vrai aussi. On va terminer avec le ministre de l'Éducation, Édouard Geffray, qui a annoncé vouloir un âge plancher pour se présenter au baccalauréat, alors que le plus jeune candidat cette année a moins de 10 ans. Jean-Michel Apathy, bonjour.
6: Bonjour Bruno Robles. Le ministre de l'Éducation, qui s'appelle Geffray, comme Epstein, parle d'âge de personnes mineures. Pas si c'est une bonne idée. Après, ceci dit, c'est vrai qu'avec tous les problèmes qu'on rencontre actuellement dans l'éducation nationale, c'est une mesure indispensable. On en a besoin.
1: Oui.
6: Un âge plancher pour passer son baccalauréat. C'est vrai, tout le monde le demande.
1: Oui, bien sûr.
6: C'est un véritable fléau. Chaque jeune qui va la passer le bac là, on se rend pas compte, c'est terrible. Faut faire quelque chose.
7: Bonjour, c'est François
1: Bayrou. Monsieur Bayrou.
7: Laissez-moi parler.
1: Oui, je vous en prie.
7: Juste vous dire que cette mesure proposée par le ministre existe déjà à Notre-Dame de Betterave.
1: Oh.
7: L'âge penché.
1: Non.
7: Ah, c'est l'âge planché.
1: Planché, oui.
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0: Alors vous le savez peut-être, mais avant de devenir humoriste, j'avais une autre vie, un vrai métier. J'étais avocate et à Paris, et je travaillais dans un gros cabinet d'avocats, un cabinet d'affaires qui s'appelle le cabinet P&P, Pacemaker and Parkinson, qui est spécialisé en M&A, Merger and Acquisition. C'est de l'anglais. Vous savez, ça veut dire fusion, acquisition. Oula, d'accord. Where is Brian? Brian is in the... Mais gros niveau d'anglais ce soir au point virgule. Alors, M&A, pour tous les moldus. En fait, ça veut dire quoi? Ça veut dire qu'on devait travailler, mais alors, comme des esclaves pour la patronne du cabinet, notre big boss à nous, Françoise Profond. Maître Profond. Bien, bien. C'est bon, tout le monde est là, tout le monde est arrivé, on peut commencer la réunion quickly, quickly. Je vous rappelle, je suis un peu short timing, j'ai un conf call à 4 p.m. Alors, look at me, look at me, look at me, guys. I got a fucking big news for you, guys. Dans l'affaire Cyclotron, le deal est dans le track. Problème, je suis conflicté. Donc, Morel, tu me shoots à Zappa Markup. Vinet, tu me checkes la clause de Bad Liver. Tous les keymen soient bindés jusqu'à l'exit. Ça va, monsieur, vous comprenez, c'est bon? Planchard, toi, tu me prépares une note d'honoraire pour ce nouveau client. Eh ben, je sais qu'on n'a pas commencé à travailler. Et alors, où est le problème? C'est pas une raison pour pas facturer. Eh ben, tu leur fais une facture de bienvenue. Voilà. Et moi, Planchard, tu joues au golf? Non? Dommage, avec un tel handicap. Eh oh, on rigole à mes blagues, hein? Bon, deuxième fucking big news. J'ai fait installer ce matin dans tous les toilettes des tests de grossesse automatiques. Eh ben, ça fonctionne. La grande gagnante est Brenda. Bravo, Brenda, bravo! Toutes mes félicitations! Un pot de départ t'attend au troisième étage. C'est ça, tu dégages. Eh ben, t'avais qu'à pas me faire un enfant dans le dos! T'étais pas au courant? Oh! Eh ben, je te l'apprends. Vous avez un chimpanzé dans la brousse, Brenda! Et il est bien accroché à la branche. Oui, entrez. Bob. Sors. Non, non, je rigole. Rentre, rentre, rentre, rentre. Non, sors. Non, rentre. Sors. Rentre, sors, rentre, sors, rentre, sors. Un homme qui rentre et qui sort, Brenda, ça vous rappelle rien? Eh ben c'est ça, vas-y chiale, tu pisseras moins. Qui a dit oh non? Vigneault? Mais qu'est-ce que vous faites là, Vigneault? Vous êtes pas souffrante? Ah ben je croyais, hein, comme vous êtes pas venu bosser dimanche. Et pourquoi je pourrais pas la virer l'autre là? Parce que c'est une femme enceinte. Oh, what the fucking big news. Mais vous, Vigneault, vous êtes pas enceinte? Alors non, c'est pas une question, j'ai vu tes résultats. Donc t'es virée dehors avec la pondeuse. Allez, tic et tac les deux connasses, là, hop là. Ça dégage. Oui, Brenda, tu dégages. Oh, mais je te rassure, je sais très bien que je n'ai pas le droit de te virer pour tes mauvais résultats aux toilettes. Donc je vais te virer pour mauvais résultats au cabinet. Merci.
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5: Je suis papa. Merci, merci beaucoup. Ouais, enfin, d'un ado de 16 ans, donc calmez-vous quand même, voilà. L'autre jour, je lui ai demandé ce qu'il voulait faire plus tard comme métier pour, voilà, pour dans la vie plus tard, et il m'a dit agriculteur. Pour ramasser un max de blé. Bon, t'as compris qu'elle est pas sauvée la planète, ok? Alors par contre, si, un gros avantage pour nous en tant que parents, tu vois, c'est que très tôt, on a compris que bon, c'est cool, financièrement, on n'allait pas s'engager sur des longues études. Il aime pas l'école. Non, il aime pas l'école. L'autre jour, il rentre de l'école avec un 9 en anglais. Donc moi, forcément, réflexe, je l'engage, je le pourris parce que je comprends qu'une fois de plus, il s'est foutu de ma gueule et qu'il a pas révisé. Non, il révise pas, lui. Il révise pas parce qu'il me dit toujours, papa, réviser, c'est douter de ses capacités. Bref. Donc je suis en train de l'engueuler et d'un seul coup il m'arrête, il me dit « Stop papa, arrête, c'était une bonne note. C'était noté sur 13,75. » C'est quoi ce système de notation, les profs? Nous on comprend plus rien les parents, on est paumés. Mais il y a pire. Tu les connais ces profs-là, ceux qui notent avec des couleurs? Eh ben vas-y, explique-moi, ça fait quoi un bleu COEF3? Et ma moyenne, comment je fais pour la calculer? Tu vois, si j'ai eu un bleu et un jaune, ça fait quoi? Un vert? On sait plus, on est paumé. Et tout ça, c'est juste pour pas vexer les enfants, pour plus les heurter, t'as vu? Hein? Ou leurs parents, d'ailleurs. Ouais. Oh, là, faut faire gaffe. Alors là, par contre, pour le coup, je me mets du côté des profs. Vous vous rendez pas compte l'angoisse que ça peut être aujourd'hui en 2025, la prise de tête pour un instit à l'approche de la fête des pères ou la fête des mères. Alors, les enfants? Vous savez que dimanche c'est la fête des... Oula non, attention. Dimanche c'est la fête des... Non. Dimanche c'est la fête des représentants légaux numéro 1. Alors, pour tous les enfants qui ont une maman, ou ceux qui ont deux mamans, ou ceux qui ont un papa qui est devenu une maman, putain. Ou qui souhaiteraient le devenir, putain. Pour tous ceux qui ont deux papas, sauf qu'il y en a deux papas qui préfèrent faire la maman parce qu'ils trouvent c'est beaucoup plus pratique. Bref. Nous allons donc fabriquer un cadeau. Non genré, le cadeau, bien sûr. Oh là, qu'est-ce que c'est compliqué. Non, aujourd'hui c'est beaucoup plus compliqué, tout est beaucoup plus compliqué. Déjà, à commencer par nos ados, eux-mêmes, tu peux plus leur parler. Moi je vois avec mon fils quand je veux lui parler. C'est pour ça que depuis quelques temps maintenant j'utilise les techniques de l'éducation positive. Vous connaissez l'éducation positive? Mise en situation, vous allez voir. Pour ceux qui connaissent pas, je vous explique. Alors c'est tout con. Allez. Coucou! Alors excuse-moi mon chat de venir à l'improviste déranger là dans ta grotte, hein. Mais je... Oh là là, mais qu'est-ce que c'est là, ça, là, cette jolie petite boule de vêtements, là, par terre, négligemment posée au sol. C'est ton linge sale de la semaine. Oh, mais c'est génial. Eh bien, tu vois, ce que je me disais, c'est qu'on pourrait le ranger ensemble. Oui, ensemble, toi et moi. Parce que toi et moi, on est une équipe et ça, c'est positif. En plus, ça tombe bien, nous, dans la salle de bain, on a un panier à linge sale prévu à cet effet. Ben oui, dans lequel on va pouvoir jeter comme ça tous les vêtements crado qui puent sa race. Tu voudrais essayer avec papa le panier magique? Vas-y, c'est bon. J'ai compris, ça va, je suis pas teubé. Non, mais toi aussi, t'es là. Tu forces. Non, mais je vais le faire. Deux secondes. Hé, t'inquiète, je gère. Oh putain. Alors, très bien. Donc, parfait. Donc, moi, ce que je vais faire là tout de suite, c'est que j'accueille ton ressenti. Néanmoins, je sens monter en moi une petite tempête d'émotion, mais c'est OK. Comment ? Tu préférais que je quitte ta chambre tout de suite ? Mais évidemment, c'est toi l'enfant, c'est moi l'adulte, c'est toi qui décide. Hein ? Y a pas de problème, de toute façon, ça tombe bien parce qu'il était venu le moment pour moi d'aller prendre un temps calme, hein, et de dessiner ma colère avec un gros feutre rouge. Ah !
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2: Oui, bonjour.
3: Bonjour monsieur, c'est bien la pharmacie?
2: Oui.
3: Monsieur Martin à l'appareil, les négociants Martin-Villois.
2: Oui.
3: Je vous ai récupéré un stock de vaccins pour le nouveau virus, l'archomavirus. Est-ce que je peux vous les déposer tout à l'heure?
2: C'est des vaccins que vous avez eu où?
3: Bah ce sont des vaccins anti-Covid que j'avais achetés en 2020, je les avais mis de côté au cas où, et là ça tombe bien, il y a un nouveau virus qui arrive.
2: Bah ils doivent plus être bons en 2020, on est en 2026.
3: Ouais, alors ça reste entre nous, mais vous inquiétez pas, j'ai changé le dernier chiffre. Dans 2020, j'ai rajouté un petit trait au-dessus du zéro et hop, on lit 2026 sur le flacon.
2: Comme
3: ça on est couvert, vous voyez.
2: Alors attendez, je vais vous passer.
3: Merci monsieur.
2: Mais qu'est-ce qu'il me raconte lui? Allô, bonjour.
3: Et bonjour monsieur, comme j'expliquais, je vous apporte les vaccins contre le nouveau virus, l'archomavirus.
2: Non mais il n'y a pas de vaccin contre l'antivirus.
3: Bah oui, je sais, pas encore.
2: Et du coup vous voulez me déposer quoi?
3: C'est ce que je disais, les vaccins Covid, vu que c'est la même chose de toute façon.
2: Non, c'est pas la même chose, non.
3: Si, à la télé ils ont dit que c'était un vaccin ADSL, comme le Covid.
2: Ah oui, un vaccin ARN.
3: Voilà, c'est ce que j'ai dit, et puis en plus, comme j'ai mis 26 à la place de 2020.
2: Oui mais vous avez mis 26, et vous croyez qu'on change les dates de péremption comme ça? On est des professionnels de santé, accessoirement.
3: Ah non mais accessoirement, vous inquiétez pas, je vous les ai déjà changé moi les dates. Péremptatoire.
2: Oui, non, mais... Bonjour, monsieur.
3: Et bonjour, monsieur.
2: Attendez, là. Nous, on peut pas se permettre de vacciner des gens avec une péremption qui a été modifiée.
3: Ah, mais ça craint rien, parce qu'en plus, j'ai passé toutes les doses de vaccins au micro-ondes.
2: Non, non, on met pas au micro-ondes. Une stérilisation se fait pas au micro-ondes.
3: Bah, c'est pas que pour stérilifier, c'est surtout pour les puces.
2: Pour les puces?
3: Bah oui, vous savez bien que dans les vaccins Covid, il y a des puces 5G pour géolocalifier ceux qui sont vaccinés.
2: Oui, mais... Non.
3: Bah si, mais quand on passe le vaccin au micro-ondes, ça grille les puces 5G.
2: Oh, non mais c'est quoi ce délire? Faut arrêter là.
3: Ah bah pardon, j'ai vu le truc sur internet, la preuve.
2: Mais sur internet, il y a un tas de ramassis.
3: Oh bah ça serait...
2: On met pas des vaccins au micro-ondes pour détruire la 5G ou je sais pas quoi dedans.
3: Ah bah vous pouvez regarder n'importe quel film où il y a un gars qui veut pas se faire repérer, à tous les coups, il met sa carte SIM au micro-ondes.
2: Ouais mais dans les flacons de vaccins, il y a pas de carte SIM. Hein.
3: Non, dans les vaccins, ce sont des micro-puces, mais ça marche pareil. Donc moi, je vous ai booké des clients qui sont intéressés.
2: Et là, vous êtes dans une pharmacie, monsieur. Hein.
3: Non, pas du tout. Là, je suis dans mon bureau.
2: Non, mais moi, je suis en pharmacie, là.
3: Oui, bah c'est pour ça que je vous appelle. Moi, je vous file les vaccins et vous, vous vaccinagez les clients.
4: Ah oui, bonjour.
3: Ah, bonjour madame, vous êtes la chef?
4: Monsieur Martin, c'est ça?
3: Tout à fait.
4: Et votre épouse, c'est Martine, c'est ça?
3: Bah oui, dis donc, on se serait pas croisé à Martinsville.
4: C'est ça, exactement. Je vous écoute tous les matins sur Rire et Chanson.
3: Très bon choix, bravo.
4: C'est que Monsieur Robles, enfin, toute l'équipe.
3: Voilà, toute la fine équipe à Monsieur Robles, exactement.
4: J'ai encore écouté ce matin.
3: Alors, interro surprise, c'était quoi ce matin?
4: Ah non, je n'ai pas écouté ce matin, autant pour moi, non.
3: Ah,
4: alors.
3: Tiens donc.
4: Alors ça, c'est la blague, ça.
3: Comme par hasard.
4: Vous m'avez eu là.
3: Alors ça, c'est pas de bol. Hein.
4: Mais en tout cas, je vous écoute tous les jours, mais pas ce matin.
3: Bon bah, à demain alors.
4: Oui, à demain.
3: Et au revoir, madame.
4: Merci, au revoir, madame.

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2: La mode. Je suis pas vraiment familier de la mode. J'essaie de m'habiller pour qu'on me laisse tranquille. Je suis assez bien habillé pour pas qu'on m'en parle et assez mal habillé pour pas qu'on m'en parle. Parce que si t'es trop bien habillé, tu risques d'entrer en contact avec des gens qui sont bien habillés aussi. Ils vont te parler de mode et je panique à l'idée d'avoir une conversation sur la mode avec quelqu'un. Moi, je serais là, j'aime bien cette chemise parce qu'il y a des manches. Voilà, c'est mon maximum, c'est le maximum que je puisse donner sur la mode. En plus, à Paris, la mode est impitoyable. Il y a un classement impitoyable à Paris. Il y a les gens qui sont très à la mode, les gens bien habillés, les gens habillés, les gens mal habillés, les gens très mal habillés. Et là, il y a les gens très, très, très, très à la mode. C'est impressionnant ça, hein? Ah ouais! Moi je vous dis, à Paris, entre un SDF qui a pris une douche et quelqu'un qui sort de la Fashion Week, je vois pas. Pour moi c'était un vrai hipster, ne t'assois jamais par terre, le service social va passer, ils vont t'embarquer, ils vont t'emmener dans un foyer, tu vas être là, oh, nouvelle friperie! En plus, la mode est très cyclique apparemment, ça revient souvent, ça se renouvelle souvent, enfin ça se renouvelle, ça reprend les anciennes modes, qui passent très vite de ringard à vintage et l'inverse, tu vois. Donc maintenant quand on me dit t'es mal habillé, je fais bah attends un peu. Tu vas voir. C'est comme ça que j'ai appris que Hugo Boss s'était fait connaître en dessinant les uniformes nazis. Et c'est vrai que si t'enlèves les écussons, la coupe est pas mal quand même. Hein. Non mais, non, c'est vrai que ça taille un peu large, parce que SS, je sais jamais si c'est avant ou après XS. Tout le monde s'en fout cette information, parce que les gens continuent quand même à consommer du Hugo Boss. Tout le monde s'en fout cette information. C'est sûr qu'un jour il y a quelqu'un qui allait dans une bar mitzvah avec un costume Hugo Boss, c'est sûr. C'est sûr. C'est sûr, avec le père qui était là, mais t'es sérieux là? Tu viens à la bar mitzvah de mon fils et tu t'es acheté un costume Hugo Boss? Alors que j'en ai plein à la boutique? Je suis déjà allé dans les soirées où les gens sont très à la mode, ce qu'on appelle les soirées hype, où les gens sont très bien habillés. Et beaucoup d'amour dans ces soirées, que chacun pour soi-même, ça c'est fou. Il y a des couples aussi dans ces soirées, des couples comme ça, ils sont élancés, ils sont beaux, ils sont bien habillés, et paradoxalement, ça fait pas forcément un beau couple. T'as pas l'impression qu'ils sont amoureux, t'as l'impression qu'ils sont accessoirisés avec un humain. Mais qui était là, eh bien cette veste, ça irait bien qu'une Libanaise. Bon, maintenant que je suis un peu connu, mais pas trop quand même, je me suis dit, il fallait que je fasse un effort vestimentaire, donc j'ai voulu me renseigner sur la mode. Je suis allé sur Google, j'ai tapé « faire un effort vestimentaire quand on est un peu connu, mais pas trop quand même ». Bon, j'ai rien trouvé, forcément, donc j'ai tapé « mode ». Je suis tombé sur des articles de mode, donc un qui disait « une erreur de style, ça pardonne pas, ça vaut aussi pour la jante masculine ». On va s'arrêter 2 secondes sur ce titre. Déjà, une erreur de style, ça pardonne pas, qu'est-ce que tu vas faire? Qu'est-ce que tu vas faire si je mets une doudoune sans manche avec un pull jacquard? Qu'est-ce que tu vas faire? Tu vas intervenir? Tu vas me courir après avec ton gang d'anorexiques, là? Et moi, je me réfugierai dans un kebab et je vous lancerai du gras de viande et vous serez là, oh non, non, des lipides! Qu'est-ce que tu vas faire? Et la personne précise, ça vaut aussi pour la jante masculine. Sous-entendu, pour les femmes, c'est mort. Vous, c'est mort. Parce qu'apparemment, il y a des hommes et des femmes qui se permettent de ne pas te pardonner si tu fais une erreur de style. Qui sont ces gens? Tu vois, l'avantage d'un harceleur, c'est qu'il ne te juge pas sur ton style, tu vois. Il n'y a jamais un harceleur qui a bloqué une fille dans une ruelle qui a fait hey, « je vais te harceler », mais là, les rayures, ça va pas du tout. Hein. Oh là là. Mais ce qui me choque le plus sur la mode, c'est le luxe. Le luxe, cet espace d'arnaque organisé, apparemment, c'est officiel, on peut arnaquer les gens. C'est cher parce que c'est du luxe. Bah, je vais en prendre 2, alors. Alors, il y a plusieurs manières de consommer du luxe. Il y a ceux qui ont trop d'argent. Ils ont trop d'argent, donc il faut vite qu'ils s'en débarrassent, parce qu'il y en a encore qui arrivent. Donc, il faut vite qu'ils trouvent des trucs chers à acheter. C'est combien les chaussures? 3 000, c'est pas assez. C'est pas assez. Oh, Notre-Dame qui brûle. 200 millions. Parfait. 200 millions. Okay. L'autre manière de consommer du luxe, c'est quand tu te craques pour acheter du luxe. Et en général, ça se voit. Hein, t'es habillé en Zara, t'as des Louboutins. On se dit pas, elle est riche, on se dit, ah, la pauvre. Elle a dû manger beaucoup de pâtes pour essayer d'avoir ses chaussures. Comme ce mec qui va en soirée avec sa Mercedes flambant neuve immatriculée dans le 60. Tu l'as loué? T'es riche ce samedi seulement. Dimanche, c'est retour aux biscottes. Comme ce rappeur aussi dans son clip qui te parle de ses problèmes de ghetto et qui a une Lamborghini derrière. Soit tu l'as loué, soit si c'est la tienne, vends-la et achète-toi un appart autre part. C'est pas un problème de ghetto, c'est un problème de gestion, mais d'accord.
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9: Je sais plus comment on fait, moi. Ça fait longtemps que j'ai pas rejoué. 7 mois, tu sais, à cause des petits trucs là, des Chinois, putain. Ils portaient un masque avant le Covid. On aurait dû se méfier, merde. 6 mois sans jouer. Vous savez ce qui m'a manqué le plus? La thune, putain.
10: La résidence, bonjour.
11: Bonjour monsieur, c'est bien la maison de retraite?
10: Oui.
11: Je vais vous livrer des casques.
10: Oui, c'est des casques comment?
11: Ah bah c'est du casque de chantier.
10: Pourquoi des casques de chantier?
11: Parce qu'ils disent qu'il faut respecter les gestes barrières en portant le casque en public.
10: Bah, un masque, oui, mais pas un casque.
11: Un masque? Eh oui, pardon, c'est ça. Ah oui, mais je me retrouve avec 200 casques de chantier sur les bras, j'en fais quoi moi?
10: Je ne veux pas le savoir.
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12: La sagesse. Vous savez, la sagesse, c'est qu'en vieillissant, tu deviens plus modéré, plus calme, plus tolérant. Tu relativises les choses, tu es plus ouvert. T'es qu'une merde. Parce qu'à 20 ans, je veux dire, t'as des convictions, t'es sûr de toi. À 20 ans, tu dis des choses radicales, genre « Ah non, mais lui, mais c'est bon, mais c'est trop un connard !» Bah, à 36 ans, tu vas dire « Bah, écoute, je pense qu'il doit être très malheureux, il a dû avoir une enfance difficile. » Ça, la sagesse. Puis à 20 ans, t'as des rêves, évidemment, plein la tête, plein le cœur. « Ah non, mais lui, mais c'est bon, c'est l'homme de ma vie, quoi, laisse tomber. » Alors qu'à 36 ans, bah, je pense qu'avec lui, je suis dans un processus de réassurance narcissique, classique. Puis à 20 ans, t'as la rage aussi, tu sais. T'es jalouse. Oh, regarde comment elle est belle, elle m'énerve, cette pute. Alors qu'à 36 ans, oh, regarde comment elle est belle, elle m'énerve, cette pute. Merde. Non, c'est pas pareil. N'importe quoi. Certes. Bon, je me suis trahi, c'est vrai qu'il y a quand même un domaine, c'est vrai, où la femme ne vieillit pas. C'est-à-dire qu'elle ne gagne pas en maturité, c'est bien l'amour, évidemment, parce qu'une femme en amour, ça a 12 ans à vie. Des couettes, en permanence, comme ça. Ah ben une femme amoureuse, c'est très simple à comprendre, c'est basique. Quel que soit son âge, une femme en amour, elle passe par 3 phases. C'est comme ça. La première, c'est évidemment la phase de la rencontre, c'est les débuts, c'est le moment où elle tombe amoureuse, c'est la phase que j'appelle la phase du craquage. C'est-à-dire qu'elle va craquer pour un mec, je sais pas, il est... Il n'est pas pareil, il est différent. Je sais pas, il a un petit truc en plus, en fait, que j'adore. Un petit truc qui me fait craquer, voilà, et qu'elle va détester 6 mois plus tard. Le petit truc en question. Exemple. Il joue de la guitare, hein, je t'ai dit ou pas? Je t'ai déjà dit. Ah ouais, bah je te redis. Ah, comme un dieu, je te jure. Ah non, mais le mec, c'est un artiste, il s'en rend même pas compte, quoi. Ça me fait mourir, quoi. Je te promets, je pourrais l'écouter pendant des heures, c'est... Oh, 6 mois plus tard, mais ferme ta gueule avec ce banjo, je te fous dans le fion. Arrête, tu nous saoules avec tes chansons de merde, là, on n'en peut plus, là. Ça, c'est typiquement féminin. Et évidemment, ça marche avec tout. La guitare, c'est qu'un exemple, mais ça marche avec tout. Ça peut être n'importe quoi. Au début, ça peut être, je sais pas, il est vachement sportif. Hein. Je t'ai déjà dit? Ah, bah, je te redis. Ouais, il est très sportif, c'est ça que j'adore. Il est vachement sain, quoi. Tu vois, de corps et d'esprit. Ouais, j'adore. Il est, comment te dire, il a une hygiène de vie vachement stricte. Il boit jamais une goutte d'alcool. Ça me chante, ça me sécurise. Je me fais chier avec toi. Putain, mais bois un coup, fume un joint, fais quelque chose. J'en ai marre de vivre avec un balisto, là. Là, vous avez compris le principe, évidemment, déclinable à l'infini. Oh, j'adore cette petite poignée d'amour, mais t'es gros. Oh, il est vachement drôle, on n'arrête pas de déconner. On peut parler sérieusement de ce qu'on dit, la vie n'est pas un gag. En fait, la femme finit par détester ce pourquoi elle vous a choisi. Enfin, ça n'a pas de sens, c'est ridicule. C'est comme si, je sais pas, c'est comme si t'achetais une mousse au chocolat parce qu'elle est au chocolat et que t'adores ça. Et le soir, première cuillère. Oh non, c'est chocolat. Quoi? Oui, je le savais, mais quand même. C'est pas une raison. Ils auraient pu faire des petits efforts. Ils auraient pu essayer de me surprendre. Du coup, la femme va rentrer en phase 2, évidemment. Elle est énervée, donc elle va se venger. Elle va rentrer dans la phase que j'appelle la phase du soulage. C'est-à-dire qu'elle va vous saouler. Mais vous saouler... Je suis en plein dedans. Moi, je saoule mon mec, c'est magique. Ah, moi, je me supporte pas. Je me vois faire. Je me déteste. On dirait une mère juive avec mon mec. Sauf que je suis pas sa mère et que je suis pas juive, donc il y a un problème. Qu'est-ce que tu fais là, on peut savoir? Dis-moi, qu'est-ce que tu es en train de faire là maintenant, je te parle. Qu'est-ce que tu fais? Tu regardes la télé? 10h du matin, tu regardes la télé? Ah, bah oui, bien sûr, tu es levé depuis un quart d'heure, alors il faut reposer les jambes, ou que je suis bête? Va pas te faire une luxation, je ne sais quoi. Et qui c'est qui va faire les courses, on peut savoir? C'est William Lémergie, il va aller au Franprix avec son petit panier, dis-moi. Et Romesco, il charge la bagnole, comment ça... Non, t'as raison, c'est pas grave, on s'en fout. On n'a plus rien à manger, mais si ta fille, à la fin, elle mangera ses mains. Mange tes mains, chérie, papa, il regarde la télé. Et puis nous, bah, qu'est-ce que tu veux? C'est pas grave, on mangera les restes, on mangera ses ongles. Je te garde l'auricule. Où tu vas? Pourquoi tu te lèves? Tu vas où? Tu vas faire les courses? Tais-toi, tu sais pas faire, tu vas ramener n'importe quoi. Donne-moi ça, c'est moi qui y vais, va. Comme d'habitude. Voilà, une phase 2 bien agréable. Vous l'aurez compris. Et alors, la phase 2, c'est une phase qui dure longtemps. Ah bah je vous cache pas que la phase 2 elle dure le temps qu'il faut pour faire de vous messieurs des hommes parfaits, des hommes doux, attentionnés, forts et fragiles à la fois, des hommes ménènes. Et là la femme, arrivée à son but, oh, je m'ennuie. Elle va donc entrer en phase 3 tout logiquement, craquage, soulage, dégage.

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2: C'est quand même très important d'assumer les choix qu'on fait dans la vie, n'est-ce pas? Même si t'as fait un choix que tu regrettes, par exemple t'as fait un enfant. Non mais moi je comprends pas pourquoi les gens font des enfants, sincèrement je me dis, si tu t'ennuies dans la vie, ok, il y a plein d'autres activités qui t'offrent les sensations fortes, plein, saut en parachute, sodomie, escape game, on a le choix. Moi je comprends pas, franchement j'aime pas les enfants, dès que je vois, surtout les petits mioches là, j'ai envie de prendre ma pilule alors que j'en prends pas normalement, ça m'angoisse, mais d'une force, ça m'angoisse, je ne veux pas d'enfants, c'est vrai, je ne veux pas d'enfants et je le vis très bien. Mon fils un peu moins par contre. Ouais, j'ai un enfant. Je sais, on dirait pas, j'ai gardé la ligne, c'est incroyable. Alors franchement, pour garder la ligne, c'est tellement simple. Divorce, dépression et un peu de cocaïne. Il est content. Ouais, j'ai un enfant. Et je sais, franchement, c'est tellement chiant. C'est chiant, vraiment. En plus, ça pose des questions tout le temps. Il y a 2 jours, elle m'a posé une question. Elle me dit, maman, est-ce qu'on reste longtemps mort? Mais bien sûr qu'on reste longtemps mort. Elle est con. Mais bien sûr. Et il s'est mis à pleurer. J'ai dit, mais t'inquiète, tu sauras pas que t'es mort. Parce que les morts, c'est comme t'es con. Quand t'es con, tu sais pas que t'es con. Donc t'inquiète, ça va bien se passer. Mon Dieu. Et puis là, on sort d'une semaine, de 2 semaines de vacances scolaires. Pour ceux qui ont des enfants, on a survécu. Donc voilà, bravo les gars. Et c'est 2 semaines de vacances scolaires ressenties 2 ans. 2 ans. Moi, je peux plus. Vous savez, avant que j'entendais les histoires du genre, une mère célibataire a découpé son enfant en petits morceaux et il a fait une soupe avec. Je me disais, mais bon Dieu, mais qu'est-ce qui se passe dans la tête des gens? Et maintenant, moi, je me demande juste à quel moment elle a craqué. Est-ce que c'était les vacances de la Toussaint ou de Noël? C'est fou. Bon, on pourrait penser que j'aime pas mon fils, je vous rassure, je l'aime bien. Ok, tout va bien. Ça va. Et là, 6 ans, je me suis attachée. Voilà, je l'ai même mis en fond d'écran pour pas oublier, pour tout vous dire. Non mais je suis une super mère, vraiment je vous rassure, je suis une super mère, je le sais parce que je fais des sacrifices pour mon fils et c'est ça d'être une bonne mère, n'est-ce pas? J'ai sacrifié les piles de mon vibro pour le jouet de mon fils. Et Dieu sait que j'en avais besoin ce soir-là. Hein? Ah, j'avais les boules quand je voyais les petits trains passer là. Ah. J'avais bien les boules. Vous pouvez, hein? Ça c'est les mamans. Non mais, et un jour j'en ai parlé sur les réseaux sociaux, donc j'ai fait une vidéo où j'ai raconté cette histoire, et suite à cette vidéo, j'ai été contactée par une marque de sextoys qui m'ont dit « Bonjour madame, nous on fait des sextoys sans pile. Ouais, on voudrait bien vous envoyer notre produit, mais est-ce qu'en échange, vous pouvez faire une story avec ?» J'ai dit « Pendant que je le... » Bref, envoyez le matos. Ils m'ont envoyé un engin avec plein de vitesses et une couleur pour chaque vitesse. Je dis, qu'est-ce que tu fous avec? Mais bon, comme une influenceuse qui se respecte, avant de balancer les codes promo en story, il faut que je teste le produit. Je l'ai mis à l'intérieur, ça a coincé, j'arrivais plus à le sortir, ça a commencé à vibrer. À chaque fois quand j'ai essayé de le tirer, ça me faisait mal. J'ai dit, ça y est, je vais mourir assis sur un god, c'est ça ma mort, putain. Et ça s'allumait de toutes les couleurs, j'avais l'impression d'avoir une discothèque dans ma chatte. Et ça vibrait tellement fort. Mais c'est pour faire des smoothies les gars, c'est pas pour mettre ça dans ton corps. Plus jamais je mettrai ce machin dans mon corps. Par contre, ça a fait un super jouet pour mon fils, l'épée magique les gars. J'ai fait une story où il court avec, il était tout content. Il dit, maman, il n'y a personne qui a ça à l'école. J'ai dit, bien sûr, on va leur montrer, ouais. Merci, c'est tout pour moi.

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2: L'histoire se passe au paradis. Arrive un vieux monsieur, avec une grosse barbe et tout, il rentre et dit bonjour. Le mec qui accueille s'occupe à l'accueil, il dit bonjour monsieur. Ah voilà, je suis arrivé ce matin. Oui, alors il dit bon, écoutez monsieur, au paradis, on le sait pas trop, mais on travaille, hein, vous savez. Donc vous nous dites un petit peu ce que vous avez envie de faire comme travail.
3: Oui, j'ai toujours travaillé le bois. Toute ma vie, j'ai travaillé le bois. Alors je vais bien travailler dans le bois ici au paradis, il n'y a pas de problème.
2: Très bien, dans le bois, vous vous appelez comment?
3: Joseph.
2: Ah, Joseph, le bois. Et dire, bon, vous avez un fils?
3: Oui, j'avais un fils, oui. Je ne le vois plus.
2: Merde, c'est lui. C'est lui! Ne bougez pas! Et il court, appelez Jésus! Appelez Jésus, il y a le Père qui est là! Appelez Jésus! Et tout le monde se dit, dépêchez-vous, Jésus, allez chercher Jésus! Et il y a Jésus qui traverse toute la fête, qui fait Papa! Et l'autre, il fait Pinocchio!
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2: Pour moi, la femme est supérieure à l'homme. Pourquoi? Qu'est-ce que c'est la chose la plus difficile qu'on puisse faire sur cette terre?
3: Accoucher.
2: Donner naissance à un enfant! Bon, pour les hommes, c'est la vaisselle. Ouais. Accoucher, les hommes ne sauront jamais ce que c'est! Heureusement. Des heures et des heures de souffrance dans une position inconfortable. Tu veux mourir. Ça veut pas sortir. Ça vient pas. T'as hâte que ça se termine. Ça dégoûte. Et là, je parle juste de la conception. Et il y a de plus en plus de jeunes couples qui veulent connaître le sexe de leur enfant à l'avance. Hein? Alors, ils vont passer des échographies. Moi, je ne veux rien savoir. Si je vais à l'hôpital et le médecin me dit « Monsieur Cavana, d'après ce que je vois sur l'écran, non, je ne veux pas savoir, non. Là, mais franchement, il est à peu près temps que vous le sachiez, il est en maternelle, le pauvre. Ensuite, ils vont suivre des cours d'accouchement sans douleur. Ça, c'est génial. C'est là où les femmes apprennent toutes sortes de techniques de respiration de ninja. Et c'est là où les hommes apprennent qu'ils ne servent absolument à rien à ce statut de la grossesse. Et durant les 9 mois qui suivent, le couple se rapproche jusqu'au but ultime, l'accouchement. Chérie, je suis si fier d'être le père de ton enfant. Je t'aimerai pour la vie. Moi aussi, je t'aime. Je veux que ça soit un accouchement naturel. Parce que je veux être consciente de tout ce qui se passe. Pour tout vivre pleinement. Et laissez-moi vous dire que le jour de l'accouchement, elle est très consciente. Hein? Souris, chérie, je t'aime. Souris. Ah! Va-t'en avec ta caméra, tu me dégoûtes. Ça fait mal, ma mère me l'avait dit, c'est de ta faute. Tu ne me toucheras plus jamais. Chérie, dis quelque chose à la caméra, souris. Donne-moi ça. Ta mère, si je débite en enfer.

0: Mais ma cocotte, on va avoir un bébé. Non, non, lis sur mes lèvres. Je vais avoir un bébé. Toi, tu vas avoir une cassette vidéo. Et là, le... Mais chérie, on l'a fait ensemble dans l'amour. Ne viens pas me parler de ta petite contribution. J'ai eu plus de plaisir la dernière fois que j'ai changé de tampon. Et au moins, je me sentais fraîche. Et là, le médecin vietnamien s'en mêle. Ok, madame, ok, bonjour. Monsieur, bonjour, madame. Maintenant, vous poussez le bébé dans la main. Poussez dans la main le bébé. Docteur, docteur, ça fait mal, docteur. C'est normal. C'est normal, c'est normal. Docteur, donnez-moi quelque chose pour la douleur. Donnez-moi quelque chose pour m'endormir. N'importe quoi. De l'héroïne. De la morphine. Un épisode de l'inspecteur Derrick. C'est normal, c'est normal. Oui, oui, oui, oui, oui. Ça fait mal, le bébé. Oui, oui, oui. Maintenant, pour pousser dans la main, pousser, pousser le bébé. Toi, arrête de me dire de pousser, va le chercher. Il est où? Appelle-le sur son portable. Docteur, c'est pas possible. Qu'est-ce qui se passe? Est-ce qu'il sort avec son siège auto ou quoi? C'est normal, c'est normal. Comment vous sentez-vous maintenant, madame? Toi, espèce de sale jaune de merde, incompétente. Oh, elle m'insulte, c'est normal. C'est normal. Excusez-la, docteur, hein, elle est pas comme ça d'habitude. Non, parce que d'habitude, j'ai pas Obélix qui me sort dans tes deux jambes. Je souffre, je souffre. Je souffre avec toi, mon amour, je suis là. Non, non, non, non. J'attouffe. Tu veux souffrir, toi? Mais j'ai couché avec ton frère! Là, tu souffres! Qui l'a porté pendant 9 mois? Qui pourra pas s'asseoir pendant 2 semaines? Qui a l'air de sauver Willy? Et ouais. Il sort de mon ventre! Il sort de mon ventre! C'est normal! C'est normal! Boutez bébé, madame! Boutez bébé! Oh. On regarde, il vient avec le câble! Oh. Et là, le père est dépassé par les événements et le médecin lui demande de couper le cordon ombilical. Félicitations, monsieur Picard! Vous avez un beau petit garçon! Félicitations, vous avez une belle petite fille! C'est normal! C'est normal!
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2: Attendez!
3: Je vais bien, tout va bien. Je suis gay, tout me plaît. Je ne vois pas pourquoi. Pourquoi ça n'irait pas? Je vais vous parler d'un sujet d'actualité, la déprime. La déprime n'est pas du tout due à l'époque, non. Non, ça vient uniquement du fait que vous avez pris la mauvaise habitude de sans cesse vous plaindre. Enfin, j'ai dit vous parce que moi j'ai arrêté. Ah, moi c'est terminé, je déprime plus grâce à une solution simple. La technique du « je t'emmerde ». C'est une technique que j'ai inventée. Et ça marche super. Allez, je vous la donne, ma technique. Enfin, faut pas la faire avec n'importe qui. Hein. Je vais vous donner un exemple pour que tout le monde y comprenne en même temps. D'accord? Ouais, d'accord. Ouais, ouais, ils ont dit d'accord. Bon ben, par exemple, deux bons amis sont ensemble. Pierre et Paul. Jacques, voilà, Jacques. Jacques et Jacques. Jacques, non, bon, Jacques, non, par exemple, j'en suis nul comme exemple. Je vais bien, tout va bien. On va pas faire l'exemple, c'est nul. Maintenant, je vais vous dire comment j'ai trouvé ma technique. C'est hier que je l'ai trouvée en rentrant chez moi. Je l'ai trouvée spontanément. Je vais raconter ça, hein? D'accord? Ouais, d'accord, oui, d'accord. Donc hier, je rentre chez moi. C'est une porte, c'est du mime. Non, faut pas ricaner. Hein. Je vais bien, tout va bien. Donc, j'étais content hier de rentrer chez moi. Fou. Enfin, hier soir, j'étais un petit peu crevé. Non, j'étais bien. Oh, j'étais en pleine forme. Hé, hey, je serais bien retourné travailler. Si j'avais du boulot... J'aurais bien, tout va bien. Non, en fait, hier soir, je me suis couché, comme tous les soirs, à 18h30. Seul. Ah oui, je vis seul. Ouais, génial. Et si vous êtes ensemble, séparez-vous. Attends, c'est génial de vivre tout seul. Tu sais, t'es là, t'es chez toi. Ouais, je suis tout seul, ouais. Oh, hein? Hé, hey, y'a personne là chez moi! Oh! Y'a personne? Génial! Ah, tu peux faire ce que tu veux quand tu vis tout seul. Par exemple, tu fais. Rien. Je vais bien, tout va bien. Non, t'allumes la télé! Voilà, c'est ça, t'allumes la télé. Ah, et tu zappes, tu l'éteins, tu fais ce que tu veux avec ta télé. Tu t'en fous, t'es tout seul! Non, tu vas dans le frigo, voilà, tu vas dans le frigo, voilà. Oh, il est plein mon frigo. Tu peux tout manger, personne t'engueule. Et tu grossis tout seul. Non, tu mets des miettes dans le lit le matin, des miettes et des biscottes. Et tu te grattes tout seul. T'as moins de vaisselle. Mais c'est toi qui l'as fait. Attendez. Ouais. Ça va pas, là. Ça va pas. Je m'excuse, mais je vais aller m'allonger un petit peu, d'accord? Non, je m'excuse, mais pour l'instant, je crois que c'est plutôt la technique du « je m'emmerde ».
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2: Et voilà, petit, maintenant, tu peux le dire. Tu fais partie de la grande famille des employés municipaux.
4: Ouais. Quand même, ça n'a pas été facile, hein?
2: Ouais, c'est pas facile, non.
4: Jusqu'au dernier moment, j'ai eu peur, hein? Parce qu'il fallait voir le concours, quand même, hein? 30 postes, 30 candidats.
2: Bien sûr.
4: Faut pas se rater.
2: Et non.
5: Qu'est-ce que tu fais, là, comme butée? Qu'est-ce que tu fais?
4: Et je prends la brouette.
5: Qu'est-ce qu'il y a écrit sur ton ordre de mission?
4: Eh bien, râteau.
5: Alors tu penses, râteau, tu vis, râteau. Ta vie est un râteau.
4: Un jour, peut-être, tu seras brouette.
5: Mais le chemin est long et parsemé d'embûches. Ceci dit, je te comprends, moi aussi j'étais jeune et débutant.
4: T'es, je me souviens, j'avais été nommé à triage de vis et de boulons au service technique de la mairie. Et je peux t'assurer que d'avoir toutes ces vis sous le nez comme ça, plus d'une fois j'ai eu envie d'en visser une. Et puis un jour, j'ai craqué. Le souffle court a le temps, je prends le tournevis, je vise la fente. Et juste au moment où j'allais tourner le poignet, une grosse main calleuse se pose sur mon épaule et j'entends une voix qui me dit « Dis donc, t'es à triage ou t'es à vissage ?» Tu veux créer du chômage en doublant les emplois? 4 ans plus tard, je vissais.
6: Wow, quelle belle histoire!
4: Oui, et c'est là que j'ai obtenu 80% d'invalidité, ça m'a déformé l'index.
6: Le parcours sans faute, la carrière idéale.
4: Oh, j'aurais pu viser plus haut.
6: Il n'y a pas plus haut, cher.
4: Si, j'aurais pu être jardinier personnel des Yucas de la femme du maire.
6: Ah
4: mais
6: oui, non.
4: J'ai jamais accepté de coucher pour y arriver, alors. D'ailleurs, personne ne me l'a jamais demandé non plus.
6: Et quand même, il viendra pas le type de la brouette, là?
4: Ah non, il est en récupération.
6: Vacances?
4: Non, toute la nuit, il a collé les affiches de monsieur le maire. Alors aujourd'hui, moi, je repère les feuilles, toi, tu simules le ratissage, et si lundi, l'équipe est au complet, on concrétise.
6: Ah, ça sera beau quand même, hein?
4: Ah, ça sera beau, petit. Tu verras, ça sera comme dans un rêve. Tu vois, moi, je fais toujours le même rêve. Je rêve que la France entière serait employée municipale. Tout le pays ne serait qu'un ballet de blouses aux couleurs multicolores. 11h moins le quart, l'heure de l'embauche. Je suis devant mon casier et le choix est posé. Blouse verte ou blouse bleue. Le temps de réfléchir et midi vient de sonner. Les grilles du loto, la réunion syndicale, le temps de se restaurer et déjà il est 15h15. 16h10, c'est l'heure du choix du ballet.
6: Dans leur belle étui en sky, ils sont là, tels des fauves avant l'attaque. Mais lequel choisir? Le court à poil dur pour les déjections canines ou le souple à nosier pour les feuilles pouvoir ramasser?
4: 16h45, nous sommes dans le camion, prêts à l'action.
6: Que tout à coup, il pleut.
4: Alors nous nous faisons violence pour ne pas y aller.
6: Alors que d'autres n'auraient pas hésité à mal travailler.
4: Mais nous ne sommes pas dans le privé. Nous, à la ville, on aime le travail bien fait.
6: Oh, un espace gris métallisé.
0: C'est monsieur le maire qui fait sa tournée.
4: Ne sommes-nous pas, nous, les employés municipaux, les bases d'une pyramide dont le maire est le sommet?
6: Alors viendra ce long mois de décembre.
4: Un mois si dur tout entier à faire du porte-à-porte en vendant des calendriers.
6: Critiquer, copier, mais jamais égaler.
4: Nous sommes les mercenaires de la propreté.
6: Nous rendons à la ville sa virginité. Alors harassé, mais le cœur léger, nous rentrons dans nos foyers.
4: Mais tu pleures, petit.
6: Oui, chef. Ce monde sera-t-il un jour réalité?
4: Il le sera, petit. Alors, pour récompenser notre ténacité, nous pourrons chanter ce chant si beau, le chant des municipaux. Feuille, râteau.
6: Feuille, râteau.

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11: Qui par applaudissement a déjà accompagné une sortie scolaire ce soir? Ouais. On est d'accord, une fois mais pas deux. Hein. Moi je le fais une fois par an, c'est le contrôle technique de mon investissement paternel. Et c'est fou parce que j'ai remarqué que c'est toujours plus les mères qui accompagnent les sorties scolaires que les pères. Tu vois. Et on a encore un gros chemin à faire pour avoir une parité totale, parce que dans l'école de mes enfants par exemple, il y a une dame, elle doit avoir 55 ans, elle a pas d'enfant à l'école, elle a pas d'enfant tout court, mais elle accompagne toutes les sorties scolaires, parce qu'elle adore les enfants. Et ça ne choque absolument personne, je veux dire... Imaginez si c'était un mec. Il a 55 ans. Il a pas d'enfant à l'école. Il a pas d'enfant tout court. Mais il adore les enfants. Enfin bref, j'ai accompagné mon fils en sortie scolaire. Et alors ta première mission quand t'accompagnes une sortie scolaire, c'est de faire en sorte que les enfants ne se fassent pas écraser. Mais putain, moi au bout de 5 minutes, j'avais envie de jeter la moitié moi-même sous un bus. Hein. Et c'est faux parce que les gamins qui sont cons, tu vois les parents... Ah putain, tu comprends quand même, hein. Les étrons font rarement des lingots d'or. Et c'est dingue parce que le temps passe, les générations d'enfants se succèdent, mais c'est toujours les mêmes profils de gosses que tu retrouves. Dans le tas, t'en as toujours un qui a la morvonnée non-stop. Il est toujours enrhumé, le gosse n'a pas de saison. Des chutes du Niagara, du mucus, c'est un robinet de morve ouverte. Il se mouche jamais, le petit bâtard. Pour s'essuyer, il utilise sa langue. Ça, et puis un gamin tout pâle, tu sais, qui a l'air malade. Tu pries pour qu'il tienne le coup jusqu'à 16h30 et qu'il te claque pas dans les pattes. L'autre fois, il y en avait un et il s'était gerbé dessus. Et il vient me voir et je lui dis, bah dis donc mon grand, tu t'es vomi dessus là? Ouais, mais tu t'en es mis partout. Bah attends, tiens, toi le lécheur, viens voir, ça va te plaire ça. Ceci dit, je préfère quand même accompagner mes enfants en sortie scolaire que de les emmener dans ces complexes indoor, genre Girafou, Royal Kids, Gulli Park, toujours des noms à la con, je sais pas si vous voyez ce que c'est. Pour ceux qui savent pas, ce sont des grands entrepôts avec des jeux à l'intérieur pour les enfants. Et les gamins, quand ils arrivent là-dedans, ils pètent les plombs. Ils deviennent complètement cinglés. Ils se mettent à gueuler dans tous les sens. Et vas-y, je me rappelle plus comment je m'appelle, et je sais plus où est ma maman, et je veux une compote, et j'ai chié dans mon froc. Maison d'un retraite pour enfants, un cauchemar. Et moi, on a fait l'anniversaire de mon fils là-bas, je savais pas ce que c'était. Je me suis fait baiser et je me suis retrouvé tout seul à surveiller 8 gosses. Parce que les autres parents, ils restent pas avec toi, tu vois, ils te laissent leurs enfants, ils font, allez, tiens, casse-toi, connard. Et toi, tu te retrouves qu'avec plein de gamins autour. Après, en vrai, heureusement qu'ils restent pas les autres parents parce qu'on sait jamais quoi se dire, tu vois. À part, vous voulez un café, c'est tout. Du coup, moi, j'ai bu 27 espresso en 4 heures. problème, c'est que moi, le café, ça me donne envie de chier. Je pouvais pas y aller, ce qu'il fallait que je surveille les gosses. Enfin, l'enfer du truc, tu vois. Si, à la dernière demi-heure, le grand-père d'un gamin qui restait avec moi. Malentendant. Mais qu'est-ce que j'ai fait? Tu vois, moi, je suis un mec bien. Je trie mes déchets. Je mets mon clignotant avant de tourner. Je mérite pas de passer une demi-heure avec un malentendant, tu vois. À chaque fois que j'ai posé une question, j'avais l'impression d'avoir faux à un jeu télévisé. Il était là, insupportable. Et comme par hasard, c'était le grand-père du gamin que je ne supporte pas dans le groupe de copains de mon fils, Timéo. Une vraie petite tête de fils d'up, tu vois, des petites lunettes bleues toutes rondes, un genre de Harry Potter Wish, tu vois. Exactement le même gamin qui vient te fixer en bout de table quand tu manges en famille au Buffalo Grill, tu sais pas d'où il sort. T'es là, mais il est à qui ce gosse? Et tu regardes ses parents, au fond, ils te regardent comme ça, mais c'est pas mignon, hein, c'est très chiant, récupérez votre merde. Insupportable. Et tu remarqueras que ces gamins-là ne se font jamais kidnapper, hein. Même les pédophiles, ils font « Oh, lui, il va foutre la merde dans le coffre, c'est bon. » Insupportable. Moi, quand j'étais petit, il y avait pas de truc comme ça. Pour mon anniversaire, ma mère organisait un goûter avec des jeux dans le jardin, style chamboule tout, cours sans sac, et puis on était contents. Et ben bah maintenant, quand je sais le stress que c'est de surveiller des gamins à un anniversaire, mais je me demande comment elle a tenu le coup. Surtout que nous, on habitait à côté d'une rivière. Tous ces gamins déjà ficelés dans des sacs, ça a dû être tellement tentant pour elle.
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13: Pour me détendre, je possède une technique dont je veux absolument vous faire part ce soir. Une technique qui, pour moi, surpasse tout ce qui est yoga, sophrologie ou tous ces livres de développement personnel. Vous savez, c'est la mode en ce moment avec des titres « Oh, comment ne plus souffrir du regard de l'autre ?» Fais-toi pote avec des non-voyants, arrête de t'emmerder. Oh, écoute, allez, 24 boules d'économiser, mon vieux. Pour me détendre, je regarde cette série américaine, mondialement connue, et qui aborde des sujets sociétaux extrêmement modernes. J'ai nommé La petite maison dans la prairie. Je vous un culte à La petite maison dans la prairie. 2457 heures de niaise béatitude. 201 épisodes rediffusés chaque année dans le monde entier depuis 1987. 200 messes célébrées par le révérend Alden. Série la plus regardée de tous les temps devant Game of Thrones et Desperate Housewives, dont elle est un savoureux mélange. Quand le monde va mal, une solution, la petite maison dans la prairie. Pour moi, le monde se divise en deux catégories. D'un côté, ceux qui n'ont jamais regardé un épisode, et de l'autre côté, l'élite. Dont je fais partie et qui connaît par cœur chaque épisode. Je suis incollable. Je peux vous dire de quel épisode il s'agit rien qu'aux toutes premières images. Je peux vous dire de quel épisode il s'agit rien qu'à la façon dont Carrie se ramasse la gueule sur la colline. Carrie, la petite troisième de la famille Ingalls. Alors, la famille Ingalls, on les aime, hein, on les aime globalement, on les aime individuellement, mais, et ça c'est très bizarre, pour rien au monde, on voudrait être l'un des membres de cette famille. No, no, no. Quoi? Le père, Charles, t'as envie, toi, de te lever tous les matins à 4h du matin, tous les matins de ta vie pour aller couper du bois? Traire les vaches, soigner les taureaux, ne jamais se tromper entre ces deux activités? Caroline, il n'y aura pas beaucoup de lait aujourd'hui, oui. Hein, repeindre les clôtures, réparer le toit, tout ça c'est avant midi, manger un pauvre sandwich au pain, filer travailler au champ, rentrer à 18h30 pour bouffer un ragoût proprement dégueulasse, et le dimanche matin, le seul jour où tu pourrais te reposer, penses-tu, il faut que tu te lèves encore plus tôt que les autres matins pour amener tout le monde à la messe et chanter avec le révérend Alden. Non merci, la mère Caroline, mariée à 14 ans, mère à 14 ans et 9 mois, se lever encore plus tôt que tout le monde pour préparer le petit-déj, torcher les mômes, les envoyer à l'école, débarrasser la table, faire la vaisselle, dépoussiérer le désert culturel dans lequel elle évolue. Parce qu'il n'y a rien à Walnut Grove. Il n'y a rien, il n'y a pas un théâtre, il n'y a pas une bibliothèque. Si, il y a une bibliothèque, elle est en bois, c'est Charles qui l'a fabriquée. Il n'y a qu'une étagère, il n'y a qu'un livre. La Bible! Mais Caroline n'a pas le temps de la lire, elle doit faire la lessive directement à la rivière. Rentrer préparer le ragoût avant que tout le monde rentre à 18h30, prière, devoir conjugal, dodo et la messe le dimanche pour remercier le Seigneur de cette belle vie de merde. Non merci. Après il y a les gosses, leur première fille, Marie. Marie finit aveugle. Marie est aveugle en 1880. Aveugle en 1880, t'es non essentiel. Aveugle en 1880, on te pousse pas du haut de la falaise, mais on te dit pas qu'il y en a une. On te dit, dis donc, tu connais pas être tard? C'est vachement beau à cette saison. Tu feras gaffe, il y a une marche. Bon, quand même, elle se marie, Marie, elle a un môme qui finit en merguez dans l'incendie de l'école pour aveugles alors qu'il l'est pas. C'est quand même sacrément con d'être le seul à pas trouver la sortie quand t'es le seul à voir clair. Que con, celui-là aussi. Leur deuxième fille, Laura, se marie à 16 ans. Ha ! La vieille fille. Elle parvient à avoir une belle maison, bim, tornade, ça s'est fait, c'est rangé, c'est plié. Quant à la petite Carrie, elle a deux pieds gauches et je te raconte pas le bordel pour y trouver dégueulasse. Toute façon... Bon, allez-y. Toute façon... De toute façon, les mômes à l'époque, c'est pas la bamboche. À 7 ans, ils sont vieux. Ils sont déjà contents d'être arrivés à 7 ans. C'est pas le cas de 70% des mômes de l'époque. Merci les maladies infantiles. C'est pas la bamboche, l'école à pied, 18 km. Ton cartable, c'est un saut en inox. T'arrives en retard à l'école, tu te fais frapper. Tu connais pas tes leçons par cœur, tu te fais frapper. Tu dis à ta mère que t'as été frappé. Oh, suspense, tu te fais frapper. C'est bien, ça change. De toute façon, tes parents l'auraient su. L'incite, c'est ta tante, ils sont 12 dans le village. 12 dans le village, au niveau des mariages, tu fais comme Thomas Pesquet, t'essayes toutes les combinaisons. Peut-être là. Mais bon, au bout d'un moment, ça tourne en rond, hein. C'est un Rubik's Cube de consanguinité. Personne ne tombe des nues quand un môme naît avec les neurones en sorbet. Hé hey ! Mon oncle, c'est ma tante. Bah oui. Au bout d'un moment, oui. Et dimanche, il fait beau, on ira être tard, et puis c'est tout. Oh, écoute. Mon Dieu. Oui, là-bas. Oh, pauvre gamin. L'école la semaine, l'école du dimanche le dimanche, les devoirs, les corvées, pas de smartphone pour mettre des photos de la prairie sur Insta, et la messe le dimanche pour finir en beauté. Non, merci.
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15: Oh, ce week-end, j'ai eu des émotions fortes, moi.
16: Ah, t'as fait du saut à l'élastique.
15: Oh, ben non, pas...
16: Non?
15: Pis que ça. J'ai pris ma femme en photo.
16: Elle est belle?
15: Ma femme?
16: Non, la photo.
15: Ah ben, elle est bien prise, en tout cas, on voit pas le visage.
16: Elle doit être déçue, Simone, de pas voir sa tête.
15: Oh, ben, tu sais, si je l'ai épousée, c'est pas pour sa figure.
16: C'est vrai, c'est pas ce qu'elle a de mieux.
15: Non, c'est pas non plus ce qu'elle a de plus moche, mais c'est pas ce qu'elle a de mieux. Non, j'ai surtout mis l'accent sur les fesses.
16: Tu l'as prise de dos?
15: Non, de face. Mais on les voit bien quand même, elles débordent.
16: Elle est pas nue quand même.
15: Ah non, elle a des chaussettes.
16: Quelle couleur?
15: Ben, on voit pas bien sur la photo parce que j'ai centré plus haut.
16: Elle montre ses seins alors?
15: Oui, mais on voit pas sur la photo parce que j'ai centré plus bas.
16: Elle bosse facilement, Simone?
15: Ah non, non, non, il faut que je l'attache, sinon elle bouge.
16: Ma chienne, pareil. Faut que je l'attache si je veux la prendre, sinon elle me fait un de ses cirques.
15: L'idéal, ce serait de les assommer.
16: Oui. D'un autre côté, un frémissement de la cuisse, ça rend bien aussi.
15: C'est vrai, c'est vrai. Un poil qui remue, ça donne de la vie.
16: La photo de Simone, tu la donnes à développer?
15: Oh non, non, quand c'est ma femme, je la tire moi-même.
16: Ma chienne, pareil. Une fois, Rebecca.
15: Rebecca.
16: Rebecca, c'est ma chienne.
15: Ah, c'est vrai, je mélange toujours, moi.
16: Toujours. Oui, c'est ma femme qui s'appelle Tartine. C'est joli.
15: Ah ouais. Ah si, c'est joli. Et puis c'est facile à beurrer.
16: Une fois, Rebecca, je l'avais prise avec son petit nez rose.
15: Avec un petit ruban?
16: Oui, un petit ruban dans les cheveux, enfin dans les poils, en train de manger sa soupe, les pattes de devant attachées au barreau du lit.
15: Oh, ça devait être rudement joli, dis donc.
16: Oui, mais comme on voyait pas bien le museau, le photographe a prévenu la police en disant que je martyrisais ma femme.
15: Oh, le goujat! Mélanger ainsi Tartine et Rebecca!
16: Tu te rends compte? Comme si ma chienne était aussi poilue que ma femme.

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2: Allô.
3: Bonjour monsieur, c'est bien la papeterie?
2: Oui.
3: Monsieur Martin à l'appareil, les désinsectifieurs Martin.
2: Oui.
3: Vu que vous êtes zone à risque, je vais venir faire un traitement anti-punaise chez vous.
2: Bah oui, mais alors une papeterie, c'est à risque?
3: Ah bah une papeterie, bien sûr, je l'ai vu sur internet.
2: Ah, vous avez tapé punaise sur internet et on vous a mis papeterie.
3: C'est ça, j'ai marqué où trouver des punaises et ça m'a dit dans les papeteries.
2: On parle pas des mêmes punaises, je sais pas si vous savez ce que c'est qu'une punaise.
3: Oh bah pardon, désinsectifieurs Martin, on est désinsectifieurs de beau-père en beau-fils.
2: Oui, bah alors justement.
3: Donc si internet il dit qu'il y a des punaises dans les papeteries, c'est bien qu'il y a des punaises dans les pâtes.
2: Il y a des punaises chez moi, mais vous me laissez pas finir ma phrase.
3: Oh non, mais n'en dites pas plus, j'arrive.
2: Oui, allô.
3: Bonjour monsieur, vous êtes le patron?
2: Oui, pourquoi les femmes ne peuvent pas être responsables, monsieur?
3: Bon, qu'est-ce que vous dites? Vous vous rendez compte?
2: Oui, moi.
3: Les femmes ne peuvent pas être responsables. Pardon, mais moi ma femme, Madame Martine Martin,
2: oui.
3: Elle est patronne.
2: D'accord. Et vous, monsieur Martin?
3: Ah bah moi je suis un monsieur, donc je ne peux pas être patronne.
2: Pardon, je crois qu'on a démarré.
3: Oui, bah c'est pas grave, on recommence. Bonjour monsieur, donc vu que sur internet, ils disent que vous êtes zone à risque.
2: Qu'est-ce que vous êtes en train? Donc vous avez regardé sur internet.
3: Voilà, et il y a écrit, dans une tapeterie, on trouve des punaises décoratives, des punaises de tableaux.
2: Mais je m'en fous d'internet.
3: Bah pardon, mais c'est la preuve.
2: Moi je ne fais aucune recherche sur internet, hein.
3: Oui, eh bah faites une recherche sur fax ou sur Minitel, vous verrez, c'est pareil.
2: Et donc vous appelez toutes les papeteries en disant, je vais venir traiter vos jeux.
3: Voilà, donc rien qu'aujourd'hui, je dois déjà intervenir dans 2753 caquetteries.
2: Vous allez intervenir où?
3: Bah dans votre carpeterie.
2: Ah oui.
3: Oui, je vais remplir l'intérieur du magasin d'eau chaude pour le faire bouillir.
2: Mais moi, j'ai pas envie de faire bouillir l'intérieur.
3: Mais si, en faisant bouillir le magasin 2-3 jours, ça vous débarrasse de toutes les punaises.
2: Mais je ne veux pas. Il n'y a personne qui rentrera ici. C'est compris ou pas?
3: Ah bah non, personne ne rentre dans votre paqueterie pendant qu'on la fait bouillir. Ça, on est d'accord.
2: Non.
3: En attendant, je vais passer mettre des pancartes devant pour prévenir qu'il y a des risques d'infectage.
2: Ah non. Vous ne mettez pas devant mon magasin?
3: Non, mais ça va. Il y a juste écrit attention, punaise, le port du scaphandre est vivement recommandé.
2: Ah non. Je vous le dis tout de suite. Si vous mettez n'importe quelle pancarte devant le magasin en disant attention punaise.
3: Mais vous inquiétez pas, en même temps je vais vous déposer des scaphandres pour vos clients.
2: Ah bah certainement, vous allez être reçu.
3: Ah et bah c'est super, merci beaucoup.
2: Non.
3: Quoi non?
4: Je comprends pas du tout ce que vous me dites là monsieur.
3: Bonjour madame, c'est peut-être parce que je le disais pas à vous mais à votre collègue.
4: On n'a pas de zone à risque ici, on est dans une papeterie.
3: Oui non mais je sais que vous êtes dans une tapoterie.
4: Eh ben vous me faites voir un papier et...
3: Ah bah le papier je vais vous le faire voir tout de suite, attendez, j'active la vidéo téléphonie. Hop. Le voilà, là.
4: Ben, je vois rien du tout, monsieur, je peux pas voir.
3: Ah bah si, je le tiens juste devant la caméra, là.
4: Non, j'ai pas de téléphone avec caméra, moi.
3: Non, alors c'est moi qui ai activé ma caméra, vous, il suffit de regarder votre téléphone.
4: Non, je vois... Bah enfin, monsieur, je ne vois rien.
3: Est-ce que vous avez activé le récepteur vidéophonique?
4: Bah, je sais pas, il y a une caméra, vous êtes en train de me téléphoner, je suis avec un téléphone, et je peux vous voir en caméra.
3: Ah bah ouais, je sais, moi aussi, je trouve ça dingue, tout ça juste avec un téléphone.
4: Bah, vous êtes où, là?
3: Bah, je suis en face de mon téléphone, là, je vous fais coucou.
4: Non, mais moi, j'en ai pas, monsieur, donc...
3: Coucou, et là, vous me voyez?
4: Non, excusez-moi.
3: Alors, attendez, bougez pas, je vais inverser le flux camératologique.
4: Ouais, mais vous...
3: Ah, eh ben moi je vous vois maintenant.
4: Non, mais attends, c'est des conneries, excusez-moi.
3: D'ailleurs, vous auriez pu mettre un slip, pardon.
4: Mais non, mais soit...
3: Ou au moins croiser les jambes, je sais pas.
4: Au revoir.

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1: Hier, qu'est-ce que t'as foutu alors?
2: Eh ben hier, je suis au ciné et j'ai vu Le Prince y Florent.
1: Ah ouais, c'est bien?
3: Ah ben je l'avais déjà vu deux fois.
1: Hein. Ah, ben, il dit qu'il a vu trois fois Le Prince y Florent.
4: Ah oh ben dis donc, t'as eu du bol, moi j'ai raté le mien. Oh. Ben je l'ai raté, je l'ai pas vu.
3: Comment t'as fait?
4: Ben je l'ai pas vu, il était caché par un autre. Ben, c'est marqué partout, attention, attrape en cacher un autre, mais on fait pas grave.
3: Et justement, tu devais prendre un autre et puis il était caché par un train.
4: Non, moi je devais prendre un train qui était caché par un autre, mais c'est pareil. Ah, ouais. Ben oui, parce que si un train peut en cacher un autre peut aussi bien cacher un train. Vous avez pensé à mon casse-croûte?
5: Oui,
4: que... Ah oui, parce que j'ai pas bouffé encore.
1: Ah mais dis donc, t'aurais pu prendre l'autre.
4: Hein?
1: T'aurais pu prendre l'autre.
4: Ben oui, mais l'autre, il cachait un quai sur lequel j'étais, figure-toi. Puis en plus, il venait pas là, alors j'ai laissé tomber.
6: Ah oui, puis alors dis donc, suivant que t'es sur un quai ou sur l'autre, ton train, il peut être l'autre qui serait caché par un train, ou sur l'autre quai, ton train qui serait caché par un autre. Ou inversement.
4: Ah bon?
5: Ah, oui.
4: Ah non, parce que je comprenais pas. Ah oh, bah on est toujours l'autre pour quelqu'un, hein.
7: Surtout qu'un train peut aussi cacher un quai.
4: Bah en général, il se gêne pas, hein. Il en a rien à foutre, du comprends, il est pas chez lui, lui, il s'arrête, il repart, bon.
3: On voit déjà que le train, c'est pas marrant.
4: Bah oui, puis alors tu comprends, deux trains qui se cachent mutuellement, ça nul. Alors ils en profitent pour te vendre des billets de train qui n'existent pas.
6: Mais alors dis donc, et si je suis dans un train qui est caché pendant qu'il passe une frontière, je passe en fraude alors?
4: Oh, tu te démerdes, hein.
7: Oh non, t'es salon.
4: Bah oui, mais si tu te fais piquer, ils te font payer tout le train, je préviens.
1: Oh ben dis donc, c'est pas de leur faute si un train peut en cacher un autre.
4: Bah... C'est pas de leur faute, c'est pas de la nôtre non plus, merde. Attends, il peut en cacher un autre, mais pas payé, merde. Ah, on va le faire, on va le faire. Par l'autoroute de Chartres.
3: Alors, ils t'ont remboursé ton billet alors?
4: Pardon? Ils m'ont dit, mais monsieur, estimez-vous heureux que ça vous soit arrivé avant le départ?
7: Pas
4: un copain? Ça y est arrivé pendant que le train roulait.
3: Ah ouais?
4: Oh. Son train était caché par un autre pendant qu'il roulait. Deux même.
3: Ah oui?
4: Un qui le doublait, un qui le croisait. C'est caché deux fois son train. Il est complètement disparu. Hein. Ils l'ont pas retrouvé d'ailleurs. Ils sont obligés de finir à pied. Ils ont pris les valises sur la gueule et tout. Hein. Le mec qui était aux chiottes, il gueulait. Hein. Et alors, le plus extraordinaire, c'est qu'arrivé à l'Anse-Saunier, on leur a mis une amende parce qu'ils avaient 4 heures de retard.
3: Oh, alors, après ton copain, alors.
4: Ah ouais?
1: Ah ben dis donc,
4: Que
1: c'était pas rigolo pour lui, là.
3: Ton copain a gueulé, parce que...
4: Ah bah oui, il a gueulé,
3: Après, alors, après...
8: Bon, alors, après, qu'est-ce qu'il a fait, alors?
4: Mais il a gueulé un peu, puis c'est rentré chez lui, tu veux qu'il fout.
7: Ah,
4: mais
7: il a
4: pas
7: gueulé
4: toute la nuit, mec. Mais il y a un moment, il ferme. Non, je veux pas
7: gueuler.
1: Ah ouais. Il habitait là, alors.
4: Ah bah j'en sais rien, peut-être il est en vacances, tu veux.
1: Ah bah oui.
3: Ah bah non, tu dis
1: bah non.
3: Il habitait pas là.
4: Les mecs, eh oh. Je le sais aussi bien que vous, le colonel, mec, merde. Mais vous avez qu'à aller voir, on se connaît, vous ne voyez pas.
7: Franchement,
3: il est
1: marrant lui.
4: Pas, mais ils veulent pas y aller, mec.
1: Bah, ben, c'est ça, on écrit. Vas-y. Ouais, ouais.

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11: Faut absolument que je déménage, j'habite au rez-de-chaussée de mon immeuble. Et le rez-de-chaussée, c'est l'étage le plus claqué d'un immeuble. De mon salon, tu vois la rue. Chaque fois que je regarde un match de foot, il y a tous les clochards du quartier qui sont sur le rebord de la fenêtre. L'autre jour, pendant le match, il y en a un qui a toc-toc à la fenêtre. J'ai ouvert, je dis, qu'est-ce qu'il y a? Il m'a dit, monte le son. Je dis, c'est tout. Il m'a dit, non, la déco, pas ouf. Les livreurs du quartier aussi, ils ont pris la confiance avec moi. Ils pensent que je suis le gardien de l'immeuble. Il y a 150 colis en stand-by chez moi. Ces enculés sur ma boîte aux lettres, ils ont écrit Mondial Relais, Chronopost. C'est une galère aussi quand t'habites au rez-de-chaussée qui donne sur rue. C'est pour aérer ton appartement. Chaque fois que j'ouvre la fenêtre, je suis obligé de rester à côté, comme un vigile de chez Carrefour. La semaine dernière, on m'a volé une poêle et une courgette. Quel est l'enculé qui vole une poêle et une courgette? Et moi, j'ai pas lâché l'affaire. C'était ma poêle et ma courgette. Et je suis parti porter plainte. Je dis au flic, vous avez une piste? Il m'a dit, ouais. Il est parti faire une ratatouille. C'est une galère aussi quand t'habites au rez-de-chaussée qui donne sur eux, c'est les piétons. J'arrête pas de regarder à travers ma fenêtre. J'ai l'impression d'être un panda aux os de la flèche. Donc j'ai acheté un sticker opaque à coller sur la fenêtre. Le problème, c'est qu'il fait pas toute la longueur de la fenêtre. Il y a du jour en haut et en bas pour laisser rentrer la lumière. Et il y a des piétons, ils ont trop d'audace en 2023. Il y en a, ils se baissent comme ça pour regarder. Donc moi, qu'est-ce que je fais? Je me baisse aussi à 30 cm du sol. Et s'ils partent pas, tac, je colle mon gros orteil contre la vitre. Je passe pas mal de temps chez moi aussi, j'adore dormir. Et c'est vrai que je me pose énormément de questions aussi quand je suis dans mon lit. Est-ce que vous aussi, Vous avez une housse de couette depuis 10 piges. Et vous savez toujours pas si elle est carrée ou rectangulaire. Toutes les nuits, je cherche le côté le plus long. Et j'ai trouvé l'astuce, là où ça sent des pieds, tac, ça va au bout. C'est une galère le jour du changement de la housse de couette. Ah, je le déteste ce jour-là. Tellement je galérais la dernière fois, j'ai mis le tuto d'une fille, j'ai fait exactement comme elle. Les deux coins, dans les deux angles, le pliage. Je me suis retrouvé coincé à l'intérieur de la housse de couette. Crise de panique, je mettais des coups de poing dans le mur. Tout une vraie galère dans le lit, tout un vrai mystère. La laisse du lit. Quand tu mets les quatre coins sur le matelas, tac, les trois outils s'enlèvent. Pour l'installer, t'es obligé de jouer à Twister, un pied là-bas, une jambe là-bas. Moi, ce qui me fascine dans le lit, c'est les gens qui dorment avec du style. Ça me fascine, moi. Moi, ce qui me fascine, c'est les mecs qui dorment comme dans les pubs Calvin Klein. Il y a des mecs qui dorment caleçon, torse nu. Moi, si je dors comme ça, je finis avec rhinopharyngite. J'ai les amygdales gonflées, je suis sous clamoxyl pendant 8 jours. Moi, c'est pyjama, pilou-pilou. Été, hiver, canicule, pyjama, pilou-pilou. Par contre, j'ai jamais compris, c'est les fabricants de pyjamas. Pourquoi ils ont mis des poches au pyjama? T'es dans ton lit, tu dors. Personne n'y dort les deux mains dans les poches comme ça. Personne ne s'est réveillé à 2h du matin dans le lit, il a dit non, mes papiers de voiture, ils sont où? Ah, c'est bon, ils sont dans mes poches de pyjama. Avec ma brosse à dents et mon constat. Jamais ta meuf dans le lit à 3h du matin, elle avait pas confiance sur ta fidélité, elle t'a dit hé oh, je te crois pas toi, vide tes poches de pyjama. Les meufs, c'est différent, elles aiment bien dormir avec le t-shirt de leur mec. Et elles disent toujours, ouais, j'aime bien, il y a son odeur, j'ai l'impression qu'il est là. Complètement débile, ça. Est-ce que nous, les mecs, on dort avec votre croque-top? Ouais, il y a mon nombril à l'air, j'ai l'impression qu'elle est là.
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13: Comprends pas ce que bon, essayez d'être un petit peu cohérent. Qu'est-ce qui s'est passé exactement, monsieur, s'il vous plaît?
14: Ma maison a été sinistrée.
13: Oui, mais alors quel type de sinistre, monsieur? Un incendie? Qu'est-ce qui s'est passé?
14: Non, mais foutez de ma gueule, vous voyez pas l'état de mes fringues, là?
13: Ah, oh, j'avais pas vu vos fringues. Le chômage.
14: Mais vous déconnez, ma... Oh. Oh, ma maison a été inondée, vous comprenez ça?
13: Oui, oui, j'ai compris. Bah écoutez, on va peut-être faire un petit inventaire rapide, un petit peu de ce que vous avez éventuellement perdu.
14: Ah bah déjà, j'étais assuré à 100%, hein, donc...
13: Oui, oui, alors attendez. Parce que, n'oubliez pas que nous sommes avant tout assureurs. Hein. Donc on va quand même, dès le départ, essayer de vous niquer, hein,
14: oui,
13: ça
14: oui,
13: c'est
14: oui.
13: Normal.
14: Oui, bah oui. Hein.
13: Ouais. Voilà, donc vous êtes au courant. Ouais, ouais. Là, on passe à ce petit inventaire.
14: Ouais, ben, je sais plus, je suis parti comme ça.
13: Ah, qu'est-ce que vous avez perdu?
14: La télé, les frigos, les meubles, tout, même mon jeu de boules, tout neuf, putain, avec la peau de chamois pour nettoyer les moules, la petite ficelle est vendue et tout.
13: Oui, un jeu de boules, quoi, d'accord. Vous avez des enfants, monsieur?
14: Ah, ouais, il y a ça aussi, j'ai oublié, j'en ai perdu aussi.
13: J'imagine que ça doit être dur de...
14: Ben ouais, il était super fort au boule en plus, putain.
13: Le deuxième enfant, on va bien?
14: Non, le deuxième, ça va, ouais, ça va.
13: D'accord, vous êtes sûr?
14: Ouais, ça va.
13: Je vous dis ça parce que regardez, monsieur, on a des barèmes, là. Vous voyez, ça, c'est pour un enfant décédé. Ça, c'est deux enfants décédés.
14: Ah,
13: hein.
14: Ah bah, je vous dis ça va, c'est vrai que... Ouais. Je suis parti, il était un peu ballon, quand même.
13: Bah, vérifiez. Votre femme, ça va?
14: Ma femme, ouais, elle a eu de la chance, elle est morte sur le coup, ouais, c'est bon. Elle a pris le frigo en pleine gueule. Ouais.
13: Alors, et ça doit être dur aussi, remarquez.
14: Bah, tu m'étonnes, un frigo tout neuf, putain.
13: Et tout était d'origine, je dirais.
14: D'origine? Ah ouais, le frigo, il était neuf, ouais.
13: Non, votre femme, je veux dire.
14: Ah, non, on a changé deux, trois trucs.
13: Ouais, alors, on va voir avec l'expert, parce que si tout n'est pas d'origine, je suis pas sûr qu'on puisse indemniser la mort de votre femme, monsieur. On va jeter un œil sur vos factures après
14: ouais,
13: le compteur.
14: C'est bien, ça. Sont là.
13: Ah voilà, très bien. C'est votre adresse, ça, monsieur?
14: Ça, c'est mon adresse, ouais.
13: Ah, oui, d'accord. Et alors, attendez, parce que ça, c'est les factures.
14: Ah oui.
13: Et c'est tout, c'était dans votre appartement, ça?
14: Ouais, c'est un très
13: à l'intérieur de votre appartement.
14: Tout, ouais. C'est combien alors je peux toucher dans
13: votre... Martine, vous m'appelez maître Duchon, s'il vous plaît.
14: Maître un avocat, Duchon. Carrément, quoi.
13: Oui, ah ben quand les dossiers sont aussi significatifs, on appelle un avocat, monsieur. Ouais. Hein. Monsieur Duchon, bonjour. Ouais. Voilà, je vous appelle, j'ai un client là qui a subi une inondation dans son appartement. Voilà, alors, vous allez comprendre. Monsieur habite dans les Alpes. Au 17e étage d'un immeuble.
14: Ouais, c'est pas de plafond, hein,
13: par contre. Oui, on s'en doute. Ouais. Alors, apparemment, à l'intérieur de son appartement, à l'intérieur, un 4x4 Mercedes.
14: Ouais. J'ai galéré pour le monter dans l'escalier.
13: Oui, on s'en doute. Très chanifi, acheté le même jour dans le même magasin.
14: Ouais. Envie de musique, là, ouais.
13: 14 écrans plats, pareil, tout pareil.
14: Cinéma, ma passion, quoi.
13: Bon, sinon, il a perdu également sa femme, un de ses enfants, un jeu de boules. Donc combien ça chiffrerait ça? 30-40. Ah ben écoutez, je transmets, je vous remercie.
14: 30-40 000 euros.
13: Au revoir.
14: Pardon? 30-40 000 euros? 30-40 millions?
13: Année, 40 ans de prison pour fraude à l'assurance avec le meurtre, etc. 30-40 ans de prison, à peu près.
14: Je suis peut-être un peu exagéré sur les factures, hein, c'est ça? Ouais, bon, chipotons pas, ça me fait chier, mais comptez pas le jeu de boules.
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15: Je ne suis pas vraiment viril dans la vie. À l'école, on a voulu me piquer mes chaussures. J'avais prévenu mon père pour qu'il vienne m'aider. Et c'est là que tu vois que le côté bad boy dans une famille, tu l'as ou tu l'as pas, parce que le mec nous a raquettés tous les deux. Non, ah oui, et puis alors mes frères, c'est pareil. Moi, j'ai deux grands frères. Tu vois, normalement, il y a de l'entraide entre grands frères. Moi, mes frères, rien du tout. Moi, au lieu de me donner les vêtements dont ils ne se servaient plus, ils me les vendaient. D'accord ? Ils avaient écrit Vinted il y a longtemps, mes frères, vraiment. Nous, on n'était pas vraiment des enfants extraordinaires. Vraiment, moi, mes parents, je les ai poussés à bout, hein, je te le dis. Hein. Sur le plan scolaire, par exemple, moi, j'ai redoublé. Hein. Beaucoup. Trop. Ouais, dans la classe, on était deux à avoir de la moustache. Oui, moi et l'institutrice. Du coup, moi, j'ai eu droit à des punitions, d'accord ? Mon père, il me punissait, d'accord ? Avec le martinet. Oh, vous connaissez le martinet ?
16: Oui.
15: C'est un marteau, d'accord ? C'est un manche de marteau en bois avec des cheveux en cuir. Quand tu prends un coup avec ça, tu deviens chanteur de rail, t'as vu ? Ah oui, j'ai connu la douche froide aussi. La douche froide, incroyable, la douche froide. Et moi, sous la douche, mon père, il me posait des questions. Il était là, « Qui t'envoie à la maison pour semer le trouble ? Quelles sont tes intentions ?» En fait, pour mon père, j'étais pas un enfant, j'étais un agent infiltré, d'accord ? Et moi, mon père, tu vois, j'en parle avec nostalgie, parce que bon, ben voilà, il est parti, ça arrive dans plein de familles, on a dû se reconstruire, faire autrement. Même ma mère, tu vois, le temps est passé, et dernièrement, elle m'a demandé de l'inscrire sur un site de rencontre, d'accord ? Ma mère, elle est venue me voir un jour, elle m'a dit, j'ai envie qu'on me touche. Voilà, d'accord. J'ai rien entendu, voilà. Ma mère, honnêtement, je l'adore, je l'aime. Mais là, je sentais qu'il fallait qu'il se passe quelque chose. Vraiment, je vous le dis. Si elle était dans un documentaire animalier, la voix off, elle dirait « Cette femelle cherche désespérément à s'accoupler, d'accord ?» Ah oui, elle est venue me voir, elle m'a dit « Voilà, j'ai envie qu'on m'invite au cinéma, j'ai envie qu'on m'invite au restaurant, j'ai envie qu'on m'invite à danser. » Je l'ai regardé, mais en fait, maman, tu ne veux plus rien payer, en fait, d'accord ? Oui, c'est vrai. C'est particulier. Au départ, moi, je voulais pas l'inscrire. J'en ai parlé à mon meilleur pote. Et mon meilleur pote, d'accord, quand je lui ai dit que ma mère, j'allais l'inscrire sur un site de rencontre, il m'a regardé. Ta mère, tu vas l'inscrire nulle part. Ta mère, je vais m'en occuper. Ah oui, le soir, il m'a envoyé des textos. Je serai le meilleur des beaux-pères. Oui, calme-toi, d'accord. Non, mais c'est vrai, c'est pas évident d'inscrire sa mère sur un site de rencontre. Nous, on s'est, voilà, on a fait un petit colloque avec mes frères. Et en fait, on voulait pas vraiment. Donc, lui a mis des bâtons dans les roues.
13: D'accord.
15: Par exemple, dans sa description de profil, on n'a pas marqué ce qu'elle aimait ou ce qu'elle aimait pas. On a marqué mère de trois grands enfants très protecteurs qui vivent encore à la maison. Et on a terminé par une petite formule d'accueil. On vous attend. Et dernièrement, ma mère, elle a quand même reçu des messages. Elle a reçu une aubergine. Et là, je vois qu'il y a deux ambiances dans la salle. T'as tous les boomers qui me regardent.
17: Pourquoi une aubergine?
15: Et t'as tous ceux qui ont compris qui sont là. Oh le bâtard! Et ma mère, tu vois, elle fait partie des aucune des catégories. Parce que ma mère, elle a répondu l'émoticône poivron et tomate. Ça veut dire que quand ils se sont vus, ça a pas matché. Parce que le mec s'attendait à un plan cul, ma mère lui a fait une ratatouille. Hein? Et je suis content, tu vois, de pas l'avoir inscrit, qu'elle n'ait pas forcément rencontré l'amour, je veux dire, sur Internet, parce que voilà, en fait, elle a vraiment rencontré l'amour un peu plus tard. Elle sort avec mon kiné, ma mère, d'accord ? Elle sort avec mon kiné, il s'appelle Alvaro, il est argentin, d'accord ? Tu sais, il est trop mignon, vraiment, il a de longs cheveux, une petite chemise ouverte jusqu'ici, des tatouages, d'accord ? Un petit accent, il est là, il y avait de ma seille, il y avait de ma seille. À chaque fois qu'il regarde ma mère, il y avait assez d'amour. Ah, il y avait assez de plaisir. Ah. Et tu cambres et il y a masse. Et tu cambres et il y a masse. Merci Alvaro. Non, parce que je suis encore là. Voilà.
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16: Moi je pense qu'il y a des gens dans la vie qui sont pas faits pour être en couple. Moi je pense que j'en fais partie. Je vais vous donner des exemples qui prouvent que je suis pas fait pour être en couple. Ok, premier exemple, parfois on allait au resto, elle et moi, on dînait tous les deux, ça se passait super bien. Rigolade. Arrive le moment du dessert, ok? Le serveur, il arrive.
17: Vous désirez un dessert?
16: Excusez-moi. Je sais pas pourquoi je voulais faire cette voix au serveur. C'est le père Fouras qui est venu nous servir, j'ai pas compris ça.
17: Vous désirez un dessert? La clé se cache dans l'île flottante.
16: Bref, moi j'ai dit oui, je vais prendre un gâteau au chocolat, s'il vous plaît.
17: Un gâteau au chocolat. Mademoiselle ?
16: Non, pas de dessert.
17: Pas de dessert ?
16: Pas de dessert ? Pas de dessert ? Pas de dessert ? Pas de dessert. Le serveur, il s'en va. Le gâteau au chocolat, il arrive. Regarde les filles, elles rigolent déjà, regarde. Parce qu'elles savent de quoi je vais parler. À partir du moment où le gâteau, il est là, ça se passe en trois étapes. Première étape. T'as pris quoi ? Ben j'ai pris un gâteau au chocolat, chérie, t'as entendu? J'ai dit au serveur, j'ai dit gâteau au chocolat. C'est bon? Écoute, c'est un gâteau avec un goût de chocolat. Franchement, c'est pas mal. Je peux goûter. Et tu bouffes ton gâteau. Et c'est nous les mecs qu'on se retrouve en face à dire, c'est bon? Même le serveur, il est passé, il a dit,
17: elle avait dit pas de dessert.
16: Je suis pas fait pour être en couple, je vous le dis, non, je suis pas fait, je sais pas faire ça. C'est comme parfois, ok, un autre exemple, parfois elle rentrait à la maison et elle faisait ce truc que vous adorez faire les femmes en couple, elle commençait à se brosser les dents. Non, ça j'espère que même les femmes pas en couple, elles se brossent les dents. Elle commençait à se brosser, et pendant qu'elle se brossait les dents, elle me racontait l'intégralité de sa journée. Sauf que moi j'avais que des petits morceaux d'informations, tu vois, parce qu'il y avait le brossage de dents en même temps. Tu sais, elle était là. En fait, ça m'a saoulé parce que c'était comme. Après, je lui ai dit, mais t'as pas l'impression que. Du coup, je lui ai dit, t'en penses quoi? Je me moque des filles, mais c'est vrai que nous, les hommes, quand on se brosse les dents, on est des gros dégueulasses quand même. T'as vu, les femmes, elles arrivent à rester à peu près classe. Nous, les mecs, on dirait on a fait une crise d'épilepsie, on est éclaté. Je suis pas fait pour être en couple, je sais pas faire ça. J'ai plein d'exemples. C'est comme parfois j'étais dans le lit, j'étais bien, j'étais au chaud, j'étais sur le point de m'endormir, j'étais au top. Et elle rentrait dans le lit. Regarde les filles, elles rigolent, c'est quand même fou. Elles savent de quoi je parle. Elle rentrait dans le lit et elle mettait ses mains gelées sur moi. Et elle me disait, t'as vu comment je suis gelée? Pourquoi vous faites ça les filles, sans déconner? Et mes pieds aussi, regarde. Mes pieds sont gelés, mes pieds. C'est comme si vous êtes dans la chaleur de la couette, vous êtes au top, vous êtes bien, ok? Votre mec, il rentre de boîte, déchiré. Mort! Il arrive dans la chambre, il rentre dans le lit. Il vomit. T'as vu comment je suis bourré ou pas? Bah alors, je suis déchiré, là. Même mes pieds sont bourrés, regarde! Regarde, chérie, mes pieds sont bourrés. Chérie! Chérie, regarde. Oh merde, c'est pas ma femme.

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2: Ça se passe en Corse, un vieux paysan et une vieille paysanne qui descendent au village avec leur production sur leur vieille âne, comme ça, ils descendent et il y a 3 km pour y aller. Donc ils vont doucement et à un moment donné, l'âne, quand ça monte un petit peu, il s'arrête, il pose le cul par terre, il bouge plus. Alors le vieux paysan, Ange, il va devant l'âne, il se met droit dans les yeux, il le regarde, il dit une fois. L'âne, il se relève, il continue. Il refonce 500 mètres et ça remonte un petit peu et l'âne, blam, il se pose, il n'en peut plus. Ange, il va devant l'âne, il regarde droit dans les yeux, il dit deux fois. L'âne, hop là, il se remet debout et il avance. Et encore 500 mètres et ça remonte encore. Et l'âne, il s'assoit. Alors, Ange, il vient le voir, il regarde droit dans les yeux, il dit trois fois. Et sur le calibre, blam, entre les deux yeux, l'âne, boum, il tombe. Et là, t'as la vieille qui dit, Ange, quand même, tu as tué l'âne, comment on va faire pour porter toute la production au marché? Ange, t'es pas malin. Là, Ange, il la regarde et il dit, une fois.
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3: Vous connaissez le chemin le plus court entre deux points? C'est la ligne droite. Le chemin le plus long, c'est le taxi. Je suis venu en taxi. Je tombais sur un numéro. Ouais, hey, monsieur. Ouais, hey, monsieur. Monsieur, moi, dans la vie, il y a deux choses que j'aime dans la vie. Et number one, la poésie.

dit, mignonne, allons voir si ce matin la rose est éclose. C'est clair, ça, non? C'est clair, ça, non? Ou ça, c'est quand même un doigt au cul que j'enfile, ça! Moulon rose! Moulon rose! Moulon rose! Moulon rose, mais c'est trop bien! En poésie, hein? Non, d'accord avec vous, en poésie, hein? D'accord. Number one, la poésie. En deux, vous voulez que j'ai plus de rire? Et en trois, la 205, GTI, parce qu'elle est petite, nerveuse, racée, un peu comme moi, je me retrouve bien, j'aime bien cette 205 là. C'est comme la philosophie. Tous les collègues, ils me disent, mais à toi, Capucin, à quoi ça te sert à toi la philosophie? Ils n'ont pas compris. Moi, j'ai un bouquin de Descartes, et c'est pas le tarot. La philosophie, ça sert à te faire poser des questions. Le matin, quand tu te lèves, toc, la philosophie, elle se met en marche. Et tu te poses des questions. Qui suis-je? Putain, demandez à qui suis-je. D'où vais-je? Où vais-je? Et toi, où tu vas, toi, couillon? Et pourquoi tu te lèves? Et pourquoi tu pétanques? Et pourquoi tu vas chez le coiffeur? Alors tu te recouches. Et tu vas pas chez le coiffeur. Alors moi je dis, la philosophie, ça sert à un truc. À faire chier les coiffeurs, c'est tout. D'ailleurs, t'as qu'à voir la tête des philosophes. Ils aiment pas beaucoup les coiffeurs.

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1: Marceau refait l'info, on va commencer avec cet appel du maire de Paris, Emmanuel Grégoire. Il demande à Patrick Bruel de suspendre de lui-même sa tournée et notamment les dates prévues dans la capitale, le temps que la justice soit rendue. Madame Hidalgo, bonjour.
2: Bonjour, bah c'est pas moi qui me serais permis de demander ça parce que moi j'ai rien contre Patrick Bruel. Vous connaissez mon amour pour les marteaux piqueurs.
1: Ça démarre fort.
2: Cher Arthur, je comprends qu'Emmanuel Grégoire demande l'annulation des concerts de Patrick Bruel. Par contre, lui proposer de postuler pour devenir animateur périscolaire. Je trouvais ça moyen. En tout cas, cette affaire, ça a donné une idée à un producteur de spectacle.
3: La tournée des accusés. Tous les bénéfices seront reversés au resto du cul. Une place achetée, c'est participer au paiement des dommages et intérêts et autres frais d'avocat. Avec sur scène, Patrick Bruel, Jean-Luc Lahaye, Gérard Depardieu, Harry Habitant, le livret du spectacle est signé Gérard Miller, un show présenté par Patrick Poivre d'Arvor. La tournée des accusés.
4: Bonjour Bruno Robles.
1: Éric Ciotti, bonjour.
4: Alors je précise que je ne me prononcerai pas en cas de concert de Patrick Bruel à Nice. Par contre, concernant une éventuelle représentation de Youssou N'Dour, Yannick Noah ou encore Faudel, je pense que vous connaissez mon avis. Et Michel Sardou, je refuse également. Et
1: Michel Sardou, c'est étonnant, venant
4: c'est le chanteur préféré de Christian Estrosi.
1: Ah oui, d'accord, je comprends. La tournée de Patrick Bruel doit passer également hors de France, mais 3 concerts au Québec ont été annulés. Ils devraient avoir lieu en décembre prochain. Nous sommes en direct avec l'organisateur de ces concerts.
4: Ouais, c'est bien sûr, on veut pas accueillir ce bordel. C'est pas réalisable. Ouais. On a bien réfléchi, ce sera pas possible.
1: Et toutes ces accusations, vous ne préférez pas finalement?
4: Non, c'est pour ça, c'est juste qu'on a réécouté ses chansons et on n'en veut pas. Il est coupable d'avoir fait de la double.
1: Ouais, Patrick.
4: C'est pas possible, tout ça c'est dégueulasse.
1: Bah ouais, c'est compliqué hein.
4: Ouais. On s'était dit par rendez-vous à Québec parce que c'est annulé. Même si pour l'instant là-bas, c'est vrai, personne m'a encore accusé. C'est bizarre, j'y suis allé tellement fois, c'est bizarre. Écoutez, je vais quand même venir parce que j'ai un ami producteur là-bas qui m'a dit qu'il n'y a pas de soucis.
1: Mais c'est qui votre ami producteur,
4: Gilbert
1: Patrick?
4: Ozon. Non, mais ils ont tort de tous demander l'annulation de mes concerts. Je veux dire, le maire de Paris, j'aurais pu chanter ses chansons préférées, Emmanuel Grégoire. Je connais ses chansons préférées.
1: Non.
4: Quand on partait demain matin, quand on partait sur les chemins, à bicyclette, à Paris, à vélo, on dépasse les autos.
1: Jacques Lang,
5: après
1: alors, bon, allez-y.
5: Tout ce que j'ai fait pour la culture,
1: oui.
5: Comment se fait-il que tout le monde donne son avis concernant la tournée de Patrick Bruel et que personne ne me consulte? Alors, puisque personne ne me le demande, je vais vous donner mon

0: fille. Bon, alors allez-y.
1: Je suis contre. Complètement contre. Tout événement artistique, culturel, sans argent public. Sans subvention, qui ne serait pas déficitaire, je suis contre.
0: Oui, bien sûr, monsieur.
1: Ma philosophie. Hein, en plus, je vois qu'il doit chanter ce concert au Zénith. Mm. Le Zénith, j'ai regardé la définition de ce qu'est un Zénith. Je trouve que ça représente bien l'artiste qu'est Patrick Bruel. Zénith, donc, point culminant, situé à la verticale. Vers le haut.
0: Voilà.
1: Après tout ce que j'ai fait pour la culture.
0: On va passer à cette nouvelle tendance qui inquiète sur TikTok. Elle consiste à se filmer en traçant tout droit au milieu d'un rond-point. Une pratique évidemment très dangereuse et sévèrement punie.
2: Bonjour Bruno Robles.
0: Le président Macron.
2: Écoutez, je condamne évidemment sévèrement cette pratique. Je ne supporte pas les gens qui ne respectent pas les ronds-points. Surtout s'ils sont vêtus de gilets jaunes. Vous savez combien ça m'effraie.
0: Oui, ça c'est vrai. Jean Lassalle, bonjour.
3: Si vous me voyez traverser un point tout droit,
0: oui.
3: Après un repas un peu long,
0: oui.
3: Ou un apéritif qui a duré un petit peu long également.
0: Un petit peu long, oui.
3: C'est uniquement pour publier des vidéos sur TikTok.
4: Ah oui.
3: Alors, ça, c'est mon côté influenceur, attention.
0: Bien sûr. Bien sûr.
3: Alors, je plaisante, tout ceci est très dangereux, évidemment. D'ailleurs, il avait tenté de lancer une traîne un peu similaire qui n'avait pas du tout fonctionné.
0: Oui.
3: Pierre Palmade, il a besoin de quoi.
0: Non.
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2: Ah, les gens disent oui, Emmanuel Macron il fait que de la com, mais on fait tous de la com. Moi quand je me maquille, avant de sortir de chez moi, c'est de la com ou de la mise en valeur de monuments historiques. Avant un premier rendez-vous amoureux, quand tu mets un string en dentelle au bas de noir, c'est plus vendeur qu'une culotte blanche Monoprix devenue grise au lavage. Mais sur les réseaux sociaux, on passe notre temps à faire de la com sur nous-mêmes. Hashtag comme je suis jolie avec un filtre. Comment je me kiffe trop. Regardez ce que je mange. Non mais c'est quoi la prochaine étape là? Aux toilettes. Hashtag my beautiful caca. Hashtag gueule, oui. Puis maintenant on dit plus rumeur, on dit buzz. On dit plus fausse nouvelle, on dit fake news. Si tu dis j'ai retweeté une fake news qui fait le buzz, c'est tellement plus chic que de dire j'ai répété une connerie sans réfléchir. On passe notre vie le nez dans notre smartphone. Vous connaissez l'hymne des réseaux sociaux? Allons esclaves de la Wi-Fi. Le jour du buzz est arrivé. Contre nous tous qui réfléchit. Le portable brandi élevé. Cliquons, cliquons. Que notre cerveau soit lobotomisé. Alors les gens disent « Oui, Emmanuel Macron ne s'occupe que des riches. » Mais il a raison de s'occuper des riches. Ils sont beaucoup moins nombreux. D'ailleurs, maintenant, on ne dit plus riche, on dit « premier de cordée ». Et vous savez à quoi on reconnaît les premiers de cordée? Parce qu'ils ont des stylos Montblanc. Bon, là, ils sont partis faire de l'ascension fiscale en Suisse, en Belgique, au Portugal. Mais bientôt, ils vont revenir en France et ça sera merveilleux parce qu'il y a la théorie du ruissellement. L'argent va ruisseler du haut de la montagne. En haut, t'as des millions d'euros. Ça ruisselle, ça ruisselle, ça ruisselle. Et 2000 mètres plus bas, peut-être, il y a des gouttelettes. Alors, les gens se battent pour les retraites, mais ceux qui sont pas contents, aussi en France en ce moment, c'est les retraités. Mais eux, ils ont beaucoup de mal à se faire entendre. Ils aimeraient bien créer un mouvement, les gilets de laine. Ils ont essayé de manifester, mais le temps qu'ils arrivent à l'heure au point de rendez-vous... C'est là où je vois que mon public est très âgé. Il y en a qui se rappelaient même plus pourquoi ils étaient là. Pompidou, Delsou, Mitterrand, t'es foutu, les vieux sont dans la rue. Ils aimeraient bien bloquer le pays, mais ils savent pas comment faire. Ils pourront empiler des déambulateurs place de la Concorde. Non, la seule chose qu'ils peuvent faire pour bloquer le pays, c'est bloquer les caisses des supermarchés. Mais ça, ils le font déjà toute l'année.
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13: Moi, j'ai fait beaucoup de métiers dans ma vie. Hein. Oh, j'ai commencé, j'ai été femme de ménage. Après, j'ai été femme de chambre. Inch'Allah, un jour, femme de footballeur. Ouais, je me le souhaite, je mérite. Et j'ai été aussi caissière. Par applaudissement, qui a déjà été caissier ou caissière ici? Ok, d'accord, petite équipe. Dites-moi à l'unisson, est-ce que vous avez kiffé l'expérience? Non, on est d'accord, c'est dur. Hein. En fait, moi, ce qui était horrible, c'est que les clients, ils s'adressaient à moi comme si j'étais débile. Je vous donne un exemple. Je suis à ma caisse, je dois peser des fruits et des légumes. Ouais, parce qu'en plus d'être caissière, j'étais maraîchère, laisse tomber. Donc je prends les fruits, je mets sur ma balance. Le temps de chercher le code, il y avait 200 codes, ça prenait une seconde. Une fois sur deux, j'avais un client qui me regardait, qui me faisait ah, « c'est des bananes !» Ça me rendait ouf, hein. Donc au début, je m'énervais contre eux, t'es en mode « Ouais, je connais mes fruits et tout !» Puis à la fin, il y en avait tellement, j'ai abandonné. Je rentrais dans leur jeu, je faisais « Ah !»« Banane !» Ben, ils étaient tout contents. « Ah, je connais mes fruits quand même !» Ah, c'est fou. Bon, j'ai envie de vous connaître un petit peu plus, là, par applaudissement. Qui a la même passion que moi ici? Qui sait très bien cuisiner? Ok, d'accord. Oh, il n'y a que des madames qui ont applaudi et toi, monsieur. C'est quoi le plat que tu fais le mieux? Tartatin d'aubergine. Ah, c'est précis, hein. Direct, tartatin d'aubergine. J'adore, je suis fière de toi. Parce que la dernière fois, j'ai demandé à un monsieur, j'ai dit, vas-y, c'est quoi ton plat? Il m'a dit, les œufs. Je lui ai dit, barre-toi. Tu prends tes affaires et tu dégages. Moi, je ne comprends pas les gens qui ne savent pas cuisiner, ça me fascine. J'ai une pote comme ça, toujours à m'inviter à manger. Parce que c'est toujours les gens qui ne savent pas cuisiner qui t'invitent à manger. On dirait qu'ils veulent prouver que c'est dégueulasse. Les gars, elle m'invite à manger, elle me fait un 4 quarts. Bah classique, des œufs, du sucre, de la farine, du beurre. J'ai goûté, ça avait goût de la merguez. Mais comment c'est possible? Moi je lui ai dit bravo, c'est de la magie, depuis on l'appelle tous Hermione. Voilà, c'est Mais c'est fou, parce que tous ses plats ils sont ratés, mais elle est tellement fière de ce qu'elle fait. Tu sais, quand elle amène le plat, elle fait comme dans Top Chef. Elle fait « Alors on part sur un croustillant de... » Moi je connaissais pas cette expression « on part sur... » Puis j'ai goûté, j'ai compris, je suis partie. Et ni sur le croustillant, je pars. Non, mais je suis dure avec elle, je sais. Hein. Des fois, je lui dis honnêtement, c'est pas très bon et tout. Elle me dit, ouais, Sophia, t'es dure. Moi, j'ai mis de l'émotion dans mon plat. Je lui ai dit oui, le dégoût, la colère. Ça se voit, ça c'est remarquable. Arrêtez, vous êtes des petits loulous. Hein. Non, mais après, voilà, chacun sa passion. Et là, récemment, avant de vous quitter, je voulais vous partager un truc. Est-ce que, vous avez vu sur les réseaux, il y a des gens qui sont passionnés d'un nouveau sport qui s'appelle le hobby horsing? Personne connaît? Ah, ceux qui connaissent, votre vie est fabuleuse, laisse-moi expliquer. Le hobby horsing, c'est fabuleux, c'est un sport, c'est du cheval, mais sans le cheval! Ils ont enlevé le cheval! À la place du cheval, l'élément essentiel à l'équitation quand même, ils ont mis un bâton, un grand bâton comme ça, avec une tête de peluche, et ils chevauchent dans leur jardin et ils sont contents. Et pour eux, c'est du cheval! Moi, quand j'ai vu ça honnêtement, je me suis dit, pourquoi? Parce que en vrai, t'as pas d'argent pour faire le cheval. Ben, tu fais pas le cheval! Moi, j'ai pas d'argent pour l'hélicoptère, je mets pas deux plumes entre les fesses et je suis là, je vole! Non!
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2: Oui, allô.
3: Bonjour monsieur, c'est bien la société.
2: Alors c'est pas bonjour monsieur, c'est bonjour madame.
3: Ah oui, mais moi je suis un monsieur, donc c'est bonjour monsieur.
2: D'accord, mais vous...
3: Non, mais tout le monde peut se tromper, vous inquiétez pas, ça arrive.
2: Oui.
3: C'est bien la société de déménagement.
2: Absolument.
3: Monsieur Martin à l'appareil, établissement Cyclo Martin.
2: Oui.
3: Je vais passer cet après-midi vous déposer vos vélos électriques.
2: Déposer des vélos électriques?
3: Ouais, parce que j'ai vu aux actualités, ils disent qu'il y a des subventions pour les déménageurs qui passent à l'électrique.
2: D'accord.
3: Donc moi je vous remplace les camions par des vélos électriques et comme ça vous touchez les subventions.
2: Ah, parce que on va faire des déménagements en vélo électrique?
3: Oui, mais vous avez un petit panier devant.
2: Oui, mais on déménage des meubles, des buffets, des frigos.
3: Oh, tout ça, ça peut se démonter. Après vous mettez les pièces détachées dans le petit panier du vélo.
2: Oui, mais tout part dans le camion, en fait.
3: Ah oui, mais il y aura plus de camions.
2: Il y aura plus de camions.
3: Bah non, puisqu'on les remplace par les vélos, rapport au transitionnage écologiste.
2: Mais monsieur, on peut pas faire des déménagements au vélo. Enfin,
3: sinon, je vous file la moitié des vélos et je vous prends que la moitié des camions.
2: Non, mais même la moitié, en fait.
3: Ah oui, mais merci, parce que moi, je dois récupérer une partie de votre subvention.
2: Bah, votre subvention...
3: Ouais, enfin, notre subvention.
2: Je m'en tape.
3: Bah oui, mais ça m'arrangerait, quand même.
4: Allô, bonjour, monsieur, madame...
3: Ah, bonjour monsieur.
4: Madame.
3: Si vous voulez, donc c'est à vous que je dépose les vélos.
4: Vous me ramenez rien du tout. Il y a un premier rendez-vous qui doit se faire, ça doit être un échange. Quelles sont les aides de l'État?
3: Oui, c'est un échange, c'est ce que je disais, camion contre vélo.
4: Camion contre vélo, non mais vous vous rendez compte de ce que vous nous dites là, camion contre vélo.
3: Voilà, et en plus on récupère des subventions.
4: Non mais monsieur, nous sommes une société de déménagement, donc c'est des meubles, c'est des pianos.
3: Alors pour les pianos, facile, vous démontez d'abord les touches.
4: Non, ça marche pas comme ça.
3: Mais si, vous les mettez dans le petit panier devant et le reste vous l'attachez derrière sur le porte-bagages.
4: Non mais c'est des 50 mètres cubes. Monsieur, qu'on déménage. Qu'est-ce que vous voulez qu'on aille déménager des gens en vélo? Je sais pas si ça peut très bien être dans le sud, comme dans l'est, comme dans l'ouest. Vous voyez partir en vélo?
3: Je vous rassure, tout est prévu. Je vous ai mis une batterie de secours.
4: Non, mais là, parce que là, excusez-moi, mais votre discours, une batterie de secours. Qu'est-ce que vous voulez qu'on fasse avec une batterie de secours? Nos gars partent à des 100, 200, 300 km en vélo, mais vous vous rendez pas compte?
3: Ah bah, 300 km, c'est facile. Vous comptez 60 km par batterie. Avec 5 batteries, vous êtes peinard.
4: Mais vous rendez compte le coût à payer, le taux horaire? Il est multiplié par combien en vélo par rapport en voiture?
3: Ah oui, mais vous payez pas l'essence.
4: En plus, c'est des équipes de 3 minimum. Il faut un quoi? À trois sur le vélo?
3: Oui, il y en a deux qui se mettent sur le porte-bagages.
4: Bah, c'est pas possible.
3: Eh, de toute façon, au pire, ils font quelques allers-retours.
4: Mais des allers-retours? Alors, ils vont aller jusque Marseille, revenir rechercher le reste, repartir. Non, mais vous vous rendez compte de ce que vous dites?
3: Bon, ça m'arrive.
4: Qu'est-ce qu'on va aller descendre en vélo à Marseille pour un déménagement? Il va nous falloir 3 jours.
3: Alors non, c'est un peu plus long parce qu'il faut compter le temps de recharge des batteries, mais vous pouvez envoyer plusieurs équipes en décalé.
4: Mais non, on fait un déménagement en une fois, monsieur. Arrêtez vos... Mais...
3: D'accord, donc on dit quoi? On dit c'est OK pour les vélos?
4: Je m'en fous de vos vélos, mais que vous... Mais vous comprenez pas, sincèrement.
3: Écoutez, vous savez quoi? Je vais passer dans l'après-midi.
4: Ne vous pointez pas cet après-midi parce que je vous préviens, ça va se passer.
3: Bah, il faut au moins que je récupère vos camions.
4: Les camions? Mais vous me parlez de quoi de camions? Il n'y a pas de camions ici. Il n'y a pas de camions à vous.
3: Bah, si, parce que j'ai déjà pas mal de gens qui veulent me les racheter.
4: Racheter quoi?
3: Les camions que vous me filez à la place des vélos. Après, moi, on me les rachète.
4: Racheter des camions, mais vous.
3: Bah, ouais, en plus, il y en a qui m'ont payé des avances.
4: Mais donc... même, c'est pas une question de payer, c'est une question de logique. Ça nous intéresse pas.
3: Ok, donc je note le client hésite, comme ça je vous laisse le temps de réfléchir.
4: Vous n'entendez quoi?
3: Bah, je ne vous n'entends vous.
4: Qu'est-ce que vous n'entendez pas? Non, ça ne m'intéresse pas.
3: Ah, bah, j'entends que vous voulez négocier, ça, oui. Je le vois venir gros comme un camion.
4: Non, non, mais là, on va arrêter.
3: Bon,
4: là.
3: Je vous propose 70-30.
4: Mais enfin, vous êtes bête ou quoi? Vous comprenez ce que je vous dis?
3: Ok, d'accord, 70-40.
4: Non, mais je vous préviens.
3: Bon, 70-50, mais c'est mon dernier prix.
4: C'est impossible.
3: Bah non, si on compte 120%, ça ferait 70 plus 50.
4: Bon, allez.

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2: Je me suis penché récemment sur le thème de l'écologie. Bon, là on est sur un gros projet, je vous le cache pas. Alors je démarre pas du politiquement correct. L'écologie, le combat est noble, hein, nécessaire, évidemment. Mais je sens que moi, j'ai pas la fibre en moi. Non, parce que chez moi, des fois, je fais couler l'eau et pas forcément pour l'utiliser. Ah non, je me suis pris à me dire l'eau qui coule, c'est beau. Pour moi, il y a un côté artistique là-dedans, ok? Il y a des gens dans ma tête, ok? L'écologie, le combat est noble, même nécessaire, mais vous m'accorderez que les arguments que les gars emploient pour nous sensibiliser, ils sont pas incroyables, ok? L'argument majeur, c'est, oui, si on continue comme ça, dans 70 ans, il y aura plus de planète. Oui, mais dans 70 ans, moi, personnellement, j'ai fait le calcul, ça passe, hein? Quand je m'en bats les couilles, en fait, Pareil, je m'en suis rendu compte lors de mes soirées grillades. En ce qui me concerne, je ne compte ni arrêter ni baisser ma consommation de viande. Steak power. Ouais, dans ma tête, il y a un cochon qui tourne en permanence comme ça. Non, mais je le vois quand je vais en campagne me promener, les chèvres me regardent bizarrement. Elles sentent que je suis pas un gars bien. Moi, ma soirée grillade, il y avait un pote vegan qui était là. Alors, donc moi, les vegans, je reconnais le droit à leur existence. Mais ils plombent l'ambiance quand même, hein, vraiment. Il me disait, Edgar, t'as pas le droit de dire ce que tu dis, t'as pas le droit de dire ça. Les animaux ont une sensibilité. Moi, j'étais bourré, je comprenais rien. Il me dit, oui, j'ai vu un documentaire hier soir sur Arte dans les abattoirs. Apparemment, elles souffrent, les vaches. Du coup, moi, bourré, je lui réponds, eh ben, à ce moment-là, mets un peu de musique. L'animal, elle est tendue, moi, j'ai mon steak, c'est du win-win, tu vois. Ah, j'en ai plus rien à foutre, hein. Pareil, je m'en suis rendu compte, là, j'ai réfléchi. Moi, je pense qu'il y a une époque de l'histoire des humains, pour le coup, être vegan, ça devait être vital. Là, c'était pas une question de sensibilité artistique au gré du vent, t'avais pas le choix. C'est la préhistoire. Vous voyez la préhistoire? Là, les gars, pour moi, vegan, c'était le meilleur choix de carrière, parce qu'on parle quand même d'une époque où pour se faire un steak de mammouth, il fallait une stratégie béton, quand même. Si tu rates ton coup, c'est le pronostic vital qui est engagé, quand même, hein. Moi, j'aurais été une sacrée... Edgar, viens, on va à la chasse. Ah bon? Oh, les animaux ont une sensibilité, quand même, hein. Attends, hé. Ah ben ouais, hein, là, vegan, quand tu veux, hein, pas de soucis, hein. On parle d'un mammouth, les gars, hein. C'est pas un chevreuil attiré avec papy le dimanche, là, hein. Là, il faut une vraie formation, un vrai plan. Imagine, t'as la préhistoire. Donc, au réveil, donc, au sol, parce que je pense qu'il n'y avait pas de matelas mémoire de forme à cette époque. Je m'avance un peu, mais je pense, hein. T'es de mauvaise humeur, normal, t'as dormi sur du granit, t'es pas en mode vive la vie. Il y a ton meilleur pote, Antonio, ce connard, il devait bien avoir. Le mec lui dit, allez, viens, on va aller se faire un mammouth. Et son argument principal pour ça, c'est quoi? Toute sa confiance repose, c'est un bout de bois avec un caillou taillé chelou au bout. Non. Je vais aller cueillir des baies, moi. Ah oui, je me sens fruit aujourd'hui, étrangement. Je sens la puissance des framboises en moi. Non mais, c'est vrai que moi je suis extrémiste, je m'en rends compte, mais... Parce que l'argument principal que mon pote vegan emploie avec moi en général, c'est que les animaux ont une sensibilité. Ben je lui dis, mais bien sûr. Juste, je veux pas lâcher le McDo, mais par contre je suis d'accord avec toi, c'est vrai ça. Et moi je m'en suis rendu compte le jour où j'ai voulu faire cuire mon premier homard. Alors pour ceux qui savent pas comment on fait cuire un homard, je vous le dis d'emblée, c'est vachement taquin. C'est là que tu vois que dans l'esprit des cuisiniers, il y a un mec qui zouk à mon avis, c'est un truc... Ouais, parce que c'est chelou, hein. Tu prends une marmite vide, tu mets de l'eau dedans, tu la fais bouillir. Quand l'eau bout, c'est selon les goûts, hein. Moi je râpe gingembre, citronnelle, une ambiance thaï. Tu prends le homard vivant et tu lui paies un aller simple pour l'Asie. Et c'est là que tu vois que l'animal est sensible, parce que le homard, tu sens que t'as pas son accord sur le coup quand même. Non, parce que quand tu veux le mettre, il bloque avec cette masse comme ça, en mode putain. Ah, humain de merde. Et tu te dis, ouais, mais c'est émouvant, il se bat pour sa vie l'animal. Il y a un côté touchant, tu vois. Mais après, tu dis oui, mais 31,90€ quand même.
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6: Il fait que des conneries l'autre fois. Il rentre au bloc avec son portable. Blablabla, blablabla. Bla. Oh, je lui dis, professeur, le téléphone portable est interdit au bloc. Avec les ondes, ça perturbe tous les appareils. Il m'a dit, j'emmerde les ondes. Ah, c'est vous le patron, ça n'a pas raté, viens me voir après l'OP. Il me dit, lui, con, viens voir, je trouve plus le portable. Je crois que je l'ai tombé dans la malade. Oh, je lui dis, mais quel, on en a opéré 12. Et il me dit, va au salle de réveil, je vais le faire sonner.
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2: Je te le dis, c'est la ville principale. Tu sais, regarde, c'est un tatouage, c'est ma devise. Je l'ai fait tatouer, regarde, sur mon épaule. Vas-y, lis. La vie ne vaut rien, mais rien ne vaut la vitre.
6: Voilà. Enfin, tu déconnes, ils ont quand même pas mis la vitre, merde.
2: Mais ils ont mis la vitre. Putain, j'aurais dû me méfier de cette pancarte. Un kebab acheté, un tatouage offert, merde.
7: Bonjour.
8: Bonjour monsieur, c'est bien le salon de coiffage ?
7: Oui.
8: Oui, tu es moi, monsieur Martin, l'appareil, je vous appelle parce que j'ai un petit souci.
7: Oui.
8: J'ai acheté du gel chez vous et il est totalement défectueux.
7: Le produit est totalement défectueux.
8: Oui, bah votre gel pour les cheveux, il désinfecte pas du tout les mains.
7: Bah pas du tout, bah non.
8: Ah.
7: Vous allez pas vous désinfecter les mains avec du gel pour les cheveux, monsieur, quand même.
8: Excusez-moi, j'ai essayé, ça ne fonctionne pas, donc effectivement, c'est bien qu'il y a un problème.
7: Mais non, mais vous vous gourrez, hein. Vous êtes complètement barré.
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11: Vous voulez que je vous dise, messieurs, dames, en ce moment, tout m'emmerde. Tout, ouais, tout m'emmerde. Je sais, je suis pessimiste, mais bon, qu'est-ce que vous voulez, c'est comme ça. Et j'aime ça, en plus, j'aime être pessimiste. Les optimistes m'emmerdent aussi. Non, mais c'est vrai, quoi. Moi, je me complais. Quand ça va mal, je suis bien. Quand ça va mal, je suis très bien. Bon, en même temps, de ce côté-là, j'ai un gouvernement qui me suit, ça rassure. Mais, non, mais quand je dis je suis pessimiste, on s'entend, les gars. Je suis pas le pessimiste de base à deux balles, là. Moi, je suis un vrai pessimiste. Non, le faux pessimiste, lui, quand il prend l'avion en famille, il se dit que bah, peut-être ils vont s'écraser, tous mourir ensemble. L'optimiste. Ah non, moi, je me dis que peut-être on s'en sortira vivant, mais paralysé. Tous aveugles, sauf un qui pourra encore pousser les chaises des autres avec le bras qui lui reste. De toute façon, je prends plus l'avion. L'avion m'emmerde. Les toilettes d'avion me stressent. Ouais, je vous jure, j'ai toujours peur d'être aspiré en tirant la chasse d'eau, là. Alors, t'imagines les mecs qui te retrouvent en bas, ils te prennent pour la boîte noire. Et... Ouais, les toilettes de train, c'est pareil. Hein. Puis attends, c'est les vieux trains, là, qui ont encore, tu sais, dans les chiottes, là, les grosses boîtes en fer avec l'énorme rouleau de PQ, là. Tu sais, tu tournes comme ça, là, tu tournes, puis tu trouves pas le début. À un moment donné, tu dis, il y a bien une petite feuille qui va balancer, non, rien. Alors, bon, bah, qu'est-ce que tu fais? Bah, t'arraches. Tu fais ton début toi-même, tu te retrouves avec assez de PQ pour torcher tout le wagon. Mais comme t'es timide et tu connais personne, tu jettes le paquet, tu bouches les chiottes. C'est pas écologique, hein, je vous le dis. Hein. Oh, bah, l'écologie, remarque pareil, hein, même topo, ça aussi, ça m'emmerde. Attends, et il paraît que la planète se réchauffe. Eh ben moi, je dis tant mieux. Eh ben on va tous mourir, mais bronzés, beaux gosses. C'est vrai, quoi, pareil. Attends, le tri sélectif à la maison, j'ai ça. J'ai 3 poubelles selon ce que je jette. Bientôt, il me faudra 3 chiottes selon ce que je mange. En plus, c'est moi qui trie. Les poubelles, hein. Je voulais que je vous fasse une confidence. Parfois, le succès m'emmerde. Ouais. Ah, mais c'est pas le succès en soi, c'est que j'ai peur que ça s'arrête trop vite. Mais non, c'est vrai, c'est comme le sexe. Tu voudrais que ça dure toute la nuit, puis bah, au bout de 5, 6 heures. Parfois 7, quand j'arrive à penser à quelqu'un d'autre.
10: Ça s'arrête, faut laisser la place aux autres, c'est injuste, l'injustice m'emmerde. Vous voulez que je vous dise? Même devant la maladie, on n'est pas égaux. Alors, de toute façon, je sais de quoi je parle, je suis hypochondriaque, moi. Attends, oh, quand les médecins vont arriver, ils flippent, je m'autodiagnostique. Cette année, j'ai fait 13 crises cardiaques, 6 cancers de la jambe et une irritation de l'utérus. Tu vois le travail? Je me suis inquiété, j'avais plus mes règles. Oula! J'ai toujours un truc. Moi, en ce moment, j'ai des ballonnements, par exemple. Voilà. C'est terrible, les ballonnements. Tu souffres en silence. Puis finalement, tu guéris dans le bruit, quoi. Puis alors, les visites médicales, alors là, ça, moi, c'est mon grand stress. Les visites, oh, l'horreur. Ah, les analyses, là, d'urine. Oh, on n'a pas trop l'air con en face de l'infirmière avec notre flacon d'urine, là. T'essaies de faire décontracter, genre, oh, dis donc, il y a de la mousse, on sent la pression, hein. Limite cappuccino. What else? Je peux te dire que si la fille est jolie, pas mal le speed dating. Hein. Oh là là là. Ah oh non, non, je vous jure, je suis au bout, quoi. J'ai tout m'agace. Et les filles, même l'amour. Je vous jure. Ah ouais, mais attends, on approche de février, je sais plus quoi lui offrir comme cadeau à la Saint-Valentin, moi. Oh là là, la dernière fois, j'ai fait couler un bain moussant dans l'évier de la cuisine. Faut qu'elle fasse la vaisselle. Quoi, attends, j'attends nos noces de caoutchouc pour lui payer les gants qui vont avec. Attends, non, je vous jure, hein, je suis vénère. Hein. J'en ai remas. Tout est relou. J'ai pas envie de rester Keblo. Je laisse un petit temps pour que tout le monde comprenne. Hein. Je vois qu'il y a des yeux dans la salle. Ça m'emmerde, le verlan. Attends, ça va commencer un mot par la fin. C'est quoi l'histoire, là? C'est comme si tu crachais avant d'ouvrir la bouche. Tu pues avant de péter. Enfin, je sais pas, mais c'est... Oh non, je suis vénère, j'en ai ras Luc. Parler jeune pour pas faire vieux, c'est quoi l'histoire? Non, mais franchement, hein? Et la chirurgie esthétique dans le même cas? Oh là là, la chirurgie, les pauvres filles. Ces pauvres femmes qui se retrouvent avec des bouches de canard et des nez de koala. C'est plus des visages, c'est 30 millions d'amis. Et personne n'est dupe, hein? S'il y en a, je suis désolé, quand tu vois une frite, tu te doutes bien qu'avant c'était une patate. C'est vrai, quoi. Là, c'est plus des lèvres, c'est des boudins de Zodiac, là, tu sais, là, le... T'as qu'une envie, c'est d'y poser l'équipe du commandant Cousteau pour qu'ils aillent pêcher la baleine, là. Arrête. Oh là, ça leur fait des bouches... Des bouches à... À pas avoir des enfants tout de suite, en tout cas. Oh non, je vous jure, je suis au bout du rouleau, tout, ma gars. Je suis fatigué, je suis au bout. Il faudrait que je reprenne le sport, quoi. C'est tout. Je m'as dit que j'avais complètement arrêté, hein. Le sport m'emmerde, tu m'emmerdes aussi toi. C'est pas la gym en soi qui m'agace, c'est les vestiaires, je suis mal, j'ai toujours peur de rendre les autres jaloux. Ah ouais, je suis pudique, j'aime pas faire du mal. Alors en général, ce que je fais, c'est que... Non, je prends toujours un petit casier isolé, loin des autres, tu vois, tranquille. Eh ben je vous jure, ça loupe pas. Chaque fois que je reviens de mes 5 heures d'abdos fessiers, il y a forcément un mec... qui a pris le casier juste à côté de moi. Collé, celui-là. Tous les autres sont vides. Hein. Non, non, lui, il a pris celui-là, là. Le collé à moi, là. Et forcément, il est à poil en train de s'essuyer, le gars. Hein? Moi, je suis assis, comme ça, avec ma serviette sur le sexe, pudique, en train de remettre mes chaussettes, et l'autre, il a son petit cul à 3 cm de mon visage, prêt à me faire une confidence. Oh. Ah, je crois que Flipper veut nous dire quelque chose. Et moi, j'ai qu'une envie, c'est de prendre ma carte bleue et de lui passer entre les fesses pour voir s'il y a un ticket de caisse qui sort. Ah, je vous jure, je suis fatigué, tout m'emmerde. Les piercings, les filles, les piercings. Non, non, non, non, non. Enfin, si, le piercing dans la langue, ça va. C'est joli. Non, ça va, c'est joli. Quand la fille ouvre la bouche, on dirait une huître, ça va. C'est vrai, avec la perle à l'intérieur, t'as qu'une envie, c'est de l'enfiler. La perle! Pour en faire un beau collier, quoi. Remarque les tatouages, pareil, hein, les mecs. Hein, les tatouages, vous ne me verrez jamais avec un tatouage. Vous avez déjà vu une Ferrari avec des autocollants, les gars? Je suis vénère, vraiment. Les serveurs qui te disent « j'arrive » quand ils s'en vont. Oh, je vous jure, hein, je suis au bout du rouleau, au bout, au bout, au bout. Je sais ce que vous vous dites. Hein. Si tout t'emmerde, t'as qu'à partir. Partir m'emmerde.

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2: C'est dur d'être une femme, c'est dur d'être une épouse, c'est dur d'être une mère aussi. On reçoit tellement de conseils, hein, en tant que maman, mesdames, extraordinaire. Hein. Là, j'ai passé 10 jours avec ma belle famille, hein. Ouais. À Noël, bah oui, ouais. Dans le Nord-Pas-de-Calais. Ah non, mais le double suicide, hein, vraiment, c'est... Et là, mon beau-père me regarde et me dit, bon bah là, il est 20h, ta fille hurle, ce serait bien de mettre de la nourriture sur une cuillère et une cuillère dans sa bouche. Oh bah merci, Fabrice, hein. 20 mois que je lui mettais dans le cul. C'est fou, hein? C'est fou quand même. Après, bon, moi j'ai une belle famille qui est un peu spéciale. Ils sont médecins complotistes. Voilà. Ah, c'est un Pokémon rare. Hein. C'est une chance, hein, vraiment, de les voir évoluer. La dernière fois, mon beau-père me dit Marine, attention, hein, Macron nous ment, Macron nous ment. Mais évidemment qu'il nous ment. Je veux dire, il a 67 millions de Français à gérer. Moi, j'ai une personne et demie à gérer, je leur mens tous les jours. La dernière fois, ma fille aînée me dit « Mais maman, mamie et papy, ils sont amoureux ?» Ouais, vous me voyez dire la vérité à cet enfant, hein ? Vous me voyez lui dire « Enfin, Joséphine, quelle question con, 30 ans de mariage, je vais SM, bah, comme des gens qui ont de l'immobilier en commun ?» Ah ouais, ouais. Allez, va ranger ta chambre. Non, je peux pas lui dire ça. C'est tellement dur d'élever un enfant. C'est... La dernière fois, je prenais le train, il y avait une gamine qui ne s'arrêtait pas de pleurer. Et là, sa mère lui dit « Adélaïde, si tu ne te calmes pas, tu ne viendras pas au yoga avec maman mardi. » J'étais là, wouh! Donc on ne veut pas que cet enfant ferme sa gueule, en fait. Hein, voilà. Moi, j'ai reçu tellement de baffes et de fessées quand j'étais jeune que maintenant j'ai les oreilles décollées, le cul plat. Un jour, j'ai reçu une baffe parce que j'éternuais. Mon père s'est rendu compte qu'il avait fait une connerie, il m'a regardé, il a fait, ça te fait un coup d'avance. Ouais. Les années 90, hein? Merci, merci. Après, voilà, j'essaie de me moderniser, j'essaie d'être féministe. Je me dis, j'ai deux filles, c'est le moment. Je sais pas s'il y a des féministes ce soir dans la salle.
3: Oui.
2: Non, voilà, carrément non. Mais après, voilà, c'est dur le féminisme. Je sais ce que vous dites, ça va, je suis déjà flexitarien, je pisse sous la douche. Laissez-moi tranquille, je ressens ça aussi. Je suis une très mauvaise féministe. La dernière fois, je dînais avec une copine très engagée qui me dit, ma poule, tu te rends compte, 9 femmes sur 10 avouent avoir reçu une pression pour offrir un acte sexuel. Et dans ma tête, j'étais là. Pourquoi est-ce que c'est moi, la seule femme sur 10 qui n'ait jamais reçu de pression? Voilà, je n'ai jamais reçu de pression et j'ai grandi en Lorraine. C'est quand même pas un territoire réputé pour les droits de l'homme. Hein. Je veux dire, en Lorraine, si vous êtes pucelle après 11 ans, c'est que vos cousins vivent à plus de 100 km. Donc, écoutez, je ne suis pas très moderne, je le sens bien en vous parlant, hein, c'est catastrophique. Même avec ma génération, parfois j'ai du mal à connecter. La dernière fois, il y a une pote qui me dit « En fait, ma poule, je pense que je suis une hypersensible avec un microbiote dysfonctionnel. » Alors non, Sandrine, hein, t'es juste une relou qui pue de la gueule, voilà. Non, mais faut arrêter de tourner médical, messieurs, dames. Moi, quand je me fais 3 gouttes dessus, je suis pas là. Oh, excusez-moi, j'ai le syndrome de la foufoune en colère, enfin... Non mais je vous jure, cette génération, c'est la même, hein, qui poste ses trajets de running sur Facebook. Vous en avez des gars comme ça dans vos contacts? Statistiquement, il y en a parmi nous ce soir. Hein. Mais putez-vous, enfin, mais ça n'intéresse personne. Je veux dire, au mieux, il y a votre femme qui voit ça et qui se dit, voilà, 3 fois qu'il va passer devant le Franprix, il va rentrer les mains vides. Voilà. C'est tout. C'est tout. C'est comme les HPI, vous avez vu ce truc-là? Les hauts potentiels intellectuels, hein, c'est beau. Hein. J'ai une pote qui me dit, en fait, ma poule, je crois que c'est ça mon truc, c'est que je suis HPI. Anna, tu n'es pas HPI. Fin du suspense, hein, je veux dire. Un HPI ne cherche pas son portable avec la lampe torche de son portable. C'est un petit tips comme ça que je te donne, hein, c'est... Bon, écoutez, je sais qu'à ce stade du sketch, vous dites que je suis une connasse. Non, je connais mon public, hein, mais pas du tout. Hein. Figurez-vous que moi, j'ai plutôt le profil de la bonne copine à qui tout le monde se confie. Beaucoup trop, hein. D'ailleurs. La dernière fois, une meuf qui me dit « Bon, bah là, on ne baisse plus. Je pense qu'il est gay. J'hésite à divorcer. Que ferais-tu à ma place ?» J'étais là-bas, je ne sais pas ce que je ferais à ta place. Maman,

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2: C'est deux ouvriers qui discutent et il y en a un qui dit les patrons c'est tous des salauds. Ah, pourquoi tu dis ça? Faut pas généraliser. Par exemple, t'en as qui te disent le vendredi, venez donc prendre un verre chez moi, on bavardera, puis ils te gardent pour dîner, puis ensuite ils te payent un verre dans une boîte, et pour finir, ils t'emmènent le week-end dans leur maison de campagne. Alors son copain lui demande, attends, tu connais un patron comme ça, toi? Moi non, mais ma sœur, oui.
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0: J'aime bien ma petite chaise. Vous savez où je l'ai achetée, cette chaise?
1: Ikea.
0: Comment tu sais? Comment t'as réagi au quart de tour? Ikea. Je la reconnais, le modèle Grigebruck. Moi, j'aime pas Ikea. Enfin, c'est pas que j'aime pas Ikea, c'est pratique, mais j'aime pas y aller, quoi. Même les grands magasins, j'aime pas, parce que déjà, à chaque fois que tu dis que tu vas y aller, il y a quelqu'un de ta famille qui veut venir avec toi, ça m'énerve. Et si ils viennent pas avec toi, ils te demandent de leur ramener un truc comme si t'allais dans un pays lointain, tu vois. En plus, quand t'arrives dans ces magasins, c'est le temple de la dispute des couples. Tous les couples, ils s'embrouillent là-bas. T'as que des femmes en train de dire à leur mari, je te dis que c'est par là, les assiettes. T'as que des mecs en train de dire à leur femme, fais voir, ouais, prends-le, ça rentrera jamais, mais prends-le. T'as vu, chez Ikea, on te donne des mètres en plastique pour mesurer ce que tu vas acheter. Au début, tu mesures que ce que tu vas acheter, et petit à petit, il devient une maladie bizarre, tu veux tout mesurer. Tu... Comme si t'avais un pouvoir, tu dis, putain, tout est mesurable. Tu passes devant un lampadaire, tu fais le tour, tu dis, oh, 47, j'aurais dit plus. Après, tu vas à la caisse, tu veux te faire livrer. On te dit le jour de la livraison, mais jamais l'heure de la livraison, ils travaillent sur le suspense. La dame me regarde, elle me dit, on peut pas vous dire l'heure, je suis désolé. En revanche, on peut vous donner une fourchette. Je crois qu'on en avait déjà acheté chez vous. Je vous rappelle... Mais nous, enfin, monsieur, une fourchette, voyons. C'est-à-dire, bah, entre 8h et 18h. Ah, ça, c'est un râteau, ça, madame. En plus, quand on te livre, il faut que tu montes le meuble toi-même. Moi qui suis jamais arrivé à monter un jeu qu'il y a dans le Kinder, là, que tu veux. Une bibliothèque. Ah, mais ils sont durs, ces jeux, à monter dans le Kinder. Je suis désolé. Attends, ils sont galères à monter. Tu mets 2 heures. Hein, tu dis, le môme, l'œuf en chocolat, il a fondu déjà partout. T'es là. Au bout de 2 heures, tu craques. Tu lui fais croire qu'il n'y avait qu'un chapeau de Lucky Luke dedans. Tiens, voilà. Ils ont mis qu'un chapeau, je sais pas, c'est bizarre, hein. Après, t'essayes de parler avec lui, mais il a 3 ans. T'as déjà essayé d'avoir une conversation avec un enfant de 3 ans. C'est comme si tu parles avec un mec qui est bourré, sérieux, c'est pas possible. Je te jure, le mec il est là, il fait « Quand mamie à la piscine, il disait mais à la cantine, et toujours il un avion, mais les autres. » Non, mais... Je sais pas, le blond, lui, il a l'habitude, je sais pas. Tu sais, ses enfants, ils doivent avoir chacun leur caisse à outils et tout, reste en bas, ça. Allez, pitu nous louloute, chacun sa caisse à outs. Caisse à outs. Ok, vous avez la caisse à outs. On y va, en sifflotant, clac, clac, clac, boum, boum. Attends, toi, t'es là, tu regardes le meuble, il est posé, tu dis à ta femme, chérie, un tournevis. Y'a pas, alors un couteau pointu. En sifflotant, il t'a monté la bibliothèque, il a mis les livres dedans, il en a lu 2. Toi, à chaque fois que tu montes une seule étagère, tu dis à ta femme, ah, t'as vu, alors, c'est moi ou c'est pas moi, hein? Après, tu lui dis, je vais manger, on continuera après. Non, mais c'est vrai, je sais pas comment il fait le blond. Lui, il monte sa bibliothèque et il passe à autre chose. Moi, quand j'ai fini de monter ma bibliothèque, elle tient debout, tout va bien. Mais il me reste toujours dans les mains une pièce.

Tu la connais, cette pièce qui te reste à la fin, qui va nulle part dans le truc, dans le meuble, et que tu sais pas quoi faire avec, ça t'angoisse. Tu dis, mais si elle est là, c'est qu'il y a bien une raison. Tu revois le plan, tu retournes le truc, tu dis, mais merde, elle va où? T'essaies de la mettre dans des endroits improbables de la bibliothèque, t'as envie de la poser dessus, tu te dis, merde, ça doit être un autre meuble, t'as envie de les appeler, merde. Attends, combien de boulons numéro 5? 1, 2, 3, 4, 5. Combien de petits papillons numéro 8? Mais ça, c'est quoi? Eh ben, cette pièce, chez toi, en général, elle va terminer dans le plat que tu as dans l'entrée. Dans lequel il y a plein de choses que tu sais pas quoi faire avec, mais tu veux surtout pas les jeter, c'est très important. Dedans, t'as des trucs incroyables. T'as des petites clés de valise que les valises, tu les as plus, mais tu veux pas jeter les clés, c'est important. T'as un stylo, il écrit pas depuis 6 ans, il est là. Tous les jours, tu dis, non, pas celui-là, il écrit pas. Ah, c'est vrai, pardon. Ah, c'est vrai, il écrit pas celui-là, c'est celui qui n'écrit pas. Il faut le laisser, il faut pas toucher. T'as des numéros de téléphone sans le nom des gens. T'as des piles, elles sont mortes, elles marchent plus, mais tu les gardes. Et surtout, t'as des petits sachets avec des boutons que quand t'as acheté le costume, t'as dit, on sait jamais, je les mets là, dans ce plat. Vous lavez le plat ou quoi? Eh, Michel, je suis pas fou, ils sont comme moi. Au moins, ils ont la maison équipée, tout équipé, avec la cuisine design, avec la machine à expresso. Il y a des gens, ils ont des machines à expresso. Ils m'énervent, les gens qui ont des machines à expresso. Je te jure, ils m'énervent. T'as pas remarqué, les gens qui ont des machines à expresso, ils sont contents, toujours. T'as pas remarqué, dès que t'arrives chez quelqu'un qui a une machine à expresso, t'es à peine arrivé, il veut absolument te faire un café. T'es à peine arrivé, le mec, il est là, ça va? Ouais, petit café. Ils ont les gens, ils ont raison, ils veulent dépenser leur argent, ils veulent kiffer la life. Ils ont raison, moi aussi je suis un peu comme ça de plus en plus, avec le showbiz, tout ça, j'ai envie de kiffer la life, dépenser mon argent. Là je suis sur un coup d'ailleurs, je vais peut-être m'acheter des chaussures en marbre. Showbiz quoi, costard 3 pièces en saumon fumé, chaussures en marbre et en avant.

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2: L'époque a changé, moi ça me bouleverse, ça me choque, c'est dingue. Non mais franchement, on peut plus rire de tout. Avant, on me posait la question, est-ce qu'on peut rire de tout? Je disais oui, bien sûr, mais là non, on peut plus rire de tout. Le seul espace de liberté, c'est la scène. Avant, on pouvait se foutre de la gueule, je sais pas, des noirs, des gros, des handicapés, des juifs, bon, ça c'est pareil, de tout le monde sans avoir de problème. La seule communauté dont on peut se moquer, en fait, c'est les pédophiles. Bah oui, à ma connaissance, il n'y a pas d'association de défense de pédophiles. À part l'église, peut-être. Bref. Non, mais c'est vrai que la société a changé. Nous, par exemple, à Paris, on a des migrants. Je les vois, c'est terrible, c'est triste. Je suis porte de la chapelle dans ma bagnole. Moi, j'attends qu'ils aient fini de nettoyer mon pare-brise. Et je démarre. Mais c'est triste. Non, français, nous, demandez papier à français. Eux, donnez PQ. Moi, feu rouge, porte de la chapelle, moi, renversé 7 fois par voiture. Moi, carrière de cascadeur maintenant. Moi, toute la famille, sans plomb et diesel dans les poumons. Hein. Moi, beaucoup amis animaux. Chapeau avec hérisson mort et gants avec pigeon écrasé. Non, mais c'est vrai que la société, je la trouve hyper anxiogène, hyper... c'est horrible. Il y a un truc qui me fait peur aussi, c'est le homejacking. Alors ça, oh là là, l'angoisse. Vous êtes à poil dans votre lit, vous avez un crétin qui pointe un canon de revolver sur votre temple, là. Vas-y, donne-nous ton pognon, enculé! Sinon, on tue ta fille! Mais c'est pas ma fille, c'est ma copine, vous pouvez la tuer! Donc forcément, j'ai pris rendez-vous avec un gars qui pose des alarmes, là. Monsieur Beretta, grand, costaud, une armoire à glace, 1m80. Et c'est marrant comme... parfois, il y a des gens, la voix ne correspond pas au physique. Ah, bonjour, monsieur Semoun. Bah, je suis ravi de vous rencontrer, déjà. Bah, déjà, je voulais dire que j'appréciais ce que vous faites, les petites annonces, tout ça. Oui, vous auriez pu en être, hein.
3: Comment?
2: Non, rien. Et, pardon, monsieur Beretta, comment ça se fait, la voix, pardon, peut-être ça vous vexe, mais je comprends pas le...
3: Ah non, mais c'est pas sûr, j'ai fait 5 AVC, monsieur Sérum. Alors, le docteur Bénichou était pas là. Alors, finalement, c'est un interne qui m'a soigné. Ils sont passés directement par les cordes vocales. Et ils ont complètement niqué. Hein. Bon, mais je n'en veux pas au gamin. Hein. Parce que sans lui, je ne serais pas là pour vous arnaquer, pour vous faire un devis.
2: Et les mecs, en fait, qui ont des soucis médicaux, tout ça, n'ont aucune pudeur. Hein. Alors, je ne sais pas si vous avez remarqué ça, mais moi, j'ai remarqué, en tout cas, ils vous montrent les radios, les photos, les vidéos, des opérations.
3: Non, parce qu'après, les cordes vocales, ils sont passés par l'anus. Bah, je vais vous montrer tout, c'est bon.
2: Bon, bref, le mec m'a posé une alarme et ça n'a pas loupé. La semaine suivante, je me suis fait cambrioler par un mec en cagoule et c'est quand il m'a fait
3: « Je sais où tu planques ton pognon, enculé !»
2: J'ai compris.
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14: Je vais me présenter, moi je m'appelle Sophie. Mais je sais pas si vous savez, mais Sophie ça veut dire la sagesse en grec. Bah voilà. S'ennuie déjà. Moi j'ai pas envie d'être sage quoi, moi j'ai envie d'être un truc sexy quoi. Moi j'adorerais qu'à la fin là vous vous disiez ah c'est marrant, elle a pas une tête à s'appeler Sophie. La dernière fois j'ai dit à quelqu'un que je m'appelais Sophie, il m'a dit ah ouais Sophie, comme Sophie la girafe. J'ai eu envie de me barrer de cette conversation quoi. Il m'a dit mais non c'est mignon Sophie la girafe, c'est un truc pour se faire les dents et qui couine. T'es en train de me dire que même elle, elle a une vie plus excitante que moi quoi. Moi, il n'y a personne qui me fait couiner, hein. Je suis célibataire. Mes amis, elles me disent tout, tu sais, Sophie, c'est quand on ne cherche pas qu'on trouve. Bah, mesdames et messieurs, je vais vous dire un truc, je ne cherche pas. Mais après, ça fait 3 ans que je ne cherche pas. Je suis en train de lâcher la rampe, là. Je n'ai pas encore de chat, mais je fais des puzzles. Ouais, je fais des puzzles sur mon iPad. Et après, je les publie sur Instagram. Butez-moi, vraiment, que ça s'arrête. Mais je crois en vrai que je préfère encore faire des puzzles. Ça m'effraie, moi, de refaire l'amour. Vous faites l'amour, vous? Faites pas genre, apparemment plus personne ne fait l'amour. Je... Non, moi j'ai peur de refaire l'amour, j'ai peur que ça ressemble à ma première fois. Et je sais pas si vous vous souvenez de votre première fois, mais moi je m'en souviens. Moi je suis avec un mec, Antoine, sa première fois à lui aussi. Autant vous dire qu'on est sur un atelier découverte, quoi. Et c'est fou comme nous les hommes et les femmes on vit pas les expériences de la même manière. Lui, je sais pas ce qu'il a cru. Lui, il a cru que c'était les Jeux Olympiques. Tu vois, c'est limite s'il a pas salué en rentrant dans la chambre, quoi. Qu'est-ce qu'il a cru, quoi, qu'il allait avoir une ligne de jury, qu'il allait être là, oh, beau départ, bravo. Moi, de mon côté, déjà, faut savoir qu'à l'époque, je suis sous antidépresseur, déjà. Et c'est vrai qu'avec ces médocs-là, t'as toujours envie de crever. C'est juste que t'as la flemme de le faire. Voilà. Et donc, moi, je suis plutôt dans une ambiance spectacle de danse contemporaine, tu vois. Un jeudi à 23h sur Arte, je sais pas si vous avez un peu cette ambiance. Tu sais, c'est à la fois glauque et mystique, t'as toujours des gens qui dansent en haillons, t'as toujours un mec à poil qui danse au milieu. Moi, je suis au milieu de ça, mi-excité, mi-envie de crever, quoi. Sous Médoc et accessoirement sous Antoine, qui lui, apparemment, bah, vise la médaille d'or, quoi. Ça, contrairement à lui, j'étais pas dedans. Ouais, je vous jure, j'ai peur de refaire l'amour. T'sais, j'ai peur physiquement. T'sais, je me dis, c'est comme quand t'as un piercing à l'oreille. Je sais pas si vous voyez. T'sais, si tu mets pas régulièrement une boucle, le trou, il se referme. Là, vous voyez. Je suis allée chez la gynéco pour vérifier. Ben non, mais la meuf m'a dit, madame, tout va bien, tout est parfait. En même temps, heureusement hein, que tout va bien. Il manquerait plus que ça, tu vois. Que je me sois chopée une MST avec mes doigts. 70 euros pour savoir ce que je savais déjà, quoi. En même temps, je relativise, tu vois, je me dis, le spéculum, c'est OK pour tout le monde? Ouais, pas confondre avec le spéculos, hein, sinon c'est bizarre. Non, le spéculum, c'est une sorte de grand ustensile, tu sais, que la gynéco, elle te met, t'as compris, on n'est pas chez le dentiste, elle te met, quoi. Et en général, ça s'accompagne d'une petite phrase, elle te dit, ça va, c'est pas trop froid? Froid, c'est pas le mot, hein, que j'aurais choisi. Mais je relativise, tu vois, je me dis, le spéculum, c'est un peu mon piercing à moi, quoi. C'est bien éloigné, là, de Sophie la girafe, hein.
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3: Allô?
4: Bonjour monsieur, c'est bien l'exploitation agricole?
3: Oui, pourquoi?
4: Monsieur Martin à l'appareil, la ferme Martin. C'est juste pour vous prévenir que j'installe des panneaux solaires chez moi, mais les papiers vont arriver chez vous parce que j'ai mis votre adresse.
3: Oh là là là là là là, qu'est-ce que c'est que cette histoire? Vous faites quoi?
4: Eh ben l'année dernière, j'ai installé des panneaux solaires chez moi.
3: Oui.
4: Donc, j'ai touché des subventions de l'État.
3: Si elle est chez vous, elle n'est pas chez nous.
4: Ça, c'est pas faux, mais là, je réinstalle des nouveaux panneaux et j'ai pas le droit de toucher deux fois les aides à la même adresse. Donc, j'ai mis la vôtre.
3: Eh ben, mais nous, on s'en fout, c'est pas notre problème, hein.
4: Bah si, parce qu'en déclarant mes nouveaux panneaux chez vous, ça passe tranquille.
3: Mais non, parce que nous, on a un projet de photovoltaïque nous-mêmes. Nous, on va pas recevoir vos panneaux à vous, non?
4: Du photovoltaïque? Ah bah, moi, ça n'a rien à voir, je vous parle de panneaux solaires.
3: Oui, mais nous aussi, des panneaux solaires.
4: Oh, bah, comme par hasard.
3: Mais non, mais ça va pas, non? Vous marchez sur la tête, non?
4: Bah oui, mais vu que j'ai déjà mis votre nom sur tous les papiers, ça veut dire qu'il faudrait que je refasse tout.
3: Quoi? Mais vous n'allez pas mettre notre nom sans notre autorisation? De quel droit vous faites ça?
4: Ah bah un droit d'usurpage des subventions étatiques.
3: Non, vous l'enlevez de notre nom. Non, mais qu'est-ce que c'est cette histoire?
4: Et si on dit que vous êtes une succursale de la ferme Martin?
3: Non, vous l'enlevez de notre nom vers la gendarmerie, comme vous voulez.
4: Ah bah dans ce cas, je remets à mon nom. L'essentiel, c'est que ce soit à votre adresse, de toute façon.
3: Je vous dis, vous enlevez cette truc.
4: Bah cette truc, elle me ramène quand même 20 000 balles.
3: Non, vous l'enlevez.
4: En revanche, est-ce que vous pouvez parler un tout petit peu plus fort parce qu'on vous entend à peine?
3: Vous l'enlevez de notre nom ou je porte plainte? On vous connaît pas. Je vois pas pourquoi on vous arrangerait. Nous, on a un projet, je rentre pas dans votre magouille.
4: Ah non, mais vous, votre projet, vous le déclarez sur une autre adresse et hop, problème réglé.
3: Moi, je ne rentre pas dans votre magouille.
4: Oh là.
3: Vous le mettez pas sur notre nom ou je porte plainte.
4: Ok, donc pas sur votre nom.
3: Ah, mais il vaut mieux, hein. Il vaut mieux parce que je vais aller à la gendarmerie.
4: D'accord, mais alors je mets sur quel nom?
3: Attends, votre nom? C'est vous qui avez le projet, c'est pas nous.
4: Bon, c'est un peu nous deux quand même. Bah oui, mais enfin, ça m'arrangerait que vous me finiez un nom sur le dossier, parce que je peux pas laisser vide.
3: Mais ça, je sais pas, vous arranger, je vous connais pas. C'est pas plus difficile que ça. Vous trouvez un autre pigeon, mais pas nous.
4: Ah bah oui, passez-moi ce monsieur.
3: Non, vous trouvez un autre pigeon.
4: Si, si, passez-moi monsieur Pigeon, je vais voir avec lui.
5: Bon, de quoi? Allô?
4: Bonjour, monsieur Pigeon.
5: Non, mais vous partez où? Mettre l'adresse de quelqu'un, ça n'a rien demandé.
4: Ah non, mais alors, pardon, j'ai pas précisé. Vous craignez rien, parce que je vais vous installer des faux panneaux solaires sur votre toit.
5: Mais il n'y a pas de faux panneaux, ça part à la poubelle et vous ne mettrez pas des faux panneaux.
4: Ah non, mais c'est hyper simple. Je vous peins des faux panneaux sur le toit, comme ça, s'il y a un contrôle...
5: Non, je vous dis non. C'est non et c'est non.
4: Vous êtes sûr? Parce que votre collègue d'avant avait l'air d'accord quand même.
5: Non, mais vous faites... vous n'avez pas eu d'accord de notre mort, non? Oh. Mais je vous passe mon franchet, parce que là, ça finira mal.
4: Oh, mais allons-y, merci monsieur.
6: Allô?
4: Oui, bonjour madame.
6: Non, mais vous n'allez pas faire de demande à notre nom, vous commencez à nous casser les couilles.
4: Alors, pardon. Donc déjà, c'est une autre dame, ok?
6: Une autre dame, ouais, c'est bon. Mais il va se faire foutre.

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2: J'aime bien regarder par exemple les émissions sur les faits de société. Il n'y a pas très longtemps, j'ai regardé une émission spéciale TOC, les troubles obsessionnels compulsifs. Le premier TOC, c'était un mec qui devait se garer 3 fois avant de descendre de sa voiture. Le deuxième TOC, c'était une personne âgée qui devait se vider toutes les bouteilles de gel douche qu'elle avait chez elle tous les soirs. Et le troisième TOC, c'était un ado qui devait déplacer tous les meubles de chez lui, tout le temps. Fallait que les meubles soient en mouvement perpétuel. J'ai regardé l'émission, j'ai analysé, et je me suis dit, c'est quand même une maladie occidentale, les TOC. Il faut se permettre d'avoir des TOC. Il faut avoir une voiture, il faut avoir des meubles, et il faut avoir des gels douche. Je n'ai jamais vu de toute ma vie un reportage sur les TOC en Afrique. T'as déjà vu, toi, un reportage dans ta vie qui commençait comme ça ? En plein exode, Mamadou ne marche que sur les cailloux noirs. Il a pas le temps, Mamadou. D'abord, il mange, après, il toque, lui. Il n'y a pas de... Je jure, il n'y a qu'en France où on a le temps de faire les TOC. La brosse à dents, je la mets là, je la remets là, je la mets là. Là, je la remets là, je la mets là, la brosse à dents. Je la mets là, la brosse à dents, je la mets là, la brosse à dents. Avec les parents qui jouent le jeu derrière. Elle est quelle couleur, maman, ma brosse à dents ? Bleu, quelle couleur ? Bleu, quelle couleur ? Bleu, quelle couleur ? Bleu, quelle couleur ? Ma fille, elle me demande 2 fois à la fin, je mets une patate. Bleu, va dormir, dépêche-toi. Les parents qui expliquent, non, vraiment, il faut rentrer dans le jeu de l'enfant pour qu'il puisse être épanoui d'une manière à perdre l'âme. Il faut rentrer dans rien du tout, il faut rentrer dans le foie de l'enfant. Tiens, hein, va dormir, allez, arrête. Après, je zappe, hein, j'aime bien zapper, moi, je suis un zappeur, je change de chaîne. Je tombe souvent sur, tu sais, les émissions de la peur, là. Vous allez tous tomber dessus ce soir en rentrant chez vous, les émissions de 90 minutes enquête. Avec les mêmes sujets à chaque fois. Paris la nuit. Pigalle la nuit. Toujours les mêmes sujets avec des policiers que tu suis, tu sais, des mecs de la BAC, généralement crâne rasé, bombers noir, brassard orange, accent de Marseille. Il habite à Paris, il est né à Paris, accent de Marseille. Le mec arrête le méchant, il amène le méchant au commissariat et le méchant parle. Mais le pauvre, ils lui ont fouté le visage et pire que tout, ils lui ont trafiqué la voix. Alors, tu as fait le coup tout seul ?
3: Ben non, parce que moi, derrière...
2: Toi, tu regardes la télé, il est 1h du matin, t'es tout seul, t'es en panique chez toi. T'appelles ta mère, « Maman, ça va ? Je voulais avoir des nouvelles, ça va ?» Et après, généralement, ces reportages vont alimenter la page fait divers du journal de la TNT, tu sais, le journal de la peur aussi, BFM TV. Le journal où t'as l'impression que c'est la Troisième Guerre mondiale toutes les 2 secondes. Flash spécial. Quoi, qu'est-ce qu'il y a? Demain il pleut. J'ai vu ça, j'ai fait une croix sur la télé. Alors ce que je fais généralement maintenant, ben, j'aime bien aller sur iTunes. Je vais sur iTunes, j'achète des films. Il y a pas très longtemps, j'ai acheté un de mes films préférés, Scream 1. Ah ouais, non, pour moi c'est le classique du film d'horreur. Franchement, Scream, pour ceux qui ne connaissent pas, c'est l'histoire d'un couple américain. Ils sont chez eux, tranquilles. Et à un moment donné, la nana, elle entend un bruit. Tu sais, genre... Les respirations américaines. T'sais. Le film, il se passera au Maroc. Oh, j'ai peur, là. Ça ne me dit rien, quel bail. Mais là, on est dans le Michigan. Donc tu n'as rien entendu, Jonathan? Et lui, Slay, va voir à l'américaine. Je vais aller voir Foxy Brown. Arrêtez les filles de nous réveiller à 3h du matin en nous disant « Chérie, réveille-toi, mais chérie, réveille-toi, il y a les enfants qui sont réveillés, il y a des gens devant la porte avec des cornets, des sarcs qui vont nous tuer, on va mourir. » Et nous, on se lève, on y va. On y va, mais on a peur. On n'a qu'une envie, c'est de vous dire « Mais viens avec moi, on va être deux, on va lui casser la gueule. Viens avec moi, je le tiens, tu le tapes, viens. » On sort dehors, il pourrait y avoir dehors des mecs avec des fusils à pomper des haches, on sort en slip. « Bah, bientôt fini, ce bordel !» Et le pire, messieurs, nous, quand on sort dehors, il fait moins 40, on est en slip, on pose une question incroyable. On est dehors, on dit « Y'a quelqu'un ?» Comme si le méchant allait dire « Ouais, je suis là, je me fais un sandwich et je viens vous buter. T'aurais pas de la moutarde ?» Et moi, ce que j'adore dans Scream, c'est la scène du méchant qui téléphone. Tu sais, genre « Allô ?»«
3: Oui, je suis le méchant de Scream, oui. »
2: J'ai fait une analyse très simple. Le méchant dans Scream, ça n'aurait pas pu être un mec de mon quartier. Ça aurait donné quoi, un mec de mon quartier dans Scream ?«
3: Allô ?»« Oui, je vais tous venir vous tuer un par un. »« Oui. Oui. » Oui, j'ai pas beaucoup de crédit, là. Ben, ça va couper, ça va couper. Ce que je fais, je te bip et tu me rappelles pourquoi je viens de vous tuer, d'accord? Je te fais sonner, tu me rappelles pour l'adresse et tout, frère, d'accord? Allez, bisous, baba, tout de suite, je te fais sonner, bisous. Ciao, ciao, ciao, baba, ciao, ciao, ciao.
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7: Bon, attention, que ce soit bien clair, je veux froisser personne ce soir, hein. On fait attention avec les réseaux sociaux. Je n'ai rien contre les féministes, vraiment, bien au contraire. Je pense juste qu'on devrait pouvoir se moquer d'elles sans être brûlées en place publique. Voilà, parce que si les féministes veulent vraiment être les gars des hommes, il y a forcément aussi des connes parmi elles.
8: Allô ?
9: Oui, bonjour madame, c'est les pompiers. C'est des choses qui arrivent. À mon avis, la concurrence est déjà passée. Eh ben, c'est salopard des boueurs. Ils ont presque tout le marché, hein. De toute façon, on peut pas lutter.
7: De toute façon, on va tous devenir cons, c'est une fatalité. C'est une épidémie. Voilà, c'est une épidémie. C'est comme les zombies. Tu te crois à l'abri, tu fais pas gaffe, tu te fais mordre par un con, tu deviens con. Je vois pas d'autre explication à cette prolifération.
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11: Messieurs, dames, bonjour. Vous êtes de la famille du patient ? Je vous en prie, asseyez-vous, chère madame. Bien, alors, cette opération du foie, du genou... Non, du foie, je confirme, hein. Ça s'est bien passé, hein. Je vous cacherai pas qu'on a failli le perdre. Je vais être honnête, c'était ma première opération en solo. Et moi, jusqu'à présent, j'ai opéré que des grenouilles. Donc, vous voyez, la grenouille, c'est pas le même format, vous voyez. Et puis, on s'en fout, nous, des grenouilles, à l'école, on en a plein. Ah, des pinceaux, des pinceaux. Et on a remarqué avec mes potes, en général, la grenouille, elle porte pas plainte. C'est rare. Quand tu la foires, évidemment, hein. Et moi, sur les foires, rien. On en a bouffé des cuisses au resto U. Non, que là, chère madame, rassurez-vous, je plaisante, hein. Au bloc, évidemment, c'est du sérieux. Au bloc, il faut 20 sur 20. Ah, bon, moi, j'ai 12. Ah ouais, je suis à la traîne. Mais je bosse comme un malade, hein. Comment ? L'anesthésie. Ah, impeccable. C'est-à-dire que l'anesthésie, c'est pas moi. C'est un collègue à nous, et lui, il est meilleur, il a 13. C'est énorme, un point, hein. Et ce genre d'anesthésie, vous voyez, quand il endort... paf. Ah, il endort, hein. Mortel, hein. Je vois là, on en a opéré un, il y a combien ? 8-10 jours, facile. Il dort encore. Revenons à cette opération du genou. Du foie, oui, je vais m'y faire. Je vous disais, chère madame, vous inquiétez pas, ça s'est bien passé. Ça s'est bien passé pour moi. Ah oui, parce que votre parent, il nous a fait une hémorragie interne. Et moi, oh putain, je supporte pas le sang. Oh là là, j'étais mal, j'étais comme ça. Je suis pas bien. Mais petit gueulet, dépêche-toi, on est en train de le perdre. Je dis, mais moi, je suis pas bien, merde. Heureusement, il y a une super équipe au bloc, hein. Alors, ils sont vachement bien occupés de moi. Ah, ils ont du riclet, c'est bien foutu, oui. Comment ? Votre parent ? Non, on l'avait bien bourré de coton. Et alors, donc, une fois que c'était tout bien ouvert, bien propre, le professeur est venu finir le travail quand même. Le professeur, que vous avez vu juste avant l'opération, le vieux là, voilà. Il est rentré au bloc en se la pétant. Il est arrivé comme ça, et de suite, votre parent, il a dit... il m'a regardé, il a dit « Vous !» Je dis « Pourquoi moi ?»« Vous, veuillez pratiquer, je vous prie, une ablation du lobe supérieur en prenant garde au sillon antéro-postérieur gauche, soit la fossette cystique. » Et j'ai dit « Qu'est-ce qu'il me raconte, le vieux ? Je suis qu'en 13e année, moi. » J'étais voir mon pote anesthésiste comme ça, j'ai fait « Psst, oh, qu'est-ce qu'il raconte, le professeur ?» Il m'a fait comme ça. Ah ouais, lui, il est déchiré, lui. Grave, il se pique avec le malade, lui. C'est pas du travail, ça. Remarquez, c'est mieux pour vous, hein. Il sait ce qu'il met, au moins. Hein. Ah bah, il est pas fou, lui, hein. Mais moi, je savais pas ce que c'était, ça. Ça m'arrangeait pas. Mais heureusement pour moi, l'infirmière stagiaire qui était au bloc, elle savait ce que c'était. Elle me dit comme ça. Oh, du con ! J'ai dit quoi ? C'est mon surnom, du con, à la clinique. C'est rigolo. J'ai dit, qu'est-ce qu'il raconte, le professeur ? Elle me dit, c'est la vésicule biliaire. Alors, il peut pas parler comme tout le monde ? Bon, chère madame, je me suis pas dégonflé, vous voyez. J'ai fait celui qui savait. J'ai pris le cutter, le scalpel, je m'y fais pas au matos. Et j'ai tranché net. Heureusement, c'était ça. Un cul terrible, bon. Donc le professeur, il voit que je réussis, il me dit, ouais, très bien, du con. Maintenant, pratique, évite une jugulation de la veine porte et de l'artère hépatique. Oh, il peut pas me lâcher, pépé. Et c'est vrai, quoi, je suis pas tout seul autour de la viande, oh. Ah bah, ils disent comme ça, renseignez-vous, hein. Alors moi, en bon focus, je lui dis, non, professeur, c'est trop donnant, vous me faites, c'est votre opération, après tout, montrez-nous. Parce que moi, chère madame, la veine porte, je sais pas ce que c'est. Là, votre parent, il l'aurait dérouillé. Bon. Donc, il a fini son affaire, parce qu'il a encore la main quand même. Et alors, après, je vais être honnête, il est parti dans une explication du foie et ses environs. Oh là là, il nous a saoulés. Grave, on dormait au-dessus de votre parent, comme ça. Et le vieux, il parlait dans mon oreille, blablabla, blablabla, blablabla, blablabla. Bla, bla. Heureusement que votre parent, il a le cœur malade, c'est les alarmes qui nous ont réveillés. Véridique, c'est dur. Incroyable, mais vrai. Ouais. On dormait, on entendait comme ça. Bip, bip, bip, bip. J'ai dit, mais c'est quoi ce bordel? Oh, merde, il fait une crise cardiaque, vite. Passe-moi un truc, ils font du jus, donne. Boum. Ouais, j'ai dit, regarde comment il monte en l'air, regarde. Mon pote, il m'a dit, donne, j'essaye, moi, donne, donne. Boum. Et j'ai dit, arrête, putain, il se réveille. Remets une dose, toi, il m'a fait. Oui, alors, on a remis votre parent sur la table. Et c'est là que le professeur, il a cassé l'ambiance. Ah, on était genre urgence, vous voyez bien. Et il a dit, testo, arrêtez tout, je trouve plus mon scalpel. J'ai dit, qu'est-ce qu'on fait? Il m'a dit, il faut ouvrir du camp, vite. Alors j'ai dit, coton, scalpel, injectez-lui 5 cc d'hémorroïdes, vite. Ah non, putain, d'hémoglobine. J'ai ouvert d'un coup comme ça, zzz, le vieux, il a fait, oh, arrête malheureux. J'ai dit, je lui ai fait une connerie. Il a dit, non, j'ai retrouvé le scalpel, il était dans ma blouse. Il m'a fait peur à gueuler comme ça. Je lui dis, oh professeur, ça fait 3 fois que je l'ouvre. Eh ben ouais, je fais quoi moi? Du point de croix maintenant? Mais non, mais parce que je vais vous dire la vérité, en ce moment le professeur, il perd la boule. Dans sa tête, c'est le manège enchanté. Zébulon, Colargol, il tourne, tu sais. Ah bah attends, je sais pas si c'est Alzheimer ou Jacques Daniels, mais... Il part en live, hein. Il fait que des conneries. L'autre jour, une femme, elle rentre à la clinique, se fait repérer des mains. Bon, c'est pas compliqué, hein. Il a mal lu, il a opéré des reins. Eh, vous rigolez, les sous-dialyses, elle a toujours mal aux mains. C'est grave, c'est très grave. Et le summum, l'autre fois, hein, il rentre au bloc avec son portable. Blablabla, blablabla. Bla, bla. Oh, je lui dis, professeur, le téléphone portable est interdit au bloc. Avec les ondes, ça perturbe tous les appareils. Il m'a dit, j'emmerde les ondes. Ouais, c'est vous le patron, ça pas raté, il vient me voir après l'OP. Il me dit, Lucon, viens voir, je trouve plus le portable. Je crois que je l'ai tombé dans la malade. Je lui dis, mais quel, on en a opéré 12. Et il me dit, va en salle de réveil, je vais le faire sonner. Ah. Alors, je m'emmerde toute la journée, les conneries du vieux, là. Allez-y, professeur, faites sonner. Oh, ça sonne pas! Il dit normal, j'avais mis vibreur! C'est pas du boulot, ça. Non, c'est pas du boulot toute la journée, après on passe dans les chambres. Messieurs, dames, bonjour. C'est pas lui, viens, viens, viens. Non, c'est pas du taf, ça. Eh non, il faut qu'il lâche l'affaire. Ah oui, il a monté l'affaire en quelle année? C'était en 54. 1854. Non, faut qu'il lâche. Enfin, chère madame, rassurez-vous, j'étais simplement venu vous dire, votre parent, ça s'est bien terminé quand même. Mais quand il reviendra? Ah, ben, il va revenir, hein. Avec ce qu'on a fait, c'est du bricolage, hein. Enfin, rassurez-vous, ça va quand même tenir facilement 6-8 jours. Rassurez-vous, le professeur prend sa retraite après-demain. Par contre, rassurez-vous également, parce que mon pote, l'anesthésiste, et moi-même, la nouvelle génération, nous, on est là pour longtemps, pour assurer la relève.

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2: Mais je suis pas sexiste, quoi. Je suis même un héros, je vais vous dire, de la cause féministe. J'ai pris le métro en venant, j'ai pris la ligne 13. Il y en a qui ont déjà pris la ligne 13, c'est assez spécial. Vous voyez, c'est un peu comme des toilettes d'autoroute, mais qui roulent. Hein. Et je la prends souvent. Et l'autre jour, dedans, je vois un mec qui est en train de draguer une meuf, mais très agressif, tu vois, du harcèlement, en fait. C'est du harcèlement. Ouais, vas-y, donne-moi ton 06, machin. Il insistait. Alors bon, moi, je me dis, je vais intervenir. Tu vois, je suis Versaillais, donc j'ai un tempérament un peu chevaleresque. Donc je me dis, je vais intervenir à la Versaillaise. Donc je cherche un contrôleur, tu sais. Je dis, monsieur, messire, un sarrasin, messire, dans une chariote du diable. Bon, non, je dis pas ça. Mais bon, ça m'a choqué, quoi. D'ailleurs, ça m'a choqué qu'on drague dans le métro, dans la ligne 13. Faut quand même le faire. Non, mais les mecs ont honte de rien. Hein. C'est des morts de faim, maintenant. Les filles, je vous le dis, dans 6 mois, ils vont passer dans les wagons en faisant « Mesdemoiselles et mesdames, actuellement sans gonzesse, je me permets de passer parmi vous afin de solliciter un numéro de téléphone ou deux, car ça fait maintenant 8 jours que je n'ai pas baisé. Si vous pouviez me dépanner d'une cravate espagnole, d'une brouette javanaise ou d'un tourniquet japonais, je vous en remercierais. Croyez-moi, ça n'est pas de gaieté de cœur que je fais ça, mais ça n'est pas facile de pécho quand on a ma gueule et mes boutons. Je vous demanderai donc de me laisser toucher un nichon ou deux, ou votre ticket de métro. En vous remerciant d'avance, je vais maintenant passer parmi vous afin de frotter un maximum de cul. Ça vous pend au nez, les meufs. Alors, il y a des campagnes de lutte contre le harcèlement. Maintenant, les gens sont un peu plus informés. Puis alors, la SNCF a pris les mesures. Il y a des caméras de vidéosurveillance à intelligence artificielle qui sont en train de mettre dans les gares. Ça, c'est très cool parce que la caméra prend le harceleur en photo, elle l'archive et s'il revient, la caméra le reconnaît. Donc, vous serez prévenus, les filles. Il y aura une annonce. Un truc qui fera... Le gros relou, numéro 6424, à destination d'une nana qui ne lui a rien demandé, va entrer en gare, voie C. Il dessert la cause masculine en général et a emmerdé des femmes à Strasbourg, Mulhouse, la Villette-Saint-Pré, Vitré, Hermont, Asnières et Paris-Saint-Lazare. Éloignez-vous de cette ordure du quai, s'il vous plaît.

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2: C'est notre ami Chin qui va chez un tailleur pour essayer un costume. Alors il dit bonjour, tu voudrais essayer un costume pour Mariette, ma fille, tout ça. Il dit bien, pas de problème. Rentrez dans la cabine, qu'est-ce que vous voulez comme taille de demande de 42. Un mec, il amène 42, il fait passer, voilà, monsieur, voilà, ok. 5 minutes après, Chin, il dit, t'es trop petit, trop petit. Ah, il dit, bon, excusez-moi, je vous apporte du 44. Ah, mais du 44, il s'habille, il fait, trop petit, trop petit. Et 46, trop petit, trop petit. 48, trop petit. Ah, mais on a dit, écoutez, monsieur, foutez de ma gueule ou quoi, parce que c'est du 50 que je vais vous donner là, et je n'ai pas plus grand, c'est pas possible que ce soit trop petit. Il dit, non, c'est moi, trop petit, moi.
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Je sais ce que vous êtes en train de vous dire maintenant là. Vous êtes en train de vous dire, putain, mais là il a l'air heureux le gros. Je suis heureux, mais je suis pas gros. Pas encore. T'as raison. Non, je suis vraiment dans la zone mixte. Hein. Tu sais, il y en a plusieurs, hein, ce que les diététiciens appellent un migros. Voilà, vraiment, c'est-à-dire que j'ai le choix encore maintenant entre deux destins opposés. La sveltitude, avec des efforts, et la grossitude, point. Voilà. Et c'est très dur d'être gros en ce moment, tu vois, voilà, parce que ben, on nous juge, vous nous jugez, hein, tous, si, vous, là-dedans, bien sûr. T'es assis dans un avion, il y a un gros qui monte. Tu te dis... Pourvu qu'il soit pas à côté de moi. Tu te dis même pire, pourvu que ce soit pas le pilote. Tu lui fais pas confiance, au gros. Si t'es en haut, qu'il y a une secousse, tu vas dire, putain, mais il pilote l'autre ou il bouffe, hein. Alors nous, les migros, tu vois, c'est chaud, quand on a du mal à trouver notre place dans la société. Mes copains, ils me disent tous, Yann, faudrait que tu fasses du sport. Et quand je vais à la salle, les mecs, ils disent, c'est trop tard, tu vois, hein. Du coup, on triche. Moi, quand je me balade dans la rue, que je me regarde dans la vitrine, tu vois, je serre le vent, je me dis ça, je suis gaulé. Tu vois, c'est comme les femmes quand elles se regardent les fesses dans le miroir, tu vois. Quand elles regardent les fesses, clac, elles contractent, et quand elles relâchent, elles ferment les yeux, tu vois. Ça, on va pas se mentir. Hein. Regarde où j'en suis. Quand je vais chercher le pain pour bouffer à midi à la boulangerie, en plus, je prends une quiche pour le trajet, pour manger moins à la fin du repas. Parce que le gros, c'est toujours celui à qui on dit « Yann, t'en veux un peu ?» Eh ben non, merci. Voilà d'où j'en suis. Je suppose qu'il y en a. Hein. Vous allez vous reconnaître, quand moi je fais un apéro de 2 heures, tu vois, qui est assez long sur un canapé, j'ai toujours une veste sur moi ou un coussin. Tu vois. C'est pas pour que mon ventre soit bien. C'est parce qu'au bout de 2 heures, tu peux pas concentrer l'ensemble. Donc au bout d'un moment, ton ventre, il se relâche. Et toi, t'es en train de parler, de faire « merde, merde, merde, merde, c'est trop tard !» Donc si vous voyez quelqu'un avec un coussin, c'est un migros dessous. Le pire pour un migros, c'est quand t'es en terrasse avec ta femme, en train de manger un cheeseburger, tu vois. Un double, même, parce que c'est le dernier avant ton régime du lundi. Bon. T'es là, t'es bien, tu transpires, comme là, vraiment. Et là, au moment-là, vient le syndrome, vraiment, du migros. Arrive et déboule des danseurs de capoeira. Enfin, torse nu, les bâtards, hein. Ta femme te regarde, elle regarde, bon. Elle a le choix entre des dieux du stade, tu vois, gaulés comme ça, abdos, petit cul, qui savent se battre, et moi, tu vois. En train d'essayer de battre la bouchée la plus grosse du monde, quoi, vraiment. On se regarde avec le danseur, hein. On le sait tous les deux qu'il y en a un des deux qui a fait plus d'efforts, tu vois. Même le burger, il me regarde, il fait « Sorry !» En plus, ces enfoirés, à la fin, ils viennent faire le chapeau. Donc si tu lui mets pas un petit billet, tu passes pour un radin jaloux. Tu vois. Moi, la dernière fois, je me suis pas emmerdé. Je suis descendu aux toilettes, j'ai appelé les flics. La mendicité, c'est illégal. Être un migros n'empêche pas d'être un mico.

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2: Je crois que je suis pas une bonne mère. C'est con, hein, j'aurais fait un super papa, moi. Putain. Non, je suis pas une bonne mère, je le sais. Alors, pas au sens maltraitant, bien sûr. Je subviens aux premiers soins, quand même, hein, bien sûr. Non, mais ça va, je sais les nourrir, les divertir, les décorer avec des écharpes et tout, oui. Mais je sais pas les élever, ça, mon problème. Ah, moi, je sais pas élever un enfant, j'ai pas la main verte. Oh. Donc, ça pousse, mais de guingois, quoi. C'est pas... Qu'est-ce que tu veux que je leur transmette, moi, comme valeur? À part la peur et l'alcoolisme, je veux dire... Compliqué, moi, je savais pas que c'était si dur, moi. Moi, je croyais qu'il fallait juste leur donner du lait pour qu'ils grandissent. Eh ben non, c'est beaucoup plus compliqué que ça, c'est dur tout le temps. Le coucher, par exemple, moi, je sais pas faire. Puis alors, c'est tous les jours, hein, le coucher, je te rappelle, attention. Hein. Ah, tu peux pas les coucher un jour sur deux, j'ai essayé, c'est le bordel, hein, ils sont énervés. Hein. Oh là là, ça gueule, ça se frotte les yeux, laisse tomber. Hein. Ah non, non, alors le coucher chez la maman calme. Hein. Je suis sûre que ça doit être comme dans un film de Walt Disney.
3: Ils se marièrent et eurent beaucoup d'enfants. Il dort déjà.
2: Mais d'où il dort le sien? T'as le coucher chez moi, c'est... Si, remarque, c'est comme dans un film aussi, hein. Un film de Scorsese. Come on! What do you want? It's time to close your eyes! Close your eyes so I can go downstairs to live my miserable life! What do you want? I did everything, I read the fucking story with the fucking princess. I sang the stupid berceuse, I did the kiss, I did the gratouille dans le dos. What do you want? You want a drink? You want a pee? Why don't you drink your pee, motherfucker? Oh, motherfucker. Motherfucker. Motherfucker, justement, et dire que je vous ai fait chier avec ce spectacle éponyme, là. Ah, dis donc, ben l'accouchement, ça fait mal. Mais ferme ta gueule. Oh non, mais écoute, si j'avais su, mais l'accouchement, ce n'est rien. Mais l'accouchement, c'est... une écharde. À côté de ce qui t'attend tous les jours. Les devoirs. Pourquoi ils font ça? On les a déjà fait, nous, les devoirs. Pendant 15 putains d'années, moi, je les connais, mes tables, hein, ça va, hein. 2 fois 2, 4, 4 fois 4, 6, c'est bon, me prenez pas la tête, hein. Non, les devoirs chez la maman calme, ça doit être la mélodie du bonheur.
4: Les enfants, sortez vos cahiers du soir et faites vos devoirs, vous avez 30 minutes. Rejoignez-nous pour le souper, je fais une mousseline.
2: T'as les devoirs chez moi, c'est les nerfs à vif. 20h. Putain, on a oublié les devoirs. Réveille-toi. Réveille-toi, chérie. Mon cœur, on a oublié les devoirs. Ouais, je sais. Bon, on va les faire. Ah si, on va les faire rapidement parce que maman a des invités. J'arrive. Non, mais passez à table, commencez. Alors c'est quoi? Cahier du soir, c'est lequel? Rouge, vert, jaune, bleu, je sais pas, je m'en branle, hein, je te le dis. Pas moi qui suis au CP, rangez vos affaires, c'est pénible. Alors, ah voilà, c'est ça, cahier du soir. Dictée, parfait. Alors, là. Là. Y'a pas de piège, non. Y'a pas de... difficulté majeure, quoi. C'est deux lettres, quoi. Non. Voilà. C'est bien. Il est bien. Non, on s'en fout de la petite queue du A. On s'en fout. Non, ne refais pas. Oh, elle refait, putain, elle refait. C'est bon? Voilà, elle est très jolie, on n'y touche plus. La tortue. Tor, comme ma bouche. Tor. Tor. Tortue. Prr, tor. Et tu... Non, pas toi. Maman. Voilà. Tortue. Mais c'est féminin, tortue. Si, c'est toutes des filles. Elles ont des chapeaux en osier avec des marguerites, donc je le sais. Voilà, la tortue, très bien. Ah. Non, plus loin. Non, on n'écrit pas plus loin. Oh putain. Écris plus loin. Plus loin, barre espace. La barre espace. Clac, clac, clac, clac, clac. Voilà. La tortue A, hein. Oui, je sais. Bah, passez au plat. Voilà, c'est chaud, je m'en fous. La tortue A, très bien. Une. Foulée en chiffres, on s'en fout. Foulée en chiffres, une. Voilà. Kéké à tortue, une. Carapace. Oh putain. Carapace. Attends une seconde, chérie. Dessine-la, maman se repousse.
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10: Ah ouais, il y a mon grand-père qui est mort. Ouh, spectacle comique. Non, il avait 95 ans. Jure, je l'aimais, mais mourir à 95 ans, c'est pas triste. Je dis pas, viens, on fête ça à Laser Game. Mais franchement, ça passe. Et tu sais, quand tu rentres à l'hosto passé 90 piges, tu sens que ça pue, hein. Tu sens que ta famille, ils vont mettre 2-3 meubles sur le bon coin pour voir comment ça se passe. Je te jure, si, c'est vrai. Je te jure, mon grand-père, quand je suis allé le voir dans sa chambre, il sentait l'arnaque venir. Parce que quand je suis rentré, il était en train de lire la Bible. Le mec, il a pas foutu les pieds à l'église pendant les 50 dernières années. Mais bon, comme tout le monde, quand tu sens que le conseil de classe approche, tu révises, toi. Oh, il était en panique. Putain, il y a vachement de pages et tout. Pourquoi ils ont pas fait une BD? Il a fait venir le prêtre. Hein, t'essaies de te mettre bien avec le délégué. Mort cool. Ouais, mort vraiment très cool. T'es à l'occidental, hôpital. Vous voulez dire au revoir? Donc j'y suis allé une dernière fois. Et je lui ai dit, écoute papy, déjà avant de partir, lâche un point. Je me suis fait choper au radar, toi tu conduis plus, viens on s'arrange. Non, arrêtez. Pensez-y, vachement pratique. Le nombre de points qui partent bêtement au cimetière tous les ans, c'est un gâchis. Quoi. Et toi tu fais 300 bornes semaine, il te reste 2 points, l'autre il a pas bougé de 10 piges, il a les 12, putain. Ah, y en a qui font les choqués. Il y en a qui se disent, peut-être demain quand même, j'appelle mamie Jeannette. Hein. S'il y a des gens un peu âgés là, hein, qui écoutent, et dans la salle, il y en a. À Noël, offre un point. 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C'est un coussin chauffant, étouffe-toi avec. Ah, oh, foutre. Bon, je lui ai pas dit ça. Je suis vraiment allé le voir, mais je lui ai pas dit ça, bien sûr. Je lui ai dit, écoute, papy, avant de partir, donne-moi des conseils pour être quelqu'un de bien, pour kiffer la vie. Il me dit, mon petit, c'est très simple. Donne de l'amour, sans rien attendre en retour. Passe le plus de temps que tu peux avec les gens que t'aimes, et t'auras la plus belle des vies. Et là, il meurt pas. J'étais déçu! C'était le meilleur moment, tu vois. Moi, niveau timing, j'ai été élevé au film américain. Musique, clac, et là, il meurt pas du tout, du tout. Même lui, il était gêné. Je suis désolé. Ah, j'aimais beaucoup mon grand-père, mais tu sais, grand-père de la campagne. Donc, comme la plupart des grands-pères de la campagne, tu sais que si tu le lances sur certains sujets, ça va devenir un peu marrant. Hein. C'était un peu un jeu de société, mon grand-père, toi. Et sinon, papy, Jean-Marie Le Pen, bah, il dit pas que des conneries. Ah, la partie commence. La partie commence. Bon, je sais pas trop où il est, peut-être il est au paradis, truc comme ça. Ça croit en Dieu un peu ici ou pas? Ouais, que des athées dépressifs. Moi, Team Jésus. Voilà. Alors, absolument rien contre les autres clubs. Hein. C'est juste, c'est mon père, il m'a dit t'es chrétien, donc j'ai obéi. Hein. La religion, c'est comme la banque, tu prends celle de tes parents. C'est vrai, t'as rarement un père musulman qui dépose ses gamins au catéchisme. Allez, Ave Maria, Mokhtar. Non, ça n'existe pas. Et tu sais ce que c'est le pire? C'est que ça a pas marché avec moi, Dieu. Je sais pas, j'y crois pas. Je vais à l'église quand je suis en galère de bougie, toi, mais ça a pas marché. Et je suis trop jaloux des croyants. Mais c'est trop pratique. Dès que t'as une galère, il arrive. Ouais, il y a pas longtemps. Je suis dans l'avion, turbulence de malade mental au-dessus de l'océan. Vraiment, même l'hôtesse de l'air était là. Non, mais nique ta mère, une fois un parachute. Et j'aurais trop aimé avoir Dieu avec moi. C'est parce qu'on sait tous que le bilan, quand ça crache, c'est jamais de rétropéter un blessé léger. Hein. T'emmènes jamais ton Boeing chez Carglass. Ah ben nickel, l'impact est plus petit qu'une pièce de 2 euros. Puis moi, j'ai pas fait maths sup, mais déjà qu'à la piscine, quand je prends un plat d'un mètre, je suis en PLS pendant 3 semaines. Donc là, à 10 000 d'altitude, même si j'arrive bien droit, réception bouteille parfaite. Puis s'appuyer parce que c'était un vol Ryanair. Aucune chance d'en sortir. Hein. Je t'explique, un avion Ryanair, c'est un Lidl avec des ailes. Le pilote, il est ghetto de chez ghetto, il est à mi-temps, il est payé en chèque vacances. Ils te disent, ouais, mais il y a des gilets de sauvetage. Ryanair, un pour deux, on réduit les coûts. Puis ça veut dire qu'il faut poser un truc de 300 tonnes sur l'eau. Faut être un putain de bon pilote. Sauf que les bons pilotes, mon gars, ils sont pas chez Ryanair, ils sont chez Air France et compagnie. Hein. Ronaldo, il joue à la Juve, il est pas à Sochaux, les mecs. Mais bon, imaginons, il y arrive. Toi, après, il faut vite aller vers les issues de secours. Et ben, chez Ryanair, sur la porte, il y a écrit « Insert coin, si tu mets pas 2 balles, et sauve pas ». Non, je te jure, ça bougeait. Franchement, ça bougeait, c'était un truc de fou. J'ai dit, bah, laisse tomber, faut que je joue avec Dieu directement. Bim, j'ai pas de Dieu. Je réfléchis, puis là, ça me revient, mon père, il est chrétien. Et peut-être ça marche comme Netflix. S'il y en a un qui s'abonne, tout le monde peut en profiter, toi. J'arrive à notre père qui est aux cieux, c'est le mot de passe, et après tu balances. Je t'en supplie, putain, sauve-moi la vie, je fais tout ce que tu veux, je donnerai à manger aux pauvres et tout, je t'en supplie, sauve-moi, sauve-moi. Turbulence s'arrête, tourne vers la normale. Ouais, en même temps, les pauvres, déjà les restos du cœur qui s'en occupent.
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2: Bonjour.
3: Bonjour monsieur, c'est bien la boulangerie?
2: C'est madame plutôt.
3: Ah bah ça alors.
2: Non, c'est pas madame plutôt.
3: C'est dingue parce que l'autre fois, j'avais eu une madame plutôt au téléphone, mais je crois qu'elle travaille dans un garage.
2: Mais pas du tout.
3: Ah si, je me souviens très bien.
2: Non, c'est vous qui comprenez pas ce que je dis.
3: Bah si, vous me dites que la boulangerie a été rachetée par la famille plutôt.
2: Mais non, mais c'est pas plus... Mais...
3: Vous savez quoi? Passez-moi la nouvelle patronne là, madame plutôt.
2: Mais non, c'est une expression, c'est pas madame plutôt.
3: D'accord, elle n'est pas là, mais enfin vous, vous travaillez à la boulangerie quand même.
2: Oui.
3: Ok, monsieur Martin à l'appareil, les formationneurs Martin.
2: Oui.
3: Donc c'est bon, votre formation téléphoniste est validée.
2: Mais j'ai rien validé du tout, moi.
3: Bah si, en décrochant le téléphone, vous validagez votre inscription à notre formation.
2: Mais pas du tout.
3: Ah bah si. Oh.
2: Allô?
3: Ah, bonjour, vous devez être le patron, monsieur Pluto.
2: Non, je suis pas le patron, j'ai
3: taqué. Ah ouais? Et alors vous êtes qui?
2: Le responsable.
3: D'accord, donc sous-patron, quoi.
2: Oui.
3: Mais vous faites quand même partie de la famille Pluto?
2: C'est ou... qui? Vous êtes qui, vous?
3: Ah oui, monsieur Martin, les formationneurs Martin, donc c'est bon, votre collègue a validé son inscriptionnage.
2: Mais qu'est-ce qui est validé? Excusez-moi, mais c'est moi qui commande encore, du coup?
3: Non, enfin, excusez-moi, mais vous, en tant que sous-patron, vous sous-commandez.
2: Mais c'est quoi? Alors attendez, je vous passe.
3: Bah non, mais pardon.
2: Oh là là, on va y arriver.
3: Ah, allô?
2: C'est des formations par téléphone, mais c'est quoi ça?
4: Allô?
3: Bonjour madame, vous devez donc être la responsable?
4: Ah non, c'est le patron là.
3: Ok, donc vous pouvez dire à vos sous-employés que j'ai bien noté leur validage.
4: Nom, prénom, déjà pour commencer.
3: Ah, donc nous plus conjuguer de verbe, d'accord.
4: Vous allez me donner votre nom, votre prénom, la boîte pour laquelle vous bossez.
3: Non, pas la peine, ça je l'ai déjà dit aux sous-sous-employés.
4: Non, vous me redonnez votre nom, votre prénom et la boîte pour laquelle vous bossez.
3: Ah ouais, donc faut tout dire deux fois quoi.
4: Ah oui.
3: Et pourquoi deux fois?
4: Parce que vous commencez à me gonfler, vous dites qu'on a validé un truc qui n'a pas été validé.
3: Voilà, en gros c'est ça, on est d'accord.
4: Ah non, je crois pas, non.
3: Ah oui, mais alors si vous vouliez pas accepter la formation, il fallait pas décrocher le téléphone.
4: Attendez, vous téléphonez, on décroche pour voir si c'est pas quelqu'un qui commande des produits chez nous.
3: Et voilà, et comme vous le savez, tout décrochage vaut acceptage, comme on dit.
4: Non, ça vaut pas acceptage. Est-ce que vous avez un papier signé de nous?
3: Non, mais je peux vous en faire un, attendez.
4: Ah non.
3: Monsieur, tiens, je vous le signe, comme ça c'est fait.
4: Non.
3: Voilà.
4: Vous m'envoyez un contrat, un papier comme quoi.
3: Un papier? Oh là, alors. Pardon, mais j'ai l'impression que vous fonctionnez encore un peu à l'ancienne, non?
4: Non, mais j'en ai rien à foutre de fonctionner à l'ancienne.
3: Ah non, mais les contrats, les papiers, on fait plus tout ça, c'est terminé.
4: Non.
3: Mais si, maintenant, c'est l'intelligence artificielle qui fait tout à votre place.
4: J'en ai rien à foutre.
3: Ah bah la preuve, intelligence artificielle, est-ce que le contrat a été accepté? Oui, monsieur Martin, je valide l'acceptation.
4: Attendez, vous dites qu'on a accepté quelque chose alors qu'on n'a rien accepté.
3: Ah non, c'est pas moi qui l'ai dit, c'est Martin GPT qui l'a confirmé.
4: Non, mais ça, c'est des conneries. C'est pas quelqu'un qui fait une blague des fois?
3: Oh bah des fois, si, ouais, pas faux, ça pourrait être quelqu'un qui vous fait une blague.
4: Qui nous...
3: Ah, vous savez pas qui c'est qui vous...
4: Non, justement.
3: Perso, je dirais que c'est une radio où on aime bien se marrer. Ah, je crois que quelqu'un vient de vous donner un indice très subtil.
4: Rire et Chanson.
3: Eh ben voilà, bravo.
4: Oui, bien sûr.
3: Ah, mais bien sûr.
4: Oui, bien sûr.
3: Ah, mais double, bien sûr.
4: Oui.

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2: Je vais vous parler comme de racisme anti-vieux, même si à cette heure-ci, ils sont couchés. Racisme anti-vieux, on appelle ça gérontophobie. Voilà. Pas confondre avec gérontophilie, voilà, qui est l'attirance sexuelle pour les vieux. Voilà, il y a deux mondes, hein. C'est-à-dire, soit tu craches sur les vieilles, soit tu craches dans les vieilles. Donc, moi, voilà. Gérontophobie. Et moi, ce que j'aime bien, les vieux, c'est les observer dans leur milieu naturel, en thalassothérapie. C'est là qu'ils vivent. C'est là qu'ils, bon, ils se reproduisent plus, mais c'est là qu'ils, tout le monde voit ce que c'est, un vieux, déjà. Vous voyez, c'est chauve, en couche, ça bave, ça parle pas très bien, mais c'est pas un bébé, c'est l'inverse. Et donc, thalassothérapie, t'en croises plein. C'est les premiers dans le jacuzzi, ça adore l'eau, les vieux. Les thalassothérapies, c'est Aqualand pour les vieux, d'accord? Les vieux adorent les thalassothérapies, c'est les premiers dans le jacuzzi parce que ça se lève très tôt, un vieux. Ça pense toujours que dans la nuit, ça va claquer. Du coup, 6h du mat, vivant! Et ils profitent. Ils profitent. Ils se battent pour aller dans les jacuzzi et ils squattent. Une fois qu'ils sont dans les jacuzzi, ils ne bougent plus. C'est-à-dire que de dos, c'est des chauves dans de l'eau qui bout, on dirait un pot-au-feu, c'est magique, ça a la même odeur. C'est magique. Thalasso, c'est magique parce que t'as plein d'activités pour te justifier le prix de ta semaine à bouffer des radis le cul dans l'eau de mer. Donc t'as des activités gratuites, genre sauna, hammam. Moi j'aimais pas trop cette ambiance parce que les seniors aiment bien faire des siestes là-dedans et ça faisait un petit peu ambiance préparation à la crémation. Donc j'évitais ce truc-là. Et puis t'as les trucs payants. Alors quand c'est payant, c'est payant. En Thalasso, c'est payant. Pour 68 euros, à 1 euro de la tête à queue, Muriel me propose un bain debout. Je dis, mais Muriel, je vais pas payer 70 balles pour une douche. Elle me dit, mais c'est pas une douche. Je dis, un bain debout, c'est une douche. Elle me dit, mais non, abruti, c'est un bain avec de la boue. Je dis, mais quel intérêt? Je suis pas une truie, tu m'as pris pour qui? Peppa Pig? Et en fait, non. Elle m'a expliqué, les vieux adorent les bains debout, ça les habitue à la terre. Oh, ça va, je suis taquin, oui. Je les aime bien, les vieux, je vous jure, je les aime. Je les aime, je les admire même parce que je sais par quoi ils passent dans les thalassos. Notamment par la douche âgée. Alors, douche âgée, c'est pas une vieille douche, c'est en trois mots. Douche âgée, je t'explique ce truc. T'es dans une pièce très bizarre, carrelée. Elle fait 1 mètre de large sur 6 mètres de long. C'est comme un abattoir pour les vaches. Il n'y a qu'un sens, la mort.
3: Non.
2: Donc, elles sont là. Tu te retournes et là, il y a Monique. Donc, tu choisis la mort parce que Monique, elle est vénère. Monique, elle est vénère. Elle est présente, ok. Monique, elle est vénère. Elle a les yeux injectés de sang. Elle tremble un peu. Elle a dans ses mains un karcher. Elle a sur le front la veine que t'as sur la teub. D'accord? Elle est vénère. Tu peux pas l'emmerder, Monique. Monique, c'est une sorte de maîtresse SM aquatique. Tu peux pas lui poser de questions. Elle est là. Mettez-vous au fond de la pièce. Pourquoi? Pas de questions! Elle allume le bazar. Et là, c'est puissant. C'est-à-dire que moi, elle m'a collé au mur de carrelage. J'étais en slip. À 6 mètres d'elle. Dos à Monique. Elle est passée dans ma raie. J'ai vomi de l'eau. Après, il fallait que je me détende, forcément. Donc, j'ai fait un autre truc. Massage de pieds, sauf que c'est des pieds de vieux. Je ne sais pas si vous avez déjà vu des pieds de vieux. C'est très bizarre. En fait, il arrive un moment dans ta vie où, sous la douche, tu vas te dire « Oh, c'est loin !» Et donc, tu laisses. Tu laisses le bordel et les ongles de pied n'ont qu'une seule devise, c'est « Toujours de l'avant !» Donc... T'as des personnes griffues. C'est-à-dire que quand tu rentres dans cette salle, tu vois pas la personne, mais tu l'entends. Et ça fait vraiment des bruits de pas de caniche sur le carrelage. Ça fait... J'ouvre la porte. C'est pas de la porte qui grince, hein, c'est le vieux. À l'intérieur, il me regarde. Il était extrêmement vieux. Très, très vieux. Il était bronzé tellement ça fait longtemps qu'il voit la lumière au bout du tunnel. Donc il est très vieux. Et vraiment, il m'a fait peur. J'ai regardé ses ongles, ils s'en battaient les couilles. De toute façon, les vieux, ils s'en battent les couilles. C'est pour ça, ils ont les testicules en dessous des tibias. Donc, c'est pour ça. C'est pour ça que les vieux s'en battent les couilles. Ah ouais, ils sont là, tic, tic, tic. Ah, pourquoi à 75 ans, tu te mets aux claquettes?
4: Oh, bah ça chatouille.
2: Il est très vieux. Il avait pas des ongles. Il avait des serres, d'accord? Il y avait un mulot coincé dedans. J'entendais ce qui en mulot veut dire...
4: Au secours! Je suis père de famille!
2: Bon, là, vous allez me dire. Déjà, il parle très bien le mulot, le mec, c'est cool. Par contre, il va fort sur les vieux. Alors que c'est censé être un sketch sur le racisme anti-vieux. Bon, bah, alors, de deux choses l'une. Bon, déjà, il dorme, je l'ai déjà dit. Mais qui aime bien châtie bien, ça, c'est important de le savoir. Et surtout, surtout, vaut mieux en rire que de s'en foutre. Merci.
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0: Il fait que des conneries l'autre fois. Il rentre au bloc avec son portable. Blablabla, blablabla. Bla, bla. Oh, je lui ai dit, professeur, le téléphone portable est interdit au bloc. Avec les ondes, ça perturbe tous les appareils. Il m'a dit, j'emmerde les ondes. Ah, c'est vous le patron, ça pas raté, viens me voir après l'OP. Il me dit, Lucon, viens voir, je trouve plus le portable. Je crois que je l'ai tombé dans la malade. Je lui dis, mais quel, on en a opéré 12. Et il me dit, vent celle de réveil, je vais faire sonner.
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3: Je te le dis, c'est la ville principale. Tu sais, regarde, c'est un tatouage, c'est ma devise, je l'ai fait tatouer, regarde, sur mon épaule. Vas-y, li. La vie ne vaut rien, mais rien ne vaut la vitre.
0: Voilà. Bah, tu déconnes, ils ont quand même pas mis la vitre, merde!
3: Mais ils ont mis la vitre! Putain, j'aurais dû me méfier de cette pancarte, un kebab acheté, un tatouage offert, merde!
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8: J'ai acheté du gel chez vous et il est totalement défectueux.
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8: Ah.
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8: Excusez-moi, j'ai essayé, ça ne fonctionne pas, donc effectivement, c'est bien qu'il y a un problème.
7: 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Vous êtes complètement barré.
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12: J'en ai marre d'avoir 4 enfants et du coup j'ai des pensées improbables.
13: Ouais.
12: Alors ça va me libérer de vous en parler. Tiens, par exemple, l'autre jour, mon aîné, il m'a demandé ce que c'était un Kinder. Ben, j'ai dit un Kinder, c'est comme maman qui est enceinte, sauf le Kinder, le cadeau à l'intérieur, il fait plaisir. Et ça me libère, oui, ça me libère, vous en parlez. Tiens, l'autre jour, j'ai perdu mes enfants dans un supermarché pendant une heure. Ben, je me suis dit, les enfants, c'est comme les clés. Quand tu les perds, t'es embêté, puis après tu te dis, oh, c'est pas grave, j'en ferai d'autres. Bon, en tout cas, voilà. Allez, je voudrais simplement ce soir, en fait, vous faire un test. Pour ceux qui ont des enfants, si c'était à refaire, est-ce que vous auriez, si on enlève l'affect, est-ce que vous auriez eu des enfants?
14: Non.
12: Attends. c'est chaud. Alors, point positif, point négatif. Alors, on commence par les points positifs pour avoir des enfants. Bon, on en reviendra tout à l'heure, d'accord? On commence par les points négatifs. Quoi?
14: Cher,
12: exactement, cher. Allez, je mets cher, exactement. Cher, il y a quoi d'autre encore? Il y a pas écolo. Un enfant, ça pollue. 100 tonnes de CO2 dans l'atmosphère par an. Moi, j'ai 4 enfants, ça fait 400 tonnes. Alors, parfois, quand mes enfants me saoulent, je dis, tiens, je ferais bien un petit geste pour la planète. Il y a le temps. Est-ce que vous savez, en moyenne, une femme consacre 119 minutes par jour à s'occuper des enfants et un homme 49 minutes, qu'est-ce que vous en déduisez? C'est que les hommes sont plus efficaces. Allez, on y va, point positif, allez, un petit point positif. L'amour. Ah oui, ça c'est avant ça. Il y a la baby-sitteuse. D'ailleurs, Une anecdote, j'avais booké une jeune fille au père suédoise pour venir dormir à la maison. Ma femme a pété un plomb, tout ça parce qu'en ce moment-là, on n'avait pas encore d'enfant. Il y a quoi d'autre encore? Les pleurs du bébé. Ah, vous savez pourquoi les pleurs du bébé? Ça peut être intéressant. Parce que l'autre jour, ma belle-mère m'a dit que si mes enfants pleuraient encore une fois, elle ne remettrait plus les pieds à la maison. Du coup, j'ai mordu l'aîné. Il y a quoi d'autre dans les points négatifs? Il y a le sommeil. Il se réveille la nuit, le bébé. Tiens, l'autre jour, le bébé, notre bébé, il a fait une colère. Tout ça parce que je l'ai réveillé en pleine nuit. Je lui ai juste crié, alors tu vois que c'est chiant! Je crois qu'on a tout, là, non? Alors, maintenant, pour ceux qui n'ont pas d'enfants, peut-être que ça vous a convaincu. Sinon, imaginez, est-ce qu'il ne faudrait pas mieux, par exemple, avoir un animal de compagnie plutôt qu'un enfant? Quels sont les avantages du chien, par exemple, par rapport à l'enfant? Par exemple, un chien, ça vit moins longtemps. Un chien au bout de 6 mois, c'est propre. Un enfant, même à 15 ans, tu sens que les bases sont fragiles. Un chien, c'est génial, t'es pas obligé de passer toute ta vie avec la mère. Et enfin, on m'a dit à la dernière fois, l'avantage du chien, c'est que lui, au moins, il remange son vomi. Alors, pour ceux qui ont des enfants, que faire ? Les vendre ? Il paraît qu'on vend les enfants pour quelques centaines d'euros dans certains pays. C'est dingue ! Ça a tué le marché. Ou alors, dernière solution, fantasmer comme moi qu'un jour on puisse faire un plan social. C'est-à-dire, au même titre qu'on se sépare de salariés dans une entreprise, se séparer de ses enfants. Vous imaginez ? Je convoque mon fils de 8 ans. On va pas pouvoir te garder. Tu nous coûtes trop cher. On va se concentrer sur ce projet de véranda qui nous tient tant à cœur. Voilà ton solde de tout compte. On a tenu compte de tes 8 ans d'ancienneté. Ça fait 8 ans que tu nous coûtes un pognon de dingue et tu rapportes rien. J'ai l'impression d'être l'émir du Qatar avec le PSG, moi. Je propose qu'on se remémore maintenant les bons moments qu'on a passés ensemble. Voilà, c'est fait. Non, en fait, tout le problème, quand on a d'enfants aussi, c'est que c'est cher. Je l'ai mis, c'est cher. Un enfant, élever un enfant de 0 à 18 ans, ça coûte 50 000 euros. Ben, j'ai dit à mes enfants, je vous file les 50 000 tout de suite et vous partez.

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2: Je vous parlais d'un de mes premiers dates après mon divorce. Hein. On m'a dit, mes amis m'ont dit, voilà, t'es sur le marché, c'est parti. Donc il y a un ami qui me présente un pote à lui. Il me dit, vas-y, franchement, il est grave cool, on y va. On boit un café. Et le mec me pose la première question. Il me dit, du coup, tu fais quoi dans la vie? Bah, je dis, bah, je suis prof d'anglais. Il me dit, oh, je trouve ça trop sexy, une meuf qui parle anglais. Je me dis, super, un gros crevard. Ouais, génial. Hein. Je regarde dans les yeux, tu vois, je dis, we can talk in English if you want. Je me dégoûte, hein, vraiment. Hein. Bon, le mec est là, donc on continue, voilà, on continue le date. Et du coup, il me pose une question qui met grave mal à l'aise. Il me dit, du coup, t'es séparée. Et on est d'accord que si je dis que je suis divorcée, ça me fait prendre 10 ans dans la gueule et c'est pas hyper sexy. Hein. Et donc, ne cherchez pas à comprendre. Je me suis mise à parler français avec un accent anglais en pensant que ça ferait cool. Je dis, je suis divorcée. J'ai dû tapiner pour payer le loyer. Je peux plus copuler le petit dans la chambre juste à côté. Mayday, mayday, voilà. Et en plus, je me crois drôle. Je dis, reviens, tu n'as pas payé. Voilà. Bon, le mec s'est barré, vous doutez bien, hein, forcément. Bon. Après, vous pensez que c'est l'auto-sabotage ou pas? Non, à peine. Hein, Non, mais après, je ne vais pas vous mentir, c'est que j'étais pas prête à l'époque. J'étais persuadée que tous les hommes étaient des gros mythos. Il n'y a pas un qui se rebelle, hein, vraiment. Non, parce que, en vrai, mon ex à l'époque n'arrêtait pas de me dire je peux pas vivre sans toi, je meurs sans toi, Amy. D'après les réseaux sociaux, il a bien ressuscité, hein, le bourre. Hein. Non, je suis assez positive de tout ce qui m'est arrivé. Moi, je trouve que le divorce, ça m'a permis de m'installer dans le sud de la France, au soleil. C'est quand même pas mal. Hein. Marseille est une très jolie ville. J'ai rencontré plein de gens très cool. Enfin, j'ai toujours une vie de merde, hein, mais on en rigole tous ensemble. Hein. Et le plus important, c'est que j'ai rencontré des charmants jeunes hommes qui m'ont même proposé leur épaule pour pleurer. C'est mignon ou pas?
3: Oui.
2: Oui, hein. C'est mignon, hein, mais je ne savais pas que l'épaule se situait aussi bas. Vous savez, les fêtes de Noël arrivent, hein, voilà, les fêtes de fin d'année. Moi, j'ai vraiment hâte parce que ma mère, à chaque repas de famille, n'arrête pas de dire « Moi, je ne m'inquiète pas pour Amy, c'est une fille qui a toujours eu la tête sur les épaules. » Voilà, merci maman. Merci beaucoup, merci infiniment, c'était Amy Lamben.

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2: Ça fait 15 ans que j'ai pas fait de sport. Ah, je le sens un petit peu quand même. Hein. En plus, je... Ah, mort. 5 paquets par jour. Je sais 6, mais je m'endors avant. Oui, je sais, soi-disant, c'est mauvais de trop fumer, mais je fais attention. Enfin, je fume 5 paquets, d'accord, mais que d'un côté. Mais tout dans le même poumon, dans celui-là. D'ailleurs, on dirait un bâton de réglisse, celui-là, maintenant. Mais l'autre, il a rien, l'autre poumon. Ah non, celui-là, je le garde intact pour les radios. Oh, j'aime pas les sportifs, ça m'énerve. Un sportif, c'est con. C'est con comme un âne. Je comprends pas les sportifs. D'ailleurs, souvent, on les voit, enfin, on les reconnaît hein, dans les parcs ou dans les stades, hein, parce qu'ils sont fluo, hein, souvent. Hein. Hein, tout fluo, comme ça, et ils courent. Un sportif, ça court, hein, sans prévenir. Hein, ça... Et pendant des kilomètres, ça court, et hop, ça revient au même endroit. Mais tu viens de là.
3: Pourquoi t'es pas resté?
2: Non mais c'est vrai, qu'est-ce qu'ils ont besoin d'aller se ridiculiser à faire tout le tour en fluo? Mais là, ils sont tout aussi ridicules au même endroit. D'ailleurs, ils font un peu comme les pigeons voyageurs. À chaque fois, ils reviennent. Enfin, avec des messages, les pigeons. J'ai jamais vu un sportif revenir avec un message. Hein. Ah, jamais, je le sais, j'ai eu un ami sportif qui courait à longueur de journée, ça va?
3: Ouais.
2: Ah, tu vas courir.
3: Ouais. T'as vu fluo.
2: Mais on n'avait pas des conversations très passionnantes. Alors bon, je le détachais, puis fou. Oh, il partait pour des kilomètres, mon sportif, des kilomètres. Pour vous dire, c'est seulement à la tombée de la nuit.
4: Oh, c'est le mien.
2: Au même endroit. Puis un soir, il n'est pas rentré. J'ai perdu mon sportif, plus de nouvelles, j'ai fait des recherches à me retrouver. C'est un peu de ma faute, hein, je l'avais pas bagué. Alors... Non, c'est méchant. Ça, c'est méchant. En plus, j'en ai fait du sport, alors, une fois. Derrière un taxi, j'ai couru 10 mètres, je suis tombé. J'ai raté le taxi, c'est les pompiers qui m'ont ramené. Ce soir, avec l'entrée, deuxième sonnette d'alarme. Dès demain, je vire l'entrée, même pas de slow, tant pis, je ferai un sketch, un rappel, un salut, un supoyoli.

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2: C'est un monsieur qui a un rendez-vous avec une fille et il a un gros problème. Il a une haleine chargée. Mais vraiment, c'est même pas chargé. C'est une déchetterie. Enfin, c'est une station d'épuration. Bref. Et alors, son pote lui dit, écoute, c'est un problème comme ça. Tu prends ce petit bocal là, ce petit flacon. Tu mets une goutte. C'est senteur de forêt. Avec ça, tu vas voir, ça sent bon et là, tu verras tous tes problèmes. La fille arrive et fait bon. Alors il s'en met une, il prend une goutte, tu sais. Il prend une goutte et la fille arrive, bonjour. La fille fait bonjour, je suis ravie de vous connaître. Et d'un coup, elle fait, ça n'était pas cette odeur. Il fait, c'est-à-dire que ça sent bizarre là, ça sent. Il fait, écoutez, asseyez-vous, ça doit être ma salle de bain qui a un problème, je reviens. Le mec il court, il prend le flacon, il en verse encore 4 gouttes, tu sais, comme ça. Il fait une goutte, il prend 4 gouttes comme ça. Il revient comme ça, il commence à manger. La femme fait, mais ça vous sentez pas cette odeur là de, c'est assez bizarre. Non, ça doit être les toilettes qui fuient, je reviens. Il revient et là il prend tout le flacon, il se fout dans le truc, il dit putain, je peux jamais plus de la gueule, bordel. Il revient, il se rassoit en face de la fille, et la fille elle fait, mais c'est bizarre cette odeur, on dirait que. Quelqu'un a chié derrière un sapin.
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0: Désormais, on est très très éloigné de la musique. Là, c'est un peu plus cohérent. Je me demande même s'il faudrait pas le générique du multiplex. On peut facile, ça vient de tomber en enterre. Une seconde enquête ouverte pour Patrick. À côté des réseaux sociaux, Flavie Flamand annonce porter plainte. On part en Belgique puisque de nouvelles accusations viennent d'être révélées. Ça ne s'arrête plus du côté des coulisses du concert des Enfoirés. C'est étonnant, la chanteuse Zaz déclare ne pas avoir été agressée par Patrick Bruel.
1: Oh.
0: Finalement, c'est peut-être l'indicatif sonore qui correspond le mieux, sachant que l'action se passe sur les pelouses.
1: Oh. Ou pas, j'avoue, on sait pas.
0: J'étais pas sûr à cette vanne, j'hésitais. Oui. Salut, c'est Philippe Manœuvre. Je voulais te dire que je trouve ça bien que Patrick Bruel ait pris la parole sur Instagram. Mmh. Ça lui permet de s'exprimer, mais en silence. Il prend la parole, mais en silence. Patrick. Ouais. Et pour ça, on peut le remercier, ouais. Tu vois. Il aurait pu prendre la parole sur Deezer ou Spotify. Ouais, ça aurait été. Oh, ça aurait été le pire, on peut le dire.
1: Oh.
0: Mais ouais, ça pique les oreilles tout de suite. Là, c'est bien, en silence.
2: Bonjour Gérard Miller, psy analyste. Ce qu'aurait fait Patrick Bruel est honteux. Si ce que dit Flavie Flamand est vrai, la droguer pour abuser d'elle, c'est scandaleux. Mmh. Alors qu'il existe tout simplement l'hypnose.
1: Oh. Bon, Patrick Bruel.
3: Bonjour Bruno. Oui, j'ai pris la parole sur Instagram. Je voulais le faire sur Twitter, mais maintenant que l'application s'appelle X, ça aurait été mal interprété. J'avais pensé aussi à Snapchat.
1: Ouais, non plus.
3: Là aussi, on se serait moqué. Mais après, je m'en fous. Je continue le théâtre. Je continue à tourner. Je crois que, clairement, il faut séparer l'homme de l'artiste.
1: Mm.
3: Il faut séparer le zboob de l'artiste.
1: Oh. On va parler cinéma à présent avec le patron de Canal+, qui annonce que le groupe ne souhaite plus travailler avec les 600 signataires de la tribune contre Vincent Bolloré, le propriétaire de Canal+. Dominique Besnéard, notre spécialiste cinéma.
4: Bah, j'espère que Pierre Niney, Virginie Fira, Jean Dujardin n'ont pas signé cette tribune, sinon il y a la moitié des films qui ne sont pas financés par Canal.
1: Alors, François Cluzet, vous ne faites pas partie des signataires?
5: Enfin, mais non, mais avant de traiter ton banquier d'enfoiré, il faut être sûr de ne pas avoir besoin d'un crédit immobilier.
1: Oui, c'est sûr.
5: Enfin, mais si on doit compter uniquement sur le budget de France Télévisions pour financer le cinéma, j'ai hâte de voir Juliette Binoche dans un remake du Capitaine Marlowe. Bon, enfin.
1: Stéphane Bern.
6: Oh non, Vincent Bolloré, je t'aime. Je te kiffe. Oh, quel homme formidable. Pourquoi on m'appelle pas pour du cinéma?
1: Ah ouais,
6: pourquoi je suis boycotté?
1: Cherchez pas.
6: Oh, je te kiffe, Vincent, ouais, bon, je te
1: c'est
6: kiffe.
1: Bon.
6: Au lieu de ça, je tape chaque année ce foutu concert de l'Eurovision. Merde. Bulgarie Tell Points. Oh non.
1: On va terminer avec cette collision spectaculaire entre deux avions de chasse lors d'une démonstration aux États-Unis. Les quatre membres de l'équipage ont pu s'éjecter, il n'y a donc pas de victimes. Monsieur Schroeske.
7: Bonjour cher,
1: ouais.
7: Je veux voir les images.
1: Ah bon?
7: Deux avions de chasse,
1: ouais.
7: Qui s'envoient en l'air,
8: oh.
7: Qui s'entrechoquent,
1: ouais.
7: Au point à ce que cela provoque une éjection soudaine par les membres présents. Ne faites pas la choquer, mademoiselle Aurélie. J'ai été obligé de la faire.
1: Bah oui, bien sûr.
7: Deux
1: bien
7: avions
1: sûr.
7: De chasse.
1: Bah oui, évidemment.
9: Bonjour à toutes et à tous.
1: Président Top Gun Macron.
9: Mais évidemment, j'ai été interpellé par ces images spectaculaires, puisque vous connaissez mon affection pour les avions de combat, puisque vous le savez, j'ai des lunettes aviateurs.
1: Tout à fait.
9: Alors, même s'il n'y a pas de victimes, c'est une très bien mauvaise nouvelle. Ces images vont redonner du courage aux Iraniens, des avions de combat américains qui s'abattent entre eux.
1: Oui, évidemment.
9: Le prix de l'essence n'est pas prêt de descendre, for sure.
1: En l'exclusivité Rire et Chanson, nous avons recueilli les boîtes noires des appareils pour écouter les dernières communications entre les deux pilotes.
10: I think you are trop près. Effectivement, je n'ai pas bien évalué la distance. Il faut évacuer. On s'éjecte. Bien sûr qu'on s'éjecte. On sera à l'apéro un peu plus tôt qu'après, mais c'est pas grave. Moi aussi, je m'éjecte.
1: Bon, ce document sonore, je le précise, n'a pas été autant.
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2: Heureusement, ce soir, je suis bien, je suis à l'aise. Je me dis, enfin, je peux parler à des gens simples. Attention. Attention. Attention, quand je dis simple, je veux pas dire imbécile. On est d'accord, hein? Si j'avais voulu parler à des Mongols, j'aurais fait de la télé-réalité. Alors, je sais que ce soir, j'aurais pas besoin de me justifier à chaque vanne. Exemple, si j'ai besoin de faire une vanne sur une personne obèse, je la fais et puis c'est tout. Hein, je veux dire, en France, à chaque fois que je fais une vanne sur une personne obèse, on me dit « Hey, Cavana, t'es en France ici, ok ? En France, on se moque pas des gros, c'est pas de leur faute s'ils sont comme ça, c'est hormonal. » Non, c'est buccal, dépose la fourchette, boulette. Dépose la fourchette, boulette. Attention, attention, que ce soit bien clair, je n'ai rien contre les gros, j'adore les États-Unis. La meilleure amie de ma femme est obèse, elle a le droit de manger ce qu'elle veut, je m'en fous. Tant qu'elle chie pas chez moi, il n'y a pas de problème. Non, non, elle l'a fait une fois, on est obligé de déménager. Donc, c'est dur d'être un personnage public parce que il faut faire attention à tout ce qu'on dit, on transforme tout ce qu'on dit, puis ça peut détruire des réputations. Exemple, Tiger Woods. Tiger Woods, oui, il a fait des erreurs, Tiger Woods. Hein, mais ça reste quand même un des plus grands athlètes de l'histoire. Ce mec-là était capable de se taper 18 trous et après ça, d'aller jouer au golf. Respect! Attention, quand je dis ça, je dis bien sûr, je dis pas que tous hein, les hommes trompent leurs femmes. Hein, il y en a aussi qui se font pas choper. Ah oui, demandez aux footballeurs. Et donc, attention, attention, je n'ai rien contre les footballeurs, hein, j'adore les putes. Donc, je dis pas non plus, attention, je dis pas non plus que tous les noirs trompent leurs femmes. Hein, je veux dire, les Chinois, c'est pire, ils trompent tout le monde. Alors, je n'ai rien contre les Chinois. Hein, j'adore vivre à 40 dans 10 mètres carrés en roulant des nems avec mes pieds comme n'importe qui. Les Chinois, ils sont très forts. Les Chinois contrôlent tout. Ils contrôlent tout, les Chinois. Ah oui, ce sont les nouveaux Juifs. Et attention, je n'ai rien contre les Juifs. Hein. J'adore l'argent. Attention. Je ne veux surtout pas m'embrouiller avec mon producteur, mon avocat et mon dentiste. Donc, s'il vous plaît. Les Chinois, ils sont forts. Ils contrôlent même les naissances. Oui, pendant des décennies, ils ont empêché les couples d'avoir des petites filles. Nous, on trouve ça scandaleux. Mais 30 ans plus tard, en Chine, il n'y a pas un accident de voiture. Comment ça, où? Je viens de vous le dire, en Chine. Attention. Ah non, mesdames, vous avez mal compris. Je dis pas que les femmes conduisent mal. Il y a plein de femmes qui conduisent très, très bien. Oui, les lesbiennes. On oublie souvent. Attention, je n'ai rien contre les lesbiennes. Hein. J'adore le tennis, la natation et les gros camions. Donc, je suis moi-même un grand fan de foufoune, donc s'il vous plaît. Donc, je précise parce que j'ai pas envie, à la fin du show, de me faire casser la gueule par une bande de broutes minous plus musclées que moi, gavées à la bière. Donc, s'il vous plaît, attention. Bien sûr, je ne dis pas que toutes les lesbiennes boivent. Hein. Toutes les lesbiennes ne sont pas dans la police. Je veux surtout pas, non, s'il vous plaît, je veux surtout pas que vous sortiez d'ici en disant « Eh, putain, je suis allé voir le sketch de Yannick Noah, là, et... Les Chinois, les Noirs et les lesbiennes, c'était ces têtes de Turcs. Et puis, bien sûr, je n'ai rien contre les Turcs, j'adore leurs chiottes. Donc, oui, j'adore me pisser dessus et chier sur mes pompes au bistrot du coin, comme n'importe qui, comme tout le monde. Et je dois juste dire qu'en ce moment, que tous ceux qui me trouvent grossier en ce moment, mais qu'ils aillent se faire voir chez les Grecs, donc, bien sûr, je n'ai rien contre les Grecs, j'adore faire faillite. Et je n'ai rien contre les pays en faillite, hein, je vis en France. Donc, s'il vous plaît. Donc, ne déformez pas ce que je dis. Parce que c'est comme ça que le téléphone arabe commence. OK? Et bien sûr, attention. Je n'ai rien contre les Arabes, hein, j'adore le Moyen-Âge. Attention. J'aime aussi l'Antiquité, la Renaissance. Le temps béni des colonies, la période de l'abolition de l'esclavage. Bon, il n'y a pas grand-chose qui a changé depuis. Hein. C'est toujours un noir qui travaille et des blancs qui regardent.
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13: Je suis célibataire. Ouais, je sais ce que vous êtes en train de vous dire, les gars. Vous êtes en train de vous dire, mais comment ça se fait? Il est si beau. Et en plus de ça, il est si séduisant. Merci, les gars, je sais. On le sait tous. Mais je crois que c'est les filles qui le savent pas. De toute façon, vous inquiétez pas, hein. Pour moi j'avais deviné que ça allait être tendu avec les filles. La première fille que tu vas voir, c'est super important. Ça détermine le type de relation que tu pourras avoir plus tard. Ça te donne une sorte de ligne directrice, une ligne d'horizon. Bah moi en gros ça voulait dire, toi, tu vas galérer. Tu vas galérer et tu vas souffrir. Ah non, c'était dur. Mais bon, des fois quand je regarde certains mecs, je me dis qu'il y en a qui ont dû vivre des trucs encore pires que moi. Des trucs affreux, horribles. Tu sais, les mecs en détresse. Tu sais, les mecs en détresse, tu peux les remarquer à leur manière d'aborder des filles dans la rue. Tu vois, quand ils vont voir une fille, ils y vont en bande. Par groupe de 5, 6, ils chassent en meute. Tu les repères comme ça dans la rue, ils sont dissimulés comme ça dans la foule à la recherche d'une cible. Et dès qu'ils ont repéré la fille, ils attaquent. En formation. En V comme les oiseaux. Formation Delta Plane. Et là, tu vois, ils voient la fille, ils essaient de l'intercepter. Excuse-moi, mademoiselle. Excuse-moi, mademoiselle. Je pourrais te parler 5 minutes. Tout d'abord, laisse-moi te dire que... Laisse-moi te dire que... Que ta beauté a rafraîchi ma journée. Et que ton fessier est à la hauteur de toutes mes espérances. Bon là, naturellement, la fille, elle répond « Excuse-moi, mais là, j'ai vraiment pas le temps. » Tu vois, là, elle part. Et ces mecs-là, généralement, c'est trop des gros rageux, ils sont là. « Quoi, je me suis pris un stop. Vas-y, je me suis pas pris un stop. C'est ta mère qui s'est pris un stop. » Alors, des gros sourcils et tout. De toute façon, on avait dit formation Delta Plane. Rachid, il est sur les côtés. L'ailier, il joue pas à son poste. C'est moi, je suis obligé de tout faire. On dirait, je suis tout seul sur le terrain. Vas-y, vous m'avez saoulé, laisse tomber. Avant, on était comme un gros paquet de choco BN. Ben maintenant, je crois qu'on va se la faire. Sachet individuel.
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2: Oui, bonjour.
3: Bonjour monsieur, c'est bien la pharmacie?
2: Oui.
3: Monsieur Martin à l'appareil, les négociants Martin Villois.
2: Oui.
3: Je vous ai récupéré un stock de vaccins pour le nouveau virus, l'archomavirus. Est-ce que je peux vous les déposer tout à l'heure?
2: C'est des vaccins que vous avez eu où?
3: Bah ce sont des vaccins anti-Covid que j'avais achetés en 2020, je les avais mis de côté au cas où, et là ça tombe bien, il y a un nouveau virus qui arrive.
2: Bah ils doivent plus être bons en 2020, on est en 2026.
3: Ouais, alors ça reste entre nous, mais vous inquiétez pas, j'ai changé le dernier chiffre. Dans 2020, j'ai rajouté un petit trait au-dessus du zéro et hop, on lit 2026 sur le flacon.
2: Comme ça
3: on est couvert, vous voyez.
2: Alors attendez, je vais vous passer.
3: Merci monsieur.
2: Mais qu'est-ce qu'il me raconte lui? Allô, bonjour.
3: Et bonjour monsieur, comme j'expliquais, je vous apporte les vaccins contre le nouveau virus, l'archomavirus.
2: Non mais il n'y a pas de vaccin contre l'antivirus.
3: Bah oui, je sais, pas encore.
2: Et du coup vous voulez me déposer quoi?
3: C'est ce que je disais, les vaccins Covid, vu que c'est la même chose de toute façon.
2: Non, c'est pas la même chose, non.
3: Si, à la télé ils ont dit que c'était un vaccin ADSL, comme le Covid.
2: Ah oui, un vaccin ARN.
3: Voilà, mais... c'est ce que j'ai dit, et puis en plus, comme j'ai mis 26 à la place de 2020.
2: Oui mais vous avez mis 26, et vous croyez qu'on change les dates de péremption comme ça? On est des professionnels de santé, accessoirement.
3: Ah non mais accessoirement, vous inquiétez pas, je vous les ai déjà changé moi les dates. Péremptatoire.
2: Oui, non, mais... Bonjour, monsieur.
3: Et bonjour, monsieur.
2: Attendez, là. Nous, on peut pas se permettre de vacciner des gens avec une péremption qui a été modifiée.
3: Ah, mais ça craint rien, parce qu'en plus, j'ai passé toutes les doses de vaccins au micro-ondes.
2: Non, non, on met pas au micro-ondes. Une stérilisation se fait pas au micro-ondes.
3: Bah, c'est pas que pour stérilifier, c'est surtout pour les puces.
2: Pour les puces?
3: Bah oui, vous savez bien que dans les vaccins Covid, il y a des puces 5G pour géolocalifier ceux qui sont vaccinés.
2: Oui, mais... Non.
3: Bah si, mais quand on passe le vaccin au micro-ondes, ça grille les puces 5G.
2: Oh, non mais c'est quoi ce délire? Faut arrêter là.
3: Ah bah pardon, j'ai vu le truc sur internet, la preuve.
2: Mais sur internet, il y a un tas de ramassis.
3: Oh bah ça serait...
2: On met pas des vaccins au micro-ondes pour détruire la 5G ou je sais pas quoi dedans.
3: Ah bah vous pouvez regarder n'importe quel film où il y a un gars qui veut pas se faire repérer, à tous les coups, il met sa carte SIM au micro-ondes.
2: Ouais mais dans les flacons de vaccins, il y a pas de carte SIM. Hein.
3: Non, dans les vaccins, ce sont des micro-puces, mais ça marche pareil. Donc moi, je vous ai booké des clients qui sont intéressés.
2: Et là, vous êtes dans une pharmacie, monsieur. Hein.
3: Non, pas du tout. Là, je suis dans mon bureau.
2: Non, mais moi, je suis en pharmacie, là.
3: Oui, bah c'est pour ça que je vous appelle. Moi, je vous file les vaccins et vous, vous vaccinagez les clients.
4: Ah oui, bonjour.
3: Ah, bonjour madame, vous êtes la chef.
4: Monsieur Martin, c'est ça?
3: Tout à fait.
4: Et votre épouse, c'est Martine, c'est ça?
3: Bah oui, dis donc, on se serait pas croisé à Martinsville.
4: C'est ça, exactement. Je vous écoute tous les matins sur Rire et Chanson.
3: Très bon choix, bravo.
4: C'est que Monsieur Robles, enfin, toute l'équipe.
3: Voilà, toute la fine équipe à Monsieur Robles, exactement.
4: J'ai encore écouté ce matin.
3: Alors, interro surprise, c'était quoi ce matin?
4: Ah non, je n'ai pas écouté ce matin, autant pour moi, non.
3: Ah,
4: alors...
3: tiens donc.
4: Alors ça, c'est la blague, ça.
3: Comme par hasard.
4: Vous m'avez eu là.
3: Alors ça, c'est pas de bol. Hein.
4: Mais en tout cas, je vous écoute tous les jours, mais pas ce matin.
3: Bon bah, à demain alors.
4: Oui, à demain.
3: Et au revoir, madame.
4: Merci, au revoir, madame.

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3: On parle des immigrés africains comme s'ils étaient arrivés en France par magie en Joséphine Ange Gardien.
4: Wouh! Salam alaikum, c'est par où la CAF? Allez hop!
3: Je pense pas que les Africains seraient venus d'eux-mêmes en France. C'est avant tout ça, avant que tout le monde débarque en Afrique. T'imagines, l'Afrique, c'était paysage magnifique, des diamants sous les pieds, toutes les ressources naturelles que la nature peut donner, les ancêtres d'Idriss Elba et de Beyoncé qui se trimballent à poil toute la journée. Je crois que les mecs, ils vont dire « Venez, on part d'ici, on va à Dunkerque, c'est plus doux. » Alors que les mecs de Dunkerque, quand ils sont arrivés, ils voulaient plus partir. Ah, ils sont restés en Afrique longtemps, tous, Dunkerque et autres, hein, la colonisation, tout ça, bon, c'est bon. Enfin, attention, vous pouvez plus rien coloniser, maintenant, hein. T'as l'air déçu, toi, là-bas, mais tu peux plus. Mais non, tu peux plus arriver au Sénégal et dire « Ce pays est à moi !» Il a dit quoi, hein? Il a dit « C'est le pays à qui ?» À toi, hein. Il est rouge, il transpire comme ça. Va au club Med, va. Et mets la crème, hein, sinon tu vas appeler bêtement, là. Hein? Tu bois pas l'eau de robinet, hein? Mm-hmm. Sinon, c'est grand caca toute la semaine, hein? Ton fesse, ça va faire prrrrt. C'est David Guetta dans ton fesse. Prrr, prrr, prrr, prrr, prrr. Mais il faut quand même tenir compte de notre histoire française. Pour pas que les polémiques se répètent. Hein, on a encore beaucoup de polémiques racistes en ce moment. Ça me choque pas vu de qui ça vient. C'est quand Zemmour sort un truc raciste, je suis pas... Ah, il est raciste? Non, tu vois. Puis Zemmour, je pense que... J'ai même pas de haine envers lui, j'ai de la peine. Je sens qu'il est triste d'être lui. Ouais, bah, imagine, demain, tu te réveilles, t'es dans le corps de Zemmour. Tu chiales. Bah lui, c'est ça, mais... Tous les matins, ah non, pas ce mélange entre Gargamel et un furet, tu vois. Et c'est pas sa polémique sur les prénoms qui m'a choqué, moi c'est un truc qu'il avait dit bien avant. Il avait dit, avant la Coupe du Monde de foot, il a dit « Je trouve qu'il y a trop de noirs en équipe de France ». Bon, apparemment on avait dépassé le nombre autorisé par Eric Zemmour. Il a dit ça, pas de bruit dans les médias, rien, ça n'a pas fait de bruit. On gagne la Coupe du Monde, et là t'as un journaliste américain qui dit « C'est pas la France qui a gagné, c'est l'Afrique qui a gagné ». Et là, tout le monde, non! Ils sont à nous, ces Noirs, d'accord? Si, si, Paul Pogba, Poitou-Charentes, bien sûr, voilà. Kylian Umtiti, Blaise Bumbele, tout ça, c'est à nous, ça. Oui, Bembele, Bimbili, c'est quoi ces noms de famille, là, déjà, Bembele, Bimbili, Bimbili? Qu'est-ce qu'ils font pour les trouver? Jette une casserole dans les escaliers, le bruit que ça fait, ça devient nom de famille? C'est bizarre, hein, ces réactions.
4: C'est bizarre parce que, en plus, cette équipe de France, elle est belle, franchement. Elle fait pas plaisir, cette équipe de France. Il y a plein de gens que j'adore dans cette équipe. J'aime bien Griezmann, j'aime beaucoup Griezmann. Même si on l'est tous tombé dessus avec son histoire de blackface, là, quand il s'est peint la tête en noir. Le blackface est un acte raciste, mais Griezmann n'est pas raciste. Je vous assure qu'il est pas raciste. Quand il se peint la tête en noir, c'est pas du racisme. C'est de l'intégration. Mbappé, phénoménal, Mbappé, non? 20 ans, 20 ans. Vocabulaire parfait, mentalité parfaite, technique de jeu parfaite. Heureusement qu'il a une voix de merde. Heureusement.
5: Juxtaposition des éléments contextuels.
4: Bouge-toi, Kylian! Enlève-moi cette morve pour la France. Fais-le, fais-le.
3: Je le vanne parce qu'il est magnifique. T'imagines, il gagne la Coupe du Monde à 19 ans. Il reverse l'intégralité de ses primes à une association. Je sais pas vous, mais moi, à 19 ans, je mettais des coups de pression pour 3 euros. Eh, rends-moi mes 2,50€, rends-moi mes 2,50€. Non, crois pas que je rigole avec toi, tous les jours je suis en bas de chez toi, tu comprends ça ou pas? Tous les jours je suis en bas de chez toi, je te pète les genoux, je te fais du sale, je te fais du sale. Y'a pas de fin d'effort, y'a pas de je suis quand même ta mère, je vais te niquer ta race, tu comprends ça ou pas? Ramène qui tu veux, ramène papa, la fille de ma mère, ramène papa, depuis que j'ai 8 ans il me donne une canette, ramène papa! Merci beaucoup, merci à vous.
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12: Ça t'y connaît, la créolité, c'est quelque chose de très, très, très important. Il faut que nous, femmes créoles, nous retrouvions notre créolité dans cette société qui, ça va à toute vitesse, est très très difficile. Et par rapport à ça, eh bien, nous avons une solution. Il faudrait que nous regardions un petit peu toutes bonnes formes qui entourent à nous, que nous prenions un petit peu modèle sur toutes bonnes formes qui entourent à nous. Là, on a bien sûr le modèle de formes beaucoup plus anciennes, telles que Eva et Célimène, mais là aussi bon modèle de formes beaucoup plus contemporaines sur lesquelles nous pouvons appuyer à nous dessus. Et pour moi, approfondir les besoins de l'article, eh bien, elle est partie revoir ma cafrinologue une deuxième fois, et deuxième question, elle la pose à moi dans mon pliant.
13: Marie-Alice. Parlez-moi un petit peu de vos modèles féminins.
12: Ben moi, mes modèles féminins, avaient ma grand-mère. Elle était guérisseuse, occupeuse. Très gentille, toujours au service des gens. Elle t'étire pour au Sud-Moon, elle t'étire le poudre dans mon cheveu, elle t'étire la prière, elle t'étire bébête Sud-Moon, tout ça. Elle était vraiment au service des gens. Après, qui avait mon maman aussi, mon maman. Oui, elle était super, elle, ouais. Ben là, t'es quelle, madame Tipioche, au port.
13: Ah, elle était agricultrice.
12: Ah non, elle était bataille avec mange-pioche. Avec casse qui brise, jab du rapport, quoi sinon. C'est elle la monte à moi ça. Et puis, qui n'avait pas, surtout n'avait ma tante Thérèse. Mon n'avait pas trop le temps d'occuper à nous, c'est surtout ma tante Thérèse, elle est à moi. C'était une femme extraordinaire. Hein. Tu connais, c'est elle la monte à moi, débouche la bière avec la bouche. Et que ma tante Thérèse n'avait à moi mes cousines. Nous étions quatre cousines avec ma tante Thérèse et nous étions unies comme les cinq doigts de tabac dans la gueule. Et ça, tu connais quand on t'était tapé elle à l'époque là, ben c'était nous t'es prépare le jus piment pour elle venger. Ah moi t'es casse piment frais sur le pied, mon cousine t'écrase avec gros sel, l'autre cousine t'es mettre de l'eau, l'autre t'es trappe t'es mettre dans un petit bol, t'es collé et ton tonton t'es jette dans son yeux, t'es gaillard. Ah il peut dire que mal a grandi dans une enfance chaleureuse, d'amour, de partage. Le pont quoi. Tout ça pour des autres quoi. Tout ça pour des autres que dans mon magazine, eh ben, nous va parler de ce bonne forme cafrine locale, mais nous va aussi parler de ce bonne forme cafrine internationale. Que dans la casse, qui debout, qui débouche pas la bière forcément avec la bouche, mais un petit peu comme bonne cafrine dans une bonne série américaine. Olivia Pope. Tu connais pas Olivia Pope? Tu prends Michelle Obama, tu mélanges en Miguel Bello, tu bourres un peu piment cabri dedans. Olivia Bob. Mi hache, mi coupe, mi tranche. Le zon, mi pisse quatre pattes ensemble. Ça, c'est pour le côté intellectuel. Question physique. Olivia Bob. Tu prends les boyaux des Big Girls. Oui, les trois en même temps. Tu mets sur le corps Laurence Françoise. Tu balances le cheveu droite comme dans le clip Lucie. Olivia Bob. J'arrive direct de la Maison Blanche. C'est quoi mon travail? Mais il doit nettoyer toutes les saletés, nana d'ailleurs le président. C'est infâme. Il fait danse le président, mais il casse son rein. C'est un bouc, il fait chante le président, mais il tanne son voix. C'est un nain, il plane dessus le président, mais il cale son zèf. depuis le contre-espion russe envoyé par Vladimir Poutine jusqu'au dernier goût de pissenlit là-dessus sur le bord cabinet de la Maison Blanche. Mais nettoie tout. Moi, c'est la reine du nettoyage institutionnel. Et là, moi, là, je nettoie une case, moi, là. Vous êtes-y voir un petit peu le genre de modèle qu'Afrine Nora dans mon magazine? Ah, oh, madame, par exemple. Ah, oh, madame. Ah, oh. Par exemple, pour le bouffe chiot. Ah, lui, là, c'est ce côté où? Elle y connaît plus, c'est son bonhomme. Elle a un doute. Ou le bouc fait chiao, ben ça m'a un petit clin d'œil comme elle ne comprend pas. Par exemple. Ou le bouc fait chiao. Ou la langue Olivia Bob dans son maillot. Crois-moi, trincaille sa maille à lui direct. Il paraît qu'il y a un bouc marcotien dedans. C'est quoi son nom? Georges? Queen Huck. Prépare à moi un fiche dessus le dénommé Georges. M'y veut connaître son pédigré, le nom de jeune fille son énène, la grandeur son slip, avec qui s'allie boire la bière devant la boutique et avec qui s'allie jouer devant derrière. Devant derrière, espèce bourrique, c'est un jeu de cartes. You are intelligent like la lune de Mars. Affole pas au Solange. Olivia Bop l'arrivée. We will win this, ton énène. Nous va rôder et nous va trouver. Qui ça l'a fait croire au bouc qui s'y en dedans, mais celle il lave tout seul. Et que la trace dans le fond son maillot y évapore avec le temps. Et crois-moi, d'ici une heure de temps, il va comprendre que son orgasme n'est pas plus important que la botte. Faites entrer le Georges. C'est où, Georges? Assise, tu rates pas, embrasse-moi, te les gazais, quoi. Assise à au Georges. Georges. Mais ça passe pas en quatre chemins ensemble, mon Georges. Georges dit Ticoulou, c'est ça? C'est comme ça de bonne camarade dit Criaou. Ça y remonte au jour, ça où la passe par la fenêtre et un Ticoulou la déchire aux culottes. Don't fucking ramasse mon terre avec moi, Georges. Nous a des informations très compromettantes dessus. Un camarade Aoul a dit à nous, en échange d'agorger le rhum, qu'on a perdu 75 euros dans le jeu card la semaine dernière. Mon équipe l'a partie fouille la poubelle et la trouve 146 tickets PMU perdants. Tu vois pas, tu n'as trop la chiasse pour jouer cheval, Georges? Ça aussi, faut me dire, toi? Sans compter ses coups de doigts. Ou doigts partout, Georges. You are wanted de la cour. Alors, si vous voulez pas, mais ça raconte tout de bon méfait, autre madame. On a deux, trois affaires pour faire pour moi. Pour commencer, à partir de lundi, ah oui, ça frappe ma maille d'école, un jour sur deux, ou garde devant l'école. On a deux toilettes encore pour organiser dans l'année, sans le rhum arrangé. Plus trois pique-niques familiales. On l'a compris? Amy veut que ça va participer à l'émission La Marmite. Mais ça poursuivra aujourd'hui, jusqu'à temps, mi waouh dessus Facebook La Marmite. Jusqu'à temps, mi waouh, madame braté son Christophe Bégère et à ou braté son Maroni. Dessus Facebook La Marmite. Pour Pâques, mi veut que ça cachette deux œufs dans la cour. Comme ça, ma mère s'en va déjouer. Sinon, mon équipe, il travaille avec moi, il s'accachette ou d'œuf. Et crois-moi, on ne trouvera plus jamais où ça l'idée. Vous l'avez compris? Hein, Georges? Si vous ne faites pas tout ça, mais ça montre de madame comment il faut mystifier à eux. Vous ne connaissez pas ce que ça veut dire mystifier? You're right, papa, avec trois P, ouais? Quand on a affaire à Zlatan ou les Zlatanés. Quand on a affaire à Misty ou les mystifier. Laisse à moi faire à mitrape ton ballot, ton linge ensemble, ton loto. 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
2: Je m'appelle Paco. Et avant de faire du stand-up, j'étais au cours Florent. Vous connaissez ?
3: Oui.
2: C'est une école de théâtre que je recommande. Moi, ça m'a permis de perdre un petit peu ma timidité, ma peur du public et 10 000 euros aussi. J'ai bossé chez Quick pour pouvoir me payer les cours Florent. J'ai fait 8 mois ferme chez Quick. Ils m'ont demandé d'écrire une lettre de motivation pour travailler chez Quick. Je leur ai dit, vous êtes sûr que c'est pas à vous de l'écrire ? Ils m'ont dit, non, c'est à toi de le faire. Je l'ai fait, hein, j'étais obligé, je me suis appliqué. J'ai terminé par, je vous prie d'agréer l'expression de mes salutations distinguées. C'est quoi des salutations distinguées ? Ensuite, le gars en face, faut qu'il agrée ce truc. Tu as déjà agréé dans ta vie ? Nico, tu prends un verre ? J'agrée. C'est pas fini, il faut prier maintenant. Il faut faire une prière pour que le gars agrée l'expression de tes salutations distinguées pour faire des frites. C'est un petit peu too much. Je préfère être devant vous. Globalement, c'est quand même plus sympa d'être là. Moi, pour être tout à fait honnête, si je suis monté sur scène, à la base, c'était comme beaucoup de comédiens, c'était pour plaire aux filles. Parce que j'aime beaucoup les filles. Je trouve que c'est bien fait, globalement. Malheureusement, j'étais un petit peu timide quand j'étais plus jeune. Et quand t'es un garçon et que t'es timide, il se passe pas grand-chose dans ta vie, c'est vrai. T'es un garçon, t'es un petit peu timide, tu vas en boîte pour la première fois de ta vie. Waouh, il se passe rien. C'est vrai, c'est très rare qu'une fille vienne te voir. Ça va ? T'as l'air torturé par ton désir. Viens, viens danser avec mes copines, ça arrive jamais ça. Un garçon, il faut qu'il s'affirme virilement tout en restant dans le cadre de la loi. C'est un équilibre à trouver. Moi j'aime bien, je trouve ça challengeant. Je trouve que les femmes, globalement, respectent plus les lois que les hommes, c'est vrai. En tout cas, jusqu'à présent, on a compté beaucoup de balance ton porc et très peu de balance ta porcinette, c'est vrai. Moi, en tout cas, quand j'étais ado, jamais une femme adulte m'a manipulé pour avoir des photos de moi nu, c'est jamais arrivé. Et c'est dommage parce que les photos étaient prêtes. Hein, j'étais chaud, mais pas d'intérêt, hein, vraiment. J'étais chaud, mais j'étais assez romantique aussi. J'étais assez romantique. Je pense que j'étais romantique à cause des Disney, des comédies romantiques qu'on nous a balancé toute notre jeunesse. Ça nous a bien niqué la tête, ces trucs-là. Hein. Ça nourrit des représentations de l'amour qui ont tellement rien à voir avec la vraie vie, c'est terrible, quoi. Vous vous souvenez du film Pretty Woman ? C'était un joli film, c'est joli, mais c'est faux d'une force. S'il y en a qui y croient encore, on va tous redescendre. Mesdames, il y a très peu de chance si vous faites le trottoir. Que Richard Gere arrive en limousine, ok ? Le cinéma, c'est faux. Encore plus faux que le cinéma, il y a le cinéma doublé. Là, il n'y a pas longtemps, j'ai vu Star Wars en espagnol. Je suis désolé, mais tout s'écroule quand Dark Vador s'exprime dans la langue du reggaeton. Luke, soy tu padre. Tu papi, papi chulo. J'aimerais bien voir James Bond en arabe, ça doit être pas mal aussi. Daniel Craig qui sort de l'eau en disant « Salam alaikum, Miss Bilbon ». Petite parenthèse sur le doublage, on double toujours les films américains avec un accent français que je qualifierais plutôt de parisien. Alors qu'il y a plein de façons de parler français en France. C'est vrai, en France, il y a plein d'accents différents. En France, il y a des millions de gens qui parlent avec l'accent du Midi, et tout le monde s'en fout. Si on était juste, on devrait doubler un film sur sept avec l'accent du Midi. T'imagines une comédie romantique à New York, avec l'accent du Midi ? Ça fait longtemps que vous êtes sur Manhattan ? Depuis le mois de juin. Moi, je suis de Los Angeles. Mais je connais bien, j'ai grandi à Long Beach. Dans les quartiers de Bridgeport. C'est les quartiers irlandais, vous êtes irlandais, oui, du côté de ma maman. T'imagines Dark Vador avec l'accent du Midi, je suis ton père. C'est moi, ton papé. Donne-moi la main, pichoune. Pas très crédible, hein.

0: Ben c'est ça la grotte.
1: Remarquez, avec les bougies, ça a de l'allure, hein.
0: En tout cas, c'est bien, on est au premier rang. Pour les miracles, on verra tout.
1: Oh, puis c'est joliment décoré, hein. Vous avez vu toutes ces guirlandes en bois?
0: C'est pas des guirlandes, c'est des béquilles. Et vous avez vu tous ces malades?
1: Oui. Ah, puis il y en a plein en fauteuil roulant. Ah ben ça, ils sont équipés, hein, oui. Et regardez le monsieur là-bas. Il est tellement difforme, on dirait qu'il a pas de tête.
0: Ah! Taisez-vous, je veux pas voir ça, hein. Vous savez, vous avez raison, hein. C'est vrai qu'il a pas de tête. Où elle est, sa tête?
1: Attention, il nous regarde!
0: Et dites voir, ils sont passés où, ceux-là du groupe? Là, faudrait pas les perdre maintenant, non plus, hein?
1: Ah ben, ils sont là! Hé, Mme Georges, c'est nous, ah. On se perd pas de vue!
0: Oui! Hein? Pauvre Mme Janssen, elle a bien du mérite, hein?
1: Dites, son mari, il boit toujours autant?
0: Oh là! À se demander si sa cure, ça y a fait quelque chose.
1: Moi, ce que je trouve bizarre, c'est que sa cure, il l'ait fait à cognac.
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3: Deux petits vieux qui discutent, il y en a un qui dit à l'autre, moi j'en ai marre, ma femme elle a 70 ans, et puis elle commence à devenir sourde et elle veut pas l'admettre. Et bien il dit, écoute, je vais te donner une solution, tu vas, tu te mets à 10 mètres et tu lui hurles quelque chose, tu vois. Si elle t'entend pas, tu te mets à 5 mètres. Si elle t'entend pas, tu te mets à 2 mètres. Si elle t'entend pas, tu te mets à 1 mètre et tu verras bien qu'elle sera obligée d'admettre qu'elle est sourde. Alors, il dit, oh d'accord, bonne idée. Il rentre chez lui le soir, il se met à 10 mètres et il dit, oh chérie, qu'est-ce qu'on bouffe? Pas de réponse. Il s'approche à 5 mètres, il dit « Oh chérie, qu'est-ce qu'on bouffe ?» Pas de réponse. Il se met à 2 mètres, il dit « Oh chérie, qu'est-ce qu'on bouffe ?» Pas de réponse. Il se met à 1 mètre, il dit « Chérie, qu'est-ce qu'on bouffe ?» Et là, sa femme, elle regarde et dit « Des pâtes et du jambon, ça fait 4 fois que je te le dis !»
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2: J'attends quelqu'un. C'est que ça existe comme bagnole, ça? Un truc qu'il a fait lui-même ou quoi?

0: On entend bien le moteur, hein. Moi, je dis, on sent bien compte qu'on n'est pas en panne, quoi. Mais bon, c'est pas, ça va durer, oui, c'est ça, oui. C'est un diesel! Non? Ah oui, ça vous dérange pas si je fume? Hein? Qu'est-ce que vous avez comme cigarette? Des blondes? Oh, ça peut pas être difficile, hein. Dites donc, je regarde, y a pas d'allume-cigare là-dessus. Non, ils le font en option. Ah, ben vous auriez pu le prendre, c'est quand même pratique. Non, j'ai pas de feu non plus, parce que vous savez ce que c'est. On charge le moins possible pour pas déranger. Ils le vendent, ça? Je dis, à cette vitesse-là, on n'est pas arrivé, hein. Comme ça, au moins, si on a un accident, on l'aura moins vite, quoi. Je dis, faudrait pas qu'on se fasse rentrer dedans, alors il resterait pas beaucoup de votre mixeur. C'est de la tôle, hein, je sais jamais. C'est même du plastique, là. Ah ouais, je s'emmerde pas, hein. Marquis, je dis ça, je m'en fous, je suis pas pressé. On couchera à Lyon, tant pis. Fais des frais, mais enfin. Il doit y avoir des hôtels pas chers à Lyon, sympa. Non, parce que le mieux pour nous, c'est de tomber sur un mec sympa qui nous invite à dormir chez lui, mais ça, c'est rare. Oh, c'est vachement rare. Non, je dis pas que vous êtes pas sympa, mais je dis chez vous, ça va pas être possible. Ça va trop vous déranger. Vous êtes sûr, hein? Faut pas que ça vous dérange, hein? Ah non, parce que si ça vous dérange, moi, ça me gêne aussi, hein? Vous êtes sûr? Ah ben, c'est pas de refus, alors. Surtout qu'on n'a rien bouffé à midi, alors. Ben, vous allez rire, à midi, on a pris un type et une bagnole encore plus pourrie que la vôtre. Tout en plastique, la chaîne, vous voyez. Comme les poubelles. Non, mais moins pratique, y a pas les poignées, quoi. Oui. Alors, on n'a pas eu le temps de s'arrêter pour bouffer, quoi. Remarquez, moi, je m'en fous, je saute facilement un repas, mais c'est le chien. C'est que ça bouffe, un Doberman, hein. Enfin, vous verrez bien ce soir, hein, c'est pas la peine. Oui. C'est sympa, le stop. On tombe sur des types, ils vous emmènent dans leur bagnole, ils vous offrent des cigarettes, ils vous invitent à bouffer, ils vous retiennent à dormir. Il y en a même qui vous donnent du pognon. Si, pour qu'on se barre. Ah oui. Enfin, on donne ce qu'on veut, hein. Dis donc, je pense à un truc. Si ça se trouve, vous habitez pas sur la route de Paris, vous? Ben non, parce que ça va vous faire lever le bonheur demain matin. Ben pour nous accompagner sur la route de Paris. Ben, vous voulez pas dire qu'on va y aller à pied, quand même? Ben, vous êtes marrant, vous, alors. Écoutez, nous, on monte dans notre bagnole, on est quand même sympa et pas terrible, hein? Alors, vous nous invitez à bouffer, on sait même pas ce qu'il y a, vous dites pas le menu ni rien, enfin... Alors, vous nous invitez à dormir, c'est pareil, on sait pas sur quoi on va tomber. Si en plus, vous habitez à Perpète, puis que demain, on est obligé de se taper 30 bornes à pied pour sortir de la ville... Non, merci. Surtout que pour vous, demain, ça va pas vous déranger beaucoup, hein. De toute façon, à 5 heures, il y a personne dans les rues. Hein? Alors, on fait 30 bornes, histoire de dire qu'on est sorti, mon vieux. Tant que vous reveniez à 7 heures, vous êtes au lit, hein. Ah, c'est l'heure où vous vous levez. Eh ben, comme ça, vous n'aurez même pas à vous lever. Dites donc, je pense à un truc. Vous allez pas à Paris demain avec votre poubelle? Non, parce que je pensais, on aurait pu vous emmener.
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2: Oui, salut les enfants, il est 5h du mat et nous sommes ensemble pour 15 heures de folie. Ouais. Il y aura des séries, des dessins animés, des monstres, des guerres, des robots, du karaté, du vomi, du pâté, mes chansons et du sexe. Mais tout de suite, nous allons retrouver notre super série préférée, la publicité. C'est bon, t'as envoyé la pub? Ouais.
3: Bon Jean-Luc, c'est quoi ces mômes que tu m'as mis au premier rang là? T'as pas vu qu'ils avaient tous la goutonnée? Moi bon, tu vas me les mettre dans le fond et deux dos, s'il te plaît. Hein. Bon le gros qui pue, tu me le mets à côté du petit qui pète. Sinon t'as pas remarqué qu'il manquait des mômes, Jean-Luc?
4: Comment ça les parents veulent plus les laisser venir? Tu débrouilles mon vieux, tu prends les orphelins.
3: Mais je sais pas moi, tu prends des nains, tu les maquilles. Mais oui, on a droit.
4: S'il fout là le grand brin là. On avait dit qu'on touchait pas aux adultes.
3: Oh, il a l'air con au milieu des mômes.
4: Ouais, il est mignon. Mais il a l'air con. Mignon et con, je te dirais, c'est ce que j'aime.

0: Je crois que j'ai un rôle pour lui dans Mylène et les maçons. Tu me le mets de côté, tu branches le prompteur, c'est parti, attention, les retours de Jingles. Oui, et tout de suite, nous allons retrouver notre super dessin animé, Julie et Bouboule. Alors, souvenez-vous que Julie est fiancée avec Bouboule. Ah oui, leur amour est très très fort. Ah oui, ah mais non, oh non, pas si que ça, en effet. Car Julie aime les beaux mecs, et Bouboule croit qu'elle est cocu, parce que Julie fait un petit peu trop souvent de frottis. Et puis Julie, une fois, elle a fait un smack à Goldorak. Et pour se venger, Bouboule, il a fait un cuni à Candy. Mais Candy avait une mycose. Et la langue de Bouboule s'infecta. Il fallut l'opérer. Son opération dura 8 minutes au micro-ondes. Et c'est là que tout le monde s'aperçut de la supercherie. En effet, Bouboule n'était pas un être humain, mais une quicherelle. Qu'est-ce que... Julie comprenait maintenant pourquoi, lorsqu'il est terminé, il avait des bouts de lardon qui sortaient par les narines. À connaître la recette. Puis finalement, Bouboule mourut. Enfin, je vous laisse le suspense de le découvrir tout seul. Julie et Bouboule. Bon, Jean-Luc, c'est quoi cette connerie que tu m'as mis sur le prompteur, là?
1: Non, mais ça va pas, faut que t'arrêtes de piquer à la farine, ça fait des grumeaux, là. Hein. Oui, non, mais je sais qu'il faut faire de l'audimat, je sais, oui. Ça tenait qu'à moi, je termine une gamine de 8 ans avec des gros seins, moi, d'ailleurs.
0: Oh. Qu'est-ce que t'as dit, Jean-Luc? Qu'est-ce que t'as dit, là? Ah ouais? T'es viré, Jean-Luc, viré! Bon, t'arrêtes de dire des gros mots, il y a des enfants qui écoutent. T'arrêtes de... Bon, Jean-Luc, comme l'arde!
1: Pardon, caca.
0: Bon, Rachid, t'arrêtes de blayer, tu remplaces Jean-Luc. Jackie, qu'est-ce que tu fumes avec Ariane? C'est pas vrai, mais on est vous croyez au bande de poutres dégénérées? Oui, on continue!
1: Maintenant, nous allons passer tout de suite notre super jeu rigolo. Bon, nous allons prendre un premier autiste. Auditeur, auditeur. Bon, alors nous avons le petit Hector qui était tiré au sort. Allô Hector, comment tu t'appelles? Ouais, ta gueule. Bon, écoute-moi bien, pour gagner un super autocollant du Club Timothée, 20 francs TTC, réponds à ma question. Dans quelle série joue Mallory Natouf? Le miel dans les oreilles, bien. Deuxième question. Rachid, tu peux me brancher le prompteur, t'es gentil. Alors, pour gagner un super voyage pour une demi-personne en pension complète, Aline Marcel, réponds à ma deuxième question. Comment appelle-t-on l'ADN qui est synthétisé par les noyaux supraoptiques de la membrane basolatérale des cellules épithéliales, tout en sachant que la calcitonine est antagoniste à l'hormone parathyroïdienne? Et tu dis? Ouais, c'est ça, ouais. Hein? Ouais, c'est ça. T'as la carte du club? Non? Oh, dommage pour le voyage. Mais tu gagnes quand même une super cartouche de Zita de maïs. Et voilà les enfants, je vous dis à tous à demain matin pour une nouvelle émission en direct enregistrée. Allez, salut les enfants.
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15: Salut Lélé, ça va? Tranquille, c'est bon, non, c'est bon, ça va, je me mets en terrasse.
16: Oh putain.
15: La sortie la calandre, hein. Oh putain. Alors lustré par choc. Il y a des chromes, quoi. Hein? Attends, moi j'ai pas les couilles, tu crois que moi j'ai pas les couilles? Marié, attends, c'est bon, ça va, oh. Moi je vais te dire, tant qu'il y a gazon, il y a match, hein. Attends, c'est bon, tranquille, tu vas voir la terrasse, c'est dans ma poche. Pa-pa-pa-pa-pa-pa, là. Oh putain, c'est pas la soulive. Excusez-moi, mademoiselle, je vois que j'ai malencontreusement attiré votre attention. Voilà, je me permets, parce que voilà, je vous vois comme ça, là, je me dis, franchement, vous êtes une belle femme. Hein. Alors, ça fait plaisir, hein, à entendre, je veux dire. Hein. Non, parce que franchement, je vous dis, vous êtes vraiment une belle femme. Hein. Une belle femme. Hein. Non, parce que je veux dire, voilà, dans le sud, des belles, il y en a, hein, mais bon, avec le soleil, elle crame, quoi. Alors que vous, ça se voit que vous êtes resté au congélateur. Vous êtes un peu le Captain Igloo de la terrasse. En plus de ça, il y a tout qui est bien rangé, je veux dire, au bon endroit, quoi. Comme une commode Ikea. Knut. Vous êtes une belle femme, hein. Franchement. Alors je m'y connais, hein, bon, parce que bon, je suis dans le cheval, donc... Par la boucherie, attention, hein, l'élevage. Enfin, je veux dire, je tiens un PMU, quoi, donc voilà, je... Je sais repérer quand je vois une belle croupe, quoi, donc là, vraiment, il y a du level, hein, il y a du level, hein. En plus de ça, vous faites pas votre âge, hein. Enfin, pas que je sais pas quel âge vous avez, mais enfin, vous faites au moins que l'âge que vous devez avoir dans la réalité sur le... Enfin voilà, vous faites vraiment bien conservé, quoi. Je veux dire, vous êtes. Mais vous, juste vous comprenez, hein, je veux dire, quand je vous parle, je veux dire, non, parce que moi, quand je vous parle, j'ai l'impression que vous comprenez pas ce que je vous dis. Peut-être que vous parlez pas français, peut-être. Vous parlez pas français.
17: Are you American? Are you American?
15: Portugaise, peut-être, portugaise, hey, voilà. Suédoise, hollandaise, chinoise. Non. Non, j'aurais dit pas chinoise, pas africaine, parce que moi, je suis physionomiste quand même. Donc, voilà. Vous buvez quoi, là?
17: Earl Grey. 50 nuances d'Earl Grey.
15: J'aime la littérature, donc voilà, quoi. Hein, voilà. Mais bon, c'est bon, je vous importune pas plus longtemps, parce que je vois que, voilà, je vous embête, et puis j'ai pas envie de devenir invasif, donc voilà. C'est juste que moi, je me permets, voilà, c'est juste parce que je vois comme ça, là, et moi, je trouve la solitude, c'est terrible, quoi, je veux dire, hein, surtout quand on est tout seul, quoi, hein, je veux dire. Hein. Moi, je m'appelle Pascal. Et vous voulez pas me dire comment vous appelez, hein? Comment vous appelez? Bernard. Vous appelez Bernard? Mais franchement, Bernard, vous êtes une belle femme.
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19: Je pense que vous êtes au courant, le monde va mal. Mais c'est pas la crise économique le vrai problème. Non, c'est la montée de la connerie. Ça, c'est une vraie valeur à la hausse. Surtout avec Internet qui te permet de bien la propager. Je voudrais pas vous faire peur, mais je crois qu'on va tous devenir cons. Peut-être que chez certains, le processus est déjà engagé. Mais de toute façon, on va tous devenir cons, c'est une fatalité. C'est une épidémie. Voilà, c'est une épidémie. C'est comme les zombies. Tu te crois à l'abri, tu fais pas gaffe, tu te fais mordre par un con, tu deviens con. Je vois pas d'autre explication à cette prolifération. Parce que vous avez qu'à lire les journaux. Moi j'en trouve tous les jours. Par exemple, je vous assure que c'est une histoire vraie. Il y a un type qui a essayé de détourner un avion en menaçant le personnel de bord avec une barre de Toblerone. Alors, pour savoir si c'est con, il y a une règle très simple. Je l'ai appelée la règle pyramide. Vous savez, comme le jeu télévisé qui vous permet de découvrir des mots à partir d'autres mots. Avion, elle, Toblerone. Détournement. Non, ça marche pas. Ou sinon, faut être très optimiste. Il y a très peu de gens qui sont terrorisés par une barre de Toblerone. Ou sinon, faut être très chanceux et tomber sur tout un équipage diabétique. Bon, le mec a tenté le coup. Mais c'est quand même dit qu'il y avait un risque que ça foire. Donc, pour rester discret, il s'était caché le visage sous une couverture. Ah ouais, on est tombé sur un champion du monde, hein. En même temps, c'est vrai que c'est malin. Bah si, c'est malin. Tu rates ton détournement, tu vas dans les toilettes, tu enlèves ta couverture, tu manges ton arme. Personne ne peut te retrouver, le personnel de bord est battu. Non, c'est un plan béton armé, ça. Bon, le mec s'est quand même fait gauler. C'est le seul type qui dormait sans couverture, avec du chocolat autour de la bouche. On l'a placé dans un hôpital psychiatrique. C'est bien, mais on va pas pouvoir tous les enfermer. Parce que c'est planétaire, cette connerie. Ça encore, je l'ai lu. Un Malaisien a commandé sur Internet un kit pour agrandir son sexe. Et ça a marché. 15 jours plus tard, il a reçu une loupe. Et le pire, c'est que c'est légal. Et ça, c'est la vraie bonne nouvelle. Pour l'humanité, je sais pas, mais pour le commerce, la connerie va nous faire beaucoup de bien. Non mais sérieusement, je pense que tout est mis en œuvre pour qu'on soit de plus en plus cons. Même les publicités. Les publicités, je sais pas, moi, quand j'étais gamin, ils se donnaient de la peine. Ils essayaient de te faire rêver. Par exemple, ils t'expliquaient qu'avec tel produit, ta vaisselle toute dégueu allait ressortir nickel. Que ça avait été testé par des ingénieurs de la NASA. Ça, c'était le grand argument à l'époque. Les ingénieurs de la NASA. Comme s'ils avaient que ça à foutre. Dis, qu'est-ce qu'on fait pour la navette qui vient d'exploser? Je sais pas, j'ai du produit vaisselle à tester, je peux pas tout faire. Bon, c'était n'importe quoi, mais au moins il y avait de la recherche, du respect pour les pigeons. Maintenant, ils se font plus chier. Ils y vont direct. T'es en voiture, t'entends à la radio.
16: Tu veux savoir si ta femme te trompe? Appelle Cocu au 8-12-12.
19: Prends-toi dans le doute, t'appelles? Bah si, ça t'intrigue. Tu dis, c'est bizarre quand même. Mais c'est possible. Il y a peut-être quelqu'un perdu dans un centre d'appel en Hongrie ou au Maroc qui connaît mieux ta femme que toi. Bah parce que ta femme, quand elle te trompe, elle appelle le service Cocu pour les prévenir. Bah au cas où tu voudrais savoir. On dira ce qu'on voudra, mais elle a une éthique, ta femme. Non, c'est terrible. C'est contagieux, la connerie. Moi, je dis que si tous les cons du monde voulaient bien se donner la main, bah ça serait beaucoup plus facile pour les électrocuter.
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21: Mme Dupin, oui, vous avez bien fait de venir, Mme Dupin. Alors, on a regardé vos radios. En effet, on s'y est mis à plusieurs. J'ai fait venir des gars de Paris, puisqu'on est à Paris. Si on était à Lyon, j'aurais fait venir des gars de Lyon. Si on avait été à Bordeaux, j'aurais fait venir des gars de Bordeaux, Mme Dupin. C'était facile pourtant. Mais c'est pas votre problème, encore que je me devais de vous en parler. Alors, ces radios, le fait est qu'on retrouve du tabac dans vos poumons. Mais ce qui m'inquiète le plus, Mme Dupin, c'est qu'on retrouve aussi des mégots. Vous fumez trop, Mme Dupin. Bah, vous ne fumez pas. Ouh, alors là, j'ai besoin de réfléchir, hein. Ah oui, car il s'agit bien de mégots. Autant vous dire qu'on ne va pas mégoter sur le traitement. Et ça, c'était le petit mot pour détendre. Bien, nous allons faire le point ensemble. Je vais ressortir votre dossier. Rappelez-moi votre prénom, Mme Dupin. Claire. Ah, Claire. Pardon. J'avais compris, Claire. Franchement, vous ne trouvez pas terrible comme prénom. Bien, je vois dans votre dossier, on a bien fait de faire un scanner. On a bien fait, on n'a pas perdu notre temps, ni notre fric d'ailleurs. Alors, cette calvitie, ça me chiffonnait un petit peu. Mais on l'a trouvé. Toujours avec mes gars de Paris, Lyon et Agen, presque. C'était Bordeaux, il y a 200 bandes quand même. Alors, si vous êtes chaud, même du pain. Ah, si, si, si, vous êtes chaud. Oh, ben, elle est coiffée comme Kojak, elle dit qu'elle n'est pas chaude. D'ailleurs, vous n'êtes pas chaud. Vous avez des cheveux, vous avez même de très beaux cheveux, seulement ils poussent à l'intérieur. On a affaire à une brosse longue, classique, mais dedans. Et voilà le travail. Bien joué le scanner. On va faire une ordonnance, un petit traitement. Je vous laisse vous installer, vous sortez une feuille et je vous dicte. Bien, vous savez vous faire les piqûres, même du pain. En plus, celles-là, elles sont faciles. Elles sont en comprimé. On saute une ligne, ça fait toujours plus propre et on écrit. Prolifant. Comment elle m'écrit ça, même du pain? Prolifant avec un seul F. Rappelez-vous, c'est une famille de 5 mots. Plafond, torchon, baluchon, cornichon et... prolifant. L'exception étant... haricot qui ne prend qu'un fil. Je ne vais pas vous embêter avec ça, encore qu'on n'en sait jamais assez. Votre bébé, quel âge maintenant? 2 ans. Déjà. Ça fait beaucoup. Pensez pas qu'il serait peut-être temps d'accoucher. On va rester là pour aujourd'hui. J'ai besoin de faire le point. On se revoit, oui, demain, à marée basse. Je préfère y aller, tant que j'ai pied. Il y a des bonnets de bain dans le deuxième tiroir, je vous laisse vous servir. Je vais partir tranquillement en brasse. Hein? Vous allez en indienne? Ah bon, je sais pas la faire. Ah non, je vais y aller en papillon.
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0: Rappelle-toi, quand on était allé au musée Pompidou, est-ce que tu voulais essayer l'escalator?
1: Oh ben il est formidable, il est encore mieux que celui des Galeries Lafayette.
0: Ah ouais,
1: ben oh, il est formidable.
0: Il est transparent.
1: Ah ouais, il est comme aux Galeries Lafayette. Mais au musée Pompidou, transparent, avec des marches qui montent, transparent, voilà. Mais roulant.
0: Il monte comme ça. Ah,
1: c'est l'escalier roulant du musée, oui. Pompidou, c'est comme celui des Galeries Lafayette, sauf qu'il est au musée Pompidou, avec des marches, hein, transparent, roulant, mais comme un escalier roulant, quoi. Ouais, c'est ça. Oh, c'est formidable.
0: Il y a des gens qui ne croient pas.
1: Ah non, non, non, non. J'étais en train de me faire la réflexion l'autre fois d'ailleurs en étant sur cet escalier roulant, là, du musée Pompidou, c'est que finalement, un escalier roulant, d'une manière générale, une fois qu'on l'a choisi, ça marche. Pour la première marche qui vient, hein, la... Bon. Et puis, une fois qu'on est sur sa marche, qu'est-ce qu'on fait? Ben, en général, on y reste. Donc toutes les marches devant, elles servent à rien.
0: Ça fait joli.
1: Alors après, j'ai réfléchi et je me suis dit, si, il y a une raison pour laquelle il y a des marches sur un escalier roulant. Parce que s'il n'y avait pas les marches, il y avait juste la rampe. Eh ben, on se pèterait la gueule.
0: En tout cas, il est bien.
1: Ah, il est formidable.
0: Roulant, c'est montant.
1: Transparent, montant. Ah, oh, il est formidable.
0: Il monte parce que, de toute façon, pour une raison très simple, c'est que nous, au bout d'un moment, on est arrivé en haut.
1: Ah ouais.
0: C'est bien la preuve qu'il monte. Bon, alors une fois qu'on a été en haut, bon.
1: Où ça?
0: Devant l'entrée du musée.
1: Ah oui, au musée Pompidou.
0: Pompidou.
1: Ah oui, oh, formidable.
0: On est entré.
1: Oh là là, formidable.
0: Eh ben, on a vu des trucs pas mal en moderne. Hein.
1: Où ça? Où ça? Ah, au musée Pompidou. Ah oui, formidable.
0: Le truc tout en plumes, là.
1: Le poulet.
0: Mais non, ça c'était à la charcuterie. Ouais. Non, le tableau entièrement recouvert de plumes.
1: Ah, celui que tu voulais offrir à ta femme.
0: Voilà. Elle est allergique, oh, à la plume. Allez. En tout cas, un tableau comme ça, je trouve que c'est un travail d'orfèvre. Hein. Plus de 1000 plumes de coller, hein. C'est de la patience. Hein.
1: Sans compter qu'attention, 1000 plumes, ça fait au moins 100 poulets, parce qu'il faut compter 10 plumes par poulet. Parce qu'un poulet, quelle que soit sa taille, c'est toujours le même nombre de plumes. C'est pas moi qui l'ai inventé, c'est un ami à nous qui est volailler qui me l'a dit l'autre fois. Un poulet, quelle que soit la taille du poulet, c'est toujours le même nombre de plumes. Un poulet, ça a 10 plumes. C'est pas le nombre de plumes qui fait la taille du poulet, c'est la façon dont la plume est taillée. Si la plume est taillée petite, ça fait 10 petites plumes, ça fait un petit poulet. Si la plume est taillée grosse, ça fait 10 grosses plumes, ça fait un gros poulet. Si la plume est taillée moyen, 10 moyennes plumes, un moyen poulet. 10 petites plumes, un petit poulet. 10 grosses plumes, un gros poulet. 10 moyennes plumes, un moyen poulet.
0: Ah oui, oui. Il n'y a pas plus de plumes. Attendez. dans un gros poulet que dans un petit.
1: Non.
0: Ah, c'est dingue.
1: C'est pas le nombre de plumes qui fait la taille d'un poulet, c'est la façon dont la plume est taillée. Alors, c'est la raison pour laquelle, d'ailleurs, quand on y réfléchit, on s'aperçoit que le poulet est une volaille qui n'est pas très volatile. Ça ne vole pas un poulet, ça ne peut pas voler un poulet. Ça ne peut que volter, ça volette. Ça ne peut que volter un poulet, ça volette.
0: Ouais, parce que pour voler, il faut 12 plumes.
1: Deux de plus. Alors, il y a un cas intermédiaire qui est celui de la dinde. Parce que la dinde, elle n'a que 11 plumes.
0: Elle vole comme ça, la dinde. Hey, penche.
1: La dinde, on dirait un peu un avion d'Air France qui a du mal à décoller.
0: Elle penche puis elle frotte, la dinde. Elle a la queue qui frotte.
1: Elle a la queue qui est rare, qui est en rase-motte. Elle a la queue qui est rare à la motte. Elle a la plume qui frôle le dindon.

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2: Allô.
3: Bonjour monsieur, c'est bien la papeterie?
2: Oui.
3: Monsieur Martin à l'appareil, les désinsectifieurs Martin?
2: Oui.
3: Vu que vous êtes zone à risque, je vais venir faire un traitement anti-punaise chez vous.
2: Bah oui, mais alors une papeterie c'est à risque?
3: Ah bah une papeterie bien sûr, je l'ai vu sur internet.
2: Alors vous avez tapé punaise sur internet et on vous a mis papeterie.
3: C'est ça, j'ai marqué où trouver des punaises et ça m'a dit dans les papeteries.
2: On parle pas des mêmes punaises, je sais pas si vous savez ce que c'est qu'une punaise.
3: Oh bah pardon, désinsectifieurs Martin, on est désinsectifieurs de beau-père en beau-fils.
2: Oui, bah alors justement.
3: Donc si internet il dit qu'il y a des punaises dans les papeteries, c'est bien qu'il y ait des punaises dans les pataries.
2: Il y a des punaises chez moi, mais vous me laissez pas finir ma phrase.
3: Oh non, mais n'en dites pas plus, j'arrive.
2: Oui. Oui, allô?
3: Bonjour monsieur, vous êtes le patron?
2: Oui, pourquoi les femmes ne peuvent pas être responsables, monsieur?
3: Bon, qu'est-ce que vous dites? Vous vous rendez compte?
2: Oui, moi.
3: Les femmes ne peuvent pas être responsables. Pardon, mais moi, ma femme, madame Martine Martin,
2: oui.
3: Elle est patronne.
2: D'accord. Et vous, monsieur Martin?
3: Ah bah moi, je suis un monsieur, donc je ne peux pas être patronne.
2: Pardon, je crois qu'on a démarré.
3: Oui, bah c'est pas grave, on recommence. Bonjour monsieur, donc vu que sur internet, ils disent que vous êtes zone à risque.
2: Qu'est-ce que vous êtes en train? Donc vous avez regardé sur internet.
3: Voilà, et il y a écrit, dans une tapeterie, on trouve des punaises décoratives, des punaises de tableau.
2: Mais je m'en fous d'internet.
3: Bah pardon, mais c'est la preuve.
2: Moi je ne fais aucune recherche sur internet. Hein.
3: Oui, eh bah faites une recherche sur fax ou sur Minitel, vous verrez, c'est pareil.
2: Et donc vous appelez toutes les papeteries en disant, je vais venir traiter vos jeux.
3: Voilà, donc rien qu'aujourd'hui, je dois déjà intervenir dans 2753 caqueteries.
2: Vous allez intervenir où?
3: Bah dans votre carpeterie.
2: Oui.
3: Oui, je vais remplir l'intérieur du magasin d'eau chaude pour le faire bouillir.
2: Mais moi, j'ai pas envie de faire bouillir l'intérieur.
3: Mais si, en faisant bouillir le magasin 2-3 jours, ça vous débarrasse de toutes les punaises.
2: Mais je ne veux pas. Il n'y a personne qui rentrera ici. C'est compris ou pas?
3: Oh bah non, personne ne rentre dans votre paqueterie pendant qu'on la fait bouillir. Ça, on est d'accord.
2: Non.
3: En attendant, je vais passer mettre des pancartes devant pour prévenir qu'il y ait des risques d'infectage.
2: Ah non, non, non, non, non. Vous ne mettez pas devant mon magasin.
3: Non, mais ça va, il y a juste écrit « Attention, punaise, le port du scaphandre est vivement recommandé. »
2: Ah non, non, non. Je vous le dis tout de suite, si vous mettez n'importe quelle pancarte devant le magasin en disant attention punaise.
3: Mais vous inquiétez pas, en même temps je vais vous déposer des scaphandres pour vos clients.
2: Ah bah certainement, vous allez être reçu.
3: Ah et bah c'est super, merci beaucoup.
2: Non.
3: Quoi non?
4: Je comprends pas du tout ce que vous me dites là monsieur.
3: Bonjour madame, c'est peut-être parce que je le disais pas à vous mais à votre collègue.
4: On n'a pas de zone à risque ici, on est dans une papeterie, on a.
3: Oui non mais je sais que vous êtes dans une tapoterie.
4: Eh ben vous me faites voir un papier et.
3: Ah bah le papier je vais vous le faire voir tout de suite. Attendez, j'active la vidéo téléphonie. Hop. Le voilà, là.
4: Bah, je vois rien du tout, monsieur, je peux pas voir.
3: Ah bah si, je le tiens juste devant la caméra, là.
4: Non, j'ai pas de téléphone avec caméra, moi.
3: Non, alors c'est moi qui ai activé ma caméra, vous, il suffit de regarder votre téléphone.
4: Non, je vois... Bah enfin, monsieur, je ne vois rien.
3: Est-ce que vous avez activé le récepteur vidéophonique?
4: Bah, je sais pas, il y a une caméra, vous êtes en train de me téléphoner, je suis avec un téléphone, et je peux vous voir en caméra.
3: Ah bah ouais, je sais, moi aussi, je trouve ça dingue, tout ça juste avec un téléphone.
4: Bah, vous êtes où, là?
3: Bah, je suis en face de mon téléphone, là, je vous fais coucou.
4: Non, mais moi, j'en ai pas, monsieur, donc...
3: Coucou, et là, vous me voyez?
4: Non, excusez-moi.
3: Alors, attendez, bougez pas, je vais inverser le flux camératologique.
4: Ouais, mais vous...
3: Ah, eh ben moi je vous vois maintenant.
4: Non, mais attends, c'est des conneries, excusez-moi.
3: D'ailleurs, vous auriez pu mettre un slip, pardon.
4: Mais non, mais soit...
3: Ou au moins croiser les jambes, je sais pas.
4: Au revoir.
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6: Qu'est-ce qu'on a différent?
7: C'est pas une révélation, je sais, mais je le réalise de plus en plus. L'autre jour, je parlais avec ma copine, je lui ai pas dit, mais dans ma tête, je me disais, waouh, on est différent. On discutait comme ça tous les deux, elle m'a fait cette fameuse question que vous connaissez par cœur, le mec, tu sais.
6: Chérie, est-ce que tu m'aimerais toujours? Si. Et toi, tu dis, c'est quoi? C'est quoi, mon amour? Et là, elle m'a dit, si. Je pesais 200 kilos en plus. Ben non. Je t'aime, mais il y a des limites. Ben dis ça, jamais on pense à un truc pareil. Et moi, comme un con, je suis là, je la regarde et je l'imagine, tu vois, sans les dents. Je fais mon montage comme ça, tu vois, les effets spéciaux, je lui rajoute 200 kilos, j'enlève les dents, je... Et là, je vois tout à coup mon amour qui se dissipe. C'est tellement féminin de poser des questions comme ça, tu vois, c'est féminin. J'ai pas envie de basculer dans les vannes misogynes, mais quand même, il y a des trucs féminins, des trucs masculins. Par exemple, entendre des bruits la nuit, c'est féminin, ok? Y a aucun mec dans toute l'histoire du couple, de l'humanité tout entière, qui a dit à sa femme un jour à 5h du mat dans le lit.
8: Chérie, je suis flippé, je crois qu'il y a des mecs dans la salle de bain.
6: Y a pas! Nous, les mecs, en général, on dit, c'est rien, ne pas peur, reste au lit, parce qu'on a peur. Les femmes sont capables d'entendre les bruits et même de les analyser. J'ai jamais compris ce concept. L'autre jour, elle m'a dit, chérie, je crois qu'il y a des mecs avec des barbes dans la salle de bain. Mais comment tu sais? La manière de dormir aussi. Les hommes, soit on dort, soit on les réveille. C'est ou l'un ou l'autre. C'est A ou B, c'est binaire. Il n'y a pas de j'étais en train de dormir, mais un peu réveillé pour pouvoir mieux m'endormir au moment où je me réveille. Je sais pas des trucs comme ça, je ne comprends pas. Les femmes sont capables d'être en train de dormir et en même temps de récupérer donc le sommeil et au courant de tout ce qui se passe dans l'appart. C'est un concept, c'est comme une télé que tu éteins, elle reste en veille. Le petit voyant rouge est là, elle peut repartir à n'importe quel moment. C'est la raison pour laquelle quand on bouge à peine un orteil du lit, hop, tu vas où? Hop, hop. Ce tu vas où, les amis, me rend fou. 5h du mat, t'es en classement de torse nu, tu vas où? Comme si t'étais habillé avec d'autres enfants et des valises. Tu vas où, mon amour? Je vais pas te mentir, ok, je vais te dire ce que j'ai sur le cœur car je t'aime. Et je ne te cacherai jamais rien, je fais aux toilettes. Hey, le mieux que j'ai eu l'autre jour, elle me dit, ok, alors reviens. Je lui dis, non, c'est une bonne ambiance, reste là-bas. Je crois que le mieux, ça reste quand même quand je suis revenu et qu'elle m'a dit « Alors ?» Alors ? Tu veux vraiment débriefer là-dessus, mon amour ? Tu me vois vraiment te dire au début un peu difficile, mais après c'est parti tout seul ? J'ai beaucoup pensé à toi, la prochaine fois j'aimerais qu'on le fasse ensemble, tu m'as manqué. Je comprends pas pourquoi, elles veulent savoir les choses, elles veulent parler, elles veulent que ça passe par les mots. Il faut que ça passe par le langage, par les mots, pour la communication, c'est comme ça. Et si tu me dis qu'elle parle trop, elle te dit non, c'est parce que tu ne me poses pas de questions, tu ne t'intéresses pas assez. Je pense que tu as l'impression que je parle beaucoup, avec des questions totalement inattendues, une structure de l'esprit qui n'est absolument pas la même que la nôtre. L'autre jour, je lui ai acheté un journal qu'elle m'a demandé, je lui ai ramené. Elle m'a dit, alors, est-ce qu'il y avait du monde? Mais pourquoi? Moi, dans ma tête, je me suis dit, mais jamais je poserai une question pareille, je lirai le journal et c'est tout. Non, est-ce qu'il y avait du monde? Donc moi, j'ai dit oui, un peu de monde pour m'en débarrasser, être tranquille. Elle m'a dit combien, à peu près? Je dis, mais comment, combien? Une douzaine, elle m'a dit, tu trouves que c'est beaucoup, franchement, 12 personnes devant ce kiosque à journaux, d'habitude, il y en a au moins une vingtaine. J'ai dit, mais arrête, pourquoi tu fais ça? Elle m'a dit, voilà, on peut rien te dire.
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1: Aujourd'hui, parfois, je lis la presse People pour savoir comment je vais. Je te jure, c'est vrai. Ils font des titres avec n'importe quoi. Je suis content de pouvoir le dire ce soir devant tout le monde. Il n'y a pas longtemps, ils m'ont pris en photo dans la rue, ok? J'étais en train de me moucher, ok? Je me mouchais. Ils ont pris en photo, ils ont écrit « Kev Adams, seul face à la maladie ». Ah non, je me mouche, hein, c'est tout, ça va, hein. Un peu de Stérimar et c'est réglé, il n'y a pas de...
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11: J'aime la vraie chanson française. Moi, j'aime le texte, j'aime le poids des mots, j'aime les alexandrins, j'aime la langue française et tout, quoi. Et je sais qu'en disant ça, je vais emballer des filles, hein. Vous savez, ces filles qui fument des clopes roulées, avec des sandales en cuir et des poils sous les bras. Des profs, je cherchais le mot.
12: Oui, bonjour.
3: Bonjour, monsieur, c'est bien la police?
12: Oui.
3: J'ai été verbalifié rapport au portage du masque. Il faudrait me faire un attestage comme quoi votre collègue s'est gouré.
12: Monsieur, on va pas vous faire un mot alors que vous avez été verbalisé.
3: Ah non, mais attendez, je vous montre. J'active le visioconférençage.
13: Ouais.
3: Activation du visio.
13: C'est pas Rire et Chanson, ça? C'est pas Martin Matin?
3: Alors, ça dépend. Si vous parlez du Martin Martin de Martinville, oui, c'est moi.
12: Non, Martin Rire et Chanson.
13: Sérieux?
3: Vous faites sérieux?
13: Non.
3: Si.
13: Mais c'est sérieux. Mais qu'est-ce que vous faites, madame? Pourquoi vous nous appelez?
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10: Bon, alors j'ai bien ri au collège en tant que cancre, fou de la classe, j'ai déliré. Hein. Mais c'est vrai que bon, où tu ris moins, c'est en fin de troisième. Ah ouais, puis là, à ce moment-là, t'as rendez-vous avec une dame spécialisée en avenir. La conseillère d'orientation. Ah ouais, la dame, elle revient du futur que pour toi. Pour te donner ton chemin de la vie.
17: Alors, voyons le prochain élève. Ben dis donc, il est pas beau celui-là. Oui, monsieur Ivanov ? Oui, c'est même pas que c'est lui. Allô ? Voilà, je suis madame Bigelow, tout à fait. Voilà, la conseillère d'orientation du collège. Oh oui, bon, allez-y, asseyez-vous, je vous en prie. Hein. Non, asseyez-vous sur la chaise. Oh, il est con, lui. Hein? Ah ben oui, c'est écrit là, d'accord. Élève très très con, d'accord. Bon, ben on va passer une bonne après-midi, hein. Bon, écoutez, monsieur Zazazov, Ivanov, ah ben excusez-moi, j'ai écorché. Ivanov, je pense que c'est joli comme nom, Ivanov. C'est de quelle origine, ça? Russe, d'accord. Bon. Votre papa est alcoolique? Oui, bon, ben on va le noter, hein. Ça fait combien de temps que vous êtes au collège, vous? Parce que j'ai l'impression de vous avoir vu grandir. 8 ans, ah oui. Oui. Ben c'est bien, vous relâchez pas. Hein. Ah ben vous aurez la prime d'ancienneté avant moi. Hein. Oui. Bon, allez-y, enlevez le doigt de votre nez, s'il vous plaît. Voilà, l'autre aussi. Hein. Ah oui, c'est un nez, pas des moufles. Hein. Bon, vous avez vu vos résultats du dernier trimestre? On n'est pas dans du chef-d'œuvre. Hein. 1 en français, 1 en maths, 2 en histoire. C'est votre matière préférée. Ouais, on sent de la passion. Hein. Hein, dommage que la cantine ne soit pas notée. Hein. Et on a aussi des gros problèmes de comportement. Hein. Vous nous avez quand même envoyé 4 professeurs en dépression. Ben, c'est énorme pour un seul élève. Évidemment, sans compter Madame Thibault. Hein. Il y a 3 semaines, on l'a retrouvée pendue dans sa baignoire. Avec votre copine mathématique à la main. Hein. C'est un indice. Hein. Ah oui, mais Pythagore n'est pas un joueur du Real Madrid. Hein. Oui, mais bon, vous riez, mais quelqu'un est mort quand même. Bon, qu'est-ce que vous voulez faire plus tard? Est-ce que vous avez une idée d'un métier qui pourrait vous plaire, quelque chose? Du marketing, d'accord. Et plus précisément, ce serait pour faire quoi? Vendre des maillots de bain, d'accord. Ça, j'ai peut-être encore, hein. Ou une passion, est-ce que vous auriez une passion? Un rêve? Comédien, ben pourquoi pas. Oui. Vous avez du talent? Votre maman dit que oui.
18: Oui, ben oui. Oui, oui, oui.
17: Oui, oui, votre maman, c'est la dame qui est garée au milieu de la cour?
18: Oui.
17: Oui, qu'est-ce que c'est comme véhicule, ça? Un quad, d'accord. Elle fait des roues en attendant, d'accord. Bon, écoutez, je pense que le mieux pour vous, et ce sera le plus clair, le plus possible, le plus simple, serait de partir sur un BEP chaudronnerie. Pour devenir chaudronnier, oui, monsieur. Ah, c'est comme le théâtre, exactement. Voilà, mais avec des chaudrons, quoi. Hein. Il y a un spectacle de fin d'année, vous serez très bien là-bas. Voilà, pardon. Et pourquoi pas une seconde générale. LOL.
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20: Bonjour, je me prénomme Micheline. Je sais, ce n'est pas très original, mais après tout, j'aurais pu m'appeler Gilbert. Si j'étais coquette, je vous dirais que j'ai 18 ans et vous ne me croiriez pas, et pourtant je les ai. Merci. Allez, l'époque où j'ai consulté le professeur Judor, c'était dû à deux soucis d'ordre physique et d'une concernant une surcharge pondérale importante, puisqu'à l'époque je dépassais le quintal. Merci. Et de deux concernant une pilosité désordonnée. Durant 5 ans, il m'a été impossible de porter des décolletés. Bonjour. Mais là où nous avons dit stop avec le professeur, c'est quand les poils ont commencé à coloniser toute la partie visagale.
2: C'est un monsieur.
20: Mais être obligé de se raser tous les matins, comme je l'ai vu faire ma mère pendant 10 ans.
2: S'il vous plaît, monsieur. Merci. Rien. Il y en a qui laissent pas que des pièces, hein.
20: J'ai senti que j'intéressais le professeur, c'était concernant la partie plantifère de ma personne, mes pieds, puisqu'ils sont pourvus de petites griffounettes, comme les palmipèdes,
2: comme les pandas.
20: Ma mère le disait souvent, ma fille grimpe au bambou avec une très grande facilité. Alors nous avons tout fait retirer, je n'ai plus mes griffounettes, mais j'ai encore mes 6 doigts de pied.
2: Merci.
20: Et puis la semaine prochaine, je me fais retirer mon 3e sein. Merci. Que je n'avais pas vu puisqu'il était dans mon dos. Là où le professeur a été choqué, ça a été par la découverte de mes écailles.
2: Ah, il m'a dit, mais comment faites-vous, Jacqueline? Il ne se souvient jamais de mon prénom.
20: Mais comment faites-vous pour avoir des relations sexuelles? Je lui ai dit que pour le moment, elles étaient inexistantes, mais que je ne désespérais pas. Croquer la pomme. Enfin, 18 opérations en 3 jours, c'est dur, c'est très dur. Enfin, ça me change un peu d'ici.
2: Ça va, messieurs?
20: Vous allez me trouver coquine, et pourquoi pas mutine. Mais depuis que je deviens belle, je pense de plus en plus à l'amour. Je l'imagine. Il est là à mes genoux. Il est grand, blond. Les cheveux coupés courts sur le dessus, long derrière. Il a une énorme personnalité. Quand nous faisons l'amour, il me dit des poèmes. Le dimanche, il aime à enfiler le survêtement violet que je lui ai déjà tricoté. Nous courons sous la pluie. Enfin, je suis bien.
2: Seul, mais bien.
20: Entouré de ma chère clientèle, avec mes rêves de femme. En vous remerciant.
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1: Non, il faut une femme pour les prochaines élections présidentielles. En 2027, il faut une femme. Il faut une femme présidente de la République. Et oui, il est là l'avenir. Il faut une femme avec un vrai programme. Et oui, un vrai programme, une vraie vision pour la France. Par exemple, Anne Hidalgo qui déclarait aux élections dernières « Je vais faire avec la France ce que j'ai fait avec Paris. » C'est pas un projet, c'est des menaces. Faut pas menacer les gens. Surtout pas. Non. Non, moi j'aime bien le projet de Kamala Harris aux États-Unis. L'histoire, elle est belle, elle fait une belle candidate, parce que c'est elle la candidate à la Maison Blanche. Hein. Elle a remplacé Joe Biden qui avait plus de batterie. Hein. Joe Biden, à la fin, il reconnaissait plus personne. Hein. Il faut aller à droite, il va à gauche, il faut aller en haut, il va en bas. Joe Biden, c'est François Hollande, quoi. Mais c'est bien, Kamala Harris est féministe et faut du féminisme. Alors, je tiens à rassurer tous les hommes présents dans la salle, hein, on va pas s'attarder sur le féminisme. Les hommes, ils sont en panique, là, ils sont en panique. Je vois de tout âge. Hein. Là, cet été, j'ai présenté ma petite amie à mon père qui habite à Albi. Il a 73 ans, il savait plus quoi faire. Il était là, bonjour mademoiselle, bonjour madame, après moi. Non, l'addition, c'est pour moi. Non, c'est pour vous, égalité, c'est pour vous. Eh, ça va, je vais pas tout payer. Non, le féminisme, il faut pas trop en parler parce que ça angoisse les hommes. Et je le dis à ma copine, méfie-toi de tous les hommes. Méfie-toi de tous les hommes, surtout des flexi-féministes. C'est les pires, les flexi-féministes. Si vous savez pas ce que c'est les flexi-féministes, c'est le même principe que les flexitariens. Si vous savez pas ce que c'est flexitarien, je suis flexitarien. Vous allez sur Google, vous tapez hypocrisie, vous allez avoir ma photo. Les flexitariens, c'est les personnes végétariennes, soucieuses de la cause animale et environnementale, mais qui, lors d'occasions particulières comme les repas en famille ou les barbecues, peuvent faire des exceptions. En gros, sensibles à la cause animale, mais en chipolata, ça passe. Et bien les flexi-féministes, c'est le même principe. C'est le mec, mesdames, il va vous envoyer un message sur les réseaux. Bonsoir, je suis féministe. 6 juin, une photo de ma bite. Bonne réception. Mais tout ça, c'est un problème d'éducation, les amis. C'est un problème d'éducation. Moi, je le vois, les jeunes de 20 ans. Les jeunes de 20 ans, ils savent plus de choses que nous, on en savait au même âge. Moi, à 20 ans, j'étais con. J'ai 45 ans. 45 ans, les amis, c'est pas jeune, c'est pas vieux. C'est entre les deux. Pour schématiser, je suis sur TikTok, mais j'ai la prostate qui fait tic-tac. Voilà. Ben, je vois les jeunes de 20 ans, ils savent plus de choses grâce aux réseaux sociaux. Moi, à 20 ans, j'étais à la fac de droit, je jouais à la PlayStation tous les jours avec mon pote Stéphane, et on était tout un groupe de potes. Et on avait une pote suédoise. Et un jour, cette pote suédoise vient dans notre chambre d'étudiants, et nous, on était en train de jouer à FIFA, un jeu de foot. Et histoire vraie, elle arrive, elle nous dit, je sais que c'est pas du tout dans les habitudes de votre pays, ni dans vos mœurs, mais est-ce que ça vous brancherait si on faisait une partie à trois? Et là, les amis, sur la tête de ma mère que c'est vrai, je lui ai répondu, ça aurait été avec plaisir, mais hélas, on n'a que deux manettes. C'est un problème d'éducation, tout ça. Et je ne suis pas papa, hein. Je parle d'éducation, mais je ne suis pas papa. Mais je serai un excellent papa. Mais je ne serai pas un papa dans l'éducation positive, comme ce qui se fait actuellement, beaucoup sur Paris, tu sais, l'école Montessori, tout ça. Tu les vois, les nouveaux papas à la sortie d'école. Aubépine. Aubépine. Aubépine, c'est papa. Aubépine. N'oublie pas, je t'ai mis ton goûter à l'intérieur. Yeah, voilà, termine-le. Hein. Steak de soja, boulgour. C'est un goûter qui dispose d'un excellent Nutri-Score. A tout à l'heure, Aubépine. Moi, j'ai pas connu cette période-là. Moi, je suis issu des années 90, les amis. Nous, dans les années 90, nos parents, ils nous foutaient devant l'émission de Maïté sur France 3. Pour les plus jeunes d'entre vous, Maïté, c'était une présentatrice de télé cuisinière qui avait littéralement violé une anguille devant des millions de téléspectateurs. Elle était là, mais vous inquiétez pas, Micheline, elle ne souffre pas. Et t'avais Micheline derrière, elle doit avoir 500 ans. Vous êtes sûr qu'elle souffre pas, Maïté? Maintenant, bougre de pute, va! Et nous, on était là, ça donne faim, hein? Ça serait aujourd'hui Maïté et Micheline en prison. Parce qu'on vit une époque merveilleuse, les amis. Aujourd'hui, on a conscience de la souffrance des animaux. On sait qu'ils ont des sentiments. Mais à l'époque de Maïté et Micheline, la souffrance de l'anguille, tout le monde s'en tapait. Hein. Cette pauvre anguille, si elle avait pu parler, je suis sûr, elle aurait eu la voix de Jean Lassalle.
4: Je vais te dire quelque chose.
1: Merci beaucoup, Paris.
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23: Je suis pas grosse, je suis dilatée. Oui, dilatée, oui. C'est normal quand on a eu 12 enfants comme moi. Et je les ai bien élevés, et je les ai tous mariés, barakallah. Il reste plus que ma petite fille, fortunée. On a tout essayé, tout. Une fois, on avait trouvé dans la chambre de Milo un livre avec des femmes toutes nues. C'est pas moi qui l'ai vu, c'est Tata Bahlem, moi j'ai rien vu. Hein. J'avais dans ce livre la publicité pour un parfum qui attire les hommes. On dit, ça c'est pour fortuner. On a envoyé l'argent, on a reçu le colis discret. Comme ça, discret, très très discret. On dit, fortuné, mais ici il faut qu'on te parle. Fortuné, elle est arrivée. Tata Bahla, elle l'a attrapé, moi je lui ai vidé la bouteille sur la tête. On dit, allez, va t'aérer un peu, va. Sors de cette maison, bouge. Elle dit, mais qu'est-ce que vous voulez que je fasse? J'ai dit, tiens, prends l'argent du pain, va acheter le pain. Elle a pris l'argent du pain, elle est partie. Il était 11h du matin. À 4h de l'après-midi, elle n'était pas revenue. On a dit, ça y est. Elle a dû trouver. À 5h, le téléphone sonne. Chkoun! Qui c'est? C'était l'hôpital. Madame Sarfati, j'ai dit, oui, c'est moi. On dit, venez chercher votre fille fortunée, Sarfati. On l'a trouvée dans la rue, inanimée. Allez, prends un taxi. Paye que tu payes jusqu'à l'hôpital. On arrive à l'hôpital. On la trouve allongée de toute sa masse sur un lit d'hôpital, meurtrie de partout, un tuyau dans le nez. Qu'est-ce que tu fous avec un tuyau dans le nez? Tu te drogues? Je ne sais pas ce qui m'est arrivé. Je suis sortie dans la rue, je me suis fait attaquer par une meute de chiens. Une meute de chiens, oui. Le parfum avait viré. Même le parfum n'a pas voulu d'elle, alors. Une fois, oui. Une fois, il est venu avec un chip. Moi, je me suis levée, je dis, monsieur, bienvenue. Que nous vaut le plaisir de votre venue? Il a dit, ben, je voudrais me marier avec la main de votre fille fortunée Sarfati. Je dis, oui. Comment vous vous appelez? Il a dit, moi, je m'appelle Jacques Le Gros. Vous n'êtes pas de Tunisie, vous? Il a dit, non, je ne suis pas de Tunisie. Je suis du Pas-de-Calais. Je suis Pas-de-Calais. J'ai pour allié, c'est d'être un Marocain. C'est au nord de la France. Tu Tu montes au ciel et tu descends, tu prends pas ma fille. Fortuné, elle me regardait, elle voulait me fusiller des yeux pour une fois que j'avais l'occasion. J'ai quelle occasion? Qu'est-ce qu'il y a? Qu'est-ce qui te manque? Tu es nourri, logé, blanchi. Qu'est-ce qui te manque? On peut savoir? Vitieuse. Elle dit, Mnicha, écoute, un jour avec toi et moi à la maison, on va entendre toquer à la porte. Toc, toc, toc. Je dis, Chkoun! Qui c'est? Il va dire, c'est Monsieur Cohen. Je dis, oui, Monsieur Cohen, bienvenue. Que nous vaut le plaisir de votre venue? Eh oui, j'en connais qu'une, je vais pas en inventer, non? Il va dire, je voudrais me marier avec Fortuné Sarfati pour l'épouser en bon uniforme. Oui, monsieur Cohen. Oui, je vous la donne. Oui, je vous la marie. Il y a sa valise qui est déjà près dans le couloir. Tu vas te marier avec lui et tu vas avoir 12 enfants comme mémé. Tu es contente ou pas? Allez, allez, allez, va te coucher, va. Elle n'est jamais contente, celle-là. Va te coucher. Fais la vaisselle en passant, ça va te calmer. Oui, va venir, monsieur Cohen, il va venir. Il va venir. Quand

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2: Il y a un gars qui rentre dans la chambre de chez lui, il y a sa femme qui est allongée dans le lit, et puis il a une chèvre dans les bras. Et il dit à sa femme.
3: C'est une histoire vraie, hein, toute l'histoire vraie.
0: Tu as raison.
2: Et il dit, regarde chérie, ça c'est la vache que je baisse quand t'as des migraines. La femme, elle lui dit, mais si t'étais pas idiot à ce point-là, tu te rendrais compte quand même qu'il s'agit d'une chèvre. Et le mec, il dit, oui, mais si t'étais pas idiote à ce point-là, tu comprendrais que je parlais à la chèvre.
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5: Chère maman, Pépé veut aller en vacances en Norvège. Quand on lui demande pourquoi, il dit « Là-bas, les jours sont tellement courts que quand t'as fini l'apéro de midi, c'est déjà l'apéro du soir. » Pépé s'est inscrit aux alcooliques anonymes. Mais je pense qu'il n'a pas bien compris le principe. Il croit que chez les alcooliques anonymes, il va pouvoir boire sous un faux nom. Quand il a bu, Pépé veut toujours jouer du violon dans la rue. L'autre jour, un flic lui a dit « Vous n'avez pas d'autorisation, je vais vous demander de m'accompagner. » Pépé y a dit « Avec plaisir, qu'est-ce que vous voulez chanter ?» Il faut dire qu'au niveau de la boisson, Pépé a de qui tenir. Son père buvait déjà 2 litres de gnôle par jour. Quand il est mort, ils ont calculé qu'il avait bu 40 tonnes d'alcool. Il était tellement imbibé qu'à l'incinération, ils ont cru que le feu s'arrêterait jamais. Depuis qu'il boit, Pépé a tendance à devenir un peu obsédé. Sur ses paquets de cigarettes, quand c'est marqué « La cigarette tue » et ajoute au feutre, mais la pipe, ça détend. Hier, il s'est fait tatouer Clio sur la bite, comme ça il dit maintenant à la toux d'une grande. Quand on lui dit qu'il faut qu'il arrête de boire, Pépé dit qu'il suit les consignes ministérielles. Il a entendu à la télévision qu'avec la canicule, il faut que les vieux boivent même quand ils n'ont pas soif. Le problème, c'est quand il a bu, il veut conduire. Quand les flics l'arrêtent pour un alcotest, il enlève ses lunettes. Comme ça, il dit, ça fait déjà 2 verres de moins. Hier, il a eu un accrochage avec sa bagnole. Quand les flics lui ont demandé pourquoi il roulait à gauche, il a dit, je ne roulais pas à gauche, je roulais à l'ombre. Les flics l'ont foutu en garde à vue et quand il est sorti, il était frigorifié. Il m'a dit, j'ai claqué des dents toute la nuit. Et pourtant, ils étaient dans ma poche. Quand j'ai demandé pourquoi les flics l'avaient embarqué, il m'a dit, j'aurais juste balancé des tomates. Le flic m'a dit, oui, mais elles étaient en boîte. Pépé avait déjà fait une garde à vue en Écosse. Il a mis un kilt sans slip. Franchement, ça aurait pu passer inaperçu. Le problème, c'est quand il avait chaud dans la rue, il s'essuyait le front avec son kilt. Depuis une semaine, tous les matins, Pépé sort de la maison avec une saucisse dans la poche. Quand je lui demande pourquoi, il me dit « En cas d'avalanche, les chiens me retrouveront plus vite. » Avec l'alcool, il sait plus ce qu'il dit. Ce matin, il est entré dans une pharmacie. Il a dit au pharmacien « Ils font des préservatifs pour les jeunes à la fraise. Je voudrais des préservatifs pour les vieux à la soupe de légumes. » Signé Roland Magdan, qui vous aime très fort.

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1: Et c'est comme ça qu'on est arrivé à San Pedro, un petit village fait de tôles ondulées, de cagettes en bois, de moteurs de mobilettes volées, enfin bref, une horreur. 200% d'humidité, 70 degrés à l'ombre. Et à l'ombre, autant que possible, il vaut mieux rester. Ah non, parce qu'ici, quand il fait chaud, un homme... Vous, monsieur, normal, hein, je pense. Alors là, j'en suis sûr. Il pue des pieds. Je ne me trompe jamais. Et ben là, Paris fait tellement chaud qu'ils arrivent à puer, mais du front. Vous imaginez, bonjour, monsieur. Oh, Dieu, s'il te plaît, oh, remets ton chapeau, là. Oh. Attendez, là-bas, ils n'ont pas le droit de lever les bras en l'air, ça. Non, la police ne dit pas les mains. Non, non, elle dit pas les pattes, pas les pattes. C'est du chilien, là-bas au village, ils marchent tous comme ça. Je vous jure, c'est eux qui ont inventé le Playmobil.

Oh, dis donc, hey, waouh, c'est une magnifique guitare chilienne, hein, waouh. Non, je déconne, c'est une véritable merde. Bon, attention, vous êtes prêts? Attention, 3, 4,

0: réfléchir, Rodrigo. Merde.
1: Enfin, tu vois bien que je joue, quoi, mince. Tu ferais pas ça avec Sacha Distel ou Louis Chélide, tu sais. Bon, t'as gagné, je suis crevé, je vais me coucher. Voilà, c'est tout. Les filles, y en a pas une qui va en profiter? C'est un sketch, pas vous. On y reviendra tout à l'heure. Les filles, ok, prudente. Buonanotte. Dernière chance. Ah, ils sont partis. Okay. Le lendemain, ils ont construit une estrade au milieu du village, et là, je me suis adressé au peuple. El Papelou. Rock and roll. Écoutez-moi bien. Hombre. Et hombres. S'il faut s'unir, nous nous unirons. S'il faut se battre, nous nous battrons. Et s'il faut mourir, vous mourrez. Toi, Pueblo, tu as vu tes enfants bafoués. Toi, Pasqualino, qui a vu ta femme mourir sous tes yeux. Et toi, Marcellino, mais qui n'a rien vu parce que tu es aveugle. 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

0: pareil. Ils ont rien compris, mais c'était comme des dingues. Tout bouc en pouvoir. Tout bouc en pouvoir. Allez. Pas Dubouch. Dubosc. Et autant vous dire que normalement, avec un discours comme ça, t'emballes. Et effectivement, j'ai emballé Rosita. Ah, oh, ça m'a coûté 200 balles, mais bien. Oh.
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2: Ça y est, moi j'ai décidé, c'est officiel cette année, j'arrête de faire des blagues sur les femmes. Voilà, c'est officiel. Parce que j'ai compris un truc, mesdames, votre vie elle est plus dure que la nôtre et c'est pas la peine d'en rajouter une couche. Donc voilà, terminé pour moi, fini. Merci, bonsoir. Merci. J'ai arrêté à partir du moment où j'ai appris un concept qui s'appelle la charge mentale. Incroyable comme concept. Messieurs, si vous n'avez pas suivi, je vous explique. En gros, la charge mentale, c'est que les meufs, dans leur journée, elles doivent penser à tout ce qu'elles ont à penser pour elles. Et en plus, elles doivent penser à tout ce que nous, on pense pas. C'est ça la charge mentale. Et nous, les gars, notre charge mentale, c'est juste de se dire « Putain, j'espère ma meuf, elle a pensé à tout. » Voilà, et ça s'arrête là. C'est une charge mentale déséquilibrée. C'est comme ça que ça marche. Et puis il y a un autre truc que je trouve très bizarre, les filles. Dites-moi si je me trompe, mais j'ai l'impression que, comment dire, les femmes, vous vous auto-jugez trop mal physiquement par rapport à ce que vous êtes, et nous les gars, on se voit trop beau par rapport à ce qu'on est. Je te jure, j'ai vraiment l'impression de ça. Et je crois que c'est sociétal. Je pense que la société l'a mis dans la tête des femmes comme une petite fille qui a pas confiance en elle et qui vous dit en permanence « Oui, on n'est pas assez belle, on n'est pas assez intelligente, on n'est pas assez drôle, pas assez ceci, pas assez cela. » Alors que nous les gars, la petite fille, elle s'est pendue il y a bien longtemps, les mecs, hein. Et pas avec une corde, hein, avec des phrases du genre « Mais c'est pas une calvitie, j'ai des petits trous. Regarde, c'est juste des petits trous sur la tête. » C'est toi bien, j'ai un pote à moi, il a plus qu'une mèche devant comme ça, il croit qu'il a des cheveux. D'ailleurs, c'est un pote arabe, je l'appelle Salam Mèche. Ça me fait beaucoup rire, mais c'est un autre sujet. Mais bref, je pense que les filles, il faut reprendre confiance en vous. Et on le verra. Si vous avez confiance en vous en un, je pense, vous déjà vous arrêterez de coucher avec nous. Je pense que vous resterez entre vous. Pour moi, les lesbiennes, c'est juste des meufs qui ont compris. Ça y est. Du coup, les gays, comprends pas. Alors là. Ça doit avoir un goût de fraise, j'en sais rien, jamais essayé. Et puis il y a un autre truc qui est délirant, je trouve. Mesdames, mais ça aussi vous me direz, mais j'ai l'impression que la société vous a fait croire que si vous sortez pas un peu maquillé, coiffé, habillé, vous êtes pas normal. Il faut à chaque fois être un peu pimpé, c'est bizarre ça comme truc. D'ailleurs, vous êtes dans un cercle vicieux, j'ai capté. Regardez, si vous sortez de chez vous maquillé, coiffé, habillé, toute jolie, vous vous faites emmerder par des mecs dans la rue, ok? Et si vous sortez de chez vous pas habillé, pas maquillé, pas coiffé, éclaté au sol, vous vous faites quand même emmerder par des mecs dans la rue. Et en plus, quand vous arrivez au taf, il y a toujours un connard pour vous dire eh mais. T'es fatigué, ma grande, je sais pas ce que t'as fait, mais faut dormir, hein. Donc pareil.

0: Pareil, je pense un truc. Si visiblement c'est la société les meufs qui vous oblige à être toujours maquillé, coiffé, habillé pour pas avoir de réflexion, eh ben ça devrait être à la société de payer pour votre maquillage, votre coiffure et votre habillage. Tous les mois. Tous les mois, on devrait mettre en place une cagnotte qu'on appellerait, je sais pas, cagnotte de beauté. Voilà, on met 50 euros à l'intérieur et c'est fait pour que vous habillez, vous coiffez, vous habillez. Ça serait bien. C'est un bon concept. Après, bien évidemment, voilà, en fonction des problèmes de chacune, on reverra la cagnotte à la hausse, bien évidemment. Mais on devrait le faire parce que nous, les gars, on se rend pas compte. Nous, quand on s'habille le matin, personne nous fait de réflexion. Tu vois, voilà, toi, t'en bats les couilles, t'es venu, t'en as rien à foutre, ça se voit. Non, mais tu vois ce que je veux dire, tu t'habilles au pif, t'en fous. Pas au pif au hasard, au pif au nez, toi t'as fait. Ouais, ça c'est bien, ça c'est super. Tranquille. Tranquille. Tu vois, même monsieur derrière, il a même pas mis les cheveux. Alors là, vraiment, c'est la détente absolue. Lui, il a vu un peu de soleil, cabriolet. Il est parti tout droit, nickel. Et ça, c'est nous les gars. Alors que vous les meufs, quand vous vous préparez le matin, il y a toujours un travail qui est fait, c'est vrai. Il y a toujours une direction artistique qui est prise, ça que je veux dire. Il y a une seule mauvaise direction, les meufs, on en parle une bonne fois pour toutes, c'est les grands faux ongles en plastique. Ça, faut arrêter, c'est dégueulasse. T'as déjà vu ces meufs avec arc-en-ciel au bout des doigts là? Maman, t'as l'impression de sortir avec le Grinch. T'as déjà vu ce truc? Tu veux t'amuser avec ces meufs? Jette une pièce de 2 euros par terre, dis-lui ramasse. Pendant une heure, tu t'éclates. Comme le grappin à la fête foraine qui arrive pas à attraper le nounours là. Pendant 2 heures, que galère. Et j'ai demandé à ma pote au grand zon, j'ai dit pourquoi tu fais ça, c'est moche. Elle me dit ouais, mais tu te rends pas compte, mais au lit c'est sexy. Alors on va se le dire tout de suite les meufs, aucun mec n'a envie de se faire tripoter par une branche, d'accord? Y'a aucun mec qui kiffe que t'arrives à son oreille et que tu lui fasses je s'appelle Groot. Y'a aucun mec qui kiffe ça, ok?
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2: À Paris, moi, je sais. Bon, enfin, je veux dire, je vais pas dans les boîtes à Paris, pas les boîtes à la mode, tu sais. Non, c'est vrai, quoi. 1h30 de queue en t-shirt à moins 15, tu vois. Pour voir 2 mecs danser, des anciens de la télé-réalité qui dansent sur David Guetta, tu vois. Non, je préfère aller aux zoos, c'est moins cher, tu vois. Non, moi je sors sur Rouen en fait, c'est vrai, j'adore Rouen parce que je vais souvent à l'Hacienda. L'Hacienda à Rouen, c'est. Non, mais c'est hyper tendance l'Hacienda chez nous, attends. Ah bah je peux te dire que nous on n'a pas entendu les interdictions de fumée pour que ça sente la sueur chez nous, tu vois. Nous ça fait 20 ans que ça pue, si tu veux là. Ouais, quand je sors, je bois quoi. Alors, je sais pas si t'as déjà remarqué, mais quand t'arrives en boîte à 1h30, c'est toujours très classe. Tu sais, c'est. Eh hey, Sylvie, non, viens, on va prendre un verre. Excuse-moi. Ouais, super, adorable, c'est cool. Excuse-moi, est-ce que tu peux me faire un whisky coq et. Un gin tonic, c'est cool, je te remercie. Quoi. Non, Sylvie, t'es malade ou quoi? Mais non, attends, je t'invite. Ça me fait hyper plaisir, ok, hey, ouais, c'est ça la classe. Ah, mais garde la monnaie, attends, c'est pour moi. Tu peux m'avoir une table, s'il te plaît? Allez, viens, Sylvie, on y va. Tu fais la même à 3h du matin. Je veux. Je veux. Ouais, ferme ta gueule, j'étais avant toi. Va, ah oui, c'est quoi? Ah, aussi coca et un gin tonic.
3: Sylvie!
2: Veille un peu. Non, veille, juste pour voir l'effet que ça fait. Ouais, tu auras amené? Hey, je peux avoir une table! Je fais la même à 6h du matin. Je vais.
3: Sylvie!
2: Pareil un peu pour moi, merde! Et c'est pareil en boîte quand il est 5h du mat. Il est 5h du mat, un truc de malade, ça fait 3h que t'es sur la fille. Tu vois, t'en peux plus. Tu vois, tu t'es envoyé tous les zouks de la Caraïbe. T'es aussi excité qu'un furet au début du printemps, tu vois. C'est... Et là, t'as le DJ de l'Hacienda qui rallume les néons. Ouais! Salut, monsieur, salut, salut, salut! Attention les amis, on nous signale au niveau du rond-point des vaches de Franqueville-Saint-Pierre, on nous signale un escadron de gendarmerie. Alors, sitôt au volant bourré, reste au volant, mais prends l'itinéraire bis. Attention, on nous signale, bien sûr, événement le week-end prochain à la Sienda Discothèque. Eh bien oui, Sébastien Folla viendra dédicacer son nouveau livre, Mon Brushing, Ma Bataille. Bon, bah, quand le DJ de la Sienda rallume les néons de la boîte, si tu veux, tu passes de l'Hacienda à l'urgence. Et la fille sur qui t'étais, elle passe de Miss France à Miss Trans, tu vois. T'as pour finir sur la boîte, et quand tu sors de boîte, 6h du mat. Bye! Et oh, s'il vous plaît, monsieur. Attendez, oh, vous êtes gentil. Attendez, un petit peu moins de bruit pour le voisinage, ok? C'est cool, un petit peu moins de bruit, quoi. Quoi, le voisinage, monsieur? La bilère. On va réveiller les tournesols, il y a une vache qui a un sombiac.
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0: Donc voilà, si vous êtes ici, c'est que vous avez choisi la carrière de pompier. Voilà.
5: Ah, c'est là qu'on leur fait passer les tests.
0: Voilà, et c'est là qu'on va voir ceux qu'on bossait à l'école. Hein.
5: Nous, on est restés longtemps à l'école.
0: Exact.
5: 3 ans 6e, 3 ans 5e, 3 ans 4e.
0: Bon, on va faire l'appel, ça c'est très important. Silence dans les rangs quand je fais l'appel. Bon. Alors, Bichoco.
5: Présent.
0: Bon, tout le monde est là, on peut commencer. T'as quel âge?
5: Eh bien, ça dépend des années.
0: Oui, oui, c'est vrai.
5: Ça change tout le temps.
0: Il y a un mouvement planétaire.
5: Ah, mais d'une année sur l'autre, j'ai mis.
0: Oui, j'avais lu ça dans Science et Vie. Oui, d'accord. T'as des hobbies?
5: Ouais, Obi-Wan Kenobi, je connais le gars de Star Wars, je peux t'en parler pendant des heures.
0: Non, des hobbies, je sais pas, la plongée sous-marine, les dominos, les échecs.
5: Oh, les échecs, j'en ai eu des échecs. L'école, les femmes, le boulot.
0: Oui, ça va. Il n'y a rien marqué à niveau d'études, c'est normal?
5: Qui ça?
0: Oui, donc c'est normal. Formation et diplôme.
5: Où ça?
0: D'accord, normal. Oh, expérience professionnelle, je vois que t'as été PDG.
5: Tout à fait, j'étais PDG, ouais.
0: Toi, t'as été PDG.
5: PDG, porteur de gâteaux.
0: Ah, porteur de gâteaux. Ils sont pas tous arrivés, les gâteaux. Bichoco, au vu de ton CV, je crois que le point fort chez toi, c'est les épreuves intellectuelles.
5: Ouais, tout le monde me le dit.
0: Oui, parce que t'es vif, t'as quelque chose de vif.
5: J'ai toujours été vif.
0: Alors, pour cette épreuve, Bichoco, j'ai besoin que tu fasses le vide dans ta tête.
5: Ça y est.
0: T'as fait le vide, là?
5: Ouais.
0: Toi, t'es bon dans le vide.
5: Ça me connaît le vide.
0: Alors, on attaque culture générale, hein, l'histoire avec un grand I. Donc, on y va, c'est parti. Alors, première question. Qui a pris la Bastille?
5: Alors là, c'est pas moi, hein. Moi, j'ai touché à rien. J'étais là.
0: Non, je sais que c'est
5: moi.
0: Pas à toi.
5: Non, faut pas me mettre ça sur le dos.
0: Non, je sais là, que c'est pas à toi. C'est pas pour con, non. Con. Ceux qui ont pris la Bastille, c'était des...
5: Je sais rien, des enculés.
0: Non. Les mecs qui ont pris la Bastille.
5: Mais c'est pas la bande d'Arachide de Bagatelle qui a pris la Bastille.
0: C'est pas la bande d'Arachide qui a pris la Bastille.
5: C'est pas les gilets jaunes, ça?
0: Non. Ils sont pas à Bastille, ils sont République, dis pas de conneries.
5: Oh,
0: bon, je t'aide.
5: Ouais.
0: Ceux qui ont pris la Bastille, c'était des cent.
5: Allez, descends de là.
0: Non.
5: Descends de là.
0: Des cendriers. Non.
5: Des cendriers.
0: Non plus, non.
5: Cendrillon.
0: Non.
5: C'est pas cette pétasse de Cendrillon qui a fait
0: non.
5: Le coup, là.
0: C'est pas Cendrillon qui a pris la Bastille.
5: Mais je ne sais rien, c'est difficile.
0: Je t'aide. Ceux qui ont pris la Bastille, c'était les cent.
5: Les sans-papiers.
0: Non. C'était les sans-culottes.
5: Ils se mettent à poil pour prendre la Bastille. Faut pas que ça se passe en hiver.
0: J'en ai connu des abrutis, mais toi t'es le meilleur.
5: Ça?
0: Attends, t'as un... Alors.
5: C'est la première fois qu'on me le dit.
0: C'est pas la dernière. Alors, est-ce que tu peux me parler de Jeanne d'Arc?
5: La sœur de Mireille?
0: Non, oh là. La grande sur son cheval, la coupe au bol, Orléans, Jeanne d'Arc.
5: Je connais pas, moi, Jeanne
0: d'Arc. T'as pas bouché Jeanne d'Arc? Bon, bah.
5: Tu m'aurais demandé Napoléon, je te parlais de la bataille de Waterpolo, ça je connais.
0: Mais je t'en parle pas. Alors, est-ce que tu peux me citer un grand dirigeant russe?
5: Ouais, Lénine.
0: Non, Lénine. Un autre?
5: Stallone.
0: Non, Staline.
5: Merde.
0: Une phrase de faute.
5: Viens. Pas tombé loin.
0: À une moustache prête, t'étais bon. Bon, je te mets un demi-point. C'est quoi pour toi un dictateur?
5: C'est mauvais.
0: Mais mauvais?
5: Ah, mais c'est mauvais. C'est le gars qui t'oblige à faire des dictées.
0: Oui, c'est pas bon. C'est pas.
5: Dégueulasse.
0: Mais, alors, après l'histoire, c'est là?
5: Géo.
0: On rentre dans la géo. Ah, alors, bon. Lille, c'est quel département?
5: Lille, c'est le département du pôle Nord.
0: Non.
5: Pôle emploi.
0: Pôle emploi, voilà. Fais gaffe. Tu fais gaffe à ça, fais gaffe, hein. T'es noté, fais gaffe, hein, c'est important. T'étais bon en matière scientifique, t'étais matheux.
5: Moi, je me demande.
0: Tu touchais ta bille, quoi.
5: Ouais,
0: voilà,
5: ouais.
0: Alors, c'est quoi pour toi un triangle?
5: Un triangle, c'est un carré à qui manque un côté.
0: Voilà. Voilà qui m'intéresse. Je suis épaté par la qualité de tes réponses.
5: Tout le monde me le dit.
0: En français, t'étais bon à l'école?
5: Parmi les meilleurs.
0: Les profs de français?
5: Ah, j'étais parmi les meilleurs. C'est pas moi qui le dis, c'est la prof de français. Elle a convoqué mes parents pour leur dire.
0: Ah bon?
5: En 20 ans de carrière, j'ai jamais vu un élève comme ça.
0: C'est un beau compliment qu'elle a pu te faire.
5: Elle le disait pas à tout le monde.
0: Ah, je veux bien le croire.
5: Après moi, elle a arrêté l'enseignement.
0: Ah bon? Ah merde, elle est partie en maison de retraite?
5: En maison de repos.
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6: Avec des manipulateurs très doués, on peut tous se faire avoir. Regardez avec l'affaire Weinstein, hashtag balance ton porc, tout ça. Moi, avant toutes ces histoires, si un producteur de cinéma m'avait proposé de lire un scénario dans un hôtel, je sais pas ce que j'aurais fait. On imagine la situation. Le mec me dit, viens à mon hôtel, on s'est déjà croisé, il est sympa, pourquoi pas? J'y vais, je l'attends dans le hall. Là, il m'appelle, il me dit, rejoins-moi plus tôt dans ma chambre. Je me dis, bon, admettons, tu vois. Admettons, le gars est agoraphobe, il est connu, il a peur qu'on le reconnaisse. Bon, j'y vais, je pousse la porte. Là, je vois du champagne sur la table et des pétales de rose sur le lit. Je me dis, bon, admettons, tu vois. Admettons, le gars est allergique à la vitelle et il a la main verte. Bon, là, je me retourne, il est en peignoir. Je me dis, bon, admettons, tu vois. On est à Cannes, il fait chaud, voilà. Il sort de la douche, je suis arrivée un peu trop tôt. Bon, jusque-là, ça se tient. Là, je m'assois, je me dis, on va lire le scénario. Là, il pose sa bite sur mon front. Je me dis, bon... Reste calme. Admettons. Admettons, le gars veut me proposer un rôle de licorne. Ah voilà, là je réfléchis très vite et très fort, tu vois, je dis bite sur le front, palme d'or, bite sur le front. Ah ouais, non, non, ben non les gars, je me casse, attendez, je suis pas débile. Ça sent le film à petit budget, ça. Ah non, franchement, depuis toutes ces histoires, c'est pas facile de vous défendre, les gars, hein, vraiment. Après, moi je reste convaincue qu'il y a des trucs sur lesquels vous en chiez plus que nous, et ça mérite d'être souligné. C'est pareil, nous quand on grossit, les nanas, bah, on grossit aussi des nichons. Vous, les gars, quand vous grossissez, bah, vous grossissez pas de la bite. Hein. Non, c'est vraiment pas facile d'être un mec. Ah, par contre, on parle jamais des michetonneurs. Pourtant, ils existent. Hein. Je veux dire, on parle toujours des michetonneuses. Tiens, Gilda du public, regarde. On te propose de satisfaire une octogénaire, une vieille, sexuellement pendant un an, en échange d'un max de blé, genre 3 millions d'euros. T'y vas ou t'y vas pas? T'y vas pas? Personne n'y va? Ah, moi, j'envoie mon mec direct. J'en ai rien à foutre. Ah, mais vraiment. Ah, je lui dis, chérie, regarde-moi, je t'aime. Mais tu vas me niquer, mamie ! 3 millions d'euros ! Ah, il y a un truc dans lequel on est quand même très égaux. Hein. Ça, c'est les embrouilles. Les embrouilles, ça, tout le monde est d'accord. Il y a un endroit où ça s'embrouille énormément dans les couples. C'est les supermarchés. Les supermarchés, moi, je les vois. Et j'adore les embrouilles. Juste regarder les gens. Regarder s'embrouiller, parce que sinon, j'aime pas trop ça. Mais... on les voit, je les vois, moi, quand ils arrivent chez Carrefour et mettent la pièce dans le caddie. Hey, c'est parti, flipper de la discorde. Non, mais je rêve. Oh, je t'ai dit sans gluten, un épi de blé avec une croix dessus, c'est trop compliqué. Alors écoute-moi bien, Rick Azaraï. Toi, la dernière fois que t'as raté un panneau avec une croix dessus, ça m'a coûté 12 000 balles. Alors la ramène pas trop, ok? Et tu sais, quand t'arrives aux caisses, mais c'est un festival, c'est l'apothéose. Pourquoi faut toujours que tu choisisses la mauvaise queue? Eh ben, faut croire que j'ai jamais su les choisir, pauvre naze.
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7: Bonjour et bienvenue sur Municipaux FM, la radio des employés municipaux. Je commencerai par une annonce. Pour aujourd'hui, 14h, nous annonçons une alerte météo, puisqu'il y a une baisse de température à 0 degré. Comme vous le savez, suite à nos récents accords syndicaux avec la mairie, les employés municipaux travaillant à l'extérieur, et bien que nous ne soyons pas en région de montagne, pourront toucher la prime avalanche. Cette prime sera automatiquement déclenchée à partir de moins 1, encore un effort, et nous y sommes. Et puis, il est maintenant 11h10, voici donc le journal de 11h. Mathias, tu viens faire le journal ?
8: Ouais, j'arrive. Excusez-moi, hein. Je suis en retard, mais j'étais en train de renéotyper les tracts pour le mouvement qu'on essaie de lancer, là.
7: Ah, ça y est, vous lancez le mouvement ?
8: Eh ben attends, ils nous ont supprimé le lundi de Pentecôte.
7: Ouais, je sais.
8: On essaie d'avoir le mardi, mais en fait,
7: ouais,
8: c'est pas simple.
7: Putain.
8: Tu sais que la gauche, à ce moment... Hein,
7: eh oui, je sais, oui.
8: Ah, ah.
7: Bon, alors, tu nous fais ce journal ou tu ne nous fais pas?
8: Ah oui, en parlant du journal,
7: oui.
8: Tu sais, j'ai été chargé par la radio pour faire les nouveaux jingles.
7: Oui, je sais.
8: Alors, je me suis proposé, puisque moi, j'ai le studio à la maison, j'ai tout fait.
7: Oui.
8: La musique, les paroles, j'ai tout fait.
7: C'est bien.
8: J'ai tout mis sur deux clés USB.
7: Très bien.
8: Tu le crois que le chien, il m'a bouffé les deux clés USB,
7: ce pas?
8: Alors, j'ai donné une purge, mais le temps que ça passe,
7: ouais,
8: c'est fait.
7: Bien sûr.
8: Alors, il m'en a déjà lâché une sur le tapis du salon, tu vois.
7: Très bien.
8: Mais c'est que les paroles.
7: Ah.
8: J'attends la musique d'un moment à l'autre.
7: Oui, bien sûr.
8: En plus, quand il lève la queue, je la vois, tu vois. La clé, c'est quoi, ça, en travers, elle n'est pas loin de la sortie, tu vois. J'ai du mal à y mettre les doigts,
7: Il n'est pas compatible, quoi.
8: C'est un chien qui n'est pas compatible, Macintosh, d'après moi, tu vois. Elle s'est mis en travers, la clé.
7: En tout cas, c'est ce qu'on appelle une musique de merde. Ah ben bon.
8: Donc en attendant, je vais faire les jingles à la bouche.
7: Oui, à la bouche,
8: si
7: oui.
8: Tu permets, à l'ancienne. Allez, vas-y.
7: À l'ancienne.
8: C'est parti.
7: Eh bien, c'est parti. Et voici donc Top Journal.
8: C'est le journal.
7: Il faut vite le rattraper, le chien, quand même, parce que...
8: On voit les virgules.
7: Oui, oui, vas-y. Top Journal. International.
8: International. Grosse poussée de cèpe à Lozère.
7: C'est international, la Lozère, hein?
8: Bah, t'as déjà été en Lozère?
7: Non.
8: Parce que rien que le voyage, déjà, t'as l'impression d'en traverser des frontières.
7: Hein. Oui, bah, ah, oui. Oui. Top, donc, top sport.
8: Sport. Championnat de France des employés municipaux de pétanque.
7: Très bien.
8: Aura lieu du 3 mars 2016 au 17 février 2017. On compte déjà plus de 5000 inscrits. À noter que le syndicat a obtenu de la ville que les parties se déroulent pendant les heures de travail afin de ne pas pénaliser la vie de famille.
7: Très bien. Moi, je dis, tu peux être sportif de haut niveau et avoir une famille.
8: Exactement.
7: C'est normal.
8: Il n'y a pas que les boules dans la vie.
7: Exactement. Et puis, tourisme.
8: Tourisme, notre maire, M. Douché, est toujours en voyage d'études à Miami avec sa secrétaire. Le thème de ce voyage, les cantines scolaires. Avec sa secrétaire.
7: Oui.
8: Tu le vois, le menu,
7: oui. Oui, j'imagine, oui. Et puis, une grande nouvelle.
8: Et évidemment, la nouvelle du jour, c'est la titularisation de notre camarade Gilbert Lavergne. Une grande fête sera donnée en son honneur. Hein, et vous êtes tous conviés, d'ailleurs.
7: Évidemment, vous êtes tous conviés à cette fête qui se tiendra au gymnase Strauss-Kahn. Alors...
8: Ah, ils l'ont appelé Strauss-Kahn, ce gymnase, finalement.
7: Ah, ça y est, c'est officiel, ils l'ont appelé Strauss-Kahn, à l'hommage de Pierrette Luge de la piscine municipale, qui nous a quittés cet été, et qui elle-même avait pas mal le feu à la garrigue.
8: Ah, c'est sûr qu'elle en a vu passer des canadaires.
7: Hein. Oh, putain. Elle n'a pas sucé que du chlore.
8: Mais non. Et à force d'avoir le feu, évidemment, elle s'est éteinte.
7: Oh, mais t'es con,
8: Bon, allez, je traîne pas, je dois y aller, je dois retourner au boulot, que là,
7: faut
8: pas déconner.
7: T'es sur un gros chantier?
8: Ah, ben oui, là, je dois déposer mes RTT avant midi.
7: Oh, putain!
8: Pas déconner avec ça, tu vois.
7: Moi, je prends de l'avance, c'est le 1er janvier, je vais toute l'année.
8: Ah, ça y est, tu l'as fait, toi?
7: Ah, oui.
8: Alors, ça ne se commence pas.
7: Ah, on a un joli mois de mai, quoi.
8: Ah, ouais,
7: un joli mois de mai qui s'arrête. Oh, putain! Alors, le 1er mai, ça tombe jeudi.
8: Ah, c'est bien ça.
7: Alors, pour récupérer le vendredi, comme Noël était tombé dimanche, ça m'a réservé RTT que je remets sur le 2 mai. Là, je tape samedi, dimanche, je bouge pas une oreille.
8: T'as raison.
7: Et lundi, j'attaque mon allergie au tilleul.
8: Ah oui, c'est vrai que chaque année, là, t'as ton allergie au tilleul.
7: Ah, j'ai 15 jours d'allergie au tilleul.
8: C'est pratique.
7: Jusqu'à l'ascension.
8: C'est pratique.
7: Ah oui.
8: Ces allergies régulières, comme ça, c'est pratique.
7: Oui. Tous les ans, je fais l'allergie.
8: C'est bien.
7: Oui. Alors, l'année dernière, j'ai fait une cure à la bourboule.
8: Ouais.
7: Et cette année, j'ai demandé Djerba. Enfin, bon, on va voir si ça passe. Hein.
8: Tu crois que ça va passer, Djerba?
7: Oui, oui. Quand t'as une douche avec du jet, comme ça, ils disent que c'est de la thalasso.
8: Ah,
7: voilà.
8: Ouais, super. Tiens, hein, je t'ai amené ça.
7: Mais qu'est-ce que c'est?
8: C'est le vin que fait mon beau-père. Hein. Il fait pas ça pour l'argent. Hein.
7: Ah, ouais.
8: C'est le même plaisir, c'est le même passion.
7: Oui,
8: tu vois.
7: Oui,
8: allez,
7: oui.
8: goûte-moi ça.
7: Vas-y.
8: Goûte-le.
7: Oui, fais goûter. Et
8: regarde la couleur déjà. On dirait des analyses.
7: C'est vrai.
8: C'est bon ça? Goûte-le, tu vas voir. Il est étonnant ce vin.
7: Putain, c'est le vin qui tient le tonneau.
8: Moi je dis, il est comme sa fille. Une haleine de bouchon et du dépôt au fond. Allez, à la tienne.
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10: Bonjour madame, bonjour monsieur, toute l'équipe de Youpi matin et moi-même sont heureux de vous accueillir sur le plateau de Youpi matin, les petits matins qui chantent. Alors il est 6h30 et si vous n'êtes pas encore en forme, eh bien Youpi matin est là avec toutes ses rubriques pour s'en charger. Et tout de suite on retrouve Bouquin matin, la rubrique avec Jean-Pierre.
11: Ah, Jean-Pierre. Bonjour, Jean-Pierre.
12: Salut, William.
10: Je suis ici, Jean-Pierre.
12: Salut, William.
10: La pêche.
12: La pêche.
10: Alors, quoi de neuf, Jean-Pierre, aujourd'hui?
12: Alors, pour Bouquin Matin, j'ai sélectionné pour vous un bouquin qui s'intitule Guerre et paix, et c'est édité chez Plomb.
10: Super, Jean-Pierre, un petit café.
12: Ah, je veux bien.
10: Alors, Jean-Pierre, un petit peu pour nous résumer, l'histoire, c'est quoi un petit peu l'histoire de guerre?
12: Alors, l'histoire est toute simple, c'est l'histoire de la guerre et de la paix.
10: Oui.
12: Et c'est Tolstoï qui l'a écrit.
10: Ah, un petit peu de café, Jean-Pierre?
12: Ah, je veux bien, un petit peu.
10: Alors, quelqu'un qui a dû se lever du bon pied avec Youpi Matin pour regarder tout ça. Hein.
12: Tout à fait.
10: Allez, il est 6h34, Jean-Pierre, on va passer à Zodiac Matin.
12: Pêche.
10: C'est à vous, Valentine Tessert.
13: Bonjour. Bonjour. Aujourd'hui, les béliers sont un petit peu en stress comme d'habitude. Sinon, les taureaux avec les cornes, c'est un petit peu ça le caractère, ça c'est normal. Les rapricornes, les bitères et tout ça, un petit peu comme les autres. Et puis, on va en arriver forcément aux poissons. Les petits poissons dans l'eau.
14: Merci, on va peut-être passer à la cuisine.
15: Cuisine matin.
10: La cuisine, effectivement. Alors pour la cuisine, il faut retrouver tout de suite Michel. Michel, quel plaisir de vous retrouver.
16: Bonjour William, quel plaisir de vous retrouver.
10: Ça sent bon tout ça. Qu'est-ce que vous nous avez préparé, Michel?
16: Eh bien, c'est une surprise, bien sûr. Alors, hier, nous avons vu ensemble le céleri rémoulade au Jurançon. Mmh. Eh bien, aujourd'hui, nous allons voir ensemble la préparation du fameux hachis parmentier.
10: Ah.
16: Hachis parmentier qui fait le régal des petits comme des grands.
10: Bien.
16: Alors, pour le hachis parmentier, deux éléments essentiels. Le hachis, bien sûr, et...
10: Le parmentier.
16: Ah. Un brin d'humour ne fait jamais de mal. Alors, bien sûr, une précision très importante pour ceux qui n'auraient pas de hachoir électrique, bien manipuler, bien sûr, le hachoir à main, qui se manipule comme ceci, n'est-ce pas? J'ai mal.
10: On va peut-être passer à la suite, Michel.
16: Ben, j'ai mal.
10: Eh bien, 6h32, c'est l'heure de la météo.
16: J'ai mal. J'ai beau être matinal, j'ai mal.
17: Alors, le temps, effectivement, William, le temps. Alors, dans l'ensemble du pays, il y aura quand même des nuages à Brest, de la pluie à Bordeaux, avant 5 et moite du côté de Paris. Un petit peu de soleil, quand même, hein, par-ci, par-là, dans l'ensemble de la France, bien sûr. Et puis, voilà, donc il y aura des températures au nord-ouest du sud-ouest de la France. Et le soleil se couchera, comme tous les jours, il a bien de la chance.
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16: J'ai mal.
18: Au secours.

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2: Oui, allô.
3: Bonjour monsieur, c'est bien la société.
2: Alors c'est pas bonjour monsieur, c'est bonjour madame.
3: Ah oui, mais moi je suis un monsieur, donc c'est bonjour monsieur.
2: D'accord, mais vous...
3: Non, mais tout le monde peut se tromper, vous inquiétez pas, ça arrive.
2: Oui.
3: C'est bien la société de déménagement.
2: Absolument.
3: Monsieur Martin à l'appareil, établissement Cyclo Martin.
2: Oui.
3: Je vais passer cet après-midi vous déposer vos vélos électriques.
2: Déposer des vélos électriques?
3: Ouais, parce que j'ai vu aux actualités, ils disent qu'il y a des subventions pour les déménageurs qui passent à l'électrique.
2: D'accord.
3: Donc moi je vous remplace les camions par des vélos électriques et comme ça vous touchez les subventions.
2: Ah, parce que on va faire des déménagements en vélo électrique?
3: Oui, mais vous avez un petit panier devant.
2: Oui, mais on déménage des meubles, des buffets, des frigos.
3: Oh, tout ça, ça peut se démonter. Après vous mettez les pièces détachées dans le petit panier du vélo.
2: Oui, mais tout part dans le camion, en fait.
3: Ah oui, mais il n'y aura plus de camion.
2: Il n'y aura plus de camion.
3: Bah non, puisqu'on les remplace par les vélos, rapport au transitionnage écologiste.
2: Mais monsieur, on ne peut pas faire des déménagements au vélo. Enfin,
3: Sinon, je vous file la moitié des vélos et je vous prends que la moitié des camions.
2: Non, mais même la moitié, en fait.
3: Ah oui, mais merci, parce que moi, je dois récupérer une partie de votre subvention.
2: Bah, votre subvention...
3: Ouais, enfin, notre subvention.
2: Je m'en tape.
3: Bah oui, mais ça m'arrangerait quand même.
4: Allô, bonjour monsieur, madame...
3: Ah, bonjour monsieur.
4: Madame.
3: Si vous voulez, donc c'est à vous que je dépose les vélos.
4: Vous me ramenez rien du tout. Il y a un premier rendez-vous qui doit se faire, ça doit être un échange. Quelles sont les aides de l'État?
3: Oui, c'est un échange, c'est ce que je disais, camion contre vélo.
4: Camion contre vélo, non mais vous vous rendez compte de ce que vous nous dites là, camion contre vélo.
3: Voilà, et en plus on récupère des subventions.
4: Non mais monsieur, nous sommes une société de déménagement, donc c'est des meubles, c'est des pianos.
3: Alors pour les pianos, facile, vous démontez d'abord les touches.
4: Non, ça marche pas comme ça.
3: Mais si, vous les mettez dans le petit panier devant et le reste vous l'attachez derrière sur le porte-bagages.
4: Non mais c'est des 50 mètres cubes, monsieur, qu'on déménage. Qu'est-ce que vous voulez qu'on aille déménager des gens en vélo? Je sais pas si ça peut très bien être dans le sud, comme dans l'est, comme dans l'ouest. Vous voyez les partir en vélo?
3: Je vous rassure, tout est prévu. Je vous ai mis une batterie de secours.
4: Non mais là, parce que là, excusez-moi, mais votre discours, une batterie de secours. Qu'est-ce que vous voulez qu'on fasse avec une batterie de secours? Nos gars partent à des 100, 200, 300 km en vélo, mais vous vous rendez pas compte?
3: Ah bah 300 km, c'est facile. Vous comptez 60 km par batterie. Avec 5 batteries, vous êtes peinard.
4: Mais vous rendez compte le coût à payer, le taux horaire? Il est multiplié par combien en vélo par rapport en voiture?
3: Ah oui, mais vous payez pas l'essence.
4: En plus, c'est des équipes de 3 minimum. Il faut un quoi? À trois sur le vélo?
3: Oui, il y en a deux qui se mettent sur le porte-bagages.
4: Bah, c'est pas possible.
3: Eh, de toute façon, au pire, ils font quelques allers-retours.
4: Mais des allers-retours? Alors, ils vont aller jusque Marseille, revenir rechercher le reste, repartir. Non, mais vous vous rendez compte de ce que vous dites?
3: Bon, ça m'arrive.
4: Qu'est-ce qu'on va aller descendre en vélo à Marseille pour un déménagement? Il va nous falloir 3 jours.
3: Alors non, c'est un peu plus long parce qu'il faut compter le temps de recharge des batteries, mais vous pouvez envoyer plusieurs équipes en décalé.
4: Mais non, on fait un déménagement en une fois, monsieur. Arrêtez vos... Mais...
3: D'accord, donc on dit quoi? On dit c'est OK pour les vélos.
4: Je m'en fous de vos vélos, mais que vous... Mais vous comprenez pas, sincèrement.
3: Écoutez, vous savez quoi? Je vais passer dans l'après-midi.
4: Ne vous pointez pas cet après-midi parce que je vous préviens, ça va se passer.
3: Bah, il faut au moins que je récupère vos camions.
4: Les camions? Mais vous me parlez de quoi, de camions? Il n'y a pas de camions ici. Il n'y a pas de camions à vous.
3: Bah, si, parce que j'ai déjà pas mal de gens qui veulent me les racheter.
4: Racheter quoi?
3: Les camions que vous me filez à la place des vélos. Après, moi, on me les rachète.
4: Racheter des camions, mais vous.
3: Bah, ouais, en plus, il y en a qui m'ont payé des avances.
4: Mais donc... même, c'est pas une question de payer, c'est une question de logique. Ça nous intéresse pas.
3: Ok, donc je note le client hésite, comme ça je vous laisse le temps de réfléchir.
4: Vous n'entendez quoi?
3: Bah, je ne vous n'entends vous.
4: Qu'est-ce que vous n'entendez pas? Non, ça ne m'intéresse pas.
3: Ah, bah, j'entends que vous voulez négocier, ça, oui. Je le vois venir gros comme un camion.
4: Non, non, mais là, on va arrêter.
3: Bon,
4: là.
3: Je vous propose 70-30.
4: Mais enfin, vous êtes bête ou quoi? Vous comprenez ce que je vous dis?
3: Ok, d'accord. 70-40.
4: Non, mais je vous préviens.
3: Bon, 70-50, mais c'est mon dernier prix.
4: C'est impossible.
3: Bah non, si on compte 120%, ça ferait 70 plus 50.
4: Bon, allez.
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6: Vous savez, quand moi j'étais avocate, en fait, mes clients me draguaient. Mais attention, mes clients commis d'office. Vous voyez? Les... Hé! Hé! Madame l'avocate! Hein, l'avocate! Oh putain! Hein, l'avocate! Oh, c'est toi qui vas me défendre! Oh, comment t'es bonne! Hé, l'avocate, vas-y, viens, viens, viens, faut que je te parle, viens! Viens, viens, viens! Alors, tu sais quoi qu'on m'a dit? On m'a dit, toi, genre, direct, quoi, t'es miss d'office! Hey, comment je vais te péter ton petit cul là? Positive. Alors, comment je vais te péter ton petit cul? Eh ben, c'est un compliment. Il y a petit, hein? Ah si, il y a petit. Enfin bon, alors, après le problème, c'est les hommes disent-ils ce qu'ils pensent? Pensent-ils ce qu'ils disent? Pensent-ils? Il y a un vrai doute, hein, surtout avec celui que j'ai eu comme client, là, ce modèle, c'est-à-dire l'homme est de base, tu vois. Ça veut dire sans aucune option. Ah, croyez-moi, ça c'est le genre de mec qui, pour pas oublier, va se tatouer homme sur la poitrine. Sauf que lui, il écrit ça OM. Oh, ça me fait plaisir que ça vous fasse rire. Non, vraiment, parce que j'ai failli mourir avec cette vanne à Marseille. Alors à Marseille, là, au premier rang, il y avait un homme qui ressemblait à rien, tu vois. Mais genre, bonne tête de client commis d'office. Et le gars, il m'a regardé comme ça toute la soirée, il m'a fait... Ok. Alors vite maintenant, tu refais la même avec PSG. PSG. La blague ne marche plus, hein. Sécurité. Alors... Je sais, c'est vrai quand même que ce genre de sketch, hein, avec des délinquants qui savent pas écrire, c'est un peu cliché. Ah si, surtout que dans la vraie vie, ils ont rien à envier aux fonctionnaires de police. Il faut lire un procès verbal, au moins une fois dans sa vie. À mon avis, ils tapent avec des moufles. Reconnaissez-vous les faits ? Bah l'oral, ça passe. À l'écrit, fait, F et E. Eh ben heureusement que le client doit toujours relire le procès verbal avant de le signer. Hein? Les faits, F et E, t'es sérieux? Même un élève en CE2, c'est qu'au pluriel, ça prend un S. Ben c'est pas faux. Ben c'est pas beau, mais je vous rassure, attention, quand j'étais avocate, j'ai pas non plus défendu que des débiles. Ah non, j'ai aussi défendu des innocents. Enfin, un seul. Un innocent. Un mec s'appelait Roméo. Et comment vous dire, c'était un innocent aux assises, vous voyez. Un innocent aux assises, c'était mon rêve. Comme ça, j'étais comme une dingue. Je me suis battue, mais comme une lionne. Je me suis défoncée pendant l'audience. J'ai jamais autant travaillé toute ma vie. Et son innocence, parce qu'il était accusé d'avoir tué sa femme, a été reconnue à l'audience. Il a été acquitté. Et quand le verdict est tombé, il s'est retourné vers moi, les yeux pleins de larmes. Et il m'a dit oh, merci, maître Vignon. Je vous jure, je recommencerai plus.
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0: Faites ce que vous voulez faire dans la vie, c'est important, on se le dit pas assez. Quand vous vous levez le matin, messieurs, mesdames, quand vous avez juste une lubie, c'est en dessous de envie. Faites-le, allez au bout. Et si jamais il y a quelqu'un ou quelqu'une que ça dérange, qu'il ou elle aille bien se faire... Enculé! On n'a plus rien à foutre. Moi, je pousse le concept un peu trop loin maintenant. Maintenant, dès que les trucs m'embêtent, j'arrête. C'est un slogan. Dès que ça m'embête maintenant, j'arrête. Tu vois, la fidélité, j'arrête. L'activité me plaît plus. Je me suis lassé, voilà. Un peu comme un bonbon au miel qu'on a un peu trop sucé. J'ai démarré ma tournée en France. Je compte faire tourner les culs aussi. J'aime bien y commencer. Putain, il faut peut-être qu'on parte de la salle quand même. Mais non, mais c'est vrai, la fidélité, j'ai étudié le concept. Franchement, venez, on pose les débats. Ils nous ont dit, un homme, une femme, baiser le même cul pendant 60 ans. Ou bien, madame, sauter sur le même bambou pendant... Le tableau est pas dingue, hein? Et comment qu'ils pensent ça? Ah, j'aime bien ce moment-là, hein? Je vois vos visages, hein? Je vous vois, hein? Ils sont là, La question est un peu technique, quand même. C'est dur de formuler une réponse dans des conditions aussi extrêmes, quand même, hein? Il y a des couples ici par applaudissement? Ah, très bien. On a la réponse. J'ai le regard. Je suis en prison. Je ne peux que cligner deux fois les yeux pour participer à l'interaction que tu proposes. Non, mais c'est vrai, moi, j'en ai plus rien à foutre, hein, je vous le dis. Hein. Parce que je me suis rendu compte, en fait, qu'on s'est un peu trop fait niquer, les humains. Et honnêtement, je me mets dans le lot, je nous trouve un peu cons. Je suis désolé, regarde ce qui se passe. En fait, nous, on vient au monde, on nous dit, fais ça, et nous... On fait ça. Charisme de bigorneau. C'est vrai, non? On nous dit, suis cette route, c'est là qu'il faut aller de père en fils depuis 82. Et nous... Comme des petites putes. Sans se dire, est-ce la voie que je veux suivre pour moi? Et des fois, ça met 10, 15, 20 ans avant qu'on réalise que non. C'est vrai ou pas? Ouais. On manque de vigilance. Toi, es vigilant. On manque de vigilance. Toi, es vigilant. On manque de vigilance. Toi, es vigilant. Ouais. Ouais. Ouais. Ouais. Ouais. Ouais. Ouais. Ça commence à partir en couille cette soirée. Quel étude qu'ils m'ont dit de faire avec le recul, jamais j'aurais dû le faire. L'école. On est d'accord, l'école, tout était pas utile, non? Répondez aux questions, putain! T'as la dame qui est là. Oui, mais c'est bon, on a répondu, hein! Ça va, on est là pour rire aussi, hein! Tu te calmes, Kirikou, hein? Oh! Ben non, mais l'école, moi, je suis pas fan, enfin, je suis pas fan, j'ai rien à dire, tu vois, j'ai pas de reproche à faire, je suis personne. Mais j'estime quand même toutefois qu'il y a quelques restrictions globales qu'on peut apporter au projet de l'éducation nationale. T'as vu un peu quand je me chauffe, hein? T'emballe pas, je parle de chatte dans deux minutes, normalement. Non, mais l'école, moi, j'ai eu des problèmes avec la notation. C'est par moments, enfant, ils ont réussi à me faire croire que le mec qui avait 18 valait plus que le mec qui a 6. Est-ce qu'il y en a, par applaudissement, qui l'ont aussi ressenti un peu, ça, ici? Ouais, y'a pas que moi? Ok. Bon, ben du coup, je donne mon avis, je suis pas d'accord, j'imagine que vous non plus. Pour moi, l'école ne fixe pas l'intelligence, mais la mémoire. C'est du par cœur. Tu bûches, t'as de bonnes notes. Mais la vraie vie demande une autre forme de vigilance, c'est vrai ou pas? Avez-vous des nouvelles des premiers de la classe, vous? Les premiers de la classe, vous avez des nouvelles? Non? Moi non plus. J'ai mené une enquête, apparemment, ils sont tous dans le fossé avec une capote dans le cul, comme ça. Mais pourtant, on avait tout révisé! Chier! Heureusement que quand ils m'ont envoyé à l'école, j'étais un gamin. Donc, charisme des bigorneaux, voilà. En plus, fils de père africain. Donc, quand y vas, à l'école, tu y vas. Hein. Pour éviter le décès, c'est la marche à suivre, je te le dis. Ah non, mais très clairement, hein, parce que s'ils avaient envoyé le moi de 36 ans à l'école, oh Jésus, protège-les. Écoutez, je pense qu'en arrivant, le prof de techno, lui, je l'encule directement. Je lui dis même pas bonjour, hein. Tourne-toi! J'arrive du futur, c'est officiel, ton cours, c'est de la merde. J'avais déjà un doute, hein, mais là, c'est validé. Tourne-toi! T'as volé ma vie! Avec ta diode de merde, tourne-toi! Excusez-moi. Je suis allé trop loin, là, monsieur. C'est les impôts, madame, ça me stresse. 5 chiffres. Ça, et j'ai arrêté la confiture, je suis plus le même depuis.
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1: Je suis un très très très grand fan de télévision. Depuis que je suis tout petit, je baigne là-dedans. J'ai suivi toutes les saisons de Derrick. C'est pas un concept, Derrick. C'est pas la seule série qu'on a traduit en français. On a gardé les noms en allemand. Voilà, ouais, Stéphane. Je veux dire que Madame Prude est à l'Optenstrasse. Allons-y, tu veux un Kinder? Très très grand fan aussi des films américains. Je trouve que les Américains ont la classe dans leurs films. Et nous en France, bizarrement, on essaye d'importer cette classe. Les Américains ont fait un film sur le pianiste aveugle noir Ray Charles. Ils ont appelé ça Ray. Bah, je suis sûr que chez nous en France, dans quelques années, on aura notre Gilbert. Les Américains viennent de sortir Sherlock Holmes. Nous bientôt, on aura Francis Holmes. Mais Francis, où avez-vous trouvé tous ces enfants? À l'école élémentaire, mon cher Watson. Il y a un film que j'aime beaucoup qui s'appelle Independence Day. Les extraterrestres qui arrivent sur Terre, ils prennent en otage toute la planète, ils détruisent la Maison Blanche. Et là, les êtres humains ont une idée géniale, enfin, les êtres humains américains, ils ont une idée géniale, c'est d'envoyer un virus informatique aux extraterrestres pour casser leur défense, les attaquer, et ça marche. Et bien pourquoi les extraterrestres aussi utilisent Windows? Il y a une série qu'on a essayé d'importer en France qui s'appelle Les Experts. Vous savez, les experts, la police scientifique, tout ça, c'est la classe. En France, nous, on a fait RIS, police scientifique. Je sais pas, dans les experts, l'inspecteur arrive, il y a une ligne jaune, il arrive sur les lieux du crime. Il a un café dans la main, il passe sous la ligne jaune, c'est la classe. En France, dans RIS, police scientifique, ils boivent le café, mais dans le troquet d'à côté. Dans RIS, police scientifique, l'inspecteur arrive sous les lieux du crime, il voit la victime par terre, il n'y a pas de ligne jaune, il regarde son équipe, il fait « C'est la victime ?» Qu'est-ce que c'est que ça? Une carte d'identité. Certainement celle du tueur. Ouais, il y a des empreintes dessus. Envoyez-moi ça au labo, je veux savoir à qui elle appartient. Il y a un cliché que j'aime beaucoup dans les films américains, c'est toujours le jeune hacker de 16 ans. Alors, le hacker, un hacker, c'est un pirate informatique. Pour vous, monsieur, qui êtes un peu plus âgé, c'est l'équivalent d'un druide. C'est le jeune hacker de 16 ans. Il a réussi à pénétrer dans les locaux de la CIA avec son ordinateur portable. Direct, il se branche au réseau de la CIA. Direct, il a du réseau. Il a le bon câble! Il transfère tous les fichiers de la CIA sur son ordinateur. Et ça, on comprend bien qu'il transfère les fichiers parce que sur son écran, il y a marqué « transfert ». Avec la jauge qui se remplit en dessous, 10%, 30%, 40%. Et là, il tape, il tape, il tape, il tape, il tape, il tape. Et là, on s'aperçoit de quoi ? Que le gardien qui fait sa ronde, il arrive dans le couloir, tu sais. On entend les bruits de pas, le hacker est là, putain, merde, 70%, 80%, tu sais, il tape, il a pas de souris, c'est un Américain. Toi, tu serais là en train de galérer avec ta souris. Alors, démarrer. Programme. Ah, oh, ça a planté. Contrôle Alt Sup. Écran bleu. Il est là, alors le hacker est là. Tac, tac, tac. 90%, 91%, 92%, 99,9%. Le gardien arrive, il ouvre la porte. Et il n'y a plus personne. Le hacker est planqué au plafond. Ah, j'adore les Américains parce que les acteurs américains pratiquent tous le doublé chuchoté dans leurs films. Le doublé chuchoté, je vous le fais. La fille pleure, elle arrive, elle fait « Mais enfin, Steven, mais tu as couché avec Kimberly !» Le mec, pour la rassurer, « Attends, Trisha, je vais t'expliquer, c'est pas du tout ce que tu crois. Y'a plus rien à expliquer, Steven. Maintenant, tu me laisses !» Doublé chuchoté, « Tu me laisses. Alors attention, c'est pas les Américains qui l'ont inventé le doublé chuchoté, c'est les Français. Genre de mec qui parle pour parler, il sait pas finir ses phrases, alors à la fin il double. Roger, oh il passera pas l'hiver.
7: Il passera pas l'hiver.
1: Vous verrez en arrivant au bureau. Alors qu'est-ce que t'as fait ? J'écoutais rire les chansons. Alors comment c'était ? Oh j'ai bien rigolé.
7: J'ai bien rigolé.
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9: Moi j'adore le Père Noël, j'adore la blague du Père Noël, parce que vraiment le Père Noël quand il pense c'est vraiment une blague, c'est toute une génération qui fait une blague à la génération d'après, tu vois. Mais c'est vrai, c'est tous les humains, là, on fait croire un truc aux nouveaux humains qui viennent d'arriver qui est pas vrai, quoi. Tu sais, eux ils nous font confiance sur tout, et ça nous fait rire que nous, hein, parce que eux... Tu sais, tu les entends parler entre eux, ils sont là, ouais, j'en ai parlé avec mes parents, donc voilà, en fait la solution était très simple, hein. C'est un vieux monsieur qui habite dans le pôle Nord, qui en une nuit, voilà, passe de cheminée en cheminée, et selon un algorithme bon qui lui est propre, hein, laisse un cadeau en fonction de gentil, pas gentil, mais on est là, mais gros, t'as même pas de cheminée, genre, ouais, mais bon, voilà, c'est comme ça, hein. C'est trop marrant. Et après, quand ils sont assez grands, on leur dit, quoi. On est là, genre, écoute, Théo, voilà, t'es assez grand, maintenant on peut te le dire. En fait, ce truc du Père Noël, voilà, ça existe pas, quoi. Ils sont genre, ok, chelou, d'accord. Toi et maman aussi, vous mentez tous les deux. Genre, ouais, ouais, tous les deux, ouais. Voilà. D'accord, donc, ok, vous m'avez menti tout le long de ma vie, d'accord, très bien. Vous êtes des gamins, en fait, nous, on est un peu des gamins sur ce coup-là. On essaie de les rassurer, on leur dit, ouais, mais tu vois, cette blague, voilà, qu'on t'a faite, tu vas pouvoir maintenant, toi aussi, la faire à la génération d'après, tu vois. Et on le fait comme ça, de génération en génération, c'est ouf, ça marche, quoi. Et ça, c'est un truc que j'espère, au plus profond de moi, c'est j'espère que le Père Noël, c'est pas la dernière blague intergénérationnelle, tu vois. J'espère qu'il y en a d'autres après, et que juste là, moi, je suis trop jeune, tu vois, et on me l'a pas encore dit. C'est possible, peut-être que quand j'aurai déjà 60 ans, tu vois, il y aura des gens plus vieux que moi qui vont venir me voir et tout ça, et Rémi vient. Je suis là, quoi et tout. Bon, t'es assez grand maintenant, on peut te le dire. Je suis là, mais non, quoi et tout. Bon, Rémi, accroche-toi, hein. C'est un peu choquant, mais. On meurt pas, hein. Genre... Oh, c'était ouf, les gars, vraiment, j'y ai cru, là, putain. T'as la porte qui s'ouvre, mamie, mais non. Comment ça va? Allez, merci, vous étiez adorables, c'était avec moi, et merci beaucoup.
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10: L'homme a la conscience de sa conscience, et ça c'est lié au volume et à la taille de son cerveau. On a le plus beau, le plus gros cerveau de la création par rapport à notre poids. 1,4 kg pour les hommes. Et 1,3 kg pour les femmes. Yes. Ça y est, ça recommence, hein. Non, là, je l'ai fait exprès, là. J'adore me faire huer par les femmes. C'est tellement rare. Et donc... Quoi? Oh non, il y a des mecs là-dedans, hein. Non, mais quand même... quelle évolution, hein. Songez que du temps des dinosaures. Je vous rappelle qu'il y avait quand même des bestiaux de 10 tonnes qui avaient un cerveau de la taille d'une noix. Notamment le stégosaure. Hein. Parce que vous allez voir, je peux tasser les animaux. Hein. Le stégosaure, alors là, tous les spécialistes ne sont pas d'accord, mais il y en a une bonne partie qui pense fermement, hein, tu m'entends bien, que le stégosaure, il avait aussi un cerveau dans la queue. Eh bien, tu liras le bouquin, tu regarderas. Il y en a deux, trois. Tu sais, on a retrouvé un amas de ganglions sur le squelette. Et il y a certains pensent fermement qu'il y avait un truc là qui devait rencarder un petit peu l'avant sur ce qui se passait à l'arrière, tu vois. T'as un cerveau pour l'avant, un pour l'arrière. Ça devait pas être simple de se balader en famille le dimanche, hein. Et tiens, chérie, t'as encore tué deux gosses avec un coup de queue, là, tu vois. Non, mais si l'homme est l'animal le plus sophistiqué. C'est vrai, c'est grâce à la taille de son cerveau, et je rassure toutes les femmes ici présentes qu'on adore bien sûr, hein, c'est que 1,3 kg, 1,4 kg, c'est pas ça qui est important chez nous. Ce qui est important chez nous, c'est le nombre de connexions qu'on a. Et là, je vous garantis qu'on n'est pas tous égaux, hein. Y en a qui n'ont pas tout branché, hein. Y a des fils qui pendent, hein, je te le dis, hein. Si bien que chez nous, pour un Albert Einstein qui trouve E égale MC2 les doigts dans le nez, il y a quelques centaines de millions de mecs comme moi qui n'ont jamais trouvé les numéros du quintet, même dans le désordre. Hein, ça paraît injuste comme ça, mais c'est comme ça. Alors, surtout, allez pas croire qu'on est moins utile, hein, parce qu'on n'est pas des génies. Regardez, moi, je suis pas un génie. Hein. Eh ben, toi, ça m'horripile, moi, que j'entends dire de quelqu'un, bon, des fois, qui a un petit peu moins de connexion, toi, que les autres. T'as vu, des fois, on se laisse un peu aller, on dit, « Oh, bah, lui, il a pas inventé la poudre hein. !» Bah, si vous voulez mon avis, il a bien fait. Parce que s'il n'y avait jamais eu de génie, elle aurait peut-être jamais inventé la poudre hein. Et il y aurait peut-être eu un petit peu moins de guerre. Et puis Toulouse aura encore ses fenêtres. OK. Voilà. Merci, mon Toulouse. Merci, les amis. Le problème de l'homme, je vais vous dire ce que c'est. En fait, le problème de l'homme avec son gros cerveau, c'est qu'il n'arrête pas de se poser des questions. T'as remarqué? On n'arrête pas. On veut toujours savoir d'où on vient, où on va, pourquoi. Tout ça à cause de 2%. 2%, c'est ce qui sépare le génome humain du génome du chimpanzé. Tu vois, il n'y a pas grand-chose. Hein. Il y a une feuille de papier à cigarette. Hein. C'est-à-dire, le chimpanzé, il est vachement loin du gorille, mais il est tout près de nous. Tu vois, si on prenait à la louche, on le prendrait avec nous, le chimpanzé. Tu vois. Hein, hein. 2 petits pourcents qui, en fait, sont énormes. Parce que grâce à ces 2 petits pourcents, moi, je peux vous dire des tas de trucs que l'animal, il ne sait même pas. Quoi. Par exemple, je peux vous dire qu'on vit dans une galaxie de 300 milliards d'étoiles. Là, je peux vous dire que dans l'univers observable, il y a plus de 100 milliards de galaxies. OK ? On est plus de 5000 ici au dôme. Et bien là, au moment où je parle en ce moment, mais vis-à-vis simplement de la rotation de la Terre, ah ben, je peux vous dire qu'en ce moment même, on est tous à 700 km/h. Oui, je sais, ouais, vous êtes en train de vous dire, ouais, et alors ? Ça nous fait une belle jambe, ça nous sert à quoi dans notre vie de tous les jours ? Eh bien, je vais vous dire à quoi ça nous sert. Ça nous sert à avoir un petit peu d'humilité, et surtout beaucoup d'indulgence, pour le mec bourré qui met 3 gouttes de pisse sur la lunette des chiottes. Hein ? Parce que 700 km/h, plus 3 grammes, un petit peu de respect, hein, quand même ? OK ? Et encore, 700 km/h à Marseille. Eh oui, parce que nous, on est à peu près, tu vois, à 45 degrés par rapport à la planète. Mais il faut savoir qu'à l'équateur, on est à 1600 km/h. C'est pour ça qu'il n'y a pas de chiottes à lunettes à l'équateur.

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2: C'est une femme qui a un terrible accident et son mari court à l'hôpital pour la voir. Et il y a le docteur qui s'occupe de cette femme qui arrive vers le mari et qui lui dit: écoutez, ça va être un petit peu dur, j'ai des mauvaises nouvelles vraiment pour vous. Il dit: mais qu'est-ce qu'il y a? Bah écoutez, votre femme a eu un accident affreux, sa colonne est fracturée en deux endroits. Mon Dieu, mais elle va remarcher un jour? Bah j'ai bien peur que non, c'est inopérable. Vous allez devoir vous en occuper jusqu'à la fin de ses jours. Vous allez devoir la nourrir chaque fois. Il dit: oui, mais il commence à pleurer. Tout ça. Mais attendez, c'est pas tout. Vous allez devoir la retourner dans son lit toutes les deux heures afin d'éviter d'autres complications. Alors le mari, il est effondré. Et attendez, c'est pas tout. Vous allez devoir la changer parce que lui changer ses couches parce qu'elle a plus le contrôle de sa vessie ni de ses intestins. Vous allez la changer 6 fois par jour à peu près. Le mec, il est effondré par terre. Il fait: mais. Et c'est tout. Il fait: bah non, je rigole, elle est déjà morte.
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3: On dit toujours qu'il y a une vie après la mort, c'est peut-être celle-là qui déchire. Hein. Ça se trouve, là, on est dans un pauvre brouillon. On est dans une espèce de version bêta de la vie, tu vois, qui n'a pas été débuguée. Et puis après, arrivera la vie 2.0. Et là, je peux te dire qu'ils auront tout corrigé, les gars. Ah ouais, ils vont nous updater, je te dis pas. Ils vont déjà virer tout ce qui nous fait chier, tu vois. Dans la vie 2.0, par exemple, le foot, ça n'existe plus, c'est sûr. C'est pas logique. Ça... Non, le foot... ça dégage, les supporters! Surtout, ça dégage. Bon, parce que dans la vie 2.0, de toute évidence, il n'y aura plus les supporters. Il n'y aura plus les parasites, il n'y aura plus les moustiques. Moustiques! Quoi, ça sert le moustique, là, dans l'écosystème? Où est le problème? Qu'est-ce que c'est? Bon, c'est quand même l'animal qui a le plus grand ratio taille-emmerdement. On n'a jamais vu ça, c'est fou de faire chier autant! Il pourrit les vacances des riches et il tue les pauvres. Alors ça dégage! Oh, je veux plus y voir. Ah, mais il y aura plus. C'est sûr, ils vont corriger. Tiens, les assemblées générales de copropriétaires. Ça n'existe plus dans la vie 2.0. Personne n'a envie d'y aller. Je préfère aller me faire dépigmenter le cul. Voilà, je te le dis. Non, ça piloche, c'est évident. Dans la vie 2.0, il n'y aura plus les gens qui ont des housses d'iPhone en cuir, tu sais, comme ça. Avec le petit clapet et la bouton presse. Oh, c'est beau un iPhone, tu mets pas un truc moche. Comme rouler avec une Ferrari bâchée. On ne sait jamais. Mais oui, ah ben c'est ça, tiens. Avoir une housse d'iPhone, c'est comme rouler avec une Ferrari bâchée ou sortir avec une femme voilée. C'est cacher ce que le monde a fait de plus beau. Alors, tant qu'on y est dans la vie 2.0, on enlève l'automne, l'hiver, hein, tout le monde s'en fout, on se pèle le cul, ça dégage, on garde printemps, été, comme ça, ça fait printemps, été, 4 saisons, on est bon. Le lundi, ça dégage, les matins, ça sert à rien, Jean-Jacques Goldman avait compris avant tout le monde. Bien vu. Et puis alors, je pense également qu'ils vont améliorer tout ce qui marchote, quoi. Par exemple, dans la vie 2.0, les machines à composter les billets de train, elles marchent dans les 4 putains de sens. Mais oui, dans la vie 2.0, la ventouse du boîtier GPS, elle colle. De toute façon, les objets marcheront tous mieux. Et puis surtout, ils arrêteront de faire la loi. Parce que là, dans notre vie, c'est les objets qui commandent, vous en êtes rendu compte? Ben, c'est eux qui te disent quoi faire. T'as vu, tout bip maintenant, ils bipent tous. Tu montes dans ta voiture, ça bip pour la ceinture, le frigo est resté ouvert, ça bip, le micro-ondes, il a fini, il bip. Le lave-linge aussi. Non, mais c'est quoi? Arrêtez là! Moi, c'est pas bip que j'entends quand je monte dans ma voiture, c'est mets ta ceinture, vas-y, mets ta ceinture, même pour 200 mètres, j'en ai rien à foutre, mets ta ceinture, je te sens, t'es là. Si, t'es là, je te sens, t'as grossi, dépêche-toi, mets ta ceinture! Quand le lave-linge est terminé, viens nous étendre, on a fini, on est propre, on est mouillé. Viens nous étendre. Qu'est-ce que tu fous sur le canapé, espèce de feignasse? Qu'est-ce que t'as mieux à foutre que de venir étendre la lessive? Bon, ça, là, j'en ai acheté un autre. Il m'insulte, celui-là. Du coup, j'en ai acheté un autre. Il chante. Quand il a fini, il dit: nous, on est prêts, c'est quand tu veux. J'adore celui-là. Mais dans la vie 2.0, il n'y aura plus tout ça, quoi. Je veux dire, les objets ferment leur gueule, les taxis aussi. Ceux qui disent: c'est où? Comment ça, c'est où? Vous voulez que je conduise? C'est où? Mais enfin, taxi, je peux faire une suggestion? Dis-moi, ne penses-tu pas, ami taxi, que l'achat d'un GPS serait au minimum judicieux, voire totalement indispensable à l'exercice de tes fonctions? Je ne sais pas, hein, je... Non, mais tu vois, moi, par exemple, je suis humoriste, je suis auteur, j'ai acheté un stylo. Tu vois? là, ton GPS, si t'as pas d'argent. Tu le prends en papier, ça s'appelle un plan. Taxi qui te demande c'est où, c'est comme si le chirurgien, avant que tu t'endormes, mais attendez, attendez avant de vous endormir. La rate, gauche ou droite, je m'en rappelle plus. Oh, mais merde, je suis inversé, ça fait miroir, alors je me... De toute façon, dans la vie 2.0, tiens, par exemple, les médecins sauront ce qu'on a. Parce que là, parce qu'ils ont fait à l'école, s'ils sont allés à trop de soirées infirmières ou quoi aux caisses. Mais ils en savent rien, les pauvres. Hein. D'ailleurs, ça se voit, dans les hôpitaux, ils se baladent comme ça, les médecins, en blouse, comme ça, hop, là, dans les couloirs. Tac, tac, tac, ils rentrent dans les chambres. Bonjour, bonjour. Ça va ? Oui, je suis médecin. C'est bon, j'ai les stylos. Laissez-moi. Laissez-moi faire. Mon diagnostic. Alors, qu'est-ce qu'il a, celui-là ? Oh, putain, mauvaise mine. Ok, alors, mettez-lui du liquide transparent dans la poche qui pendouille. Et ensuite, vous lui donnerez des cachets. Eh ben, des antidouleurs pour pas qu'il ait mal, voilà, très bien. Des anti-inflammatoires pour pas que ça s'inflamme. Et puis des anti-crevaisons pour pas qu'il meure, voilà. Non, il n'y aura pas besoin de médecin dans la vie 2.0, je vous rassure. Parce que tout ira mieux. Évidemment, dans la vie 2.0, les poussettes, elles se plient toutes seules. Les housses de couettes se changent toutes seules. Mais bien sûr, ils vont tout performer. Tiens, les bras seront enfin amovibles pour la nuit. Les parcs pour enfants auront un tunnel. Et surtout, Carglass fermera enfin sa gueule.

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1: Mars, on refait l'info, on va commencer avec du football et Didier Deschamps qui a dévoilé la liste des joueurs sélectionnés pour le Mondial. C'est la dernière liste du sélectionneur qui laissera son poste après la Coupe du Monde.
2: Oui, bonjour Bruno.
1: Didier.
2: Donc en attaque, l'autre con de Kylian Mbappé. Oh. En défense, l'autre abruti de Lucas Hernandez. Dans les cages, espèce de couillon. De... Excusez-moi, j'ai vu le documentaire de Raymond Domenech sur Netflix. C'était l'occasion de lui rendre hommage.
1: Ouais, je comprends.
2: Bref, une belle équipe de merde.
3: Non. Bonjour, c'est Raymond Domenech.
1: Ouais.
3: Je voulais m'excuser auprès des joueurs qui se sont sentis insultés dans ce documentaire là sur Netflix. J'aurais jamais dû tenir ce genre de propos, vraiment je regrette. Ça sert strictement à rien, ils sont tellement cons, ils se remettront jamais en question.
1: Monsieur Castex,
4: j'ai regardé le documentaire sur Netflix.
1: Oui.
4: Et tous ces joueurs qui ont désormais raccroché les crampons ont leur place à la SNCF. Cette façon de se mobiliser, de faire grève, de bloquer la circulation d'un transport en commun.
1: Bien sûr.
4: Mais quel gâchis, vous le dites.
1: Un journaliste de Paris Match prétend dans un livre que la célèbre gifle de Brigitte à Emmanuel Macron ferait suite à des textos envoyés entre le président et une célèbre actrice iranienne. Une scène donc de jalousie. Pascal Pro en parle ici chez vous.
5: Cette information, si elle est véridique et si elle est vraie, je ne sais pas ce qui me surprend le plus. D'apprendre que le président de la République est finalement hétérosexuel.
6: Non.
5: Ou qu'il drague une iranienne.
1: Oui, bien sûr.
5: Enfin, je pose la question.
1: Oui, bien sûr. Président Macron,
7: bonjour.
1: Justement.
7: Bonjour, Bruno Robles. Oui, je dragouze.
1: Bah oui, je vois
7: mais
1: ça.
7: Oui, je texte tout. Je ne suis qu'un homme avec ses faiblesses. Voilà.

0: porte-parole pour nier les faits.
1: Salut, c'est Philippe Manœuvre.
0: Oh ouais,
1: bah, au niveau de la tournée de Patrick Bruel, c'est fort la promo. On n'a jamais entendu parler de lui. Ah, il est passé au-dessus de ses lignes dures.
0: Ouais,
1: c'est balèze.
0: Ouais.
1: Moi, quand même, je m'interroge. Il a tellement passé son temps à niquer, on se demande à quel moment il a eu le temps d'écrire toutes ses chansons.
0: Justement, on va lui poser la question. Patrick Bruel, bonjour.
2: Bonjour, bonhomme. C'est faux. Ce qu'a dit Faustine Bollard, c'est faux.
0: Non, non, c'est Flavie Flamand. Hein.
2: Ah, j'ai trop anticipé, excusez-moi. Quoi que vous entendiez, c'est faux. Les accusations de Maïté. Bref. Bon, en tout cas, je vais rajouter des dates sur la tournée. C'est la bonne nouvelle. Il y aura des dates en plus.
0: Ah.
2: Alors, on ne sait pas encore si ce sera Fleury ou La Santé. Ça dépend du procureur, du producteur. Je sais plus. Salut, c'est Arthur.
0: Salut Arthur.
2: Moi, je la soutiens, Flavie, parce qu'elle a vécu des moments difficiles. Apparemment, cette aventure avec Patrick Bruel. Il y avait aussi, bon, c'est vrai, ce qu'elle a vécu avec le photographe, là, David Hamilton. Et puis, le pire, évidemment, d'avoir subi l'orthophonie de Benjamin Castaldi. Vraiment,
3: elle est difficile.
2: Enfin, c'est fou, tous les matins, tu te réveilles, il y a eu une nouvelle accusation contre Patrick Bruel. C'est un jour sans fin.
0: Oui,
2: et pourtant, c'est pas le même jour, et c'est pas la marmotte qui sort le bout de son nez.
0: Non.
2: Elle a plein de petits noms, j'ai jamais appelé la marmotte.
0: On va terminer évidemment avec du cinéma, le Festival de Cannes, alors qu'il présentait son premier film en tant que réalisateur. John Travolta a reçu par surprise une palme d'honneur. Dominique Besnéard, notre spécialiste cinéma.
4: Bonjour Bruno, bravo à Travolta. Moi, il m'a bluffé, vraiment, il est extraordinaire. Vraiment, bravo.
0: Vous avez vu son film ?
4: Non, bravo, la chirurgie esthétique.
0: Ah oui, c'est vrai.
4: Vous avez vu le gars a 35 ans.
0: Oui, c'est vrai.
4: Ah, il n'est pas allé à la même clinique que Jack Lang.
5: Ces moqueries, après tout ce que j'ai fait pour la culture.
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2: Hey, Christine, c'est papa. C'est ma petite poulette. Oh, ça fait plaisir de t'entendre. Alors, t'as beau temps, Tahiti? Il fait beau, Tahiti? Tant mieux qu'il fait beau, c'est le principal. Ah bon, je te réveille? Pourquoi? Quelle heure qu'il est? Oh, ben, faut régler ta montre. Bon, Christine, il va bien. Oui, il va bien, ton gamin. T'inquiète pas, on le chouchoute. Qu'est-ce qu'il est gourmand, dis donc, hein? Il veut tout le temps bouffer, le gosse, là. il va être costaud, comme son papy. Bon, je t'appelle juste pour vérifier deux, trois petits trucs avec toi, parce qu'on a perdu le papier, tu savais que tout marquait dessus. Le mode d'emploi du gosse, quoi. Mais c'est pas moi, c'est le petit, l'a bouffé. Oui, il a bouffé le papier. Mais crie pas, on dirait ta mère. Oh. Pourtant, il n'y avait pas marqué bouffer le papier, tu. Mais il l'a bouffé quand même. Bon. Donc, si je me souviens bien, les petits pots, une à deux fois par semaine, hein, c'est ça? On s'est gouré. Ah oui, on s'est bien gouré, dis donc. Non, mais c'est bon, crie pas. C'est bon, t'inquiète pas. Je vais lui en donner une bonne vingtaine d'un coup, puis c'est réglé. Petit à petit, d'accord. Je lui donne petit à petit. Crie pas, on dirait ta mère. J'ai compris. Bon. Excuse, j'ai confondu avec le changement de couche. Ça m'a... Oh, c'est gouré aussi. Ah bon? Ah oui, dis donc. Bah oui, parce qu'on tourne avec deux, nous, là. Oui, les deux mêmes, une semaine sur deux. Ah oui, on va en acheter. Oui, j'ai bien compris, on va en acheter. Je suis content, c'est pas la plomberie, l'odeur, alors c'est le gamin. Financièrement, ça me rassure. Je vais décommander le plombier carrément. Hein, bon, je vais pas t'embêter plus longtemps. C'est bon, sinon, quel temps qu'il fait à Tahiti? Il fait beau ou quoi là? Il fait beau? Tant mieux qu'il fait beau, c'est le principal. Hein? Sinon, il fait beau à Tahiti là? Quel temps qu'il fait? Il fait quoi comme temps? Je te l'ai déjà demandé? Ah bon? Alors, il fait beau? Tant mieux, c'est le principal. Bon, juste avant de raccrocher Christine, je voulais savoir, c'est quoi déjà son prénom, gamin? Non, parce que si j'avais son prénom, ça m'aiderait pour l'appeler, pour le retrouver. Hein? Oh, me crie pas, on dirait ta mère. Mais non, elle a pas perdu. Tout de suite, les grands mots perdus. Mais on l'a juste un petit peu égaré, c'est tout. Oh, ça va, il y a à peine 2-3 jours. Ça va. Oh, mais ça va, bien, qu'est-ce que tu me dis? Il va rentrer. Attends, il doit crever la dalle, hein? Puis ça, les gens, ils le ramèneront, parce qu'à l'heure qu'il est, il doit schlinguer, hein? Oui. Mais crie pas, on dirait ta mère. Mais dis-moi comment il s'appelle, ça va m'aider à le retrouver. Antoine! J'ai failli le dire. Antoine, quitte pas, Antoine. Antoine! Il entend, mais il veut pas venir, hein. Oui, on le cherche. Oui, c'est bon, on le cherche. Oui, il y a même ta mère qui est dehors depuis ce matin, dans le quartier, là. En train de le chercher, sauf qu'elle gueule prostate, cette jazz, hein. Ah, on n'a pas idée d'appeler un gamin prostate, c'est même pas son deuxième prénom, hein, bon. Écoute-moi, Zaza, je prostate. C'est pas... Oh, le vlog! Oh, je l'ai retrouvé, c'est moi qui l'ai retrouvé. Mais tout t'étais, tout le monde s'inquiète. Il était dans le placard. Oh, je vois cache-cache, j'ai complètement oublié. C'est moi qui ai gagné, fallait pas sortir. J'ai gagné cache-cache. T'auras pas de petit pot, ça t'apprendra. Mais je blague, je te taquine. Oui, je l'ai retrouvé. Oui, c'est lui, oui. C'est bien lui. Hein? Oui, je lui sors sa couche. Oui. Oui, je lui donne à manger. Oui, j'ai compris. Oui, prostate. On va prostate. Non, pas prostate. Non. Ah non, tu t'appelles pas prostate. Oh, il croit qu'il s'appelle prostate maintenant. La faute à ta mère. Non, tu t'appelles pas prostate. Mais non, tu t'appelles... Comment qu'il s'appelle déjà, tu m'as dit? Antoine, tu vois? Oui, je vais le noter, t'as raison, bonne idée, je vais le noter. Il n'y a plus de papier, il a tout bouffé l'autre gamin, là. Approche, hop là! Mais non, je fais pas une connerie, je l'écris sur son front. Oui, son prénom, mais c'est bien, comme ça, si je veux l'appeler, c'est fait que je le regarde, mais pour ta mère, c'est mieux. Je vais lui mettre notre numéro de téléphone sur les joues, et hop! Mais c'est bien, comme ça, si on le perd, les gens, ils appelleront. Voilà. Tu crois qu'il faut que je mette une petite récompense, il reste une joue? Combien que je mets? Ah, non, pleure pas. C'est rien, c'est que du feutre dans l'œil. C'est rien, il pleure pas. Il y a du feutre dans l'œil. Mais c'est bien qu'il pleure, ça rince. C'est bien. Vas-y, pleure, ça rince. Ah non, on va pas aller chez le docteur, pas toutes les semaines. On va pas... Oui, on est allé la semaine dernière. Ah, je te l'ai pas dit. Mais quel temps qu'il fait à Tahiti, là? Il fait bon, quoi? Comment que... Non, mais trois fois rien. Mais crie pas, on dirait ta mère. Oh, mais justement, c'est de la faute à cette Zaza aussi, hein. Bah, elle voulait une mèche du petit pour coller dans son album photo, tu la connais. Elle est son satané album photo. Bon, elle trouvait plus les petits ciseaux. Du coup, elle a pris les grands. Tu vas rire. Bah, elle a coupé une bonne mèche de cheveux, puis un gros bout d'oreille à ça. Mais c'est pas moi, c'est ta mère. Mais c'est bon. Non, mais crie pas, c'est bon. C'est allé trop vite, hein. Y a pas souffert. Hein. Oui. Non, y a pas pu les recoudre l'oreille. Mais c'est pas moi. C'est ta mère. Elle l'avait déjà collé dans l'album photo. Oui, l'oreille. Oui. Ben, elle veut plus la rendre. Coller, c'est coller, ta gueule. Elle l'a planqué, son album photo. Elle dit que si elle la décolle, ça va coller les deux pages ensemble, ça va faire dégueulasse. Et attends, attends la meilleure. En dessous de l'oreille, elle a écrit prostate, zaza. Complètement zaza. Mais non, mais t'inquiète pas, il n'entend pas moins bien. Hein? Tu m'entends bien? Oui, il m'entend bien. Puis dès que les cheveux ont repoussé, ça se verra plus. Hein? Bon ben. Puis du coup, pour équilibrer, j'ai coupé l'autre. Hein? Quoi? Moi aussi, j'ai un album photo, je te signale. Hein? Je vois pas pourquoi ta mère est pas moi. Quoi? Ah non, je peux pas te le passer, il n'y a plus d'oreilles. Oui. Ah bon, tu rentres tout de suite? Tu arrives demain matin de Tahiti? Pourquoi? Il n'y a pas beau temps? Il pleut ou quoi? Quel temps qu'il fait? Ah bon? Demain matin, d'accord. Ah oui, j'ai compris. Oui, oui, je vais donner à manger. Oui, je lui sache sa couche. Oui, c'est bon, ça va. Hey, on t'a élevé, ce signal. Hein? Oui, et je vais même lui greffer les oreilles de mémé parce que ça sert plus, sort comme un pot. Hein? Mais si, je vais faire ça, on fera repasser, ça va coller, ça va y aller. J'attends que tu reviennes, d'accord. On fera ça ensemble demain matin, oui. Ah ben, je suis ravi, très bien. À demain matin. Attends, quel temps qu'il fait là? Tu veux pas regarder dehors s'il fait beau à Tahiti? Allô? Ah, elle a raccroché. Elle arrive, ta maman. T'es content, 01-44-64-0032? Ah! Avec tout ça, j'ai complètement oublié de lui demander de nous ramener du Tahiti douche.
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4: Moi, je m'appelle Sandra, je suis célibataire par choix. Celui des hommes, ouais. Et comme c'est mon choix, je me suis mise sur des sites de rencontres, voilà. Donc Tinder, ça ressemble beaucoup à Shein, ou Shine, je sais pas comment vous dites. C'est beaucoup de produits, de mauvaise qualité. Forcé de constater que souvent on crush sur les mêmes modèles. Puis des fois quand tu l'enfiles, ben ça gratte. Ouais. Alors il y a un truc que j'ai envie sur Chine qu'on n'a pas sur Tinder, c'est les retours essayages. Voilà. Donc ça nous servirait, ce serait utile, tu vois, genre la photo n'est pas contractuelle au produit, le produit sent. Taille petit, ouais, faut nous le dire, ouais. Sinon, pour mettre un maximum de chance de mon côté, je me suis mis sur Fruits. Alors, Fruits, c'est une application où les gens s'envoient des émoticônes fruits. Donc, par exemple, si j'envoie un raisin, ça veut dire pour boire un verre sans se prendre la grappe. Alors, il y a des marketeurs, il faut qu'ils mangent. Si j'envoie une pastèque et je n'invente rien, ça veut dire pour un petit câlin sans pépin. Je te cache pas que le jour où j'envisage sexuellement une pastèque, c'est que c'est moi qui ai un pépin, tu vois. Je suis pas faite pour les sites de rencontres, ça m'embête un peu. La communication me dérange. En ce moment, les publicités, c'est marre d'un salut, ça va? Marre d'un salut, ça va? Mais tu veux que le mec, il te dise quoi? Une énigme en mode père Fouras? Mon premier! Ah, une MST! C'est pas possible. Pareil, Inge, il dit conçu pour être supprimé. J'espère qu'il parle de l'application, pas de moi, tu vois. Il m'est arrivé des dingueries sur les sites de rencontres, mesdames et messieurs, des dingueries. Dans la fois, je rencontre un gars, je fais oh, mais tu es pas le mec des photos. Il me dit oui, j'ai mis les photos de mon cousin parce qu'il est plus beau que moi. Et je lui dis d'accord, mais alors il est où ton cousin? Je lui dis tu sais quoi, tu vas m'offrir un verre, deux, trois, quatre, jusqu'à que tu lui ressembles. Mesdames et messieurs, il n'y a pas de gens moches, il n'y a que des verres d'alcool trop petits, c'est tout. Il y en a un, il m'a dit je suis en couple à mi-temps. J'ai dit parfait, fous-moi la pâte en complet. Voilà. Il m'a supprimé. Il y a des dingueries sur Internet. Il y a une question qui revient sans cesse, c'est qu'est-ce que tu cherches? Moi, sur un site de rencontre, la recette du tiramisu. Eh bien, vous savez quoi, Emelon? Il me l'a envoyé, t'es tarpin bonne. Je me suis régalée. On est beaucoup sur les sites de rencontres et moi j'essaie de lui faire de l'humour, tu vois. Et la dernière fois, il y avait un gars, il s'appelait Simba. Je lui dis salut Simba, je suis désolée pour ton papa. Eh ben, il m'a supprimé aussi. Hein. Il y a un phénomène aussi qui arrive avec les vacances, c'est les mecs qui te disent salut, je suis de Paris, je suis là pour deux jours. Est-ce que j'ai l'air d'être un Airbnb? Ou ceux qui te mettent, je serai disponible du 25 au 28 à Marseille, du 28 au 30 à Nice, d'Artunique à Menton. Le mec, il fait sa tournée des Zéniths. Et il a à cœur de remplir toutes les salles. Non, c'est trop. C'est trop. Il y a des dingueries sur Internet. Il y a des dingueries. Je trouve qu'on est, on est un petit peu fou maintenant. Tu vois, on est un petit peu fou. Au bout de trois phrases, le mec, il t'envoie une teub. On va dire quoi à nos enfants? C'est quoi que t'as préféré en premier quand t'as rencontré papa? Ah, oh, ce qu'elle devait être au père, c'est qu'il m'a jamais menti. Elle a toujours eu le tâteau de gland. Hein?
3: Ouais.
4: Merci. Et à contrario, il y a des gens, ils sont capables de parler pendant un an, tous les jours, sans se voir. Un an, tous les jours, sans se voir. Mais c'est pas une relation, c'est du télétravail, ça, mesdames et messieurs. Et maintenant, Internet, c'est l'île de la tentation. Il y a plein de sites qui nous posent à la faute. Il y a Glidden. Glidden, c'est un site adultère. Ça veut dire où là, moi, je galère pour trouver une personne. Ils ont le temps d'aller chercher une deuxième. Leur logo, c'est une pomme croquée. La dernière fois qu'une femme, dans une histoire, elle a croqué une pomme, c'était plus le paradis, hein, je vous le dis. Et d'ailleurs, qu'est-ce qu'ils ont tous avec les applications, avec les fruits? C'est un délire, ces fruits-là, ils sont partout. Il y a un site qui s'appelle Wild, vous connaissez? Wild, c'est une application où les gens réalisent leurs fantasmes. Ça veut dire qu'en gros, il y en a un qui dit « Ah, moi j'adore les jeux à gratter, eh bien, ça tombe bien, j'ai les morpions. » Voilà, c'est... Il y a des gens sur cette application, ils sont capables de te payer 200€ pour que tu viennes les voir 2 heures habillés en chat. Je recommence, il y a des gens, ils sont capables de te payer 200€ pour que tu viennes les voir habillés en chat. Mais moi, j'ai raté ma vie. Moi, go fêter, recevoir. À 200€, écoute-moi, je te lape le lit, je te muange, je te ronronne. Hein. Ah oui, ah oui, ah oui, eh oui.

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3: C'est fou à quel point j'ai connu plus de choses sur ma femme après le mariage, quelques jours après, qu'avant. Expliquez-moi pourquoi les côtés sombres et ténébreux de ta femme, tu les apprends seulement une fois mariée, quelques jours après. Pourtant, on a sorti 5 ans ensemble. Pourquoi j'ai pas su ça avant? Première chose que j'ai appris sur ma femme, c'est que ma femme parle l'arabe. Je le savais même pas. Je t'explique, elle est québécoise comme moi. On est née au Québec, mais elle est d'origine syrienne. Elle a jamais parlé arabe devant moi. La première fois qu'elle me parle arabe, on est mariés depuis 3 jours. On est au restaurant. Sa mère, elle appelle, elle se met à gueuler en arabe au téléphone. Amène-lui un verre d'eau, elle s'étouffe. Amène-lui un verre d'eau! Deuxième chose que j'ai appris sur ma femme une fois mariée, c'est que moi, j'ai connu ma femme avant le mariage très timide, d'accord? Très timide! Une maladie! Elle a peur de te déranger. Elle cogne sur la porte du frigo avant de l'ouvrir. Et une fois mariée, elle est venue avec moi à Paris et elle a fait un truc qui a remis en question sa timidité en une fraction de seconde. Je t'explique. On entre dans une pâtisserie rue Montorgueil, fondée et ouverte il y a 300 ans, en 1725. J'avais de la misère à le croire. J'entre à l'intérieur, je vois une madame assez âgée à la caisse. Je suis avec ma femme, je lui demande, « Madame, c'est vrai que c'est ouvert, hein? Il y a 300 ans. » Je m'attendais pas à ça. La madame, méchante, « Mais c'est écrit devant, merde! » Et ma femme lui répond un truc, je la reconnais plus. T'en fais pas, chérie, je pense qu'elle était présente, elle, le jour d'ouverture. Mais d'où ça sort, ça, Paris? C'est comme si avant le mariage, les femmes, ça se retiennent. Ça n'ose pas trop en dire. Puis une fois qu'ils sont mariés... Avant le mariage, ma femme éternuait, c'était mignon. Excusez-moi. Et dès qu'elle a entendu, vous êtes maintenant mari et femme. Attends, avant le mariage, ma femme riait. C'était mignon. Mari et femme. Et pourquoi ça sort une fois marié seulement? Explique-moi. C'est pas juste, on est mariés depuis 3 jours, on est au resto, je lui raconte une vanne. L'addition, s'il vous plaît. Séparé, Peggy la cochonne m'a payé pour elle, hein? Mais la chose que ma femme a fait depuis qu'on est mariés, je peux pas accepter ça. Parce que ça m'a effrayé pour le restant de mes jours. Arrête de rire, tu sais même pas de quoi je te parle. Je te parle d'une vraie peur, Paris. Une peur, pas une peur normale. C'est quoi une peur normale pour toi? Te faire poursuivre dans une ruelle par un Jason avec une tronçonneuse? Ouais! C'est pire que ça. C'est quoi pour toi une peur normale? T'asseoir dans un avion, entendre le pilote dans le micro faire « Nous allons maintenant décoller vers un monde meilleur. » Allah, Akbar! Ça existe, mais oui, Air Egypt. Mais qu'est-ce que je te dis, moi? Je vais vous dire cette peur qu'elle m'a fait. Ma femme, parfois, dort les yeux ouverts.
4: Ça, ce n'est plus de la peur, Paris. C'est de l'exorcisme live. La première fois que c'est arrivé, je suis dans le lit, je regarde la télé, elle est à côté de moi et je l'entends respirer. Et le cauchemar a débuté. Elle se retourne vers moi et elle me fixe.
3: Elle dort les yeux ouverts. Elle a comme vu que j'ai eu peur, elle a fait exprès à respirer plus fort. J'étais sûr que comme dans le film L'Exorcisme, sa tête allait faire un 360. Va dans la cuisine me chercher un cookie, petite pute.
0: Excusez-moi. Ma femme vient d'une autre planète, Paris. La tienne aussi, arrête de rire.
3: Ils disent qu'elle vient de Vénus. Je pensais que c'était un con, le gars qui a écrit ça. C'est pas un con, c'est un génie. J'ai regardé sur Wikipédia. Tu sais c'est quoi la caractéristique de la planète Vénus qui va te frapper dans la gueule, hein?
4: C'est la seule planète dont toutes les planètes qui tournent dans le sens contraire des autres planètes.
3: Elles sont faites fortes, pas comme nous. C'est des femmes bioniques. Ne te fie pas à leur taille. Elles sont faites fortes, les femmes. Et nous, on peut pas comme les femmes. J'y ai pensé. On peut pas, nous, les hommes, comme les femmes, saigner pendant 5 jours sans arrêt et ne pas mourir après. Hein? Parce que elles, dans leur semaine du mois, ça n'arrête plus, mon ami. Je suis allé voir mon père pour des conseils. Je dis, papa, 45 ans de mariage, aide-moi. Est-ce que ça arrête? Ça n'arrête jamais, mon fils. C'est écrit sur la boîte. Always.

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2: Allô ?
3: Bonjour monsieur, c'est bien l'exploitation agricole ?
2: Oui, pourquoi ?
3: Monsieur Martin à l'appareil, la ferme Martin. C'est juste pour vous prévenir que j'installe des panneaux solaires chez moi, mais les papiers vont arriver chez vous parce que j'ai mis votre adresse.
2: Oh là là là là là là, qu'est-ce que c'est que cette histoire ? Vous faites quoi ?
3: Eh ben l'année dernière, j'ai installé des panneaux solaires chez moi.
2: Oui ?
3: Donc, j'ai touché des subventions de l'État.
2: Mais si elle est chez vous, elle est pas chez nous.
3: Ça c'est pas faux, mais là je réinstalle des nouveaux panneaux et j'ai pas le droit de toucher deux fois les aides à la même adresse. Donc j'ai mis la vôtre.
2: Eh ben mais nous on s'en fout, c'est pas notre problème. Hein ?
3: Bah si, parce qu'en déclarant mes nouveaux panneaux chez vous, ça passe tranquille.
2: Mais non, parce que nous on a un projet de photovoltaïque nous-mêmes, nous on va pas recevoir vos panneaux à vous, non ?
3: Du photovoltaïque ? Ah bah moi ça n'a rien à voir, je vous parle de panneaux solaires.
2: Oui, mais nous aussi, des panneaux solaires.
3: Oh bah comme par hasard.
2: Et non mais ça va pas, non ? Mais vous marchez sur la tête, non ?
3: Bah oui, mais vu que j'ai déjà mis votre nom sur tous les papiers, ça veut dire qu'il faudrait que je refasse tout.
2: Quoi ? Mais vous n'allez pas mettre notre nom sans notre autorisation ? De quel droit vous faites ça ?
3: Ah bah un droit d'usurpage des subventions étatiques.
2: Non, vous l'enlevez de notre nom. Non mais qu'est-ce que c'est cette histoire ?
3: Et si on dit que vous êtes une succursale de la ferme Martin ?
2: Non, vous l'enlevez de notre nom, vous allez à la gendarmerie, comme vous voulez.
3: Ah bah dans ce cas je remets à mon nom. L'essentiel c'est que ce soit à votre adresse de toute façon.
2: Je vous dis, vous enlevez cette truc.
3: Bah cette truc, elle me ramène quand même 20 000 balles.
2: Non, vous l'enlevez de notre nom, je porte plainte.
3: En revanche, est-ce que vous pouvez parler un tout petit peu plus fort parce qu'on vous entend à peine ?
2: Vous de notre nom, je porte plainte. On vous connaît pas. Je vois pas pourquoi on vous arrangerait. Nous, on a un projet, je rentre pas dans votre magouille.
3: Ah non, mais vous, votre projet, vous le déclarez sur une autre adresse et hop, problème réglé.
2: Non, je ne rentre pas dans votre magouille.
3: Oh là.
2: Vous ne mettez pas sur notre nom ou je porte plainte.
3: Ok, donc pas sur votre nom.
2: Ah, mais il vaut mieux. Hein. Il vaut mieux parce que je vais aller à la gendarmerie.
3: D'accord, mais alors je mets sur quel nom ?
2: Attends, votre nom ? C'est vous qui avez le projet, c'est pas nous.
3: Bon, c'est un peu nous deux quand même.
2: Mais c'est pas notre problème.
3: Bah oui, mais enfin, ça m'arrangerait que vous me finiez un nom sur le dossier, parce que je peux pas laisser vide.
2: Mais ça, je sais pas, vous arranger, je vous connais pas. C'est pas plus difficile que ça. Vous trouvez un autre pigeon, mais pas nous.
3: Ah bah oui, passez-moi ce monsieur.
2: Non, vous trouvez un autre pigeon.
3: Si, si, passez-moi monsieur pigeon, je vais voir avec lui.
4: Bon, de quoi ? Allô ?
3: Bonjour, monsieur pigeon.
4: Non, mais vous partez où ? Mettre l'adresse de quelqu'un, ça n'a rien demandé.
3: Ah non, mais alors, pardon, j'ai pas précisé. Vous craignez rien, parce que je vais vous installer des faux panneaux solaires sur votre toit.
4: Mais il n'y a pas de faux panneaux, ça part à la poubelle et vous ne mettrez pas des faux panneaux.
3: Ah non, mais c'est hyper simple. Je vous peins des faux panneaux sur le toit, comme ça, s'il y a un contrôle...
4: Non, je vous dis non. C'est non et c'est non.
3: Vous êtes sûr ? Parce que votre collègue d'avant avait l'air d'accord quand même.
4: Non, mais vous faites... vous n'avez pas eu d'accord de notre mort, non. Oh. Mais je vous passe mon franchet, parce que là, ça finira mal.
3: Oh, mais allons-y, merci monsieur.
5: Allô ?
3: Oui, bonjour madame.
5: Non, mais vous n'allez pas faire de demande à notre nom, vous commencez à nous casser les couilles.
3: Alors, pardon. Donc déjà, c'est une autre dame, ok ?
5: Une autre dame, ouais, c'est bon. Mais il va se faire autre chose.

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2: Je travaille dans l'informatique, je sais pas si ça se voit. Et je gagnais très bien ma vie, vraiment. Et maintenant, je suis devenu comédien. Je suis devenu pauvre, super pauvre. Je sais pas si vous avez vu la loi qui est passée, c'est interdiction de paiement en cash au-delà de 1 000 euros. Vous l'avez vu? Non? Ceux qui l'ont pas vu, c'est que vous êtes comme moi, vous êtes pauvre, ça vous concerne pas. Moi, je suis genre de mec, quand je vais au distributeur automatique, j'ai le trac. Tu sais, faut choisir soit 20, 40, 60 ou 80 euros. Moi, je clique sur autre montant et je tape 10 euros pour voir si ça marche. Ça marche pas, sauf à la poste, les vrais savent. Et depuis que je suis comédien, mon train de vie a baissé. Avant, j'avais un scooter, maintenant, je prends le métro. Et l'autre fois, il m'est arrivé un truc étrange dans le métro. J'étais assis sur un strapontin. Et là, quelqu'un s'approche de moi, il me sort sa carte invalidité handicapée pour que je cède ma place. Mais imagine, il fait ça à quelqu'un qui lui-même lui sort une carte invalidité. Qu'est-ce qui se passe? Est-ce qu'il y a bataille? Est-ce que c'est comme Street Fighter? Pas dans le loin, combattez! Oh! Coup de pied sauté! Ah non, j'ai pas de jambes! Et bientôt, faut savoir qu'on va vivre jusqu'à 120 ans. Une chose est sûre, moi je vivrai pas jusqu'à 120 ans avec la même femme parce que j'ai divorcé. Et c'est toujours bizarre de voir le nom de la personne qui l'accompagne dans ta vie changer. Tu sais, avant, je t'appelais ma chérie, puis la mère de mon fils. Maintenant, je l'appelle la partie adverse. Et à chaque fois que t'as divorcé, les gens te disent toujours « Non mais attends, un divorce, ça peut bien se passer. » Non, hein. C'est un petit peu comme dire « Non mais attends, une corrida, ça peut bien se passer. » Le point positif, s'il faut parler de point positif, c'est que ça m'a rapproché de mon enfant. Mon fils, j'ai 1 semaine sur 2, et quand il est avec moi, je m'en occupe vraiment à 100%. Je critique pas mes parents, mais moi, quand j'étais jeune, le mercredi, on faisait rien. Mes parents me laissaient devant la télé. Des fois, je regardais mes voisins jouer dans leur jardin. J'ai pas des souvenirs d'enfance, j'ai des souvenirs d'en face. Humour de maison mitoyenne. En père célibataire, c'est très dur de faire des rencontres parce que quand les filles elles savent que j'ai un enfant, elles pètent un câble. Des fois, je suis au restaurant, je veux payer, je sors ma carte bleue et la fille elle dit toujours: ton an, je vais payer ma part. Garde ton argent pour ton fils. T'imagines la scène? Papa, je mangerai pas de viande aujourd'hui, tu peux aller pécho. Les filles elles veulent toujours me donner à manger pour mon fils. À la fin, il y a le café gourmand, il y a un petit gâteau avec le café gourmand. La fille elle prend toujours le gâteau en disant: tiens, prends-le, tu donneras à ton fils ce soir. Un tout petit gâteau. Je veux dire, j'ai un petit garçon, pas une perruche. Et j'ai été célibataire pendant longtemps après mon divorce. Et tu petit côté, t'es jaloux envers ceux qui sont en couple. T'as la haine envers ceux qui sont en couple. Moi, à côté de chez moi, il y a un SDF, il a une meuf, je suis super jaloux. Non, il fait sa star, un jour il vient me voir, il fait: t'inquiète pas, un jour l'amour va frapper à ta porte. Le mec, il a une meuf, il a même pas de porte, il me dit ça. J'ai quand même réussi à faire des rencontres. J'ai rencontré une fille, cette fille j'en suis fou, parce que humainement c'est un ange, physiquement c'est un ange, elle a un corps parfait. C'est genre de fille, la première fois que tu la vois toute nue, t'as envie de jeter des confettis. Ouais, j'ai gagné, je suis content. Moi, ça faisait super longtemps que quelqu'un n'était pas venu chez moi, donc quand elle est venue chez moi, j'étais un petit peu en panique. Je l'avais invité à dîner, donc j'ai dû aller au Monoprix acheter tout le même soir. J'ai acheté des bougies, une boîte de préservatifs et un poulet fermier. La caissière m'a regardé en disant: je crois que le poulet fermier va passer un sale quart d'heure ce soir.

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2: Moi, ce que j'aime dans Disney, c'est que les personnages y parlent, ils disent ce qu'ils ont à dire, et ils se mettent à chanter après ce qu'ils ont à dire. Pour aucune raison, tu vois. Et ça n'existe pas dans la vie de tous les jours. Hein. Parce que moi, je me souviens, quand j'étais jeune, j'éteignais la télévision, et ma mère, elle me faisait « T'as pas pété de voix, t'as pas rangé ta chambre !» Elle me faisait pas « T'as pas fait tes devoirs !» Mais quelle phrase magnifique! T'as pas rangé...

Non mais attendez, c'est pas un concert, hein. Là, je serais parti les faire, mais de voir. Parce qu'il y a des trucs qui passent mieux en chanson. Et dans Disney, ce qu'il y a de vraiment génial, c'est que si tu chantes ta chanson dans la forêt, il est fort probable que les animaux sauvages autour connaissent ta chanson. Bonne ambiance, non? Ça non plus, ça n'existe pas dans la vie de tous les jours, hein. Parce que je peux te garantir que si tu vas au Bois de Boulogne et que tu fais... C'est pas des animaux sauvages qui vont venir te rejoindre. C'est d'autres mammifères folkloriques. C'est des femmes qui vont venir chanter quelques octaves en dessous avec toi, tu sais, genre la la la la la la la la. Tu vas quitter l'ambiance de Disney assez rapidement, ne fais pas ça. En plus, ça va te coûter 90 euros. Oui, je connais les prix. Voilà, je vais expliquer cette blague à vos enfants. Mais c'est vrai, c'est dommage qu'on n'utilise pas la chanson pour communiquer, comme dans Disney, tu vois. C'est poétique, c'est beau, et puis ça nous permettrait de nous sortir de certaines situations, tu vois. Parce qu'en chanson, tout passe mieux, tu vois. Par exemple, t'arrives chez toi un matin, t'as pas dormi à la maison. Il y a ta femme qui t'attend comme ça, genre, t'étais où? T'étais où? Alors, vas-y, explique-toi, t'étais où? T'étais où?

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2: C'est un mec qui travaille à la poste et qui attend bien sûr que la journée se passe tranquillement. Il est sur le bureau, il baille, il se gratte un peu. Et puis à un moment donné, il voit une petite araignée qui sort d'un tiroir et qui marche tranquillement sur le bureau. Il la regarde passer, repasser. Et puis à un moment donné, ça, un peu, ça le gonfle. Alors il prend un dossier qu'il a sous la main, il a marqué l'équipe dessus. Il va pour la taper et puis d'un coup il a des rebonds. Il s'est dit quand même pas la tuer cette pauvre araignée. Alors, il pose l'équipe et d'un coup l'araignée boum, elle se transforme en une superbe fée comme ça. Le mec il est surpris, il a fait le regard, il dit écoute, tu m'as épargné, alors je te donne droit à 3 vœux. Le mec est vachement content, il dit alors le premier vœu, je voudrais me retrouver sur une plage du Pacifique avec les 100 plus belles filles de la Terre. Et cling, petit coup de baguette magique, le mec il se retrouve à Hawaï avec des canons autour de lui, très content. Et elle lui dit alors le deuxième vœu, qu'est-ce que tu désires? Il dit bah deuxième vœu, je voudrais avoir de la bière partout pour pouvoir en boire jusqu'à la fin de ma vie. Cling, coup de baguette magique, il se retrouve avec des fûts de bière alignés entre les filles, c'est le paradis quoi. Et le troisième vœu, il lui dit écoute, maintenant je voudrais ne plus jamais rien faire de ma vie. Et cling, il se retrouve assis à son bureau.
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Moi, je viens pas de Paris à la base, je viens d'arriver à Paris. Ville incroyable, juste à Paris, c'est impossible de draguer les Parisiennes. Faut que je vous raconte ce qui vient de m'arriver tout à l'heure là. Je vois une fille, elle est magnifique, elle passe devant moi. Moi, je la regarde, je dis excuse-moi, t'es magnifique, ça te dirait qu'on allait boire un verre? Je vous jure, elle est passée comme ça à côté de moi, elle m'a fait je suis désolé, je parle pas français. Mais moi, je suis con sur le coup, j'ai pas compris. Un mongol, je lui ai fait ah, sorry. C'est compliqué. En plus, j'ai du mal à être en couple. Pour être en couple, les femmes, elles ont besoin de se sentir un peu rassurées avec un mec un peu qui les rassure et tout. Moi j'ai peur des chiens. Moi. D'ailleurs, Paris, faut qu'on parle aussi de vos chiens. Vous avez un problème avec les chiens ici. Vous appelez pas vos chiens en fonction de leur taille. Et c'est un problème parce que moi, j'ai peur des chiens. Je suis dans la rue, je marche, j'entends piou piou, reviens ici. Moi, je calcule pas, c'est piou piou. Je continue d'avancer, j'entends une deuxième fois piou piou, reviens ici. Et j'entendais des pas de pas piou piou. Et je me suis retourné, j'ai vu Piu Piu, sa mère. Il faisait 3 mètres sur 4, Piu Piu. À un moment donné, Piu Piu, il commence à courir après moi. Moi, je fais quoi? Je cours. Et là, la maîtresse de Piu Piu, elle dit « Arrête de courir, il croit que tu veux jouer !» Je lui dis « Mais madame, je pleure, qu'est-ce qu'il n'y a pas compris, là ?» Elle dit « Mais il le sent quand vous avez peur !» Je dis « C'est normal, je me suis pissé dessus, madame, tenez votre chien !» Elle lui disait « Piu Piu, reviens, Piu Piu !» Piu Piu, il n'y en avait rien à foutre. C'est normal, pour lui, Piu Piu, c'était pas lui, c'était un oiseau, c'est pas un prénom de chien. Même lui, quand il a compris que c'était lui, Piu Piu, même lui, il était gêné. On dirait, il s'est arrêté de courir, il a regardé, il a dit, hey, l'enfant de ma mère, arrête de m'appeler Piu Piu devant les gens. Il y a un problème. Mais non, mais achetez des chiens que vous pouvez contrôler en cas de danger. Je sais pas, moi. Des fois, tu vois, tu les vois, les gens dans la rue, ils se font traîner par leurs chiens comme ça. Tu lui dis, tu vas où? Il dit, je sais pas, faut voir avec lui, moi. C'est compliqué les chiens, moi j'ai peur des chiens, je te jure c'est familial. Non, je trouve qu'en fait on est trop gentil avec les animaux. Les animaux ils font des dingueries, on leur dit rien sous prétexte que c'est des animaux. La dernière fois je vais dormir chez une fille, elle avait un chihuahua. Elle commence à caresser son chihuahua comme ça. Et là le chihuahua il lui fait pipi dessus. Et là elle fait « Oh ma fille, elle a fait une petite bêtise !» Je dis « Mais elle t'a pissé dessus là ?» Elle me dit, c'est pas grave, ça veut dire qu'elle m'aime bien. Moi, le soir, je dormais chez elle. Vers 3h du matin, je me suis dit, je vais lui montrer mes sentiments.

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2: Moi, je suis pas un mec énervé, je suis pas un mec stressé, parce que j'ai testé plein de trucs pour être zen. Bon, j'ai commencé, vous allez voir, par me déstresser un peu fort, j'avoue, avec un jardin japonais. Bon, attention, vous connaissez le vrai principe du jardin japonais? Non? Bah si t'aimes pas quelqu'un, tu lui offres un jardin japonais. Voilà, c'est un bac de sable très très fin, avec dedans des tout petits cailloux que tu dois manipuler avec des tout petits outils. Des petites pelles, des petits râteaux, des petites pioches, avec tes gros doigts boudinés comme ça. Et alors, avant ça, tu fais des raies pour atteindre la plénitude. C'est marqué. Mais oui, c'est marqué sur la boîte, c'est marqué. Celui qui n'a jamais fait un jardin japonais. Il n'y a pas l'accent sur la boîte, hein. Celui qui n'a jamais fait un jardin japonais ne connaît pas la plénitude du vide. Putain, ça veut rien dire. Moi, j'aurais pas mis ça, j'aurais mis celui qui n'a jamais fait un jardin japonais ne connaît pas son bonheur. Oh, ça m'a stressé. Allez, la poubelle! On va pas s'emmerder avec ces merdes! Fédéré, ça va te calmer! On va pas s'emmerder!

Excellent, alors écoutez-moi bien, un bon jardin à la française, deux bottes en caoutchouc, une bonne bêche. Quand t'as retourné 400 mètres carrés de terre, tu vas te coucher, t'es moins stressé, tu dors. On oublie. Après, on m'avait parlé d'un truc génial, c'est toujours génial dans ces magazines, c'est une lampe, tu la branches à ton radio réveil, et quand le réveil sonne, la lampe s'allume, et elle imite la lumière du soleil qui se lève. J'ai dit, il m'en faut une, je pars en acheter une, je tombe sur qui? Devine, Bernard, mon beau frère, ce gros con de Bernard. Il me chope, il me dit, tu vas pas mettre des sous dans ces merdes. Il me laisse tomber. Il me dit, j'ai récupéré un halogène de 20 000 watts sur un chantier EDF. Je vais te bricoler un truc, ça fera pareil. On a bricolé un truc. On l'a branché. Oh, quand ça s'est allumé. Ah bah ça réveille, ça réveille. Ça déchausse les dents. Ça nous a fait, avec ma femme, comment vous dire, dans la chambre, comme un flash nucléaire. Ça a fait un négatif de ma femme et moi sur le mur, comme ça. Comme un Pompéi, what a surprise. Moi, ça m'a cramé un flanc, là. Mais bien. Et ma femme, la pauvre, a saigné du nez, comme ça. Ça va, chérie? Ah, mais il est trop con, ton beau-frère! Il est trop con! T'énerve pas! On va te bourrer de coton et on va aller dans un centre de déstressage. Oh, oh là là, on a été dans un centre, il y en a partout en France, ça pousse comme des champignons. Comment ils s'appellent ces centres? Nature et Découverte. J'adore ce magasin! Chez Nature et Découverte, il y a tout ce qu'il faut pour être zen, mais surtout, il y a tout un bordel qui sert à rien. Mais qu'il faut absolument acheter. Donc moi je suis allé acheter du matos et j'ai fait un tour dans le magasin avant d'acheter. Il y avait une vitrine et dedans il y avait des boussoles avec fourchette intégrée. Hein? Des fois tu sais pas où elle est ta bouche. Oh. Ah, ah, ah, ah, ah. 60 euros, ah ouais. Ça fait cher la vanne, tu vois. Non. Donc je continue. Et là, ah ouais, là je suis tombé sur un truc, c'est, et écoutez bien, un sac à dos paratonnerre. Alors si par exemple, si la foudre c'est ton kiff, tu mets ça dans un... Ouais, ouais, toi surtout. Tu mets ça dans un champ et t'attends. Ah t'inquiète, à un moment donné, plus de coiffeur pendant 6 mois. Et après avec ton doigt, tu peux faire taser. Hein? Bon, évidemment, faut que ça soit ton kiff, la foudre, sinon, c'est le bazar. Et alors après, je continue, si vous connaissez ces magasins, dans le fond, en général, ils mettent les télescopes. Et parce que c'est zen, hein, de regarder les étoiles la nuit, c'est vachement, ça calme. Et ça coûte super cher, leurs appareils, tu vois, nous, avec mon fils, on a un télescope, mais nous, le nôtre, c'est une bouse. Nous, on l'a acheté à Carrefour, le nôtre, tu vois. C'est-à-dire, nous, notre télescope, même à fond, tu vois la lune comme une tête d'épingle. On la voit mieux à côté du truc, à l'œil nu, comme ça, la lune. Tu vois. Imagine le truc. Ouais, je lui dis à mon fils, regarde la lune. Ah ouais, merde, merde. Je lui ai dit, t'as voulu un télescope? Je lui ai dit, maintenant, école ou pas, minuit, 4h du matin, tu regardes les étoiles. Même la journée, quand il me saoule, je lui dis, va voir les étoiles. Il me dit, à 2h de l'après-midi, tu pètes un plomb. Je lui dis, bah, regarde le soleil, t'auras une surprise.

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2: Ouais, je peux pas te parler là, je suis à l'Olympia là. Hier soir. Oh putain, hier soir j'ai fait la totale. Oh bah je t'ai retourné sur tous les meubles de l'appart. À un moment j'ai même commencé à travailler sur la table de cuisson. Bah tu sais quoi, elle avait tellement le feu au cul, j'ai dû allumer la hotte. Ouais, grosse coquine, ouais. Ouais. Moche, hein. Ouais, mais cochonne. Bon, je peux pas te parler. Bisous, maman. Ça me fait vraiment plaisir de participer à une soirée sur la tolérance. Pour moi, ce qui rime avant tout avec tolérance, c'est le sport. Et je pense que je suis bien placé pour en parler parce que moi, tous les jours, je joue à la Wii. Non, mais c'est de la folie, cette console. Et même ma mère, elle s'est mise à la Wii. La Wii de ma mère. Non, je vous jure, l'autre fois, je l'ai vu, ma mère, elle était devant la télé comme ça, avec sa manette, elle faisait comme ça. Je n'ai pas osé lui dire qu'il fallait qu'elle allume la console. Et puis, il y a un jeu que j'attends avec impatience sur Wii. C'est un petit jeu auquel tu pourrais jouer chez toi, tranquille, avec ta petite manette dans la main.
3: Choix du partenaire.
4: Bonjour, je m'appelle Sophie.
5: Bonjour, je m'appelle Eric, je suis maître nageur.
6: Bonjour, t'es touché ou t'es allé?
3: Sophie. Choix des accessoires. Une cravache. Un fouet. Des menottes. Un concombre. Une pastèque. Un chevreuil. Une dorade à la plancha. Un télescope. Une scie sauteuse. Une moissonneuse batteuse. Une moissonneuse batteuse. Choix du scénario. Vous avez mal à la gorge? Heureusement que votre infirmière fait des visites à domicile. Votre secrétaire veut une augmentation. Vous la convoquez dans votre bureau pour tester ses compétences. Vous êtes sur scène pour un one-man show. À la fin du spectacle, une spectatrice assise au troisième rang vient vous rendre visite dans votre loge. L'infirmière.
7: Mais dis-moi, c'est une sacrée inflammation, Tada.
8: Oui.
7: Oh, mais tu es un garçon pressé, toi.
8: Oui.
7: Attends, avant, il faut que je prenne ta température. Ça tombe bien, j'ai ramené mon gros thermomètre.
3: Option B, désactivée.
7: Alors, qu'est-ce qu'on fait, beau gosse? Ah, tu as ramené ta moissonneuse batteuse?
2: Merde. Merde. Attends, attends.
5: Bonjour, je m'appelle Eric, je suis maître nageur. Avant d'aller dans le grand bassin, on va prendre une petite douche.
2: Non, non, non.
5: Oh, caresse-moi les bourses. Caresse-moi les bourses, caresse-moi les bourses, caresse-moi les bourses. Tu veux qu'on reprenne tout à zéro ou qu'on recharge notre partie sauvegardée d'hier soir?

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2: À 14 ans, j'habitais à Grand-Quevilly, en Seine-Maritime. Ouais, j'avais la coupe de cheveux des Beatles, des boutons plein la gueule. Ouais, qui me donnait un petit côté... moche. Et je rêvais que j'étais Travolta. Là-bas, non, ma bande de potes et moi, on nous appelait les puceaux sauvages.
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2: 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Salut la compagnie, Jean-Jean. Un chacalac. Salut les filles. Salut Coco. Salut Martine. Hop hop hop, un petit bisou entre les boutons. Il y a encore de la place. Et là tout à coup, j'ai vu Sophie. Une petite blonde avec des couettes, une veste en daim et un sac US en bandoulière, la frime quoi. Salut. Je m'appelle Franck. Oh mince! Je viens de faire tomber les clés de mon 103 SP Sport. Dis donc Gilles, tu sais que je viens de larguer Valérie? Ouais, elle tourne la langue beaucoup trop vite quand elle embrasse. En plus, elle n'ouvre pas la bouche, ça sert à rien. Dis donc Sophie, t'as quel bahut? Jeanne d'Arc? Oh, je connais. Je suis sorti avec une prof de maths là-bas. Oh, vachement bonne en maths. Et sinon, qu'est-ce que tu veux faire comme métier plus tard? Gynécologue? Comme Haroun Taziev? En tout cas, moi, ce qui est sûr, c'est que plus tard, j'aurai une CX Palace avec les phares anti-brouillard. Samedi, Séverine fait une boum. Tu viens? Ouais! Génial, top! Oh là là, les booms. Non, les booms avec les puceaux sauvages, on était toujours invités, nous. Ah bah oui, forcément, tu parles. On était les derniers de la classe. Les voyous. Les rebelles. Ah, tu te reconnais, toi? Les beaux gosses. Hein? Hein? Mais attention, on se tenait toujours au courant, hein. Allô, Gilles? Ouais, c'est moi. Hey, tu vas à la boom de Sèvres samedi? Ouais, super. Comment tu vas t'habiller? Ton jean moule burne? Ouais. Ta cravate en cuir rouge et ton débardeur jaune? Ouais, on va s'éclater, y'aura qui? Caroline Petit? Ouais, il paraît que c'est une salope. Ouais. Ah, je te jure, elle sort avec des pognes comme Plastic Bertrand, tu vois le genre de voyou? En fait, t'as vu Plastic Bertrand? Ouais, il paraît qu'il est mort. Ouais, je te jure, il s'est assis sur un radiateur, il a fondu. Non, blague à part, Caroline Petit, c'est une salope. Hein. À l'autre jour, elle avait même un suçon sur le front. Ouais, je te jure. Et en fait, tu sais quoi? Mercredi dernier, j'ai fait l'amour toute l'après-midi pendant une heure avec Christelle. Dans sa chambre, ouais. Ouais, elle a des seins énormes. Je sais pas, je dirais 75A. Comment? Ah, bien entendu qu'on s'est protégé, tu rigoles ou quoi? On a fermé la porte à clé. Attention, v'là ma mater. Quoi, maman? Enfin, tu vois bien que je bigophone? T'as pas vu le panneau sans interdit sur la porte de ma chambre? On en a tous eu un. Enfin, tout ça, c'était avant le drame, bien entendu. Non, tous les garçons de mon âge hein, ont quand même connu un drame que je ne souhaite à aucun adolescent d'aujourd'hui. L'invention du mocassin collège à pompons en forme de gland. Combien de fois je suis rentré à la maison, moi, en pleurs, ayant perdu un des glands de ma chaussure à pompons? Oh non, j'entends encore ma mère, mais qu'est-ce que t'as encore fait de ton gland? Dis donc, maman, en parlant de gland, samedi, je vais à la boum de Sèvres. M'attendez pas avant... 18h? 18h30? Ouais, super, maman, je tondrai la pelouse. Quand on aura un jardin. Bon, alors, la boum. Je vous plante le décor. Alors, on est en 75, hein, personne n'a oublié. Ça se passe dans un garage. Alors, on a poussé la R16 pour faire un petit peu plus de place. Attends, c'est pas une voiture qui faisait rire à l'époque, hein. Bon, sur les murs, des boîtes d'œufs pour insonoriser. Au fond, une chaîne stéréo 2x12,5 watts avec le petit bras en fer pour passer plusieurs disques, là. Sur l'établi du garage, 10 bouteilles de pchit achetées à la COP. Et autour de la piste, des chaises. Hein? Bah oui, pour tous ceux qui ont honte de danser. C'est-à-dire tout le monde. Ah là là là là. Enfin, tout ça, c'était avant le drame, bien entendu. Avant que ma mère ne découvre ma photo porno de Karen Cheryl. Mais enfin, papa, maman, il faudrait que vous ayez bien comprendre qu'on a besoin d'idoles. Et comme le disent les gens du village, les village people, sex is good in the Navy. Et là, là, mon père m'a dit, Franck, il faut que je te dise quelque chose que normalement, on ne dit pas à un garçon de 13 ans et demi, mais les village people sont homosexuels.
0: C'est pas possible. Pas l'Indien. Le chef de chantier avec son petit marteau sur le côté.
2: Et Patrick Juvet? Tu en sais déjà trop. Voilà, je crois que c'est ce jour-là que j'ai rasé mon duvet naissant et que je me suis mis à écouter du vrai rock'n'roll. Freddie Mercury et autres, George Michael.

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2: Ma fille est supérieurement intelligente, hein. L'autre jour, elle regarde son doudou, elle dit A-E. C'est quand même les deux premières voyelles. A-E, I-O-U-Y. Elle les connaît, et dans l'ordre. Oui, bah regarde une télé-réalité, je suis pas sûre que les mecs connaissent leurs voyelles dans l'ordre, hein. Pas sûr qu'ils connaissent leurs voyelles tout court, d'ailleurs, hein. Ah bah non, quand t'as deux candidats, là, Tamalou et Gemalla. Toujours des prénoms qui n'existent pas, les mecs, hein. Qui t'expliquent leur recette de la bifle de homard. Ce qui, entre nous, doit être extrêmement douloureux. Ils sont persuadés que l'Holocauste, c'est quand les vols en avion coûtent moins cher. Pas tous logés à la même enseigne. Donc voilà, ma fille est intelligente, ça me ravit, ça me met en joie, ça me place en hyper-émotivité avec palpitations cardiaques. Et parce qu'aujourd'hui, attention, t'as vu, faut tout bien dire, faut utiliser les bons termes, faut choquer personne, faut lisser, faut tout renommer, faut faire du néo-naming. Parce qu'on a renommé le fait de renommer, sinon c'était pas rigolo. Aujourd'hui, attention, tu n'es pas cloîtré chez toi avec trois gosses relous. Tu es en burn-out parental. D'ailleurs, tes gosses ne sont pas relous, ils sont diagnostiqués hyperactifs avec difficulté d'acceptation de l'autorité. Et ils bouffent pas leur brocoli parce qu'ils ont des troubles de l'oralité dysfonctionnelle. Ah, on n'est pas dans la merde. Tout le monde parle comme ça maintenant. L'autre jour, j'étais au parc avec ma fille. Elle triait les cailloux par ordre de grosseur tout en récitant l'alphabet grec. Bon, elle chialait dans sa poussette. Mais ça ressemblait à l'alphabet grec. Arrive une mère pro-néo-naming. Ça se voyait qu'elle était dans ce délire parce qu'elle avait un t-shirt à message avec écrit « L'enfant est le reflet de l'âme de celui qui le dirige vers la pluie ». Parce qu'elle avait rentré son t-shirt dans son pantalon. Du coup, on sait pas. La pluie. On sait pas. Chacun finit. À peine entend-elle au loin ma fille pleurer.
3: Oh, mais le vase émotionnel de ce bébé a l'air bien plein. Oh. De plus, elle semble gênée dans son confort physique.
2: Je dis ouais, elle a chié, hein. Ça fait 20 minutes qu'elle pousse, y a pas que le vase émotionnel qui est plein, hein. Ah, laissez, j'aime bien, comme ça je peux l'asseoir au sol, elle bouge pas. Tout le monde parle comme ça, en entreprise.
3: Dites-moi Mireille, vous savez qu'on se demandait l'autre jour où était passé Jean-Claude, s'il était en distanciel ou en présentiel, ou à la selle. Ouais. Eh ben, il a été délocalisé, Jean-Claude. Non, pas en Inde, au Pôle emploi. Oui, suite à la découverte de ses activités reproductives avec la partenaire de vie du leader de l'entreprise. D'autant plus qu'ils effectuaient leur coït sans protection glandulaire individuelle.
2: Tout le monde parle comme ça. Ah, ça me saoule. Enfin, ça me place en hyperalcoolémie, quoi. Sur ce, je dois vous laisser parce que je dois amener ma fille à la piscine pour son cours de bébé nageur. Enfin, je dois accompagner ma progéniture féminine en humidité intérieure afin qu'elle apprenne à traverser le milieu aquatique standardisé en équilibre horizontal et par immersion prolongée de la tête.

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2: Alain m'a dit qu'il voulait faire une chanson hommage, c'est ça que vous m'avez dit Alain?
3: Oui.
2: Quelle chanson de Daniel Balavoine voudriez chanter aujourd'hui?
3: C'est sa chanson qui s'appelle Sauce d'intérieur en détresse.
2: Non, non, c'est SOS.
3: Oui.
2: Non mais il y a des points entre les lettres, c'est important, ça veut pas dire du tout la même chose, on est d'accord là. Vous comprenez ça Alain?
3: Oui.
2: Ok, ben non mais en tout cas très très bien, c'est un bon choix. Alors c'est pas facile hein, cela dit, parce que c'est un sacré pavé à chanter. Beaucoup s'y sont, et ça y est, ils se sont brûlés les ailes là-dessus. Donc c'est un sacré film. Enfin voilà, ça permet de rendre hommage donc à Daniel Balavoine, qui est quand même le seul chanteur à avoir dispersé lui-même ses cendres dans le désert. Donc chapeau l'artiste.
3: Alors par contre, est-ce que vous pouvez la jouer plus grave? Parce que là c'est un peu trop aigu pour ma voix comme ça.
2: Ah bon? Ben non, je peux pas, ouais, je la connais que comme ça, donc... Ça va être super, je suis sûr. Oui, alors non, alors peut-être Alain, je me dis quitte à rendre hommage, autant être dans la sobriété. Voilà, je pense que c'est le mot d'ordre. Voilà, peut-être pas de gesticulation inutile. Soyez digne. Voilà. Hein, Alain, je dis, ne faites pas Christine the Queen là. Restez sur Georges Brassens ou Edith Piaf. Vraiment, voilà, tout droit derrière le micro, on sera bien sûr. Ok, vous faites exactement comme vous voulez, Alain. Ce sera très bien.
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2: Pourquoi?
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2: Vous avez déjà entendu la chanson au moins une fois quand même, Alain.
4: 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Pourquoi je pleure?
2: Je ne sais pas.
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2: Non, dites SOS, moi je pense vraiment on y gagnera.
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2: Je sais pas si c'est une bonne idée en fait.

0: moi je pense qu'il dormira jamais l'enfant, moi. C'est horrible. Eh, hey, pas mal, bravo Alain. En fait c'est ça. En fait voilà, vous faites semblant de ne pas savoir faire, alors vous savez très bien faire, c'est la marque d'une très grande pudeur, donc bravo pour ça Alain. Vous me faites plaisir simplement, bon évidemment on arrive à un moment qui m'angoisse un petit peu, c'est le deuxième couplet. Voilà. On a vu que le premier était un petit peu fantasque, donc je voudrais être sûr que vous connaissiez le deuxième couplet. Alors excusez-moi, peut-être la phrase est trop longue, c'est une question que je vous ai posée Alain. Est-ce que vous connaissez mieux le deuxième couplet que le premier couplet? Eh, on joue pas à tabou, on peut se parler à un moment Alain, hein. Est-ce que vous connaissez bien le deuxième couplet? Voilà, c'est tout. C'est pas bien ce que vous faites, Alain. Voilà. Votre chorégraphie est dégueulasse. Voilà, c'est vraiment. Il y a Gilbert Montagné qui joue à cache-cache. Là, j'aime pas ça du tout, comme esprit.
1: Tout autour de moi, des carcasses qui flambent.
0: Non, c'est pas ça.
1: Des gens qui brûlent et des gens qui flambent.
0: Non. Oh là là là là là, n'allez surtout pas dans cette direction-là, Alain.
1: Non mais quelle drôle d'idée.
0: Alain, sauce, Alain.
1: Un siège éjectable dans un hélicoptère.
0: Non,

0: Soyez plus heureux.
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2: Oui, je t'ai dit aux 12. Ok, c'est ça, à plus. Oui, d'accord, je lui dirai. Oh, ok, je lui dis aux 12. Enfin, je te le dis aussi à toi. Oui. Ok, ben je te le dis. Oui, d'accord. Bon, faut partir maintenant, monsieur. Bon, allez, à plus. Ciao.
3: Et de 4.
2: Allô, Sophie? Oui, c'est Michel. Non, je t'appelle parce que Stéphanie va avoir 25 ans. Oui, le 12. Non, de ce mois-ci. Oui, c'est dingue. Non, et je me disais que pour marquer le coup, ce serait bien de lui organiser une petite fête surprise. Avec les gens qu'elle aime bien. Donc je te rappellerai pour te raconter. Non, je déconne, Sophie, t'es invitée. Enfin, si t'es là. Le 12, 21h à la pistache. Non, pas la piscine. La pistache, le restaurant. Oui, je sais que la pistache, ça se dit pour les piscines, mais là, c'est pour un anniversaire. Alors, je dois mal souffler les bougies dans l'eau. Eh ben oui, sinon, ça s'éteint, t'as compris. Non, Stéphanie n'est pas au courant, non. C'est un petit peu le principe de la surprise. Mais si, je suis sûr que tu peux garder le secret. T'as pas envie de mourir? Non, bon, bah, on garde le secret. Non, humour, Sophie, humour. Ok, bah, je te dis 12. Allez, à plus. Ciao. Oh, je la sens bien cette soirée, moi. Allô, Nico? Oui, c'est moi, oui. Dis-moi, qu'est-ce que tu fais le 12? Non, parce que j'organise une surprise pour l'anniversaire de Stéphanie. Et j'ai pas envie d'inviter que ses amis. Non, je les connais pas bien. J'ai pris l'agenda de Steph dans son sac et maintenant je les appelle un par un. Je te raconte pas la mort. J'ai réservé une table à la pistache. Non, c'est dans le restaurant. Oui, un restaurant loser, oui. Un quoi? Un anniversaire chez McDo? Oui, non, je sais, c'est rigolo, il y a le clown, mais elle a 25 ans. Non, ça va la faire rire 5 minutes, et puis après, elle va faire la gueule. Hein, Non, on va rester à la pistache. Hein. On fait un cadeau commun. Eh ben, j'avais pensé à un collier, ou... Oui, t'as raison, c'est de la merde. Non, mais j'avais pensé à un beau collier. Oui, t'as raison, une belle merde. Bon, t'as une autre idée, là? Un épi, Lady. Non, génial, je pense qu'elle va être très touchée là. Oui, je sais que c'est utile, mais là c'est pour lui faire plaisir. Bon, Nico, je viens juste de me rendre compte que j'ai fait une grosse boulette en t'appelant. Tu prends pas mal, mais je vais raccrocher. Sinon, je risque de t'insulter d'ici peu. Caractériel? Oui, mais je t'emmerde. Ah, ouais, j'aurais dû raccrocher plus tôt.
3: Bon, c'est qui ça? Fabrice.
2: Allô, Fabrice? Oui, c'est Michel. T'as eu Sophie? Eh ben super, je vois qu'elle a su garder le secret. Bon, alors c'est bon pour toi? Oui, on fait ça le 12. Non, pas le 14, le 12. Non, le 12. Non, le 12. Attends, quand je te dis on fait ça où, c'est pas une question, hein, c'est une information. Non mais c'est fixé, en plus c'est pile le jour de son anniversaire, tu peux pas t'arranger. Ah bah quand même, 13h45? D'accord, on va faire la soirée à 13h45. Fabrice, va falloir que tu mettes du tien là quand même. Hein, Tu vas voir ce que tu peux faire. Bon bah super, on fait un cadeau commun.
3: Oh bah chacun donne ce qu'il veut et ce qu'il peut. Hein. De toute façon on dira pas à Steph qui a donné quoi. Oui, tu peux donner 6 francs.
2: Non, à ce moment-là, c'est pas la peine d'envoyer un chèque. Envoie-moi 2 timbres, je me débrouille. Hein, Oui, c'est ça. À plus, Fabrice. Ciao.
3: Oh, le rat de mort, lui. Bon, c'est qui, ça?
2: Allô? Jeff?
4: Oui, bonjour. Non, voilà, on ne se connaît pas. Mais j'organise une surprise pour l'anniversaire de Stéphanie.
2: Et sur son agenda, il y a plusieurs fois votre nom avec plein de cœurs autour. Donc je me suis dit qu'elle vous aimait bien et qu'il fallait vous inviter. Je suis son copain. Non, enfin son mec, quoi. Il a raccroché. Putain, vas-y, va inviter les gens, toi.
4: Jean-Jacques, comment vas-tu? Voilà.
2: J'organise une fête. Bon, enfin, quand je dis une fête, on verra sur place. Hein. Non, mais en tout cas, une surprise pour l'anniversaire de Stéphanie. Oui, non, je sais que c'est ringard, les surprises. Mais là, c'est pour ses 25 ans. Ça se fête quand même. Toi, ça fait peut-être chier, mais ça risque de lui faire plaisir.
4: Non. Il n'y a aucune agressivité dans ma voix.
2: Non, au contraire, j'ai beaucoup d'amour pour toi, Lydia. Non, mais viens à la fête, Jean-Jacques, je te ferai pas mal.
4: Non, mais je suis ton ami, Jean-Jacques. Jean-Jacques, tu as raccroché, Jean-Jacques.
3: Bon, c'est un anniversaire, c'est la fête.
4: Je déteste les fêtes.
2: Oui.
4: Oui.
2: Steph, un truc important à me dire?
4: Eh ben, vas-y, je t'écoute.
2: Tu me quittes?
4: Non, je le prends pas mal, non. Je vais te dire même, tu m'arranges vachement.

Moi, mes héros aujourd'hui, ce sont mes amis. Mes vrais amis. Vous savez, les vrais amis, ceux qu'on connaît bien et qu'on aime quand même. J'ai eu beaucoup d'amis dans ma vie, j'en ai perdu beaucoup. Chaque fois que je me séparais, je perdais toutes les copines de ma femme et leur mec. La solidarité féminine n'ayant d'égal que la lâcheté masculine. Non, mes amis aujourd'hui, ce sont les gens avec qui je travaille. Vous avez par exemple mon metteur en scène, c'est un ami, Éric Théobald. Il est dans la salle ce soir, on peut l'applaudir. Éric, c'est mon metteur en scène, il m'accompagne toujours en tournée. Toujours. Ça lui a profité, hein. Il a pris 9 kilos en un an. On l'appelle monsieur, pourquoi pas. Un petit fromage, pourquoi pas. Un petit dessert, pourquoi pas. Vous avez aussi Samuel Le Bihan. Voilà Samuel, mon producteur, mon ami des débuts. Celui qui m'a découvert. Mon Christophe Colomb à moi. Alors si j'étais pas tout à fait acteur, Samuel, il n'était pas du tout producteur. Oui. Toutes les conneries de production, on les a faites. On nous étudie en cas pratique en école de commerce. Il me dit, j'ai loué un théâtre de 700 places. Je lui dis, Samuel, personne ne me connaît, il n'y aura personne. Il n'y avait personne. Un jour, il me dit, ce soir, tu joues devant une salle pleine. Et ceux-là, ils ne pourront pas partir pendant le spectacle. Je lui dis, c'est où, Samuel? Il me dit, à Fleury-Mérogis. Samuel, c'est mignon parce qu'il veut s'installer dans toutes les régions où il va. C'est le nymphomane des régions. Il les lui faut toutes. C'est ici. Quoi? C'est ici. Dunkerque, t'es sûr? Du coup, c'est lui qui organise les vacances. Et il y a 2 ans, Samuel a eu une révélation. Le Bihan a découvert la Bretagne. Pas la Bretagne. C'est quand on part en vacances qu'on appelle ça la Bretagne. Quand on emménage, on appelle ça le Finistère. Le Finistère et ses 4 saisons. L'été, l'hiver, l'hiver et l'hiver. Nous avons rejoint Michael qui regarde, mon co-auteur. Michael, je l'adore, il écoute du rap, il fait du free fight. Pas moi, j'en fais pas du... Faut pas que je fasse ça. Michael, il dort avec un couteau. Ouais. Ouais. Pour nous, c'est un sabre, pour lui, c'est un couteau. Comme ça, je saurais les recevoir. Qui ça, Michael? Ceux qui font du homejacking. Du quoi? Du homejacking. C'est quoi ça, le homejacking? C'est des types qui s'introduisent dans les maisons pour te violer. Oui, mais tu sais, toi et moi, au niveau du viol, on est assez peinards quand même, hein. Puis le dernier homejacking qu'il y a eu à Bénodet, c'est Eric qui est rentré bourré chez la vieille d'à côté, hein. Et il est resté 2 jours, même il voulait plus le laisser partir. Eric, c'est lui qui fait les courses. Enfin, c'est des courses à la Eric, hein. Enfin, Eric, t'as pris pour 2 mois, on reste 1 semaine. On fait Bénodet, on fait pas Koh-Lanta. 30 packs de bière, 18 caisses de 20 millilitres d'eau. Il y a vachement trop d'eau. C'est vrai qu'on picole. Oh, qu'est-ce qu'on picole? Le jour où on a...

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1: Un autre truc que les gens aimeraient faire avant de mourir, c'est de voyager en première classe. Levez la main ceux qui ont déjà voyagé en première classe. Levez la main. En avion, hein? En avion. Putain, que des pauvres. C'est pas possible. En train? En train. Est-ce que vous avez déjà pris le bus? Vous avez déjà pris le bus? On a tous rêvé, en prenant l'avion, un jour que l'hôtesse vienne nous voir et nous dise « Vous avez été surclassé, veuillez me suivre. » Ah! Ciao les bouseux! Et la première classe, pas du tout la même ambiance, hein? Déjà, c'est pas n'importe qui rentre en première classe. Je suis l'hôtesse. Premier rideau. Cet homme a été en contact avec des pauvres. Stérilisation. Tout signe d'indigence a été éliminé.
2: Arrivé. Rideau final.
1: Mon Dieu! Mais c'est immense ici! Ici! Ici! Mais tout est en or! Oh! Oh! Le bonheur m'habite!
3: Mesdames et messieurs, un beauf est entré en première classe. Attention, attention, un beauf est entré en première classe.
1: Même l'annonce du pilote est totalement différente, hein? En classe éco, c'est...
3: Mesdames et messieurs, ici notre commandant de bord. Alors, nous allons survoler l'océan Atlantique en cas d'amérissage pour les cons du fond. Ça veut dire atterrir sur l'eau. Les gilets de sauvetage sont à disposition sur vos sièges. Merci.
1: En première classe, c'est pas ça, hein? En première classe, c'est... Mesdames et messieurs, bonsoir. Je suis votre humble serviteur. Nous allons survoler l'océan Atlantique, mais si jamais vous avez un autre itinéraire préféré, n'hésitez pas à me le soumettre. En cas d'amérissage, ne vous inquiétez pas. Des passagers de classe éco seront jetés tout autour de vous pour occuper les requins. Alors au passage, est-ce que c'est moi ou les pilotes d'avion sont les mecs les plus blasés de la planète? On le sent qu'ils en ont rien à battre de nous.
3: Commandant de bord, ladies and gentlemen, this is your captain speaking. Pourquoi je leur parle en anglais? Il n'y en a pas un qui a fait des études. Bon, température extérieure, on s'en fout, de toute façon vous n'allez pas sortir. Et nous allons voler à une altitude de... On s'en fout, de toute façon, vous n'allez pas sauter. Ciao les ploucs.
1: T'imagines s'ils sont blasés comme ça dans leur vie de tous les jours?
3: Les enfants, bienvenue dans la voiture. Comme tous les jours. Je vais vous amener à l'école. Et comme tous les jours. Ça me fait chier. Un goûter a été glissé dans votre cartable. Nous allons écouter pendant tout le trajet vos chansons de merde. Et c'est votre mère qui viendra vous chercher à 16h30 parce que moi, je ne me tape pas ça deux fois la même journée.
1: Avant de faire un câlin.
3: Chérie, bienvenue dans le lit. Ce soir, nous allons nous envoyer en l'air. Tu décolleras à une altitude de 15 cm. Il y a quelques turbulences. Rassure-toi, pas beaucoup. Une collation sera servie pendant le trajet. Boisson à volonté. Il n'y aura pas de retard. Au contraire, on va arriver à destination avec certainement beaucoup d'avance.

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2: Bien, bonjour messieurs, je me présente, je suis Bruno. J'ai une formation de danseur classique contemporain, je suis aussi préparateur physique. Et si je me suis porté bénévole ici à la prison de la santé, c'est pour une heure de détente corporelle, hein, pour rejeter les tensions qui s'accumulent, parce que quand on arrive ici, on comprend tout de suite que la prison, c'est pas le Club Med. C'est mon premier jour, hein, je suis un petit peu crispée. Hein. D'ailleurs, je compte sur vous pour me mettre à l'aise, hein, comme vous êtes tous assez patibulaires et costauds. Je souhaiterais qu'il n'y ait pas de bizutage. Merci. Je tiens à vous signaler que si j'ai ce petit sifflet, c'est pour prévenir en cas de pépin. Hein. Sachez que j'hésiterai pas à m'en servir parce que... Pardon. J'ai cru, non, quand vous vous êtes gratté l'oreille, que c'était un signe de ralliement pour m'attaquer. Pardon, oh là là. Je suis tendue comme un arc, moi. Hein. Si j'avais une olive entre les fesses, je ferais de l'huile première pression, moi. Bien. Messieurs, nous allons faire connaissance. Vous allez me donner vos noms, prénoms, pour ceux qui le désirent. Pourquoi vous êtes ici? On commence par monsieur moustachu. Vous êtes qui? Alors, Slobodan, oui, vous êtes là, pourquoi? Meurtre avec barbarie. Rien. C'est moche, ça. Mais même si la personne âgée vous a juste regardé, hein, il ne faut pas tuer les gens comme ça pour un oui, pour un non. Hein, hein, Slobo. Bien. Jacques, vous êtes Jacques, l'éventreur de Sergi Pontoise. Dis donc, c'est original, ça, c'est un surnom. Pas du tout. Ah, d'accord. C'est un test, hein. Oh, putain. Bien. Messieurs, nous allons faire un exercice de relaxation. On plie les jambes à l'inverse des genoux. On plie le cubitus à l'intérieur de l'humérus, messieurs. On relâche. Oh là là, on relâche. Et on se libère. On se libère complètement. Oui, non, attendez. C'est une expression, hein. Ça veut pas dire que vous êtes libéré, hein. C'est valable pour tout le monde, hein. Vous regagnez le sang. Oui, Jacques, l'éventreur de Sergi Pontoise. Non, vous n'êtes pas obligé de faire les exercices, hein. Non, je dis ça parce que depuis le début, vous êtes fixe, vous êtes figé sur moi. Ça donne la chair de moule, là, votre truc, hein. Putain. Bien. Oui, Jacques, articulez, parce que je comprends rien ce que vous me racontez. Quoi? Vous regrettez d'avoir donné à manger les morceaux de votre femme à votre chien? Oui, et quoi? Et vous pensez que vous auriez mieux fait de les préparer en blanquette de veau pour les donner à bouffer à vos beaux-parents? Putain! C'est rien, Jacques, hein. C'est du stress, hein. Ce qui est passé, hein. Ça sert à rien. C'est des idées toutes simples et qui permettent de se recentrer. Mais qu'est-ce que vous foutez, vous? Mais ça fait une heure, j'aurais le temps de me faire violer trois fois, hein. C'est arrivé au prof de piano. Ah bon? Ça devait être un piano à queue. Je plaisante, hein, mais j'emmène pas large, hein. Bien, messieurs, question artistique. Qui parmi vous a déjà pratiqué la danse classique? Danse moderne, danse aquatique, ballet moderne, ballet aquatique, hein? Un ballet dans ton cul, hein? Oh putain. Bien, messieurs, on va laisser parler notre corps, hein? D'accord? Pas complètement, hein? Attendez, je vous rassure, hein? Non, vous allez me mimer un moment de détente absolue et je vais tâcher de deviner.
3: Oh putain.
2: Allez, on y va. On commence par Mahmoud. Alors, Mahmoud, allez-y, j'interprète. Alors, qu'est-ce que vous faites, là? Vous skiez, apparemment, vous devez être sur une piste noire, parce que c'est violent, hein, votre truc. Hop là, qu'est-ce que vous faites, là? Vous essorez votre gant mouillé par la neige, c'est ça? Et puis là, vous dégagez la neige qui encombre votre véhicule. Hein? Pas du tout. Vous violez, vous étranglez, vous enterrez, hein, d'accord. C'est ça qui vous détend, apparemment. Ah bah, dites donc. J'aimerais pas être à la place de la jeune fille. C'est pas une jeune fille? Ah bon? C'est qui? C'est moi?

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2: C'est bon de se retrouver, c'est bon de vous retrouver, c'est bon de te retrouver. Au bout de 25 ans, on peut se tutoyer, non? 25 ans d'amour, c'est passé à une vitesse, hein, comme ça, quoi. Hop. Je peux pas en dire autant avec ma femme. Alors qu'avec elle, ça fait que 15 ans. Ça passe pas vite, hein. Pardon, je compare, faut pas comparer. Non, mais surtout, je me réponds sur ma vie privée. C'est l'émotion, sûrement, puis surtout, elle est pas encore arrivée, parce qu'il y a des embouteillages. Du coup, j'en peux plus. Hein. Avec ma femme, j'en peux plus. Déjà, quand je rentre le soir après le spectacle, c'est pas du tout la même ambiance que là quand je rentre sur scène. Hein, le jour et la nuit, avec vous, hein, ça, avec ma femme, pas d'applaudissements. Bon, ça encore, je peux comprendre, mais même plus d'encouragement, hein, même pas un petit bravo, ou alors sarcastique. Bah bravo, ça sert à ce que tu rentres, connard. Voilà mon quotidien de vedette. Voilà, il y a un de ces gouffres entre ma vie de scène et ma vie de couple. Avec vous, c'est la fête, avec ma femme, c'est ma fête. De toute façon, même quand je rentre tôt, je fais une surprise. Pff, on s'en fout complètement. Tout le monde s'en fout quand je rentre. Il n'y a plus que mon chien qui me fait la fête. C'est un bâtard. C'est un bâtard de la SPA. Bon, tous mes chiens viennent de la SPA. Tous. C'est vrai, c'est mieux, on fait une bonne action. On sauve un chien. Et ils le savent, hein, ils ont un truc dans le regard. C'est un truc reconnaissant. Les chiens de la SPA, c'est mieux d'adopter. Parce qu'ils savent qu'ils tiennent à carreau. Parce qu'ils savent que ils peuvent retourner pour être piqués au cas où, tu vois, si jamais ils sont. Ça se passe pas bien. Bon, évidemment, tu peux pas faire ça avec ta femme, évidemment. Tu peux pas. Enfin, peut-être dans certains pays, mais bon. Ici, c'est interdit. Bon, ben, enfin, du coup, je peux me permettre. Non, mais moi, quelle que soit l'heure à laquelle je rentre à la maison, mon chien, il m'attend derrière la porte. Il me guette. Il sait que c'est moi. C'est dingue. Hein. J'ouvre la porte. Il saute de joie, tellement heureux de me retrouver. Oh, j'aurais dû adopter ma femme à l'espérance, quand même. Bah oui, mais elle me regardera avec amour, toujours, au bout de 15 ans, quoi. Mais tiens, je vais refaire mon entrée et vous allez m'accueillir comme quand ma femme m'accueille le soir quand je rentre tard après le spectacle. Je fais bonsoir et tu me dis, c'est un starship que tu rentres, connard. Ah, on essaye pour voir la différence. Ah, je refais l'entrée, hein, comme avec ma femme, sauf que vous jetez pas de trucs. Hein. Bonsoir. C'est bon de se sentir chez soi. Vous l'avez bien fait, hein? Bravo, ouais, bravo.

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2: Bonsoir, vous allez bien? Bonsoir, tu vas bien? Tu connais personne, suis-moi, je vais te présenter. Tiens, regarde là-bas la grande rousse. C'est la nouvelle attachée de presse de la maison d'édition. Elle a bien mérité son poste. Hein. Elle, quand elle se met à genoux, ce n'est pas pour prier. On l'appelle Wonder, elle ne suce que si ça lui sert. Elle est plus molle de la fesse que folle de la messe. Félicitations, votre nomination. Oh, ça vous va bien cette coupe de cheveux, vous êtes belle. Ça vous change. Ça va, ça se passe bien avec le bébé, pas trop fatigué. C'est sûr que passé 45 ans, c'est dur de se lever la nuit. Tu as vu son nouveau mec? Jean-Luc Mélenchon sans les cheveux. Ils sont unis en pigeon, la femelle est plus belle que le mâle. Oh, regarde, la cousine du ministre est là, bonsoir. J'ai adoré la dernière intervention du ministre. La croissance recule, mais nous avançons. On ne trouve pas ça tout seul, ils se mettent à plusieurs. Oh, bonsoir, j'ai adoré votre album. C'est une merveille d'émotion, un bijou de sensibilité. Non, j'ai pas écouté son disque. Elle est tellement tirée que la dernière fois qu'elle a éternué, il y a une fesse qui a éclaté. De dos le lycée, de face le musée. Si elle continue comme ça, elle va avoir de l'acné. Elle met tellement de crème anti-rides que le matin sur son oreiller, on pourrait faire cuire des œufs au plat. Oh, regarde, Anne Romanoff est là. Bonsoir Anne, j'adore ce que vous faites. Vous me faites beaucoup rire, mais c'est très drôle. Elle te fait rire, toi? Elle a encore changé de couleur de cheveux, mais hélas, elle a toujours la même tête. Bravo Anne, il me semble que vous avez un peu minci. Oh, vous avez les hanches larges, vous êtes comme les déesses grecques de l'Antiquité. Ou les femmes préhistoriques. Tu sais avec qui est Anne Romanoff, tu ne diras pas que c'est moi qui te l'ai dit. François Bayrou. Bah il a raison, on a toujours besoin d'une gourde pour traverser le désert. Je ne supporte plus tous ces gens qui te sourient par devant et dire du mal par derrière. C'est pour ça, moi je dis toujours du bien de moi aux autres, c'est vrai. Dire du mal de soi aux autres, c'est idiot. C'est leur donner des idées qu'ils n'auraient pas eu forcément tout seuls.

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1: Vous voulez qu'on aille faire un tour en Paris?
2: Bon, on va le jouer, ok? Imaginez-vous, je suis l'ange Gabriel, je vous accueille. Mesdames et messieurs, bonsoir. Bonsoir et bienvenue au paradis. Ça, vous êtes content d'être au paradis?
3: Ouais.
2: Ok, en même temps, ça veut dire que vous êtes morts. Mais c'est pas grave, ça, vous êtes morts nombreux, hein? C'est quoi, c'est Ebola? C'est quoi? Hein? Non, beaucoup trop de blancs, donc je sais pas. Les mecs sont morts en famille, ça c'est trop mignon. Ouais. Mais boire ou conduire, monsieur a choisi, hein? On est ravis de vous accueillir. Alors, donc voilà, je vous explique un petit peu comment ça fonctionne au paradis, avant de vous distribuer les clés de vos bungalows. En ce qui concerne les sanitaires, on ne pisse pas n'importe où dans les nuages. Hein? Non, je vous connais, on a fait un petit trou prévu à cet effet. Voilà. Alors vous allez voir, il est situé juste au-dessus d'Haïti, donc vous pouvez y aller, lâchez-vous. Haïti, tout le monde s'en fout, c'est eux qui prennent le coup. Que vous dire de plus? Bon ben voilà, je crois que l'heure est venue de vous présenter le patron. Le seigneur. Vous allez pouvoir déjà vérifier si vous avez prié pour le bon, hein? Il y en a quand même plusieurs. Il y en a qui vont pouvoir vérifier si ça valait le coup de se priver de bacon pendant toute une vie. Seigneur! Bon, Seigneur, voilà, les nouveaux arrivants, qu'est-ce que je voulais... Ah. Alors, Seigneur, autant je vous rappelle que les humains ne vous voient pas, autant je vous rappelle que je vous vois. Voilà. Donc si c'est juste possible d'enfiler un slip, ça sera drame. Merci, c'est gentil. Bon, Seigneur, j'aimerais qu'on débriefe de 2-3 trucs. J'ai reçu vos croquis concernant les nouvelles espèces animales que vous voulez créer. Alors, il y a des trucs très bien, mais d'abord, j'aimerais qu'on parle des animaux qu'on a déjà créés. Il y en a quelques-uns sur lesquels j'ai des doutes. Ouais. Ah bah si, bah déjà le bousier. Le scarabée qui pousse des boules de crotte. Voilà, donc on a créé un insecte dont le seul but dans la vie est de faire la plus grosse boule de crotte possible. Ouais, ouais, parce qu'on a mis que plus il fait une grosse boule de crotte, plus il plaît à la femelle. Donc plus il fait de la merde, plus il pécho. Bon, depuis on a fait David Guetta. Ça fait doublon. Ouais, faudrait en garder qu'un des deux, quoi. On garde quoi? Le bousier? Ok, on est d'accord. Oui, autre animal, Seigneur, le putois. Ah bah lui, on lui a rien mis pour le coup, lui. Ah bah non, c'est-à-dire que le lion, vous voyez, on lui a tout mis, quoi. Quand on l'attaque, il est là, il a de la gueule. Le putois, il fait non, s'il vous plaît. C'est tout, quoi. On laisse comme ça? Ok, voilà, pas de problème, c'est vous le patron. C'est vous le patron. Maintenant, Seigneur. Qu'est-ce qu'il fout là, lui? Oh! Monsieur, faut pas rester au milieu, là, hein. Ben non, ben soit vous descendez avec les vivants, soit vous montez avec les morts. Mais là, vous gênez ceux qui montent. Ben oui, mais faut prendre une décision, monsieur Schumacher. Seigneur, on se concentre par rapport aux nouveaux animaux. Donc, j'ai reçu vos croquis. Il y en a, j'ai pas compris. Sur le descriptif, vous avez mis mammifère possédant 3 testicules. Jusque-là, ça va. Mais il s'arrête là, le descriptif. Parce que c'est que ça. D'accord. C'est que 3 couilles comme ça. D'accord. Et comment il se déplace, du coup? Il se déplace pas. D'accord. Et comment il s'appelle? Le triboule. Donc vous voulez qu'il aille sur Terre poser 3 boules qui ne bougent pas. Est-ce que pour que ça ait plus de gueule, à côté, vous voulez que je mette une housse à un cochonnet? Non, pour la déco, quoi. Il torque... Non, d'accord, okay, c'est vous le patron. Il a une femelle, le triboule? Le tritoris, évidemment. Ouais. Faudrait faire une ou deux espèces à jeun de temps en temps, Seigneur. Parce que ça commence à se voir en bas, les conneries. Ouais. Ah bah autant la girafe, on l'a fait passer, autant le triboule, je suis pas sûr. Hein. Mais validons. Pardon. Ouais, madame, ouais, vous voulez gérer, s'il vous plaît? Non, parce qu'ils font du bruit et du coup, on s'entend pas. C'est un peu chiant. Merci, madame. Merci. Pardon, Seigneur. On vient de recevoir une classe de CM2. Oh. Bah, voyage dans les Alpes, chauffeur polonais, il y a un moment. Ils l'ont cherché aussi, hein. Ils sont trop mignons, ils ont encore les cartables. Non, il n'y a pas EPS cet après-midi. Non. Mignon. Bon, Seigneur, on se concentre. Oui, j'ai vu que vous voulez faire des croisements bizarres aussi, dont un notamment que j'ai pas compris. C'est quoi un léopard paresseux? Un croisement entre un léopard et un paresseux. Donc ça donne quoi? Quelque chose qui court très vite mais qui en branle pas une. Un antillais, on l'a fait. Ouais. Non, on l'a déjà fait, quoi. Voyez. Non, mais moi c'est pour vous, c'est juste pour qu'on évite les doublons, quoi. Ça va être. D'accord, bon ben faisons-le. Maintenant, Seigneur, j'aimerais qu'on parle d'un sujet un petit peu plus important, les humains. Ouais. Là aussi, il y a quelques trucs qu'on a déconné. Ah bah si, bah déjà les Chinois. On en a trop mis. Ah bah je sais pas, on devait être bourré, mais on en a foutu partout. Ah bah si, bah allez voir en bas, vous verrez. Hein. Bah là, achetez les clopes, juste vous. Vous allez vous en rendre compte. Non mais c'est pas grave, je vous dis juste que pour le Chinois, on a vu en grand, voilà. Enfin, on a vu en grand, pas pour tout. Ça, c'est pas cool, hein. Non, petit didi, petit didi. Mais bon, on laisse comme ça. Maintenant, Seigneur, en ce qui concerne les Arabes, voilà, bon, mais c'est vous qui l'avez dit, c'est pas moi. Pareil, Seigneur, en ce qui concerne les Arabes, je crois qu'on s'est planté sur un petit détail. C'est-à-dire que quand on les a créés à la base, on est d'accord qu'on les avait dessinés à l'Afrique du Nord. Eh ben, ils sont pas là. Non, ils sont tous à Marseille, on a dû lâcher trop tôt. Je sais pas ce qu'on a foutu avec la pince, mais... Non. Ben non, mais laissons comme ça, c'est vous le patron, pas de soucis. Bon, eh ben écoutez, super, je vais récupérer... Qu'est-ce qu'il fait ? Non, mais je suis toujours là. Ben remettez-le, du coup. Ah, mais là, j'ai tout vu, hein. Ah ouais, tout. D'ailleurs, Seigneur, vous n'êtes pas d'origine asiatique ?

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2: L'autre jour, ma fille a ramené un mec à la maison. Puis, tu nous as déjà fait quoi avec le Labrador, c'est encore ta mère qui va devoir s'en occuper. On a fait connaissance. À un moment donné, on s'est retrouvés entre hommes. Je lui ai fait faire un tour de voiture. Bon, au bout d'une demi-heure, je l'ai laissé sortir du coffre. J'ai été chaleureux avec lui. L'après-midi, je lui ai fait découvrir la chasse. Il m'a demandé des conseils. Je lui ai dit « cours ». Ils ont décidé de se marier. Alors j'ai décidé de faire plus grande connaissance. On a discuté. Je l'ai cuisiné un peu. Il m'a surpris. À 320 volts, il répondait encore. On a été invité à dîner chez les beaux-parents. En y allant, j'ai dit à ma femme « Surtout ne mens pas sur ton âge. Je te rappelle que le beau-père est garagiste. Il sait reconnaître un compteur trafiqué. » Une fois sur place, sa femme m'a pris à part et m'a dit « Je connais déjà votre nom, je suis tout ce que vous faites. » Alors j'étais flatté, j'ai dit « Vous êtes une grande fan ?» Elle m'a dit « Non, je travaille aux impôts. » Donc on a parlé du mariage, le mariage s'est préparé. J'ai organisé l'enterrement de vite garçon de Sylvain Mongendre à la maison. Quand ma femme est rentrée, alors que j'étais avec deux stripteaseuses sur les genoux, elle m'a demandé « Il est où Sylvain ?» J'étais gêné, j'ai dit « Tu vas pas me croire, j'ai oublié de l'inviter. » Le jour du mariage est arrivé. Bon. Avant la messe, toute la famille est allée se confesser pour faire une blague. J'ai pris la place du prêtre. J'ai découvert plein de choses sur ma femme. Du coup, j'ai dû virer son prof de yoga, le jardinier et abattre le chien des voisins. On a fait le mariage à Paris, la capitale de l'amour. Bon. J'ai proposé à mon gendre de faire une arrivée spectaculaire. Il a fait du parachute ascensionnel sur la Seine, tiré par un hors-bord. Le hors-bord a passé le premier pont. À la sortie de la messe, j'ai voulu montrer à ma femme que je faisais un effort, j'aurais jeté du riz. Elle m'a dit « T'aurais au moins pu le sortir de la boîte. » Après la cérémonie, mon gendre m'a demandé s'il pouvait m'appeler « Papa ». J'ai dit « Je sais pas, ça dépend si ta mère était au Club Med de Corfou en 95. » Bon, il y a eu le cocktail, voilà. On a fait un truc original, on a fait un lâcher de colombe au-dessus des invités. On n'aurait pas dû leur donner à manger avant. Pendant le cocktail, mon gendre, Sylvain, était stressé par sa nuit de noces. Il est venu me voir, il m'a demandé des conseils, il m'a demandé combien de temps ça durait quand je faisais l'amour avec ma femme. Je lui ai dit 3 heures. 2 heures pour la convaincre. Et 55 minutes de commentaires après. Il y a eu le dîner, et à la fin du dîner, le discours du père de la mariée, c'est-à-dire moi, applaudissements, mes chers amis. Chers amis, bienvenue au premier mariage de ma fille. Ma chérie, j'espère sincèrement qu'un jour, tu rencontreras l'homme de ta vie. Avant de commencer, Vanessa, ma fille, on pense aux absents, on se souvient de ton petit chat qui a fini écrasé car la porte de la maison était mal fermée. Sache que pour toi, Sylvain, la porte sera toujours ouverte. Quand Sylvain m'a demandé Vanessa, ça m'a rappelé la fois où j'avais demandé la main de ma femme à mon beau-père charcutier. Il m'avait dit, il y a un peu plus, je vous le mets quand même. Sylvain, pour savoir comment sera ta femme dans 30 ans, il faut voir sa maman. Ma femme, si ça peut te rassurer, ma femme et le maquillage, c'est comme le hamburger. Avec toutes les couches qu'on rajoute, on finit par oublier qu'en dessous, il y a de la viande. Pour conclure. Vanessa, es-tu sûr de vouloir prendre le nom de famille de Sylvain, Sylvain Lop? Personnellement, je préfère Vanessa de Benoît à Vanessa Lop. Vive les mariés! Alors, aujourd'hui, ma fille s'est installée avec mon gendre garagiste et je viens d'apprendre que je vais être grand-père. Je suis vraiment heureux. C'est tellement rare, un garagiste qui te la rend avec le plein. Et là, breaking news, mon fils a fait comme ma fille. Il a ramené un mec à la maison. Ça ne me dérangeait pas qu'il ramène un homme comme ma fille. Le seul problème, c'est que c'était le même. J'ai dit à ma femme, c'est ta faute aussi, à force de réutiliser les mêmes vêtements pour chaque enfant, ils ont pris l'habitude d'enfiler le truc des autres. Donc on est retourné voir les mêmes beaux-parents. Et pour faire une blague au beau-père garagiste, je lui ai dit, on vient pour un changement de conducteur. Tout ça a donné des idées à ma femme. Elle a souhaité qu'on renouvelle nos vœux de mariage. Alors, j'ai dit à ma femme, je veux bien remettre une pièce dans la machine, mais je veux des avenants au contrat de mariage. 1. Quand tu dis, je vais me faire belle, je veux que tu tiennes parole. De que tu fasses l'amour comme ta sœur, elle, elle accepte plus de trucs. On s'est remariés. Ma femme a remis sa robe de mariée. On hésitait à louer le même château. Finalement, on a fait comme sa robe, on a craqué. Et on a fait la nuit de noces. Et là, j'ai dit à ma femme, ou c'est plutôt ma femme qui m'a dit, tu fais l'amour comme un dieu. Beaucoup de promesses pour un truc que j'ai jamais vu.

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2: Bonsoir tout le monde, oui effectivement, c'est encore une belle émission qui s'annonce aujourd'hui avec celui qui explose les compteurs, autant en nombre de spectateurs avec sa tournée que de vues sur les réseaux sociaux, TikTok et compagnie, avec par exemple, juste comme ça pour situer, plus d'un milliard de vues sur Instagram.
3: C'est vrai.
2: Assez sympa, ça plante assez bien le décor. Cet homme n'a aucune limite apparemment, et s'il a posé ses valises chez nous, à La Réunion, je peux vous dire que ce n'est pas pour rigoler, enfin si, puisque bon, il y aura quand même 5 spectacles tout au long de cette semaine, 5 spectacles à la suite, faut qu'on vérifie, parce que je crois que c'est une première ici à La Réunion.
3: Ah ouais ?
2: Généralement, il y a toujours une petite pause, enfin bon, voilà.
3: Ah.
2: Faut vérifier, il y a peut-être un record
3: à
2: valider ici sur l'île. Donc on va vérifier tout ça, en attendant, si cet homme est là, c'est pour faire le boulot. Et contrairement à beaucoup d'autres professions tout aussi honorables, voire même plus, pour certaines, eh bien lui, apparemment, les gens adorent le voir travailler. C'est fou, ça, puisque 4 dates sur 5 affichent déjà complets. Et depuis des mois, et à l'heure où je vous parle, il ne doit rester que quelques places pour espérer voir le phénomène en vrai. Et d'ailleurs, on me dit à mon oreillette que, non, il n'y en a plus. Parce qu'avec lui, c'est vrai que tout va très très vite, mesdames et messieurs. Nino Arial est à La Réunion, comment il est ?
3: C'est pas quoi rajouter. Alors là, c'est ma mère aurait pas dit mieux. Hein. C'est tout est beau, tout est très bien dit et très gentil.
2: Ça va bien ?
3: Ça va très très bien. On arrive de Paris, où il fait moins 1000 à peu près, où on s'est pris des trompes d'eau, mais pas de la mer. Et du coup, là, regarde, c'est parfait. Quoi. Fait beau, les gens sont gentils, on s'est posé, on est bien. Voilà.
2: Ah, on est bien dans ce cadre idyllique. Ouais. Chaque fois, je le rappelle un petit peu, de l'hôtel luxe, ici
3: incroyable.
2: À Saint-Gilles, au bord du lagon de l'Ermitage. Voilà, il paraît que c'est l'un des plus beaux de La Réunion.
3: Ah ouais ?
2: Donc ouais.
3: Mais je confirme, j'ai pas vu les autres, mais en tout cas, si c'est celui-là le plus beau, je vous confirme.
2: En tout cas, bienvenue ici.
3: Merci.
2: Bienvenue dans notre île. J'ai l'impression que le mot complet, c'est un mot qui te suit depuis un petit moment maintenant.
3: Ouais, mais c'est un mot que j'aime bien. Parce que le mot complet s'oppose à « Oh mon Dieu, combien il reste de place, j'ai peur. Pourquoi les gens sont pas venus ? Est-ce qu'ils m'aiment plus ?» Donc là, pour l'instant, j'ai cette chance, ouais. C'est complet. Là, on a 5 soirs d'affilée à La Réunion. Il y a 4 de complet. Le dernier, comme tu dis, là, reste pas beaucoup, donc c'est merveilleux. Franchement,
2: ouais.
3: Je pouvais pas attendre un meilleur accueil de La Réunion, c'est fou, quoi.
2: Ouais, parce que c'est vrai que ça fait des semaines que... Alors, il y a eu un premier théâtre plein air complet,
3: ouais.
2: Un deuxième complet,
3: ouais.
2: Un troisième qui s'est rajouté, donc pour ceux qui ne... Voilà, on plaisantait, il reste encore quelques places, j'ai vu avec la direction.
3: Ouais, une centaine, je crois.
2: Voilà, du côté... Alors ça, c'est pour jeudi soir, voilà, au théâtre plein air. Donc dépêchez-vous, parce que encore une fois, ça risque de partir très très vite. Hein,
3: je suis trop content. En plus, la dernière date, on a hésité à la mettre.
2: Ouais.
3: Et on s'est dit... je crois que t'as raison, y a, normalement, on fait pas 5 dates d'affilée.
2: Oui.
3: J'ai dit, ouais, mais j'ai tellement de demandes ici que je veux que les gens soient pas frustrés.
2: Ouais, c'est assez rare. Hein. Il y en a, ils sont malins, ils viennent 15 jours, ils font une date.
3: Ah, c'est pas bête. Ouais.
2: Je pense que c'est pas que pour.
3: Moi, je voulais rester plus longtemps, mais le problème, c'est qu'on enchaîne après avec les autres îles, donc je peux pas rester. Mais sinon, ça aurait été un plaisir de rester un mois peut-être. Là, je peux faire un an. Et franchement, un an à jouer une fois, ça me va très bien.
2: Alors, de retour à La Réunion, parce qu'on s'était croisés, on en parlait un petit peu en off.
3: Ouais.
2: On s'était croisés, c'était il y a combien, je sais
3: C'était il y a 3 ans exactement.
2: Il y a 3 ans.
3: Ouais.
2: C'était parce que tu étais venu faire les premières parties
3: de Redouane.
2: Des spectacles de Redouane Bouguer-Abba.
3: Ouais.
2: Voilà.
3: Mon frérot, mon poète, mon ancien coloc. Et là, ça y est, c'est moi, je reviens tout seul. Alors qu'il y a 3 ans, c'était avec Redouane. J'avais même pas de spectacle encore, j'étais le petit nouveau, je faisais 10 minutes. Et là, ça y est, je suis revenu tout seul comme un grand.
2: C'est ouf, hein, c'est parti vite. Hein.
3: Ouais. On est le premier duo, enfin, c'est pas un duo, mais on est les premiers humoristes comme ça à se suivre entre première partie et l'humoriste qui fait le main event. À la suite, c'est jamais arrivé. Il y a jamais eu ça. Il y a eu des mecs comme Malik Bentala qui ont fait la première partie de Jamel.
2: Ouais.

0: Première fois quand tu es venu avec Redouane, qu'est-ce que tu retiens de ta venue ici?
1: Je retiens Michel, qui est celui qui nous fait la bouffe
2: très
1: tous les soirs.
2: Qui était au bar.
1: Michel qui nous fait le catering le soir du resto, il nous fait des bouchées.
0: Bouchons. Donc je croyais que tu déconnais. Ouais,
1: c'est vrai, Michel nous fait des bouchons.
0: Au théâtre plein air. On l'embrasse, Michel.
1: Avec une sauce cacahuète.
0: Ouais,
1: d'accord. C'est la spécialité d'ici.
0: Yes.
1: Et voilà, et Dieu qui nous a nourri, nous a fait prendre 3 kilos, Michel, sur la semaine. Donc on est très heureux de le retrouver. On a tous maigri là avant de venir, parce qu'on sait que Michel il va nous tuer. Et après, j'en garde surtout un souvenir du public.
0: Ouais.
1: Je me rappelle un public incroyable qui réagissait avec Redouane hyper bien, avec moi aussi, remarque. Mais je me rappelle écouter son spectacle et voir les gens. Ils sont dedans quoi. Ça rit fort, ça applaudit. Il y a une particularité ici, si. Je me rappelle. C'est que dans la Réunion et dans le monde entier, il y a pas ça. C'est que ça se lève pour aller chercher des pintes pendant le spectacle.
0: Ah oui.
1: Et ça, c'est chez vous.
0: C'est à Saint-Gilles. Oui, c'est vrai.
1: On m'a dit ça. Faut pas être surpris.
0: Les gens tranquilles. Hein,
1: c'est vrai. Ça... Ils peuvent se dire, ce passage-là, il m'intéresse moins.
0: Bah, beaucoup d'humoristes.
1: Oui, parce que nous, ça nous choque.
0: Vous partez. Bah, non, je vais prendre à boire. Je reviens.
1: Ça, c'est que chez vous. Mais je comprends parce que quand un Réunionnais a pas assez de rhum dans le sang, il faut qu'il en rajoute.
0: Attaqué par des pigeons.
1: Ah, c'est les pigeons d'ici, ça. Ouais, ils sont gentils, on nous a dit.
0: Ils sont de la Réunion, ils sont bien.
1: Ouais, ils sont polis ici. Ils disent bonjour et tout.
0: Ouais, mais c'est vrai que c'est une des particularités du théâtre plein air.
1: De temps en temps, vous levez pour aller chercher un truc à boire. Voilà. Et je suis chaud, je suis prêt. Ça me va, je me serais pas étonné quoi.
0: Est-ce que tu as retenu des mots en créole?
1: Ah, on
0: s'appelle.
1: Si, oui, j'ai. Ici, vous dites casser le rire.
0: Casser le rire?
1: Ouais, je crois. Pour dire tu vas nous tuer de rire, nous plier de rire, ça dit casser le rire.
0: Ça ne dit rien. Ça dit rien. Casser le rire?
1: Il me semble.
0: Casser le rire?
1: Je suis pas sûr, hein. Ça se trouve, j'ai une bêtise. Hein. Après, il y a expression.
0: Comment il est? Tu te rappelles, non?
1: Comment il est?
0: Comment il est?
1: Ouais, c'est comment
0: pour
1: tu
0: dire
1: vas.
0: Comment tu vas?
1: Ouais, voilà. Comment il est?
0: Il est là.
1: Après, ce qu'il y a, c'est qu'il y a des expressions différentes entre Guadeloupe, Martinique, Réunion.
0: C'est ça. On est perdu. Mais je pense que c'est pour ça, peut-être que.
1: Ah, peut-être que c'est là-bas qu'il y a ces.
0: Ouais.
1: Ah, c'est ça?
0: Je pense que tu confonds, mais c'est pas grave.
1: Désolé. Pardon.
0: C'est pas grave, bah ça arrive. Il tourne tellement.
1: On se balade là.
0: Bah oui. Donc, de toute manière, on va vérifier ton créole tout à l'heure, puisque c'est la tradition ici.
1: Ah,
0: on l'avait fait à Redouane. En fin d'émission, nous allons te tropicaliser, donc te faire parler créole.
1: Je suis mort, ok. Bah ouais, je suis mort. Mais je suis chaud, on y va.
0: Bon, en attendant, on va parler évidemment de ce spectacle Pas comme eux, que tu tournes depuis combien de temps?
1: Ça fait 2 ans là.
0: Maintenant. 2 ans?
1: Ouais, depuis début 2024, donc on est en 2026. Ouais, c'est ça, ça fait 2 ans que ça tourne partout.
0: Et c'était ton premier spectacle? Enfin,
1: ouais,
0: c'est ton premier spectacle. Ah ouais, non, mais c'est une folie.
1: Ouais,
0: c'est tournée des Zéniths.
1: Double tournée des Zéniths.
0: Double tournée.
1: C'est ça qui est fou.
0: Pour un premier spectacle, c'est quand même rare. Hein.
1: Ouais, mais je pense que je vais arrêter après le premier. Faut s'avouer vaincu quand on a fait un truc bien.
0: Tu veux faire de plus?
1: T'as gagné une Coupe du Monde, tu te barres. Commence pas à essayer de revenir 5 ans après, t'as le pied à l'envers, et les petits jeunes qui sont plus doués que toi. Non, je vais m'arrêter là-dessus, je termine, et je vais venir m'habiter ici. Là, je vais me prendre une habitation ici, et terminer, je vais plus me faire chier.
0: Donc 5 spectacles, les amis, non-stop, mardi, mercredi, ce soir.
1: Ouais.
0: Mardi, mercredi, jeudi, vendredi, samedi. Waouh! Tu repars quand du coup?
1: Eh ben malheureusement, on repart dimanche.
0: Dimanche? Ah ouais?
1: Oui, parce qu'on enchaîne direct.
0: J'allais te poser la question. Qu'est-ce que tu vas aimer faire ici à La Réunion, à part le boulot?
1: Non, la nouvelle plage de lave, mais on nous a dit qu'on pouvait pas y aller.
0: Ah, Piton de la Fournaise, là-bas, du côté de Sainte-Rose.
1: Ouais, exactement.
0: Ouais, je crois.
1: On s'est renseigné, on nous a dit, mais en fait, c'est de la lave, bande d'abrutis. Vous pouvez pas aller. Nous, on s'est dit, c'est original à voir. Ça brûle les pieds. Vous allez faire des merguez, tout ce que vous allez faire. Donc, on n'y va pas.
0: Donc, voilà, c'est une visite strictement professionnelle.
1: Ouais,
0: là, pour cette fois-ci, il faudra revenir pour des petites vacances.
1: J'ai hâte, putain.
0: Pour profiter de faire. Tu sais, ici, c'est. On l'a rappelé à Malik Bentala la dernière fois qu'on a croisé ici. C'est, le slogan, c'est l'île intense. Donc, bon, il y a de quoi faire, évidemment.
1: Ah, bah, déjà, on a été attrapé au Rhum à midi. Donc je comprends l'intensité de ce que vous dites.
0: Il y a aussi beaucoup d'intensité à ce niveau-là.
1: On n'a rien demandé. On s'est pris 4 hommes bananes dans la tête. On n'avait rien demandé. C'est top.
0: Ça représente quoi de revenir tout seul cette fois-ci? Enfin, on le disait, en 3 ans, ça a été hyper rapide.
1: Ouais.
0: C'est une fierté de revenir pour ton spectacle à toi.
1: Non, mais c'est archi une fierté d'un côté, et c'est bizarre, mais c'est comme une espèce de continuité de l'autre. C'est-à-dire que c'est incroyable de revenir. Alors, chaque fois qu'on joue à l'extérieur de la France métropolitaine, c'est incroyable parce que c'est des zones qui se remplissent moins que les autres. C'est normal parce que on est plutôt fort dans notre secteur à nous géographique, mais moins quand ça s'éloigne. Donc moi déjà, c'est une fierté incroyable de me dire je fais 5 dates à La Réunion alors que je suis pas du tout d'ici et que, et que les gens répondent présent, c'est fou. Mais comme j'ai fait ça avec Redouane aussi, il y a une sorte de tu sais, un mec trop jeune qui gagne la Coupe du Monde. tu sais, qui se dit bon, c'est ma première, allez, j'en ferai d'autres, c'est pas grave.
0: J'en verrai d'autres.
1: Ouais, voilà. Et puis tu réalises pas la chance que t'as de te dire, il y a des humoristes qui sont jamais venus ici.

0: Quand j'ai jamais eu la chance de pouvoir venir remplir une salle ici, donc je savoure chaque instant, chaque rhum. C'est comme ça qu'on dit ici, je savoure chaque rhum.
1: Et puis franchement, je le redis, déjà trois théâtres plein air, c'est quand même rare hein, de remplir trois fois le théâtre plein air de La Réunion, et puis cinq spectacles à la suite. On va vérifier, hein, je pense que c'est un record ici. Voilà. Donc,
0: merci La Réunion.
1: Eh bien voilà, on connaît l'humoriste Nino Arial, effectivement, puisqu'on vous diffuse quelques sketchs sur les chansons Réunion, mais connaît-on vraiment l'homme ? Est-ce qu'on connaît l'homme ? Eh bien pas tant que ça au final, hein ? Donc pour en savoir plus sur Nino Arial, rendez-vous dans un instant après la pub pour un vrai ou faux. Voilà, on va essayer d'en apprendre des choses, on va te donner quelques infos sur toi, tu nous diras simplement si c'est vrai ou si c'est faux.
0: Ok.
1: Ok, on se fait ça ? Allez, à tout de suite, ici en live sur les chansons Réunion.
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1: Effectivement, mais on n'est pas bien là, tranquille, ici, au bord de l'eau, au Luxe Hôtel à Saint-Gilles. Voilà, hôtel 5 étoiles de la Réunion, s'il vous plaît, pour accueillir Nino Arial tranquillement en cette fin de journée. Avant de monter sur scène, avant de mettre le feu aux différentes scènes de La Réunion, ben voilà, on se fait un petit peu de bien, hein, on va trinquer ce petit jus de fruits.
0: Merci pour cet accueil et merci pour tout.
1: À la tienne, écoute, avec plaisir. Donc on va se faire un petit vrai ou faux pour en apprendre un petit peu plus sur toi.
0: Ok.
1: D'accord ? Je te donne des petites infos, tu me dis si c'est vrai ou
0: si c'est
1: totalement faux.
0: Ok.
1: Alors il paraît qu'avant d'être humoriste, tu étais banquier. Je pense que ceux qui s'intéressent un petit peu à toi le savent.
0: Ouais.
1: Mais un banquier nul. C'est-à-dire que il paraît que même ta stagiaire était meilleure que toi. C'est vrai ça?
0: Ah merde. Bah du coup c'est vrai et vrai. Ouais. Ah ouais. J'étais une catastrophe. Et ma stagiaire effectivement que j'ai eu, Trudy, que je salue si elle écoute, est arrivée en stage chez moi et au bout de deux jours m'a dit mais c'est pas possible. Tu peux pas être en mode de stage. Tu connais rien. T'es plus nul que moi. Ah oui. On est dans la même galère maintenant ma grande. Donc on va avancer tous les deux. Et j'étais catastrophique.
1: C'est fou. Tu as fait combien de temps dans la banque?
0: J'ai fait 2 ans d'apprentissage et 1 an de poste.
1: D'accord.
0: 1 an de poste, de vrai poste quoi, un vrai genre pour de vrai.
1: T'as fini en tant que responsable ou même directeur?
0: J'ai fait une formation directeur de banque et derrière je suis devenu banquier des entreprises, des PME.
1: D'accord.
0: Banquier pro ils appellent ça. Mais j'étais tout sauf pro. J'aurais dû avoir banquier amateur marqué sur mon contrat moi.
1: Donc c'est marrant parce que j'ai lu que t'avais fait tout ton parcours au bluff en fait.
0: Ouais putain ouais.
1: Mais j'ai l'impression que ta vie est un petit peu comme ça.
0: Oui,
1: hein.
0: Bah là comme encore ce soir. Je vais leur faire croire que j'ai un spectacle, en fait il n'y en a pas. Tout va bien se passer. Et ouais, j'ai fait exactement, c'était ça. Je suis arrivé à l'entretien d'embauche à la banque. Ils m'ont dit qu'est-ce que vous aimez? J'adore les chéquiers, les espèces, cartes bleues, j'adore. On dit ah bon? Ouais. Et ils m'ont pris. Et après, je me suis retrouvé à être banquier, mais je connaissais rien, mais rien. J'étais une catastrophe. En vrai, c'était triste.
1: T'as dû avoir des grands moments de solitude face à des clients.
0: Ben, apparemment, les clients m'adoraient parce que comme ils me posaient des questions, je connaissais rien, je disais oui à tout. Mais du coup, un mec qui vient qui dit voilà, j'aimerais acheter une maison et je gagne 500 euros par mois, pas de problème. On va s'en occuper. Ah bon? Ils ont tous dit non, les autres. Ils sont pas gentils. Mais ici, on est gentils. Allez, vous inquiétez pas. Après, ils partaient et ma direction me disait, mais on peut pas faire ça. On peut pas faire une maison à un mec à 500 balles. Oh, et après, il fallait rappeler le gars pour dire, je me suis peut-être un peu emballé.
1: Ouais. Donc ça, on le rappelle, donc ça, c'est ton passage dans le monde de la banque qui s'est arrêté. Alors, j'ai vu ça, que t'avais complètement craqué un matin.
0: Ouais.
1: Donc, j'ai tu t'es dit, je vais chercher à manger.
0: Ouais, et je suis jamais revenu. Ouais, j'ai vraiment fait ce qu'on appelle un abandon de poste, ils appellent ça. Mais déjà, si ça s'appelle abandon de poste, c'est qu'on dirait que c'est l'armée, c'est pas normal. Ça, on devrait dire, je suis pas bien, je m'en vais.
1: Ouais, c'est vrai.
0: Abandon de poste, on dirait qu'il y avait une guerre et qu'il n'y a pas de guerre hein, dans les banques. Il y a des gens qui arrivent le matin, qui disent bonjour, au revoir. Mais du coup, j'ai dit, les gars, je vais acheter à manger, je suis parti, je suis jamais revenu. Je me suis caché pendant un an. Parce que à l'époque, il y avait ce qu'on appelle, quand tu fais abandon de poste, ça faisait faute grave et on te donnait ton chômage.
1: Ouais.
0: Mais par contre, il fallait, c'est un jeu de cache-cache. Personne ne doit dire où t'es. C'est-à-dire, tu dois appeler tes parents, leur dire, dites pas que je suis parti. Il faut simuler que t'es mort, en fait.
1: Ah ouais,
0: ouais
1: ah
0: parce oui. que légalement, une entreprise est obligée de licencier un mec qui est mort. Il est plus là. Donc, t'es obligé de le licencier. Mais si tu vas pas lui dire, revenez pour dire au revoir. Et donc, je me suis c'est caché. Fort. Et après, ouais, j'ai disparu de la banque.
1: Allez, deuxième info. Donc, on le disait tout à l'heure, tu as fait la première partie de Redouane Bougaraba.
0: Ouais.
1: La légende raconte que vous avez été aussi en coloc, on le disait, hein, et qu'avant de réussir, vous avez fait des petits business, des choses pas très très légales.
0: Comme par exemple,
1: un petit trafic de DVD que vous vouliez à la FNAC. C'est vrai ou pas?
0: Putain, j'étais en train de réfléchir en plus, je me dis, on a fait ça? Je crois pas. Non,
1: c'est
0: faux.
1: Une connerie.
0: Ah ouais, putain,
1: j'ai bien aimé le. On a fait ça.
0: Ouais, je me suis dit, attends, mais j'ai rien fait de mal, moi. Qu'est-ce qu'il raconte? C'est pas moi, maman. Si tu écoutes, c'est pas moi. J'ai rien fait. Non, on a jamais rien. Non.
1: Mais par contre, apparemment, dans ce duo que l'on a retrouvé un petit peu sur scène avec les différentes premières parties et le fait de partager la vie aussi.
0: Ouais.
1: Tu disais, je crois, hein, dans une interview, que en fait, vous vous êtes tiré un petit peu vers le haut, c'est-à-dire que toi, tu as formé un peu Redouane au réseau.
0: Ouais.
1: Et lui. T'as un petit peu amené sur l'improvisation, c'est
0: ouais,
1: ça?
0: Ouais. Bah, on est
1: c'est
0: intime,
1: fou, ça.
0: On est intimement liés finalement, mais oui, quand moi je faisais déjà YouTube depuis des années et j'étais déjà un peu suivi sur YouTube, je devais avoir 300-400 000 abonnés. Redouane, il n'était pas du tout réseau. Et du coup, effectivement, à la période du confinement,
1: ouais.
0: C'est lui qui me dit, il faut que je me mette sur les réseaux, il faut que j'avance. Donc c'est moi qui monte les premières vidéos de Redouane. C'est moi qui fais.
1: C'est ouf.
0: Le premier monteur de Redouane, c'était moi. Et derrière, bah, je pars en tournée avec lui, je me mets à faire les scènes avec lui, et du coup, à le voir lui improviser et à me dire, ah putain, mais en fait, c'est possible d'être autant en détente et d'aller autant s'en foutre complet et de faire des blagues comme ça. Et ça m'a forcément libéré derrière un truc. Et je pense que si Redouane n'avait pas été là, j'en serais pas là aujourd'hui, c'est sûr. Moi, ouais. En tout cas, c'est sûr. Et peut-être que lui non plus, d'ailleurs, peut-être qu'il n'aurait pas fait de vidéo.
1: Bah,
0: je
1: oui,
0: sais pas,
1: du coup, possible. Bah oui. Incroyable.
0: Ouais.
1: Donc, une belle collaboration.
0: Destin lié.
1: Voilà. Donc, plus de coloc, ça, tu disais tout à l'heure.
0: Non, ça y est.
1: La coloc, c'est fini.
0: Ouais,
1: hein.
0: Bah, ça serait comme on serait à faire beaucoup, là, quand même. 36 ans, l'autre 47. Ça y est, faut qu'on arrête, hein, au bout d'un moment, faut qu'on grandisse.
1: Alors, allez, on enchaîne. Nino n'est pas ton vrai prénom.
0: Ah ouais, c'est vrai.
1: C'est le surnom que t'as donné ta maman quand tu étais petit.
0: Ouais, exactement.
1: C'est vrai ou pas?
0: Oui, c'est totalement vrai. Putain, cette info, je la sors pas souvent.
1: Ah ouais.
0: Ouais, en fait, c'est juste que c'est mon petit surnom qu'elle m'appelait, comme ça. Et un jour, tu fais ton anniversaire à la maison et puis bah, elle t'appelle comme ça. Donc elle dit devant les autres, devant les copains. Et du coup, bah, les copains se moquent de toi. Parce qu'à la base, ça part de là. Ça part de Nino. Et ça retourne à l'école. Et puis après, tu quittes le primaire, t'arrives au collège, au lycée. Et puis il y a toujours des potes qui te suivent. Et au final, tout le monde m'a toujours appelé Nino. Et mais j'ai du mal. Mais mon vrai prénom, j'y réponds rarement, quoi. Si quelqu'un appelle mon vrai prénom dans la rue, je me retourne pas.
1: C'est clair.
0: Ça me parle plus.
1: Voilà.
0: Ouais.
1: Parce qu'on rappelle que tu t'appelles Bernard.
0: Enrico. Bernard, ça marche aussi. Bernard.
1: Ouais,
0: je ne me retourne pas. Ça marche pas.
1: On peut dire ton vrai prénom.
0: Oui, bien sûr, ouais, c'est Nicolas.
1: Nicolas.
0: Ouais,
1: Nicolas. Tu as été barman à New York.
0: Ouais. Ça,
1: c'est ouf,
0: vrai.
1: Ça.
0: C'est vrai.
1: Pareil, on disait tout à l'heure un peu au bluff. Là, je crois que c'est une aventure New York incroyable.
0: Ouais.
1: T'es parti avec un aller simple, billet d'avion, trois nuits d'hôtel.
0: Exactement.
1: Pour trouver du taf.
0: Mais à la suite du burn-out là en banque là, je me dis en fait qu'est-ce que j'ai envie de faire dans ma vie vraiment. Et j'avais aucun vrai projet. J'étais un peu un jeune, mais comme beaucoup de jeunes français je pense, tu sais, à 16 ans on dit qu'est-ce que tu veux faire de ta vie, t'en sais rien. Et puis arrive un moment où la vie elle te met devant un truc où t'as quitté ton taf, t'as plus d'avenir, tout est foutu. Je dis bon foutu pour foutu, qu'est-ce qui me reste? Et je me suis dit j'ai bien envie d'aller voir New York. Donc je me suis dit je prends un billet aller sans retour, on verra. Je suis parti.
1: Incroyable.
0: Je suis parti là-bas et j'ai commencé à bosser. Ouais, c'est une des très belles périodes de ma vie ça aussi. Ouais. Attention, celle d'aujourd'hui est mieux, mais c'est un des premiers pas dans la liberté quoi. T'arrives à New York, t'es barman. Ouais, c'était la folie.
1: Ah
0: putain,
1: ouais.
0: Ça c'était vraiment bien.
1: Incroyable. Il paraît que tu as tenté la chanson. que tu aurais failli sortir un album de Zouk Love, mais comme ça ne s'est pas fait, tu as quand même gardé les fringues.
0: Ah, je prends. C'est totalement vrai. Oui, oui. Avec Francky Vincent, duo, on va le faire.
1: L'album sort à la fin de l'année.
0: Non, bien sûr que non. J'ai gardé les fringues, oui, mais non, la chanson, je fais pas ça.
1: Ben ça, c'est un petit clin d'œil pour dire, ouais. Voilà, t'es quand même stylé.
0: J'aime
1: hein.
0: bien, moi, j'aime bien.
1: Ben ouais.
0: Ouais. Des fois, des gens disent que c'est pas bien. Il y a des gens qui aiment pas, mais moi j'adore.
1: C'est vrai qu'on voyait toujours un petit peu les mêmes habits sur scène, ouais. Petit t-shirt noir.
0: Exactement.
1: Et là, il y a une petite génération. Alors, je regardais, bon, il y a eu Farid aussi.
0: Ouais,
1: Farid, il est parti dans tous les sens. Mais Nino.
0: Ouais, je fais mon petit style, mon petit look, je fais mon petit truc.
1: Tranquille.
0: Je me dis, si je m'habille pas sur scène, je m'habille où? Tu vois? Il y a pas. Puis j'ai trop eu la cravate.
1: Ah ben voilà.
0: Tu sais la cravate de banquier là qui te serre le cou, t'as l'impression que tu vas te prendre. Tiens, allez, dégage-toi et maintenant je me fais plaisir et je m'habille comme je veux.
1: Ben ça marche bien, franchement,
0: ouais, c'est stylé.
1: Cool. Nino Ariel, l'un des humoristes les plus stylés, franchement, du
0: Merci
1: moment,
0: beaucoup.
1: et ouais, on aime beaucoup. Il paraît que la première fois que tu es monté sur scène, c'était quand tu étais animateur en Village Vacances.
0: Totalement vrai.
1: Wouh
0: ouais, ouais, ouais.
1: On a bossé les gars.
0: J'ai été animateur en Village Vacances et c'était trop bien. C'était, ben c'était ça, là comme on a autour de nous.
1: Ouais.
0: Mais avec des danses piscines et de la pétanque et des danses du village. Et qu'est-ce que j'ai aimé cette période aussi, putain, c'est trop trop bien.
1: C'était quoi, on entend souvent Géo, mais c'était,
0: ouais, c'est ça.
1: C'était un peu ça, ouais.
0: Ouais, Géo, village d'animation, comme ça.
1: Ou ça en métropole ou...
0: Ouais, comme métropole, je suis resté. Ouais. Ouais, ouais, parce que c'était pendant mes études et du coup, il fallait rentrer, passer le permis, passer le bac, s'occuper de mes frères et sœurs, etc. Donc je faisais les semaines là-bas, je rentrais le week-end même, donc je faisais 2 heures de route aller-retour pour venir faire un autre boulot en parallèle. Mais c'était quand même extraordinaire.
1: Oh, c'est vraiment une... Ça serait l'été.
0: Ouais, c'était l'été, ouais.
1: Ah oui, ah bah, ça forme hein, pour le coup.
0: Ah, c'était trop bien.
1: Ça a porté ses fruits. Tu as pas mal de tatouages.
0: Ouais, c'est vrai.
1: Il paraît que tu t'es tatoué tous les prénoms de tes ex. C'est pour ça qu'il y en a beaucoup.
0: Oui, c'est totalement vrai. Donc c'est pour ça que là il y a Juliette, Erika et Bernard encore, qui est toujours très Bernard. Présent dans ma vie. Non, j'ai jamais fait ce truc-là. Mais je pense que c'est une erreur, ça. Hein.
1: Ah ouais. Ah oui, bah oui, oui, carrément.
0: Fou d'un mec, ça s'arrête.
1: Ah ouais, ouais. Après, t'es obligé de rajouter un autre tatouage
0: ouais,
1: dessus.
0: Ou
1: dessus.
0: Bon, alors, faut prendre que des meufs qui ont le même nom, c'est relou.
1: C'est pas Stallone qui a fait ça, non?
0: Ah, si, il y a quelqu'un qui l'a fait, si.
1: Ouais,
0: si,
1: qui a mis un autre.
0: Et il y en a un autre qui avait mis. Ah non, mais c'est une blague de Tony Saint-Laurent, je crois. Qui a dit Erika, et après, il a quitté, est une grosse pute. Il a fait retatouer dessous. Je crois que c'est une blague de Tony Saint-Laurent.
1: Mais par contre, il y a toujours un sens dans nos questions. Donc, je crois que tu as comme tatouage No Joke.
0: Ouais, exact.
1: Pour te rappeler de temps en temps d'être un peu sérieux parce que tu es toujours en train de te marrer. Et le rire, c'est quelque chose. Je crois que c'est vraiment ta drogue en fait.
0: Ouais.
1: C'est quelque chose de très important pour toi. Il faut se marrer tous les jours. Il faut que.
0: Ouais. Tu sais, la question, est-ce qu'il faut rire de tout? Moi, j'ai vraiment zéro limite là-dessus. Au contraire, c'est. Que du bonheur quoi.
1: Ouais.
0: Mes potes, il n'y a pas de limite. Tu veux me charrier sur ce que tu veux, tu me charries. Aucun. Je crois que je suis jamais blessé. Je me dis jamais, ah non, alors ça par contre, ça on touche pas. Ah non, ça les tatouages, je ne te permets pas. Ça, vraiment, je m'en fous complet. Tu rigoles de moi, aucun souci.
1: Putain, c'est fou ça.
0: Ouais.
1: Le no joke, c'est marrant.
0: No joke, ouais, c'est pour se dire des fois, allez, le jour des impôts, on fait pas une blague.
1: Mais il est où du coup?
0: Il est là, il est là.
1: Ah d'accord, donc comme ça tu le vois. Ouais.
0: Pour se rappeler de temps en temps, quand il y a déclaration, tu dis pas.
1: Sérieux, sérieux.
0: J'ai gagné cette année 8 millions, allez, pour rigoler. Et après les impôts, sinon, ils rigolent pas avec toi.
1: Et il y a aussi, alors, autre chose, c'est un sablier, je crois, pour te rappeler de prendre un petit peu le temps, parce que t'es hyper speed dans la vie.
0: Ouais. J'ai un rapport au temps qui est particulier. J'ai toujours peur de que tout s'arrête, que c'est... demain c'est fini. Donc je suis toujours en train de bosser, faire, partir. Bah tu vois là, j'étais au sport juste avant, on finit l'interview, je vais refaire du sport derrière. Après,
1: ah oui, t'enchaînes.
0: Ouais. J'ai un problème de d'hyperactivité peut-être. Hein. Peut-être ça peut se faire soigner.
1: Comment on dit de vide, des fois la peur du vide, non?
0: La peur du vide, un peu. Ouais, je suis d'accord.
1: D'où les spectacles, hein, cette première, franchement, à La Réunion, 5 spectacles à la suite, c'est.
0: J'avais pas envie de faire
1: On fait quoi demain? Bon, un spectacle.
0: Mais aussi c'est peut-être des magots de ma part, mais j'ai pas l'impression de travailler quand je joue moi.
1: Kiff.
0: J'ai l'impression de trouver 1000 potes et de faire des blagues avec eux, donc je me dis pas, oh, chier, il faut aller travailler, je me dis, oh, putain, trop bien, qu'est-ce qui va se passer ce soir? Comment on va rigoler? De quoi on va parler? Donc c'est pas vraiment une fatigue, quoi.
1: Ah bon bah écoute
0: pour l'instant
1: voilà.
0: Ouais,
1: peut-être que ça dure.
0: Ouais, voilà, exactement.
1: Il va se calmer la prochaine fois. Il va revenir dans 10-15 ans.
0: Un spectacle.
1: Je suis venu 3 semaines, je fais un spectacle.
0: Dans une salle de 200.
1: Ça, c'était avant.
0: Tranquille.
1: Bon, on va terminer ce vrai ou faux. Alors, il paraît que tu as passé une soirée avec Harry Potter et Wolverine.
0: Putain,
1: aux États-Unis.
0: Ça aussi, c'est bien trouvé. Ça, j'en parle jamais.
1: Yeah.
0: Ouais, c'est vrai. Ouais, ouais.
1: Mais c'est les vrais, hein. Vrai.
0: Oui, oui, pas déguisés.
1: Les vrais comédiens, Daniel Radcliffe et Hugh Jackman.
0: Ouais, c'est une soirée. Parce qu'à l'époque, les deux jouaient à Broadway dans un spectacle chacun. Je sais plus comment il s'appelait le spectacle. Et moi, je bosse à côté de Broadway. J'ai mon coloc de l'époque qui lui bosse dans un show à Broadway. Et donc, il me dit à la fin de ton boulot, viens me rejoindre à la soirée. J'arrive à la soirée. Et ouais, et il y a ces mecs-là qui sont là. Et je comprends pas bien ce que je fous là. En plus, tu viens d'arriver à New York. J'ai mon pote, mais c'est Harry Potter là. Je dis pas ça, il s'appelle Daniel. Je dis, bah oui, mais c'est Harry Potter, c'est le vrai gars, avec la baguette et tout, c'est lui. Et ouais, et après, derrière, Hugh Jackman, une montagne. Hugh Jackman, trop souriant, trop gentil. Moi, j'avais la tête, tu sais, Wolverine, dans ma tête, il était méchant tout le temps.
1: Carrément.
0: Donc là, trop gentil, le gars, hyper agréable. Bon, c'est pas mes potes, hein. On s'est juste dit bonjour, et puis c'est passé à autre chose, mais c'était fou de rencontrer ces deux gars-là, quoi.
1: Incroyable.
0: Ouais, incroyable.
1: Tu t'es pas dit, c'est une soirée sosie ou un truc, non?
0: Bah, il se passait tellement de choses folles à New York, j'étais là, ouais, c'est possible. Je suis là, c'est possible qu'ils soient là eux aussi. Et ouais, c'était un vrai bon souvenir, ça.
1: Ben voilà, on en sait un petit peu plus sur Nino Arial maintenant. Donc on va pouvoir parler dans un instant de la scène, parce que alors ça, c'est son kiff, c'est ce qu'il fait vivre et ce qui l'amuse en tout cas, et ce qui va nous faire marrer tout au long de la semaine pour découvrir ce pas comme eux. Ben on va parler de ce titre, tout ça dans un instant, de ce premier spectacle qui cartonne partout en France, donc forcément aussi ici chez nous à La Réunion. À tout de suite.
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1: Ah, oh, cet après-midi, Nino et Fano sont dans la radio tranquille, avec un petit punch coco au bord de l'eau, sur Rire et Chanson Réunion. Ça va les gars? On vous dérange pas trop? Va falloir bosser un petit peu quand même.
2: Mais ça va pas ou quoi? Eh, on travaille, hein?
3: Ouais, ça bosse depuis tout à l'heure, non, mais ça charbonne, hein?
2: Professionnel, hein?
3: Ouais, on est crevé, mort.
2: Ouf! En plus, punch coco, alors pas du tout, hein? Franchement, non. Pas d'alcool.
3: Non, c'est très léger, c'est très bon, parfait.
2: Voilà. Tu bois de l'alcool un peu ou pas?
3: Bah, ici, j'ai pas le choix, hein. Je te dis, on est arrivé, on nous a pas laissé le choix, hein. Deux rhums dans la gueule.
1: Ce sera après l'émission.
3: Ah, c'est juste après, ok. Bon, bah, on y retourne.
2: Petit apéro, coucher de soleil, bord de
3: l'eau. Tout à l'heure, ils ont amené du rhum, il était 14h. Ça, les gars, il est 14h quand même.
2: Non, mais. Pour souhaiter la bienvenue.
3: Eh ben, on est content. On n'a pas retrouvé la chambre pour trouver la bonne et la bienvenue, mais c'est plaisir.
2: Bon, en attendant, dans ce cadre merveilleux, voilà le Luxe Hôtel à Saint-Gilles. Bah, écoutez, on va parler, comme promis, de la scène, de ce spectacle. Tout à l'heure, on a appris que tu as été barman à New York. Je crois que c'est là-bas que tu as découvert le stand-up.
3: Ouais, exactement, ouais. Un soir, mon coloc, encore une fois, me dit, tiens, après ton taf, viens, on va voir un truc. On arrive et c'est... spectacle de stand-up, moi j'ai jamais vu ça de ma vie. Dans ma tête, les humoristes ils ont un spectacle d'une heure, tous en France, tous avec des lumières et tout.
2: Et ouais.
3: Là, juste 5 mecs qui s'enchaînent, un micro, 3-4 blagues. Je comprends pas tout ce qu'ils disent, mais les gens sont morts de rire. C'est le déclenchement. Je me dis, ok, je vais faire ça en fait. Barman, c'est bien, mais ça, c'est mieux.
2: Ça, c'est pas mal.
3: C'est beaucoup mieux.
2: Ouais. Je suis perturbé parce qu'il y a le coucher du soleil.
3: Ouais, il est en train
2: de. Au moment où on se parle, là, on est vraiment pile dedans.
3: Ouais.
2: Voilà. Donc, cette scène qui t'a donné envie de monter sur scène, tu as transformé l'essai comment quand t'es rentré en.
3: Ouais, je rentre en France et puis je commence à faire des petites scènes à droite à gauche. Je joue 5 minutes par-ci, 5 minutes par-là. Et puis après, je rencontre des humoristes qui me disent il faut se mettre sur Internet aujourd'hui, il faut commencer à faire des vidéos. Et donc, j'apprends le montage en même temps que je fais des scènes. Et puis, ça prend comme ça du temps. Il faut jouer encore et encore pour s'habituer, pour ne plus. Rien que ne plus avoir peur. Et parler normalement sur scène, ça prend au moins 3-4 ans. C'est vraiment effrayant comme il faut du temps de scène. Comme les footballeurs, il faut du temps de jeu. Comme le boucher, je pense, il faut du temps de couteau. Il faut du temps de magret. Et bah, il faut du temps. Et du coup, je rentre et je travaille. Ça prend quelques années, hein. Ça prend 5-6 ans.
2: Et ouais.
3: Ouais, de galère.
2: On a reçu beaucoup d'humoristes qui ont mis 10 ans, ouais. Et Jérémy Ferrari qui a même failli arrêter, Olivier de Benoît aussi, je crois, une dizaine d'années avant de se faire un nom. Hein.
3: Olivier, on l'aime, adorable.
2: Mais toi, c'est parti vite.
3: Moi, ça allait vite, ouais, j'ai de la chance.
2: Toi, il y a eu les vidéos. Ouais. Donc YouTube, ouais. Ça c'était en quelle année ça?
3: Ça c'est en 2018.
2: Ah ouais, 2018. Ouais. Et donc la scène qui démarre
3: en même temps.
2: En même temps à peu près.
3: Mais les vidéos après partent plus vite. Donc 2018, je fais des petites scènes à droite à gauche. Mais 2019, vraiment les vidéos pètent. Et 2020, c'est le confinement. Donc là, tous les mecs qui font des vidéos, on est les plus heureux du monde. Parce qu'on est enfermé et que tout le monde nous regarde. Donc on comprend pas pourquoi tout le monde est triste.
2: Ça, c'est une bonne idée.
3: Ah, ça c'était bien. Faut refaire là, l'antivirus là. Faut remettre un coup. Et après, derrière, en sortie de confinement, là, je me mets à 100% au stand-up. 2019.
2: Je m'y mets. Voilà, là, on est à 5-6 ans à peine. Hein.
3: Ouais, c'est allé très vite. Vraiment beaucoup de chance parce qu'effectivement c'est pas courant.
2: Ah oui, parce que bon, il y a eu le Jamel Comedy Club.
3: Ouais, petit passage là-bas, j'ai pas fait partie de la troupe, moi j'ai juste été fait une émission ou deux avec eux. Surtout Paname, moi. J'ai fait partie de l'équipe du Paname, j'ai grandi Paname, mais pas Comedy Club. Enfin, pas à Jamel en tout cas.
2: Ouais.
3: Juste l'émission.
2: Donc, ce spectacle que tu nous proposes ici à La Réunion, toute la semaine, on le rappelle, à partir de ce soir, au théâtre Luc Donat, je crois. Ce soir à Champfleury, à Saint-Denis. Ensuite, il y aura le théâtre Luc Donat. C'est ça ou pas?
3: Ouais, c'est ça.
2: Luc Donat, au tampon. Et le déroulé, théâtre plein air. Jeudi, vendredi, samedi. Encore une fois, il doit rester quelques places, mais dépêchez-vous pour jeudi. Hein. Ouais. À mon avis, il en reste plus trop.
3: Ça fait trop plaisir.
2: Donc ce spectacle s'appelle Pas comme eux.
3: Ouais.
2: Tu voulais dire quoi avec ce titre?
3: Un premier spectacle, c'est pas un spectacle qu'on écrit avec le titre au début. On écrit des blagues, on fait ce qu'on peut, on enchaîne, on essaie de les mettre les unes derrière les autres. Et puis après, on essaie de faire un puzzle et on se dit attends, ça rentre là-dedans, ça rentre là, et puis ça finit par faire un spectacle entier. Et en fait, je me suis rendu compte que sur mon spectacle, tout ce que j'ai abordé, c'était souvent les gens qui moi m'emmerdent dans la société, qui me font chier, qui nous pourrissent cette belle époque. Et donc j'ai fait une petite morale pour dire le but du jeu, c'est peut-être d'être pas comme eux, pas comme les gens que je décris dans mon spectacle, quoi.
2: D'accord.
3: Et après, l'impro est arrivé par-dessus ça, de rajouter la petite touche pour que les gens puissent mettre eux leur touche dans mon spectacle et leur laisser de la liberté et pouvoir s'exprimer comme ils veulent dans le spectacle. Et ça, c'est ce qui a fait que tout a décollé derrière.
2: D'ailleurs, bon, tu as un site internet, hein, ninoariel.fr, je crois, sur lequel on peut aller voir. Ouais, je commençais à boire parce que
3: je suis en train
2: de mettre de l'eau de partout.
3: On peut voir sur le site toutes mes vidéos porno, tout ce que je fais.
2: Voilà, il y a des trucs cachés. faut bien chercher. Hein.
3: Ouais, mes nudes, je mets tout dessus.
2: On en a vu, c'est.
3: Ouais, c'est sympa. Hein.
2: Pas mal.
3: Il y en a quelques-unes avec Redouane, à la belle époque, quand on faisait un beau duo.
2: Et sur le site, alors moi j'ai lu ça. Je crois qu'aujourd'hui les gens veulent de l'authenticité.
3: Ouais.
2: On prétend faire du spectacle vivant. Alors ça, c'est intéressant. Pour moi, il n'y a rien de moins vivant qu'un humoriste qui vient réciter son texte pendant une heure et qui s'en va. Mélanger des passages de texte qui transmettent un message à de l'impro avec le public permettant à ceux qui les souhaitent de s'exprimer. Ça, c'est du spectacle vivant.
3: Ouais,
2: ça,
3: j'ai l'impression.
2: Ça rejoint le pas commun, en fait.
3: Ouais, bien sûr, oui, un peu, ouais. Mais j'ai l'impression, après, c'est peut-être que ma théorie, mais que. On est arrivé à une ère où on laisse plus la parole aux gens et puis tu viens voir un spectacle et tu vois, il y a le mec qui parle et toi t'écoutes. Et moi, au contraire, je trouve ça trop cool de pouvoir donner la parole à ceux qui ont envie de parler. Parce qu'après, il y a une autre école, c'est parler aux gens qui t'ont pas demandé de leur parler. Mais ça, moi, je fais pas partie de cette école-là. Mais ouais, voilà, c'est l'idée, c'est vous voulez vous exprimer, bah, faisons-le ensemble et rigolons ensemble.
2: Ouais, c'est un peu une nouvelle ère, on va dire, dans l'humour, depuis quelques années maintenant, parce que c'est vrai qu'avant, c'était un déroulé d'un spectacle.
3: Ouais.
2: Est-ce que c'est aussi pour se différencier de ces humoristes-là, c'est-à-dire un peu du rire, pas à l'ancienne, mais un peu, petit peu plus traditionnel?
3: Bien sûr, évidemment. Bah oui, nous on arrive, les places elles sont prises. Hein. Il y a des dinosaures qui sont là depuis des années,
2: ils
3: sont campés sur leur remplissage, ils sont trop forts, ils écrivent super bien. Donc effectivement, il faut qu'on trouve notre façon de nous différencier et ça, c'en est une. On est arrivé, d'un coup, on a proposé quelque chose que personne ne proposait et donc ça a surpris tout le monde, quoi. Et c'est sûr que d'autres personnes vont arriver derrière et proposer encore autre chose.
2: Ouais, carrément.
3: Et voilà, c'est le cycle de l'évolution.
2: Ouais, puis vu que ça va très vite,
3: ouais.
2: C'est vrai qu'on risque d'être bien surpris.
3: Ouais, très rapidement.
2: Ouais. Mais c'est vrai que, comme tu le dis, on a l'impression, on a reçu beaucoup d'humoristes ici, et c'est vrai que certains étaient plus se prenaient peut-être au sérieux.
3: Ouais, ils ont le droit. Moi, j'ai aucun problème.
2: Il y en a pour tout le monde.
3: Ouais,
2: exactement. Clairement. Mais il y a aussi ce que tu disais.
3: Et ils le font très bien, je pense.
2: Vous, avec l'impro, on a l'impression, comme vous êtes un petit peu plus. Ce que vous êtes sur scène, c'est aussi les personnes que vous êtes dans la vie.
3: Ouais. Clairement.
2: Et donc, vous êtes des personnes drôles tout le temps, en fait.
3: Ouais. Des fois, des gens me disent ça. Des gens me disent est-ce que t'es le même en spectacle que dans la vie? Les gars, on a posté plus de 600 vidéos d'impro. C'est-à-dire que c'est comme si on avait donné 4 ou 5 spectacles gratuits où je suis moi-même. L'impro, tu peux pas te tricher. Tu peux pas faire semblant d'être quelqu'un d'autre. Donc évidemment que c'est nous, quoi. Et tu nous aimes ou tu nous aimes pas. Après tu peux dire j'aime pas ce gars-là. Et du coup nous on peut pas dire mais c'est un personnage. En fait je suis pas comme ça. Non c'est bien nous. Et ça marche, ça marche pas.
2: Ouais. Et toi qui es dans le milieu, il y en a beaucoup des humoristes comme ça, sans les citer évidemment, qui sont un peu très sérieux avec ça et qui parce que nous on le sait, on va pas le dire, on en voit depuis des années passer ici et on se dit c'est marrant, c'est pas du tout le même
3: scène
2: que dans la vie. C'est...
3: On les appelle les scientifiques de la blague chez nous. C'est 4 plus 2 égale 8, plus 6 moins 12 égale rire. Et on enchaîne. Mais c'est bien.
2: C'est fou, tout ça. C'est marrant.
3: Il y en a qui se prennent la tête, qui se prennent au sérieux, ils ont raison. Et puis si ça plaît à des gens. Moi, je me sens pas le droit de critiquer quelqu'un qui remplit sa salle. Tu vois, si ça plaît à des gens. Tu vois, moi, par exemple, l'art moderne, j'aime pas. Bon, j'étais dans un musée, il y avait un toilette à l'envers. Fixé au mur. Bah, y a des gens qui trouvent ça beau. Bah, tant mieux pour vous. Et ben voilà. Si vous kiffez, moi j'aime bien quand il est à l'endroit et qu'il fonctionne. Mais si vous aimez bien quand il est à l'envers et que ça sert à Bob, c'est très bien. Voilà, parfait pour vous. Impeccable. Je crois que c'est ça le. Mais je crois que nous, on n'est pas. Tu sais, les mecs qui ont de l'impro, on n'est pas trop critique de ceux qui en font pas. C'est plutôt l'inverse.
2: Ouais.
3: Non, en fait, j'ai jamais entendu un mec qui fait de l'impro dire il faut pas faire ci, faire ça.
2: C'est vrai qu'il y a un moment donné, c'était. Oui, mais alors, on a entendu de tout sur l'impro. Oui, c'est facile. Alors,
3: Il faut le faire, c'est facile.
2: Pas du tout.
3: Non,
2: sinon, tout le monde le ferait. C'est pas forcément. Je pense que même peut-être ce qu'il y a de plus dur de rentrer. Nous, on a un très bon humoriste d'impro ici à La Réunion, Mr. Brice Lee.
3: Ok.
2: Bon, lui, c'est sa force, mais c'est pas forcément. Moi, j'ai jamais compris le fait qu'on puisse dire ouais, mais c'est facile.
3: C'est drôle de dire c'est facile.
2: Et c'est marrant parce que toi, en plus, tu disais, je crois que il y a des humoristes qui ont besoin d'auteurs. C'est-à-dire qu'à la base, ils arrivent et ils récitent un truc sur la tête. Voilà.
3: Et des bons
2: interprètes.
3: Mais ils interprètent bien.
2: Ouais. Exactement, parce que bon, ça fonctionne et.
3: Ouais, bon, pareil, s'il y a ça qui existe aussi, tant mieux, il n'y a aucun souci.
2: Mais c'est encore une autre génération, en fait.
3: Ouais, j'ai entendu cette critique, il n'y a pas longtemps de gens qui disent ouais, mais c'est facile, moi aussi, si je veux, je peux le faire, mais je préfère ne pas le faire. Mais j'ai l'impression d'entendre.
2: pas.
3: Tiens, un footballeur qui dit mais c'est facile de marquer avec le pied. Moi, je préfère pas le faire avec le pied. Je vais faire que avec la tête. Bah, si tu veux, mais tu vas pas jouer en équipe de France, mon grand. Parce que t'as besoin de tes pieds quand même, tu vois. Donc, bah, après, je me dis ok, ils veulent se mettre une difficulté en plus, peut-être. Grand bien leur face. Moi, je me dis si les gens rient à ton spectacle, on est là pour les faire rire. S'ils rient, Paris gagné. Et c'est même pas à moi de leur dire ce qu'ils doivent aimer eux ou pas, quoi. S'ils viennent, bah, 5 spectacles complets, voilà. Si ouais, vous aimez, tant mieux.
2: Fou, hein. C'est fou, c'est fou.
3: C'est top.
2: Quand on parle de phénomène, là, franchement, les chiffres le prouvent, comme on dit. Donc, ce succès assez impressionnant. Donc, on le disait, une première tournée des Zénith en métropole.
3: 6, ouais.
2: Donc, en métropole. Là, tu as attaqué la deuxième ou c'est...
3: Non, là, je suis sur la fin de la première.
2: De la première.
3: Ouais, ouais.
2: Une deuxième est prévue suite au succès de la première.
3: Ouais.
2: C'est un truc de malade, quand même. C'est que là, on se dit, bon, on peut en placer une deuxième.
3: Ouais, ça passe, ouais, ouais. Et quelques dernières dates qu'on n'a pas encore annoncées en 2028. On va faire une tournée de scène centrale européenne.
2: Wouh !
3: Ouais. C'est-à-dire les plus grosses salles d'Europe en scène centrale. On va finir par ça. Ouais, ça va être bien aussi. Putain, j'ai hâte.
2: C'est incroyable.
3: C'est trop bien.
2: Donc, ce succès qui on le disait depuis le début de cette émission, va très très vite. Est-ce que ça va pas un peu trop vite ? Parce que j'ai cru comprendre que t'étais, toi, pas forcément à l'aise avec la notoriété.
3: Ouais.
2: C'est quelque chose, en fait, quand on n'est pas forcément préparé, ça va tellement vite.
3: Ouais, là, ça allait très vite, ouais. Mais pareil, j'ai eu la chance d'être formé un peu par Redouane. Moi, je l'ai suivi en tournée pendant 2 ans.
2: Ouais.
3: Vivre ce truc de notoriété. Et du coup, en arrivant dedans, j'ai eu le temps, à travers lui, de le vivre, quoi. Mais oui, la notoriété, ça. Je pense qu'on n'est jamais prêt. Hein. Ça, les gens qui fouillent dans ta vie, les gens qui disent des trucs sur toi qui sont faux, les rumeurs qui naissent. Tu sais qu'il y a des rumeurs sur moi tous les jours qui sont incroyables.
2: Ah ouais?
3: J'apprends des choses sur moi tous les jours. J'apprends des rumeurs. Tu sais qu'il paraît que tu vas faire ça. Il paraît que. Nanana, il paraît. Et je dis non, j'ai jamais eu le projet de faire ça. Il y a pas longtemps, on m'a dit. Mais un pote qui m'appelle, il me dit ouais gros et tout, écoute, je déménage à Bordeaux. Je dis bah super. Il me dit mais non mais par rapport à. J'ai dit quoi? Il dit bah t'ouvres un comédie club à Bordeaux toi. J'ai dit non, je n'ouvre pas un comédie club. Bah si, tout le monde sait que t'ouvres un comédie club. T'as embauché elle, t'as embauché lui, ils vont venir travailler dans ton comédie club à Bordeaux. J'ai dit les gars, je n'ai jamais eu le projet d'ouvrir un comédie club à Bordeaux.
2: C'est
3: et je sais pas d'où ça sort. C'est les rumeurs, c'est les gens qui te créent des trucs que tu sais pas d'où ça vient. C'est bien, mais tant mieux. Hein. Je suis content, je me dis bon, bah c'est que ça les fait parler, ils sont heureux.
2: Bon, je sais qu'il y a beaucoup de personnes que tu adores dans l'humour,
3: ouais.
2: Dont Gad Elmaleh, entre autres, un des patrons de l'humour en France.
3: Ouais.
2: Mais j'ai lu alors que ce n'était pas ton mentor. En fait, j'ai écouté une petite interview où on te dit t'aimes beaucoup Gad Elmaleh. J'ai dit oui, autant l'humoriste que l'homme, tout ça.
3: Ouais, bien sûr.
2: C'est une belle personne.
3: Ouais.
2: Il dit mais c'est pas ton mentor. Il dit non. Voilà, allez dans un. Et moi je dis mais c'est qui son mentor? Il dit bon, ben, si je le croise, il faut que je lui pose la question. Il y a quelqu'un qui t'a donné vraiment envie de monter sur scène ou
3: d'accompagner
2: là-dedans ou...
3: Ben, accompagner, oui. En fait, c'est pour ça, mentor, oui, je suis obligé de dire que c'est Redouane. C'est Redouane. Si on appelle mentor un mec qui t'a accompagné, qui t'a dit attention, mets pas les pieds ici, il y a un piège.
2: Ouais, tu
3: peux le faire, ça tu peux pas le faire. Gad, j'ai fait des premières parties avec lui, on s'entend super bien, on s'appelle, mais j'ai pas la même relation que j'ai avec Redouane. Et puis Redouane, moi je l'ai vu exploser et se prendre les pieds dans le tapis sur des trucs et me dire attention, ça faut pas que tu passes par là, ça faut que tu passes par là. Donc Redouane, ouais, m'a beaucoup plus aidé sur le chemin. Gad, c'est plus c'est une admiration sans borne que j'ai pour lui et pour l'homme qu'il est aussi. Parce que par contre, à l'inverse, quand j'ai besoin de conseils un peu plus sages, j'appelle pas Redouane. Forcément, les conseils sages, je demande plus à Gad. C'est Redouane, il va se faire enculer à tous, ça me bat les couilles. Bon, d'accord. Donc Gad, lui, il a tendance à prendre plus de temps pour discuter avec toi, quoi, tu vois. C'est pas le même rapport.
2: Ouais. Et vu qu'on parle de Redouane. Lui, c'est un malade de l'Olympique de Marseille.
3: Ouais.
2: On a reçu Malik Bentala il y a pas longtemps, qui lui est fou du PSG.
3: Ouais, bien sûr.
2: Toi, tu aimes le ballon aussi
3: pas
2: ou
3: du tout,
2: pas du tout?
3: Rien à foutre. Mais c'est rare. Hein. Mais
2: pas foot du tout.
3: Oh, j'arrive vraiment pas à comprendre. C'est vraiment Rodrigue, tu vois, ma première partie, il adore. Les gars sont là sur le téléphone pendant le spectacle à regarder le match. Je m'en fous royalement. J'adore l'esprit sportif, tu vois, je me bouffe des documentaires dans tous les sens, The Last Dance, les documentaires sur Anelka, les documentaires sur Neymar. J'adore le mindset de ces mecs-là qui sont des gagnants, des battants.
2: Ouais.
3: Par contre, regarder un match, ça m'emmerde.
2: Ah ouais.
3: Ouais, ça me saoule. Je préfère avoir le résultat à la fin, dire qui a gagné, lui. Ok, on enchaîne. J'ai pas la patience de passer 90 minutes à regarder des mecs courir. Ça me passionne pas du tout.
2: Mais il y a d'autres sports qui te passionnent.
3: Vraiment
2: zéro.
3: Non, un sport, je m'en fous.
2: Alors peut-être d'autres cinémas.
3: Ouais, cinéma, beaucoup, et très cinéphile, musique, les arts en fait. J'aime beaucoup les arts en grande majorité, largement. Ouais. Et le sport, pas trop quoi. Mais pour un mec, c'est relou. Parce que tous tes potes, ils sont là. Oh, t'as vu le match de la Juve hier ? Putain, incroyable ce qu'il a fait, Iniesta. Mais non, mais pas. Je sais même pas si Iniesta joue à la Juve, mais je connais ce nom-là, j'ai entendu. Et moi, je connais rien. Ça me dit vraiment une catastrophe. Donc, ouais, plus ciné, ouais, effectivement.
2: Bon, allez, le moment est venu de faire parler Nino Arial Créole. Ce sera dans un instant, après la dernière pause, pour la dernière ligne droite de cette émission. On va te tropicaliser, Nino. Hein.
3: Ok. Vous avez okay. une de foot ici ?
2: Oui, il oh, bah, y en a plein. Il y a un championnat, bien
3: ah
2: sûr.
3: Ouais, ouais. Et sur la plage. Vous jouez au Beaufort. Au ballon, tranquille,
2: pas
3: dans le sable.
2: Ah ouais, dans des
3: tas. Ça se bagarre, vraiment.
2: Ah oui, oui.
3: Incroyable. Bah, vive l'équipe de foot de La Réunion. Le FC Réunion. C'est un gros truc, le foot, ici.
2: Ah oui.
3: Ah ouais.
2: C'est ouf.
3: Putain,
2: gros c'est championnat, la Saint-Pierroise, la Jeanne d'Arc du port.
3: Je suis vraiment déconnecté.
2: Ah ouais, ouais, non, non. C'est très foot, ici.
3: Bah, faut que je m'intéresse. Faut que je me cale devant un match, un jour, pour comprendre pourquoi les mecs adorent.
2: Allez, à tout de suite sur Chanson Réunion.
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2: Oui, Nino Arial est aujourd'hui l'un des visages les plus marquants de la nouvelle génération du stand-up français. Ouais, parce que comme c'est la fin de l'émission, j'ai demandé à ChatGPT,
3: ah ouais,
2: parce que j'ai trop bossé,
3: c'est vrai,
2: de faire, ouais, de ah, faire un petit résumé de ta carrière.
3: Qu'est-ce qu'il dit ?
2: Bon, comme tout va très vite avec toi, hein, tu rectifies si jamais les chiffres ont évolué okay. depuis. Alors, s'ils ne sont pas bons, un véritable phénomène avec plus de 200 millions de vues sur YouTube.
3: Possible.
2: Ça ?
3: Je sais pas en vrai. C'est vrai ou c'est possible ?
2: Plus de 5,5 millions d'abonnés cumulés sur les réseaux sociaux.
3: Ça, c'est possible, ouais. C'est très possible même.
2: Près de 70 millions de vues chaque mois.
3: Ouais, ça c'est vrai.
2: Et je le disais en début d'émission, plus d'un milliard de vues sur Instagram.
3: Ouais, c'est vrai.
2: C'est ouf, quoi.
3: C'est beau, hein, un milliard.
2: C'est vertigineux, quoi.
3: Ouais, ouais, ça fait beaucoup, hein. Pourtant, que deux tournées de Zénith. Bah, franchement, le ratio est pas ouf, hein.
2: Donc, il s'est imposé comme une figure incontournable du rire, je continue, hein. Son spectacle Pas comme eux a déjà séduit plus de 110 000 spectateurs.
3: Ah ouais, je crois qu'on est plus là. Ça y est,
2: ah, là, c'est, ça a dû grimper. Ouais, hein.
3: On est à 200 et quelques.
2: Et bientôt aussi 100 000 de plus ici à La Réunion, forcément dans la semaine.
3: Ouais.
2: Il a rempli 34 zéniths.
3: Ouais,
2: une vitesse record.
3: Ouais, la première tournée, ouais, 34.
2: Voilà, là on est bon. Il est aussi un artiste profondément attaché à la scène, adepte de l'improvisation, capable de transformer chaque représentation en un moment unique.
3: Ah, il est sympa, hein, ChatGPT. Hein.
2: T'as vu ?
3: C'est un bon gars.
2: Franchement, c'est pour ça que bon, j'ai dit 100 000 à La Réunion, parce que comme c'est un moment unique, on peut venir plusieurs fois.
3: Ah, bien joué, très bien joué. Oui, oui.
2: Pas mal, hein. J'ai belle bien
3: technique.
2: Vendu. Hein.
3: Très belle technique.
2: Donc les réseaux, c'est un outil de communication incroyable. Toi, tu t'en sers beaucoup.
3: Ouais.
2: Parce que je crois que tu postes tous les jours, c'est ça, un excès
3: ouais.
2: de...
3: Là, pendant les vacances, on va ralentir un peu, comme on joue plus. Mais sinon,
2: spectacles.
3: En période de pleine bourse, c'est un par jour, tous les jours.
2: Un extrait, tout le temps.
3: Ouais, tous les jours. Ouais, comme ça, les gens, ils ont l'impression... Je me dis, les pauvres gens qui peuvent pas venir toute l'année au spectacle parce que leur vie est un peu relou, bah, le soir, ils rentrent, ils ont un petit extrait de ce que nous, on vit au quotidien et ils peuvent se marrer, quoi.
2: Ouais, ouais.
3: C'est une manière de les faire participer au spectacle, mais toute l'année. Petit spectacle gratuit d'une minute trente.
2: Tranquille. Ouais. Voilà. Et puis ça met en condition, on va dire. Parce qu'encore une fois, ce qui est marrant, c'est que depuis une dizaine d'années maintenant, alors avant, il y avait des humoristes. Je suis un peu vieux, hein, c'est pour ça que j'ai connu cette époque-là.
3: Je me rappelle de Coluche. Qu'est-ce qu'il faisait ?
2: Les humoristes, ils avaient un sketch, ouais. Un peu comme un chanteur avait son tube. Il passait en télé, il jouait son tube.
3: Ouais.
2: Où qu'il aille, en fait, il jouait toujours le même sketch. Donc en fait, on allait voir le spectacle, et à un moment donné, alors, j'y étais hier dans une boulangerie, et tout le monde connaissait. C'était le sketch phare.
3: Incroyable.
2: En fait, la génération qui est arrivée, et notamment celle qui fait de l'impro, comme toi et Redouane, donc c'est les petits extraits d'impro que vous mettez sur les réseaux, ce qui fait que le spectacle, par contre, vous le protégez.
3: Ouais. On le chouchoute, on fait en sorte qu'il ne sorte nulle part.
2: Quand on arrive, on découvre totalement. Exactement. C'est fou, c'est une autre manière de communiquer. Quoi.
3: Ouais, ça a complètement inversé le concept. C'est vrai.
2: Voilà.
3: C'est ça. Non, c'est une bonne anecdote.
2: Ça m'a rendu fou pendant que je dis, mais c'est incroyable.
3: Ouais, c'est vrai, on fait ça.
2: Ça totalement. Bon, on a quand même des sketchs qui passent sur les chansons Réunion. Quelques sketchs, exemple, les femmes et la bouffe, les vieux, couple libre, les femmes et les impôts, ça c'est des sketchs.
3: Parce qu'à force, on me demande des fois de jouer à droite, à gauche, et puis tu mets un petit bout de spectacle là-bas, un petit bout là-bas. Après, moi j'essaie d'en réécrire aussi pour que le spectacle, à chaque fois les gens viennent et découvrent pas des passages qu'ils connaissent. Mais évidemment, il y en a un ou deux passages qu'ils ont déjà entendu quelque part. C'est pas possible. Je peux taper 4 ans de promo partout.
2: Bah oui.
3: Parce qu'ils veulent pas qu'on fasse de l'impro en promo. En promo, c'est zéro impro.
2: Ah ouais?
3: Ouais, c'est normal. Hein. L'humour à la plage, Montreux, il faut que ce soit du texte écrit.
2: Ah ok, d'accord.
3: Donc on peut pas arriver et dire ouais, je veux faire un truc comme ça. On va voir.
2: Ouais.
3: Donc là, on est obligé de donner un petit bout. Et à chaque fois, on écrit, on essaie de faire en sorte de pas gâcher le spectacle, mais on donne un petit bout. Donc voilà, l'idée.
2: Alors avant de se quitter, de parler un petit peu en créole, j'ai vu qu'après ta tournée des Zéniths, il y a quelque chose que tu aimerais bien faire aussi. C'est une tournée avec quelques humoristes, je crois, dont certains font tes premières parties.
3: Ouais, j'aimerais bien.
2: Amy,
3: exact.
2: Il y a Charlie Niobe qui est venu l'année dernière à La Réunion.
3: Ben Rodrigue, qui était là tout à l'heure.
2: Rodrigue. Alors c'est quoi l'idée, c'est de faire une petite tournée, un spectacle de troupe?
3: Ben oui, parce que j'ai l'impression que la proposition artistique en province et même à La Réunion, même dans les îles, elle est pas folle quoi. Vous avez pas beaucoup de spectacles à l'année, c'est rare. Donc je me dis, c'est dommage qu'il n'y ait pas une troupe qui tourne à l'année de gens efficaces, de gens d'un bon spectacle quoi. Il y a eu la troupe du Jamel Comedy Club qui a tourné à un moment donné,
2: carrément, qui est venu ici
3: Ouais, voilà, ils l'ont faite. Il y a eu la troupe du Montreux qui a tourné un peu, mais moi j'ai grandi en province dans un petit village. Le temps que mon premier spectacle, je l'ai vu, j'avais 20 ans quoi, parce que dans les 4-5 villes autour de chez moi, il y a aucun spectacle qui passait. Il fallait aller à Bordeaux pour voir un spectacle. Donc quand t'as pas forcément les moyens ou que tes parents sont pas branchés là-dessus, la proposition artistique elle est zéro. Donc je me dis, autant que je crée une petite troupe et qu'on parte faire toutes les petites villes pour que les gens puissent avoir accès au stand-up, parce que c'est un art qui se développe, mais peut-être pas dans les petites villes. Donc c'est dommage.
2: Donc voilà, c'est signé déjà. Hein.
3: Ouais,
2: en 2028 à La Réunion.
3: C'est très possible. C'est très possible.
2: Avec Mélanie.
3: Ouais, on va faire un tour avec la troupe.
2: RFM Prod. Bon allez, le moment est venu. J'imagine
3: c'est parti.
2: Que vous attendez ça de pied ferme. Nous allons tropicaliser Nino Ariel. Attention, jingle.
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2: Là, je te donne un petit texte en créole. Et puis, écoute, t'essayes de t'en sortir.
3: C'est l'intonation qui va être catastrophique.
2: C'est l'intonation. Alors attention, on dit souvent, parce qu'il y en a plein qui se sont plantés. C'est pas du tout l'accent antillais.
3: On ne roule pas les R.
2: Non, pas du tout.
3: Non.
2: Mais
3: ça suffit. Hein. De ce que je vois, il n'y a pas besoin de rouler les R pour se perdre. Hein. Ok. Alors, j'y vais.
2: Allez, c'est parti.
3: Alors, OT, La Réunion, comment il est?
2: Bien.
3: Vous autres, les bien?
2: Parfait.
3: Pas mal. À moi, c'est Nino Ariel, mais il est là pour présenter à Zot mon spectacle.
2: Wouh!
3: On est bien.
2: Yes.
3: Allons mettre l'ambiance toute la semaine.
2: Ouais.
3: Ouais, celle-là, elle est technique. Il y a trois dodanes.
2: Celle-là, elle est dure.
3: Mais il est si on n'a pas encore août, place, dépêche à Zot, il reste puis un tas.
2: C'est ça?
3: Oui, c'est ça.
2: Ça se plie beaucoup.
3: C'est ça, mais vous rigolez quand même, donc c'est que ça doit pas être ça quand même.
2: C'est ça.
3: Allons bouger, et si Zot n'a point l'essence, demande l'auto août moment. Ça a l'air bien, je sais pas ce que je dis, mais ça a l'air très bien.
2: C'est ça.
3: Les bons
2: Momon.
3: Nous en retrouve. Non, les bons, nous en retrouve. Et que la radio ait ferré la bouche, mais embrasse d'autres toutes. Bye bye.
2: Nino Ariel.
3: Bravo.
2: Ça y est. Il est tropicalisé.
3: Magnifique.
2: Ça y est.
3: C'est parti. C'est dur, hein, putain.
2: Ah, c'est pas évident.
3: Non, c'est pas évident.
2: Mais comme tu dis, c'est des intonations, c'est des. Mais ça va.
3: D'ici la fin de la semaine, je sais parler.
2: Mélanie. La productrice.
3: Ah ouais, elle est derrière. Hein.
2: Elle valide.
3: On est bon. Elle a pisté.
2: Bon, en tout cas, ben, bon séjour chez nous.
3: Magnifique, merci beaucoup.
2: Bonne succession de spectacles. On le disait, donc ce soir, ça démarre à Champfleury, à Saint-Denis. Demain, mercredi, c'est le tampon. Hein. Luc Donat, bon, est complet depuis des mois de toute manière. Ouais. Et puis jeudi, vendredi, samedi, alors là, ça part sur le théâtre plein air, donc sous les étoiles. Magnifique.
3: Trop bien.
2: Ouais, scène mythique ici à La Réunion. Et encore quelques petites places. Renseignez-vous vite pour la date de jeudi soir. Voilà. Vendredi, samedi, c'est réglé pareil depuis c'est des fou. Semaines. Donc, bah, écoute, fais-nous ça bien.
3: Trop bien.
2: On sera là.
3: Mais qui est fait bien le spectacle. Je suis pas sûr, mais.
2: Mi-Amazote.
3: Ça veut dire quoi?
2: Ça veut dire je vous aime.
3: Ah, ben mi-Amazote, de ouf. Mi-Amazote, de ouf, beaucoup.
2: Okay. C'était Nino Arial sur les Chansons Réunion.
3: Salut tout le monde.
2: Allez, ciao, ciao, à très vite. Bye bye.
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0: Bonsoir à la Réunion Bienvenue à Saint-Gilles. Ah, Manu. Espèce de déconneur. Qu'est-ce que je suis content d'être à la maison. Qu'est-ce qui fait chaude. Je suis trop content d'être à la Réunion. Du Brer Austral. Écouter le petit Sega dans l'avion. Trop bien. Les stewards, c'est des gars qui étaient à l'école avec moi au collège Bourbon.
1: Manu, vous rappelle les gars, hein? Parce que Midano Lucia fait chaud, mais mes connais aussi où sortent, moi. Pas sous de figure toujours.
0: J'ai déjà revu la famille. Ils étaient là. Regarde à vous.
1: Dis Manu, tonton va te demander quelque chose. Par contre, Manu, on veut pas de tonton. Tonton demande, il essaye. Mais quand tu fais l'émission Berger Quiz, hein?
0: Quelle émission, tonton?
1: Berger. Vous faites gagner des jeeps Cherokee, vous. Tu vois où ça, tonton, et ça va là? Regarde un petit jeep pour tonton.
0: Quand je dis des conneries comme ça, à chaque fois je pense à ma mère, parce que quand j'étais petit, je disais des conneries. Ma mère, elle supportait pas que je dise des conneries, ça l'énervait. Elle détestait ça. Elle allait voir mon père pour lui dire que je disais des conneries. À chaque fois, elle allait voir.
1: Il est encore en train de dire des conneries, Gérard, j'en peux plus, cet enfant. Mais fatigué avec lui, Gérard.
0: Et mon père demandait toujours de répéter les conneries que je disais, parce qu'un papa assez bien connu, ça n'écoute pas.
1: Il dit, qu'est-ce qu'il a encore dit comme conneries? Mais peux même pas dire où, Gérard, t'aimes les cons. Il peut même pas répéter. Son cerveau est en pointe des chemins de couillonnis encore jamais inexplorés. Quelqu'un a dû prendre son pied dans le câble de la couveuse à la clinique Lamarck. Elle n'a pas été irriguée en oxygène pendant un moment. Son cerveau a dû s'atrophier. Lui est complètement débile. Rien que des couillonnis. Putain de bordel. Tant d'espoir à placer dans ce premier enfant. Voilà, c'est un baisement plutôt qu'autre chose. Il ravage, il fait que ravager, Gérard. On l'a appelé Emmanuel, on lui a donné le prénom du Christ et c'est le diable qui vit à la maison, Gérard.
0: L'enfance a été stricte. Ma mère est catéchiste. C'est un autre baisement. Ma mère enseigne le catéchisme depuis tellement longtemps. Ça s'enseigne encore le catéchisme aujourd'hui ou c'est devenu une appli aussi ici? Non. Ma mère enseigne le catéchisme depuis tellement longtemps pour le grand patron. Pour lui et tous les gars qui travaillent dans le cloud. Ma mère, c'est une gradée. Genre un général, ma mère, là-haut, tu vois. Il l'attend, il y a déjà des photos d'elle et tout, dans les couloirs, ils passent devant, ils font ça, tu vois. Si on monte tous ensemble, qu'on fait la queue devant les portes du paradis, ma mère, elle fera pas la queue, elle a un fast-pass comme à Disney.
2: Ça, c'est quoi? C'est de la merde, peut-être?
0: Fallait vous confesser, les mecs. Désolé, il y aura pas des losties pour tout le monde. Si moi je monte après ma mère, qu'elle est déjà à l'intérieur, elle peut comme en boîte sortir pour me faire rentrer. C'est le petit avantage à être fils de Monique. Mon cas, t'es pas trop, elle est là ce soir, elle s'appelle Monique. Ah Monique, toi aussi? Ah bon, c'est ton deuxième prénom, ouais, en général on le cache. Monique. Ma mère s'appelle Monique et tenez-vous bien, mon père s'appelait Gérard. Ça c'est la France. On dirait un jeu de Michel Drucker. Prochain candidat, Gérard et Monique. Gérard. Mes parents s'appellent Gérard et Monique et ils ont jamais compris pourquoi je voulais être comique. C'est quand même extraordinaire. En plus, c'est deux sketchs de Coluche. Gérard, Monique, c'est mes parents. Ça s'invente pas.
1: Je comprends pas pourquoi il veut être comique, Gérard. Je comprends pas cette nouvelle lubie de vouloir être comique. Voilà, il chante dans la salle de bain. Monsieur, il chante dans la salle de bain comme il est là.
0: Mon père avait à l'époque une analyse un peu plus directe du truc.
1: Il serait pas surtout un peu pédé? Il ne pense plus s'il est pédé, moi.
0: Moi, je viens d'une famille où quand tu chantes, t'es peut-être pédé. Faut s'accrocher, faut avoir envie de finir là. Mais bon, ça m'allait, tu vois. C'était l'éducation à la dure à l'époque, toi. C'était comme ça. C'était les

sortent en France, hein. Et quand on était petit avec mon frère, tu vois, on allait regarder dans la redoute parce qu'à la fin, il y avait les jouets. Il y avait les jouets de France. On disait, allez, c'est où les jouets? C'est où les jouets? On faisait des jeux avec mon frère. Cette page-là, c'est tes jouets. Cette page-là, c'est mes jouets. Regardez, on rêvait, on adorait ça. Et puis après, tu grandis, tu passes 13, 14 ans et les jouets, c'est plus à la fin. C'est au milieu. C'était les pages lingerie. On n'avait pas Internet, on n'avait pas la 4G. Nos premiers émois d'adolescents, on les a vécus dans le La Redoute. Il y avait des femmes en soutien-gorge, en porte-jartel, avec les prix à côté. Mais nous, avec mon frère, on n'était pas choqués par les prix parce qu'on n'était pas là pour acheter, tu vois. Dans celui du printemps, il n'y avait pas les jouets. Et ma mère comprenait pas pourquoi on était quand même content de le recevoir. Je disais, c'est pas la peine de sauter au plafond comme deux idiots, c'est celui du printemps, il n'y a pas les jouets, hein. Je sais pas pourquoi vous êtes excités comme ça, les deux, là. Nous, on faisait des petites danses. Mon frère allait d'abord aux toilettes faire du repérage pour son grand frère. Il faisait son menu best-of. Il ressortait avec le catalogue avec son doigt dans sa page préférée. Il me le tendait, page 330. La nouvelle saison est dingue. Après, c'était mon tour. J'y allais. C'était la grande cérémonie. C'était les premiers spas. C'était les premiers spas pour le moment de détente entre deux baisements. Mettez-la comme ça, tu mets le catalogue ici. Bon, c'est chiant, c'est lourd, ça glisse. C'est pas fait pour ce que tu vas en faire là maintenant. Ils ont pas pensé à ça. Ma mère comprenait pas pourquoi on restait 1000 ans dans les toilettes le jour où on recevait La Redoute. C'est très bizarre de raconter ça quand tu sais que ta mère est dans la salle. Et pourtant, elle venait taper à la porte. Mais qu'est-ce que vous faites dans ces toilettes pendant 107 ans? C'est pas possible! Vous êtes malade, quoi, vous avez mangé à midi? Qui c'est qui est là dans ces Nicolas? Non, c'est Emmanuel. Maman, je t'en supplie, arrête de me parler! Faut que je recommence tout! Mon père savait très bien ce que je faisais dans ces toilettes. Il m'attendait à la sortie pour m'intercepter comme dans un dessin animé en tapant du pied. Ouais, ouais, ouais, c'est ça, ouais. Et pour me dire sa grande phrase que j'ai entendue toute mon enfance, pas de ça chez moi, bonhomme. Mon père m'a toujours dit, pas de ça. J'ai longtemps cru que j'étais le coloc de mon père. Pas de ça chez moi, bonhomme. Il disait toujours ça. En fait, mon père, il était très très pauvre quand il était petit. Il a tellement travaillé pour construire une maison, pour nous mettre dedans, que même à nous, il nous disait qu'on n'était pas chez nous. Il m'attendait devant la porte des cabinets pour me bocher. C'est un vieux mot aussi, ça. En plus, quand t'as 13-14 ans, tu sors des toilettes, ça se voit sur ta gueule que tu viens de vivre un grand moment de ta vie. Tu peux pas le cacher, tu vois. T'es un peu palo, t'as laissé toutes tes forces à l'intérieur. Tu sors de là, tu marches plus droite. La redoute est plus lourde qu'en rentrant, tu titubes. Apportez-moi un brancard et des fruits secs. Je vois des petits points. Et mon père m'interceptait. Qu'est-ce que je t'avais dit? Pas de ça chez moi, bonhomme! Et il rajoutait, tu feras ça chez toi. J'ai papa, j'ai 14 ans, si je ne le fais pas aujourd'hui chez toi, un soir à table, je vais vous exploser dessus.

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2: Il y avait un truc qui me dérangeait, c'était les rapports entre les hommes et les femmes dans l'entreprise. C'est bizarre, je trouve. Enfin, c'est pas leur rapport, ils sont plutôt sympas, c'est plutôt la place qu'ils occupent dans l'entreprise. Vous savez, les hommes d'un côté, les femmes de l'autre, chacun son poste. Toujours les mêmes, d'ailleurs. Et alors, moi, je me suis toujours demandé ce que ça donnerait si on inversait tous les rôles. Vous voyez, les femmes à la place des hommes et inversement. Je pense que ça changerait pas grand-chose, mais ça pourrait être rigolo. Christian, vous m'apportez un café, vous êtes gentil. Hein? Bien. Installez-vous, jeune homme. Excusez-moi, je vous ai fait attendre. Installez-vous, je vous en prie. Merci. Alors, vous venez pour le poste de standardiste, hein? Oui, oui, notre ancien collègue est en congé maternité. C'est formidable. Standard, pardon. C'est bien, standard. Ça vous plaît? C'est sympa, le téléphone. Hein? Épanouissant, ça. Voilà, bon. Alors, standard. Très bien. Quel âge vous avez? 43 ans? Hein? Bientôt la retraite?
3: On rigole.
2: Ça se verra pas, vous serez au téléphone, Dieu merci. Alors, 43 ans, très bien. Vous êtes marié, peut-être? Non? Vous n'êtes pas marié du tout? C'est bizarre. Non, j'ai dit, c'est bizarre, un bel homme comme vous. Hein. Bon. Alors, je le note. Hein. Not married. Vous pouvez pas comprendre, c'est de l'anglais. Not married. Verbe irrégulier. ED. Bon. Alors, vous avez des enfants, peut-être? Des enfants. Non? Je préfère, c'est parfait. Non, parce que les papas qui filent en douce à 17h pour aller chercher les gamins à l'école, j'en peux plus. Donc pas d'enfants, c'est formidable. Vous n'avez pas prévu d'en faire dans les 10 prochaines années? Non? Super, bonne réponse. Bien, écoutez, je crois qu'on a fait le tour, hein, Monsieur Chabert, c'est ça? C'est vous? Bon, je vois que je vais pouvoir vous appeler Patrick, hein? Ce sera plus pratique. Patrick, pratique. J'adore l'humour. Bien, écoutez, Patoche, je vous remercie. Merci infiniment d'être venu, je vous rappelle très vite. Merci, Patou, merci. Allez-y, marchez, je vous regarde, tournez-vous. Voilà, au loin, comme ça. Ah, c'est bien, ça, c'est pas mal. Christian, vous faites rentrer les filles pour la réunion, je suis prête. Hein? Et puis vous prendrez les messages, vous êtes mignon. Merci, Christian, merci. Voilà. Tournez-vous, Christian, il y a un truc sur le mur. Voilà. Un petit cul. Allez, on y va, c'est parti. Comment ça va, les filles? Oui, je sais, je suis un petit peu à la bourre. Ça va bien? Qui est-ce que j'ai pas vu ce matin? Poulimon. Ça va, Poulimon? Bien? Il est joli, votre tailleur. Il est bien. Voilà, un petit peu courte, la jupe, hein. Faudrait avoir un peu vous enrhumer, Poulimon, hein. Bon, attends, on va, allez. Ça va. Qui est-ce que j'ai pas vu encore? Berger, ça va, Berger? Oui, oui. Fermez votre corsage, Berger, on voit tout votre soutien-gorge. Fermez. Voilà, hein. Puis fermez votre gueule aussi, parce que vous m'énervez. Ouais, vous avez rien dit, je sais, mais c'est en prévision. Vous m'énervez. Vous avez une voix qui m'agace. Pérez, elle est là. Tiens, Bosquet, elle est où, la petite Bosquet? J'avais deux mots. Lui, hein? Ah, Fourré, pardon, c'est ça. Fourré. Madame Fourré, qu'est-ce qu'on fait avec ce nom? Hein? Bah, faut changer, ça va pas, Fourré, on n'y croit pas. C'est moche. Non, ça va pas, quand les clients téléphonent, ça va pas. Je voudrais Fourré, ça va pas. Eh ben, faut changer, prenez votre nom de jeune fille. Hein? Voilà, c'est bien. Bourlier, ça va, Bourlier? Oh, petite mine aujourd'hui, hein? Mais grosse haleine, par contre, hein? Oh là là! Non, bah, restez éloignés de moi, à distance. Voilà, par là-bas, merci. Oui, non, mais je vous aime pas, Bourlier, c'est pas nouveau. Bien! Alors. Donc, si je vous ai réunis, c'est pas pour parler chiffon, hein? Bon, c'est pour regarder un petit peu ensemble vos chiffres de la semaine. Donc, on y va? Voilà, c'est fait. Je suis pas contente. Donc, j'aimerais savoir ce qui s'est passé en clientèle. Je vous écoute. Oui, oui, devant tout le monde, on y va. Allez, Pérez, c'est vous qui commencez, on y va, Pérez. Je suis là. Vous cachez pas des robes franches pourries, là, trop longues. Alors, qu'est-ce qui s'est passé en clientèle, Pérez? On vous écoute. C'est pas de votre faute? Les temps sont durs. Ouais, taisez-vous, vous m'énervez. Christian, qu'est-ce qui se passe avec ce café? Vous le torréfiez vous-même? Vous faites quoi? Oh, le gringo, là. Oh, le taquille. Je vous taquille. D'accord, merci. Merci, Christian. Ouais, moi aussi. Oui, moi aussi, Christian. Moi aussi. Non, tout à l'heure. Bien, Bourlier, vous êtes avec nous? Alors, qui est-ce que j'ai pas entendu? Oui, bah vous, ça va, on a compris. Berger, peut-être? Ça serait intéressant de l'entendre, Berger. Quel regard vous portez sur la semaine, ou alors? Hein? Faut dire louche, Berger, elle y voit rien. Qu'est-ce que tu veux qu'elle porte comme regard sur la semaine, Berger? Berger! Non, arrêtez de pleurer, je vous taquine. Ouais, c'est pas sympa de se moquer du physique, Bourdier. Alors, qu'est-ce que c'est d'après vous? C'est quoi? La récession? C'est la récession?
4: Bien sûr, ouais.
2: Là, t'es avec ses yeux qui se disent bonjour, c'est la récession! Merde! Ah! Christian, pardon. Non, je vous avais pas vu. Allez-y, je me recoiffe, en fait. Voilà, posez-le là, le café, s'il vous plaît, dans ce périmètre. Merci. Ah, la sucrète est tombée. Baissez-vous. Merci, Christian. Merci infiniment. Bien, alors, bon, on va devoir laisser le problème en l'état. De toute façon, il est 20h, on va laisser les hommes de ménage faire leur travail. On va libérer la salle de réunion. On peut finir dans mon bureau, si vous voulez. J'ai des cigares et du Chivas. En plus, j'ai trouvé un site de cul sur Internet. Les filles, vous allez être folles. Pompierenchaleur.com.

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2: Le jour, j'étais dans un ascenseur avec un copain. Il y a quelqu'un qui est tombé, non? Donc oui, j'étais dans un ascenseur avec un copain. Et puis, il me dit, ça sent mauvais, c'est toi qui as pété? Bah, j'ai dit, on est que deux. Bien sûr, c'est moi. Mais on se demande ce qui se passe dans la tête des gens. Hein. Même les machines font de l'humour. Saviez pas, il y a juste à regarder. Et à le jour, je vais au distributeur de billets. Bon, alors je mets ma carte dans le truc, je compose mon code, je valide. Je demande du pognon, on me dit que c'est bon, tout ça. À un moment, on me dit retirez votre carte. Je tire ma carte. Et alors là, sur l'écran, il s'inscrit attendez vos billets. Pour le cas où le gars voudrait se barrer juste avant, tu vois. Déjà récupéré ma carte, je me suis barré en courant. Personne m'a vu. Ah bah. Je leur ai bien baisé la gueule. En plus, j'avais demandé 1800 balles, ils sont bien emmerdés avec ça. Ah bah, quand on peut faire chier un banquier, hein, on va pas se priver. Mais quand même... C'est ce que je préfère pour finir. Ce sketch, c'est quand même les deux blaireaux qui discutent ensemble. Il y en a un, il dit à l'autre, j'ai perdu mes clés. Et l'autre, il dit, tu les as perdues où? Il dit, je les ai perdues là-bas, mais je préfère les chercher là. Qu'est-ce que je suis con, donc... Allez-y, vous faites... Merci.

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2: Pour dire vrai, j'ai beaucoup de mérite à être là parce que vraiment je suis en ce moment très énervé. Je ne peux pas dormir. Je ne dors pas à cause d'un voisin qui travaille à la pompe funèbre. D'ailleurs, il a une tête à vous tuer une deuxième fois si vous n'êtes pas morte à la première. Mais c'est pas pour ça que j'ai dit ça. Ils mettent sa radio toute la nuit, mon vieux. Ça arrive, si, si. Il y a des gens, vous devez entendre la radio toute la nuit. Je sais pas qu'est-ce qu'ils ont. Ils peuvent pas dormir, ils mettent la radio toute la nuit. Alors, ils emmerdent le monde. Alors, l'autre fois, je frappe discrètement à sa porte. Il me dit, qu'est-ce que c'est? Je lui dis, voilà, c'est pour la radio. Il me dit, quoi, la radio? Bon, je lui dis, écoutez, monsieur, ne vous fâchez pas. Si je peux vous demander de la mettre un peu plus fort. Parce que la mienne est en panne. Ça me permettrait de l'écouter, moi aussi, la radio. Tenez, je vous donne un franc. Parce que tout service se paye. Et tous les matins, je vous glisserai un franc sous la porte. J'ai tenu le coup pendant 7 jours. J'étais complètement insomnorisé. J'avais la tête comme un compteur à gaz. Le 8e jour, je n'ai pas mis la pièce. Il est venu frapper à la porte. Il me dit, il y a ma pièce? Il dit, tiens, là, voilà ta pièce. Je lui ai mis mon pied au qui. Oui. Il me dit, ah bon, c'est comme ça? Eh ben, la radio, c'est fini. Ça m'a coûté 7 francs, mais je vais dormir tranquille.

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1: Je suis grand-mère. Ah, je sais. Beaucoup d'émotions pour le public. Mais j'en y crois pas, je sens un peu sceptique aussi. Chantal Latsou, grand-mère à 42 ans. Mon mari, ça n'a surpris personne, Michel, vous le connaissez. Il en a l'âge, il en a le physique. Dernièrement, nous étions au restaurant, tous les deux, et alors il s'est absenté deux minutes, et la jeune serveuse est venue me demander « Votre papa prendra un café aussi ?» En même temps, grand-mère, ça ne veut plus rien dire. Hein? Les grands-mères sont jeunes, sportives, musclées, bronzées, randonneuses, attrayantes, attirantes, incontinentes. Grand-mère, oh, si mon père me voyait, grand-mère. Oh, déjà, pour mon père, j'étais vieille très vite, si vous voulez, voyez. Je me souviens, il était venu me voir à la clinique pour mon premier enfant. Et alors, il avait dit en catimini, comme ça, aux infirmières, « Ah, je suis un peu inquiet, elle est plus toute jeune. » J'avais 24 ans. Ce père qui m'avait dit d'ailleurs, oh là là, ce... Vas-y, dis, tu dois faire du théâtre à Paris. Déjà, je suis pas d'accord. Qu'est-ce que tu vas donner? Une pute. Tu lui avais annoncé que j'étais enceinte avant le mariage. Oh là là, quel scandale là-bas à Tourcoing. Oh là là là, j'aime mieux pas y penser. Je me souviens très bien comment je lui ai annoncé, hein. J'étais comme ça dans ma robe de mariée. J'étais bleu. Chantal, Jeanne, Yvonne, Maryse, France. Il y avait déjà du monde dans ma tête, hein. Voulez-vous prendre pour époux Michel, Bernard, Paul, ici présent? J'ai fait... Ouais. À la sortie de l'église, j'ai tout lâché. Donc. Mon père m'a dit, mais dis donc, tu serais pas un petit peu enceinte? J'ai dit, oui, mais je suis marié. Ah, ma fille, c'était beaucoup plus violent, hein. Ah oui, elle me l'a prise dans une liste de courses, dis donc. 3 kilos de pommes de terre, des carottes, je suis enceinte, des biscuits apéro, un avocat. Le problème, c'est que c'est Michel qui a fait les courses, en croyant que c'était ma liste. Il est venu avec du champagne et des fleurs. Oui, personne ne me dit rien. T'aurais pu me dire que t'étais enceinte. Je suis toujours le dernier prévenu. Enfin, Michel, il n'y a aucun risque, Michel. J'ai gardé mon vieux stérilet de 83. Tu te souviens, on a rangé le garage il n'y a pas longtemps. Et alors, on a trouvé une petite boîte en métal avec un stérilet dedans. Moi, je voulais le mettre à la brocante. Tu m'as dit non, garde-le, ça peut toujours servir. Eh ben, tu vois, ça sert finalement. Eh oui, c'est comme ça qu'on a appris qu'on allait devenir grands-parents. Oh, ça nous a travaillé toute la nuit. On n'a pas dormi. Papi, mamie, pépé, mémé, pépère, mémère. On s'est dit, bon, on va laisser les beaux-parents de Clémence, ma fille, se dévoiler avant. Hein. Alors Agnès et Armand, donc les beaux-parents de Clémence, ma fille, sont devenus Pépito et Mamita. Hein? Tu verrais la gueule de Pépito? On n'est pas chez les Gypsy Kings non plus, hein? Non, moi, on l'a laissé choisir, mon petit-fils. Moi, il m'appelle Mommy. Et Michel Yoda. C'est simple, c'est son choix, voilà. Oh, c'est mon petit-fils, mais qu'est-ce qu'il est intelligent, hein? L'autre jour, j'étais invité à un mariage, dans un château, comme ça se passe tout le temps, avec la grande salle de château, la grande cheminée, la tête de cerf au-dessus de la cheminée, le roi de la forêt. Et là, mon petit-fils a fait Mommy. Et alors, où qu'on aille, on dirait que la voiture est téléguidée, dis donc. Elle va jusqu'à chez ma fille, même si c'est complètement l'opposé. Non, elle est des parents quand même présents, mais discrets, voyez. Alors, de quand elle débarque à la maison, c'est la NASA, hein. Les robots, les trucs, les machins pour les fruits, là. Oh là là, là, l'autre jour, elle a un babyphone. Là, il était Wi-Fi. Ça m'énerve, je ne sais pas utiliser le Wi-Fi. Bon, alors Michel est bricoleur. Heureusement, Michel est bricoleur, mais dans le temps. C'est-à-dire que, ah oui, dans le temps, c'est-à-dire quand une lampe ne marche pas à la maison, vous voyez, il la démonte complètement. Hein? Il la laisse comme ça sur un petit torchon ou un apron. Il la laisse poser. 10-15 ans. L'homme démonte mais ne remonte pas, vous avez remarqué, mesdames, hein? C'est très masculin, ça, oui ou non? Il démonte mais ne remonte pas. Alors bon, il a un peu bricolé le truc, là, le babyphone, il a demandé, il l'a branché, on a entendu les voisins s'engueuler toute la soirée. Il a trifouillé les fréquences, on a rôdé avec la police toute la nuit, dis donc. Franchement, non. Puis alors ma fille, elle troque maintenant. Les jeunes n'achètent rien de neuf, c'est bien. Elle dit non, je vais acheter, je troque. J'ai trouvé un siège auto tout neuf sur le Bon Coin. Évidemment, je vais y aller, hein, j'ai que ça à foutre, je vais y aller. Le truc était à 300 bandes de Paris, dis donc. On a mis 5 heures pour y aller. Parce que Michel ne demande pas sa route. Michel, c'est la route! L'homme sait, vous avez remarqué? Pardon, monsieur, vous connaissez... Nia, déjà démarré. Michel ouvre le carreau, le mec, il a sa cravate accrochée, dis donc. Alors évidemment, le type à qui on n'a pas demandé 2 heures avant, c'est chez lui qu'on allait 2 heures après, vous voyez. Le type m'avait reconnu, il croyait que c'était une caméra cachée, il m'a fait le siège autour. Quand il a ouvert la porte, il fait ah, c'est Chantal là-dessous, c'est Chantal là-dessous. Sa femme dit c'est Chantal là-dessous, c'est pas Chantal là-dessous qui vient chercher le siège auto. Si c'est Chantal là-dessous, moi je suis le pape. Si je te dis que c'est Chantal là-dessous, fais voir. Bon non, celle-là, elle est moche.

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2: Qui a inventé ce dicton, une de perdue, 10 de retrouvée? C'est des conneries, une de perdue, un de tout seul, y'a pas... C'est des conneries, t'as déjà vu, en bas de chez toi, après une rupture, 10 nanas qui attendent comme ça, là? Vous êtes qui, les filles? Eh ben, les filles du dicton!
3: En même temps, je sais pas, c'est moi qui ai pas assuré. Je fais le malin, mais c'est moi qui ai pas assuré. Je trouve que déjà, on assure moins les mecs que les nanas dans la relation amoureuse, on est moins doués, on... Déjà, on n'ose pas dire qu'on est amoureux, j'ai jamais compris ce concept. Moi, j'ai des copains, ils ont l'air bien avec leur chérie, je leur dis « tu l'aimes ?» Ils me répondent « vite fait ».
4: Alors que les femmes, au moindre petit sentiment, à la petite flamme, flamme cuche d'amour, elles vont vers leur meilleure amie et elles disent « tu sais pas quoi ?» Il faut que je te raconte un truc. Nous les mecs, ça se voit trop, quand on est amoureux, on a l'air... Je sais pas comment dire, on... Quand on est amoureux, nous les mecs, on devient faux d'elle. Je le dis, là, faux d'elle, je me moque pas, je le dis. Je dis faux d'elle, je te jure, mon frère, toi t'as un avantage sur les autres chanteurs, c'est que comme tu souris tout le temps, tu pourrais même chanter des paroles tragiques. Ça passera sans problème. Le gars, il pourrait chanter « Ma famille, elle est décédée. » Je te jure. Ma soeur est à le faire passer quand un missile est vu.
3: Je fais le malin alors qu'elle m'a quitté, cette fille. L'autre jour, j'étais dans ma salle de bain, j'ai vu une bouteille de shampoing posée et j'ai pensé à elle. En fait, j'ai pensé à elle parce que la bouteille de shampoing, elle était posée à l'envers. Et c'est elle qui avait l'idée de poser toujours les produits de beauté à l'envers parce qu'elle disait que le temps que, en fait, on les utilise pas, le produit, il coulait vers le bouchon. De manière à ce que quand on veut l'utiliser, on a à peine à faire un petit peu comme ça pour avoir du shampoing. À propos de shampoing, je sais que ça n'a rien à voir, mais je voudrais partager ça avec vous. Chez le coiffeur, moi, il y a une question qu'on nous pose avant de nous laver les cheveux qui me met, moi, la pression. Je sais pas ce que vous en pensez, tu sais. C'est quand, juste avant de te les laver, elle te dit « Vous les avez lavés quand ?» Toi, t'es là, tu sais, t'as envie de lui dire qu'est-ce qu'on a à foutre. De toute façon, tu vas les laver. Tu... Si je te dis 11 jours, tu vas appeler du renfort ou... Elle te dit, ça va la température? Ça va jamais, tu dis, elle te crame la tête, tu dis, ça va. Après, il y a le coiffeur qui arrive et qui dit, alors qu'est-ce qu'on fait? J'en sais rien, mon frère, fais ton boulot, qu'est-ce que tu veux que je te dise? Ou alors, fais-toi un kiff, relave-les. Mais c'est vrai. Ah oui, il y a une autre chose qu'il fait à la fin de la coupe de cheveux, il te dit, vous voulez voir l'arrière? Mais bien sûr, je veux voir, c'est rare qu'on propose de voir l'arrière de ma tête, montre-moi. Y'a que chez le coiffeur, on te propose de voir l'arrière de ta tête, sérieux. Y'a jamais dans la rue un mec qui va dire « Mon frère, tu veux voir l'arrière de ta tête, vite fait, ça va ?» Je fais le malin alors qu'elle me manque, cette fille, je te jure.
4: Y'a aussi une particularité que j'adorais chez cette femme, c'est qu'elle trouvait des coïncidences partout, même là où il n'y en avait pas. Je sais pas si vous avez des amis comme ça ou si vous-même vous êtes comme ça. En même temps, si vous-même vous êtes comme ça, vous oserez pas le dire, mais... Vous connaissez pas des gens genre qui trouvent des signes alors qu'il y a rien, il y a aucune coïncidence, tu sais. Genre cette fille, un jour, elle m'avait dit t'es né quand, je lui avais dit le 19 avril, elle m'avait fait ah, mon père le 9 août.
5: C'est un signe.
3: C'est un signe de quoi? Arrête tes conneries, ça c'est quand t'es amoureux, tu vois des signes partout. Quand t'aimes plus, il y a plus de signes. Avec des canards qui passent comme ça.

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2: Depuis le collège et le lycée, c'est compliqué avec les filles. C'est parce qu'à l'époque, les blacks et les métis, on n'était pas à la mode du tout. Les filles préféraient les mecs avec les coupes au bol. Mais va faire une coupe au bol avec des cheveux crépus. Ça fait un bol, mais dans l'autre sens. Mais c'était bien, l'époque du collège et du lycée. Ça vous manque un peu, le collège et le lycée?
3: Ouais.
2: Ils ont tous redoublé devant. Non. Arrête en CM2, laisse-nous tranquille. Ah, qu'est-ce moi, ça me manque. L'ambiance me manque, tu vois. Tout me manque, les premiers de la classe me manquent. Avec leurs phrases, là.
4: Arrête de me copier, ça va pas te rendre intelligent, hein.
2: Ouais, mais pas me laisser te copier, ça va te rendre handicapé, par contre. Est-ce que vous vous rappelez des matières qu'on avait à l'époque au collège et au lycée? EPS. Éducation physique et sportive, hein, y a pas... C'était une carotte, ce cours, tout était une escroquerie. Déjà, le prof, toujours en survêt, il court jamais. Je te jure, il y avait plein de trucs. Il y avait quoi comme truc? Techno? La technologie, deuxième carotte. Dans ton technologie, tu penses futur, tu penses progrès, et tu travailles sur des ordinateurs qui fonctionnent à Windows-4. Moi, il y avait un cours que j'aimais bien, c'était le cours d'anglais. Sauf que moi, j'ai appris l'anglais avec des mecs comme Snoop Dogg, Eminem, tu vois. Du coup, dès que la prof m'interrogeait, «
4: Hello, what's your name? »«
2: What's my motherfucking name? »
4: My name is Tiki Slim Shady.
2: Il n'y a qu'un truc qui fait que je suis très content d'avoir quitté le collège et le lycée, c'est le carnet de correspondance. Le casier judiciaire des élèves. Mais plus t'avais de mots à l'intérieur, plus t'étais un gangster. Enfin, t'étais un gangster jusqu'à ce que tu doives le faire signer par tes parents. Là, il n'y avait plus de gangster, il n'y avait plus rien. Tu te rappelles quand t'avais un mot dedans et que t'avais peur de rentrer chez toi le soir? T'étais pas bien, tu restais au collège jusqu'à 19h30, 20h. Tu restais au CDI, tu savais pas où? T'es jamais allé au CDI de ta vie, hein. Mais là, tu restais parce que tu savais que ton père, c'était un fou et qu'il avait tué derrière. T'étais là, t'avais peur et tu commençais à faire des plans dans ta tête. Bah, peut-être que je vais vivre dehors, en fait. Hein. C'est bien dehors, je vais chasser des pigeons, je vais boire l'eau des fontaines, ça va être génial. Parce que moi, mon père, c'est un fou, c'est un taré, tu vois. Déjà, mon père, je lui ai dit que j'étais comédien, il est devenu fou. Il est devenu fou, je dis, papa, ça y est, je fais partie du Jamel Comedy Club, je suis comédien. Il m'a dit, arrête ton connerie tout de suite, hein. Je vois, tu parlais de pia, c'est que des bêtises dans ta tête d'imbécile, là. Tu vas parler ta bouche de cafard, là, c'est parler tout le temps. Arrête, hein. Tu vas faire BEP des boucheries, là, comme tout le monde. Des diplômes, des SMIC, tu fermes ton gueule, hein. Mais papa, arrête, c'est mon boulot, je fais ça toute la semaine. Je vais frapper ton tête fort. Hein. Je vais racler ta gueule là contre le crépi. Ça va fermer ta gueule de cougnouf. Mais papa, mais arrête, c'est mon job. Grâce à ça, je gagne de l'argent. Et avec cet argent, je vais bientôt quitter la maison.
5: Bravo mon fils, c'est très bien.
2: Alors, en plus, mon père, tu sais, c'est un mélange, il est africain, il a même des origines antillaises. Il y a des Antillais dans la salle ou pas?
6: Oui.
2: Je vous ai réveillé? Excusez-moi.
4: Là, on est là, fouet, hein? Hein? Ça a commencé? Non, c'est parce que les sièges, là, c'est doux.
2: Les Antillais, c'est le peuple le plus drôle de la Terre, je te jure. Vous regardez France O, des fois? France O, la seule chaîne, ils ont dit, les Noirs, vous voulez passer à la télé, ça va? Ouais, tout ça va. C'est la chaîne des flemmards, le JT de 20h, il commence à 22h, là-bas. Et c'est que des infos périmées. C'est
4: un bonjour, bonjour. Alors, 11 septembre 2001.
2: Mais il y a plein de trucs. Une fois, aux Antilles, ils sont pleins parce qu'il n'y avait pas assez de noirs à la télé, tu sais. Ils sont pleins parce qu'ils voulaient qu'il y ait un Père Noël noir. Jamais de la vie, jamais de la vie. Tu imagines un Père Noël noir?
4: Bonjour, bonjour les enfants. Oui, je sais, je suis à la boue, oui, je sais. Là, j'étais en train de zouker la mère Noël. Là, ça vive la vin d'hiver. Ah non, allez, oui.
2: C'est quoi le problème?
4: Les cadeaux. C'est bon, hein, Noël c'est le 25, hein? On est le 28. Et ben, c'est nickel, vous êtes allé, les zouk là, c'est...
2: Jamais de la vie. Et quelle escroquerie ils ont inventé, les Antillais, s'il te plaît? Le zouk. On est d'accord qu'ils ont inventé cette musique pour frotter tout le monde. Ils disent, ouh, ils sont pas contents. Le zouk, moi j'ai vu des filles. Pour moi, c'est une agression sexuelle sur dancefloor, le zouk, je te dis tout de suite. Ah, j'ai vu des filles qui dansaient et qui portaient plainte en même temps, direct. Je te jure, elles étaient au commissariat. Excusez-moi, mais c'est l'agent. Oui, je comprends pas. J'ai zouké une fois, je suis enceinte. Mais bon, je prends la pilule, hein, j'ai pas compris. Non, ça fait longtemps qu'il est dans mon ventre, ça fait 12 mois. Et il veut pas sortir, le flemmard. Il veut pas, non, puis se nourrit essentiellement de ponche coco, hein, donc... Oui, puis je comprends pas d'où me vient cet accent, là. Je suis de Clermont-Ferrand, moi, là-bas. Merci beaucoup, à la prochaine.

0: Bonsoir. Bonsoir et bienvenue à votre émission quotidienne Télémagouille. Bonsoir. C'est un plaisir de vous retrouver ce soir. Alors, vous connaissez le principe de Télémagouille. Vous avez tous des numéros et nous allons tirer au hasard un numéro et vous allez pouvoir participer ce soir à Télémagouille. Et c'est quelques-uns parmi vous ont été sélectionnés par notre huissier Maître Enfoiros. Alors, je prends le premier numéro et le premier numéro qu'on me donne, eh bien, c'est le 433. Le 433.
1: Oh putain, c'est moi.
0: Voilà,
1: enculé, pour le maire, c'est moi. Oh putain, c'est moi. C'est moi qui ai tiré. Oh putain, c'est moi, 433. Oh, salut tout le monde, c'est la compagnie.
0: Je vois bien sur votre étiquette, c'est Marcel. Marcel,
1: de Marseille. La bonne mère.
0: Alors, ça va. Marcel, qu'est-ce que vous faites dans la vie, Marcel?
1: Alors, je suis collecteur d'espèces vivantes aquatiques en zone immergée en milieu maritime.
0: C'est-à-dire?
1: Pêcheur.
0: Bah oui. Alors, j'imagine que vous avez un passe-temps, un hobby.
1: L'OM. Ah. Et on craint des gains, je vais te dire, moi, tu vas voir. On craint des gains, on va gagner, on craint des gains.
0: D'accord, ça, c'est parfait, on a tous compris. Et je vais regarder tout de suite le deuxième numéro, là, de ce que vous allez être opposé, bien sûr, à un candidat ou une candidate qui va vous rejoindre dans un instant. Et le numéro, eh bien, il s'agit du 728. Qui a le 728 dans la salle?
2: C'est moi.
0: Bonsoir.
2: C'est moi. Bonsoir.
0: Bonsoir. Bonsoir. Voilà, 5, 6, 7, voilà. Véronique, qu'est-ce que vous faites dans la vie?
2: Alors, je m'appelle Véronique, je suis barbière et je suis également caissière à Félix Potin. Mais je ne comptais pas faire ça toute ma vie, j'espère rentrer caissière à Mammouth dans pas longtemps.
0: Véronique, j'imagine que vous aussi, vous avez un passe-temps, un hobby.
2: Oh, ah, j'adore la grande musique.
0: Ah, ça, Bach, c'est quelque Beethoven, chose. Mozart.
2: Ah non, pas du tout, Stéphanie de Monaco, moi j'adore Stéphanie.
0: Bah changez rien Véronique, restez comme vous êtes, c'est le principal. Vous saluez votre public là?
2: Non pas du tout, je salue mon mari, on s'est rencontrés à Tournai-Manège hier.
0: Ah bah voilà, comme ça c'est parfait, bon très bien. Eh bien on va commencer tout de suite si vous voulez bien, hein. Et on n'oublie pas qu'avec Télémagouille on en a...
2: Plein les fouilles.
0: Très bien, première question...
2: Stéphanie de Monaco.
0: Non, attendez Véronique, il faut d'abord que je pose la question et vous répondez ensuite, d'accord? Alors on y va, attention. Qui a immortalisé le grand air de Carmen?
2: La question est finie?
0: Oui.
2: Stéphanie de Monaco.
0: Non, c'est pas la bonne réponse. Alors, question suivante. Dans les années 70, donnez-moi le nom de la célèbre bande de terroristes allemandes.
1: La bande à Basile.
0: Réponse fausse. Question cinéma, question assez facile. Quel acteur a interprété le premier le rôle de James Bond? Oui, Marcel.
1: Attendez, je vais dire un truc, mais je... Non, c'est une connerie, ça.
0: Oui, Sean Connery, oui. C'est une bonne réponse, Marcel. Oui, oui. Marcel remporte un point. Il est très, très en forme. Attention, Véronique, hein. Ça peut aller très très vite. Hein.
1: Je vous l'ai dit, on crée des gars à Marseille, à Paris, Paris.
0: Hop. On est à la télévision.
1: On t'embrasse.
0: Ah, voilà.
1: Mais avant, on t'encule quand même.
0: Très bien. Allez, question de littérature. Qui a écrit les fables de La Fontaine?
2: La Fontaine.
0: Qui a écrit les lettres de Montmoulin?
1: Montmoulin?
0: Non. Alors, une question sur le foot. Qui a perdu?
2: Marseille. C'est facile celle-là.
0: Alors, une question d'ethnologie. Quel est l'animal...
2: Pardon, excusez-moi, des questions de...
0: Une question d'ethnologie. Quel est l'animal poilu qui se rapproche le plus de l'homme?
2: Demis Roussos.
0: Oui. Question littérature.
2: Stéphanie de Monaco.
0: Non, Véronique. Il faut bien écouter la question. Hein, une question de littérature, d'accord? Qui a écrit Les Misérables?
2: Vous pouvez répéter la question?
0: Qui a écrit Les Misérables? On va faire plus simple. Qui a écrit La Valise en carton?
2: Linda de Souza.
0: Bonne réponse. Vous marquez tous les deux un point, c'est formidable. Nous allons maintenant passer aux questions individuelles. Nous allons commencer par Marcel, on commence par vous. D'accord?
1: Il n'y a pas de problème.
0: Alors, en forme?
1: On craint des gains, tu as compris ce que j'ai dit ou pas?
0: Ouais, je crois que tout le monde a bien compris. Alors attention, bien Marcel, je vais vous donner le vrai nom de personnalité connue qui porte un pseudonyme. D'accord? Je vais vous donner un exemple. Par exemple, Maître Gims, dans la vraie vie, son vrai nom c'est Gérard Lunette.
1: Parce que
0: vous avez bien compris le principe.
1: J'ai compris, il n'y a pas de problème.
0: Alors, je commence. Qui est Patrick Camarguez?
1: Francis Lalanne.
0: Bonne réponse. Sylvie Poulailler.
1: Facile. Karine Le Marchand.
0: Bonne réponse. Raymond Tagueul.
1: Joey Starr.
0: Très bonne. Attention, il y a un piège. Yvette Château.
1: Stéphane Bern.
0: Oui. C'est un sans faute.
1: Merci.
0: Bravo, bravo Marcel. Formidable réponse.
1: J'ai gagné.
0: Ouais, non, pas gagné, mais c'est très très bien répondu à son faute. Véronique, on passe à Véronique, c'est très facile, Véronique, c'est à vous. Je vais vous donner la moitié d'un couple, vous me donnez l'autre moitié, c'est compris?
2: Est-ce que vous pouvez répéter la question, s'il vous plaît?
0: Je vous donne un exemple très simple, très concret. Je vous dis Laurel et vous me répondez Hardy.
2: Hardy.
0: Ah oui. Laurel et Hardy. Bon, allez, c'est parti, on y va. Roméo et...
2: Hardy.
0: Pourquoi vous avez dit Hardy?
2: Parce que vous m'avez dit de dire Hardy.
0: Non, j'ai pas dit ça, non.
2: Mais si, vous m'avez dit de dire Hardy.
0: Mais non.
2: Mais si, il m'a dit de dire Hardy, ce con.
0: Mais non, c'était un exemple. Là, c'était Roméo et Juliette.
2: Juliette.
0: Bon, allez, Jacques Dutronc et Françoise.
2: Juliette.
0: Mais non, Hardy.
2: Mais vous m'avez dit de pas dire Hardy. Ah. Là, vous me dites de pas le dire et de le dire. Il faut pas dire Juliette maintenant.
0: C'était un exemple. Bon, très bien. Alors, on va pas y passer la nuit. Allez, c'est un jeu. On s'amuse avec Télémagouille. On en a plein.
2: Et
0: allez,
2: fouille.
0: Voilà. Question sur la

0: Non, non, mais c'est pas la question qu'elle craigne, on s'en fout ça. Bon. Vous êtes avec votre belle-mère, elle s'électrocute avec la machine à laver. Vous appelez qui dans ce cas précis?
1: Ben, j'appelle les collègues pour fêter ça, hein, pastaga, poêlée de sèche, petite pétanque, et c'est parti. Hein.
0: Bon, alors, ok, c'est très bien. Alors, c'est pas votre belle-mère, c'est votre petite amie. Elle vient de s'électrocuter avec le micro-ondes, par exemple. Qui vous appelez?
1: Darty!
0: Non, d'accord. Bon, qui a trouvé le vaccin contre la rage?
2: Rika Zaraï.
0: Non, bon. Citez trois hommes célèbres français, n'importe lesquels, on s'en fout, allez-y.
1: Ah, Cantona, Papin, Boli.
0: Voilà, ça c'est une bonne réponse. J'aurais préféré Rodin, Debussy, Hugo, mais bon, enfin...
1: Ouais, mais là, moi, les remplaçants, je les connais pas, moi.
0: Bon, les questions sont très difficiles, alors écoutez bien, d'accord?
2: Stéphanie de Monaco!
0: Non, stop! Vous écoutez d'abord la question, et après on va jouer, d'accord? Je vais essayer, vous êtes à égalité, on va essayer de se remettre à niveau avec la dernière question. Bon, pour savoir qui va remporter les gains.
1: Alors, oh, il a des gains!
0: Ta gueule! Bon, c'est la dernière question, je pense qu'il va s'agir d'une gagnante. Alors écoutez bien, Véronique, la question elle est pour vous, d'accord? Qui a chanté...
2: Stéphanie de Monaco?
0: Non, attendez! Je dois poser la question en entier, sinon c'est pas du jeu. Alors allez-y, libérez-vous, c'est le moment. Qui a chanté comme un ouragan?
2: Vous pouvez répéter la question?
0: Putain, c'est pas possible. La princesse, le rocher, Monaco.
2: Madonna!
0: Voilà, très bien. Merci, c'était Télémagouille. À bientôt!
2: Au revoir!

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2: Ah, qu'est-ce qui se passe? Merde, ben vous êtes endormi quand même. Vous contemplez, non?
3: Ben, c'est qu'après les repas, ça me donne des lourdeurs d'estomac, alors ça me rend somnolent.
2: Eh ben, contrôlez-vous.
3: Excusez-moi. Mais c'est vrai aussi qu'on s'ennuie à rester là sans rien faire.
2: Est-ce que vous faites rien, vous? Mais moi, j'en profite pour demander des choses, là-haut. Je sais pas, moi, je demande pour mon lino. Je demande pour que ma commande de la redoute arrive 48 heures chrono. C'est bien simple. Dès que je suis à genoux, je demande, c'est un réflexe.
3: Mais alors, on peut tout demander?
2: Oui.
3: Moi, je croyais que c'était limité, qu'il faisait pas les choses de la maison. Mais alors, par exemple, pour mon chauffe-eau qui est en
2: train... Ça suffit maintenant! Je voudrais arriver à me concentrer, s'il vous plaît, merci.
3: Gisèle, je marche!
2: Ben quoi?
3: Gisèle, je marche!
2: Mais vous n'étiez pas paralysée?
3: Ah oui, c'est vrai! Oh non, mais ça ne va pas du tout. Moi, ça ne va pas du tout. Là, ça, c'est...
2: Et Lucienne, je m'assois.

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2: Bon, mon premier spectacle, comme je débutais dans le milieu artistique, j'avais un jeune producteur et il me fallait un tourneur. Alors je vous explique rapidement, un tourneur c'est un mec qui nous trouve justement des dates pour jouer en province et un peu partout dans le monde. J'ai voulu faire travailler un mec avec qui j'ai grandi, c'est pour lui donner de la force et du travail. J'ai pris comme tourneur mon pote Abdelkrim. Et c'est lui qui a géré ma tournée. La première date qu'il nous a trouvée c'était en Belgique. C'est un public extraordinaire. Mais ils ont pas de filtre dans leur tête. Tout ce qu'ils pensent, ils te le disent directement. Moi, j'avais fini mon spectacle, il y a un couple de vieux qui est venu me voir dans ma loge. Je dis bonjour monsieur Boudère, je sais que ma femme Martine, on aimerait bien faire des photos. J'ai pas de problème, entrez. Martine, t'as vu, il est gentil, hein. En plus, c'est sa tête, c'est pas un masque, hein. Après la Belgique, on a été jouer à Roubaix. Je sais pas si vous connaissez Roubaix. Ah, c'est un public extraordinaire, mais ils ont des têtes à Roubaix. Comment je me sentais beau gosse, moi, à Roubaix. Je marchais dans les rues de Roubaix, c'était Georges Clounet. Les filles, quand elles me voyaient, elles se décomposaient. Bon, c'était pas très composé à la base, hein. En plus, en partant de Roubaix, j'ai remarqué un truc. J'ai remarqué qu'il y avait une centrale nucléaire pas loin. Et je me suis posé une question. Je me suis dit, est-ce que la centrale nucléaire, elle était là avant les habitants de Roubaix, c'est pour ça qu'elle était de ouf. Ou alors, est-ce qu'il y avait d'abord les habitants de Roubaix, puis le gouvernement, il a dit, foutu pour foutu, on met ça là-bas. Après Roubaix, on a été jouer aux Antilles. Y'a des Antillais ce soir? Ouais. Eh ben c'est bien, quand vous êtes à l'heure, faut crier, c'est pas grave, attends. Non, mais moi j'ai ça, alors on va aller voir bouder, hein. J'étais, tu sais, j'avais été faire mon spectacle, c'était une petite salle, il y avait 30 personnes, c'était aux Antilles. Je commence mon spectacle, première vanne, pas un rire. Deuxième vanne, pas un rire. Yo, je suis pas marrant, quoi. J'ai dit quoi, allume la salle, et ils dormaient tous, ces bâtards. C'est 30 personnes qui cherchent un endroit où faire la sieste. J'ai dit, mais Abdel, c'est quoi cette tournée? Il m'a dit, t'inquiète pas, Boudère, on va se refaire avec le Maghreb. La première date qu'on a fait, c'était en Tunisie. Alors, ceux qui ne connaissent pas, la Tunisie, c'est un pays extraordinaire, mais c'est pas étape. La première étape, il t'accueille avec cet accent un peu chantant, tu vois. Ça va, Boudère, bienvenue à Tunisie. La deuxième étape, il t'emmène manger, c'est très bon, mais très épicé. La troisième étape, c'est la chiasse. Pendant 15 jours, j'avais la diarrhée, même mon corps m'a dit, arrête de chier, y a plus rien, hein. On a été joué en Algérie. Voilà. Elles sont obligées de crier, sinon on leur enlève le passeport. Tu vois, il se passe un... Non, c'est... Il y a un truc... Si, Clément, les Algériens, tu connais, c'est ceux qui bloquent la route quand ils gagnent un match. Oui, il y a les gilets jaunes et les gilets verts. Non, mais attendez, moi, je connaissais pas l'Algérie et j'ai été, et franchement, pour moi, c'est le plus beau pays du monde. Après, c'est la production qui m'a dit de dire ça pour des raisons de sécurité. J'ai peur. Non, je connaissais pas la... Enfin, si, je connaissais l'Algérie, mais que dans Envoyé spécial, tu vois. Et le mec qui a acheté mon spectacle, il m'a dit, t'inquiète pas, Boudère, le peuple algérien, il t'aime, il t'adore, ils sont gentils, ils sont adorables, ils sont accueillants. Et c'est vrai, ils sont gentils, ils sont adorables, ils sont accueillants partout, sauf dans les cafés et les restaurants. Non, mais ça, il m'a prévenu. Il m'a dit, Boudère, fais attention, les serveurs, c'est des mecs hyper énervés, ils travaillent 30 heures par jour. C'est possible en Algérie, cherche pas. Il m'a dit, donc quand tu parles à un serveur, parle-lui gentiment, sinon ça peut dégénérer. Et ce matin-là, tu vois, j'étais prendre mon petit déjeuner sur Alger, et c'était à mon tour d'appeler le serveur, mais j'étais un peu, tu vois, Votre Altesse. Oui, je pourrais avoir un café, un croissant, s'il vous plaît. Le mec, il me ramène café, croissant. Bon, je goûte le croissant, il était un peu bizarre, tu vois. J'ai dit, excusez-moi, monsieur, votre croissant, il est un peu bizarre. On dirait même un croissant d'hier. Il m'a dit, alors? Je lui ai dit, alors, je veux un croissant d'aujourd'hui. Il m'a dit, viens demain.

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2: Ça fait très plaisir d'être ici. Bonsoir Marrakech.
3: Bah oui, attention.
2: Le Smoky.
3: Ça fait plaisir, mais moi aussi, je m'attendais pas à toi.
2: Je m'attendais pas à ça, je te jure.
3: Et moi, je m'attendais pas à toi.
2: Je m'attendais pas à moi. On dirait la chanson de Patrick Bruel. C'est fou qu'il fasse ses paroles, ce mec, quand même. Dans la chanson, le gars, il dit « Je m'attendais pas à moi ». Le Gazama, à lui-même, il savait même pas qu'il s'attendait ou pas. T'imagines la vie de Patrick Bruel, il rentre chez lui, il fait « Ah merde, c'est moi, je m'attendais pas ». C'est un truc... Le gars, à mon avis, Patrick Bruel doit être chez lui, va faire « Devine qui c'est ». C'est moi.
4: Qu'est-ce que c'est beau d'être avec toi, Jamel, devant.
3: Ah, regarde, tu veux pas savoir à quel point je suis heureux, je te jure.
4: Moi, je t'aime, moi.
3: J'aurais pas pu commencer cette première édition sans toi, c'était
4: impossible.
3: Arrête
4: de me dire ça, ça me met mal à l'aise.
3: Mais si, c'est la vérité, tu sais très bien.
4: Arrête, après.
3: On n'aurait pas pu.
4: Moi, tu sais comment je t'aime? Tu sais comment?
5: À la folie.
4: Non, ça n'a rien à voir avec Marrakech. Là, il y a des visages qui ont compris, d'autres pas, d'autres ils s'expliquent. Premier rang, ils sont gênés. Oh, ça se fait pas, là. Non, c'est... Détendez-vous, c'est cool. T'as vu, ils ont d'autres sièges, le premier rang. Dès que je suis bien, yeah. Confortable, le coussin. Ouais, on rigole pas avec ça, ils ont peur de... Ouais. Ils se disent, non, ça se fait pas, regarde.
3: Vous êtes
4: qui
3: au premier rang pour espérer passer une meilleure soirée que les autres.
4: Ouais.
3: Ça va être la pire, attendez. On va vous venger, les pauvres.
4: Non, Jamel, ça c'est un cliché, le truc genre les riches devant les pauvres derrière, c'est pas vrai. Il y a des pauvres qui économisent pour venir devant et des riches radins, ils restent au fond. Ça existe.
3: C'est vrai, ça c'est vrai aussi.
4: Mais des fois les riches ils sont devant, genre des gens un peu de certaines régions du Maroc.
3: À l'attaque.
4: Je ne veux pas rentrer dans les détails si tu vois ce que je veux dire. Et pour les Français qui nous regardent à la télévision, je dois préciser qu'une certaine région du Maroc ne prononce pas les R. Très très particulier, c'est des gens très confortables, bien installés, très R. Il y en a très, oui, ils sont du côté de Fès, et vraiment charfaine, enchantée, ça fait très plaisir.
2: Non, je déconne. Non, c'est pas vrai.
3: Wow. En tout cas, merci d'être venu.
4: Mais tout ça, c'était pas prévu en plus. C'est ça qui est génial, t'as vu? J'arrive, ouais. Je le vois tout de suite en se...
3: Hein? Famille, ça va?
4: Ouais, ça va. Attends, à ce moment-là, je devais aller là-bas.
3: Ouais, c'est ça, voilà. Il a la baisse?
4: Ça va, croyez.
3: Je suis
4: là, ça va.
3: Les yeux bleus, les yeux bleus en place.
4: Les yeux bleus en place.
3: Tout va bien?
4: Smoking bien.
3: Je voulais juste te dire ce soir, je t'aime.
4: Je sais.
3: Ça, c'est vrai.
4: Arrête.
3: C'est vrai, je t'aime.

0: Ce moment-là du spectacle, précisément en France, a dû créer une interrogation.
1: Non, on va
0: les,
1: regarder.
0: Les personnes qui sont là, dites, au début, c'était rigolo, il y avait une espèce de complicité, ils sont partis dans un champ antique, spirituel, j'étais un petit peu déboussolé. Bon, après, ils sont revenus dans des blagues, Gad a même fait des grimaces à Jamel. Jamel, je t'aime. Comment je peux te le dire? Comment t'expliquer?
2: Moi,
0: tous ces mots d'amour, tous ces textos, tous ces lettres.
2: Je t'aime, c'est moi, je t'aime et très souvent je pense à toi.
0: Tu sais quoi, je le sais.
2: Comment tu le sais?
0: C'est quelqu'un qui est magique.
2: Ou c'est qui te l'a dit?
0: Que tu t'étises encore.
2: Mais serait-ce possible alors?

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2: Merci, c'est toujours ça de prix. Parce qu'on sait comment ça commence, on ne sait pas comment ça va se terminer. Alors, je suppose que vous utilisez beaucoup de téléphones portables. Hein. C'est de plus en plus rare maintenant les coups de fil sur le fixe. Hein. Ce sont en général des démarcheurs, des publicitaires qui vous appellent. Il y a trois semaines, là, par exemple, j'étais près de mon téléphone fixe, donc je décroche, j'entends une petite voix charmante. Elle me dit, voilà, bonjour cher monsieur, je suis journaliste. Ah, comme vous l'honneur, elle me dit, voilà, est-ce que vous accepteriez, cher monsieur, de répondre à une sorte de questionnaire de Proust? On vous pose comme question, par exemple, si vous étiez un animal, qu'est-ce que vous seriez? Si vous étiez un arbre, qu'est-ce que vous seriez? Si vous étiez une couleur, qu'est-ce que vous seriez? Si vous étiez une fleur, qu'est-ce que vous seriez? Si vous étiez un sentiment, des trucs pour bonne femme, quoi. Alors je lui dis, je sais pas si je vais être capable de répondre à ça. Elle me dit, faut répondre très vite sans réfléchir. Elle me dit, si c'est sans réfléchir, il n'y a pas de problème. La première question qu'elle me pose, c'est, cher monsieur, quel est le principal trait de votre caractère? Madame, le principal trait de mon caractère, moi, c'est le courage. J'ai pas eu peur de lui dire. Je n'ai jamais eu peur dans mon existence d'un plus petit que moi. Un plus grand, un plus gros, un plus fort, un plus balèze, un plus costaud, là je m'écrase. Hein. C'est comme un patron ou un responsable. Je peux devenir larvaire, je peux même dénoncer s'il faut. Mais un plus petit, ça me fait pas peur. J'ai donné un exemple. Avec mon épouse, nous avions été invités trois semaines auparavant dans un dîner en ville, à Paris, chez des amis. Ça s'est très mal passé. Il y a un gars qui a manqué de respect à ma femme. Le gars, je lui ai foutu une torgnole. Ah ça a jeté un froid. Les parents étaient pas contents, il avait 3 ans. Alors après, elle m'a dit, quel est le trait de caractère dont vous êtes le moins fier? J'ai dit, ça madame, c'est la sensibilité. Je suis trop sensible. Quand Miss France a été élue, j'ai pleuré toute la nuit sur mon oreiller. En regardant la tête de ma femme. Vous la connaissez pas. Hein. Tenez, je vous donne un exemple. L'autre jour, j'avais une ampoule à changer, une ampoule électrique. Je vais chez un quincaillier près de chez moi. J'avise un vendeur. Je lui demande, il me dit, est-ce que vous voulez une LED? Alors je dis, non merci monsieur, ça me suffit, j'ai ce qu'il faut à la maison. Alors, une question très à la mode, une question très écolo. Quel est votre geste écolo? Elle dit, moi c'est simple, mon geste écolo, c'est d'économiser l'eau. Elle me dit, bravo monsieur, qu'est-ce que vous faites pour ça? Je dis, c'est pas compliqué, à table, je ne bois que du vin. Alors après, elle m'a demandé, pouvez-vous me citer, cher monsieur, une action dont vous avez été fier dans votre vie? J'ai dit, oui madame. Avoir dit à une femme au restaurant dans un dîner en tête-à-tête, ah, vous seriez jolie, je vous inviterais, mais là, ça va pas être possible. On a de l'éducation, on n'en a pas. Hein. Après, une question pas facile pour moi, parce que je ne suis pas un spécialiste de l'histoire de la peinture. Elle m'a dit, quel est votre peintre préféré? Léonard de Vinci, Picasso, Goya. J'ai dit, elle peint la chanteuse? Là, j'ai fini par trouver assez rapidement. Je lui ai dit, ça y est, madame, j'ai trouvé mon peintre préféré. C'est José Gomez. Il n'est pas encore très connu, mais je vous le recommande. Il m'a repeint ma salle de bain après un dégât des eaux impeccable. Et puis, alors une question pas facile non plus, mais très classique dans ce genre de questionnaire, c'est quel est le livre que vous auriez aimé emporter sur une île déserte? Vous, madame, qu'est-ce que vous emporteriez?
3: Le parfum de Verber.
2: C'est pas de Verber, c'est de Suskind. Oui, en deux mots. Oui, alors le... les femmes, vous avez des réponses. Voilà. L'autre jour, il y avait une très jolie femme comme vous, faut faire attention à ce qu'on dit, parce qu'après, il y a balance ton porc, qui me regarde bien droit dans les yeux, et elle me dit, le Kama Sutra. Je dis, chère madame, qu'est-ce que vous feriez du Kama Sutra toute seule sur une île déserte, hein? Oui, c'est ça. Oui. Moi, elle m'a dit, des souvenirs. Oui. Et puis alors, la dernière question de ce questionnaire de Proust. Qui est votre héros? J'ai répondu tout de suite. J'ai dit, moi, madame, mon héros, c'est monsieur François Hollande. Je sais, on n'est pas nombreux. Oui, alors, je dis parce que son parcours est un exemple pour ceux qui n'ont l'air de rien et qui n'en pensent pas plus. Et d'ailleurs, quel courage politique! C'est le seul président de la 5e République qui ne s'est pas représenté à l'élection alors qu'il n'avait aucune chance de la gagner. Bravo!

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2: Vous êtes Micheline. Divorcé sans enfant, pas sérieux, s'abstenir. Je suis Jean-Luc. Prêt à tout pour faire battre ton cœur. Libre de suite et plus, si affinité. Elle. Tu t'assois pas? Bah, fais comme moi, prends une pouffe. Enfin, je veux dire. Prends un pouf. Tu fumes? Ah, j'en ai plus que quatre, tant pis. On prend un drink. Tenancier? La carte des cocktails. Alors, vous allez me mettre un branleur. Bon, laisse, je vais choisir pour toi. Qu'est-ce que je vais bien pouvoir te mettre? Alors, 75 francs, 95 francs, quand même, hein? Un verre d'eau pour la demoiselle. C'est la première fois que je fais des petites annonces. D'habitude, c'est pour trouver des pièces détachées de mobilettes, alors... C'est marrant, je t'imaginais pas comme ça. Remarque, ça tombe bien, j'aime pas les mannequins. Non, je préfère les filles dans ton genre. Au moins, on est sûr de pas se les faire piquer. Tu vois, Micheline, c'est ton vrai prénom, Micheline? Ah non, comme ça. Non, mais tu sors de chez le coiffeur, là, non? Ah non, je dis ça parce que souvent, quand on sort de chez le coiffeur, on est un peu déçu, pas toi? Tu vois, Micheline, j'ai du mal à m'y faire, hein. Ça fait 5 minutes qu'on se raconte un peu notre vie. Tous ces petits touts qui font ces petits riens, c'est vrai. Si tu me demandais de te faire l'amour, là, tout de suite, dans ma petite chambre de bonne, qui est à 2 pas d'ici, pourtant, ben, je te dirais non. Non, Micheline, prenons le temps de faire connaissance. Attendons une petite demi-heure. Tiens, j'ai envie de te donner une note. 8. Sur 20. Ah, bah t'aurais mis un autre parfum, c'est sûr, t'aurais eu la moyenne. Est-ce que tu aimes les animaux, Brigitte? Moi, mon animal préféré, le lapin. Je sais pas pourquoi. Comment? Quoi? Qu'est-ce qu'il y a? Je t'ai appelé Brigitte? Oh, Brigitte, Jocelyne, Micheline, c'est tellement laid tout ça. Tu aimes le Scrabble? Non, parce que j'ai un ami qui organise des partous de Scrabble. Des parties de... Oh là là, je suis trop romantique. Un jour, ça me perdra. Ah, excuse-moi, j'étais un des premiers à les acheter, alors... Allô? Oui, qui me dérange, là? Ah, c'est toi, chérie? C'est toi, Thierry? Oui, non, je suis sur un gros dossier, là. Non, une fin de série. Oui, non, je pense en avoir pour 2 heures. Oui, remarque, 1 heure, ça devrait suffire. Oui, je... Oui. Les enfants sont couchés? Oui, je t'apprécie. Ah, ce boulot. Tu sais, nous, les chefs d'entreprise, c'est... Un jour à Rio, un autre à De Janeiro. Bon, je travaille actuellement au ministère de la NASA. Oh, on est sur un projet pour envoyer une fusée sur la Lune. Comment? Ça a déjà été fait? Ah non, je crois pas, on aurait été au courant. Ouh là là, mais il faut qu'on nique! Qu'est-ce qu'il y a? Attends, tu crois que je t'ai juste invité pour te payer un verre d'eau? Je suis pas un goujat, quand même. Mais attends, reviens, Micheline. T'as pas payé ta part? Ah, je suis trop fleur bleue, tiens. Allô, Martine? Oui, c'est moi. Écoute, la réunion vient de s'annuler, je suis là dans un quart d'heure. Martine, tu m'aimes?

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1: Oui, madame. Oui, tout à fait. Tout à fait, madame, absolument. Oui, votre forfait téléphonique se réinitialise le 2 du mois, oui. Et nous sommes le 3, oui, oui. Ah bah bien sûr, va falloir attendre un mois, madame. Hein. Ah bah je ne peux pas remonter le temps de 24 heures. Hein, comme on dit.
2: On ne le dit pas, oui, vous avez raison.
3: Excusez-moi, monsieur, ça fait un quart d'heure que j'attends, mon téléphone est en panne, c'est un peu urgent, là.
1: Pop, pop, pop, pop, pop, pop, quel est votre nom, madame?
3: Lambert, Hélène Lambert, 06 12 27 19 32.
1: Alors, madame Lambert, 06 12 27 19, il y a trop de chiffres.
3: Quoi?
1: Votre date de naissance, il y a trop de chiffres, madame.
3: C'est mon numéro de portable.
1: Ah, eh ben, il faut le dire, hein. Je ne peux pas tout deviner, moi, madame. Qu'est-ce qui vous amène?
3: Je suis auto-entrepreneur, mon téléphone est en panne là et je suis au bout du rouleau.
1: Ok.
3: J'ai des clients qui m'appellent, j'ai besoin d'un téléphone tout de suite, s'il vous plaît.
1: Parce que votre téléphone est ce qu'on appelle dans notre jargon en dysfonctionnement, c'est ça, hein?
3: Voilà, d'accord. Il marche plus.
1: Il ne marche plus, c'est-à-dire? Vous voulez un téléphone qui marche?
3: Oui.
1: C'est-à-dire, vous voulez un téléphone avec des petites papates qui sortent comme ça et qui marchent comme ça? N'existe pas ça, madame, faut grandir un petit peu, hein?
3: Monsieur, j'ai pas tellement l'esprit à rigoler parce que là, à chaque instant, il y a des clients qui m'appellent. Là, je suis en train de perdre des clients, là.
1: Et croyez-moi, je sais ce que c'est.
3: Alors,
1: qu'est-ce qu'on fait?
3: Eh ben, on accélère. Je sais pas, là, vous avez peut-être des forfaits à me proposer.
1: Oui, on accélère. Alors, j'ai le forfait Esprit Libre Communication Illimitée avec 10 MO de giga de données transférables de communication intranet vers le cloud. Je vous mets l'option Famille Plus également.
3: C'est quoi?
1: 1,99€.
3: Bah oui.
1: Ouais, alors avec l'option Famille Plus, votre téléphone compose le numéro d'un membre de votre famille toutes les heures.
3: Ah non,
1: je vous mets l'option Famille moins alors.
3: Oui.
1: Ok,
3: ça,
1: donc
3: c'est
1: là,
3: quoi,
1: le,
3: c'est quoi
1: le téléphone appelle de lui-même un membre de votre famille qui ne décroche jamais.
3: Mais je vais pas payer pour qu'on décroche pas.
1: Ouais, c'est le petit inconvénient de cette option, ça je vous l'accorde. Hein. Alors j'ai le forfait Aléa, sinon.
3: C'est quoi?
1: Alors, c'est un forfait qui vous est fourni avec un téléphone qui n'a pas de clavier. Juste une touche, et quand vous appuyez dessus, ça compose un numéro de téléphone en France au hasard.
3: Non, monsieur, je voudrais un téléphone avec des touches.
1: D'accord, donc en fait, vous voulez un téléphone classique, en
3: fait.
1: Voilà. D'accord. Ok, bon, voilà, on était parti sur une mauvaise piste. Ce que je vais faire, c'est que je vais reprendre votre dossier au départ. Je vais tout effacer. Sinon, on va perdre du temps. Voilà. J'ai tout effacé. Bonjour, madame. Quel est votre nom?
3: Lambert.
1: Oui, madame Lambert, je me souviens de vous. J'ai le forfait FJet 4 à vous proposer.
3: FJet 4, c'est quoi ça alors?
1: Alors, c'est un forfait qui est fourni avec un téléphone qui est donc aussi puissant que tous les smartphones actuels, avec un forfait à 9,99€, appel illimité.
3: Bah, c'est parfait, ça.
1: C'est bien ça.
3: Vous voyez, quand vous voulez. Hein.
1: Vous réglez comment, madame?
3: Par carte,
1: ok. Donc, je vais vous demander de régler le premier mois, 9,99€, oui, c'est normal. Et puis également le téléphone, donc 1649€, si vous voulez.
3: Monsieur, je ne peux pas payer 1649€ pour un téléphone.
1: Alors sinon, j'ai le téléphone Logatel à 12€.
3: Ah bah voilà, c'est bien ça.
1: On prend ça?
3: Oui.
1: Ok, ce sont des téléphones très fiables, hein, à condition de bien les monter.
3: Les monter?
1: Oui, vous connaissez le principe du Lego? Eh ben, le téléphone Logatel, c'est pareil.
3: S'il vous plaît, monsieur, je voudrais juste un téléphone avec un forfait.
1: Forfait.
3: Un truc simple. Je veux dire, j'ai quand même le droit d'avoir un service après-vente.
1: Service après-vente? Mais on n'y a pas pensé. Mais bien sûr que vous avez un service après-vente, madame Lambert, évidemment. Je vous explique comment ça se passe. Donc, il y a un coursier qui va venir chercher votre téléphone pour l'amener chez le réparateur. Donc, pour ça, il file à Roissy et il décolle pour le Pakistan.
3: Pour le Pakistan?
1: Oui, parce que je vois que vous avez le service après-vente low cost. Attention, madame Lambert, il y a un petit animal dans la boutique. Oh, c'est une femelle, ça.
4: Oh, non, c'est madame Lambert.
1: Pardon, sinon j'ai le téléphone Genius à 10€.
3: Si vous voulez.
1: On parle là-dessus. Eh, on y sera arrivé, hein?
3: Oui.
1: Est-ce que vous avez une pièce d'identité, madame?
3: Ah non, je l'ai pas prise, là.
1: Vous ne l'avez pas sur vous, d'accord. Alors je vais vous demander de repasser la semaine prochaine.
3: Ah!

Il y a pas longtemps, j'ai déménagé en banlieue parisienne. J'ai acquis une maison, c'était mon rêve. Et juste derrière chez moi, il y a un monsieur qui vit dans une espèce de grand manoir. Ok, monsieur très bourgeois. Et ce monsieur m'a écrit une lettre de bienvenue dans le quartier. Ok, je vais vous lire la lettre. Je l'ai prise en photo. C'est la vraie lettre que le mec m'a envoyée. Vous allez comprendre par vous-même. Voisin très bourgeois, il m'écrit ceci. Cher voisin, depuis quelques semaines, nous partageons une séparation de jardinet. Je savais même pas que j'avais un jardinet. À l'arrière de nos demeures respectives. Dans l'espoir de faire naître une agréable cohabitation en termes botaniques, phoniques et de vue, à l'image de celle entretenue avec nos voisins des 8 et 12 de la rue, je serais très heureux de vous convier une fin d'après-midi à consommer une coupe de champagne ou toute autre boisson à votre seule convenance. Dans cette attente, je vous prie de croire, cher voisin, en l'expression de mes sentiments les meilleurs. Bien à vous, Édouard de Bayen. Ah, je dis son nom, j'en ai un à foutre, moi, Du coup, je me suis dit, je suis obligé de lui montrer que moi aussi, au niveau épistolaire, je suis là, quoi, tu sais. Faut pas juste lui envoyer merci, merci. J'avais peur qu'il me réponde, de rien, madame. Je sais pas, je me suis dit à un moment donné, je lui montre que moi aussi, je suis là, quoi, tu vois. J'ai écrit une lettre, les amis, j'ai tout donné. Je vous la lis. On débriefe ensemble après, ok? Cher voisin, mes activités de saltimbanque m'entraînent de manière inopinée en dehors des terres parisiennes, aux dates susdites. Il est pas facile à placer, susdites. Toutefois, votre missive a trouvé un écho favorable en moi. Et dès mon retour de mon fief bourguignon, moi, Kevin de Adams, je serai enchanté d'être votre convive autour d'un breuvage ou d'un sanglier à notre convenance commune. Notez cependant que je ne serai pas disponible toute la semaine prochaine, car lundi matin, l'empereur, sa femme et le petit prince vont venir chez moi pour me serrer la pince. À toutes fins utiles, deux lunes avant la date, comme le réclame la bienséance, je ferai quémander mes gueux afin qu'ils sonnent les trompettes pour annoncer mon retour. Merci de m'envoyer par retour de pigeon voyageur le code de votre pont-levis. Cher voisin, je vous prie de croire en l'assurance de ma considération distinguée. Bien à vous-même. Vive le roi et vive la France.

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2: Les gens qui travaillent à la SNCF, tu sais ? Ah, ils sont à la bourre, comme d'hab. Ah là, non, non, mais non, alors, d'ailleurs, je vous dis, nous on voyage en TGV, pas en Ouigo. Voilà, je vous le dis, voilà, vous connaissez le Ouigo ? Alors, pour ceux qui ne connaissent pas, le Ouigo, c'est le TGV low cost de la SNCF. Voilà, ça s'appelle le Ouigo. Voilà, donc, parce que souvent il y a des gens qui te disent, ouais, bah c'est bon parce que c'est moins cher que c'est moins bien. Et ben le mec qui dit ça, c'est qu'il a jamais pris le Ouigo, je te le dis tout de suite. Non, mais on peut en parler deux minutes parce que, non, mais moi je vous rassure, hein, qu'on soit bien, non, que ce soit bien clair entre nous. Moi j'ai tout pris, hein. Bah quand je partais de Rouen pour aller à Paris, le train Corail, j'ai pris le TER, le bus, l'autocar, j'ai tout pris. Mais si tu veux, le Ouigo, c'est vrai que je me dis souvent, il y a un truc qui m'énerve un peu, c'est que je me dis, c'est pas parce que tu payes moins cher qu'il faut que tu sois traité comme de la merde. Parce que, je sais pas, pour ceux qui connaissent le Ouigo, je vous explique, déjà quand tu prends le Ouigo, il faut arriver 30 minutes avant le départ. Mais pourquoi ? Bah, une fois que tu rentres dans le TGV, t'as compris, c'est pour te préparer psychologiquement, je te le dis tout de suite. Ah bah écoute-moi bien, t'es assis sur des chaises de camping, t'as les genoux au niveau des ratiches, t'as l'impression de voyager dans un karting. Même la valise à côté de toi, elle est mieux installée, c'est te dire. Non mais, attendez, pour ceux qui connaissent pas, vous allez comprendre, pour ceux qui ne connaissent pas la différence entre le TGV et le Ouigo, c'est la même différence qu'entre, comment vous dire, Brad Pitt et Jean Castex. Si tu veux, les deux, ils ont le même âge, mais tu sens bien qu'à poil, c'est pas le même cuir. Bon. Non mais, c'est ça, quand tu prends le TGV, c'est ça, les places. Les places, c'est duo, solo. Voilà, c'est ça, tu vois. Bon, bah, quand tu prends le Ouigo, c'est solo, duo, trio, tête bêche, en cuillère, solo.

Voilà, cherchez pas, il n'y a pas de wagon bar, moi je le savais pas. Hein. Donc un jour j'ai fait un Paris-Montpellier, 4h30, hein, sans manger, sans boire. C'est un mini ramadan. Mais il n'y a que moi qui le savais pas, hein, parce que écoute-moi bien, là c'est tu peux y aller, tout le monde ramène sa tambouille. Ah bah là c'est eux. Là c'est là, le saveur des délices, tu peux y aller. Ah bah t'as l'autre derrière, coupe le tupperware, bam, 4 œufs durs, bleh hein, tu la connais celle-là, hein. Avec la banane posée sur le côté, là. Allez, sandwich à la sardine, macro à la moutarde, les chips au curry. C'est simple, hein, t'as l'impression de voyager dans une salade niçoise. Ça, c'est, Et c'est vrai que il y a beaucoup de gens qui te disent que pour le Ouigo, c'est bon, ils te disent, ouais, c'est vrai que bon, c'est vrai que t'es pas super bien installé, mais bon, ça va, ça dépanne. Ouais, voilà, à ce moment-là, on part tous de ce principe-là. Si tout dépanne, il n'y a pas de problème. À ce moment-là, regardez, admettons ce soir, on imagine, ce que je ne vous souhaite pas, bien évidemment, forge les eaux, tout le monde s'est fait voler sa bagnole. Je ne le souhaite pas, bien évidemment, mais vous inquiétez pas, j'ai de quoi vous dépanner. Hein, je vais vous filer à tous un vélo sans selle. T'inquiète pas, tu vas arriver à destination, mais au bout d'une demi-heure, tu vas sentir un sacré courant d'air, c'est moi qui te le dis.

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2: Tous les médecins le disent, je vais te dire, moi j'essaye un petit régime en ce moment. Tous les médecins le disent, un régime réussi, ça démarre par un choc. Tu vois ce que je veux dire? Faut te prendre un truc dans la gueule, un choc, puis clac, t'embrayes sur le régime. Alors ce choc peut prendre des formes très différentes selon les gens. Hein. Chez certains, ça va être le fait de ne plus pouvoir sortir de l'ascenseur alors qu'ils ont pu y rentrer. Chez d'autres, c'est le fait d'en avoir marre de faire des crises de panique chez Auchan quand on leur annonce qu'il n'y a plus d'Oreo. Et moi, non, rien, je suis monté sur la balance, voilà, un samedi matin, j'ai dit, voilà, ce chiffre-là, Jérôme, je ne peux plus le voir, voilà. Voilà, ce chiffre, pour vous le donner, parce que ça remue des vieux souvenirs, mais un peu douloureux, mais je peux vous donner un indice, si vous voulez, Dalmatien. On s'est pas arrêté à 101, on en a fait rentrer des petits chiots après, ouais. 7, 8, 9, 110 chiots, on tenait une année, on était bien, on se tenait chaud dans le chenil. J'ai même pensé à un moment me faire installer un anneau gastrique. Enfin, poser, installer, ça fait chaudière, hein, on voit le mec. Oui, c'est pas très élégant. Tu sais que ça se fait de plus en plus à l'étranger. Nous, en France, on ne le permet pas. Mais de plus en plus à l'étranger, tu as ce qu'on appelle le tourisme esthétique. C'est-à-dire qu'il y a des pays qui te reçoivent pour que tu te refasses la shape, quoi, le body. Moi, j'ai vu l'autre jour, il y avait un bandeau Fram, le voyagiste. 3 jours et 2 nuits en hôtel club. C'était à Monastir. 3 jours et 2 nuits en hôtel club. Pose de l'anneau gastrique. Rehaussement des fessiers. Changement des couronnes dentaires, balade en chameau, blanchiment des dents, pas du chameau, hein, les vôtres. Plein couscous offert, le tout, 180 euros, je ne l'ai pas fait, je ne l'ai pas senti. Parce que c'est ça que je me suis dit. C'est un coup à se retrouver dans Capital ou Zone Interdite, tu sais, le dimanche soir sur M6. T'as une heure sur le thème, mais à la fin, t'as 20 minutes sur tous ceux qui sont quand même bien fait enculer par le thème. T'as une heure sur les bigoudis chauffants, puis à la fin t'as 20 minutes sur une vieille qui s'est fait cramer la gueule par 2 bigoudis. Elle a une pupille dans la main, on dirait Albator. C'était pas urgent les bigoudis, Lucienne, tu vois, t'avais dit? Bah oui, voilà. Puis alors l'étape d'après, c'est les reportages sur les escroqués. Alors moi j'en suis dingue. Tu sais, t'as toujours à la télé très friande de ces reportages où c'est les gens, c'est malheureux, hein, mais ils se reçoivent entre eux, tu vois. Alors il y a vraiment celui qui a pris, voilà, pour tout le pâté de maison, il reçoit chez lui, avec les petits roulés aux saucisses du banga, tout ça. Puis il y a le nouvel escroqué, alors qui sonne, ding dong. Alors la porte, tu vois ça dans les reportages, c'est ici qu'on s'est tous fait, ouais, c'est ici, entre. Et puis alors il y a le chef des escroqués, celui qui reçoit, il se fait masser les épaules par sa femme. C'est l'autre, il a encore les yeux pleins d'étoiles, il s'est pris un tel truc, c'est fou ce qu'il s'est pris, quoi. Et puis les escroqués, je trouve ça formidable, ils ont tous le même tic, ils disent, je sais pas pourquoi, ça leur vient, j'ai gardé tous les papiers. Oui, si tu veux, oui, avec ce que tu t'es pris, tu peux les garder, les papiers. Puis ils sont obsédés, parce qu'ils prennent la caméra, puis ils ouvrent une commode, ils sortent ça de papier. J'ai tous les papiers. Alors ils posent ça sur la table, ils prennent la première feuille, ils disent voilà, j'ai payé 17 000 balles par mois d'EDF pendant 10 ans. Ah oui, tu t'es fait enculer, c'est pas, pardon. T'as Linky qui fuit, Robert, c'est pas possible. Elle est épaisse, la douille, là. Non, mais je veux dire, on la sent passer, quand même, c'est... L'autre jour, il y avait un reportage, j'ai l'air de me moquer, une petite dame, elle avait un accent du sud, elle était charmante comme tout, elle pleurait, mais ça fait mal au cœur, hein, les gens qui se font escroquer à la télé. Elle était là, dans Zone Interdite, elle escroquait des voyages, elle pleurait, elle fait « Ah, avec mon mari, on a payé une semaine, tout compris, à Djerba, à avion plus hôtel, à 89 euros, il y avait des rats dans la chambre !» C'est même pas le prix du taxi pour l'aéroport, idiote. C'est même une chance qu'il soit venu, le rat, quelque part. Non mais, je veux dire, qui d'autre est venu à part le rat, hein? Voilà.

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2: Quand je vois cette cigarette, je me dis, mais comment j'ai fait pour me passer d'un bonheur comme ça pendant autant d'années, d'un plaisir comme ça? Je suis tellement content, ça y est, j'ai réussi à commencer. Alors mes copains, ils en reviennent pas, ils me demandent tous, ils me disent tous, mais comment t'as fait, quoi? Je dis, attendez les gars, attendez, comment j'ai fait pour commencer la cigarette? Il y a un mot, la volonté, ok? Parce que toutes vos conneries, genre, on va commencer progressivement. Aujourd'hui, je prends une taf, demain deux taf, après demain une demi-cigarette. Ou bien, ouais, dans une semaine, je vais aller me faire coller des patchs pour m'habituer à la nicotine, petit à petit. Mais tout ça, c'est n'importe quoi. Tu veux commencer la cigarette, si t'es un homme, tu te réveilles un matin, tu dis « Je commence !» Et tu commences. Ah non, je dis pas que ça n'a pas été difficile, t'es fou quoi, attends. Ah bien sûr, au début c'est super difficile. Attends, t'as la gorge qui pique, la tête qui tourne, t'as la fumée qui te revient dans les yeux, t'es obligé de l'éviter, non. Non, non, je te dis pas que tu vas sortir la fumée par le nez la première semaine, non, non. Mais quand je pense à toutes ces années où j'ai pas fumé, je me sens nul. Hein. Je me rappelle avant, quand je fumais pas, j'allais dans des cocktails, dans des trucs comme ça. J'avais une coupe de champagne à la main, je parlais avec des gens. Alors, je sais pas, j'avais pas le truc. J'étais là, mais bon, j'ai... Et c'est fini, ça. Oh, aujourd'hui, je suis là. Ouais, on peut voir ça comme ça. Il y a quelque part deux écoles. Bref. Avant, ma bouche, elle sentait rien. J'avais pas de charisme, j'avais pas de personnalité, j'avais pas de... Aujourd'hui, je tousse. C'est génial. Et franchement, quand tu fumes, socialement, tu bascules. Attends, attends, quand tu fumes déjà, attends, moi c'est fini, les entrées au resto, super gêné à l'époque quand je fumais pas, tu sais, où le mec te dit, fumeur, non-fumeur, avant j'avais honte, je disais non-fumeur, discret comme ça, placez-nous, mais aujourd'hui j'arrive, il me dit fumeur, non-fumeur, je dis fumeur, qu'est-ce qui se passe, on se met où, attention, elle est où la table? Bon, le seul truc, mais je savais pas, avant je croyais que quand t'étais en fumeur, t'étais obligé de fumer tout le temps, tout le temps. Je disais à ma copine, allume, fume un peu, on va se faire accrocher, fume. Mais socialement, il m'arrive plein de trucs, moi, depuis que j'ai commencé la cigarette. Je sais pas, je me balade des fois dans la rue, je vois quelqu'un que j'ai jamais vu de ma vie. Elle ou lui ne m'a jamais vu de sa vie. Je vais vers cette personne, direct, cash, je lui dis « Excusez-moi, vous avez du feu ?» Et tout de suite, il y a un contact qui... Eh ben, si tu fumes pas, va faire ça à quelqu'un. Ah non, non, c'est génial. Aujourd'hui, j'ai mon paquet de clopes que j'ai acheté avec mon argent. J'ai mon briquet qu'on m'a offert. Je faisais rien avant avec ce briquet. Non, une fois, c'est vrai, je l'ai utilisé quand je fumais pas pour un concert. Vous savez, comme ça, avec... Attendez, c'est là qu'on voit que dans les concerts, c'est les fumeurs qui mettent l'ambiance. Il y a une cigarette que j'adore, moi. Ma préférée, c'est la première de la journée. Celle du matin, celle du réveil quand t'as rien mangé, tu sais, celle qui te met dans un état de... Tu cherches la cuisine, même si c'est chez toi. Tu... Ah, je l'adore celle-là. Alors pour pouvoir retrouver cette sensation plusieurs fois dans la même journée, moi je fais des siestes. Mais des petites siestes, des siestes de 12 minutes. Je prends un somnifère, je le coupe en 5. Je fais une sieste de 12 minutes, je me réveille, une clope, allez, encore. Ouais. Alors, il y a un autre moment où j'adore fumer, c'est quand je suis pas bien. Ah ouais, quand je suis pas bien, je fume. Hein. Il y a des, ouais, il y a des moments où je suis pas bien. Hein. C'est pas parce que vous me voyez là en train de faire... Il y a des moments où il va pas bien. C'est les moments où tu sais pas ce que t'as et tu dis, je sais pas ce que j'ai. Alors quand je suis dans un état de... Je pense que j'ai... Je fume et là, ça me fait du bien. Sauf qu'il y a des moments où je vais bien. Et dans les moments où je vais bien, quand je fume, ça me fait rien. Alors ce que j'essaie de faire, c'est retrouver ces états d'angoisse pour apprécier la cigarette. Alors ce que je fais, c'est que je pense à des trucs qui m'angoissent, je m'anxie pendant 2 ou 3 heures, et dès que j'ai atteint le stade de « je sais pas ce que j'ai », là j'allume une cigarette et ça me fait du bien. Je l'apprécie, c'est génial, j'adore ça, j'adore. Et quand je m'énerve, c'est pas génial quand t'as tapé une crise de nerfs de fumer une bonne cigarette. D'ailleurs, je sais pas si vous avez remarqué, les mecs, dès qu'ils ont terminé une bagarre ou un truc comme ça, première chose qu'ils font après la bagarre, après une clope, je te jure, j'allais le tuer. Moi, je fais pas ça, hein. Non, j'ai pas la force physique en tant qu'adversaire au niveau de la violence. Non, mais ce que je fais, en revanche, c'est que je me mets volontairement dans des états de nerfs pour être super énervé et apprécier après une bonne cigarette. Ce que je fais, je rentre chez moi des fois, je suis calme, tout va bien, tout ça, et je commence une petite dispute avec ma copine, rien que pour être énervé après, tu vois. Bon, elle m'a rien fait, c'est vrai, mais j'ai une série de thèmes et de techniques. universel que vous devez sans doute connaître, qu'il a fait décoller au quart de tour. Alors ce qu'il faut faire, j'arrive comme ça, je dis bonjour, je la regarde, je marque un temps, et là faut dire qu'est-ce que t'as ? Ce qu'est-ce que t'as là, il peut te renverser la maison, c'est un truc de fou. Alors elle dit rien, il faut dire ne me dis pas qu'il y a rien, je te connais par cœur. Dis-moi, qu'est-ce que t'as ? Deuxième fois, ça commence à monter chez elle un petit peu. Et là, il faut prendre chaque mot qu'elle dit, le répéter un peu plus énervé, se l'approprier, et là, elle craque. Dis-moi, qu'est-ce que t'as ? Elle dit, rien, mais qu'est-ce qui t'arrive ? Qu'est-ce qui m'arrive à moi ? C'est à moi qu'il arrive quelque chose, monsieur la meilleure, ça ! Et là, elle va dire, attends, s'il te plaît, il m'arrive rien, il t'arrive rien, t'es en train de péter les plombs. Ouais, j'ai pété les plombs ! Et là, je vois le paquet de cigarettes, mais je suis pas assez énervé, je vais pas l'apprécier, donc je continue un peu à me chauffer. Et là, je lui sors des vieux dossiers. Alors, je lui sors deux, trois vieux dossiers, elle craque, elle pète un plomb, elle pleure, moi aussi, je pleure, je craque. Là, j'allume ma cigarette et pour pouvoir légitimer et authentifier toute cette situation, je tire une taffe et je dis toujours « Ouais, de toute façon, tu me comprendras jamais, toi !» Attention, il est très important pour moi de me réconcilier avec elle, hein, oh. Bah, d'abord parce qu'elle m'a rien fait. Et aussi pour qu'on puisse faire l'amour. Des fois, on fait l'amour pendant des heures, je pense rien qu'à la cigarette, je vais fumer après, ça me met... Non mais je vous rassure, je m'acharne pas toujours sur elle, j'ai d'autres techniques pour être énervé. Ah, des fois je fais un truc, ça me met dans un état de nerf, mais j'apprécie bien la cigarette. Ce que je fais, je vais voir des spectacles qui durent au moins 6 heures ou 7 heures, sans entracte. Donc tu peux pas fumer pendant 6-7 heures, il faut que le spectacle il soit sur un thème avec lequel je suis pas d'accord à l'avance. Comme ça j'ai les boules, et de préférence dans une langue étrangère, comme ça je comprends pas ce qui se passe, ça me rend malade. Je lis déjà le programme, je suis remonté, mes copains me disent « Tu fais quoi ce soir ?» Je dis « Je vais au théâtre, ne me prends pas la tête toi !» En tout cas, s'il y a une chose qui est sûre, c'est que j'arrêterai jamais la cigarette. Et puis je sais que j'ai la volonté de pas arrêter, hein, c'est... Non. Déjà que ça a été galère de commencer...

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2: Vous avez pu constater que je suis revenu à Emmanuel. J'arrête Manu. Terminé. Manu, c'est fini parce que Manu, c'était cool de s'appeler Manu quand j'avais 15 ans. Aujourd'hui, Manu, ça fait un peu... Enfin, un peu Manu, quoi. Ça fait le mec qui se fait consoler par les chansons de Renaud quand il se fait larguer par une meuf. Ah, il chiale pas, Manu. T'as retrouvé une belle gonzesse. Viens faire un tour sur mon 103 SP. C'est que des mots qui n'existent plus. Manu, c'est Manu, il n'y a plus de mystère autour du Manu, tu vois. Si tu es dans une soirée, tu sais qu'il y a un gars qui s'appelle Manu qui va arriver, tu n'as jamais vu de ta vie, tu vois quand même à peu près la gueule qu'il a, le gars. Alors je récupère Emmanuel, parce que Emmanuel, c'est plus joli, c'est plus digne, ça a plus de gueule, ça fait la France, ça veut dire Dieu avec nous. En plus, mon prénom a repris des miles depuis les dernières présidentielles, donc moi je suis pas con, je surfe un peu sur le délire aussi, tu vois. Emmanuel, ça a plus de gueule. Alors que je pensais que mon prénom allait être enterré au cimetière des prénoms avec les autres prénoms de ma génération, eh ben non, j'ai réussi à prendre la bifurcation et à sauver l'Emmanuel. Ça, c'est le bon délire. Alors qu'il y a des prénoms de ma génération qui sont en ce moment même, au moment où je vous parle, en train d'être enterrés au cimetière des prénoms, et pour eux, il n'y aura pas de comeback. J'ai une pensée très émue pour les Thierry. Tu vois ce que je veux dire, il n'y a plus trop de... On va être tranquille pendant 5 minutes dans les maternités au niveau des Thierry. Parce qu'il y a une grosse période, il y a une grosse époque Thierry, tu vois. Et aujourd'hui, dites-vous-le deux secondes, vous allez voir, c'est vrai que c'est fou Thierry comme... D'avoir collé ces deux syllabes l'une à l'autre pour appeler un gars, quand même un délire, quoi. Thierry, c'est pas un prénom qui se dit, c'est un prénom qui se gueule. Thierry ! Oh putain, Thierry ! Thierry, il est dedans, il entend pas parce qu'il écoute de la zik et le mec a pas les clés. Faut que Thierry sorte pour lui ouvrir, tu vois. C'est ça la journée des Thierry en général, tu vois. Faut qu'ils aillent ouvrir à un gars. Tout ça, tous ces prénoms de ma génération-là sont en train de dégager au profit de vieux prénoms qui reviennent à la mode, tu vois. Marcel, Suzanne, ça revient à la mode. Les nôtres, ils dégagent. Jean et Louis refont une petite carrière, mais solo. Tous les prénoms où tu peux mettre mon devant, ça dégage. Ça, mon Jean-Louis, bah alors, qu'est-ce que t'as ? Et t'es nous au foot encore, toi ? Bah, on t'attend, là, tout le monde est là. Il y a Manu qui est arrivé, il y a mon Thierry. Manque plus que notre patoche et on va être bonnard. Ce qui est fou, si on revient deux secondes sur les Thierry, c'est d'imaginer, pardon les gars, je sais que vous êtes très très nombreux ce soir, mais... c'est d'imaginer que les Thierry qu'on connaît aujourd'hui, qui sont nos amis, nos oncles, ont été des bébés. On s'imagine pas bercer un nourrisson de quelques kilos qui s'appelle Thierry. T'imagines pas faire « Pleure pas, mon petit Thierry !» Tu vois, ça marche pas. T'imagines bercer un gars de 85 kilos. Tenez-lui les pattes, les gars, il chiale pas, mon Thierry. Tous ces prénoms-là, vraiment, ça dégage. Chez les filles, j'ai là aussi une pensée très émue pour les Véro. Là aussi, on va être tranquille. Vous n'allez pas rencontrer à la maternité des Bleuets ou je sais pas quoi, une gamine qui va naître, qui va s'appeler Véronique demain matin. Ça, je peux le vous signer sur le papier que vous voulez. Ça n'arrivera pas. Si t'es dans la même pièce qu'une personne qui s'appelle Véro, tu peux être sûr que c'est pas un bébé. Tu peux lui taxer une cigarette. Ça, ouais. Ouais, bah, je sais pas ce que j'en ai foutu, mais j'en avais tout à l'heure. Allez-y, les gars, servez-vous. Ah, merci, Véro. Bah, c'est les clopes. Bah, se faire chier pour deux clopos. Servez-vous, j'ai deux paquets. Ah, merci, Véro. Donc, je récupère Emmanuel, c'est normal, je suis désolé, mais c'est comme ça. Attention, aujourd'hui, j'assume, j'adore m'appeler Emmanuel, je trouve ça très joli, je trouve ça très digne, tout ce que vous voulez, mais quand j'étais petit, que j'entendais mon prénom dit en entier par mes parents, quand tes parents t'appellent pas Titi, Lili, Boubou, Chouchou, mais Emmanuel, c'est que tu vas t'en prendre une. Donc, moi, j'étais pas con, quand il m'appelait Emmanuel, je venais pas. En plus, le rapport à la tarte dans la gueule à La Réunion, il est infime. On y va beaucoup plus vite qu'ici. On se pose pas de questions avant de te la coller. Tu vois, il y a zéro galère avec ça. On te prévient pas que tu vas la prendre. Il n'y a pas de bande-annonce de tu vas en prendre une. Le film sort directement sur ta gueule en HD. Zéro galère avec ça.

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2: Alors, laissez-moi vous préciser que j'ai reçu une éducation catholique très stricte. Ah, c'est pas une blague, je vous promets, quand j'étais enfant, mes parents m'avaient même envoyé en pension chez des bonnes sœurs. Je viens des Vosges. Les Vosges, vous voyez ? C'est en France, hein, vous voyez ? C'est juste avant l'Ukraine, vous voyez ? C'est dans l'Est, en Lorraine. Et moi, je viens de Liffol-le-Grand, vous voyez ? C'est à côté de Liffol-le-Petit, vous voyez ? C'est pas une blague, hein, c'est vrai. Alors comment vous dire, Liffol-le-Grand, c'est tranquille, tu vois, ça, on subit pas la pression, tu vois. T'as un bus par le matin, un bus rentre le soir. Trate le bus, passe la journée à l'arrêt de bus. Bah, faut dire aussi, dans les Vosges, on a pas quand même beaucoup de distractions. Enfin, en fait, on en a qu'une, hein, c'est le ski. Bah oui, on skie dans les Vosges. Eh oh, Gérard May, hein ? La Bresse, ah ah ! La Bresse, la seule station de ski au monde où tu peux prendre les pistes dans les deux sens. Non mais en fait le vrai problème des Vosges, bah, c'est l'été, parce que l'été, bah, y a pas de ski. Du coup, bah, on boit. Mais là, y a de la descente. Oh. Ah, les Vosgiens avec l'alcool, ils ont une descente. Enfin, attention, pas tous les Vosgiens non plus. Ben non, par exemple, mes parents, ils rigolaient pas du tout avec l'alcool. Bah d'ailleurs, c'est bien simple, il rigolait pas du tout. J'exagère, bien sûr, hein, ma mère souriait. Parfois. En fait, uniquement quand elle se brûlait. Alors, je vous laisse imaginer le jour où j'ai annoncé à mes parents vosgiens que je quittais la robe d'avocat pour devenir humoriste. Ma mère a super bien réagi. Elle s'est jetée sur mon père pour le réanimer. Et ensuite, elle a essayé de me faire changer d'avis. Avec des trucs plutôt classiques de mère. Elle m'a écrit une très belle lettre. 222 pages. En fait, elle avait recopié la Bible. Après, elle a failli donner une messe en mon nom. Vous savez, comme quand on est mort. Et elle a même soudoyé le curé pour qu'il m'exorcise. Sors de ce corps, Jacqueline Maillan. Bon là évidemment je me rends bien compte qu'il y a tous les moins de 30 ans qui sont en train de se dire c'est qui Jacqueline Maillan? Alors là Chéops, c'est un truc de yeuf. Et genre c'est pas la mère à Nabila. Mon dieu. Et là, je sais qu'il y a tous les plus de 40 ans qui sont en train de se dire « Non, mais c'est qui, Nabila ?» Eh ben, je peux vous dire que ma mère était tellement désespérée par mon changement de vie qu'un soir, elle a carrément débarqué chez moi à l'improviste. « Caroline ! Caroline, chérie, c'est maman, oui, puis il faut que je parle, Caroline ! Caroline ! Oh, ben Caroline, tu es déjà au lit ? Bonsoir, monsieur. » Oui, alors, ma chérie, je sais qu'il est 3h du matin, mais alors figure-toi que je n'arrive pas à... Oh, mon Dieu, que je ne... excusez-moi, monsieur, oh, excusez-moi, oh, sortez de ma fille quand je lui parle. Voilà. Non, parce que vois-tu, ma chérie, en fait, je n'arrive pas à... Merci. À accepter ton nouveau mode de vie, la décadente de danseuse nulle, de comédienne, si tu préfères. C'est donc monsieur le curé qui m'a fortement conseillé de venir te voir alors, écoutez, monsieur, je ne sais pas hein, si effectivement votre soirée est désormais niquée. Hein, mais en revanche, ma fille, là, il n'y a plus de doute. Hein. Donc, vous allez être très gentil, monsieur. Hein, là, il va ranger là, tout le matos. Et il va laisser belle maman s'exprimer. Bien, alors Caroline, je suis venue ici pour chanter avec toi. Et nous allons... Si, monsieur, la vieille, elle va chanter, si. Juste le temps de me chauffer la voix. Mi, mi, mi, mi, mi, mi. Et non, je l'ai pas. Mi, mi, mi, mi, mi. Non, mi, non, mi, ah. Oh. Mi, mi, mi. Bra, bra, bra. Bah oui, ma mère fait du beatbox, voilà. Mais non, c'est pas vrai. Mais non, vous imaginez, dans la vraie vie, ma mère a écouté que de la musique classique. Bah d'ailleurs, c'est bien simple, tout le reste à la maison était formellement interdit. Nein, wir boten Achtung! C'est rien, c'est mon accent vosgien qui remonte parfois. Mais du coup, vous imaginez, moi, enfant, la musique classique. Alors un jour, secrètement, j'ai pris mon argent de poche. J'étais jeune, hein. J'ai pris mon argent de poche et je suis allée m'acheter un 45 tours. C'était avant le CD, hein, de Mylène Farmer. Oh, le kiff! Alors j'attendais que mes parents soient partis et dès qu'ils étaient loin, j'attrapais mon 45 tours, je courais dans le salon. J'ouvrais le tourne-disque Telefunken. Je mettais le 45 tours comme ça, je mettais le bouton sur 45, je levais le bras et... Bon là, les moins de 30 ans, ils voient un gramophone là devant eux. Et puis un jour, je me suis dit quand même, c'est dommage que ma famille ne connaisse pas cette grande artiste. Alors j'ai profité d'un soir où elle était réunie devant le sapin de Noël. J'ai regardé ma grand-mère droit dans les yeux. J'ai pris une brosse à cheveux et j'ai fait 1, 2, 1, 2. Je suis libertine. Je suis une catin. À toi, mamie. Gros succès, hein.
0: Merci. Merci beaucoup.

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2: Souvent avec ma femme, quand on va pas dans des vides-greniers ou des lotos, on va aussi, l'autre fois on était dans un bled à 150 bornes d'où on habite, parce qu'il y avait une fête médiévale dans un village, c'était la fête de l'artisanat au XVIIe siècle. Franchement, top 10 de mes dimanches. Je vais être honnête, on n'y a pas été par hasard dans le village médiéval, on y a été parce qu'en fait, ma sœur et mon beau-frère Bernard, ma sœur donc dans le village médiéval, elle tient une forge. Et toute la journée sur des enclumes, elle fait des épées. Bernard, mon beau-frère, elle l'habille en gueux, c'est leur truc, ça s'appelle reconstitution. Donc bon, donc on arrive au village médiéval et il fallait garer les voitures évidemment. Et le parking, c'était un champ, mais comme il avait plu depuis une semaine, tu vois, c'était plus comme une rizière, tu vois. Non, mais sans les Chinois, comme ça, juste... tu vois, hop, comme ça. Bon. Et alors, il y avait un mec à l'entrée du champ qui faisait garer la voiture, un mec du village, écoute-moi bien, un mec qui fait 2 mètres de haut, large comme un chêne, plus une dent, plus un cheveu sur le caillou, un gilet jaune fluo, tellement il brille, tu le vois de la lune, comme ça. C'est-à-dire, un bon stabilo, quoi, tu vois, hop. Et le mec, il fait garer les bagnoles, il tape sur le toit des bagnoles, comme ça, blanc, blanc, blanc. Et je dis à ma femme, je dis ça va être à nous là. Ça n'a pas raté, le mec qui se plante à côté de ma fenêtre. Blanc, blanc. Il me fait, oh, va un gueule, gars de la ville, t'as bergo ou pas t'as bergo? Je dis, mais j'en sais rien moi. Je dis, c'est quoi t'as bergo? Il me dit, t'as bergo et pas la trappe, pas t'as bergo et pas la trappe. Ma femme, elle me dit, mais roule, roule, tu vois bien que c'est un gaga. Je mets la première, j'avançais pas, comme ça. Le gaga, il retenait la voiture comme ça. Je dis lâche, lâche, lâche. Je mets la seconde, boum. Je fais 100 mètres, je m'enlise jusqu'aux essieux. Le gaga, il arrive vers moi en courant. Je le voyais dans le rétro, comme dans Jurassic Park, comme ça. Oh là là, je descends de la bagnole. Je m'enfonce jusqu'aux genoux dans la boue, comme ça. Ma femme, elle ferme les quatre portes, comme ça. Clac, clac, clac. Je dis, ouvre la porte, ouvre la porte. Elle me dit, il va te déboîter, le gaga. Ma jambe de la boue, ma pompe dans la bouche, c'est comme ça. Le gaga, il arrive vers moi, il était mort de rire, il me tapait dans le dos comme ça. Oh mon dieu, David, tu joues à la marraine? Je dis, mais non, je joue pas à la marraine, il est con lui. Aide-moi. Là, il a été sympa. Ferdinand, il s'appelait, super sympa. Il a été chercher un tracteur pour sortir la bagnole de la boue. Et puis, il m'a ramené des bottes en caoutchouc, des bottes à lui, tu sais, du 64. Hop. Ouais, j'ai galéré quand même. Et on est rentré dans le village médiéval. Non, non, non, il a fallu avant, écoutez-moi bien, qu'on change des euros en monnaie de l'époque. Écoute bien l'escroquerie. J'ai lâché 60 euros. En échange, il m'a donné une bourse en peau de chèvre qui puait l'enfer. Et dans la bourse, il y a 300 rondelles rouillées, c'est la monnaie de l'époque. Bon. Alors tu rentres dans le village et il faut se mettre dans un groupe de visite et il faut payer le guide. C'était combien? C'était 120 rondelles la visite. Ben ouais, c'est cher, gros. Et alors, tu fais une visite du site, c'est minable. On a été voir un mec, il faisait de la farine à l'ancienne, on s'est fait chier à mort. Ah bah le mec, écoute bien, il écrase du blé avec une pierre. 20 minutes pour faire 100 grammes, tu dors au-dessus comme ça. Comment tu t'emmerdes? Le guide, il posait plein de questions. J'arrivais jamais à répondre, je dormais, t'imagines? Il y avait un faillot, il y a toujours des faillots dans les groupes. Il faisait comme ça, il faisait « moi monsieur !» Il me regardait, il me faisait « fallait être attentif, fallait être attentif !» Je dis « tu vas voir ton fallait être attentif, tu vas voir !» Heureusement, ça s'est calmé un peu, parce qu'après, on a participé de notre plein gré volontairement à une farandole géante qui symbolisait, écoutez-moi bien, l'esprit du blé qui court dans les prés. T'as vu la gueule de l'esprit du blé qui court dans les prés? On a couru dans tout le village en se tenant par la main. Comment j'ai galéré avec mes bottes en 64. Et à un moment j'ai rigolé parce que la farandole, elle revenait sur elle-même dans une ruelle étroite comme ça. Oh, je vois pas le faillot qui arrive en face de moi. Oh, avec mes bottes en 64, je lui ai fait un croche-patte. Blam! Il s'est étalé comme une merde. Blam! Je lui dis, fallait être attentif. Fallait être attentif. Je me retourne pour rigoler avec ma femme. Oh, je tenais pas la main du gaga. Oh! J'ai allé où ma femme Quasimodo? Elle était sur ses épaules comme ça. Je dis qu'est-ce que tu fais sur les épaules Quasimodo? Elle me dit j'avais mal aux pieds dans mes sabots, il m'a proposé de me porter. Je dis bah moi j'arrête la farandole, j'ai les ampoules comme ça, je pourrais éclairer tout le village, laisse tomber. Je vous attends là. Je me suis reposé un peu parce qu'après On a continué la visite avec le guide. On est retourné voir le mec, il faisait de la farine à l'ancienne. Et avec sa farine à l'ancienne dégueulasse, il avait fait du pain à l'ancienne, tu vois. Du pain dégueulasse. Et alors, il vendait les tranches de pain, 20 rondelles la tranche. Bah ouais, c'est cher. Je dis à ma femme, je touche la baguette à 12, alors évidemment c'est cher. Eh, hey, dur comme du marbre, hein. Ma femme, elle y a laissé un bridge. Pam! Hop! Je te jure, 600 euros il m'a pris le dentiste. Ah ouais. Et il a même pas voulu que je le paye avec des rondelles. Il m'a dit, moi, je prends plus les rondelles depuis 600 ans facile. Voilà. Enfin bref, on est parti du village. C'était quelle heure? C'était 8h du soir. Parce que la bagnole, elle démarrait pas avec l'humidité. Écoute bien, le gaga, il nous a poussé sur 8 km. Comment c'est possible? Et dans la bagnole, ma femme, elle me dit, hey, il est sympa, hein, Ferdinand. Je dis, tu m'étonnes, il est sympa. Elle me dit, il est tellement sympa, il nous a invités à manger avec ta soeur et ton beau-frère. Quoi? Je dis, qu'est-ce que t'as dit? Bah, elle me dit, j'ai dit oui. Elle me dit, c'est dimanche prochain. Je dis, pourquoi t'as dit oui dimanche prochain? Elle me dit, j'ai dit oui dimanche prochain, parce que le dimanche, on fait toujours des trucs complètement débiles.

0: Moi, ce qui m'angoisse le plus, c'est le passage de la sécurité dans les aéroports. Les agents de sécurité dans les aéroports. Mais qu'est-ce qu'on leur a fait? Mais à peine ils nous voient arriver de loin, là, dans les serpentins, là, comme ça. Ils sont à bout, on n'est même pas arrivés. Et si tu vas pas assez vite au rayon X, mais ils te gueulent dessus. Et si t'as le malheur de poser une pauvre petite question, excusez-moi, faut que je sorte l'iPad aussi? Ben oui, évidemment. Il a éteint, hein? Il a éteint. Il a éteint ou il n'a pas éteint? Vérifiez. Oui. C'est-à-dire que si je vérifie et que s'il est éteint que j'appuie, ça le rallume. Qu'est-ce qu'on fait? On appuie pas? Qu'est-ce qu'on fait? Vous foutez de ma gueule! Non. Mettez-le dans le bac! Un bac tout seul! Ah oui, un bac tout seul, pardon. Voilà. Videz vos poches! Ah oui, mes poches, voilà. Videz, allez! Sortez tout! Oui, je sors tout. La montre! La ceinture! Allez, hey, chaussures! Ah! Téléphone aussi et tout! Tout dans le bac! Ouais! Non, dans les bacs, voilà. Ah! En fait, t'as pas l'impression de prendre l'avion, mais 10 ans à Fleury-Mérogis. C'est bon. Liquide, hein? Liquide! Non, j'ai pas de cash sur moi, Non! Les liquides de 100 ml maximum! D'accord, j'ai mis dans des petits échantillons, j'ai tout. Regardez, j'ai là. J'ai le ziploc. Faut qu'il ferme! Un bac tout seul! Voilà, il a fermé. Allez au portique! Gaïa, oui, bien sûr, oui, je me dépêche. La veste, pardon. Et tu te retrouves dans la queue, comme ça, en chaussettes. Tu tiens ton pantalon parce que t'as plus de ceinture. Le summum de l'élégance, le défilé de mode des chaussettes, tu sais. Et surtout, c'est la honte, surtout quand tu découvres, enfin que tu sens, que t'as un orteil dehors, que t'as un trou dans la chaussette. Merde. T'essaies de le rentrer, le gros orteil, mais il veut pas, il est curieux, ton gros orteil, il découvre l'aéroport.
1: Ah, c'est génial, il y a plein de lumière.
0: Et au lieu de rentrer, le gros orteil, il appelle l'orteil d'à côté, il dit, viens voir, c'est génial, il y a plein de lumière, viens. T'as deux orteils dehors, avec le trou qui s'agrandit, merde. Et comme t'es en train de twister du pied pour essayer de les rentrer, bah tout le monde te regarde dans la queue comme ça. Et vois ton trou dans la chaussette. Et toi, minable, tu dis, enfin, je comprends pas, ça y était pas ce matin. Puis soudain, soulagement, de l'autre côté du portique, il y a un autre gars de sécu comme ça, qui te fait un signe super amical sans te regarder pour que tu passes le portique. Allez, grouillez!
1: Merci. J'avance, je passe le portique, concentré pour pas sonner.
0: On fait tout ça, on se concentre pour pas sonner, alors ça sert à rien. On passe, j'ai pas sonné, ouf, j'avais rien oublié dans mes papoches. Mais je suis tiré au sort pour le contrôle explosif.
1: Oui, d'accord, je viens.
0: Voilà, heureusement, j'avais pas manipulé d'explosif depuis, jamais.
1: Voilà, c'est bon. Allez, ouais, dégagez.
0: Oui, d'accord, pardon. Merci
1: pour les explosifs, merci.
0: Ah, vite, sortie des rayons X. Ah, et là, t'attends tes affaires, qui ressortent des rayons X, pas dans le même ordre qu'elles sont rentrées. Ouais. Tout éparpillé, tu vois arriver une chaussure, puis pas l'autre.
1: Il est à qui, ce bac, là?
0: Ah, c'est à vous, madame. Allez-y, avancez.
2: On va te faire engueuler, avancez.
0: Vite. Oh là, monsieur, pardon, paniquez pas, hein, mais c'est ma chaussure que vous êtes en train de remettre.
1: Donc, gardez-la au pied.
0: Gardez-la au pied, on échangera au duty free. En zone libre. Allez. Et là, je vois, après toutes mes affaires éparpillées, arriver mon sac vide, dans lequel je dois tout ranger, comme ça. Il passe la lanière de caoutchouc, et il fait un petit temps d'arrêt à la sortie du rayon X, comme ça. Oh là, non, pas le temps d'arrêt, vite, non, va tout droit. C'est pas bon signe, hein, quand ça dure, là, c'est d'un seul coup, là. Il prend la bifurcation! Oh non! Le tapis roulant derrière le plexi, le tapis roulant des suspects! Oh merde, non! Mon sac en garde à vue! Oh là là! Tous les agents de sécu me regardent comme ça en disant: bah oui, c'est le chelou avec le trou dans la chaussette, là, regardez! Et moi, j'attends tel un coupable avec mon sac de l'autre côté. Et là, il y a une femme de sécu qui arrive, qui attrape mon sac, qui le soulève et qui demande avec cette délicatesse qui leur est si caractéristique. C'est qui ça ? C'est à moi, madame. Et là, elle monte mon sac du doigt, elle fait Chopin ! Comme si elle n'allait pas fouiller si je disais non. Oui, bien sûr, madame, je vous en prie, allez-y. Et il est vide. Hein. Et là, elle sort du fond de mon sac un petit flacon de démaquillant à l'eau de rose hydratant hein, que j'avais oublié dans le fond du sac. Comme ça, pardon. Pardon, j'avais oublié. Je me pisse dessus. Il peut aller dans le ziploc, s'il vous plaît. Il refait un tour avec le ziploc. S'il vous plaît.
3: Non ! Ça fait 110 millilitres, ça, monsieur ! 110 !
0: Écoutez, madame, pardon, je me rends bien compte du risque que je fais prendre à tout l'aéroport avec 10 millilitres de démaquillant en trop. Attention, le secouez pas. Mais bon, allez, pour une fois, hein, 10 millilitres en trop, c'est pas...
3: Non ! C'est la règle ! Je jette !
0: Non, attendez, je vais me démaquiller d'abord, allez. Non, je suis pas maquillé, c'est pour me rafraîchir le visage, pour pas tout jeter avant le voyage. Quelqu'un veut être démaquillé dans la queue ? Avant de monter dans l'avion ? Parce qu'elle va tout jeter. Non, personne ? Oui, c'est moi, le mec avec le trou dans la chaussette, oui. Bah. Ah bah, ils sont tous sortis, les curieux. Et là, la femme de sécu récupère ma bouteille, elle la jette ! Elle jette mon flacon, ça énerve. Quand ils jettent nos affaires comme ça, ça rend fou. Le nombre de voyageurs qu'on voit finir frénétiquement leurs bouteilles pour pas gaspiller. Un jour, j'ai même vu une femme très élégante devant moi boire 200 millilitres de Chanel numéro 5. Ah, elle a chanté pendant tout le vol, complètement bourrée, mais avec une super haleine. J'ai même vu une famille entière s'enlever les chaussettes pour se couper les ongles des pieds les uns les autres avant de se faire confisquer un coupe-ongle de 6e catégorie. Oui, dans l'aviation, le coupe-ongle est une arme blanche. Tu peux détourner un avion au coupe-ongle. Ah bah si t'arrives à monter dans un avion avec

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2: J'espère que je resterai pas dans l'histoire, quoi. Parce que j'ai peur qu'un jour, il y ait un journaliste raté qui fasse une espèce de biographie nulle sur moi, parce que ce sera nul, il se passe rien dans ma vie. Je vous dis tout de suite, on croit que les artistes sont des vies palpitantes. Moi, j'écris des blagues, je viens les jouer, je rentre chez moi, tisane, je dors. Voilà, c'est tout. Et ça me va très bien, je suis très content comme ça, mais j'ai une vie pas du tout palpitante. Le truc le plus palpitant qui me soit arrivé, c'est que je me suis fait contrôler par la police. Ouais, si. si. Vous y croyez pas, mais je vais vous raconter. En fait, j'étais en gare de Marseille, j'avais une casquette et je marchais vite, parce que j'avais un train à prendre. Et là, il y a des policiers qui m'ont dit « S'il vous plaît, monsieur. » Et moi, je pensais qu'ils voulaient prendre une photo. Et c'est bizarre, quand entrer en matière, on a un contrôle de police.

police quand tu fais bah on fait vite s'il vous plaît. C'est bizarre, c'est bizarre. Il m'a dit non monsieur, contrôle de police. Et moi j'ai fait quoi? Enfin genre, t'as vu ma tête? Contrôle de police, j'ai des lunettes. C'est normalement ça, c'est immunité diplomatique, hein, chez tout ce temps. Je me fais jamais contrôler par la police, mais vraiment, hein, vraiment. Moi, le policier, il me dit contrôle de police, je peux lui répondre pour un contrôle fiscal, hein, tu vois. Et donc, vraiment, j'y croyais pas. Et moi, je suis contre les contrôles aux faciès. Je trouve que ça se fait pas de contrôler les gens juste parce qu'ils sont noirs ou arabes. Mais là, j'avais envie de dire à la police, gars, contrôle ce que t'as l'habitude de contrôler d'habitude et laisse-moi prendre mon train, tu vois. Mais bon, il rigolait pas, je lui ai pas dit ça. Il a dit, mettez-vous là, monsieur, contrôle de police. Et moi, je lui ai dit, mais ça va durer combien de temps? Parce que j'ai un train à prendre. Il me dit, ça durera le temps qu'il faudra. Ok, bon, et à ce moment-là, il y a la personne qui m'attendait dans le train qui m'appelle, qui me dit, dépêche-toi de venir, il y a le train qui va partir. Et moi, je dis, je peux pas, je suis avec la police. Il m'a dit, bah, dépêche-toi de faire une photo. Et il arrive. Et il y a la policière qui est juste à côté, elle dit, mais vous raccrochez, monsieur, vous raccrochez. Elle était un peu énervée, j'ai raccroché. Et elle a dit, quand on est poli, on enlève sa casquette. Et moi, je suis humoriste. Et je pense à des répliques, tu vois. Parce que là, elle avait une casquette. Moi, j'ai des lunettes, elle a une casquette. Je suis là. C'est celui qui dit qui est. Non, j'ai pas dit ça. J'ai pas dit ça, mais je pensais fortement, quand on est poli, on enlève sa casquette avant de dire aux gens que quand on est poli, on enlève sa casquette. Mais faut pas dire ça. Faut pas dire ça dans un contrôle de police. Non, tu t'argumentes pas. On n'est pas dans un concours d'éloquence. On est plus dans un concours de circonstances. Hein, thèse, antithèse, matraque. Donc j'ai rien dit. J'ai rien dit. Et là, le policier, il me dit, où est-ce que vous courez comme ça? Et moi, je suis humoriste. Et j'ai envie de dire, ben, je cours parce que je suis en retard à mon attentat. Ah ouais, parce que non, ah ouais. Ah non, mes Daesh, ils sont ponctuels, hein. Franchement. Hein. Non, mais j'ai pas dit ça. Faut pas faire de blagues dans ces cas-là. Je lui ai dit, je cours parce que j'ai mon train à prendre. J'ai envie de dire, à ton avis, pourquoi on court dans une gare, Sherlock Holmes? Et le gars me dit, vos papiers. Et moi, j'ai pas mes papiers. Parce que j'ai des lunettes. J'ai pas besoin d'avoir mes papiers. Regarde ma tête. Donc je lui dis, j'ai pas mes papiers, je lui donne ma carte vitale. Et je vois qu'il a la flemme. Il a... Tu sens qu'il doit faire des démarches à la fin du service et tout. Il a, bon, vous avez que ça? Et je lui dis, non, j'ai un train à prendre aussi. Et là, mon train part. Mon train part. Et lui, il regarde la carte vitale comme ça. Il dit, oh, bon, ok, c'est bon, vous pouvez y aller. Et je lui dis, bah non. Parce que maintenant, j'ai du temps. Venez, on discute un peu, tu vois, qu'est-ce que vous faites, à part la police, bon, je sais pas, on peut peut-être discuter, tout ça. Et le gars, il me dit, non, vous pouvez y aller, machin. Et je lui dis, bah, faites-moi un mot d'excuse pour la SNCF, pour dire que j'ai raté mon train, mais j'ai un mot d'excuse, pour me faire rembourser mon ticket. Il me dit, non, on fait pas de mot d'excuse. Je sais pas, bah, dans ce cas-là, tapez-moi un peu, pour que ça ait pas servi à rien, tu vois, parce que j'avais vraiment l'impression, tu sais, je me disais, vous voulez pas me mettre un peu de drogue dans la poche, un truc, tu vois, pour qu'on on vive quelque chose, quand même, tu vois. Il dit, non, on va pas faire ça. Je fais, bah, tirez-moi dessus. Vous me tirez dessus, dans un endroit pas dangereux, comme ça, moi, je vais au guichet de SNCF, vous pouvez me rembourser mon ticket, pour cause de blessure par balle, tu vois. Je suis sûr qu'il m'aurait répondu, non, c'est pas dans les conditions au dos du billet. Donc, il a refusé, Il a dit, bah, c'est comme ça, merci monsieur, au revoir. J'ai dit, mais non, ça va pas se passer comme ça. Et je renverse la poubelle, monsieur. Ils étaient en train de s'éloigner, ils en avaient rien à foutre de moi. Je fais, vous pourrez au moins prendre une photo. Merci beaucoup de m'avoir écouté, merci beaucoup.

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2: Ça manque de diversité, on est d'accord, à la télé, ça manque de diversité. J'aimerais que ça change, j'aimerais aussi qu'on mette des Portugais. Mais le problème, quand vous parlez, on comprend pas ce que vous dites. Sérieusement, moi j'ai un ami portugais, j'avais du mal à comprendre ce qu'il disait. J'ai hey, Gougamès, on se fait un karaoké. Oh, j'adore le karaoké. Quand il prenait un micro pour chanter, c'était pire. Alexandrie, Alexandra, j'ai plus de petite que nous burkuda. Alors imaginez si on met un portugais dans une série américaine, un hold-up, essayez de comprendre ce qu'il dit. Boum, pam, et là, tout le monde va sous nos têtes. Je sais pas que le fiche tout l'air. Arrêtez de fiche ma gueule, arrêtez de fiche ma gueule. Eh non, je suis une hold-up, c'est pour le caméra caché là, qu'est-ce que tu fais? Comment tu te perles? Comment tu te perles? Moi c'est Mohamed, écoute-moi Mouyoumed. Mouyoumed, arrête ton connerie, Mouyoumed. Moi je suis comme une chuchin, je suis comme une profiler. On dit profiler, profiler, profiler, profiler, lourd, caray. Et arrête, tu fiches ma gueule. Eh, qu'est-ce que tu fais? Tu rigoles, tu rigoles, tu fiches ma gueule, tu fiches mon gueule. Si je le vois, tu rigoles, comment tu te perds? J'ai dit comment tu te perds, ou caray. Moi c'est Mamadou, écoute-moi Mimidou. Mouyoumed et Mimidou, arrêtez le connerie, là je vous fais mal. 2 minutes, 2 minutes, qu'est-ce que tu fais toi là-bas? Tu veux te chauffer, je le vois avec mes joues. Lève-toi, lève-toi, comment tu te pèles? Je répète, comment tu te pèles? Moi c'est Bernadette, écoute-moi Bournoudette. Bournoudette, arrête de pleurer, Bournoudette, arrête de pleurer. Non, c'est parce que je panique, faut pas paniquer. Personne ne peut paniquer ici.
3: Monsieur Gomez, monsieur Gomez, ne bougez plus ici, le GIGN.
2: Où ça parle des poupettes? Le GIGN.
3: Non, GIGN.
2: GIGN.
3: Non, GIGN.
2: GIGN, ou caray.
3: Bon, monsieur Gomez, arrêtez vos conneries, il y a des tireurs d'élite sur le toit.
2: Ah, des tireurs d'élite?
3: Non, des tireurs d'élite.
2: Ah, des tireurs d'élite?
3: Non, non, non, enfin, des snipers.
2: Ah, des snipers?
3: Bon, monsieur de Calvez, je vais passer quelqu'un de votre famille qui va essayer de vous raisonner.
2: José, arrête de connerie chez moi, Maria, rentre à la maison, rentre à la maison. Ma choupinette, mon amour, mon petit bacalhau, qu'est-ce que tu fais là?
3: Bon, repassez-moi ça. Bon, monsieur de Calvez, maintenant arrêtez vos conneries et dites-nous quelles sont vos revendications.
2: Oh, je veux un hélicoptère.
3: Un quoi?
2: Un hélicoptère.
3: Un quoi?
2: Un hélicoptère, craig.
3: Mais qu'est-ce que c'est que ça?
2: C'est un avion avec du gelisse.
3: Quoi, vous voulez un Kinder Délice?
2: Ah, j'ai dit, je veux un hélicoptère!
3: Ok, calmez-vous, est-ce que vous pouvez appeler le mot?
2: Ouais, hélicoptère!
4: Portugais sont extraordinaires, vraiment, sincèrement, c'est pour ça qu'on va parler. Sérieusement. Monsieur Goncalves, c'est lui qui m'a inspiré ce personnage. Il était extraordinaire. Il savait que j'adorais les DVD de Walt Disney. Un jour, il m'a regardé, hey, Charles, j'ai ramené le nouveau DVD de Walt Disney. Je lui ai dit, c'est quoi? Il m'a dit, Rototouille. Imaginez si on mettait des Portugais dans n'importe quelle émission, ça changerait l'émission. Imaginez si on remplaçait Valérie Damido dans M6 Déco par un Portugais, ça serait plus la même émission. T'aurais les candidats qui seraient là. Bon, on a préparé nos valises, on est prêt à partir pour une semaine. Une semaine. Arrête de conneries, tu reviens cet après-midi, moi je termine, oh, je dois te faire bien. Tu mets n'importe où, il change l'émission. Je suis désolé, tu mets un Portugais à Koh Lanta, c'est sûr et certain, c'est lui qui gagne. T'aurais Philippe comme ça qui partira avec sa machette vers la jungle et là. Là, que je te fais Philippe avec le machette là? Mais je coupais des branches et des feuilles pour faire une cabane pour le mettre à l'abri ce soir. Arrête de conneries, il y a du sable, il y a de l'eau, je te fais du mélange, ce soir je te mets du ciment et je te monte une maison. Denis Brunière, il vient 2 jours après, il trouve des villas, des hôtels partout sur la plage. Ah ah, ils ont mis du carrelage sur toute la plage. Qui c'est qui a fait ça? Qui c'est qui a fait ça?
5: C'est moi qui l'ont fait.
2: Et vive le Portugal!

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2: La vache, l'ambiance. Bon, ben voilà, je me présente, je m'appelle Yann Guillarme, je suis breton, j'ai 21 ans. Dis donc. Bon, j'ai un peu tiré sur la corde, et du coup, vous vous dites, mais attends, mais comment il va nous faire rire? Il est si jeune. Eh ben, pour commencer, je vais vous montrer mon cul. Non, ouais, calme-toi, non. Public exigeant, non, vous inquiétez pas, c'est une passion de faire marrer, ça a commencé il y a longtemps. Comme cette fois où en classe de neige, pendant la nuit, je suis allé dans le dortoir des autres élèves, comme ça, leur bourrer la poche avec de la ratatouille. Puis après, je suis allé dans le dortoir des filles, leur faire des petits bisous pendant qu'elles dormaient. Enfin, le lendemain, les parents gueulaient, ouais, c'est pas normal, et tout. Mais je leur dis, ça va, c'est pas parce que je suis prof que je peux pas m'amuser un peu, merde. Tiens. Je suis d'accord avec vous, on joue pas avec la nourriture, mais bon, c'était pour faire marrer, quoi, voilà. Alors après, sur scène, pour faire rire, des techniques, hein. Par exemple, on utilise des phrases telles que « Tiens, je sais pas si ça vous arrive », ou « Je sais pas si vous avez remarqué, parce qu'il faut que tu te sentes concerné pour que ça te fasse marrer ». Bon, par exemple, si j'arrive et que je fais « Waouh, salut, je m'appelle Yann, voilà, hier, écoute, je revenais de Los Angeles dans mon jet privé avec Arthur, il y avait David Guetta qui était en train de mixer, grave, et on se tapait de la tequila pape sur les fesses d'hôtesse de l'air, hein, je sais pas si ça vous arrive, non !» Tu vois, il réfléchit, lui, tu vois. Alors que, à contrario, si j'arrive et que je fais « Waouh, salut, je m'appelle Yann, voilà, hier, écoute, j'étais sur le périph' dans ma Clio avec mon beauf, on écoutait Rire et Chanson, après 2-3 binous, on est maté des tapins dans le Rastafari du côté du bois, je sais pas si ça vous arrive, oui !» Tu vois, voilà. T'as une autre technique, enfin, c'est plus une astuce, hein. Faut toujours dire « Voilà !» lorsqu'une vanne ne marche pas. Exemple de vanne qui marche pas, Non, celle-ci, elle est hilarante. Bon, admettons, ce matin, je croise un bonhomme dans la rue et tout, je lui dis bonjour, il se retourne, c'était une meuf. Voilà, hein. Ouais. Et une autre technique classique, évidemment, faut toujours prendre quelqu'un du premier rang comme souffre-douleur. Ou sa femme, mon Dieu, que tu es belle. Je prolongerai volontiers ce premier contact en allant courir dans la garrigue nue. Je te lirai du Baudelaire et tu viendras t'asseoir sur mon visage. Oh là là. Alors attention, faites pas ça dans la vie quotidienne, hein. Là je me permets de faire ça parce que je suis sur scène, tu vois, mais si je suis en train de faire mes courses, je drague pas une caissière comme ça, tu vois. Si au moment de payer, la caissière me regarde, me fait... Je sais pas pourquoi elle parlerait comme ça, mais admettons. Vous avez votre carte de fidélité ? Oh la vache ! Bah déjà, tu te calmes. Et non, nul besoin de carte pour que je te sois fidèle éternellement. Allons courir dans la garrigue nue. Je te montrerai mon hirondelle. Il est malade, donc qu'est-ce qu'il dit? Sécurité. Ouais, t'as raison, sécurité. Eh ben, Bernard, eh ben viens, percute, l'autre con, je sais pas quoi, il veut courir dans la garrigue, là, il est malade, l'autre. Il veut me montrer son hirondelle, là. Il me montre son hirondelle. Mais ça va pas, tu veux me saucissonner, tu veux jouer Lover, Pinocchio, bah tiens, regarde, t'as pas besoin d'aller faire tes courses, il y a bouffé pour 15 jours là-dedans. Trop, non?

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1: Les toilettes publiques. Et là, je parle pas des toilettes de 5 étoiles. Là. Je parle des endroits où vous et moi, on va. Les toilettes de McDo, les toilettes de d'air de repos d'autoroute, les toilettes de gare, les toilettes d'aéroport. C'est toujours dégueu. Dégueu, vous rentrez, il y a de l'eau partout, partout, partout, partout. Partout, sauf dans le lavabo. Et il y a deux écoles de pensée en ce qui concerne les toilettes publiques. L'école masculine et l'école féminine. Observons trois couples au restaurant. Au milieu du repas, il y a une des filles qui fait « Excusez-moi, je dois aller au coin des dames. » Et là, ses deux copines font « Je t'accompagne, je t'accompagne. » Et là, toutes les femmes du restaurant font « Vas-y, vas-y, vas-y, vas-y, vas-y, vas-y, vas-y. » Et elles vont toutes aux toilettes ensemble. Vous savez quoi, vous avez des prix de groupe, mesdames, quand vous allez aux toilettes? Et vous restez là une heure. Qu'est-ce que vous avez dans vos toilettes qu'on n'a pas dans les nôtres? Vous avez quoi? Des coiffeurs, des grands 8, des poneys sauvages, des jeux vidéo, des soldes, Brad Pitt, George Clooney, Nespresso, what else? Vous voyez jamais deux mecs faire « Ouais, excuse-moi, faut que j'aille pisser. Oh, je t'accompagne, tu m'accompagnes rien du tout. Tu fermes ta gueule, tu bouffes ton steak, puis tu restes là, qui se t'arrive, crois-moi. Tu crois que j'ai besoin d'aide pour lever 20 kilos ou quoi? » Ensuite, il y a les toilettes. Au bureau, c'est l'horreur. Et les bruits courent très vite à la machine à café. On sait derrière qui il ne faut pas passer. Je sais pas comment il s'appelle à votre bureau, mais moi, dans mon équipe, il s'appelle Gérard Dubuisson, l'homme qui a une machine à tuer à la place du fion. Et on a tous un Gérard Dubuisson dans notre équipe. C'est peut-être vous! On en a tous. Ces mecs-là sont dangereux. Ils sont réglés comme des montres suisses. Ils ont tous leur heure. 14h. À 14h01, tout le monde regarde sa montre parce que tout le monde sait qu'à 14h02, les toilettes sont condamnées. À 14h03, il y a des bandeaux jaunes, police, scène de crime devant la porte des toilettes. Le petit bonhomme sur la porte, il n'en peut plus. Il est sur une civière avec un masque à oxygène. T'as les ambulanciers qui débarquent, t'as les experts qui arrivent. Tan, tan, tan. Grissom, Grissom, vous avez trouvé la cause de la déflagration? Oui, je crois que ce flagellet est un indice. Ah, au début, on trouvait ça drôle quand Dubuisson marchait dans les couloirs, on faisait « Hey Dubuisson, il paraît que ton slip a porté plainte! Hein? » Là, je vais dire une vérité, mesdames, écoutez bien. Les hommes, au bureau, s'il n'y a pas de témoins, on se lave pas les mains. Tandis que vous, mesdames, au niveau hygiène, vous êtes 600 niveaux au-dessus des hommes. Beaucoup plus malin. Première chose qu'une femme fait à l'intérieur, elle nettoie tout, elle récure tout. Hein? Vous mettez 650 couches de PQ. Vous mettez des pétales de rose, de l'encens, des bougies odorantes. Oh, il manque juste des magazines de déco et c'est comme à la maison. C'est mon moment à moi. Quoi? Jennifer a quitté Obispo! Quoi? Le président Sarkozy a épousé Carla Bruni en secret? Mais quel salope! C'est le Mexicain d'hier soir. Et c'est toujours là pendant qu'on est en pleine réflexion, en pleine méditation, qu'on entend « Eh oui, le téléphone qui sonne à la cheville. Oui, allô? Ah, bonjour patron, je pensais à vous justement. Oui, oui, je suis à mon poste, oui, je suis au bureau, oui, tout à fait. Je suis au bureau. Quoi? Ah ça? Ah, c'est, ils font des travaux à côté. C'est, y a des... Oh la vache, des gros travaux là, oui! Oh, là. Donc je vois qu'il y a des gens qui sont scandalisés dans la salle. Mais qu'est-ce que c'est que t'as du joueur? Donc vous, ça vous arrive jamais. Vous vous dites la vérité, j'imagine. Oui, allô? Oui, je suis en train de chier, là, oui. Ouais, oui, je suis sur un gros dossier, là, ouais. Vous avez besoin de mon aide? Vous voulez que je vous apporte le rapport Colombin et fils? J'arrive tout de suite. Tout ce sketch pipi caca pour dire quoi? Vous posez la question. Oui, pour dire quoi? Aujourd'hui, on est à deux doigts de cloner un être humain. On a envoyé un robot sur Mars. Ça fait 40 ans qu'on a marché sur la Lune. Mais on peut toujours pas pisser dans un endroit propre.

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1: Waouh! Je suis très content d'être ici ce soir, d'être... On est où déjà? C'est quoi là? C'est Marrakech. Waouh! J'aime beaucoup cette ville. J'adore cette ville. C'est une ville sublime. J'aimerais qu'on vienne m'enterrer ici plus tard. D'ailleurs, vous êtes tous invités à mon enterrement. Gardez les tickets. Je m'appelle Redouane Arjan et je viens de... Enfin, je peux pas trop vous dire d'où je viens, quoi, comme je leur dois encore de l'argent par rapport à une... Enfin, tu sais, dans le... Ouais. Hey, j'ai un ami schizophrène, il a failli mourir dernièrement, mais heureusement pour lui, quoi, sa deuxième personnalité, elle faisait du secourisme, quoi. La vie, c'est un bordel, quoi. La vie, c'est dingue, quoi. Tout va trop vite aujourd'hui. La vie, c'est dingue. L'autre jour, je suis... c'était pas moi, putain. C'est dingue, quand même. Hier soir, j'ai mis tellement de crème anti-vieillissement que ce matin, je me suis réveillé hier. L'avantage, quand tu conduis un camping-car bourré... C'est que s'il y a un contrôle de police, eh ben tu peux faire semblant.

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2: Toujours, ma femme m'a dit que je ne savais pas lui faire l'amour. Alors je me suis renseigné sur internet et j'ai vu que pour qu'un homme soit dans la moyenne, il faut que l'acte sexuel dure, à votre avis, la moyenne c'est...
3: 2 minutes.
2: Non, pas 2 minutes, la moyenne c'est...
4: 15.
2: Qui a dit une heure? Tout le monde n'en a pas fait un métier, jeune homme. Hein. Respecte les amateurs. Hein. La moyenne, c'est 10 minutes. Ça continue. Déjà qu'à l'école, je n'avais pas la moyenne. Du coup, j'ai décidé de reprendre des études. J'ai appris plein de choses. J'ai tout essayé. Je suis même allé dans un club échangiste. Mais en voyant ma femme, le videur m'a dit... Ici, c'est un club échangiste, pas une brocante. On a fini par rentrer. À l'intérieur, il y avait une musique langoureuse. Ma femme a fait un striptease. Quand elle s'est assise sur mon genou, elle a cru que j'avais une érection. En fait, non, c'est mon fémur qui avait lâché. Malgré tout, je me suis dirigé vers un autre couple pour échanger. Le type m'a dit qu'il y perdait au change. Du coup, on a entamé les négociations. On est tombé d'accord, ma femme contre la sienne, plus ma montre et mes clés de bagnole. Et quand je suis rentré chez moi, comble d'illumination, ma femme m'a demandé de filmer nos ébats pour voir d'où venait le problème. Du coup, je nous ai filmé en train de faire l'amour. J'ai dû filmer 2 fois. Parce que la première fois, j'avais pas eu le temps d'allumer le caméscope. Aussi, j'ai dû prendre un caméscope grand angle. Pour pouvoir voir ma femme en entier. Alors j'ai fait le film, j'ai monté le film et j'ai fait une bande son. Et voilà ce qui s'est passé quand je l'ai montré à ma femme. Alors ma chérie, regarde bien et surtout écoute bien. Là, t'arrives. Bon là, je me déshabille.
5: Des sables du désert d'Arabie se dressent le plus haut gratte-ciel au monde.
2: Bon là, tu te déshabilles. Bon là, je m'aperçois que tu t'es pas fait le maillot.
6: Garogori.
2: Bon là, je me chauffe tout seul.
7: Quand je fais de la purée mousseline, je suis...
2: Non. Bon là, les préliminaires commencent.
8: Tiens, voilà des moudins.
2: Regarde ma chérie, Là, je suis prêt à tirer. Là, tu t'ouvres à moi. Je rentre. Ça y est, je suis dedans.

0: là, tu grimpes au rideau, là. Bon, là, j'ai eu une panne.
1: Va donc chez Speedy, Speedy.
0: Du coup, je t'ai mis en attente. Bon, là, ça va mieux, je pars à la recherche du point G. Ça y est, j'ai trouvé le point G.
2: Je crois qu'après avoir vu ça, on peut mourir tranquille. Oh putain! Oh là là là!
0: Regarde ma chérie, c'est la première fois qu'il y a des gens qui applaudissent devant un porno.

C'est pas vrai que tous les Noirs aiment le poulet. C'est pas vrai. Il y a une nuance qui a son importance. C'est pas que tous les Noirs aiment le poulet, c'est que malheureusement, où il y a du poulet, il y a des Noirs. C'est ça le problème. Le KFC, le commissariat, on est beaucoup trop dans les ambiances où rôde le poulet, ok? Et en plus, ce qui m'énerve dans les clichés sur les Noirs, c'est que souvent, ils se veulent valorisants. Il y a des clichés sur les Noirs, on nous colle le cliché, souvent les Noirs et la musique. Tu sais, ce truc-là, comme quoi on aura un rapport particulier à la musique, genre les Noirs ont le rythme dans la peau. Tu vois cette phrase-là? Genre notre sang coule à 150 BPM, tu sais, nous on est... Mais je me dis quand même, les Noirs ont le rythme dans la peau, il y a une réflexion intéressante. Tu sais, je me dis, esclavage, rythme dans la peau, coup de fouet. C'est peut-être le dab, il est né là, esquive, bam. Tu vois, on sait pas, peut-être. Après, il y a aussi un cliché que je comprends pas, c'est le cliché, les Noirs dansent tout le temps. Celui-là, je comprends pas. C'est-à-dire, genre, nous, on danse tout le temps. Genre, nous, dès qu'il y a de la musique, on danse. Genre, on a une maladie. Genre, nous, notre corps est en wifi avec toutes les bornes musicales. Tu sais, genre, un Noir, il rentre dans une boulangerie. Ding-ding, wouh! Hé, c'est quoi ce son, madame? Mais passez-moi une baguette, je vais la zouker. Tu connais ce cliché de merde aussi, comme quoi les Noirs ont un sexe qui ne s'arrête jamais? Eh, c'est pas vrai, c'est des conneries, ça. Or, je sais, c'est un cliché qui plaît souvent aux femmes, je sais très bien, je sais. Les petites blanches perdues en manque d'exotisme, je connais. Oh, c'est vrai, j'aimerais trop goûter. Mais si c'est vrai, il va te blesser, t'es au courant de ça? Hein? Il te pénètre, t'es dans intouchable.

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2: Alors on m'a demandé de faire une petite revue de presse parce que c'est ma spécialité à la radio. J'essaye de regarder dans la presse les choses qu'on voit pas toujours. Alors on va se lancer. Sachez juste qu'il n'y a pas de Gorafi. Tout est vrai et c'est intéressant parce que ça en dit long, je pense, sur qui nous sommes. On attaque par un premier article que je vous ai trouvé. Les Français sont champions du monde de cache-cache. Et juste vous dire quand même que quand on a Xavier Dupont de Ligonnès dans son équipe, bon, voilà, c'est quand même un peu le zizou du cache-cache. Allez, on continue, parce qu'il y a toute une série, on n'a pas fini. C'était à La Réunion, ivre sans permis à 141 km/h, il ne voulait pas être en retard à son procès pour le même délit. Alors, bon... Oui, je dis c'est pas sympa parce que un Réunionnais qui souhaiterait ne pas arriver en retard, je trouvais ça plutôt une belle démarche déjà. Mais allez, on continue. J'arrête d'ennuyer les Français. On va en Russie. Une Russe prend un selfie avec un pistolet et appuie par erreur sur la détente. Donc là, vraiment, je dirais, mesdames, dissociez les mouvements. Ça peut sauver des vies. Ça peut sauver des vies. Alors on parle d'armes à feu. Il faut évidemment aller aux États-Unis où un homme tire sur un tatou. La balle ricoche et blesse sa belle-mère. Je vois les acquéreurs de tatou, là. C'est une bonne idée, c'est bientôt l'anniversaire de ta mère. Allez, je me moque de tout le monde, mais il faut que je me moque des Belges aussi. Et j'ai toute une série d'articles belges, je pense que ça va vous intéresser. Ces policiers gonflables qui vous font ralentir. Ça, c'est une idée de nous, ça. C'est nous qu'on l'a inventé, ça. Non, parce que j'ai fait des recherches et en fait, c'est lui qui gérait la douane le soir où Abdeslam est passé 3 fois. Et c'est vrai que ça explique un peu le problème. Mais juste, voilà, si vous allez faire la fête en Belgique, vous avez bu un petit coup, je vous connais les étudiants, hein, en rentrant, faites attention à une chose, on ne souffle pas dans le policier. Oui, mais... Alors, ne me rigolez pas les Français, parce que vous êtes capables de souffler dans n'importe quoi. J'ai un article pour vous, Bretagne, on va le voir. Ivre, il tente de réanimer un bateau pneumatique. Bon... Non mais c'est... Alors déjà, la bonne nouvelle, c'est que le bateau va beaucoup mieux depuis, mais... Non mais les Bretons, c'est des gens, moi je les aime beaucoup parce que c'est des gens bien. J'ai un autre article, Quimper, ivre, il se présente au tribunal alors qu'il n'est pas convoqué. Le gars s'est dit, j'ai dû faire un truc, je vais y aller quand même. Bon, j'en étais à ma Belgique et j'y reviens parce qu'on a fait la police belge, on va faire l'armée belge avec l'article suivant. Collision entre 5 tanks de l'armée belge, ils voulaient

belge dans le coma. Et peut-être faut que je réexplique ce que c'est le Ice Bucket Challenge. Sur les réseaux sociaux, il fallait se filmer en train de se renverser un seau d'eau sur la tête. Mais même un petit seau d'eau, c'était OK. Et c'est là qu'intervient ce que j'ai envie d'appeler le panache à la belge. Cette envie de faire mieux. Allez, on continue toujours avec du porno pour les pandas de Péridaïs. Ça, c'est génial. C'est un zoo en Belgique. On a reçu des pandas du régime chinois et le directeur, il avait envie qu'il y ait des bébés pandas. Et comme le panda n'a pas beaucoup de libido, il a décidé de diffuser des vidéos de pandas qui copulent pour donner l'idée aux deux autres. Et ça, si ça marche, le gouvernement belge a dit qu'ils allaient faire pareil avec leurs fonctionnaires. Diffuser des vidéos comme ça de gens qui travaillent, donner l'idée. Allez, on continue pour vous dire qu'en matière de zoo, nous n'avons pas la palme puisqu'au Japon, depuis 4 ans, ils tentaient d'accoupler deux hyènes mâles. Allez, revenons à un produit belge. Boire de la bière rend plus intelligent, mais seulement après 3500 verres. Ne lâchez rien. Très important. Non, la bière, c'est un truc qui nous passionne en Belgique. Et j'ai trouvé d'ailleurs un autre article dans la presse japonaise. Enfin, c'est au Japon que ça s'est passé. Ils ont inventé la bière qui rend belle. Et c'est surprenant parce qu'en fait, l'idée, c'est que c'est la fille boit de la bière et dedans, il y a des choses qui la rendent jolie. Et nous, en Belgique, on a une technique, mais je pense que vous avez la même en France, essentiellement dans les universités. C'est-à-dire qu'en fait, c'est l'homme qui boit beaucoup de bière. Ouais, mais il y a un moment dans la soirée où la fille, elle devient très, très jolie aussi. Donc, voilà, c'est vraiment les deux méthodes sont acceptées. Allez, on continue. Un perroquet fugue pendant 4 ans, revient et parle espagnol. Intéressant ça, donc voilà, ça j'aime bien le montrer aux Français, ça vous prouve que c'est possible d'apprendre parfaitement une langue étrangère, hein, donc n'hésitez pas à fuguer.

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2: Mais ta gueule! Ta gueule! Mais t'as pas à dire ça, c'est pourquoi là? Mais maintenant je passe pour un fou! Putain, t'es vraiment une conne toi! Ah non, mais si, t'es une connasse! Attends, me dis pas ça sinon je t'en fous une là! Non, mais je t'assure que tu vas la bouffer la tarte à 5 doigts! Pour qui tu nous fais passer là? Bon, alors t'arrêtes maintenant! Excusez-nous, madame. Alors voilà, si avec ma femme, on veut adopter un enfant. C'est parce qu'on a beaucoup d'amour à donner. Non, mais bien sûr qu'on a de l'amour. Oh, des fois on élève un peu la voix, mais c'est des chamailleries d'amoureux, ça. Je vous assure. Hein, qu'on s'aime. Embrasse-moi. Embrasse-moi, ça va croire qu'on s'aime pas. Quand même, oui. Voilà, vous êtes contente? Bon, ça se passe comment? Ils sont rangés où, les gamins? Eh ben, pour choisir. Bah, on va pas adopter si on voit pas. Je sais pas, y a pas des hangars où sont rangés les orphelins? Non? Bah, comment on fait? Un entretien avec vous? Ah oui, mais non, mais vous êtes trop vieux, on veut pas vous adopter. Attendez, non, non, nous on veut un vrai enfant qui puisse aller à l'école avec un cartable tâton tams. Ah bah non, mais parce que nous, on a de l'amour à donner, notre chien est mort. Puis c'est vrai que c'est magique un enfant, c'est... Si, c'est un petit ange. De temps en temps, il fait battre ses petites ailes là, pour nous apporter le vent du bonheur, et puis d'autrement, avec ses petites mains, il fait la vaisselle. Non, non, non, et puis moi, je veux un héritier, moi. Ouais, ouais, quelqu'un qui puisse transmettre le nom de notre famille aux générations du futur. Un bon petit prout, quoi. Ouais, je m'appelle Didier Prout. Non, on peut pas faire un vrai prout, alors on est prêt à en adopter un. On peut pas à cause de ma femme. Non, mais ça va, je peux lui dire, elle peut comprendre. Je peux pas faire d'enfant à cause d'elle. Elle est trop moche. Ah, on peut pas prendre le risque de faire un petit crapaud, hein. Ah bah non. Ah non, le gamin, s'il prend tout du côté de ma femme, sa vie, elle est foutue, hein. Non, mais attendez, vous en faites pas, on va bien s'en occuper, hein. Bon, pour son instruction, je pourrais pas trop l'aider, parce que moi, j'ai surtout une culture d'adulte. Bah si, si on parle de la vie, hein, je vais l'humilier, je connais beaucoup plus de choses que lui. Alors, pour que son éducation se passe bien, j'ai tout prévu. Depuis 10 ans, j'enregistre tous les jours des chiffres et des lettres. J'ai mis 260 cassettes de 4 heures. Le gamin, niveau vocabulaire, calcul mental, il vient de blinder. Pourquoi je dis toujours il? Comment vous voulez dire pour un garçon? Ah non, non, non, pas une fille. Non, une fille, franchement, on n'en aura pas l'utilité, ça serait gâché. Hein, Ah non, non, attendez, nous, on veut un petit garçon. Un petit Johnny. Ouais, on va l'appeler Johnny, ouais. Johnny Prout, c'est joli, non? Bon, bon, c'est bon, on peut les voir. Quoi? Ça va pas être possible. Pourquoi? Pourquoi? Notre couple ne garantit pas les bases d'un foyer serein nécessaire à l'épanouissement de l'enfant. Putain, tu as dit des phrases que je comprends pas, je t'éclate la gueule. Ah non, non, non, je suis pas violent, j'étais qu'à la gueule toute courtoisie là. Parce que nous on part pas sans un gamin. On n'a pas fait 300 bonnes stop pour repartir à vide. Alors tu nous donnes un môme, c'est avec ma femme, on peut être tout dans ton bureau là. Ouais, bah méfie-toi d'elle. Parce que si elle a cette tête là, c'est parce que son surnom c'est Lily Coup de Boule. Non, non, Lily, attends, j'ai pas dit qu'on commençait. Non, mais c'est une folle, dès qu'elle peut y aller dans les murets. Non, Lily, arrête. Arrête! T'es pénible, hein. Je vais le sortir le nerf de bœuf. Hein. Bon allez, mâchouille le bureau, si t'occuperas. Mâchouille le bureau, moi, tu feras pas de conneries. Ouais. Non mais ça va, c'est qu'un bureau. Père à déchirer, de toute façon, on l'a plus dedans, alors. Bon alors, le gamin. Non? Lily, les murs. Non, Lily, arrête. Arrête! Bon alors, le gamin. Ah, bah quand même. Lily, va chercher le caddie.

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2: Je suis inquiète parce que ce Blanche-Neige, cette histoire ne tient pas la route. Ça va pas parce que quand même, faut bien se remettre dans le truc. C'est quoi l'histoire? On a une fille, un peu cruche, le mot est faible, hein. Qu'est-ce qu'elle fait? Elle bine du terreau dans un jardin. Bon, très bien. Il y a un mec qui se ramène avec un brushing sur la tête. Elle le voit, elle part en courant, elle se paume dans la forêt, faut le faire, hein. Il y a 4 arbres dans la forêt, donc déjà... mais enfin là, on a de la chance, c'est une mésange qui arrive, qui sauve tout. Donc la mésange, moi déjà, je la gobe pas. Bon, après, de l'autre côté, on a quoi? On a une belle-mère qui a une salle de bain très sophistiquée, son miroir lui fait la conversation, hein, donc... alors, bien élevé le miroir d'ailleurs, il lui envoie dans les gencives le matin au réveil, t'as vu ta gueule, t'es moche comme un bout, donc pouf! Donc elle prend mal le truc, elle envoie Gugus pour dégommer la gamine qui est plus jolie qu'elle. Ça c'est pareil, c'est sûr, moi pareil. Dès que je vois une fille plus jolie que moi, ma première réaction c'est de la faire descendre, tout de suite. T'es plus jolie que moi toi, non? Pan, t'es morte, voilà, paf. C'est pas crédible, c'est tout, c'est juste pas crédible. Après, de l'autre côté, on a cette baltringue, hein, on peut dire. Alors eux, ils pensent qu'ils vont trouver les monts de quartier dans de la caillasse. Ça, c'est encore... Bon, ils rentrent chez eux, les civets, ça on peut le comprendre, après une journée de boulot. Là, faut qu'ils se cognent notre gourdasse. Et d'un coup, ça les prend, on sait pas d'où ça sort. Tout ce beau monde se découvre une vocation de technicien de surface. Alors... Bon, pendant ce temps, la vieille, elle se met en cuisine, elle fait une pomme au four. Qu'est-ce qu'elle y fout dedans, on le saura jamais. Elle emballe le tout dans du papier alu, elle se retrouve en 2 secondes dans la cabane alors qu'elle a jamais entendu parler de sa vie de la cabane. Hein? Nous, même avec un plan, il nous faut 2 heures pour trouver une maison de retraite. Elle claque des doigts, elle est dans la cabane. Bon. L'autre gourde, là, parce que quand même, elle en tient une couche. Hein, là. On dirait qu'elle a jamais vu de sa vie une rainette du Canada. Elle se jette dessus comme si elle n'avait pas bouffé de 8 jours. Attrape la pomme, car pouf, elle l'a à peine mordue, pouf, paf. Premier macabé. Après, les 7 baltringos, là, contrariés. Tu penses, il n'y a plus personne pour faire le ménage. Hein? Qu'est-ce qu'ils font? Ni une ni deux, ils zigouillent la vieille. Deuxième macabé. Et là, on ne sait pas d'où il sort. Là, le brushing qui se ramène. Alors lui, on ne sait pas ce qu'il a bouffé, s'il a une haleine de coyote, on ne sait pas. Mais alors, la morte, dès qu'il l'embrasse, elle te pète une santé, elle enfourche un canasson, cramponneau au brushing, tagada tagada, ils se marièrent et eurent beaucoup d'enfants, eu mon dada emballé, c'est pesé. On y croit. Non, mais oh. Ça va pas du tout. Ça va pas, on y croit pas. Puis voilà, c'est se foutre de la gueule du monde. Mais c'est les deux autres frangins, là, les frères. Les frères Grimm qui ont ressorti cette histoire. Puis on se la trimballe, merci, hein, le coup du prince charmant, ça ils nous la recopieront. Parce qu'on a beau ne pas y croire, on l'attend quand même. Et qu'est-ce qu'on fait, nous les filles, toute notre vie? On poirote. Ouais. Et puis alors, la condition féminine, ils l'ont fouillée. Beauté, enfant, ménage, point barre, fini. Voilà. Ah, ça valait le coup de s'y mettre à deux pour prendre ça, tiens. Je vais te la revisiter l'histoire, moi, en 2 coups de cuillère à peau, vous allez voir. Le comte, il va se prendre un sacré coup de neuf derrière les oreilles. Déjà, j'inverse tout, j'en ai marre. Voilà, moi, j'enferme un quinquagénaire dans une salle de bain. Voilà, je l'enferme, clac, clac, hein. Et d'entrée, je lui colle un beau-fils qui ressemble à Alain Delon dans la piscine. Déjà, le vieux, ça va le calmer, hein. Kevin, le beau-fils, c'est pour toi, hein. Tu feras le puceau, tu vas habiter avec les 7 mecs. Ben voilà, c'est comme ça. Alors, tu prends ton aspirateur, tu le lâches plus, et t'attends, on inverse, la princesse charmante, hein. Tu t'appelles, eh ben, tu t'appelles Blanc en Neige. Voilà. À la fin, tu meurs empoisonné par le plat du jour, pareil, tic-tic-chlave, paf, terminé. Il est bien évident qu'avec 7 mecs dans la baraque, hein, il y a un moment où notre Blanc en Neige, il vire sa cutie, hein, évidemment. Hein. Ah ben, on est en 2005, chérie, hein, alors, on avance maintenant. Hein. Alors, tu auras une aventure avec Joyeux. Voilà, enfin, un truc qui prend son sens, d'ailleurs. Joyeux et gay. Voilà, ça, c'est... Ça, c'est écrit, hein, c'est même pas moi, chérie. C'est pas moi, ça. Comment? Pourquoi ça rigole? Comment, Jean-Charles? Joyeux, monte le Blanc en Neige. Et si je veux, je rajoute des personnages. Je vais pas me gêner, hein. Alors certainement pas Cendrillon, parce que bon, je ne vire pas une gourde pour m'en cogner une autre, hein. Non, j'oublie toute la clique, là, les peaux d'âne, les fées clochettes, les belles au bas dormant. Non, je fais rentrer, faut un truc qui a de la gueule, qui pète, quoi. Clac, je fais rentrer, allez, les 12 salopards et les 7 mercenaires d'un coup. Hein. J'ai 19 malabars qui déboulent, déjà, ça va les scotcher, ça, hein. Alors après, il faut que... Qui va sortir cette chaumière? Parce que il faut surprendre, quoi, c'est ça le truc. Non, mais c'est bien con, voilà. C'est bien de penser qu'un jour avant, on a encore le temps de changer des trucs. Voilà, qui va sortir cette chaumière? Pinocchio, paf! Pinocchio sort de la chaumière, ça, ils peuvent pas s'y attendre. Pinocchio ne s'aperçoit pas que dans les partages, dans les parages, surtout. Dans les parages, je fais rentrer qui je veux et je dis ce que je veux, surtout. Alors, comme ça, dans les partages, dans les parages, dans les pâturages, dans tout ce qu'on veut. Alors, tu ne s'aperçois pas que dans les pâturages, rôde. Géronimo! Géronimo, alors là c'est le suspense, évidemment, qu'est-ce qui va se passer? Heureusement, l'attention est détournée par. Rintintin! Rintintin qui boite un peu, mais courageux, il saute dans une diligence poursuivie par les Indiens! Tout ça se passe à Colombelles et Deux-Églises!

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2: Ah, moi j'ai toujours été un cancre. Mais un vrai cancre. Hein. Depuis ça a commencé dès l'école, ça. Ah, moi j'étais le genre d'élève quand mon père recevait les bulletins scolaires à la maison. Mais papa, attends, papa. Bah oui, bah recule alors. Regarde, papa, regarde. Si tu regardes bien là, hein. Mais papa, on s'en fout des maths. La prof, c'est une raciste. Comment elle s'appelle? Madame Sissoko. Mais là, papa, si tu regardes bien, en techno, j'ai eu 17 de moyenne. Et le porte-clé, je te l'ai offert. Bon, de toute façon, ça se finissait toujours très, très, très mal avec mon papa. Mais pourtant, bizarrement, moi, ce que je préférais le plus, ce qui me faisait vraiment kiffer, c'était la rentrée des classes. Ah ouais, ce fameux jour de la rentrée où les profs passent la journée à te dire deux phrases. Eh oh, monsieur Silla, c'est fini les vacances. Ah bah, tu commences bien l'année, toi. Vous l'avez déjà dit, hein. Ils sont pas deux derniers de la classe, là. Ah ouais. Mais ça, attention, hein, ça, dans le monde entier, c'est pareil. Dans le monde entier, c'est la même chose. En Chine, pareil. Xiangfu, c'est fini vacances. Pardon? En France, deux mois vacances? T'es sûr? Mais nous, en Chine, en 2 minutes vacances, après, on reprend travail. Mais ça, c'est pour après, nous, on contrôle le monde. Aux Antilles, c'est aussi la même chose. Paul Nestor, faut se réveiller. C'est fini les vacances. C'est la rentrée. Allez au boulot tout le monde. Top, allez, bonnes vacances, on se revoit dans 2 semaines. Mais attention, hein, au Portugal aussi, c'est la même chose. José, gosto caralho, se finir nos vacances, vai? Se é importante o trabalho do gelevo do licola. Se é importante o licola do gelevo. Além do gelevo, tu se ensemble, on va construir licola. Bref, vous l'aurez compris, l'école et moi, aucun lien. Moi, j'étais un champion dans tout ce qui était conneries. Ah là, j'étais le premier de la classe. L'épisode Carrefour, par exemple. Alors, c'est une balade histoire de vol avec Antoine et Philippe. À l'époque, c'était la mode des stylos à paillettes. Et moi, j'avais besoin de ces stylos pour draguer les filles. Bon, c'était déjà la 3e ou 4e fois qu'on rentrait dans le magasin, donc forcément, on s'est fait choper. Et la vendeuse, elle m'aimait pas. Ah, pour elle, elle avait démantelé le haut raison de trafiquant de stylos. Bref, on arrive dans le bureau du directeur. Le directeur me fouille partout, il trouve rien. Et là, la vendeuse, elle dit, ah non, lui, je vais le fouiller moi-même. Merde! Ah, je vais appeler la police. Non, madame, s'il vous plaît, pas la police. Je te jure, comment je fais, je mets plus rien dans mes fesses. Je te jure. Ah, je vais appeler les parents. Appelez la police, s'il vous plaît, s'il vous plaît, je te jure. Et forcément, elle a appelé les parents. Le premier à être arrivé, c'était le père de Philippe. Bah, Philippe, enfin. Bah, qu'est-ce que c'est que ça? Bah, t'en as plein des stylos à la maison. Ah non, je suis colère, là. Non, je suis colère. Oui, vous inquiétez pas, il recommencera plus. Hein. Allez, ramasse toutes tes affaires, on file chez mamie. C'est son anniversaire, on va lui faire une surprise. Le père d'Antoine est arrivé.
3: Bah, Antoine, mais t'es con, tu fais exprès, toi.
2: Qu'est-ce qu'il a volé? Une gomme?
3: Oh, tu vas la sentir passer, toi, c'est là, je te jure.
2: Tu pouvais pas prendre une personne, t'en as plus à la baraque. Bon allez, ramasse toutes tes affaires, on y va là. On file chez Bricorama, y a pas de caméra là-bas. Et sur ce, mon père est arrivé. Non, vous inquiétez plus, vous le reverrez plus ici. Non, vous le reverrez plus tout court. Ah mais, je suis ton père. Mais tu vas mourir.

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2: Quand on y pense, c'est fou de se dire que tous les hommes se touchent. C'est ça depuis la nuit des temps, quoi. C'est fou de se dire que dans toute l'histoire d'humanité, il y a dû avoir un premier homme qui s'est touché. Un homme des cavernes qui s'est touché. C'est l'homo... Masturbus, je sais pas que... Qu'est-ce qui s'est passé dans sa tête de psychopathe pour que le mec, il se lève un matin dans sa grotte. Ce matin, je vais pas aller à la chasse. Je vais pas aller à la pêche. Je vais inventer un truc avec cette main. Et ça sera pas du feu. C'est même plus que comment il a inventé. C'était quoi le fantasme du premier homme qui s'est touché? Parce que, entre nous, la femme des cavernes. C'est un peu Chabal avec une jupe, quand même. Hein. Justement, c'est un coup à inventer le premier homme gay. C'est vrai, c'est un coup à inventer le premier homme gay, quoi, qui a dû exister. Tu te rends compte que dans l'histoire de l'humanité, il y a dû avoir un premier homme gay. L'homo... Homo. Ça a dû lui faire bizarre au premier homme gay. Non, pardon. Tu as qui ça a dû faire vraiment bizarre? C'est au deuxième homme gay. Non, mais c'est vrai, c'est fou de se dire que tout a eu une première fois dans l'humanité. Et parfois, comment ça s'est passé, quoi? Par exemple, le premier homme zoophile. Mais dites pas, oh, il fallait des couilles! Vous avez vu la taille des animaux de l'époque? Qu'est-ce qui s'est passé dans sa tête de psychopathe pour que le mec, à un moment, il se dise, tu vois, Krug? Tu vois le dinosaure qui est en train de bouffer toute la tribu? Eh ben, je trouve qu'il a un joli petit cul. Non, mais sérieux, il y a des premières fois, comment ça s'est passé, quoi? Le premier mec qui a trait une vache. Il cherchait quoi? Puis une fois qu'il a trouvé le lait, il a essayé avec d'autres animaux, tu sais. Bon, bah, ça a marché avec la vache, je vais essayer avec le taureau, tiens, c'est ça. Non, mais c'est vrai, il y a plein de premières fois comme ça qui ont été inventées en observant les animaux, tu vois. C'est vrai, c'est parce que c'est aussi un spectacle éducatif, les nonnes. C'est vrai, il y a des premières fois qui ont été inventées en observant les animaux. Tu vois, on a inventé les maisons en observant les tortues dans leur carapace. En voyant les albatros avec leurs grandes ailes, on a inventé les avions. Mais heureusement quand même que parfois, l'homme fait mieux que ce que font les animaux. Par exemple, heureusement qu'on a inventé le mot merci. Vous savez pas le nombre de services que ça nous rend, le mot merci. Vous savez comment ils se disent merci, les grands singes? Ils s'accouplent. Ça serait galère aujourd'hui, tu sais. Quel excellent dîner. Eh ben, il me reste plus qu'à remercier ta femme. C'est ta grand-mère qui a fait à manger. Tu la remercieras pour moi, hein, c'est... Moi, il y a des premières fois dans ma vie, je peux pas les oublier. La première fois que j'ai embrassé une fille, la première fois que j'ai fait l'amour à une fille, le premier dîner avec une fille. Le choix du resto pour un premier dîner, c'est super important. Tu sais, faut pas prendre un nom de resto qui envoie un signal négatif sur ta sexualité. Pour un premier dîner, ta meuf, tu l'emmènes pas chez Quick. Ni chez Courte Paille. Ni chez Speed Rabbit. Non, pour un premier dîner, tu choisis un petit resto italien. Tu choisis un petit resto thaïlandais. Oui, attention, tu sais, ces restos qui font des doubles spécialités. Tu sais, ces restos pourris qui font genre sushi et couscous, tu sais. Je sais pas, c'est comme si t'avais un médecin qui faisait, je sais pas moi, gynéco et dentiste, quoi, tu sais. Alors, Madame Mercier, qu'est-ce qu'on fait aujourd'hui? Le cucu ou la tétette? Allez, sérieux, ça veut rien dire. C'est ces restos pourris. C'est où toujours à l'entrée, t'as un présentoir à dessert triste qui tourne, tu sais, avec une vieille tarte tatin en train de mourir, tu
3: sais. Mangez-moi.
2: Non, ne me mangez pas. Appelez l'hygiène. Avec une vieille île flottante qui a coulé depuis longtemps. Non, pour un premier dîner, tu choisis un resto chic pour un premier dîner. Tu choisis un Thaïlandais qui fait les vraies nouilles sautées. Tu choisis un Italien qui fait les vraies pastas. Tu choisis un vrai Indien qui file la vraie diarrhée. Tu vois, tu fais... Pour un premier dîner, tu veux faire chic devant ta meuf. Tu payes l'addition sans même la regarder. Alors qu'à l'intérieur de ton front, t'as une goutte de sueur qui coule. T'as vu, quand tu veux faire chic devant ta meuf et que tu demandes l'addition, je sais pas pourquoi, tu la demandes toujours en mimant, tu sais. Pourquoi on mime l'addition comme ça? T'sais, à ce moment-là, pourquoi on mime pas les autres trucs qu'on commande, t'sais? Du poisson. Du poulet. Et du vin. Pour la... dame.

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1: Pour l'audition du CID de Robert Corneille, s'il vous plaît, vous allez au centre de la scène, vous regardez le metteur en scène, vous dites le début de la tirade du CID et vous vous arrêtez lorsque retentit la clochette. Merci, au suivant.
2: Bonjour monsieur le metteur en scène, je ne vous avais pas vu. Je me présente, je m'appelle Edmond de Chardassé, je suis comédien professionnel. Mon curriculum vitae. J'ai fait 3 ans de conservatoire, 1 mois d'expression corporelle, 1 an pour m'en remettre, 2 ans de diction et 11 ans de chômage. J'y vais. Me concentre et je me jette à l'eau. J'ai joué dans des rôles aussi divers que Hamlet, Ganarelle, dernièrement la Schtroumpfette. Nous partîmes sans sens, meille par un pont en forde. Je me fais 3 000 en arrivant de porte. Et 12 ans de chômage.
3: Salut, je t'arrive à côté sur Sexy Follies. Je vais faire un peu de classique. Je peux essayer 2 petites minutes là? Ok, merci.
4: Nous partîmes. Oh!
3: 500, tu la sens.
5: Hey, par rapport en fort, vas-y, fort. Dans le 23 000, dans le 1 000.
3: Hein? J'ai mal joué.
6: Ah, vous êtes là, excusez-moi, je suis très très pressé. Je suis garé en double fil, alors si on pouvait faire fissa, ça m'arrangerait. D'accord, on va faire ici le 6. Ici, là, cric-crac dans ma baraque, bonsoir. Alors, j'ai joué dans Rikiki et Patapon, pays des Trou-Lulu. Je faisais un Trou-Lulu, mais enfin, ça, pas mal. D'accord, on y va, on se jette à l'eau. Plouf. Fut. On est parti, 500, avec des épées, des poignards, des cure-dents, des petites choses qui piquent, font très très mal. Et surtout, on s'est battu, mais comme des sauvages. Tchic, tchic, tchic, tchic, tchic, tchic, tchic. Il est mort, croix de bois, croix de fer, si je mange, je vais en enfer. Et à la fin, j'ai retrouvé au moins 3 000, se raconte pas la partie. Hein? Vous prenez pas, bon, vous êtes bien seul.
7: Enchanté. Je m'appelle Diabolo, je suis fils de comédien. Vous voyez, mon père a joué dans Othello et ma mère dans Nutella. Alors, je commence.
3: Nous partîmes 500 de la tribu des Goumboulés. Nous avons traversé la forêt. Infesté de coco horrible, dans les noms féroces. Et nous avons
7: pas gagné.
3: Pendant des semaines. En 1923, en arrivant à Ouagadougou.
7: Là-bas, il y avait la famille. Tu me prends pas? Moi, je m'en fous. Hein.
3: J'ai déjà trouvé du travail.
7: Pas côté.
2: Où est-ce qu'il est le metteur en scène? Oh, c'est sympa ici, il y a les dorures, la bonne femme à poil et tout, ça va ici, hein? Ah bonjour monsieur le metteur en scène, je me présente, je m'appelle David Cohen. Je travaille dans le prêt-à-porter, je viens de sortir un super caleçon avec marqué Peace and Love. Love derrière, peace devant, ça va cartonner. Ok, je me lance le texte, fils. Alors on est parti 500 par le sentier, il y avait Ben Soussan, Benichou, il y avait même Benévol et tout le monde, hein? Et on s'est trouvé à l'import-export, sans mentir, sur ma mère on était 5 000. Comment ça 3 000?
8: Allez,
2: Rasmus! Où c'est qu'il est ton patron, là, M. Corneille? J'ai demandé de dire, là, M. Corneille, où c'est qu'il est, M. Corneille?
9: Ouais, t'es pas content de ta bande dans la tronche, c'est un patron, mon patron! Hey, tu sais, alors, qui c'est qui a écrit ce texte-là, là? Ah, je sais pas qui c'est, mais le mec, il est grave, hein, excuse-moi! Tu sais, moi, j'ai été dire le texte, mais c'est un pote à moi qui l'a écrit, le texte! Mais c'est un mec, genre de mec, on en a chié, on est mort, tu vois! Cancer du sida, mon pote! Ça s'appelle Ginette. Autant va pas, Ginette, ou je t'éclate la tête. Moi, ouais, je sais bien que c'est la vie qui est trop dure, raclure. Mais moi, qui suis-tu que j'y passe, ou fias? Alors, c'est trop facile, tu t'en vas, c'est moi qui le cap, salope. Allez, on fait la paix, reviens, boudin. Et si je suis pas pris, alors attends, bouge pas, j'appelle papa. Et papa.
2: Tu veux pas prendre le pistolet, te casser la tête, mon
9: tu vas te casser la tête, si tu
2: bois. Attends, sorti, je te casse la tête, tu vois.
9: Sorti, on va te casser la tête,
2: moi.
8: être vénéré des salles obscures, je me prie.
2: Moi aussi, je casse les dents.
8: T'en vas la cruche à l'eau qu'à la fin, tu me les brises. Être vénéré des salles obscures, je me présente, je m'appelle Liban Kyo. Je commence. On est parti 5 ans sur un boat people et on s'est retrouvé officiellement 3 mines dans le 13e arrondissement. Tu me prends pas, tu as tort de me saquer. Le temps que tu montes ta putain de pièce, ce sera un restaurant vietnamien ici.

Non, je me suis fait avoir une fois, pas de... Les vacances. Koumak. Non, l'été dernier, j'étais dans un pays plus civilisé. Le pays le plus civilisé. Les États-Unis d'Amérique. Parfait. Bien. Ah, déjà, quand t'arrives dans l'avion, t'es dedans. Ils te font remplir le fameux questionnaire là pour pouvoir pénétrer sur le territoire américain. J'ai noté quelques questions. Si vous voulez, je peux vous en lire une. Hein. Avez-vous l'intention de nuire à la sécurité des États-Unis d'Amérique? C'est qu'avec des questions comme ça, si t'es un terroriste, tu te fais gauler direct, hein? Ah, c'est les plus forts, les Américains, hein? Parfait. J'en ai noté une autre, si vous voulez. Avez-vous eu des activités nazies pendant la Seconde Guerre mondiale? Là, je me suis dit, ça a l'air trop facile, il doit y avoir un piège. J'ai bien réfléchi et j'ai répondu oui. J'avais raison, hein, y avait un piège. Hein. Ah, fallait répondre non. À la police des frontières, ils m'ont comparé aux photos des 500 anciens nazis en fuite. Faut dire, j'ai le type nazi. J'ai le type qui plaît aux nazis. Et puis après, ils m'ont fait un petit toucher rectal et puis ils m'ont laissé passer. Parfait. Comme ça, ben, j'ai pu aller tranquillement à la police des douanes. Hein. Alors là, eux, direct, toucher rectal. Parfait. Très pro. Mais il paraît que c'est la procédure. Hein, pour vérifier si tu caches pas quelque chose à l'intérieur. Hein, je sais pas, de la drogue, une bombe, des baskets de contrefaçon. De la nourriture, des animaux domestiques, enfin, je sais pas. Hein. Et puis après, bah, vérification, ils m'ont laissé passer. Hein, très correct, parfait, super pro. Comme ça, j'ai pu aller bah, tranquillement à la police de l'immigration. Hein. Là, ça a été un petit peu plus long. Non, mais c'est de ma faute. Hein. Ma connerie. Je suis né en Algérie. Mais qu'est-ce qui m'a pris à moi de naître en Algérie? Non, mais faut être con, quand même, hein. En plus, avec le passeport biométrique, ils ont lu dessus que j'avais passé une semaine de vacances en Tunisie il y a 12 ans. Ça, ça passe pas. Pour eux, les pays arabes, c'est des destinations pour la guerre, hein. Ah, toi, tu vas là-bas, tu reviens avec un platagine, ils reviennent avec une jambe en moins. Hein? C'est culturel, hein. Bon, et puis après, ils m'ont laissé passer. Non. Ils m'ont fait un petit toucher rectal et ils m'ont laissé passer. Si j'avais une toute petite critique à faire, je trouve, personnellement, hein, que le temps qu'on gagne avec le passeport biométrique, on en perd beaucoup avec le toucher rectal. Je suis pas paperasse, mais je me demande si je préférerais pas remplir un petit formulaire, quitte à perdre un bon quart d'heure. Hein. Bon, et puis après, ben, j'ai pu sortir de l'aéroport, hein. Et puis j'ai sauté dans un taxi. Et là, pas de toucher rectal. Ça m'a choqué. Non mais je lui ai dit, moi, au chauffeur, mais comment, dans un pays aussi organisé que le vôtre, je suis un terroriste. Je cache une bombe dans le... Si, dans le... dans le... Là où tout le monde cherche, là. Vous vous en foutez, je peux tout faire sauter. Eh ben, il a appelé directement la police pour harcèlement sexuel à caractère sodomite. Et là, un direct toucher rectal. Comme quoi j'avais raison de réclamer. Et ben comme ça, après j'ai pu commencer la visite. Hein. Je me suis rendu tout de suite à la Statue de la Liberté. Ah ben la Liberté, elle a sa statue là-bas. C'est là-bas qu'elle est enterrée.